0: On peut vraiment rien cacher. On peut en famille, on dit tout. Ok, très bien.
1: C'est beau, bravo.
2: Bon, bah, Fabrice, merci. Bonne soirée à New York.
0: Avec plaisir.
2: Et à très vite pour l'équipe de France, évidemment. Les envoyés spéciaux d'RMC sont partout. À Los Angeles, à Kansas City, à New York. On est au Mexique, on est au Canada. Alors, celui qu'on a envoyé à Kansas City, il est un peu puni quand même, parce que c'est pas non plus.
1: Il y en a qui ont un peu plus de chance que d'autres.
0: Non, personne n'est puni. La Coupe du Monde aux États-Unis, c'est exceptionnel, personne n'est puni.
2: Alors, celui qui est peut-être puni, c'est Morgan Morin, qu'on va peut-être avoir tout à l'heure,
0: là, oui.
2: Qui lui va nous parler MMA, parce qu'il y a un événement MMA ici aux États-Unis cette nuit, avec le fameux octogone devant la Maison Blanche, là, la dinguerie de Trump. Et c'est diffusé par RMC Sport. Tiens, est-ce que Morgan est-il parmi nous?
3: Oui.
2: Ah.
3: Bonsoir Gilbert, bonsoir à tous.
0: Le salut puni. Morgan.
2: Morgan, non, le, puni, comme dirait Kylian Mbappé. Le football, il a changé.
0: C'est-à-dire?
2: Bah moi, quand j'étais ado, il y avait le film Fight Club. Ça avait fait un scandale à l'époque. C'était Fight Club, fallait trop l'ultra violent, c'était pas possible et tout. Et quelques années plus tard, bah il y a du MMA sur la pelouse de la Maison Blanche.
0: Ça n'a rien à voir.
2: Ah, si, c'est à toi.
0: Mais qu'est-ce que tu racontes?
2: Bah si, c'est à toi à voir.
0: Mais Fight Club, c'est des bagarres de rue sans aucune règle.
2: Parce que le MMA, c'est quoi?
0: Bah il y a des règles quand même.
2: Ah bon?
0: Bah plus il y a un vainqueur, un perdant, il y a un arbitre. C'est qu'il y a deux trois règles quand même. Non mais.
3: Mais t'as compris que le personnage de Brad Pitt, c'est dans la tête d'Edward Norton aussi.
0: Ouais, je crois qu'il faut le dire, ouais. C'est pas vraiment des bagarres non plus. Mais t'as un peu spoilé la fin, là, Morgan, pour les jeunes qui l'ont jamais vu.
2: Bon, bah, les jeunes, maintenant, ils vont regarder la RMC Sport cette nuit pour avoir. Alors, il y avait des doutes sur la tenue des combats parce qu'on annonce de l'orage à Washington et aux États-Unis, quand il y a de l'orage, la vie s'arrête.
3: Oui, s'il y a de la foudre à 13 km à la ronde, on doit arrêter. Mais. Les organisateurs, Dana White, le grand patron de l'UFC, ils préfèrent retarder qu'annuler. Donc, il va peut-être y avoir des délais au fur et à mesure. Donc, la soirée vient de commencer. Gilbert, à la Maison Blanche, on vient de lancer les hostilités, mais pas les combats. Il y a des nuages noirs au-dessus de la Maison Blanche. On rappelle cette cage, l'octogone qui est installé dans le jardin de la Maison Blanche. Au-dessus, il y a une espèce de structure avec le drapeau américain. 4000 personnes invitées dans le jardin de la Maison Blanche, principalement des employés de l'administration Trump, des militaires, et dans le jardin, dans le grand parc à côté de la Maison Blanche, 100 000 personnes peuvent assister à la compétition sur un écran géant. Il y a déjà beaucoup de monde. Les premiers combats dans 55 minutes, peut-être 7 combats dans cette soirée. Celui qui nous intéresse particulièrement, c'est l'avant-dernier pour la ceinture intérimaire des poids lourds entre le Français Cyril Gane et le Brésilien Alex Pereira. On a des images des vestiaires.
2: Il paraît qu'il n'est pas favori, Gane, tu confirmes?
3: Pardon, Gilbert.
2: Je dis, il paraît qu'il n'est pas favori, Gane, tu confirmes?
3: Bah, peut-être, parce que lui, c'est un vrai lourd. Est-ce que Pereira, il est monté de deux catégories dans sa carrière? Il a été pesé plus lourd que Cyril Gane. Donc, à voir. Cyril Gane a l'habitude de ces grands combats. On a les images, Gilbert, je te dis, de la Maison Blanche. Donc, les combattants se changent à l'intérieur de la Maison Blanche. Donc, c'est le vestiaire le plus luxueux du monde, peut-être. Et avant de descendre dans l'octogone, ils seront présentés au balcon de la Maison Blanche avant de faire la quelques dizaines de mètres pour arriver dans l'espace de combat.
2: Très bien, tout ça à suivre sur la chaîne RMC Sport, bien sûr. Et puis on te retrouvera un peu plus tard, Morgan. Tu nous diras ce qui se passe. On est là jusqu'à 5h du matin dans les nuits de l'after. Et donc aussi à Washington, même s'il y a des orages. La deuxième mi-temps arrive dans quelques instants à Philadelphie, entre la Côte d'Ivoire et l'Équateur. On se retrouve tout de suite sur RMC dans la nuit de l'after.
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2: Il est 20h07 ici à New York, il est 2h07 du matin en France. On n'a pas eu nos fameuses réactions de l'habitant que je vous ai promis avec emphase. Mais bon, c'est le début de la Coupe du Monde. Bientôt on les aura, tout ira bien. Tiens, ça me permet de saluer, puisqu'on est au même fuseau horaire, tous les auditeurs de l'After qui nous écoutent en Guadeloupe, en Martinique. Parce qu'on reçoit quelques messages, notamment sur le chat YouTube. Pour eux, il est aussi 20h07. Donc ils sont là, ils sont bien, ils sont peut-être en voiture à nous écouter, là, à se dire c'est quand même pas mal RMC, parce que il y a tous les matchs tout le temps. Et on est repris en Guadeloupe, en Martinique, par une radio qui s'appelle Maxi. Donc je salue Maxi, qui permet à tous les Antillais de suivre RMC. La deuxième mi-temps est imminente à Philadelphie, mon cher Jean-Louis.
0: Oui, j'ai pas aperçu de changement. Hein. On va vérifier quand même au retour des deux côtés. Mais a priori, on repart avec les mêmes joueurs pour cette deuxième période. 0-0 donc. Et une première période qui nous a plu. Du rythme, des occasions des deux côtés. Et une vraie incertitude. Des joueurs qui se sont mis en évidence. D'autres un peu plus en difficulté. Nous, c'est ce qui nous plaît. Il y a des choses à raconter. Il y a des choses à analyser. Donc, Côte d'Ivoire-Équateur est très bien.
2: J'en profite, hein, puisque là, ça traîne un peu. Deux choses. Déjà, vous donner des nouvelles de l'arbitre somalien Omar Artan qui donc a été refusé à l'entrée des États-Unis à l'aéroport de Miami. On l'a renvoyé chez lui. Outre la polémique qui en a suivi, donc l'information est qu'il va arbitrer la Super Coupe d'Europe à la demande de Seferin. Certains disent à la demande de Nasser Al-Khelaïfi, mais bon, bref, c'est quand même l'UEFA a priori qui a décidé. Donc il arbitrera ça. Et là aujourd'hui, la FIFA fait savoir qu'il touchera quand même la rémunération versée à tous les arbitres de la compétition.
1: D'accord. Mais moi, voilà. J'ai une question.
2: Il y a peut-être une histoire juridique aussi, parce que là, il aurait peut-être pu se retourner contre la FIFA en disant attendez, moi, j'y suis pour rien, je devais venir, on m'a empêché, donc qu'en est-il, quoi. Bon.
1: Ma question, Gilbert, est-ce qu'il n'aurait pas pu avoir accès justement au Canada ou au Mexique? Et alors
2: non, parce que le problème, c'est que le camp de base des arbitres est à Miami. Donc en fait, ils sont tous à Miami, et quand ils vont arbitrer, par exemple, à Toronto, Guadalajara, ils reviennent à Miami.
1: D'accord. Ok.
2: Donc malheureusement, c'était pas. Et la FIFA aurait pu faire une exception, dire bon, très bien, installe-toi à Toronto, on va s'arranger.
1: C'est possible.
2: Mais bon, apparemment, ils n'ont pas voulu. Donc,
1: compliqué de trouver une nouvelle chambre de libre.
2: Et deuxième info, Lamine Yamal ne sera pas titulaire demain face au Cap Vert. C'est ce qu'a dit Luis de la Fuente en conférence de presse aujourd'hui. Et donc il est dans de parfaites conditions, a dit de la Fuente, mais il ne sera pas titulaire demain. Donc c'est le premier match de la journée de demain, hein. Espagne-Cap Vert.
0: Énorme confiance chez les Espagnols. Hein. Edgar Grolot nous en parlait. Il a passé les deux derniers jours avec eux à l'entraînement. Ouais, mais il l'affiche. Hein. On est favori, etc. Sans aucun, sans aucune pincette.
2: Karine Galli en parlera longuement tout à l'heure de l'Espagne.
0: Très bien. Ça va repartir à Philadelphie entre la Côte d'Ivoire et l'Équateur. La deuxième période de cette entrée en ligne de cette première journée pour ces deux équipes. 0-0, deux tirs sur la barre pour les Équatoriens, des occasions pour la Côte d'Ivoire également. Et ce sont les Ivoiriens qui ont donné le coup d'envoi de cette deuxième période. Il n'y a pas eu de changement des deux côtés. La Côte d'Ivoire qui va envoyer un premier ballon devant. Eliwahi qui perd de nouveau un duel face à Ordonez. La déviation de Caicedo. Le ballon récupéré par Plata pour la Côte d'Ivoire, l'Équateur qui va lancer cette première attaque. La bonne accélération là de Plata derrière en 1 contre 1 avec Pepe, il a bien résisté et le ballon est sécurisé dans les pieds de l'Équateur avec Ordonez pour Pacho désormais, et c'est Vité, le milieu de terrain, qui a décroché pour organiser le jeu, trouver des angles de passe avec son pied gauche, et il y parvient. Il va trouver Ner Valencia. La remontée de balle est magnifique, hein, là, de la part de l'Équateur. La talonnade à l'instant de Plata pour Valencia, de nouveau Valencia qui cherche Yeboah, le contrôle orienté, la bonne remise vers Valencia qui va dans la surface de réparation, le ballon devant le but, il poteau. Et le poteau pour Ener Valencia avec son pied gauche. Et il était en angle complètement fermé. Il a redressé la trajectoire du ballon. J'ai l'impression qu'il y a Fofana et sur cette balle et qui va frapper le poteau. Donc troisième fois que les Équatoriens trouvent les montants dans cette rencontre. Et Fofana avait bien couvert son premier poteau. Donc il n'y avait pas de danger non plus immédiat. S'il n'y avait pas poteau, il y avait intervention du gardien ivoirien. Mais quand même, première alerte sur le but de la Côte d'Ivoire signé Ener Valencia.
2: Et pas de coaching donc côté ivoirien. Je sais pas, Guessin aurait très bien pu remplacer Wai par exemple.
1: Par exemple.
2: Au hasard.
0: Possible, par exemple. Ouais,
2: et puis donc Fofana et Kessié toujours là.
1: Après, si tu sors Wai à la mi-temps comme ça, est-ce que tu le tues pas? Laisse-lui encore 10-15 minutes. D'ailleurs, alors, c'est ce qui risque de se passer à mon avis.
0: Guessin, il est pas rentré contre l'équipe de France. Hein. Donc je sais pas si c'est lui la première alternative offensive.
2: Oui,
0: là, c'est Boni qui est entré à la place devant. Ouais, donc ouais, s'il doit sortir Wai. Voilà.
1: Après. Après, vu un petit peu le scénario de ce match, avec quand même une défense équatorienne vachement compacte, ça privilégie pas vraiment les qualités d'Ouaï. Hein. On sait qu'il aime beaucoup la verticalité et les appels en profondeur. Et c'est vrai qu'en première mi-temps, c'était compliqué de le trouver.
0: Et si je peux me permettre, c'est Ange-Johan Bonny. Hein. C'est pas le Wilfried Bonny d'il y a quelques années qui n'est plus là, qui est à la retraite. Le ballon, attention, pour Touré, qui a. Enfin, je sais pas si c'est la retraite, mais en tout cas, il est pas en sélection.
1: Je peux te permettre.
0: Le ballon pour Touré, qui va trouver Nicolas Pépé. Touré, de nouveau, les Ivoiriens dans la surface de réparation de l'Équateur. Mais là, Vité, encore une fois, qui va gratter ce ballon, le ressortir magnifiquement avec son pied gauche. Ben, je l'ai annoncé tout à l'heure. J'ai annoncé à Walid, c'est le Iniesta gaucher équatorien. Il n'y a plus grand chose d'Iniesta à la fin, mais bon. Incapié, qui va envoyer un bon centre du pied gauche. La prise de balle de Yaya Fofana. Le centre était dans la bonne zone, mais il n'y avait pas d'équatorien à cet endroit-là. Et ça repart de l'autre côté. J'ai l'impression qu'on a envie de mettre du rythme dans ce début de deuxième période. Oh, l'accélération de Touré. Elle était bien passée cette fois. Yeah. La feinte de Bazoumana Touré et la faute de Franco. Ballon rendu à la Côte d'Ivoire. 3 minutes de jeu en deuxième période et 0-0 dans cette rencontre.
1: Est-ce qu'on peut un petit pont là Est-ce qu'on peut ressortir un petit peu de cette équipe équatorienne? On le sait, c'est une équipe qui est très très solide défensivement, mais est-ce que ça manque pas un petit peu de mordant devant, d'un vrai numéro 9? Là, on sent Valencia par exemple sur cette occasion de but, sur ce centre, il est pas là.
2: Valencia, il en a raté quelques-unes quand même.
1: Et c'est ce qui a d'ailleurs porté un petit peu préjudice à cette équipe pendant les qualifs pour leur Coupe du Monde, c'est-à-dire qu'ils ont encaissé très peu de buts, mais ils en ont aussi pas beaucoup marqué.
0: Le ballon pour la Côte d'Ivoire, possession de balle intéressante pour les Ivoiriens qui vont pouvoir franchir la ligne médiane dans quelques secondes. Conan qui alerte Touré, il a fait une feinte de corps, Bazoumana Touré, pour essayer de prendre de vitesse Franco, qui n'est pas tombé, qui n'a pas mordu dans la feinte, et il a envoyé ce ballon en touche. 49 minutes 0-0. Eli Wahi en pivot, il perd tous ses ballons, tous ses duels. Eli Wahi, c'est pas le même sport, limite c'est pas la même catégorie d'âge entre Ordonez et Pacho et Wahi, vu comment il se fait manger depuis le début
2: après,
0: de la rencontre.
2: Là, sur ce genre de. Là,
0: c'est dur, hein.
2: Max va nous dire, mais ils viennent bien au contact de Wahi à chaque fois. Tu vois, avec le corps.
0: C'est, pour
2: le...
0: c'est du haut niveau aussi.
2: Et Wahi, il tient pas sur ses pieds en fait.
1: C'est des clients. Et puis Wahi, il est un petit peu esselé aussi. Il est seul contre deux sacrés clients, dont Pacho, qui est peut-être l'un des meilleurs défenseurs central au monde. Donc c'est pas facile non plus pour Niçois.
0: C'est ça.
2: Oula, attention, Fofana.
0: Le dégagement dévissé de Fofana, mais heureusement, ça tombe dans les pieds d'un Ivoirien. Pépé, la bonne prise de balle de Nicolas Pépé, c'est magnifique. Il va trouver Seko Fofana qui arrive à se projeter. Là, il peut être dangereux. Seko Fofana, fin de centre. Il rentre dans la surface de réparation. Le ballon en retrait qui est bien joué. La frappe de Diomandé, elle n'est pas cadrée. La tentative de Yann Diomandé avec son pied gauche. Dommage parce que là, il y a deux gestes. Ah, il doit peut-être la donner à Pépé exactement, qui était décalé à gauche. Mais en tout cas, le travail de Pépé au début de l'action, puis de Seko Fofana, est magnifique. Et c'est pas Pépé, c'est Touré qui était seul de l'autre côté. Mais effectivement, Diomandé aurait pu le servir. Il a préféré frapper du gauche. Ça a fini bien au-dessus du but de Galíndez.
1: Seko Fofana qui a fait un superbe effort avec un dépassement de fonction, avec cette infiltration.
2: Ah, il a encore la pêche.
1: Et on va voir combien de temps il va mettre pour récupérer. Mais derrière, ça passe. Elle est malheureusement pas au sol. Et Diomandé, il perd un temps justement sur son contrôle. Le ballon se lève. Il essaie de la
2: Max, il nous dit depuis la 12e que Fofana est cramé. Si là Fofana il marque, ça va rester dans la légende.
1: Pardon.
0: Mais après, il a raison, Max, quand même. Fofana, on a toujours l'impression qu'il est cramé, mais en deuxième période, il fait des courses. Oui, c'est vrai.
1: Surprenant.
0: Mais vous avez raison, tous les deux. L'attaque des Équatoriens avec cette remise de Yeboa à l'instant. Le ballon de Vité pour. Pacho, c'est Caicedo qui écarte sur le côté gauche maintenant, avec peut-être une accélération de Minda, et il avait tenté le 1 contre 1 mais il n'est pas passé sur cette action. Bonne défense de Guéladoué, un client 1 contre 1, Guéladoué difficile à passer, la déviation en aile de pigeon de Pépé qui arrive à garder la possession de balle, et Pépé lui aussi il a de quoi faire dans les pieds, lui qui sort d'une très bonne saison avec Villarreal, donc sur cette saison, avec notamment des matchs de Ligue des Champions. Je crois qu'il est pas loin des 10 buts, 10 passes décisive, Pépé, donc en Espagne. Le ballon récupéré par l'Équateur, attention, récupération haute, mais très bon retour de Diomandé, il fait même le boulot défensif.
2: Diomandé, quel match.
0: Yann Diomandé, très bon. Contre l'équipe de France, il avait été très bon, on l'avait vu mettre en difficulté la défense française avec sa vitesse, et là, il a montré aussi les différents registres dont il était capable. On sait que le PSG le surveille en cas de départ éventuel de Barcola. Là, il est encore en train de marquer des points. L'accélération de Ghislain Conan pour la Côte d'Ivoire, mais le très bon retour défensif, il est énorme, ce retour défensif de Gonzalo Plata qui repart de l'avant, et il peut y avoir une situation peut-être pour l'Équateur. Plata qui décale Yeboa, mais bonne intervention défensive d'Emmanuel Agbadou. Conan maintenant, 0-0 après 52 minutes dans ce Côte d'Ivoire-Équateur.
2: Il y a une option côté ivoirien, c'est Sangaré quand même qui a fait une superbe saison avec Lens. qui est sur le banc. Alors il est un peu plus offensif peut-être que Caissier.
0: Attention à ce ballon, en fait de réparation, la barre transversale pour Eli Wahi, la barre transversale pour Eli Wahi. Oh, quelle occasion à l'instant pour la Côte d'Ivoire. Et il a glissé ce ballon de la pointe du pied droit, et le ballon sur ce très bon centre de la Côte d'Ivoire. Là ils se sont trouvés, le centre de Diomandé encore une fois, et l'appel était bon cette fois de Wahi qui devance Ordonez, mais le ballon s'échoue sur la barre transversale.
1: Encore un superbe travail hein, de Diomandé, tu l'as dit hein, qui dépose ce centre, et Wahi qui part de la seconde zone, qui finit en premier poteau et qui touche le ballon du pied gauche, la pointe du pied gauche, et qui finit qui est la balle qui finit sur la transversale équatorienne. Pas de chance. Pas de chance, parce qu'il avait tout bien fait sauf la finition.
0: Gilbert, je peux encore me permettre.
2: Oui, tu peux, bien sûr.
0: Alors Sangaré, c'est pas le Lensois, hein. C'est l'ancien de Toulouse qui est là, puisqu'il est malien, le Sangaré de Lens.
2: Bah, je suis fatigué.
0: Attention à ce ballon dans la surface de réparation, intervention de la défense équatorienne, et Guéladoué qui peut la récupérer, temps fort ivoirien. Guéladoué, il est passé dans son crochet, Seko Fofana qui est trouvé à 30 mètres, il va frapper du gauche, c'est pas cadré. La tentative de Seko Fofana, je me suis emballé alors que je pense qu'elle est à 15 mètres du but. La tentative de Fofana avec son pied gauche, il avait une situation de tir, situation ouverte, mais toujours pas de but dans cette rencontre, 0-0 après 53 minutes.
2: Comment j'ai pu les confondre ces deux-là, moi.
1: Elles ont le même nom de famille.
2: Non, mais je...
0: Oui, voilà, l'explication.
2: Non, mais, on a parlé de lui toute la saison, je vois.
0: Ouais.
2: En fait, j'ai vu Sangaré dans la liste des remplaçants, là.
0: C'est ça. Non, non, ancien Toulousain, Sangaré, donc on l'a croisé en Ligue 1, qui désormais est à Nottingham Forest. Et il passait par le PSV Eindhoven entre temps. Et c'est vrai, en plus, qu'il a une bonne capacité à marquer, à être dangereux avec la Côte d'Ivoire. Hein, donc ça peut être une bonne solution pour soulager Seko Fofana.
2: J'ai pas dit que des conneries.
0: Non, bien sûr, bien sûr. Ballon sur le côté gauche pour l'Équateur qui a envie de répondre. Après ce poteau trouvé par Eli Wahi, il y a 2-1 au niveau des barres transversales, 2 pour l'Équateur et 1 à l'instant pour Wahi pour la Côte d'Ivoire qui aurait pu tous nous faire taire hein, sur la qualité de son match en réussissant à surgir comme ça, premier poteau.
2: Ben, je pense que c'est pour ça qu'il le laisse encore. Il se dit sur un éclair, il peut me la mettre. C'est ce que se dit Rémer Sfaé sans doute.
1: Finalement, c'est ce qu'on demande à un attaquant, ouais, c'est vrai, marquer des buts.
0: Il l'a pas fait du coup ça marche pas pour l'instant. Le ballon pour au milieu de terrain la Côte d'Ivoire qui je trouve est un peu mieux dans cette deuxième période. La remise de Wahi est bonne hein. La remise de Wahi était bonne, mais malheureusement le contrôle de Pépé est un peu long, et derrière il a poursuivi son pressing face à Pacho. Ça va peut-être lui donner confiance, au moins cette barre transversale ou cette action où il a pris le meilleur sur la défense centrale équatorienne. Il va peut-être se dire maintenant c'est possible de les prendre à revers, le duo Ordonez Pacho. La Côte d'Ivoire qui a du mal hein, là face au pressing ivoirien, et on se souvient contre l'équipe de France, ils étaient montés crescendo dans ce match à Nantes pour finir très fort avec beaucoup de monde sur le banc qui pouvait mettre le feu dans les postes offensifs. On a parlé de Bonny, on peut citer Amad Diallo.
2: Il y a eu combien de changements dans ce match ?
0: Côté français, il y en a eu beaucoup, bien sûr. Ah. Et on a fini avec l'équipe B française. Et même
2: les Ivoiriens aussi, ils ont beaucoup tourné.
0: Ouais, mais c'est des titulaires qui sont rentrés à certains postes, et ça a fait du bien, dont Pépé notamment. Attention à ce bon travail là. Encore Yeboah avec son pied gauche qui va alerter sur le côté gauche. Maintenant la montée de Minda qui met un petit ballon au deuxième poteau. Oh, l'intervention défensive de Ghislain Conan, salvatrice pour repousser le danger. Et derrière l'intervention de Touré. Attention, c'est pas fini, on réclame une main, mais le jeu continue. L'Équateur qui frappe, c'est pas cadré. La tentative de Vité avec son pied gauche complètement écrasé, pas cadré. Alors on a réclamé une main sur le début de cette action côté équatorien. Je suis pas sûr qu'on revienne dessus puisqu'il y a eu l'avantage derrière. En tout cas, toujours 0-0, 55 minutes de jeu.
2: Max, c'est là, j'allais te dire comment tu sens la suite, mais c'est vraiment difficile. Dans un match comme ça, qui part dans tous les sens, d'avoir une idée précise, non ?
1: Ouais, non, je suis d'accord avec toi. C'est un match plaisant, vraiment. On voit des équipes qui sont vraiment tournées vers l'avant, voilà, qui essaient d'aller marquer ce but et te dire qui va pouvoir marquer les premiers. J'en ai absolument aucune idée.
2: Tu sens que t'as quand même une sorte de dynamique ivoirienne qui s'installe depuis 10 minutes, quand même.
1: Oui et non, parce que évidemment, il y a cette barre transversale de Wahi qui a l'air de sortir d'ailleurs, mais derrière, t'as l'Équateur qui a bien répondu avec deux grosses actions. Donc là, actuellement, me demander qui sera la prochaine équipe à marquer, là, je serais pas en mesure de pouvoir te le dire.
0: Alors, Wahi est sorti, l'entrée de Bonny donc, et l'entrée également du numéro 15, c'est Amad Diallo qui rentre. Alors j'ai pas vu qui était sorti hein, côté ivoirien. Il y a eu l'entrée pendant ce temps de Angulo pour l'Équateur à la place de Minda, donc pour la suite de cette rencontre. Nilsson Angulo donc qui vient de rentrer, et c'est donc Touré qui est sorti pour Amad Amad Diallo, c'est logique, hein, c'est du poste pour poste. Donc
2: oui, Touré qui était la surprise de la compo de départ, voilà.
0: C'est ça. Et Amad Diallo, buteur donc contre l'équipe de France, qui avait apporté lors de son entrée très clairement, et qui va peut-être pouvoir le faire encore sur cette deuxième période. Il a 34 minutes pour créer quelque chose, le joueur de Manchester United, sur cette rencontre qui vient de rentrer. Et alors l'entrée de Boni.
2: Attention
0: à ce ballon en profondeur. Ouais, pour Seko Fofana qui est encore passé. Il y a un surnom pour la Côte d'Ivoire, Seko Fofana, qui va décaler Pépé pour la remise de Diomandé sur un pas. Mais la bonne intervention de Pacho pour dégager la Côte d'Ivoire. C'est chaud, 57 minutes de jeu, 0-0. Et la Côte d'Ivoire est très bien depuis quelques minutes. Anjouan Boni, le joueur de l'Inter, qui est entré à la place de Wahi, qui a 23 ans et qui paraît prometteur. En tout cas, il sort de match intéressant avec l'Inter en Italie. La Côte d'Ivoire toujours en position haute. Attention au centre de Guéladoué. Guéladoué qui va ressortir avec Amad Diallo. Amad Diallo pour la montée d'Agbadou. Il va peut-être tenter sa chance. Agbadou, non, il trouve une bonne passe pour Seko Fofana à l'entrée de la surface de réparation. Fofana qui écarte pour Diomandé, qui a retrouvé le côté gauche désormais. Diomandé qui va travailler sur le côté, le double contact. Et derrière, il a le contre favorable. La frappe n'est pas cadrée de Diomandé, qui donc a retrouvé son côté gauche pendant qu'Amad Diallo prenait le côté droit avec son entrée. Et là encore, un très bon boulot. Il y a une vraie qualité chez Yann Diomandé. Il manque le réalisme.
1: Diomandé, c'est un poison. Hein. Dès qu'il a le ballon, c'est double contact. C'est là, ouais, c'est le meilleur. Et puis juste avant, il y a Seko Fofana aussi, hein, qui s'était bien mis entre les lignes. Il fait une deuxième mi-temps bien meilleure.
2: Il t'a entendu, celui-là, je vais lui montrer.
1: Je pense qu'à mon avis, ça lui a fait du bien qu'on le secoue un peu en première mi-temps.
2: Anjouan Boni, on en avait parlé avec Yvan Lemay, qui était son agent pendant longtemps et qui l'avait ramené en Italie, parce qu'il a joué dans des petits clubs. Il a joué à Châteauroux, à Tours, un petit club Tours, hein, Florent Gautreau confirmera. Il a joué 3 ans à Parme avant d'aller à l'Inter. Et c'est une carrière un peu cabossée, parce qu'en fait. Là, en l'occurrence, sans un agent qui est capable de le mettre dans un club italien.
1: Par l'Inter, pas mal, hein, pour une carrière cabossée. Non, comment tu qualifierais la mienne, alors, si un joueur à l'Inter
2: t'es... Non, mais cabossé, c'est un carambolage. C'est pas linéaire.
0: Attention, parce que là, il y a de l'espace encore pour Diomandé. Diomandé qui envoie ce ballon dans la surface de réparation. C'est pas fini, c'est Seko Fofana. Il est dans sa position pour enrouler, mais il y a un très bon retour. Magnifique retour de Gonzalo Plata pour repousser le danger. Parce qu'attention, la Côte d'Ivoire fait une bonne deuxième période. Ça va faire un quart d'heure qu'ils sont en train de pousser. L'Équateur n'est pas sorti de sa moitié de terrain quasiment. Ils n'ont pas réussi à créer de danger. Au contraire de la Côte d'Ivoire, qui est en train d'appuyer clairement là où ça peut faire mal, sur les côtés, notamment grâce à Yann Diomandé. Amad Diallo sur le côté droit, qui combine avec Guéladoué. Guéladoué qui est monté, mais qui préfère se raviser et chercher en retrait une solution. Il trouve Pépé qui s'est désaxé pour revenir avec son pied gauche. Il trouve Boni en pivot, et Boni il aide, hein. Là il y a quand même du répondant physique face à Pacho et Ordonez. Il arrive à sortir le ballon pour Amad Diallo. Amad Diallo avec Pépé, le 1-2. Amad Diallo avec son pied gauche, la transversale vers Diomandé, le contrôle est impeccable. Le ballon reste collé au pied et il va aller défier Franco, son vis-à-vis désormais. Il attend qu'il y ait également le retour de Yeboah, le ballon qui est joué avec son pied gauche, la tête d'Ordonez, et c'est un corner pour la Côte d'Ivoire. Il n'arrive pas à résoudre le problème Diomandé, les Équatoriens, depuis quelques minutes.
2: Mais toi, ta carrière n'est pas qu'à bosser. T'as commencé à Reims, t'as fini à Los Angeles. Il y a une progression géographique, quand même.
1: C'est un miracle,
2: si je puis me permettre. Dire, quoi.
0: C'est vrai.
1: Merci Gilbert pour la confiance.
0: Allez, le corner qui est joué à deux avec Seko Fofana, qui est trouvé à l'entrée de la surface de réparation, décalé sur le côté gauche. Est-ce qu'il va enrouler son ballon? Voilà qui est fait la frappe. Bon, elle est contrée, finie dans les bras de Galindez. C'était très dangereux, très chaud dans les 6 mètres équatoriens, parce qu'il est dans sa position préférentielle. Il a mis tellement de buts avec Lens à cet endroit-là, Seko Fofana, avec Porto également. Il n'a pas réussi à vraiment bien l'enrouler. Le ballon a été contré, mais il a terminé dans les gants de Galindez, qui a eu un peu de réussite de voir le ballon finir dans la niche, comme on dit pour les gardiens. Une demi-heure encore à jouer dans le temps réglementaire, 0-0 entre la Côte d'Ivoire et l'Équateur.
2: Morgane Morin nous appelle parce que la star de la soirée arrive à la réunion de MMA de la Maison Blanche.
3: Oui, l'UFC Morgane. Freedom 250, Gilbert, l'UFC Liberté 250 pour les 250 ans de la déclaration d'indépendance des États-Unis en 1776. Donald Trump dans un costume bleu, accompagné par Dana White, sourire aux lèvres, le patron de l'UFC, le promoteur Donald Trump, qui a réussi une belle journée aujourd'hui, accord avec l'Iran, et qui s'octroie une petite soirée MMA. On a une vue sur la Maison Blanche avec les tireurs d'élite sur le toit, énormément de drapeaux américains. Donald Trump qui est passé au milieu de cette rangée de drapeaux américains et qui va prendre place à côté de l'octogone. Gilbert, on n'a pas encore l'heure de début des premiers combats, parce qu'il y a beaucoup de vent et de gros nuages noirs au-dessus de Washington. Ce sera après 3h du matin, heure française. Voilà ce qu'on nous dit, les forces armées américaines, avec un membre de de chaque arme qui est présent avec son drapeau spécifique devant l'octogone. Donc début après 3h du matin pour les premiers combats de cette soirée. Il y en a 7 et le 6e, ce sera celui de Cyril Gane face à Alex Pereira, le Brésilien.
2: Ah, très bien, bah, tu nous appelles dès que tu juges que c'est nécessaire. C'est comme ça ?
3: Avec plaisir.
2: À tout à l'heure.
0: Nouveau changement côté Équateur avec les entrées de Preciado et d'un autre joueur de donc Preciado, ça c'est sûr, et j'ai pas aperçu le numéro de l'autre qui va rentrer, donc Kevin Rodriguez peut-être pour l'Équateur. Donc on va voir la nature de ces changements, en quoi ils peuvent changer le plan de jeu de cette équipe équatorienne qui est dans le dur hein, depuis un quart d'heure désormais. Donc pour Rousseau, qui rentre défenseur central de cette équipe équatorienne qui joue à Tijuana au Mexique, et va falloir me montrer qui est sorti à la, donc pour Ozzo.
2: Yeboah et Franco sont sortis.
0: Voilà, Franco et Yeboah. Donc pour Ozzo arrive sur le côté droit de la défense.
2: Et Preciado
0: à la place
2: est rentré
0: de
2: aussi.
0: Yeboah et Preciado, voilà, à la place de Yeboah qu'on n'a plus trop vu en deuxième période, lui qui a trouvé la barre transversale en première.
2: 0-0 entre la Côte d'Ivoire et l'Équateur. Il reste un peu moins d'une demi-heure à jouer. Le suspense est total dans un match qui, pour l'instant, est globalement assez équilibré. Même si, Max, la Côte d'Ivoire, là, en deuxième mi-temps, est quand même bien plus pertinente, on va dire, oui, et plus dangereuse.
1: Je suis d'accord avec toi. Le rapport de force est vraiment inversé. La Côte d'Ivoire est dans un vrai temps fort. Ils sont bien revenus hein, de cette deuxième mi-temps. Ils sont beaucoup plus entreprenants avec un Eliwahi, finalement, qui s'est montré un peu plus dangereux. Et surtout, un Seko Fofana.
0: Et oui, encore une fois.
1: La grande différence, mais t'as remarqué qu'il joue un cran plus haut quand même. Ah ouais. Alex, Franck Kessier, vraiment
2: défendre. C'est un négatif split. Deuxième mi-temps meilleur que la première.
1: Et c'est vrai que pour le coup, non.
0: Comme il faut, marathon,
1: il faut savoir. Et regarde la manière dont il revient d'ailleurs. On sent, il a entendu ce qu'on lui a dit, c'est sûr.
0: Les gens qui arrivent à faire des négatifs split au marathon d'ailleurs, grand respect. Hein.
2: Ouais, c'est surtout qu'ils n'ont rien foutu, c'est la moitié.
0: Ouais, mais c'est trop dur. Même,
2: ouais, c'est impossible. Enfin, bon. Ou alors si, c'est en descente. Tu vois ce que je veux dire ?
0: Ah oui,
2: t'as le parcours.
0: Ah bah là, bien sûr.
2: Ça monte au début, ça descend à la fin.
0: Ah bah là, oui, bien sûr.
2: Par exemple.
0: 63 minutes de jeu 0-0. Toujours dans ce Côte d'Ivoire, Équateur.
2: Une mauvaise langue me dit Jean-Louis, même en descente, il fait pas de negative speed.
0: C'est ce que j'étais en train de me dire. C'est ce que j'étais en train de me dire.
2: C'est pas beau.
0: Marc, si je peux rouler en descente. Et là, c'est bon. À ce moment-là, il n'y a plus de problème. Donc voilà, 64 minutes de jeu. Mais je vous donne rendez-vous à Valence en fin de saison. Là-dessus.
2: Ah, mais c'est plat à Valence.
0: Bah, c'est but, justement. Ah, c'est pour ça que je vous donne rendez-vous là.
2: Le malin.
0: Allez, le ballon pour la Côte d'Ivoire avec la remise en jeu de Guéladoué dans sa moitié de terrain. Les Ivoiriens sont mieux, on le répète, dans cette deuxième période. Il faut trouver maintenant l'ouverture et le réalisme. Et la bonne remise de Boni vers Pépé, il fait du bien en pivot. Angioam Boni, les Ivoiriens qui arrivent à poser le jeu désormais avec Konan sur le côté gauche. Diomandé, est-ce qu'il a encore de l'énergie, Diomandé, pour tenter des choses? Il voit que c'est fermé, il a en plus toute l'intelligence de jeu de garder le ballon. Agbadou Singo maintenant, et la Côte d'Ivoire va développer l'attaque vers le côté droit avec Guéladoué. Il a la solution à Amad Diallo devant lui, il est en 1 contre 1 avec Ener Valencia et Caicedo, et il arrive à garder la balle avec beaucoup de facilité. Mais derrière, l'ouverture de Singo n'est pas bonne. Ballon récupéré par l'Équateur avec Pacho qui perd le ballon puisqu'il y a une bonne intervention de Singo. Ballon en touche, 65 minutes de jeu, 0-0 entre la Côte d'Ivoire et l'Équateur.
2: Le cooling break va arriver. Bon, on a dit que Wai était un peu en difficulté. Maintenant, il faut que son remplaçant nous prouve qu'il mérite d'être titulaire. Donc, on attend de Boni. Donc, passer par Châteauroux directement à la Serie A, grâce à Yvan Lemay qu'on salue. Et voilà, on va voir s'il va.
1: C'était un peu mieux, Wai, en deuxième mi-temps avant qu'il sorte, non ?
2: Ouais, bah, il s'est créé la grosse occasion, là, avec le ballon sur la barre.
1: Ouais, comme quoi les changements. Ont été utiles côté ivoirien, mais c'est vrai que quand tu regardes un petit peu le visage qu'a montré cette Côte d'Ivoire en première mi-temps et maintenant, on sent vraiment que ça est là, ils accélèrent, et attention aux Équatoriens, on va voir comment ils vont arriver à contrer ces Ivoiriens. J'ai le sentiment que physiquement les Ivoiriens sont mieux, je sens les Équatoriens un petit peu empruntés physiquement justement.
0: Le ballon pour l'Équateur.
2: Valencia a disparu hein.
0: Ouais, exactement. De toute façon, les offensifs en général équatoriens, c'est vrai, sont en difficulté. Preciado a failli toucher l'un de ses premiers ballons depuis son entrée en jeu, mais il n'a pu éviter la touche. Le ballon est donc rendu à la Côte d'Ivoire pour cette deuxième période, avec donc Agbadou qui va jouer en retrait avec son gardien. Et je me demande si les deux équipes vont pas commencer un peu à calculer et à se dire que 0-0. sachant qu'il y a encore un match contre Curaçao pour chacune des deux équipes, c'est quand même peut-être pas un mauvais résultat. Ener Valencia qui va jouer en retrait avec Caicedo, mais ça sera peut-être une réflexion pour un peu plus tard. La passe de Caicedo en profondeur, elle est magnifique vers Preciado, le centre de Preciado, et c'est une bonne intervention de la part de Singo, même s'il laisse le ballon dans la surface qui est repoussé une première fois. On bataille côté équatorien avec Plata, mais c'est la Côte d'Ivoire qui ressort avec ce ballon, parce que là ils ont des jambes, mais ils ont montré contre l'équipe de France qu'en fin de match ils étaient capables de prendre les espaces, de jouer les transitions. Et là Bonny, il s'emmène parfaitement la balle et il y a de l'espace devant lui, il peut décaler Guéladoué. Doué qui a Amad Diallo devant lui, le voilà servi. Amad Diallo avec son pied gauche, il faut mettre le ballon dans la surface de réparation, il y a de la taille avec Bonny, il fait un crochet, une fin de centre, il se l'emmène finalement vers le pied droit. Amad Diallo qui arrive à le centrer vers Bonny. Ah, malheureusement pour Bonny, il n'est pas capable de reprendre cette balle, de redresser la trajectoire vers le but. Il est un peu bougé en plus par Pacho et le ballon finit en touche. On n'a pas profité du très bon travail d'Amad Diallo sur cette action de jeu sur le côté droit. 0-0 toujours sur RMC entre la Côte d'Ivoire et l'Équateur après 67 minutes dans cette rencontre, ce qui veut dire qu'on est vraiment à la pause fraîcheur. Pourquoi il ne l'a pas donné là d'ailleurs, alors que le jeu était arrêté? Bon, ce sera pour l'arrêt de jeu suivant.
2: Oui, je crois que c'est l'arrêt de jeu suivant. D'ailleurs, on a vécu ça hier avec la deuxième mi-temps de Brésil-Maroc, avec les changements plus la pause la pause pub là. En fait, tu te retrouves avec des deuxièmes mi-temps de match super hachés. Bon,
0: il y a eu 4 pauses fraîcheurs hier. Ben j'ai compté. Une vraie, une pour les changements, deux pour les blessures de Boudou.
2: Il y a eu des blessures. Mais tu vois, même là, avec les moments de changement,
0: c'est un peu. Non, mais là, faut optimiser le truc.
2: En fait, c'est un effet pervers de cette pause fraîcheur, quoi.
0: Ouais. Bon. Attention à ce ballon sur le côté droit de Preciado, qui va trouver Plata. La frappe de Plata, elle partait bien. Et les points de Yaya Fofana pour repousser le danger, parce que la tentative était bonne. La balle était rectiligne dans sa reprise à Gonzalo Plata. Mais le gardien ivoirien, c'est heureusement pour la Côte d'Ivoire, trouvé sur la trajectoire du ballon.
1: On est encore sur
2: il tire un peu dessus. Bon, tant mieux pour la Côte d'Ivoire.
1: On est encore sur la même situation où Seko Fofana et Kessié sont un petit peu en retard sur le repli défensif. Ça permet au numéro 19, Plata d'Équateur, de se retrouver seul. Il loupe un petit peu son contrôle, un peu à l'instar de ce qui s'est passé tout à l'heure en première mi-temps. Le ballon monte et derrière il la prend en volée. Mais le gardien ivoirien est magnifique dessus. Il est bien sur la trajectoire de balle et ça permet justement aux Ivoiriens de garder le zéro derrière.
2: Voilà la pause pub. Oui, parce que on a inventé cette pause fraîcheur pour passer de la pub. On va pas se mentir. Petite pub et on revient. Et on va prendre des nouvelles de l'Iran, de la sélection iranienne qui est arrivée aux États-Unis il y a quelques heures avec Nicolas Pelletier dans quelques secondes. A tout de suite.
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2: Il est 2h35, si vous nous écoutez en France, il est 20h35, ici à New York, dans le studio de l'After, Maxime Chano, Jean-Louis Tour. Tout à l'heure, Karine Galli prendra la suite avec le match Suède-Tunisie, nuit de l'After, jusqu'à 5h du matin. Et pour l'instant, on est dans les 20 dernières minutes de Côte d'Ivoire-Équateur. Le match est pour l'instant arrêté pour la pause réglementaire désormais. On en profite donc pour aller voir Nicolas Pelletier, qui lui est sur la côte ouest américaine. Nicolas, bonsoir.
12: Bonsoir les amis, bonsoir à tous.
2: Tu as suivi l'équipe d'Iran, donc qui est arrivée il y a quelques heures aux États-Unis. Tout est très formaté concernant l'arrivée et le départ de l'équipe d'Iran, dont le camp de base est désormais au Mexique. On l'explique depuis quelques jours déjà.
12: Oui, le camp de base qui est à Tijuana, de l'autre côté de la frontière, à 2 heures de voiture de Los Angeles et donc à une demi-heure d'avion de Los Angeles. Les Iraniens qui sont arrivés ici en milieu de journée du côté de Los Angeles, parce qu'ici il est 17h36 ici à Los Angeles, ils sont arrivés en milieu de journée après pratiquement 1h30 aux formalités administratives. Ils ont pu rejoindre leur hôtel sous très forte escorte. Vous pouvez l'imaginer, bien évidemment, l'escorte impressionnante de la police de Los Angeles. Ils sont arrivés à leur hôtel, on les attend là. Je suis du côté d'un stade annexe du SoFi Stadium. Ils vont s'entraîner dans quelques minutes ici au stade annexe du SoFi Stadium. Et puis on a pu rencontrer, on a pu voir l'entraîneur, le sélectionneur Amir Galenoé, qui a tenu sa première conférence de presse en terre américaine. Il a évoqué plusieurs sujets, même si la FIFA, et c'était un peu ridicule, la FIFA n'a pas voulu parler de sujets politiques, donc toutes les questions liées à la politique ont été supprimées par la FIFA. Les journalistes n'ont le droit de poser que des questions sur l'état du groupe et sur le match de demain face à la Nouvelle-Zélande. Et puis donc Amir Galenoé qui a fait le point complet de son groupe et a bien évidemment passé un message pour remercier tous ceux qui les suivent. Je vous propose de l'écouter.
13: Je suis très heureux de représenter ma grande nation qu'est l'Iran. Je suis très content d'être là. Nous sommes ici pour jouer au football, nous respectons tous les Iraniens. Il faut séparer le foot et la politique.
12: Alors pourquoi il dit il faut respecter tous les Iraniens? Cette phrase est très importante, c'est que ici à Los Angeles, il y a une très forte communauté iranienne qui est souvent en opposition avec le pouvoir en place dans son pays et qui, d'après nos informations, les informations que l'on a pu avoir ces dernières heures, pourrait préparer des actions demain pendant le match avec des messages politiques à l'intérieur des tribunes du SoFi Stadium. Donc voilà, c'est à guetter demain pendant ce match. C'est pour cela qu'il dit je respecte tous les Iraniens. Cette petite phrase est très importante. Il y a un autre élément que l'on peut vous dire cette nuit sur RMC, c'est que la FIFA prend très au sérieux une possible action des joueurs iraniens en amont de la rencontre, c'est-à-dire pendant la présentation des équipes. Il y a un protocole qui va être mis en place assez spécial. Ce n'est pas le cas sur toutes les autres rencontres. La FIFA va observer, va scruter les joueurs iraniens dans le couloir du SoFi Stadium demain soir pour voir s'il n'y a pas une action en préparation et donc potentiellement ne pas le diffuser à la télévision, parce que vous le savez, la FIFA déteste les gestes politiques, même si son président est très politique.
2: C'est une hypocrisie totale autour.
12: Exactement, Gilbert, c'est une hypocrisie totale, mais tout ce contexte autour de ce match qui est très particulier.
2: Oui, et alors que les États-Unis et l'Iran ont trouvé un accord de paix, c'est ce qu'annonce aujourd'hui le Premier ministre pakistanais. Donc,
12: je pense que c'est l'image que l'on retiendra de cette arrivée des joueurs sur le sol américain, parce que je peux vous dire, au même moment où il y a l'ouverture de la porte de l'avion à l'aéroport, il y a cette notification urgente qui est tombée sur toutes nos téléphones de l'accord du Premier ministre pakistanais qui annonce un accord de paix entre les États-Unis et l'Iran. Je pense que l'histoire retiendra qu'au même moment, il y a eu ces deux images.
2: Merci Nicolas. Le match Iran-Nouvelle-Zélande, c'est la nuit prochaine, hein, à 3h du matin.
12: À 3h du matin.
2: Donc, il sera évidemment dans la nuit de l'after d'RMC. À plus. Et puis, vous retrouvez toutes les infos sur rmcsport.fr, évidemment. Il reste un gros quart d'heure, Jean-Louis, toujours 0-0 entre la Côte d'Ivoire et l'Équateur.
0: Ouais, 16 minutes dans le temps réglementaire encore de cette rencontre. 0-0. Il y a eu un carton jaune pour Jackson Porozo, l'arrière droit qui est entré côté équatorien, qui a coupé une très belle situation de transition, de contre-attaque pour la Côte d'Ivoire, menée à nouveau par Yann Diomandé. Amad Diallo pour la remise de Keladoué, le ballon en profondeur, on cherche Boni dans la surface de réparation, il tente pas sa chance mais il met un bon ballon en retrait, attention à cette balle, oh l'intervention de Pacho, intervention de patron de Pacho, mais on réclame une main peut-être parce qu'il est glissé, Pacho, alors qu'il a sauvé juste devant Seko Fofana, il avait l'air fou Seko Fofana après l'intervention de Pacho.
2: Ouais, ou alors il estime que le gardien a pas à prendre le ballon.
0: Ah, ou que c'est une passe en retrait, ouais, t'as raison. Entrée. Mais ça, par contre, je crois pas, hein. Parce que
2: c'est un tacle, bon,
0: il faut vraiment mettre un coup dans le ballon vers le gardien pour que ce soit considéré comme une passe en retrait. J'ai pas l'impression que ce soit le cas de Pacho.
1: En tout cas, Pacho est aussi précieux en équipe nationale qu'il est au PSG, hein. Parce que c'est vrai qu'il a encore fait un grand match, hein.
2: Attention, parce que je revois l'action, là. Ouais. En fait, il tombe après avoir touché le ballon. Donc peut-être que Fofana se dit, bon, tout l'arbitre a rien dit, passons, fait confiance à l'arbitre.
0: Et le jeu continue sur le côté droit désormais pour Angulo, Preciado maintenant pour l'Équateur qui va accélérer sur le côté droit, il est passé devant Conan, il arrive à centrer et l'intervention importante de Wilfried Tsingo pour repousser le danger côté ivoirien après cette accélération, le dernier quart d'heure, et il ne relâche pas la pression, les Équatoriens avec de nouveau Preciado qui a le ballon en retrait avec Porozo pour Caicedo, Porozo, et on préfère repasser par le circuit traditionnel défensif, ne pas prendre de jeu et donner le ballon à William Pacho.
2: Bon, allez Max, lance-toi, il reste un quart d'heure. Si une équipe doit marquer, c'est la Côte d'Ivoire.
1: Bah ouais, si tu veux vraiment que je me lance, je dirais la Côte d'Ivoire et encore hein, quand tu regardes un petit peu
2: la logique du match, c'est celle-là. Bon, enfin, bah, évidemment
1: le match, j'ai envie de te dire actuellement la Côte d'Ivoire est dans un temps fort, c'est clair, mais finalement tu l'as dit très justement dit, est-ce que ça arrangerait pas tout le monde ce 0-0 parce que niveau rythme, niveau pressing,
2: on
1: j'ai
2: va ressortir le concept du bon 0-0.
1: Voilà, que les deux équipes en tout cas ont l'air d'être assez satisfaites de ce match nul. Bah,
0: dans la config du groupe, c'est vrai quand même que ça y ressemble parce qu'avec 4 points, je pense que tu es sûr de faire meilleur 3e. En imaginant que tu battes Curaçao, quel que soit le résultat contre l'Allemagne, je pense que voilà, ça peut peut-être arriver à un moment donné du match. En attendant, il y a encore des changements côté ivoirien, avec donc l'entrée de Inao au milieu de terrain et de Sangaré. Je me demande si on va pas changer les deux. En tout cas, Seko Fofana sort, ça c'est sûr. L'entrée donc de Sangaré.
2: Et Pépé sort aussi.
0: Et Pépé qui sort. Donc on rajoute un milieu de terrain pour la fin de match, même si
2: Fofana n'aura pas fini le match, Max.
1: Bon, il a presque 75. Mmh. Qui pensait qu'il ferait 75 minutes vu sa première mi-temps.
0: Voilà.
1: Mais donc, bon, il s'est bien rattrapé sur la deuxième, pardon.
0: Et donc c'est Inao Oulahi, le joueur qui était à Bastia, qui rentre donc au milieu de terrain, ainsi que donc Ibrahim Sangaré, formé à Toulouse, qui donc on est vraiment un milieu à trois, Kessier, Inao Oulahi et Sangaré pour finir cette rencontre. Et côté équatorien, Rodriguez rentre à la place d'Ener Valencia pour donc les minutes qui viennent. Kevin Rodriguez de l'Union Saint-Gilloise qui est capable de prendre la profondeur pour cette fin de match, là où Valencia est plus un joueur quand même de fixation. Il va donc à surveiller Kevin Rodriguez pour la défense ivoirienne. Il reste 12 minutes 30 dans le temps réglementaire de cette rencontre. Les changements viennent d'être effectués. Le jeu a repris. Bonny au jeu. Hey, Bonny, solide, insolite sur ses appuis. Pacho.
2: Il est plus solide que Wai.
0: Et ouais, Pacho et Ordonez, ils ont beaucoup plus de mal dans le jeu en pivot face à lui. Et ballon gratté par la Côte d'Ivoire, avec Kessier qui trouve Amad Diallo. Amad Diallo avec son pied gauche, c'est bien ce qu'il fait. Amad Diallo, il fait une bonne entrée. Là, il a réussi à fixer trois joueurs et à transmettre le ballon vers Ghislain Konan, qui malheureusement rate un peu son contrôle, qui était derrière lui. Diomandé, qui est toujours là aussi. Hein. Il y a encore des armes, il y a encore des arguments pour la Côte d'Ivoire pour cette fin de match. Le ballon pour Oulahi au milieu de terrain, qui va obtenir une faute en ayant bien protéger son ballon, ça se chauffe un peu derrière, mais ça finit dans les bras, tout va bien, avec Angulo et Caicedo même au milieu de terrain. 12 minutes dans le temps réglementaire 0-0.
2: Alors Oulahi, Bastia à l'époque espérait, comme c'était une pépite Bastia, ils espéraient faire une énorme vente, et ils ont été assez vexés que aucun club français s'intéresse à lui. Il est parti en Turquie.
0: À Trabzonspor.
1: En général, quand tu n'arrives pas à vendre tes joueurs en Europe, en tout cas en France, tu les vends en Turquie.
0: Et le voilà,
1: en Arabie Saoudite.
0: Le voilà, Inao Oulahi.
2: Il y a 20 ans.
0: Qui a joué en retrait avec Amad Diallo, Diomandé, Amad Diallo vers Oulahi de nouveau, et l'intervention de Gonzalo Plata pour l'Équateur. Mais c'est pas fini, la bonne passe à Dina Oulahi pour Amad Diallo qui est dans la surface de réparation. Il en fait un tout petit peu trop, Amad Diallo. Il arrive sur un ou deux pas, sur un ou deux appuis à faire une première différence. Derrière, c'est plus compliqué. Il va y avoir une main d'Oulahi et le ballon va être rendu à l'Équateur à 11 minutes de la fin de cette rencontre. Toujours 0-0 dans ce match.
2: Bon, la pression commence à monter quand même, parce que là maintenant, moi je sais pas, moi j'ai pas l'impression qu'il y ait non plus une stratégie de 0-0 là, les gars.
0: Moi je dis pas qu'ils arrêtent complètement de jouer. Je dis juste qu'ils prennent pas les risques qu'on prend peut-être dans un match couperé, etc. C'est un truc raisonné,
1: bien
0: quoi.
1: Sûr. Et tu le vois même dans le rythme. Hein, tu vois,
0: et Maroc-Brésil, c'est un peu la même chose hier. C'est pour ça.
1: Je pense qu'ils se contenteraient tous d'un 0-0, et en particulier par rapport, vous l'avez très justement dit, le format de la Coupe du Monde aujourd'hui qui donne la possibilité au meilleur troisième de sortir des poules. Sachant que tu sais que tu as Curaçao dans le groupe, donc en règle générale, voilà, c'est 4 points, ils sont jouables pour les deux équipes.
2: Là, vous êtes en train de me dire qu'ils sont en train de faire une Allemagne-Autriche.
0: Non, pas à ce point-là. Pas à ce point-là, parce que moi je pense qu'ils vont pas prendre le risque de prendre un but. Par contre, si sur une action qu'ils font, il y a l'opportunité de marquer, bah voilà, ils vont quand même essayer de le faire, hein, mais sans prendre trop de risques. J'imagine pas, par exemple, des latéraux monter et faire des Hakimi pour la fin de match, là.
1: Le but, c'est pas de se découvrir, t'as bien raison.
0: La Côte d'Ivoire a laissé le ballon dans le rond central à l'Équateur sur ce coup. Caicedo avec Pacho qui conserve la balle dans le rond central, pas attaqué parce qu'ils sont bien en bloc les Ivoiriens. C'est Sangaré maintenant qui monte un peu au pressing pour la Côte d'Ivoire, transmission un peu limite de la part de l'Équateur. Kessier qui a du mal à mettre ce ballon au sol, et il y a une intervention de Caicedo devant Kessier, peut-être trop virulente. La faute est sifflée par monsieur Le Texier, qui aura fait un plutôt bon arbitrage, il n'y a pas grand chose à souligner de sa prestation. C'est bon signe.
2: Bon, après là, tout à l'heure la passe en retrait, on n'a pas revu le ralenti.
1: Par contre, ce que je des notes par rapport à ce qui s'est passé en 2022. Et c'est aussi les nouvelles règles qui veulent ça. C'est que tu as très peu de joueurs maintenant qui parlent à l'arbitre. Tu sais, hein, c'est vrai. Quand tu compares avec ce qui se passe en Copa América ou en Amérique du Sud, où est-ce que les joueurs venaient agresser l'arbitre, tu perdais du temps. Là, les joueurs sont quand même relativement sages par rapport à ça.
2: On n'a pas encore vu non plus la fameuse nouvelle règle du gain de temps qui donne un corner. Pour l'équipe qui est lésée.
0: Ouais. Bah, après, ça a aussi un effet dissuasif, hein, ce genre de règle. Ouais. Donc peut-être qu'on le verra pas, mais il y aura peut-être plus de joueurs qui gagnent du temps aussi.
1: Mais c'est vrai que ça fluidifie un peu le jeu. Hein. On parlait des pauses fraîcheurs, on parlait des arrêts de jeu. Et si en plus
2: de ça, tu mets tu mets les pauses fraîcheurs qui fluidifient.
1: Ouais, mais
2: pas.
1: C'est justement pour compenser, j'imagine.
0: C'est ça. Peut-être. Alors qu'on pourrait ne pas avoir de pause fraîcheur et fluidifier les fins de match quand même. C'est et vrai. Là, tout le monde serait content. Mmh. Il reste 9 minutes dans cette rencontre. 0-0 entre la Côte d'Ivoire et l'Équateur. Et on est quand même un peu retombé au niveau du rythme depuis quelques minutes. Le ballon pour Galíndez, le gardien de l'Équateur, qui envoie loin devant cette balle. Il alerte Angulo. Il y a également Rodriguez. Mais c'est le ballon qui arrive sur le côté gauche avec le bon centre de Preciado. Et la prise de balle de Yaya Fofana. Il n'y a personne, il y a très peu de présence. Ouais. Hormis Plata dans la surface de réparation.
1: Je te rappelle, je te le disais un petit peu en première mi-temps, c'est ce que je dénote un petit peu par rapport à cet Équateur, hein, qui a des très bonnes individualités, mais ça manque un peu de présence devant.
0: Et attention, parce que lui, il s'arrête pas. C'est Yann Diomandé qui a envie jusqu'au bout de jouer les transitions qu'il peut. Il a été alerté par Oulahi qui préfère garder le ballon désormais. Oulahi pour jouer derrière avec Sangaré Kessié. Les trois milieux de terrain ivoiriens ont touché le ballon sur cette action.
2: C'est vrai que là, le rythme a baissé quand même.
0: Ah ouais, ouais.
2: Ah là.
1: Mais 0-0, ça leur va très bien, ouais. aux deux équipes. Hein, ah, crois-moi.
0: Le seul qui a pas envie de baisser le rythme, c'est Diomandé, donc faut le surveiller. Bah le voilà, il est alerté. Et Yann Diomandé sur le côté gauche, et il fait ses accélérations, il est passé avec un peu de réussite deux fois. Elle est contre-favorable, mais derrière le petit ballon dans la surface de réparation. Oh, Ghislain Konan qui se retrouve dans les 6 mètres, mais qui n'arrive pas à redresser comme il faut la trajectoire du ballon. Il était un peu perdu, il se demandait peut-être s'il n'était pas hors jeu. Il s'est retourné, donc il a eu un peu de mal à se situer dans l'espace. Et c'est dommage parce que le gros boulot de Diomandé avec un peu de réussite n'a pas pu être exploité correctement, toujours 0-0.
1: Quel joueur, il est exceptionnel ce Diomandé. Hein.
0: Ah ouais, ouais.
2: Bah c'est peut-être pour ça que les grands clubs le veulent.
1: Ouais, non mais c'est à chaque fois qu'il a le ballon, c'est danger. Même regarde, on est à la 80e minute, il a encore les jambes, il a pas peur d'aller chercher son un contrat, il a mis oui. Capier dans sa poche en première mi-temps, ouais. Là c'est la même chose en passant sur son poste préférentiel à gauche. Oh, honnêtement, c'est un joueur incroyable.
0: D'ailleurs, c'est pour ça que le sélectionneur équatorien a fait rentrer Porozzo qui a un profil un peu plus rapide pour le gérer en 1 contre 1 parce qu'il a compris où se situait le danger côté ivoirien et donc Konan n'arrive pas à reprendre ce ballon mais un superbe retour de Joël Ordonez qui d'ailleurs boite après son intervention. Il va se faire soigner sur le côté, mais si Konan a autant de mal à reprendre le ballon comme je disais tout à l'heure, c'est parce qu'Ordonez était présent. Il se touche un peu les adducteurs aussi, hein, Ordonez, donc attention, ça va être à surveiller. Il reste 6 minutes 30, 0-0 entre la Côte d'Ivoire et l'Équateur et le jeu va reprendre dans quelques secondes.
2: Tiens, allons faire un tour à la réunion Freedom 250, donc, puisque c'est son nom, Morgane, où on a les premiers combattants qui arrivent après moult cérémonies diverses et variées.
3: Oui, c'est aussi l'anniversaire de Donald Trump. C'est pour ça qu'il y a ce rendez-vous, Gilbert, qui fait les choses en grand. Donald Trump, un peu mégalo aussi, forcément. Les combattants qui arrivent en traversant des salons de la Maison Blanche, ils sont accompagnés, chaque combattant est accompagné de deux, je mets les guillemets, héros américains, des policiers, des militaires qui sont illustrés par des faits d'armes avec un orchestre live qui joue la musique au choix des combattants. Le premier combat va arriver dans un instant, va débuter. Steve Garcia, l'américain, et Diego Lopez, le brésilien, combat dans la catégorie des moins de 66 kilos. Il ne pleut pas sur Washington. Il ne pleut pas sur Washington. Donald Trump est aux premières loges avec Dana White, le patron de l'UFC. C'est pour ça qu'on a pu lancer les combats. Cyril Gane, ce sera le sixième combat de la soirée pour la ceinture intérimaire des poids lourds face à Pereira, le brésilien. Ce sera vers 6h30 du matin, heure française.
1: Qu'est-ce que tu penses de cette petite coupe mulet,
2: écoute, j'ai pas vu une aussi belle coupe mulet depuis Tony Vérel.
0: Elle est parfaitement réalisée.
3: Ah ouais, moustache.
0: Elle est très travaillée.
2: Moustache mulet, c'est...
1: Ça revient à la mode.
0: C'est exceptionnel.
2: Ça vient d'Australie, c'est nouveau. Ça arrivera bientôt en France.
1: Ça va me donner des idées.
2: Bon, moi, je peux pas la faire, mais Jean-Louis peut.
0: Je peux.
3: En tout cas, ça donne de belles images, Gilbert, avec l'obélisque de Washington derrière, cette arche au-dessus de l'octogone dans les jardins de la Maison Blanche qui s'illumine, qui clignote, frappée du drapeau américain. UFC Freedom 250, c'est parti.
2: Allez, à tout à l'heure, les 5 dernières minutes de Côte d'Ivoire-Équateur, toujours 0-0, Jean-Louis.
0: Il va y avoir un coup franc intéressant pour l'Équateur. Grosse accélération de Nilson Angulo sur le côté gauche de l'attaque équatorienne. Il a mis en difficulté Guéladoué, obligé de faire faute. Et donc, on a un coup franc bien excentré sur le côté gauche. Et Guéladoué, il est obligé de le mettre au sol en l'attrapant par l'épaule. Et donc, occasion de mettre la balle dans la surface de réparation quand on sait qu'il y a les tailles d'Ordonez, de Pacho, d'Incapié. Pour l'Équateur, ça peut être dangereux. Donc ce coup franc à 4 minutes.
2: Ce serait cruel pour la Côte d'Ivoire.
0: Ah, ce serait terrible. À 4 minutes de la fin du temps réglementaire. Qui va le tirer ce coup franc pour l'Équateur? C'est Caicedo, il me semble. Oui, c'est lui qui va poser le ballon et qui, avec son pied droit, va pouvoir trouver une trajectoire rentrante sur le but de Yaya Fofana. Danger sur le but ivoirien à quelques minutes de la fin de ce premier match. Le coup franc à venir pour Caicedo. Et ils sont tous là. Hein. Vous rajoutez Rodriguez, vous rajoutez Preciado, Pacho, Ordonez. Ils sont bien là donc pour perturber au maximum cette défense ivoirienne. Le coup franc pour Moses Caicedo. Il lève le bras gauche, il va pouvoir mettre la balle dans la surface de réparation. C'est parti, la tête elle est ivoirienne il me semble, et ça va être un corner. Non, ils sont pas d'accord les équatoriens, parce que c'est une sortie de but qui est indiquée. J'ai eu l'impression que non, il reste là, c'est bien un corner.
1: L'arbitre est revenu sur ça.
0: L'arbitre a changé d'avis, voilà, c'est bien un corner. Oui, parce que ça semblait bien être

0: le corner d'Angulo, c'est parti, la tête, la reprise est équatorienne mais elle est un peu ratée, cafouillée, et derrière Amad Diallo qui peut gêner la reprise équatorienne. Non, le ballon n'a pas été retouché, le ballon n'a pas été retouché par Wilfried Tsingo. Ça va donc être un 6 mètres et il se chauffe. Là c'était avec Preciado et Tsingo, après le duel gagné il allait lui hurler un truc dans l'oreille, c'était magnifique. Ouais.
1: Guéladoué, on l'a pas trop vu.
2: Oui, il était solide.
1: Tu vois, offensivement, d'habitude, il monte beaucoup plus. Alors peut-être qu'il y a eu des consignes différentes. Hein.
2: Il avait un sacré client aussi sur lui. Hein. Puis les Équatoriens sont quand même assez, assez vifs. Mmh. Et c'est vrai que là, sur la dernière faute, on dit en règle générale qu'il faut éviter de faire ce genre de faute. Là, il a manqué un peu d'expérience, ton Strasbourgeois.
1: Alors pour ceux qui ne connaissent pas Fabrice Hawkins, dit le faucon, eh bien, je pense qu'il pourrait être frère jumeau de Guéladoué.
0: Ah bon ?
1: Ouais, regarde.
0: Un peu, ouais. Il sort avec Guéladoué.
1: Merci de valider.
0: Il sort remplacé par Kosunu.
1: Ah. Bon, Kosunu qui est plutôt défenseur central, mais.
0: Oui, bah là on blinde. On blinde.
2: Ouais. T'as compris que le 0-0 irait très bien aussi à la Côte d'Ivoire. Hein.
0: Odilon Kosunu, le défenseur de l'Atalanta, qui rentre, et donc possession équatorienne dans la dernière minute du temps réglementaire de cette rencontre. Le ballon vers le côté droit vers Gonzalo Plata, mais l'intervention est d'Agbadou. L'anticipation était parfaite, un ballon gratté quand même très haut par Caicedo au milieu de terrain. On bataille, il y a un joueur équatorien qui finit au sol, l'intervention derrière de Porozzo dans les pieds de Diomandé. Ah, il a eu la consigne vraiment d'être dans les chevilles de Diomandé, de pas le laisser se retourner, prendre de la vitesse. Jackson Porozzo depuis son entrée en jeu. La remise en touche de Ghislain Konan, la tête de Porozzo. Konan de nouveau, on se renvoie le ballon entre latéraux. Caicedo, la remise d'Angulo désormais, et l'intervention d'Agbadou pour jouer en retrait vers Yaya Fofana. 40 secondes avant la fin du temps réglementaire. On va voir le temps additionnel dans quelques secondes. Et là, c'est très bien joué pour se retourner de la part de la Côte d'Ivoire sur le côté droit maintenant. La grosse accélération, le ballon en retrait qui est bien joué à Amad Diallo. But ! Ivoirien, la délivrance pour la Côte d'Ivoire à quelques secondes de la fin de cette rencontre. Ils ont piqué comme ils savent le faire, les Ivoiriens, avec cette énorme accélération sur le côté droit de Kosunu, peut-être. Hein.
3: C'est Kosunu
0: qui vient d'entrer.
3: Il a fait 60 mètres.
0: Il fait un rush incroyable.
3: Cela dit, il n'y a personne en face. Les Équatoriens, ils sont nulle part.
0: Exactement, ils ont reculé. Ballon en retrait de Kosunu. Le plat du pied gauche d'Amad Diallo. C'est un peu le but qu'il a marqué contre l'équipe de France à Nantes. D'ailleurs, Amad Diallo, c'était un service de Guéladoué. Et un plat du pied comme ça, il permet à la Côte d'Ivoire, donc, à 5 minutes de la fin du match, puisqu'il y a le temps additionnel, de mener 1-0 face à l'Équateur.
2: C'est magnifique de la part de Kosunu, hein, défenseur central, en plus, qui n'hésite pas justement à aller vers l'avant. Il y a au moins 60 mètres.
3: En plus, il a ses touches de balle. Il pousse trop le ballon, mais il n'y a personne.
2: Et
3: en fait,
2: j'allais le dire, hein, les défenseurs équatoriens qui auraient peut-être pu sortir un peu plus tôt hein, sur l'Ivoirien. Derrière, ça permet à Diallo de se retrouver absolument seul à l'entrée de la surface. Et il ajuste le gardien équatorien du plat du pied en une touche de balle. Et c'est ça aussi la problématique de cette action. On regarde, les Équatoriens étaient tellement portés vers l'avant que quand il a fallu défendre, eh bien, les Équatoriens ont défendu uniquement à 5. Ça a laissé de l'espace pour les Ivoiriens. Et au final, c'est 1-0 pour la Côte d'Ivoire.
0: Ah, ils ont fait une meilleure deuxième période, hein, les Ivoiriens, certainement. Et leur banc est quand même. C'est facile de le dire maintenant, hein, mais de meilleure qualité que celui de l'Équateur, et ça compte dans une rencontre quand on envoie un joueur de Manchester United, un joueur de l'Inter, des joueurs de Premier League. Il y a du talent, il y a quand même des bons joueurs sur le banc également pour la Côte d'Ivoire. Mais attention parce qu'il y a du temps additionnel, 7 minutes de temps additionnel. Ah ouais. Ça en laisse donc 5 entières, voire un peu plus, à l'Équateur pour peut-être aller chercher une égalisation. Ils vont tout donner, les Équatoriens, pour aller la chercher. Le long ballon de Galindez qui va alerter dans la surface de réparation et qui va trouver la tête de Tsingo. Ballon remis dans cette surface de réparation, on bataille. Monsieur Le Texier fait signe de continuer à jouer. Le ballon pour Sangaré au milieu de terrain pour la Côte d'Ivoire, qui va aller obtenir une faute donc pour une intervention en retard de Caicedo. Le ballon va être rendu donc aux Ivoiriens, qui vont pouvoir faire défiler les secondes au chronomètre.
3: Bon, allez, maintenant faut tenir, parce que c'est comme ça. Maintenant, il va forcément y avoir un petit mouvement. Les Ivoiriens, ils vont mécaniquement un peu reculer. Et on peut considérer que les Équatoriens vont au moins avoir une ou deux opportunités dans le temps additionnel. Donc, il faut que les Ivoiriens tiennent. Ce serait un sacré coup quand même, hein, parce que là, t'es quasi effectivement assuré d'être qualifié avec une victoire dans ce groupe. Donc,
0: exactement. Sachant que tu joues encore donc l'Allemagne sur la prochaine journée et Curaçao sur la dernière.
3: Ah, le Côte d'Ivoire-Allemagne, il va être beau.
0: Exactement. 2 minutes 30 dans le temps additionnel, donc il reste du temps. La déviation.

0: d'Angulo. Le travail de Rodriguez en pivot, mais la bonne intervention de la défense de Kossounou pour la défense ivoirienne. Le ballon qui va être rendu en plus à la Côte d'Ivoire pour une charge en retard et irrégulière. Et c'est Singo. J'ai un doute, est-ce que c'est pas Singo qui est passé arrière droit et qui a fait le rush? Oui, c'est Singo, voilà, c'est lui qui fait cette remontée en fait. Kossounou est rentré dans l'axe et Singo a glissé arrière droit, voilà. Et c'est lui qui fait cette remontée incroyable.
1: Ce qui expliquerait un petit peu cette remontée de balle. C'est vrai qu'on avait un doute par rapport à Kossounou, hein, mais j'allais dire coaching quand même gagnant de la part d'Emers Faye, hein, parce qu'avec l'entrée de Diallo, là, c'est.
2: Bon, Guéladoué l'aurait fait celui-là, non?
1: Bah oui, évidemment.
0: Bah il l'a pas fait sur le temps où il était là en tout cas.
1: Mais il attendait un petit peu, c'est tout.
0: 3 minutes 20 de jeu. Dans ce temps additionnel, il reste du temps, mais le ballon va être récupéré par l'Équateur. Le long ballon de Vité pour essayer de mettre la pression, pour essayer d'aller gagner un duel. Le ballon dévié par Plata. Rodriguez maintenant, on n'arrive pas à la mettre au sol côté équatorien. Ballon gratté par la Côte d'Ivoire et par Franck Kessié. Et là, dans ces cas-là, il faut essayer de sécuriser le ballon, multiplier les passes. Diomandé, oh, il refait sa passe avec le double contact. C'est magnifique pour Konan qui va déborder le crochet de Ghislain Konan. La Côte d'Ivoire qui va frapper la prise de balle. Ah, dommage. Prise de balle de Galindez, je dis dommage parce qu'Amad Diallo il frappe. Est-ce qu'il doit pas plutôt la garder là dans ces dernières
2: secondes?
0: Il est
2: dans l'axe un peu
0: il est dans l'axe, c'est vrai, c'est le jeu, c'est le jeu. Il reste donc 3 minutes encore dans le temps additionnel, 3 minutes à tenir pour les Ivoiriens avant d'aller chercher cette victoire quasiment synonyme de qualif. Et ce serait une première historique, hein, puisque la Côte d'Ivoire n'a jamais franchi le premier tour de la Coupe du Monde. Mais c'est pas fini, il faut encore gérer cette attaque de Preciado sur le côté gauche. Angulo même qui travaille avec son pied droit. On fixe la défense ivoirienne dans ces dernières secondes et on espère aller chercher un ballon dans la surface de réparation peut-être pour l'Équateur. Ordonez a quitté la défense, il décale sur le côté droit. Angulo qui va envoyer ce centre deuxième poteau, attention la tête est ivoirienne pour envoyer cette balle en corner. La bonne tête de Wilfried Singo pour mettre cette balle donc en corner et attention à ce corner pour l'Équateur. Et il boite un peu, il a du mal à se déplacer Singo, mais il va quand même aller faire le boulot, se mettre au marquage et essayer de gêner au maximum cette équipe d'Équateur. Ils ont 2 minutes à tenir encore les Ivoiriens, mais surtout un corner à gérer. Si Yaya Fofana peut avoir la bonne idée pour la Côte d'Ivoire d'intervenir sur ce ballon aérien, ça ferait du bien à tout le monde. En attendant, Caicedo est au ballon pour ce corner. On repousse Angulo chez Yaya Fofana qui est pris par Konan et la défense centrale est un peu plus bas. Caicedo qui lève le bras gauche, il faut s'appliquer pour ce corner pour l'Équateur. C'est parti pour Caicedo, le ballon qui est dégagé par Boni, mais de nouveau en corner. Donc menace repoussée juste pour quelques secondes et corner à 1:30 de la fin du temps additionnel de cette rencontre. Corner pour l'Équateur. Est-ce que Caicedo va encore chercher le premier poteau ou est-ce qu'il va plutôt aller chercher sa défense centrale qui est un peu derrière? C'est parti pour Caicedo, nouveau corner. Ouh. L'intervention de la défense ivoirienne et qui vont en plus les Ivoiriens ressortir avec le ballon. Amad Diallo et Diomandé est parti. Et il l'a servi de l'autre côté. Et Diomandé, l'intervention de Preciado qui a un peu dévissé son dégagement. Et derrière, il va éviter la sortie de but. Mais il va surtout rendre ce ballon à Diomandé pour la dernière minute du temps additionnel. Ballon ivoirien. La Côte d'Ivoire mène 1-0 dans cette rencontre face à l'Équateur avec Diomandé en retrait avec Ghislain Konan. Et on repasse derrière, ils n'arrivent pas à rattraper le ballon. Les Équatoriens, on essaie de lancer un pressing avec Rodriguez, mais c'est trop compliqué parce que les Ivoiriens sont bien dans leur match et ils la tiennent cette victoire.
2: Franchement, match, on va dire, stratégiquement bien mené par les Ivoiriens, Max. Ils avaient mal démarré.
0: Attention Gilbert, parce qu'il y a un ballon en profondeur là. Un ballon en profondeur pour Angulo et l'intervention, elle est bonne de Kossounou. Celle-là, elle est bonne. C'est bien lui, la bonne intervention défensive de la défense ivoirienne. Il y a encore 30 secondes dans le temps additionnel et on va sans doute en rester là parce qu'il a déjà rajouté une petite minute, l'arbitre, puisqu'il avait d'abord annoncé 6 minutes. Boni pour garder le ballon très haut dans la défense équatorienne et il joue en retrait avec Amad Diallo. Amad Diallo qui s'échappe sur le côté droit, le buteur, et qui va rentrer dans la surface de réparation pour peut-être le deuxième but ivoirien. Amad Diallo, le crochet, le ballon en retrait, la frappe d'Oulahi qui n'est pas cadrée, elle est au-dessus, il reste 8 secondes, ça va se terminer dans quelques secondes pour la Côte d'Ivoire qui tient sa victoire face à l'Équateur. Il faut encore tenir et attendre le coup de sifflet de monsieur Le Texier. La Côte d'Ivoire qui va devoir gérer encore une attaque, il n'a pas sifflé monsieur Le Texier. Alors il y a un long ballon de l'Équateur, mais la tête de Kossounou est là, il a laissé une minute supplémentaire, j'ai l'impression, monsieur Le Texier, encore encore une minute à gérer, 50 secondes pour l'Équateur, et il y aura un non, pas de coup franc, il laisse jouer Ordonez avec Caicedo, 40 secondes encore à jouer, 40 secondes encore à tenir pour la Côte d'Ivoire, le ballon est sur le côté gauche, on est dans la moitié de terrain des Ivoiriens, attaque équatorienne avec ce ballon de Preciado pour Angulo dans la surface de réparation, il arrive à mettre la balle en retrait, le petit ballon piqué, attention dans la surface, oh l'intervention énorme de Wilfried Tsingo et Yaya Fofana, non il n'a pas sauvé le corner à venir pour l'Équateur, attention il va falloir tenir un dernier corner pour s'offrir la victoire pour la Côte d'Ivoire.
2: Et Fofana il râle parce qu'il dit mais c'est fini depuis une minute et on continue de jouer.
0: Et l'arbitre a le droit de donner du temps supplémentaire, hein. C'est un temps additionnel minimum qui est annoncé, ce qui veut dire que là on aura un dernier corner quoi qu'il arrive, sans doute dès que le ballon sortira de la surface de réparation le match sera terminé, mais avant cela le corner va être tiré et il va falloir bien le défendre. Pour l'instant sur les coups de pied arrêtés défensifs, ils ont répondu présent les Ivoiriens, c'est de nouveau Caicedo qui va tirer ce corner, le troisième depuis quelques secondes. Il faut dégager son camp pour la Côte d'Ivoire pour s'adjuger la victoire, et Caicedo pour aller chercher peut-être l'égalisation équatorienne. C'est parti pour Caicedo, le ballon qui est dégagé une première fois mais qui monte en chandelle, et l'arbitre fait signe, il n'y aura pas de nouveau corner, c'est terminé, la victoire de la Côte d'Ivoire face à l'Équateur, 1-0, le but d'Amad Diallo, l'arbitre qui fait signe, il n'y aura rien de plus, pas d'intervention de la VAR, ils peuvent célébrer, sourire, se prendre dans les bras, les Ivoiriens, grâce à Amad Diallo et au même but que contre la France en match de préparation, la Côte d'Ivoire s'impose 1-0.
2: Et voilà, c'est fait. Bravo les Ivoiriens qui permettent à l'Afrique une nouvelle fois de... Voilà, après le Maroc hier, de marquer les esprits.
1: De briller,
2: exactement. C'est mérité, Max.
1: Je pense que c'est mérité sur l'ensemble du match, et notamment en seconde mi-temps, hein. Moi j'ai envie de mettre en avant justement cette réaction ivoirienne. Quand tu regardes la première mi-temps, c'était un petit peu poussif, et finalement voilà, ils sont revenus en deuxième mi-temps avec des meilleures intentions. Est-ce qu'on peut dire que Mersfaï, l'entraîneur ivoirien, a gagné la bataille tactique des entraîneurs? Je pense que oui, bien aidé évidemment, comme a dit Jean-Louis, par une profondeur de banc quand même assez intéressante côté ivoirien.
2: Est-ce qu'on peut être quand même déçu par l'Équateur, qui était annoncé comme une surprise potentielle, une équipe avec des grosses individualités, tout ça? Bah là franchement il y a beaucoup d'individualités qu'on n'a pas vu, hein.
1: Oui et non. Après quand tu regardes en première mi-temps, et notamment lors de barres transversales, ça joue à pas grand chose, tu vois, le football comme quoi, hein, c'est des détails, mais on sait que pour gagner un match, eh bien, il faut marquer, et quand tu touches la barre transversale, eh bien, c'est l'équivalent de voilà de pas marquer. D'ailleurs la Côte d'Ivoire, elle a été beaucoup plus entreprenante en deuxième mi-temps, et surtout réaliste en marquant ce but, et surtout en offrant les trois premiers points de la Côte d'Ivoire dans cette Coupe du Monde.
2: Merci Max, salut Jean-Louis.
1: À bientôt.
2: Ciao. Et les réactions à venir dans quelques instants dans la nuit de l'after qui continue avec Karine Galli.
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8: Bonsoir à tous, bienvenue sur RMC, 2 heures de live évidemment. Vous le savez, pendant toute cette Coupe du Monde, on vous accompagne pendant vos nuits, ce mondial avec RMC Radio Officiel au Mexique, aux États-Unis et au Canada. Vous ne manquerez rien, ils sont là. Je ne sais pas s'ils sont autant en forme que hier, mais en tout cas, il y a un level à tenir. C'est Walid Acharchour. Tout va bien depuis hier ? Il n'y a pas de micro, Walid. Ah ouais.
9: Le fait que je me suis trompé de micro, je pensais qu'il y avait un micro, il n'y a pas de micro.
8: C'est vrai que tu t'es mis devant un boîtier sans micro. Exactement. C'est original. Exactement. D'ailleurs.
9: Mais en fait, je suis un peu déboussolé par ce match génial entre l'Équateur et la Côte d'Ivoire. J'ai pris un pied avec Flo Gautreau, on s'est régalé. Sincèrement, on a une très très bonne journée de football. Là, c'est la plus belle journée de la Coupe du Monde pour l'instant. Ce Pays-Bas-Japon, et Équateur-Côte d'Ivoire. Et puis le premier pays africain qui gagne un match, donc je suis très très content.
8: Magnifique. Et donc Florent Gautreau qui est très content, visiblement. Walid nous l'annonce en avant-première. Tout va bien, Flo ?
1: Salut Karine, ouais, tout va bien. Salut Walid, salut à tous. Et effectivement, moi j'ai bien aimé les deux, d'ailleurs, ce soir. À la Côte d'Ivoire, bravo. Mais j'ai bien aimé l'Équateur aussi.
8: On va parler donc de cette Côte d'Ivoire qui a arraché la victoire à la 90e minute face à l'Équateur. Donc évidemment, avec un succès. Et quand tu vois l'adversité de ce groupe, forcément, les Ivoiriens ont déjà pris un petit peu les devants pour se qualifier pour la suite de la compétition. Tu l'as dit, il y avait beaucoup de matchs aujourd'hui. Il y a eu le carton également de l'Allemagne face à Curaçao. Il y a eu un but partout à un moment de la rencontre, avec le premier but donc d'un joueur de Curaçao dans l'histoire de la Coupe du Monde. On rappelle que c'est le plus petit pays qui participe au Mondial. Australie-Turquie, c'est les Australiens qui ont gagné 2-0. Et tu en as parlé également, Pays-Bas-Japon. C'est terminé sur un score de 2 buts partout avec les Japonais qui ont égalisé en toute fin de match. Messieurs, on va revenir sur ce match. Il était très attendu, alors pas autant que le Brésil-Maroc, mais il était quand même très attendu, ce match avec deux nations qui ont des arguments. Côte d'Ivoire face à l'Équateur. On avait annoncé l'Équateur comme peut-être la surprise de ce mondial, parce qu'effectivement, ils ont des joueurs plutôt forts. Gilbert, on a parlé il y a quelques instants, a priori, il était un petit peu déçu. Vous avez envie de quoi ? De plutôt mettre l'accent sur la prestation ivoirienne ?
1: Alors, déjà sur l'Équateur, juste, moi, je ne suis pas déçu par l'Équateur. Je pense que ça peut être une équipe, toujours une équipe surprise, mais c'est une équipe qui manque d'arguments offensifs. Donc, ils ont fait deux barres transversales, ils n'ont pas été ridicules du tout en première période. Très solide quand même, et ça va être dans l'intensité très dur d'aller les bouger. Et comme tu l'as dit, c'est Curaçao qui est dans ce groupe là donc ils peuvent encore passer, les Équatoriens. Mais non, après hypé, et on avait beaucoup parlé de la Côte d'Ivoire avant, là, dans l'avant-match, avec Gervinho notamment, avec Brice Djadjedje. Donc c'est vrai qu'on est quand même super content pour la Côte d'Ivoire, parce que on les avait trouvés bons contre la France, on les trouve très bons ce soir, et ils ont résisté donc à l'Équateur, et derrière ils ont été très bons. Ils ont surtout un banc de touche qui a fait la diff. Je suis pas sûr que Emers Faye ait été super inspiré sur la composition, sur ses joueurs offensifs, pour tout te dire, parce que le banc a fait la diff, et ils ont surtout un joueur qui est exceptionnel.
9: Il y a Diomandé.
1: Et Diomandé qui a fait le match énorme, et qui a chaque prise de balle, d'ailleurs, ils ont presque pas assez joué sur lui dans la première période, à mon avis, et qui sur chaque prise de balle fait la différence. C'est un joueur.
8: Est-ce que vous voulez l'entendre justement,
9: bien Diomandé, sûr, allez,
8: le joueur de Leipzig, et en interview d'après match, on écoute les Ivoiriens.
10: Plus concentré, qu'est-ce que vous retenez de ce match?
11: Déjà, merci. On voulait commencer en beauté, on voulait gagner pour bien entrer dans la compétition, et on s'est battu, on l'a fait, nous sommes tous contents.
10: Alors, comment tu t'es senti pour ton premier match du Mondial, de la Coupe du Monde sur ton côté?
11: Ouais, c'est toujours un plaisir de représenter son pays, et c'est difficile, c'est stressant, parce que nous sommes venus représenter près de 33 millions d'habitants. Il n'y a pas que nous, on joue pour notre famille, pour nos amis, pour nos proches, et dans ce genre de compétition, on veut tout donner, on veut tout déchirer, et c'est ce qu'on a essayé de faire, on a gagné.
10: Alors, le public, on l'a vu, il n'y a pas assez d'Ivoiriens, mais vous l'avez fait quand même derrière, c'est dire qu'il y a beaucoup de personnes.
11: Ouais, il n'y avait pas assez de monde, mais les cris étaient forts, ils nous ont poussés jusqu'à la fin. Merci à eux.
10: D'accord, ça sera quoi la suite?
11: On ne sait pas, on veut gagner tous les matchs. On n'est pas venu pour juste participer, on veut marquer notre histoire, et c'est ce qu'on essaie de faire tous ensemble.
8: Diomandé, évidemment, très heureux d'avoir débuté ce mondial avec une victoire 1-0. Les Ivoiriens vainqueurs de la CAN 2023 qui ont tenu leur rang, parce que ça fait partie des nations africaines fortes qu'on attend. Ils ont été au rendez-vous.
9: Il faut s'arrêter quand même deux petites secondes sur Diomandé, parce qu'on l'a en interview, et son interview est aussi rafraîchissant que sa prestation. Il a été époustouflant. Moi, je suis d'accord avec Flo. À chaque fois qu'il a eu le ballon, il a fait des différences. On parle beaucoup de lui après sa saison à Leipzig, et même après sa Coupe d'Afrique des Nations. On parle de montant à 80-90 millions d'euros, que c'est lié à la mode. Et ben, il a totalement répondu positivement à cette réputation. Il avait quand même Incapié en face sur la première mi-temps, qui vient de faire une finale de Ligue des Champions contre le Paris Saint-Germain. Si tu me dis sur la première mi-temps que Incapié joue dans la pampa du coin, là, bah, je te crois, parce que Diomandé, il l'a ridiculisé sur chaque prise de balle. Moi, j'ai pas assez suivi Diomandé cette saison à Leipzig, parce que j'ai pas eu l'occasion de regarder tous les matchs. Mais ce soir, j'ai tout compris. J'ai compris la qualité et la puissance qu'il avait, même un grain footballistique très, très intéressant. Et si la Côte d'Ivoire a été aussi dangereux pendant la majeure partie de la rencontre, c'est grâce à Yann Diomandé. Et l'entrant, Amad Diallo, qui lui aussi a fait beaucoup, beaucoup de bien à la Côte d'Ivoire.
1: Le buteur. Juste un mot sur Diomandé pour après, effectivement, on parlera, parce qu'il y a eu des joueurs offensifs très forts en deuxième période, mais Diomandé, c'est vrai que toutes les prises de balles, à la fois dans le physique, aussi dans le duel et dans la vitesse,
9: il résiste.
1: Il résiste.
12: résiste d'abord à tous les duels. Après, il fait la différence quasi systématiquement. Donc, c'est vrai que là, on n'est pas loin d'avoir un des joueurs de ce début de Coupe du Monde. Bon, tous les spécialistes foot le connaissent, mais pas le grand public forcément. Et là, tu as un joueur quand même, pour moi, c'est le facteur X, quoi, parce que tu as ce joueur-là que tu n'es pas obligé d'ailleurs d'excentrer autant, à mon avis. Mais bon, enfin, en l'occurrence, sur le côté, c'était pas mal. Mais bon, non, franchement,
9: et puis, il peut jouer des deux côtés. On l'a vu sur la première mi-temps et sur la deuxième mi-temps. Et sur la première mi-temps, quand la Côte d'Ivoire est en difficulté après le cooling break, tu sens qu'il n'y a que lui qui peut véritablement faire la différence quand il a le ballon.
12: Et tu vois aussi un truc, tu vois, par rapport à Wally dont on avait parlé avant, qui est juste, tu vois la différence aussi là de type de joueur. Ouais, c'est-à-dire que Wally, ok, c'était très bien, ça avait fait une bonne deuxième partie de saison. Ouais. Là, dans la première mi-temps, tu as vu que c'était un peu juste. Diomandé, tu as une autre dimension. C'est la différence. Donc, d'ailleurs, ça ne m'étonnerait pas que sur le deuxième match, en tout cas dans l'évolution de l'équipe du Sénégal, de la Côte d'Ivoire, il y a des changements. Et...
9: Oui, mais de toute façon, pour parler globalement.
8: Ça sera le gros match le deuxième, on rappelle, c'est Allemagne-Côte d'Ivoire.
9: Pour parler globalement de la Côte d'Ivoire, moi je suis d'accord avec Flo, on a beaucoup évoqué les choix de Merce Faé, ils ont pas été payants sur la compo d'entrée où Eli Wahi, même s'il touche la barre, on l'a très peu vu dans le contenu. Je trouve que le choix Touré aussi n'a pas été récompensé. Voilà, c'est un peu raté parce qu'on l'a très très peu vu. Nicolas Pepe, même en numéro 10, ça n'a pas été extraordinaire. Par contre, la lecture de match et les rentrants ont fait la différence. Moi, je trouve que Ange Boni de l'Inter Milan, qui lui aussi comme Wahi est arrivé sur les derniers rassemblements avec ce choix de jouer pour la Côte d'Ivoire, il a fait une fin de match vraiment de très haut niveau entre Ordonez et Pacho, en calant les ballons, en étant vraiment un joueur de connexion très intéressant pour le reste de l'équipe, et Amad Diallo qui a été buteur et qui, à chaque fois qu'il avait le ballon, il a fait des grosses différences. Donc le banc de la Côte d'Ivoire a fait beaucoup de bien dans un match très très agréable, avec des temps forts de part et d'autre, où l'Équateur en première mi-temps touche la barre deux fois, où encore une fois il va falloir se faire à l'idée dans cette nouvelle Coupe du Monde qu'il y a véritablement quatre cartons, quoi. Il y a quatre cartons avec ces cooling breaks, où sur le premier carton, j'ai trouvé la Côte d'Ivoire vraiment bien. Derrière, ça s'est vraiment égalisé, ça s'est vraiment équilibré entre les deux. Et après le cooling break, on a eu vraiment l'Équateur bien meilleur que la Côte d'Ivoire. Il y a un gros temps fort où ils doivent ouvrir le score. Et deuxième mi-temps, la même chose, où on a eu un début de deuxième mi-temps ivoirien, où j'ai trouvé la Côte d'Ivoire vraiment, vraiment supérieure à l'Équateur, avec des grosses occasions. Et derrière, ça s'est rééquilibré après le cooling break. Et on a eu une fin de match un peu folle avec ce but qui récompense le match de la Côte d'Ivoire.
12: T'as raison de souligner que l'importance de ces cooling breaks vont changer tactiquement les choses. Ancelotti a réussi à recadrer un tout petit peu aussi sur le Brésil-Maroc dans un premier temps, puis après à la mi-temps. Donc c'est vrai que t'as raison, ça change l'architecture, on va dire, des matchs de ce mondial-là.
8: Mais si on écoute l'unique buteur du match, Amad Diallo, qui était entré à la 56e minute et qui a donc marqué juste avant le temps additionnel à la 90e. On l'écoute au micro du diffuseur.
13: Alors Amad Diallo, félicitations pour cette entrée, j'ai envie de dire Tony Truant, un but à 0, 3 points pris, c'était l'objectif.
14: Absolument, on avait besoin de ça, on sait qu'on est venu ici pour écrire l'histoire, c'est la première compétition de chacun de nous, et on est ici super motivés. Depuis le match contre la France, on savait que voilà, on était déjà préparé mentalement, et on est très très heureux de cette victoire, mais ça ne s'arrête pas là. Il y a deux prochains matchs qu'on doit attamer avec la même mentalité et essayer de gagner.
13: Alors, on vous a senti serein sur le terrain, vous l'avez dit, hein, avec cette confiance qui est née dans le groupe. Hein, il y avait tout, de la concentration du début jusqu'à la fin. Qu'est-ce que vous vous êtes dit avant de rentrer sur le terrain?
14: Absolument, on devait rester concentré. On savait que ça allait être un match difficile parce qu'on connaît les joueurs équatoriens, ils sont forts physiquement. On ne devait pas rentrer dans les jeux, on devait imposer nos jeux. Et c'est ce qu'on a essayé de faire. Ils nous ont mis en difficulté, bien évidemment. Mais voilà, on est resté lucide, on est resté focus. Et en fin du compte, on a gagné 3 points. Maintenant, il faut se focaliser pour les deux prochains matchs.
13: Expliquez-nous cette inspiration. Comment vous avez senti ce but-là?
14: C'est beaucoup d'émotions. Premier match en Coupe du Monde, premier but. Mais voilà, mon objectif, c'est pas ça. Mon objectif, c'est d'aider l'équipe, aider le groupe, et jusqu'à aller de l'avant.
8: Diallo très satisfait de ce but et de cette victoire, mais qui tout de suite se projette quand même sur la suite, parce qu'évidemment, il y aura le match face à l'Allemagne. Dans quelques minutes, on ira voir Edgar Grolot, parce que vous le savez, il y a la Tunisie de Sabri Lamouchi qui va débuter sa Coupe du Monde. Ça sera face à la Suède. On va suivre le match. Messieurs, c'est important ce qu'il dit, hein.
9: Ouais, ça doit donner beaucoup d'espoir pour le peuple ivoirien, parce que le discours et la mentalité de Diomandé et Amad Diallo vont totalement dans le sens sens de ce qu'on a vu aujourd'hui, où ça n'a pas été simple. Ça a été une adversité vraiment très compliquée avec une équipe équatorienne qui perd ce soir, mais qui aurait peut-être mérité, sûrement mérité un match nul. Mais la force de persuasion, la résilience des Ivoiriens et puis surtout la qualité. Moi, ça fait un moment que je me dis que cette équipe ivoirienne, à toutes les lignes, à l'échelle africaine, est bien, bien au-dessus de la moyenne. Et ils montent dans un match important après une victoire qui était peut-être anecdotique dans ce match de gala contre l'équipe de France. Une fois de plus, cette équipe. Oui, mais une fois de plus, cette équipe de la Côte d'Ivoire montre qu'elle est compétitive et, sincèrement, avec le retour d'Ndika derrière, ils ont un super gardien. Au milieu de terrain, il faudra voir l'ajustement avec un Fofana qui est encore un peu emprunté. Devant, ça va à 10 000. Il y a de la qualité technique, il y a de l'intelligence de jeu, il y a de l'efficacité. Cette équipe ivoirienne, moi, me plaît énormément et je dresse un gros coup de chapeau à cette équipe parce que il n'y a pas eu 10 000 matchs de sélection africaine de ce niveau-là, moi, ce soir sur les dernières compétitions. Vraiment bravo la Côte d'Ivoire.
12: En fait, ce qui est vraiment intéressant dans les discours qu'on entend et dans ce que j'avais entendu de Faé depuis plusieurs semaines, c'est l'ambition.
9: C'est-à-dire
12: que moi, j'ai pas l'impression qu'ils sont surpris d'être là, ils sont pas en outsider. Je reviens à ce que je disais hier sur le Maroc par rapport au Brésil. Si les Africains ont cette mentalité-là, ils peuvent aller loin parce que maintenant ils regardent tout le monde droit dans les yeux. Et c'est vrai que moi, j'ai trouvé Faé très très ambitieux, y compris dans ses choix. Ok, il s'est trompé, il a derrière un gros réservoir. Donc le réservoir, l'ambition et si tu veux le mental pour faire une grosse Coupe du Monde. Puis moi, il y a un truc qui m'a plu, tout simplement, dans les deux matchs d'ailleurs, mais dans celui-là particulièrement, c'est qu'on parlait des matchs que je trouve un peu mid. Là, t'es dans la Coupe du Monde. Là, t'as du haut niveau, t'as de l'intensité.
9: Avant le but, il y a un
12: truc dingue. Il fait un bloc, on va dire, sur un joueur adverse.
9: Il le regarde dans les yeux, trash talking. Et après, derrière, il fait
12: la chevauchée.
9: Il donne le ballon à Diallo. Il y a eu des duels physiques, une intensité sur ce match-là.
12: Là, on dit Ligue des Champions, on dit machin. Non, mais là, t'es presque au-dessus. Hein. T'as des moments, c'est grosse intensité. Alors, évidemment, le petit bémol qu'on attendait, c'est que l'Équateur n'a pas grand-chose pour mettre des buts devant. Donc, il leur manque ça.
9: Et pourtant, ils ont eu des occasions. Ils ont eu des grosses occasions. Ouais.
8: Messieurs, on accueille.
9: Mais en tout cas, c'est juste pour terminer, c'est deux équipes que je n'aimerais pas affronter en 16e de finale. Hein. Sincèrement, parce que là, moi, pour moi, c'était pas un premier match. Autant on a critiqué le Maroc-Brésil où la deuxième mi-temps a vraiment baissé d'intensité. Il y avait beaucoup de gestion, beaucoup de changements. Là, les deux équipes ont joué, et les deux sélectionneurs ont joué pour gagner ce match-là. Et sincèrement, j'ai ressenti une tension d'une phase finale à élimination directe en Coupe du Monde et ça m'a beaucoup plu.
8: Et ça pourrait être une équipe qu'on retrouverait assez rapidement dans la compétition. Nous, Français, MAF, supporters ivoiriens, et avec nous au 32-16 sur RMC pour débriefer cette victoire. Salut MAF.
15: Bonsoir Karine, bonsoir Wally, bonsoir Flo, bonsoir tout le monde.
8: MAF, t'es très satisfait de l'entame de compétition de la part des Ivoiriens et de cette victoire obtenue en toute fin de match?
15: Ben, évidemment que je suis satisfait parce que sur le plan comptable, on obtient 3 points qui sont très très importants étant donné le groupe dont on a hérité, qui est un groupe difficile. Donc il était important de bien débuter cette compétition. Sachant que nous avions raté les deux éditions précédentes. Donc notre tour dans cette compétition avec la victoire, ça fait du bien. Ça donne de la confiance et je pense qu'on va aborder les matchs avec un peu plus de relâchement parce que je pense que la première mi-temps, il y a des joueurs qui étaient un peu crispés. Et je trouve que ils ont montré du caractère en deuxième mi-temps.
9: Ouais, Agbadou notamment qui a eu des errements sur la fin mi-temps, assez étonnant.
15: Ah, il nous a fait peur. Mais Abadou, malheureusement, on est habitué avec lui. Il est capable du meilleur comme du pire. Donc, on est obligé de le prendre comme ça. Mais c'est vrai qu'il nous a mis en
12: difficulté. C'est clair que sur les deux de la charnière, c'est clairement Singo qui a fait le match parfait. Parce qu'Agbadou, c'était un peu plus compliqué. Mais Singo, moi, je reviens à ce que j'ai dit. Parce que j'ai dit avant, je ne l'ai pas trop vu cette saison. Là, je retrouve un Singo.
9: C'est le très bon Singo de Monaco. Hein,
12: ouais,
9: même si des fois, il est capable aussi de te crever et d'avoir un excès d'agressivité. Mais dans ces matchs-là, c'est une bénédiction d'avoir un mec pareil.
12: Et c'est vrai qu'on a parlé, tu parlais Karine, des groupes qui allaient se croiser. Le deuxième donc de ce groupe va rencontrer le deuxième du groupe de la France. Dans les scénarios, tu peux avoir de la France, tu peux avoir du Sénégal, tu peux avoir quand même un match, un très gros choc direct.
8: MAF, est-ce que tu es aussi rassuré pour la suite de la compétition par rapport à l'apport du banc? Les garçons, on en parlait, c'est vrai que les changements d'Emers Faye ont fait du bien et c'est notamment un entrant qui a marqué.
15: Oui et non. Oui, parce que effectivement, le banc est de qualité, on le sait, on l'a vu contre la France, on l'a vu ce soir. Mais j'aurais bien aimé que ce banc débute. On peut mettre le talent d'entrée. C'est ce que je crois que c'était Flo qui le disait ou Ali. Ouais, ouais. Je ne sais plus.
12: Je suis d'accord sur la compo. Je suis d'accord. Mais alors c'est facile à dire après. Hein, mais t'as raison.
15: Non, mais c'est pas la première fois qu'on le reproche à Fahy en fait. Regardez, le match contre la France a été la même chose. On a subi en première mi-temps, ça a été catastrophique. Et dès qu'il a mis les joueurs de talent, on a vu la différence. Pourquoi ouais, il n'aimait pas d'entrée.
12: D'un autre côté, Pépé est entré contre la France et c'est là qu'il a gagné, à mon avis, sa place de titulaire. Tu vois, ce qui faut pas perdre de vue qu'un truc. Je vais le défendre après avoir dit que effectivement sa compo de départ était peut-être pas la meilleure, mais ceux qui entrent avec leur fraîcheur, avec ce match très intense où les joueurs présents avaient déjà laissé des forces, profitent aussi de ça. Maintenant, moi, je te rejoins. Et il y a un autre.
9: Et surtout, il y a un bon état d'esprit pour les rentrants.
12: Ouais, très très.
9: Ça
12: ouais,
9: c'est, ça,
12: très
9: c'est bon, important parce que Amad Diallo, vu son statut, il joue à Manchester United. Peut-être qu'il peut se dire, attends, là, il m'a préféré le petit Touré d'Offenheim. Attends, pour qui il se prend? Et là, non, il est rentré avec la bonne attitude. Et ça, c'est une bonne chose. Ouais. Aussi d'avoir un groupe
12: très,
9: comme ça,
12: très gros groupe,
9: un groupe qui, je trouve moi, répond présent en état d'esprit.
12: Et tiens, une question pour toi aussi. C'est important le double pivot parce qu'effectivement, Kessié Fofana, c'est costaud. Kessié, c'est très costaud aussi. Mais Fofana, moi, pour moi, ça commence à devenir à tirer la langue fortement, et puis déjà dans le box-to-box c'est plus que c'était, même dans les frappes et dans la capacité à marquer c'est plus que c'était non plus. Vraiment on l'a un peu perdu,
9: on a plus le pied de Lens, hein.
12: ni le physique,
9: parce qu'à chaque fois qu'il dégaine une frappe avant à Lens, ça c'était filoche, petit filet, pleine lucarne. Là tu sens qu'elle démarre, elle démarre plus, il n'y a plus la même confiance.
12: Donc ce double pivot là, Kessié Fofana, c'est une question aussi pour une compo future.
15: Ben écoute, moi le double pivot Kessié Sekou Fofana, honnêtement, lorsque j'ai vu la compo, j'avais peur. Je me disais que il allait prendre l'eau comme contre la France où ça a été catastrophique. La France a eu cette facilité à jouer entre les lignes. Donc je me disais que le même scénario allait se reproduire. Et je dois admettre que Kessié m'a vraiment surpris.
12: Ah, Kessié a fait un grand match.
15: Il a été il a fait un grand match. Honnêtement, il m'a vraiment surpris.
12: Ce qui me gêne, c'est que tu apportes pas assez de quelque part de touche offensive créatrice de box to box, tu vois, pour aller Sekou Fofana a essayé de le faire, mais franchement je pense qu'il n'a plus vraiment les
9: après c'est une équipe très offensive quand même, Flo, parce que quand t'as quatre attaquants avec Pépé derrière Wai, t'as besoin quand même d'un équilibre. Et le problème c'est que le Cristiano Ouali que j'aime beaucoup, en fait c'est plus dans un 4-3-3 où ça peut être le joueur milieu relayeur qui fait la liaison. À partir du moment où tu fais ce choix d'être à quatre attaquants, c'est vrai que c'est compliqué de ajouter un autre joueur qui tu dois avoir une notion d'équilibre face à une équipe de l'Équateur où je pense que tu dois miser quand même sur l'impact physique, parce que Fofana, moi je trouve que dans la réalisation il y a des moments où il est encore perdu, tu sens que c'est un peu foufou, c'est brouillon, mais tu peux pas lui reprocher quand même d'aller au combat sur le match et d'avoir fait quand même 75 minutes où il a tout donné. C'est peut-être le béaba de dire
12: doute,
9: ça, mais
12: c'était sans doute le pari de Faye, c'est-à-dire voilà, de résister d'abord,
9: exactement,
12: au combat,
9: de résister
12: et après,
9: athlétiquement. Maintenant moi là où je suis d'accord avec c'est Maf qui s'appelle
8: oui tout à fait,
9: voilà, avec Maf que je trouve pertinent en plus depuis le début du débrief, c'est que pour le coup contre l'Allemagne, là faut démarrer avec les trois devant.
8: Non mais est-ce que tu fais une équipe aussi offensive face à l'Allemagne?
9: Alors je sais pas, peut-être que je rajoute un milieu de terrain supplémentaire comme je viens de le citer avec Cristiano Ouley qui a aussi fait une belle entrée, mais pour moi Ange Boni en neuf, Diomandé et Amad Diallo, ces trois là peuvent faire mal à n'importe quelle défense dans cette Coupe du Monde.
12: Que je préfère même,
9: et je trouve ça très complémentaire.
12: Et je préfère aussi Wai, enfin, et Pépé sur le banc en entrant, et notamment Pépé comme il l'a fait contre la France, que titulaire.
9: Parce que Eli Wai et Ange Boni, là, ils font pas le même métier sur le match. Tu sens que dans la compréhension du jeu, dans le fait de caler les ballons, de faire ressortir le bloc, moi, j'ai vu des actions qui sont bénignes, hein, des actions simples, hein, footballistiquement, mais qui ont fait énormément de bien à la rentrée d'Ange Boni. Moi, je savais pas qu'il pouvait jouer tout seul devant comme ça. Je pensais qu'à l'Inter, il est dans une attaque à deux. Et moi, il m'a vraiment, vraiment plu, moi, sur cette fin de match. Et je pense que Mers Faye a trouvé son attaque. En tout cas, j'espère qu'il va la mettre contre l'Allemagne, parce que l'Allemagne que j'ai vue contre le Curaçao, là, en transition, tu peux leur faire très, très mal aux Allemands.
12: Ce qui ne sera pas non plus la même compo, à mon avis, côté allemand.
9: Oui, oui, mais Jonathan Tah, c'est un peu lourd. Derrière, tu te dis qu'il y a possibilité, les latéraux, que ce soit Brown d'un côté, tu te dis qu'il y a un truc à faire pour les Ivoiriens.
8: Merci Maf d'avoir été avec nous. Célèbre bien la victoire. Et donc samedi prochain, le deuxième rendez-vous, ça sera Côte d'Ivoire-Allemagne. Et on l'a dit, l'Allemagne a battu donc 7-1 Curaçao. Il y a eu un but partout. Sur l'égalisation, mais si vous avez quelque chose à dire peut-être sur
12: Neuer. Neuer, elle est détournée, je crois, la frappe.
8: Neuer, il n'est pas un peu court? Il manque pas un petit peu de jus?
9: En ce moment, il est un peu court, ouais, sur beaucoup. Ouais. Enfin, ouais, c'est pas le grand neueur. Ouais, mais moi, je pense que l'échelle de responsabilité, elle est partagée, parce que je trouve que sur certaines transitions allemandes, il y a des joueurs qui font vraiment pas le nécessaire et qui sont un peu en difficulté. Donc, ouais,
12: il y a à la fois en difficulté. Très franchement, je pense qu'il s'attendait même pas à avoir un peu de répondant comme ça, ouais, de part de Curaçao. Donc, il y avait pas les efforts. Ouais. Il y avait pas vraiment les efforts. T'as raison, de compensation parfois. Est-ce que vraiment t'auras ni la même compo ni la même attitude, à mon avis, sur le match suivant? Donc franchement, j'ai jamais été inquiet, hein, même à l'égalisation de Curaçao, j'ai pas été vraiment.
8: J'ai pensé à toi, tu vois, Walid, ouais, parce que Nagelsmann, il a fêté comme un fou l'ouverture, ouais, du score allemand, tu vois. Ouais, alors c'était Curaçao en face quand même. Ouais. A priori,
9: par rapport à Wabi hier, ouais, tu disais qu'il y avait un vrai décalage.
8: Ben, je me suis dit qu'à priori Nagelsmann, ça avait pas trois semaines qui frissonne en pensant, ouais, à Curaçao, ouais, et pourtant, ouais, l'ouverture du score là, ça avait l'air d'être un vrai soulagement. Donc,
9: tu penses qu'il y a un peu de...
8: Je sais pas, je te dis le body language de Nagelsmann.
9: Il y a un peu d'acting de la part de Nagelsmann, tu penses?
8: Il y a peut-être un peu de stress parce qu'il est attendu, ouais, parce Allemands, ils sont beaucoup critiqués, parce qu'il y a ses choix aussi. Et Neuer, on le rappelle, qui sort du chapeau au dernier moment alors que ça devait être Baumann. Il est pas non plus ultra costaud en arrivant à cette Coupe du Monde, Nagelsmann. Ouais,
12: moi, je pense que s'il manifeste comme ça, c'est juste qu'il prépare le match, quel que soit l'adversaire, avec ses idées, sa compo, et que au moment où ça se débloque, où en gros tu fais sauter le bouchon de champagne, parce que tu peux craindre un peu le bloc bas et la difficulté à marquer, que ça prenne 40 minutes. Donc je pense qu'il y a l'explosion liée tout simplement au premier but contre n'importe quelle équipe. Effectivement, ça m'a marqué aussi. Puis après, bon, bah, ils ont déroulé, c'était beaucoup plus.
8: Je l'ai senti soulagé.
12: Ouais, c'est ça.
8: On va continuer parce que vous le savez, il y a le coup d'envoi du match important entre la Tunisie et la Suède. Sabri Lamouchi qui est à la tête de la Tunisie. On retrouve tout de suite Edgar Grollo. Salut Edgar.
16: Salut Karine, salut tout le monde.
8: On va retrouver donc cette équipe de la Tunisie qui n'a jamais eu l'occasion de sortir d'une phase de groupe lors d'une compétition. Oui. Et on sait que ça sera très dur parce que leur groupe est relevé. Mais en tout cas, Sabri Lamouchi l'a dit, ils vont faire le maximum. Qu'est-ce que tu peux nous dire sur cette affiche et notamment sur les choix des deux sélectionneurs ?
16: Effectivement, c'est un groupe très relevé et donc ça paraît fou ce match face à la Suède. Il est déjà presque immanquable, hein, pour la Tunisie, parce qu'après tu sais que tu vas affronter le Pays-Bas et le Japon. Côté Tunisie, Chamac dans les cages, 5 défenseurs sur le papier avec Benhamida, Rekik et Talbi, et puis Ali Abdi à gauche et Yann Valéry à droite. Au milieu de terrain, Kedira associé à Skiri, et ils sont associés à Hannibal Mejbri, évidemment la star de cette sélection, et Ben Sliman, et puis devant Elias Saad. Ça c'est pour la composition de la Tunisie. Et puis côté suédois, pas vraiment de surprise dans ce 11 avec Nordfeldt dans les cages, là aussi 5 défenseurs sur le papier avec Lindelof le capitaine, Ian et Lagerbilke à gauche, Gudmundsson à droite, Bernardsson, les milieux de terrain Karlström, Nygren et Ayari, et puis devant les deux stars évidemment de la Suède, Isaac, et surtout Gyökeres qui a été monstrueux pour venir les qualifier dans les barrages de qualification.
8: Merci beaucoup Edgar, on revient te voir dans quelques minutes pour tout savoir sur ce match entre la Suède et la Tunisie. Dans quelques instants, on va aller voir les Bleus, vous le savez, ils sont arrivés chez nous à New York, ils ont quitté Boston aujourd'hui, direction New York pour préparer leur match face au Sénégal, ça sera mardi. Florent Germain nous attend, on est ensemble sur RMC en direct jusqu'à 5h du matin, ne bougez pas, à tout de suite.
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8: On est ensemble sur RMC, vous le savez, en direct jusqu'à 5h du matin avec Walid Acherchour, avec Florent Germain. On vous fait vivre ce mondial. Vous ne manquerez aucune de toutes les affiches et jusqu'au 19 juillet.
12: C'est Florent Gautreau, mais Florent Germain.
8: J'ai dit quoi? Florent Gautreau.
12: La classique.
8: La classique, mais c'est surtout. Mais oui, parce que justement, on va rejoindre Florent Germain qui est arrivé lui aussi à New York comme les Bleus. Salut Flo!
18: Salut Karine, salut Flo et salut Walid, salut à tous.
21: Salut Flo.
12: Salut Flo.
8: Flo, tu as pris la direction donc de New York, un petit peu de route, Boston, New York, ça se fait combien en 4 heures de route, c'est ça en voiture? Boum, boum, boum.
18: 4 bonnes heures de route. Ouais, c'est vrai que c'est un petit peu long, mais ça va, ça le fait. J'avais Valentin Jamin qui conduisait. Il a le volant bien en main, donc non, tout s'est bien
12: et
18: passé.
12: Les podcasts, on est arrivé
18: à New York. Voilà, il y avait aussi un Pays-Bas-Japon à écouter qui a été sympathique aux commentaires. Donc, on s'est occupé. Les Bleus sont arrivés aussi. Ils sont partis en avion.
8: Mais en avion,
18: oui. Rapide. Ils sont arrivés sur les coups de... Ouais, oui, bah évidemment, en avion. Sur les coups de 18h30 heure locale, donc ça fait minuit et demi pour vous en France, enfin pour ceux qui nous écoutent. Donc les Bleus bien arrivés, on n'en doutait pas. Et il y a pas mal de petites infos rassurantes d'ailleurs, Karine, sur l'entraînement du jour. C'est ça qui est bien.
8: Eh bien justement, dis-nous tout, parce qu'on rappelle qu'ils se sont entraînés à Boston, donc avant de prendre la direction de New York, et donc tout va bien.
18: Tout va bien parce qu'en fait, il y avait ces dernières 48 heures, depuis en gros l'arrivée à Boston, quelques incertitudes et surtout des joueurs qui parfois manquaient un entraînement, étaient préservés, étaient mis au frais, appelons-le comme on veut, mais on mettra ça sur le compte de certains entraînements un peu à la carte selon l'état de forme des joueurs. Celui qui préoccupait le plus, on l'a souvent répété, c'est William Saliba, mais hier ou maintenant avant-hier, on peut dire qu'il avait fait l'entraînement.
8: Ah, on a perdu Florent Germain, Florent Gautreau. Eh bien là, on va le retrouver dans quelques minutes. Messieurs, on le savait, les Bleus devaient arriver donc aujourd'hui à New York. Tout s'est bien passé, l'entraînement aussi. On va avoir des informations sur le 11 probable parce que évidemment, là, on se rapproche du match. On rappelle que c'est mardi, ce match ô combien important pour les Français et les Sénégalais avec une entame de compétition relevée pour les deux équipes. Flo va aussi nous parler de l'engouement des Bleus parce que c'est vrai qu'on a vu qu'à Boston, il y avait énormément de gens présents devant l'hôtel des Bleus. Ben, c'est la même chose également à New York. Alors, il n'y a pas autant de supporters que certaines nations comme le Brésil, les Argentins qui ont l'habitude de se déplacer en nombre. Mais par contre, devant leur hôtel, à chaque fois, Flo, c'est vraiment l'équipe qui est ultra suivie, les stars. C'est très français, finalement. Non, là, c'était Flo.
18: Bah, écoute, en tout cas, il y a beaucoup de monde.
8: Pardon, j'avais lancé Flo Gautreau, je ne savais pas qu'on avait encore retrouvé Flo Germain.
12: Non, mais vas-y, Flo, parce que là, pour le coup, c'est toi qui l'as vu.
18: Moi, j'entends Flo, moi, je
8: ne savais pas quand tu avais déjà retrouvé.
9: Le problème, c'est que
8: Flo G, ça ne marche pas.
9: Même si Flo G, ça ne marche pas.
8: Voilà, donc c'est compliqué.
18: Non, mais je fais court parce que la connexion est compliquée. Vu qu'on vient d'arriver, on n'a pas pu se mettre dans des conditions optimales. Mais c'est vrai, il y a du monde souvent, notamment autour de l'hôtel de Boston, à New York, de ce que nous a raconté Arthur Perrault, c'était au départ un petit peu plus confidentiel quand les Bleus sont arrivés, mais très honnêtement, moi je suis surpris de l'engouement qu'il y a autour de l'équipe de France, notamment à Boston. J'avais suivi l'arrivée du bus quand ils sont vraiment arrivés sur le sol américain. Franchement, c'était la folie. On avait vécu un beau moment même avec quasiment 300 personnes. Bon, sans surprise, Mbappé à la côte, et je dirais même qu'il a à chaque fois qu'on le croise, qu'il y a des fans de foot ou de soccer tout simplement, eh bien il prend un accueil de rockstar, hein, très clairement. C'est assez dingue la folie que déchaîne Mbappé. Donc on a vu aussi un entraînement ouvert au public à la Bentley University. C'était vraiment très chaleureux. Donc il y a une bonne ambiance, de bonnes vibrations autour de cette équipe de France, et ça c'est plutôt une bonne nouvelle. Et puis puisque j'ai été coupé tout à l'heure, ce que je voulais juste préciser, c'est que au-delà des entraînements à la carte, on a senti, et c'était quelque part préparé par le staff, une montée en puissance. Et plus le jour J se rapproche, donc ce match contre le Sénégal, plus on sent que tout le monde est là, tout le monde est concerné. Je dirais pas que tout le monde est à 100%, parce que William Saliba, ça restera toujours une petite préoccupation, parce que il a encore quelques petites douleurs au dos, mais a priori pas de quoi lui faire manquer le match mardi contre le Sénégal, avec l'équipe annoncée depuis déjà 48 heures. Maignan en défense, Koundé à droite, Théo Hernandez à gauche, charnière centrale Upamecano et William Saliba, Adrien Rabiot et Tchouaméni, et le couloir offensif avec Doué, Mbappé, Olise et Dembélé. Voilà sur quoi on devrait partir mardi à New York.
8: Flo, dernière petite chose, parce que vous êtes au courant de tout, évidemment, les reporters de RMC. Il y a eu une discussion, notamment entre Didier Deschamps et le Ballon d'Or Dembélé.
18: Oui, on a pu avoir quelques petites indiscrétions. C'est vrai que il y a beaucoup de séquences d'entraînement où Didier Deschamps arrête la séance, prend le temps de s'expliquer, d'avoir des discussions avec certains joueurs. Et aujourd'hui, c'était surtout le cas avec Ousmane Dembélé. Alors, est-ce que les débats que nous on a à l'antenne, je dirais presque à longueur de journée avant que la compétition commence sur l'utilisation de Dembélé, est-ce qu'il est un peu bridé par ce quatuor? Est-ce qu'il trouve sa place ou pas à côté de Mbappé? Bon, c'est beaucoup de questions qu'on peut se poser et sur lesquels on débat, mais c'est évident que c'est aussi une préoccupation du staff de mettre le Ballon d'Or dans des bonnes conditions, d'essayer qu'il soit peut-être pas au niveau du PSG, mais en tout cas qu'il soit à un très bon niveau avec l'équipe de France. Donc ces discussions-là, sans interpréter et sans deviner ce qui se dit exactement entre Deschamps et Dembélé, on sait que ça porte notamment sur le fait d'alterner énormément avec Michael Olise, parce que Olise aime parfois se sentir à l'aise dans le cœur du jeu. Il avait été très intéressant contre l'Irlande du Nord et avait mis des buts justement dans une position axiale. Trouver cette complicité sur le terrain avec Kylian Mbappé et utiliser la profondeur, parce que Mbappé peut aller très vite, on le sait. Olise est doué en plus des profils à être des manieurs de ballon, à venir provoquer, à trouver justement aussi des coéquipiers dans l'espace, et que Dembélé puisse profiter de la profondeur, c'est aussi un mot d'ordre et un souhait de Deschamps. Voilà ce sur quoi ce qu'espère le staff concernant Ousmane Dembélé. Mais c'est vrai qu'il est au cœur des préoccupations. Ça veut dire que ce sera forcément une curiosité de voir le rendu qu'il a sur le premier match de Coupe du Monde dans ce quatuor version française.
8: Merci beaucoup Flo. On rappelle que pour l'instant Ousmane Dembélé n'a jamais marqué lors d'un Euro et lors d'une Coupe du Monde, et il veut être un joueur central lors de ce Mondial 2026. Messieurs, on va parler d'une interview que vous pouvez découvrir dans le journal Le Parisien de ce lundi. Il y a une interview donc de Kylian Mbappé, le capitaine des Bleus. Il y a plusieurs joueurs, il y a plusieurs proches qui lui posent des questions, et il y a notamment son petit frère, vous le savez, Ethan Mbappé, joueur de Lille, qui l'interroge. Et c'est plutôt assez intéressant, parce que il y a des critiques qui sont évidemment tenaces envers Kylian Mbappé depuis des années, le fait qu'il ne défende pas. Et bien là, il est interrogé par Ethan Mbappé et il a l'air d'avoir compris que finalement, dans le football moderne, il va falloir défendre, il faut aider son équipe, et que pour cette Coupe du Monde, eh bien peut-être qu'il a évolué sur la question. Est-ce que vous y croyez à cette prise de conscience que voilà, le foot, ce n'est plus 10 plus 1 comme il y avait souvent avec Ronaldo, avec Messi, et le fait aussi que ça soit le frère qui pose la question, j'imagine que c'est pas anodin, c'est un petit peu organisé.
9: Ouais, c'est peut-être organisé, mais en tout cas, moi j'y crois parce que déjà c'est pour moi pas anodin que ce soit le petit frère qui en parle. Est-ce que c'est vrai ou pas, est-ce qu'il le pense vraiment Ethan Mbappé, chacun se fera sa propre opinion, mais moi j'ai envie de penser qu'il le pense, et ça dénote avec le discours du papa qui l'année dernière, je crois, après la finale de Ligue des Champions, avait lui dit le contraire en expliquant que la comparaison avec Kvaratskhelia était insensée, et que pour lui il était dans la même vibe que Kylian Mbappé, un attaquant ça attaque et ça ne défend pas. Et il y a une prise de conscience de la part de Kylian Mbappé qui avait été déjà un peu annoncé lors de The Bridge avec Tchouaméni, ouais, où il avait déjà un petit peu parlé avant le Bayern de Munich, où il expliquait que sur certains matchs, certains gros matchs, il voulait faire cet effort-là, en comprenant certaines critiques. Il explique qu'il y a des critiques constructives, comme quoi on n'était pas fou non plus à RMC quand on disait ça depuis un an et demi, deux ans, qu'il fallait avoir un travail défensif sur certains gros matchs en Ligue des Champions, sinon ça ne passait pas. Je pense aussi, moi, Karine, que Mbappé se sent moins fort qu'avant. Et qu'il sait qu'il y a un moment peut-être en Ligue des Champions où il pouvait être, en tout cas se rapprocher de Lionel Messi, de Cristiano Ronaldo, d'être ce 10 plus 1 pour aller faire gagner une Ligue des Champions ou d'aller faire gagner une Coupe du Monde. Et il voit aussi que le football a changé, pour reprendre son expression, et que un Ousmane Dembélé, un Kvaratskhelia, ils sont capables d'être cliniques et être efficaces sur les dernières années, mais en défendant, en faisant le pressing ou en revenant pour salir le short. Et moi je pense qu'il y a je vois un Mbappé sincère. Moi je doute pas de sa sincérité. Après il va falloir bien évidemment que les actes se joignent aux paroles de Mbappé, mais moi j'ai envie d'y croire, surtout dans un rendez-vous rendez-vous aussi important, parce que la Coupe du Monde, on sait très bien que ça peut le passer, ça peut le faire passer dans une autre sphère avec ce qu'il a fait déjà en 2018 et en 2022.
0: Flo, la question donc de, du petit frère Ethan Mbappé, c'est exactement, est-ce que tu comptes défendre ou presser un jour? Donc, le un jour, il est quand même assez important. Il rit, hein. Alors, je vais pas tout vous lire, mais la chose importante, il dit, j'ai toujours été exigeant et je pense qu'il faut que je passe un step supplémentaire à ce niveau-là. Mmh. C'est quelque chose qui est important pour les équipes et je pense que je dois le faire. Mais ce qui est quand même, moi, très étrange quand je lis ça, Flo, c'est que je me dis, en fait, qu'est-ce qui a changé entre le 6 juin, jour de l'interview, et aujourd'hui, et il y a 3 mois, et il y a 1 an? Parce qu'en fait, ces choses-là, c'est vraiment pas nouveau. Et donc là, il a l'évidence qui lui est tombée sur la tête.
12: Alors, ouais, moi déjà, je vais reprendre juste le contexte de l'interview, et comme tu l'as dit, c'est son frère qui lui pose la question. Le principe, c'est donc des proches qui lui posent des questions. Et déjà, ça donne une indication sur la réponse sur ce sujet-là également. C'est-à-dire que, une nouvelle fois, on va...
9: Dans quel sens, Flo ?
12: Bah dans le sens où cette interview, c'est donc comme souvent de la communication, hein, oui, c'est oui. Normal, tout le monde fait de la on com, mais là, en l'occurrence, la com, elle est grossière, entre guillemets, dans le sens où c'est des proches qui posent des questions, et ensuite, Mbappé qui veut faire passer quelques messages. Le message 1, Ousmane Dembélé, il y a zéro problème entre nous, on est potes, on est copains, on est... Voilà, il n'y a pas de souci. Ensuite, la question sportive, on va dire celle qui intéresse tout le monde, le symbole, il est fort, il est malheureux, hein, d'ailleurs, quelque part, c'est qu'on ne peut pas parler foot avec des journalistes dans des interviews normales, y compris à RMC par exemple, et il faut qu'il y ait à quelques jours de la Coupe du Monde une interview totalement orchestrée, filtrée par le clan Mbappé, pour que tu aies la bonne question, effectivement, qu'on s'est beaucoup posée, et qu'elle soit posée par son frère. La dernière fois, c'était déjà dans The Bridge, donc dans un contexte également très amical et certainement pas journalistique, parce qu'il y a quand même des choses à dire. Et là, je reviens à ta question, Karine. Effectivement, la réponse, elle est un peu dingo, dans le sens où on sait que Luis Enrique, évidemment, le lui a dit, puisque tu sais, dans le doc, on le voyait. Des coachs, évidemment, lui en ont parlé. Et là, il te dit, parce que c'est de la com et parce qu'il sait qu'il doit se montrer sous cet angle-là, et je ne dis pas qu'il ne le fera pas, hein, sur le terrain, et il te dit, bah oui, c'est vrai quand même que il faut y penser, il faut que je passe un step. Non, mais c'est évident que si tu veux, dans ce foot moderne, exister et entendre ce que t'ont dit certains coachs, et notamment Luis Enrique, oui, évidemment, mais le step, il faut le passer déjà depuis plusieurs semaines, plusieurs mois. Après, c'est pas que pour la Coupe du Monde.
9: Mieux vaut tard que jamais.
12: Non, mais bien sûr. Et donc, j'ai envie de dire, ok.
9: Moi, ça m'importe, pas, moi, ça non, m'importe mais, peu que. Mais il faut ce soit pas le petit frère gens. Ou pas. Moi, c'est le message à la
12: d'accord.
9: fin.
12: D'accord. Sauf que.
0: Enfin, Walid, c'est pas anodin si c'est le petit frère. Non, mais parce qu'ils se sont dit, on va partir sur cet axe-là qui est un axe où je suis souvent attaqué et où je suis attaquable. Et donc, tu vas me poser cette question et je vais avoir la réponse parfaite.
12: Après, oui, je vais te dire pourquoi. Je vais te dire pourquoi ce qui me gêne, moi, c'est pas effectivement à la limite. Ça, c'était le contexte.
9: Soit Daniel Riolo, Flo Gotro, Walid Acherchour, petit frère. Tant qu'il y a un message à la fin qu'il y avait quand même un travail
12: relance,
9: à faire pour
12: parce
9: lui.
12: Que la relance journalistique aurait été celle que je viens de faire à l'instant, j'aurais dit mais c'est quand même incroyable, ou comme Karine vient de dire, c'est quand même incroyable, ça fait des semaines, des mois, c'est maintenant pour la Coupe du Monde 2026 que éventuellement il faut passer un step dans
9: oui mais
12: le,
9: il ouvre quand même un nouveau tiroir. C'est un tiroir qu'on ne connaissait
12: je suis
9: chez
12: d'accord,
9: Mbappé,
12: c'est pour
9: il
12: ça
9: réfutait et son papa aussi réfutait cette thèse.
12: Tu l'as dit, The Bridge, c'est pas si vieux, d'accord, et dans The Bridge il dit effectivement une truc, déjà c'est un peu compliqué sa réponse, elle est toujours un peu alambiquée, et la réponse elle était un petit peu genre, si tu je vais la dénaturer sans doute, genre je choisis un peu les matchs sur lesquels je dois défendre, mais il y en a d'autres en revanche, laissez-moi tranquille et je vais aller marquer les buts pour faire les stats.
9: Moi
12: tu vois, cette réponse là me gênait, il n'y avait pas évidemment la relance pour lui dire non mais attendez, ça c'est pas un discours qu'on peut tenir, parce que soit on défend soit on défend pas, et puis là voilà, c'est pareil, il faut juste dire que cette communication elle permet de dire regardez, c'est un gars qui est vraiment au top, il se remet en question, il va travailler. T'as envie de dire non, mais ça, c'est évident qu'il faut le faire. C'est évident.
9: Oui, enfin,
12: et sans parler de mouiller le short, de serrer le short, comme tu le disais, ne serait-ce que certains replis, toi qui parfois il ne l'a pas fait.
9: Il y a quand même
12: maintenant, s'il l'a fait, tant mieux.
9: Moi,
12: t'as
9: je
12: raison.
9: Pense qu'il y a quand même une prise de conscience qui est sincère. En tout cas, je le souhaite, je l'appelle et j'y crois. Parce que, en fait, après, Flo, il faut savoir ce qu'on veut. Moi, j'étais l'un des premiers à le critiquer ici pour ces raisons-là. C'est pas parce qu'en fait, il le fait dans un autre média ou de manière, oui, organisée. On a bien compris, on n'est pas naïf. Moi, ce qui m'intéresse, c'est que peut-être qu'il y a eu des péripéties négatives dans sa carrière qui font qu'à un moment donné, il se dit là, je suis en dernier virage, 27-28 ans. Si je ne le fais pas maintenant, je suis mort. Et si il l'a pas fait il y a 2 ans, il y a 1 an, bah voilà, c'est la vie d'un sportif. Toi, t'en as parlé tout à l'heure, Luis Enrique, Xabi Alonso, Didier Deschamps, on va revenir là-dessus, mais il y a 2-3 jours, j'ai dit que pour moi Kylian Mbappé voulait rejouer à gauche par rapport aux échos que j'avais et que Deschamps ne voulait pas. Il préférait le faire jouer en numéro 9
12: pourquoi d'ailleurs
9: par rapport à une notion d'équilibre défensif
12: parce qu'il pense qu'en fait voilà. Mbappé ne fera pas
9: exactement
12: ce qu'il dit là,
9: comme Luis Enrique à l'époque mm-hmm. Après ça voulait pas dire que Mbappé ne veut pas jouer en 9 ou que Mbappé a demandé à Didier Deschamps de jouer à gauche
12: mais qu'il n'est pas fermé lui-même ne croit pas vraiment à ce que Mbappé est en train de dire là en réponse à son frère
9: et dans la prise de conscience que je viens d'évoquer. Je pense que à partir du moment où il y avait l'arc football de club qu'il n'arrivait plus à remplir quand les montagnes s'élevaient avec le PSG notamment ou avec le Real Madrid, mais il y avait quand même un côté sélection où en sélection il y avait un truc Mbappé sélection où il avait encore ce côté j'ai pas besoin de défendre parce que de toute façon je suis supérieur à 95% des équipes, ce qu'il avait moins en fait au football de club. Et même dans le football de sélection, Didier Deschamps lui ferme la porte de ce côté gauche en disant non tu pourras pas jouer avec Ousmane Dembélé en faux numéro 9, en tout cas jusqu'à que je l'ai décidé, parce que l'équilibre de l'équipe peut s'en faire ressentir. Et peut-être que ça, il y a un moment, tu prends un mur, deuxième mur, troisième mur, tu te dis oh, il va falloir que je fasse cette démarche-là. Et moi, je trouve que c'est pas anodin qu'il l'envoie comme ça publiquement avant une compétition. Il fait la tournée des popotes et il envoie des messages en disant.
12: Toi, attends, tu veux dire qu'éventuellement, suite à ça, il peut avoir une discussion avec Deschamps. Enfin, ils ont des discussions pour dire moi, coach, je suis vraiment prêt à aller à gauche et à faire les efforts pour aller à gauche.
9: Moi, je pense qu'il y a un enjeu.
12: Je crois que Deschamps n'y croit pas lui-même.
9: Deschamps, peut-être, n'y croit pas. Sûrement, il n'y croit pas. Mais je pense qu'il va tout faire pour faire comprendre, parce qu'il y a un enjeu terrible autour de Kylian Mbappé, mais autour de l'association Kylian Mbappé Ousmane Dembélé. Et si les deux ne font pas les efforts, de toute façon, on a bien ressenti la communication qu'il y avait, Dembélé qui allait en Espagne défendre son copain Kylian Mbappé. Voilà, Mbappé qui fait la même chose, plein d'articles dans l'équipe en disant les deux se nourrissent entre Dembélé.
12: Non mais après, c'est
9: la réalité.
0: Dans l'interview du Parisien, c'est pareil, il dit j'adorerais être avec lui dans la chambre, mais si on était dans la chambre, on ferait que rire, donc on dormirait pas.
9: Bon, ça c'est autre chose.
0: Mais c'est encore de la com, c'est la saga.
9: Non mais moi je pense clairement qu'au-delà de la com, ce duo-là doit réussir en équipe de France et ils vont tout faire pour, même si moi j'ai des gros doutes, mais ça passe aussi par l'aspect défensif, ça passe aussi par un changement de la part de Kylian Mbappé. Il va pas passer de noir à blanc, mais il y aura peut-être des teintes de gris dans son jeu, et même en tant que capitaine, il est obligé d'envoyer ce message-là.
12: 50 nuances de Mbappé.
9: Exactement. Voilà. Et notamment
0: quand les Bleus souffriront, parce que c'est ça aussi.
9: Et parce que Ethan Mbappé, parce que là on parle de l'interview dans The Bridge. Il y avait aussi une interview chez Mouloud où il avait expliqué qu'avec l'équipe de France, c'était différent qu'avec le club, qu'il avait tout passé en équipe de France, que l'équipe de France, c'était l'équipe de France. Et donc, il est obligé d'envoyer ce message-là. Tchouaméni, qui dans The Bridge l'avait fait passer deux, trois petits pics là-dessus, je pense que moi, j'ai envie d'y croire. De toute façon, maintenant, on verra la
0: réponse dès mardi.
9: Elle commence mardi.
0: Notamment, et on continuera à en parler de cette interview parce que c'est vrai qu'il y a des choses intéressantes, notamment sur l'Euro où il a joué avec le nez cassé. Il revient sur cet épisode douloureux et il dit même que finalement il aurait peut-être dû quitter les Bleus pendant la compétition.
9: L'Euro 2021
0: qui a été négatif dans le savoir-vivre ensemble et dans
9: en termes d'état d'esprit qu'il a connu sous l'équipe de France.
0: Donc on continuera d'en parler évidemment parce que voilà, c'est de la communication, mais il y a quand même des choses évidemment à ressortir de cette interview dans Le Parisien. Dans quelques instants, le coup d'envoi du match entre la Tunisie et la Suède avec Edgar Grolot. Vous êtes avec nous sur RMC jusqu'au bout de la nuit, on est ensemble jusqu'à 5h du matin en direct. À tout de suite.
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8: On est ensemble sur RMC pour vous faire vivre cette Coupe du Monde 2026 aux États-Unis, au Mexique et au Canada. On est en direct du New Jersey avec Florent Gautreau, avec Walid Acherchour. Et dans quelques minutes, dans moins de 10 minutes, coup d'envoi de Suède-Tunisie pour le compte de la première journée du groupe F. On va tout de suite retrouver Edgar Grollo qui va nous faire vivre ce match en direct de Monterrey au Mexique. Donc on rappelle que la compétition avait débuté au Mexique avec le match qui avait célébré le Mexique et les Sud-Africains. Edgar, rappelle-nous rapidement les compositions d'équipe et dans quelques secondes, ça sera les hymnes nationaux.
16: Oui, on va commencer avec

0: peut aussi jouer à gauche. On verra comment c'est articulé. Est-ce que Ali Abdi, par exemple, qui est capable de jouer plus haut, jouera plus haut, ou est-ce que Ben Hamida jouera vraiment en tant que troisième central? On verra comment c'est articulé par Sabri Lamouchi.
1: Merci beaucoup. On rappelle que c'est le deuxième match du groupe F avec le Pays-Bas-Japon qui a déjà eu lieu aujourd'hui, et ce score de parité de buts partout, alors que les Néerlandais ont mené par deux fois et finalement ils ont obtenu le point du match nul, les Japonais, en égalisant juste avant la fin du match. Les hymnes avec toi.
0: Et l'hymne de la Suède.

0: Voilà pour l'hymne de la Suède avant son entrée dans cette compétition face à la Tunisie. Et on a vu d'ailleurs l'entraîneur britannique Graham Potter chanter avec tout le reste du staff. C'est parti pour l'hymne de la Tunisie.
1: Pour écouter l'hymne national de Tunisie.

0: L'hymne national de la Tunisie, messieurs, on l'a dit, la Suède est opposée à la Tunisie. La Suède qui avait manqué le dernier mondial et qui revient en Coupe du Monde avec donc Graham Potter comme sélectionneur. Avantage Suède, c'est incontestable pour vous?
1: Oui, avantage Suède, surtout que la Tunisie a fait une préparation catastrophique. Ils ont pris 5 contre la Belgique. Il y a eu pas mal d'histoires aussi avec la sélection de Sabri Lamouchi, l'histoire avec un jeune joueur de D2 Bundesliga, le frère Khedira qui est arrivé alors que c'était sa première Coupe du Monde. Donc
2: ouais, et c'est vrai que le groupe est dur. Déjà, la Tunisie, tu l'as dit, ne sort pas des groupes. C'est Edgar qui disait ça. Et il se tape encore un groupe costaud. Et le match qu'on a vu cet après-midi, c'est pas rassurant pour la Tunisie, hein, le match entre Pays-Bas et Japon. Donc, ce match, il est effectivement hyper important pour la Suède. D'autant qu'il y a eu match nul dans le premier match. Et voilà, les Tunisiens ont traditionnellement du mal. Ils ont ponctuellement et conjoncturellement du mal, comme l'a dit Walid, sur leurs résultats récents. Donc, normalement, avantage Suède.
1: Et offensivement, il y a quand même un vrai déficit du côté tunisien. Après, la Suède, faut pas oublier qu'ils sont passés par les barrages avec l'histoire de la Ligue des Nations et qu'ils avaient fait deux points pour les qualifs.
2: Et t'as Isaac,
3: ils ont été sauvés par leurs bons résultats en Ligue des Nations qui les ont repêchés pour participer au barrage de la Coupe du Monde.
1: Mais ils ont fait des qualifs honteuses. Hein. Je crois qu'ils étaient à deux points ou c'était honteux.
3: Exactement.
1: Donc faudra voir. Mais oui, sur le papier, rien qu'avec le duo Isaac Gyökeres, même si ça reste que du papier, normalement, c'est une équipe qui est plus armée pour faire la différence dans ce type de match.
3: Alors, rappelle, hein, tu parlais de la mauvaise préparation de la Tunisie. Lamouchi avait quand même dit: j'ai honte après cette défaite 5-0 face à la Belgique. Terminer ta prépa sur un 5-0, c'est quand même très très difficile et dans les têtes. Ils avaient déjà perdu leur match précédent face à
1: 5-0,
3: eux.
1: 5-0 bien payé.
2: Ouais, et surtout, c'est d'ailleurs assez étonnant comme choix d'amical par rapport aux autres nations, si tu regardes bien. C'est-à-dire un choix d'une deuxième équipe qui était souvent une dernière équipe, on va dire, qui n'était pas qualifiée pour la Coupe du Monde et puis qui n'est pas un gros parce que

0: justement, tu as souvent la volonté de te rassurer, en tout cas de pas te prendre un bus et une claque avant d'aborder une compète où tu as besoin de confiance. Donc choix un peu curieux, moi je trouve, d'adversaire. Résultat catastrophique sur le terrain.
1: Et puis ils sortent d'une canne où ils avaient fait un match contre le Mali. Bon, c'était pas Sabri Lamouchi, c'est le précédent sélectionneur, où le Mali avait pris un rouge à la 26e minute. Ils avaient fait un match cataclysmique où ils s'étaient fait sortir au tir au but. Donc ce serait surprenant de voir la Tunisie faire un résultat.
2: Et alors j'ai un petit quiz pour vous. Quel est le dernier match de Coupe du Monde disputé par la Tunisie?
1: Normalement, vous
2: l'avez.
3: La dernière Coupe du Monde, ils y étaient.
1: Non, c'est le match contre la France quand ils gagnent.
2: Exactement. C'est une victoire face à l'équipe de France. C'était leur dernier match en Coupe du Monde, parce qu'ils avaient quand même été éliminés.
1: Avec une compo de Deschamps à l'époque, mais alors là, s'il avait pu ne pas venir au stade, je pense que ça aurait été la même chose. Je crois qu'il y avait Dissasi latéral, Guendouzi ailier. En plus, pour la petite anecdote, je sais pas si vous vous rappelez, mais il y avait 1-0 pour la Tunisie et il y avait un but qui n'avait pas été diffusé par TF1. Je crois que c'était une égalisation de Griezmann qui finalement avait été refusé.
2: On a tous cru que c'était match nul.
1: Exactement. Et au final, en fait, il avait été refusé, ce but.
3: Il y avait rien qui allait dans cette.
1: Au final,
0: avec Camavinga aussi, défenseur.
1: Ouais, latéral gauche.
0: Guendouzi, Tchouaméni, Vertu.
1: Ah ouais, ouais,
0: Fofana.
1: Oh là là là.
0: Et Colomani, Coman.
1: Ça, c'est. Je pense qu'il est même au-dessus du France-Danemark 2018, qui avait été une purge. Mais
0: il y avait déjà Skiri.
1: Il y a déjà ce qui arrive, bien sûr.
0: Qui sera ce soir avec Talbi. Il y en a deux, trois, Ben Slimane.
1: Il y avait Wahbi Khazri à l'époque.
0: Oui, devant Wahbi Khazri, ouais. Tout à fait.
2: Et Wahbi Khazri qui est maintenant fait partie du staff de cette équipe et évidemment légende du football tunisien qui vient les accompagner pendant cette compétition. Le décompte à Monterrey et ça va bientôt partir entre la Suède et la Tunisie. C'est parti, deuxième match dans ce groupe F. Le vainqueur potentiel de ce match prendrait la tête du groupe après le match nul entre le Japon et les Pays-Bas de but partout. C'était l'un des plus beaux matchs déjà de cette première journée. On espère avoir du spectacle à Monterrey. Le stade est plein, 53 000 personnes, 53 000 de capacité dans ce stade magnifique de Monterrey. Si vous n'êtes pas au volant, allez taper le stade de Monterrey sur Google. On a vu sur les montagnes immenses. C'est magnifique. C'est vraiment un très très beau stade dans le nord-est du Mexique. Pour l'instant, on a joué long côté tunisien et c'est Lindelof qui va pouvoir jouer une touche dans son camp. Il la passe à Gudmundsson et on va devoir sortir de derrière côté suédois. C'est parti depuis 40 secondes.
1: Et le coach de la Suède, tu l'as dit,
2: Graham Potter
1: qui avait une hype à un moment donné avant Chelsea.
3: Ouais, mais elle a bien baissé la hype.
2: Elle a baissé.
0: Ouais, vas-y.
2: Mais elle est revenue puisqu'il a réussi à qualifier son équipe Suède pour la Coupe du Monde. Et il faut comprendre alors comment il y a un entraîneur britannique qui est arrivé à être sélectionneur de la Suède. C'est parce qu'il avait fait ses gammes, on va dire, en Suède, ses gammes d'entraîneur. Il a eu une superbe histoire où il a fait monter Östersund de la 4e à la première division, équipe qu'il a entraînée de 2011 à 2018 et avec lesquelles il a même gagné la Coupe de Suède en 2017. Donc il a vraiment une sacrée réputation en Suède et il est en train de la confirmer en accrochant cette place en Coupe du Monde.
0: T'as bien connu son fils, toi, Walid, à Graham Potter.
1: Harry Potter.
0: Ouais.
1: Exactement. Qui lui aussi était un vrai magicien.
0: On va voir s'il arrive.
2: Ça doit être un très bon père, alors.
1: Ouais, il avait
2: bien réussi, alors.
1: Ah, oui, il n'avait pas fait la même saison qu'à Brighton de la part de son papa, où il avait fait aussi du très bon boulot. Mais il a fait des très belles choses, notamment en Quidditch. très belle saison en Gryffondor. Très belle saison, il avait fait. Il avait fait une macro tactique.
2: Il jouait pas beaucoup de matchs, hein, Harry Potter. Faut dénoncer quand même. Hein. Il joue un match par saison et tout de suite on dit que c'est le meilleur joueur du monde.
1: C'était un entraîneur joueur de qualité. Il avait 2-3 lectures de match contre Pouf Souf notamment en 2013. Qu'on doit valoriser.
0: Et le Quidditch, tu étais obligé de faire attention à ton matériel en termes de manches à balai.
1: Exactement.
3: Là, on te sent plus à l'aise. Hein. Rod Stewart hier, c'était pas ton truc. Harry Potter, on sent que t'es dans ton élément.
1: Par contre, toi, je te sens que tu n'y es pas du tout.
3: Pas du tout.
1: Ah, voilà.
2: Slimane sur le côté droit. Il va pouvoir peut-être centrer les Tunisiens qui se rapprochent de la surface suédoise. Et il y a un coup de sifflet de l'arbitre. On va pouvoir se relancer côté suédois. Mais la première incursion avec notamment Yann Valéry sur le côté droit. Sachant que Lindelof, quelques secondes avant, avait tenté lui aussi un rush en solitaire avant de perdre le ballon en tentant une passe en profondeur vers Alexander Isak. Et là, c'est Yann Valéry qui a fait faute sur Gudmundsson, l'ancien Lillois, évidemment, joueur de Leeds aujourd'hui. Il reste au sol, il va se relever. Et les Suédois qui vont pouvoir se relancer de derrière. 0-0, 3 minutes de jeu à Monterrey entre la Suède et la Tunisie.
1: Tiens, Karine, petit quiz. Tu peux me donner les 4 équipes les quatre écoles, la Poudlard,
3: Harry Potter. Ah, mais j'ai jamais vu de ma vie Harry Potter.
1: Non.
3: Ah, non, j'ai ni lu les livres, ni vu les
1: le
3: films.
1: Le méchant, il s'appelle comment, le méchant?
3: Ah, non, mais vraiment.
1: Tu connais pas le méchant d'Harry Potter?
3: Non, non, je sais juste que l'acteur principal, il s'appelle Daniel Radcliffe, mais c'est tout.
2: D'accord. Après, je pense qu'à 4h du matin sur RMC, on a le droit de dire le nom quand même, ça va, non?
1: Oui, là, le méchant, t'as quand même le méchant.
2: On est dans les cordes.
1: Qui combat Harry Potter sur les 7. Sur les 7.
3: Non, mais je n'ai jamais vu, je suis pas vraiment amatrice.
1: Pas Voldemort.
3: De nom, mais franchement, je serais incapable de trop. Non, mais j'ai jamais vu. Moi, les films, un petit peu. Enfin,
1: science-fiction, tout ça.
3: Mais c'est pas vraiment de la science-fiction, non, pas Harry science-fiction. Potter, c'est
2: la fantasy.
1: La fantasy,
3: oui.
1: T'aimes pas la fantasy, toi?
3: Mais en fait, j'aurais pas dit que c'était de la fantasy.
1: Toi, t'es très froide.
3: Non, mais j'aurais dit que c'était autre chose.
0: T'as vu ou t'as lu?
1: Moi, j'ai fait. Ouais,
2: attention, le centre de Valéry, il a été dévié dans la surface de réparation avec Saad qui a essayé de reprendre et les Suédois qui vont se dégager. Ils s'en sortent bien et surtout ce centre qui avait été dévié. Gökhere est sur le côté gauche, c'est parti d'un but à l'autre. Les Suédois qui arrivent à 3 dans la surface de réparation. Gökhere qui va tenter de dribbler, qui revient intérieur sur son pied droit. Il va pouvoir frapper, ça s'envole dans le ciel mexicain. Mais la contre-attaque très efficace des Suédois. Dès qu'ils ont récupéré le ballon, ils se sont projetés. Et Gökhere, c'est pas seulement un finisseur, il l'a montré sur cette action.
0: Ouais, intéressant parce que les Tunisiens veulent jouer quand même haut,
1: ouais.
0: Mais ils se font très très rapidement contrer, donc on va voir s'ils maintiennent cette ambition, on va dire, dans le jeu, qui pour l'instant est intéressante, mais on voit que ça va très très vite derrière.
2: Mais il y a un bon retour de Skiri qui gêne Gökhere, qui l'oblige à rentrer et tenter une frappe qui est quand même difficile. On sait évidemment, il a l'appel du but, Gökhere, mais là c'était compliqué. Ali Abdi, le centre, ça a été dévié par Bernardson et ils vont pouvoir repartir une nouvelle fois rapidement. On voit encore cette volonté de se projeter, cette fois-ci avec Nygren sur le côté droit. Nygren qui revient intérieur, qui échappe au retour d'Ali Abdi et qui va chercher une solution sur le côté droit avec une nouvelle fois Ali Abdi qui vient presser sur Lagerbilke. Ils reviennent sur le côté gauche maintenant avec Lindelof sur la droite et il y a un coup de sifflet de monsieur l'arbitre et il signale un deuxième ballon qui est rentré sur la pelouse. Alors comment il est arrivé là, je ne sais pas, mais il y a un deuxième ballon qui est dans la surface de réparation tunisienne. L'arbitre qui demande aux joueurs de le sortir, c'est fait par Alexander Isak et ils vont pouvoir reprendre le jeu les Suédois, même si monsieur Falcon Pérez, l'arbitre argentin de cette partie, remet le ballon en jeu. Il a voulu le retoucher pour officiellement replacer ce match. Isak qui n'arrive pas à toucher ce ballon, Isak qui le perd, les Tunisiens qui essayent cette fois-ci de se projeter rapidement, c'est raté avec Ian qui intercepte cette passe en direction de Saad. On va repartir de derrière côté suédois à gauche avec Gudmundsson, avec Lindelof. 6 minutes de jeu, 0-0 entre la Suède et la Tunisie. Pas encore d'occasion majeure, messieurs.
3: Ouf.
2: Attention, le ballon au-dessus vers Isak, la sortie de Chamakh, c'est compliqué. La reprise de Gökhere, ça a été repoussé sur la ligne, c'est peut-être pas fini avec la frappe et l'ouverture du score pour la Suède. Le but magnifique de Yassine Ayari, la reprise en première intention, il tire à l'extérieur de la surface et il va chercher la lucarne 1-0 pour la Suède à la 7ème minute de jeu face à la Tunisie.
3: Magnifique ouverture du score, les Tunisiens qui craquent extrêmement vite, hein, messieurs, quand même, parce que le dégagement est très mauvais et les Suédois qui ouvrent le score très vite. Ça me fait un peu penser, malheureusement, pour les Tunisiens, à Allemagne Curaçao. Hein. Ils n'ont pas attendu très longtemps pour ouvrir le score.
0: Non, mais c'est clair que ce qui a été inquiétant, c'est que très très vite, on les a vus capables de se faire percer, contrer. Et là encore, ça passe très très dans l'axe, ça passe très facilement. Une sortie
3: gardien catastrophique
0: là, de Chamakh.
1: Chamakh, là, c'est pas Morane Chamakh. Hein.
0: Non. Ou alors c'est.
1: Ou alors ouais, c'est Marouane Chamakh.
0: Il y a rien qui va.
2: C'est Marouane Chamakh qu'on a mis au but.
1: Exactement. Ouais. Mais par contre, le but qu'il met derrière, parce que déjà très bon ballon de Lindelof par-dessus la défense pour Isak. Derrière, t'as Gökhere qui essaie de tirer son épingle du jeu. Elle revient et la frappe, faut la mettre. Hein. Mm. Faut la ranger.
2: Elle est magnifique.
0: Mais quand tu regardes effectivement la façon dont les Tunisiens défendent et sont organisés déjà depuis le début. tu peux être inquiet. Ouais, en dehors du problème du gardien qui, en dehors de la sortie catastrophique, un peu passé à travers. Après, même sur la frappe, même si elle est magnifique.
3: Oui, c'est double boulettasse quand même de Chamakh. Il n'y a pas mieux comme gardien, Walid ?
1: J'ai pas le réservoir tunisien comme ça en tête, mais je vais vérifier. Je vais vérifier.
3: Là, ça n'a pas l'air dingue.
1: Ça a pas l'air dingue.
2: À noter que Yacine Ayari n'a pas célébré son but, il s'est excusé parce qu'il a des origines tunisiennes et donc ça a dû être un mélange d'émotions pour lui, même si on peut imaginer évidemment que c'est surtout et avant tout un très très grand moment pour lui de marquer comme ça en Coupe du Monde et de donner l'avantage donc à la Suède face à la Tunisie après 9 minutes de jeu. Et on le disait, hein, il n'y avait pas encore eu de grosse occasion dans ce match. La voilà, la première grosse occasion, et elle a été tout de suite transformée par les Suédois qui mènent donc 1-0 et qui ont le ballon face à la Tunisie.
1: Il y a un joueur que j'aime beaucoup, c'est le numéro 10 là, du Celtic là. Je trouve qu'entre les lignes, il est très soyeux, techniquement très à l'aise. Non mais ils ont une équipe hein, la Suède, parce que même derrière, bon, Lindelof, il a l'expérience qui parle pour lui, mais moi j'aime bien Yen là, qui est à l'Atalanta toujours et qui a souvent fait des bons matchs, qui est athlétique. Non, ils ont de la qualité, hein. Ils ont de la qualité la Suède.
3: Entame de match parfaite donc pour les Suédois qui mènent 1-0 face à la Tunisie. On reste évidemment connecté avec toi, Edgar Grolot, mais on va continuer de parler de tout ce qui se passe dans ce Mondial 2026 et notamment des champions du monde en titre. On va parler de l'Argentine et on retrouve tout de suite Jérôme Sillon. Salut Jérôme.
4: Salut Karine, salut Walid, salut Flo, salut Edgar, Jérôme. Bonsoir à toutes et à tous.
3: Jérôme, les champions du monde en titre, donc les Argentins sont arrivés à Kansas City, tu es dans la ville où les Argentins vont commencer leur compétition, ça sera face à l'Algérie qui retrouve un mondial après 12 ans d'absence. Dis-nous tout du côté de l'Argentine, parce que les supporters sont vraiment en nombre, ça a l'air d'être la folie. Alors le voyage n'est pas très très long si tu prends l'avion, mais si tu y vas par d'autres moyens, c'est un vrai périple.
4: Ah oui, alors exactement. Alors déjà, ce qu'on peut vous faire, c'est peut-être vous mettre un petit peu d'ambiance, parce que là, j'étais au premier Banderazo, comme disent les Argentins, c'est les rassemblements de supporters autour d'un barbecue. C'était le premier tout à l'heure, là, dans la banlieue de Kansas City. Il y avait 200 supporters qui ont mis le feu. Ils sont chauds bouillants, les champions du monde en titre, leurs supporters en tout cas. Et ils seront très nombreux dans le stade. Ils vont gagner le match des tribunes. Il n'y aura pas photo, même s'il y aura des Algériens. J'en ai croisé d'ailleurs dans l'avion qui arrivait, notamment des supporters des Fenech qui arrivaient de Montréal et du Canada, mais là il y aura entre 20 000 et 30 000 supporters argentins dans l'Arrowhead Stadium de Kansas City. Donc a priori, victoire argentine au niveau des tribunes. Et puis comme tu le disais, certains sont venus en avion. Là c'est plutôt court, mais j'ai rencontré aujourd'hui trois supporters argentins qui sont partis en août 2025 de leur petite ville au nord de Buenos Aires. Ils ont parcouru 17 000 km à vélo, 17 pays traversés. Ils ont mis 9 mois et demi pour rallier Kansas City. Ils sont arrivés le 2 juin et le lendemain, ils ont eu la chance de partager le maté avec, vous savez, la fameuse boisson argentine, bien évidemment. Et ils ont eu la chance de rencontrer à l'hôtel des Argentins Lionel Scaloni, donc le sélectionneur, plus ses adjoints. Ses adjoints, ça pèse, hein. Pablo Aymar, Roberto Ayala et Walter Samuel. Ils ont partagé tous ensemble le maté, ils ont raconté leur aventure. C'était fabuleux. Ils ont vécu des trucs de ouf quand même, hein. Il y a eu des fusillades pas très loin d'eux sur la route. Ils ont dû prendre un bus parce qu'il y a une bombe qui a explosé. Mais bon, ils sont arrivés sains et saufs et ils ont vécu une aventure folle. Et ils seront dans le stade mardi soir, heure locale, dans la nuit de mardi à mercredi, heure française.
3: Magnifique périple. Messieurs, vous qui êtes des grands sportifs, vous pourriez le faire ça, non? Un petit périple, soit en course à pied, soit à vélo.
0: Il n'y a pas, non, ouais, même, plus même que ça. Moi, quand même. Ouais, le vélo, pourquoi pas, ouais. Mais à pied, non, course à pied, non, trop long.
3: À vélo, en tout cas ils l'ont fait 17 c'est pays bon, traversés bon, comme très, tu très nous bon. As dit Jérôme, et on peut retrouver évidemment tout ton reportage sur rmcsport.fr. on l'a entendu, hein, tu nous l'as dit, tu es présent dans le restaurant argentin de Kansas City où il y a un rassemblement de supporters. Tu as également des informations concernant la composition argentine que l'on devrait voir donc face à l'Algérie.
4: Ouais, des premières indications effectivement qui nous arrivent concernant la composition de l'Argentine qui devrait évoluer en 4-4-2 face à l'Algérie, même si à l'entraînement il a essayé également la formule en 3-5-2 Scaloni, mais a priori on devrait partir sur un 4-4-2 avec la bonne nouvelle dans le but pour l'Argentine, c'est que Dibu Martinez est opérationnel malgré, vous le savez, sa fracture à un doigt lors de la finale de l'Europa League. A priori ça va mieux, il s'est entraîné normalement, il pourrait même porter un gant spécial, c'est-à-dire avec, vous savez, avec seulement 3 ou 4 doigts doigts et non pas les 5 doigts qui sont séparés les uns des autres. On attend de voir ça de manière un peu plus précise. On aura en défense au poste d'arrière droit, donc il y a trois
5: incertitudes. Occasion pour la Tunisie avec Benzimane, l'arrêt énorme, et quelle occasion, c'est peut-être pas terminé avec une nouvelle tentative, mais cette fois-ci ça va pouvoir être capté. Mais énorme occasion pour Benzimane et finalement signalé hors jeu. Ouais, il était hors jeu, il avait un demi-mètre d'avance sur Isaac Yen, il avait ouvert son pied, et Nordfeldt qui de toute façon avait très bien anticipé, et derrière sa deuxième tentative avait été contrée. La voilà, la réaction tunisienne à la 14e minute de jeu, les Tunisiens qui sont toujours menés 1-0 par les Suédois.
0: Ouais, c'est intéressant parce que c'était dans l'axe, une percée, je crois que c'est Mejbri qui était un peu à l'origine. Ouais. Et là, pour le coup, ils ont transpercé vraiment les Suédois. Et bon, dommage sur le hors-jeu, mais même sur la finition, hein, parce que la finition n'était pas là non plus.
3: Et Sabri Lamouchi, il le vit le match. Là, par contre, lui, il est vraiment au taquet. Edgar, on reste avec toi. Pardon, Jérôme, on t'a coupé. On était en train d'évoquer avec toi donc les tendances concernant le 11 de départ de Scaloni.
4: Ouais, je vous disais, trois incertitudes au poste d'arrière droit, Molina ou Montiel. Au poste d'arrière gauche, Lisandro Martinez ou Facundo Medina. Et puis, sur le côté gauche du milieu de terrain, Giuliano Simeone ou Thiago Almada. Sinon, on aura Romero Otamendi pour la charnière. On aura Depaul, McAllister, Enzo Fernandez au milieu de terrain. Et devant, pas de Julian Alvarez parce qu'il n'est pas suffisamment remis de sa douleur à la cheville. Lautaro Martinez accompagnera Léo Messi pour la doublette argentine. Voilà pour la compo probable de l'Argentine pour défier l'Algérie. On en saura un solide petit peu plus demain à l'issue de la conférence de presse et à l'issue de dernier entraînement de veille de match.
0: Alors, solide, évidemment, ça ressemble. D'ailleurs, t'as pas fait le décompte, Jérôme, par rapport à la dernière Coupe du Monde, disons, là, parce que là, il y a beaucoup de noms qu'on retrouve quand même par rapport à la Coupe.
4: Ah, ben là, Emiliano Martinez, c'est bon. Molina Montiel, c'est bon. Romero Otamendi, c'est bon. Lisandro Martinez, c'est bon. Depaul, McAllister, Enzo Fernandez, c'est bon. Lautaro Messi, c'est bon. Il y a quoi?
0: Il y a 100%. Alors, évidemment, il y a des remplaçants aussi qui ont participé, mais voilà, ouais, c'est quand même l'équipe encore de 2022. Alors, c'est dans les deux, ça peut marcher dans les deux sens. Hein. C'est à la fois solide, on connaît, c'est les champions du monde en titre. C'est aussi une équipe qui a 4 ans de plus. Donc après, la question, elle va être évidemment sur le niveau et sur savoir tout simplement s'ils sont aussi forts qu'il y a 4 ans. Et notamment derrière, d'ailleurs, de voir un peu comment ça peut se passer derrière, défensivement. Mais après, bon, sur le papier, c'est costaud. Ça va être costaud.
1: Ce qui va être intéressant, c'est comment ils vont entrer dans le tournoi. Parce qu'en 2022, ils avaient perdu contre l'Arabie Saoudite sur le premier match, qui est un match de gala pour l'Algérie. Qui a tout à gagner sur ce match-là. Est-ce qu'il va pas avoir un peu de condescendance côté argentin? Est-ce qu'ils vont faire les mêmes erreurs qu'en 2022? Et puis surtout, il va falloir commencer très tôt, parce que moi, j'ai regardé un petit peu, j'ai fait mes comptes, c'est un peu comme Flo Gautreau qui aime bien les tableaux, les 16e de finale. Si tu finis pas premier, tu peux être dans le groupe de l'Espagne et de l'Uruguay, il me semble. Et tu peux prendre le premier de cette poule là.
3: Donc
1: tu peux avoir un choc quand même très rapide en 16e de finale si tu fais pas le boulot, si tu termines pas premier face à une équipe autrichienne qui a aussi des atouts, et même si l'Algérie je les vois inférieurs, mais il va falloir rentrer rapidement, parce qu'un Espagne Argentine en 16e,
3: ce serait terrible pour le
1: tournoi, et ce serait terrible pour une des deux équipes.
3: Mais alors, Jérôme, peut-être que je me trompe, les supporters argentins évidemment qui sont présents, ils font toujours des déplacements pour toutes les coupes du monde, mais j'ai l'impression qu'on en parle pas beaucoup de l'Argentine, alors que c'est le champion du monde en titre qui vient défendre son dû, non ?
4: Bah écoute, moi, pour en avoir parlé avec les supporters que j'ai croisés et que j'ai interviewé tout à l'heure, ils sont tous très confiants. D'ailleurs, ils se voient au niveau de la France et de l'Espagne parmi les favoris à la victoire finale. Donc, ils n'ont pas trop de doutes. Ils ont plutôt été rassurés, notamment par le niveau de Léo Messi. Ses 20 minutes jouées contre l'Islande en amical la semaine dernière, où il a été très bon à l'origine du penalty provoqué par Lautaro. Il a converti le penalty. Il est avant-dernier passeur également sur le troisième but de Thiago Almada. Donc, ils ont plutôt été rassurés par la performance de Léo Messi. Donc voilà, ils sont très optimistes, les supporters argentins. Ils ont l'air effectivement de ne pas être inquiets par le fait qu'ils ont effectivement tous 4 ans de plus. On n'est pas non plus il n'est pas exclu de voir des Nico Paz notamment se révéler, comme Julian Alvarez, comme Enzo Fernandez l'avait fait en 2022. Il y a aussi une nouvelle génération qui arrive avec des petits jeunes derrière. Il y a Valentin Barco qui a marqué aussi le Strasbourgeois la semaine dernière contre l'Islande. Donc peut-être que ces joueurs-là vont prendre aussi un petit peu plus d'importance et relayer la vieille garde.
0: Après, Paris, c'est vrai que l'importance de la première place est réelle, comme disait Walid. Donc, c'est pas si évident, sachant qu'ils ont déjà connu des mésaventures dans les premiers tours, les Argentins. Quand tu as l'Algérie et l'Autriche, notamment dans le groupe, il y a la Jordanie aussi, hein, qui sera pas.
1: Ah, tu dois faire premier.
0: Ouais, et tu dois faire premier, mais c'est pas une évidence.
1: C'est pas une évidence, mais normalement, tu dois faire premier par rapport à. Et parce que quand Karine parle.
0: À l'inverse, si tu fais premier, effectivement, Uruguay, quoi, disons, qui est le potentiel deuxième de l'autre groupe.
1: Oui, même si ça, il faudra respecter l'Uruguay, mais en tout cas, cette équipe-là doit. J'ai pas le terme, c'est pas rassuré parce qu'elle est sur une très très bonne dynamique et que depuis 2022 en fait c'est l'équipe Sudam la plus forte et elle a des vrais accomplissements et des vrais joueurs, une vraie âme, un ADN dans cette équipe. Mais moi j'ai une grosse inconnue, Jérôme, sur Léo Messi. C'est moi, je l'ai totalement perdu de vue. Je sais pas ce qu'il a donné à l'Inter Miami. Bon, ils ont gagné le titre l'année dernière, mais on sait pas ce que ça vaut aujourd'hui.
4: Au niveau stats, il a été monstrueux, Walid. Ouais, L'année dernière, il marque plus de 40 buts toutes compétition confondue. Il est champion des États-Unis avec l'Inter Miami. C'était le premier titre de la franchise dont Beckham est le propriétaire. Cette saison, il a encore été décisif à 18 reprises en l'espace de 14 matchs. Ah ouais, 12 buts et 6 passes D. Donc après, ça n'est que la MLS, ouais. Mais il est là, il est au niveau. C'est surtout en fait plus que ce qu'il a fait avec l'Inter Miami. C'est vraiment ces 20 minutes avec l'Islande que j'ai regardé avec vraiment beaucoup d'attention. Alors je l'ai trouvé en jambes, je l'ai trouvé vif, je l'ai trouvé avec la vision toujours incroyable, sens de la passe, des espaces. Donc voilà.
1: Donc c'est 2022 quoi.
4: Dans un match de Coupe du Monde.
1: 2022 quoi. Messi 2022.
4: Je sais pas. J'attends de voir. Mais en tout cas, j'ai été rassuré par ce que j'ai vu en amical.
1: Ok.
3: Merci beaucoup, Jérôme. On suivra évidemment avec toi donc l'entrée en lice de l'Argentine, le champion du monde en titre. Belle nuit à toi. On revient au match entre la Suède et la Tunisie. On l'a dit, les Suédois qui ont ouvert le score après seulement 7 minutes de jeu grâce à Ayari, Edgar Grollo. Les Suédois qui ont fait une très bonne entame de match et qui ont le ballon.
2: Oui, qui gère tranquillement, même s'il y a eu une petite opportunité pour la Tunisie il y a quelques instants avec Elias Saad qui a frappé de loin, mais c'était pas vraiment dangereux, c'était pas cadré et de toute façon c'était une situation qui était quand même compliquée. On sent des Suédois qui sont mieux armés, tout simplement. En tout cas pour l'instant, ça me paraît assez évident. Des Tunisiens qui essayent de faire avec chaque petit ballon qu'ils ont, chaque petite opportunité qu'ils ont, ils essayent de se projeter, mais on sent pour l'instant des Suédois qui sont très sereins, confiant, avec une ligne arrière assez solide, même si elle avait été surprise sur l'action de Ben Sliman qui était finalement en position de hors-jeu. Les Suédois qui mènent 1-0 après 20 minutes de jeu. Et alors le petit Yassine Ayari qui avait déjà la cote, 22 ans, il joue à Brighton. Alors là, sa cote, elle est en train de monter parce qu'il est d'une finesse technique et d'une justesse, le buteur de ce match qui joue au milieu de terrain. C'est assez impressionnant. Ça pourrait être après Boadi le nouveau jeune joueur qui se révèle. Alors lui, évidemment, il joue en Première Ligue, donc il est déjà connu, mais qui se révèle encore plus aux yeux du monde après ce match. Exactement.
0: Ouais, et c'est intéressant parce que
2: tout le monde ne regarde pas Brighton.
0: Non, c'est ça. Et les Coupes du Monde, pour le coup, alors on a beaucoup critiqué, nous, là, la formule, parfois des matchs un peu inférieurs en niveau, mais t'as aussi ça. T'as aussi les joueurs qui vont se révéler pour un public un peu plus large, des joueurs qui vont se révéler tout court, et c'est souvent plus sur des jeunes joueurs. Tous les autres, là, on vient de parler de l'équipe d'Argentine, bon, on va pas s'extasier.
1: 2022, Enzo Fernandez s'était révélé au grand jour, alors qu'il faisait de très belles choses avec Benfica.
0: Et Boadi, c'est vrai que c'est un très bon exemple.
2: C'est souvent ça, c'est des joueurs jeunes qui jouent dans des bons clubs, mais on va dire des clubs intermédiaires, et qui passent un cap de notoriété avec ça. Parce que pour être vraiment un joueur absolument inconnu et être l'un des meilleurs joueurs d'une Coupe du Monde, c'est quand même très compliqué. Et surtout que si t'es absolument inconnu, tu joues pas dans une nation qui va te permettre d'avoir ce genre de.
1: C'est une confirmation de hype, quoi. C'est une confirmation
0: après,
1: de hype.
0: Après, voilà. L'exemple que tu donnais à l'instant est arrivé, mais dans des Coupes du Monde plus anciennes. C'est-à-dire le Toto Schillaci, qui est meilleur buteur de la Coupe du Monde en 90. Ça n'arrive plus, quoi, en fait. Oui. Tu vois, c'est des joueurs qui jouent effectivement un peu nulle part, qui marquent 5-6 buts et qui derrière ont du mal d'ailleurs à confirmer et qui ils sont pas forcément des genoux, c'est pas des prospects. Donc c'est vrai que c'est des formats qui n'existent plus. C'est plutôt là maintenant effectivement des joueurs que les spécialistes connaissent, mais dont on va voir aussi s'ils résistent à la pression.
2: Sur Gyökeres dans la surface de réparation, l'occasion peut-être avec Yari, ça a été perdu par les Suédois. Saad qui va essayer de repartir en contre-attaque et une faute qui sifflé par l'arbitre. Vas-y Flo.
1: C'est pas l'heure du cooling break là ?
0: Si, c'est le cooling break.
3: C'est le cooling break, effectivement.
1: Mais là, cooling break encore, il fait quoi ? Il fait 20 degrés, c'est exceptionnel.
3: Quelle température il fait à Atlanta ?
2: Demain, il y aura même le cooling break dans la clim à Atlanta pour l'Espagne. Parce qu'ils jouent dans un stade climatisé et il y aura une cooling break.
0: Walid en a compris maintenant.
1: Oui, oui.
0: Pour la pub.
1: Oui, voilà.
3: Mais à Monterrey, peut-être qu'il fait très lourd, Walid.
2: Alors, je vais vous dire tout de suite. À Monterrey, il fait 28 degrés quand même.
1: Ok, d'accord. Ok, ça va alors.
3: Et le ressenti est peut-être plus. Parce qu'aujourd'hui, par exemple, c'était respirable un petit peu.
1: Et qu'est-ce qu'on en pense de l'équité, par exemple, du tournoi, de voir la clim à Atlanta et la France qui joue contre le Sénégal sous 38 degrés.
2: Surtout que l'Espagne, par exemple, ils jouent leurs deux premiers matchs.
1: J'ai l'impression de voir les tournois un peu de grand chelem avec les night sessions tranquillou pour les gros.
3: Bah oui, mais attends, on se souvient très bien, par exemple, la Coupe du Monde 2018 en Russie, il y avait des endroits où il faisait plutôt bon, plutôt frais et extrêmement chaud.
1: Ok.
0: Moi, je dirais capacité d'adaptation. Moi, ça me choque moins, ça, que les cartons là, dont on parle et qui, effectivement, alors, il faut l'analyser, et on le fait et on voit que ça a une importance pour les coachs, mais en tout cas, c'est vrai que ça dénature dans l'histoire d'un match.
2: Ouais, mais la différence, même si on est tous d'accord pour dire que ça dénature un petit peu le football, mais la différence avec les températures et les lieux des stades, c'est qu'au moins tout le monde est logé à la même enseigne.
1: C'est-à-dire
2: les cartons, c'est pour tout le monde. Tout le monde a l'info avant la compétition et les staffs ont le temps et les joueurs ont le temps d'y penser, de se dire comment on va s'en servir. Je veux dire, le climat, tu peux rien y faire et tu sais très bien qu'il y a des équipes qui sont avantagées et d'autres non.
3: Et souviens-toi, l'Euro 2020 qui s'est joué en 2021, il y avait aussi beaucoup de débats parce qu'il y avait des équipes qui jouaient quasiment tous leurs matchs au même endroit et il y en avait selon les pays, évidemment.
1: Ah oui, mais ça, c'est la formule Platini.
3: Mais donc c'était une formule qui était complètement inéquitable.
1: Inéquitable.
3: Voilà.
2: C'est aussi le cas d'ailleurs sur les déplacements, sur cette compétition. Voilà.
1: Après, quand tu fais une compétition dans trois pays, de toute façon, à un moment donné, tu peux pas faire ce que tu veux faire. Il y a des températures qui sont différentes.
2: Ou alors, tu répartis vraiment les groupes par rapport à la géographie, t'organises différemment, tu mets peut-être plus de matchs au Canada, plus de matchs au Mexique, ce qui permet, par exemple, j'en sais rien, tu pourrais avoir plusieurs groupes qui jouent tous leurs matchs au Mexique. Parce que t'as un stade en plus ou quelque chose comme ça.
1: Oui,
2: et là,
1: oui,
2: ça te permettrait vraiment d'avoir des zones géographiques plus délimitées. Parce que là, c'est pas vraiment le cas. Et on a des idées, mais t'as quand même des équipes qui vont faire 4 heures de vol pour jouer un match.
3: Mais si on continue de voyager, nous sommes à Monterrey, vous l'entendez avec effectivement Edgar Grollo, et bien nous allons partir à Los Angeles avec Nicolas Pelletier qu'on retrouve pour nous faire vivre les aventures de l'Iran. Bonsoir, Nico.
6: Salut les amis, salut à tous.
3: Nico, on rappelle que tu as été un homme chanceux parce que tu as vu ce match absolument dingue dans ce stade de folie avec les États-Unis qui ont cartonné 4-1 pour leur entrée dans la compétition. Et maintenant, tu vas nous raconter l'aventure des Iraniens. On était avec toi à Tijuana parce qu'on rappelle que les Iraniens ont dû changer de camp de base et ils sont donc au Mexique. Mais ils doivent jouer leur match sur le sol américain. Et donc, les deux pays, pour ceux qui seraient sur notre planète, sont en guerre, les États-Unis et l'Iran. Et pourtant, eh bien, les Iraniens sont bien arrivés, même s'il y a eu quelques difficultés.
6: Oui, et comme le disait Walid, là aussi, il faudra revoir l'équité entre les sélections lorsque tu as ton camp de base au Mexique et que tu dois jouer tous tes matchs aux États-Unis. Donc ça aussi, il faudra revoir cela du côté de la FIFA. Mais oui, les Iraniens sont bien du côté de Los Angeles. Ils ont atterri ici en milieu de journée, en heure locale. Et donc, on a pu les apercevoir à leur sortie de l'aéroport. Ils ont directement pris la direction de leur hôtel qui est situé à quelques centaines de mètres de l'aéroport. Pour tout vous dire, il est collé à mon hôtel. Et donc les Iraniens sont arrivés dans leur hôtel sous très haute sécurité. Je peux vous dire que l'on ne peut pas approcher de cet hôtel qui est gardé en permanence par la police de Los Angeles. Et puis on a pu avoir là en fin de journée, il y a 2 heures, la première conférence de presse d'Amir Galenoei, le sélectionneur de l'Iran, qui s'est exprimé sur de nombreux sujets, mais il a voulu rester sur le sport et il n'a pas voulu parler de politique ou de sujets en dehors de la politique, alors que la FIFA avait aussi prévenu en début de conférence de presse qu'il ne fallait pas parler d'autre chose que du match de demain. Je vous propose d'écouter le sélectionneur iranien.
7: Je suis très heureux de représenter la grande, fière et forte nation iranienne et j'espère que le football apportera joie et plaisir, qu'il rapprochera les cultures et les pays et j'espère que la Coupe du Monde encore une fois se déroulera bien malgré les problèmes de voyage que nous avons rencontrés. Je tiens à préciser que nous sommes ici pour jouer au football, nous sommes ici pour représenter le peuple iranien, nous ne pensons qu'à notre pays, nous ne sommes pas des gens politisés, le slogan de la FIFA est clair, le football est séparé de la politique mais nous respectons chacun des Iraniens sans exception.
6: Alors le football est séparé de la politique, pas énormément, parce que on retiendra sûrement cette histoire. Vous savez, dans la grande histoire de la Coupe du Monde, on retiendra peut-être cette petite histoire lorsque la porte de l'avion des Iraniens s'est ouverte sur le sol américain. Au même moment, nous avons reçu la notification urgente pour nous signaler que le Premier ministre pakistanais annonçait un accord de paix entre l'Iran et les États-Unis. Donc peut-être que l'on retiendra cette image de ce début de Coupe du Monde du côté des Iraniens et du côté des Américains. Mais attention, demain, c'est un moment très important demain avec le match de l'équipe iranienne parce que la FIFA prend très au sérieux des menaces autour de cette rencontre de manifestation qui pourrait se dérouler autour et à l'intérieur du stade par la communauté iranienne très présente à Los Angeles et qui veut contester le pouvoir en place en Iran. Elle est très fermement opposée au pouvoir en place en Iran et donc on pourrait avoir des scènes de manifestation autour et dans le stade. Et petit élément aussi que je peux vous rajouter, une petite information que l'on a eue tout à l'heure, la FIFA prend et va mettre en place un protocole assez strict pour vérifier que les joueurs iraniens ne vont pas réaliser un geste politique au moment de l'hymne national iranien qui retentira demain à Los Angeles. Donc le match director, ce que l'on appelle, c'est la personne en charge du match sur une zone ici à Los Angeles, il va devoir observer et vraiment détecter si les joueurs iraniens vont entrer sur la pelouse avec une intention de réaliser un geste politique. S'ils le détectent, alors le match pourrait être retardé au coup d'envoi.
0: En tout cas, c'est vrai que, alors, il y aura peut-être ce genre de manifestation. Pas sûr, parce qu'effectivement, comme tu l'as dit, la concomitance de l'arrivée des Iraniens sur le sol américain et l'annonce d'un accord de paix qui est annoncé donc pour la date du 19 juin, enfin du moins c'est ce qu'on a vu sur les dépêches, et la réouverture peut-être même du détroit d'Ormuz, tout ça va plutôt dans le sens d'un apaisement ponctuel, hein, parce qu'on a vu des fois souvent même des revirements de situation. Donc il y aura peut-être moins de, entre guillemets, de volonté de manifester.
5: Oh, Isaac dans la surface de réparation, la frappe d'Isaac! Oh, la faute de main de Chabak et le 2-0 pour la Suède après 29 minutes de jeu. Alors là, j'ai l'impression qu'il n'est pas exempt de tout reproche, le portier, mais que c'est bien joué de la part d'Alexander Isaac, le joueur de Liverpool qui rentre intérieur sur son pied droit et qui enroule ras du sol vers le deuxième poteau. 2-0 pour la Suède face à la Tunisie, juste
1: même
5: avant la demi-heure de jeu.
1: Talbi, il doit beaucoup mieux faire, il doit essayer de réduire l'écart entre lui et et Isaac, mais c'est vrai que Chamac,
3: le pauvre Chamac, ouais, il faut changer de gardien sur le match 2.
0: Il y a un autre gardien, Damien d'ailleurs.
1: Ouais, Damien qui avait joué sur la dernière compétition, qui n'avait pas été non plus extraordinaire.
0: Non, mais en tout cas, ce qui est sûr et certain, c'est que c'est un peu dramatique parce que c'est un peu annoncé, c'est un peu la chronique défaite annoncée. Ouais. Un peu trop facile, comme tu dis.
1: Talbi, il doit faire beaucoup mieux. Et derrière,
0: Talbi défend mal et faute demain.
1: Faute demain.
0: Enfin, ça lui passe sous le.
1: Et le pire dans tout ça, Edgar, c'est que depuis tout à l'heure, t'avais quand même
2: Saad. La Tunisie était mieux.
1: Ouais, t'avais Saad qui était bien au milieu de terrain, Mejbri, joueuse de la Tunisie, mais tellement.
0: C'est derrière. Tellement
1: naïve. En fait, ça fait 2-3 minutes que je me dis, s'il y a un contre, s'ils prennent un contre, et donc ils ont trouvé Gyökeres. Gyökeres pour Isaac, et c'est trop facile.
3: Non, mais là,
2: la frappe n'est pas exceptionnelle.
3: Tout le monde la sort.
2: Ils vont être arrêtés par le gardien.
0: Un gardien d'une équipe qualifiée pour la Coupe du Monde doit sortir cette frappe de.
3: Un gardien de Ligue 2 et même de National. Il le sort.
0: Et après, c'est vrai que dès la première minute, là, on a vu un peu le schéma. C'était des Tunisiens qui allaient très haut, très vite,
1: qui jouaient.
0: Ouais. Mais ils se sont fait transpercer dès la première action. Et là, t'as l'impression que si ça se passe comme ça, ils vont peut-être marquer.
1: Ouais.
0: Mais en tout cas, ils vont prendre des buts.
1: Hein. Ah, mais ça,
2: attention la réaction tunisienne. Le ballon qui est contré, qui revient dans les pieds de Saad, dans la surface de réparation. Ouais. Et finalement, ça va être dégagé. Petite
1: frayeur. C'est pas monstrueux, hein, la Suède dans le jeu, etc. Mais beaucoup plus mature. Ils ont compris que avec le duo Gyökeres et Isaac, il y avait des possibilités en contre. Et c'est ce qui s'est passé. De toute façon, premier but, ballon très très haut dans le dos de la défense pour Isaac. Derrière, tu as ce but incroyable de Ayari. Et là, le deuxième, la même chose, bis repetita.
3: Oui, il faut vraiment insister sur deux boulettes de Gyökeres
2: en début de match. Voilà, venait d'une boulettes. Action très très similaire au but qu'on vient de voir d'ailleurs.
1: Ils ont travaillé et la Tunisie, joueuse mais naïve.
0: Ouais, c'est très surprenant de la part de la Mouchi qui a connu ça sur le dernier match de prépa et qui va quand même s'exposer de cette manière-là.
1: Parce que là, si t'en prends 4 encore ce soir, c'est un peu chaud. Ouais.
3: Ça va être très dur.
2: Ce qui est frustrant pour les Tunisois, par contre, les Tunisiens, pardon, comme disait Walid, ils avaient le ballon sur les dernières minutes. On voyait par exemple un Hannibal Mejbri qui touchait plus de ballons qu'on voyait enfin dans ce match. On se disait, ok, là, ils sont un petit peu mieux, ils commencent à prendre confiance avec de longues séquences de possession. Et derrière, ils se prennent ce but dans la foulée qui vient peut-être tuer un petit peu leur morale, même si là Abdi se jette au sol pour mettre ce ballon en corner. Il va y avoir un corner à suivre pour la Suède, pourquoi pas, pour aller chercher un 3-0. Alors là, ce serait vraiment la
1: terrible.
2: Fin de match pour la
1: terrible,
2: Tunisie
1: là. Terrible.
3: Ouais, en tout on cas, vit le corner avec toi, puis après on ira juste libérer Nicolas Pelletier
2: qui n'avait pas l'air très satisfait sur le banc. Le corner à suivre pour la Suède à la 33e minute face à la Tunisie. 2-0 pour l'instant pour les Suédois. Ça va être tiré de la droite vers la gauche. C'est parti. Il y a vraiment beaucoup, beaucoup de monde dans cette surface de réparation, dans très peu de mètres carrés. Ça se bouscule énormément. C'est parti. C'est tiré au deuxième poteau. Et finalement, ça vient sur la tête de Lindelof. Lui demande une faute puisqu'on a tiré son maillot côté tunisien. Rien, estime l'arbitre. C'était un accrochage dans les règles. 33 minutes de jeu, 2-0 pour la Suède face à la Tunisie.
3: On retourne avec Nico à Los Angeles. Nico, juste pour rappeler, parce qu'effectivement c'est très particulier ce que tu as vécu avec cette arrivée des Iraniens sur le sol américain, on rappelle que pas tout le monde n'a pu venir parce qu'il y a des membres du staff qui n'ont pas obtenu leur visa pour les États-Unis, donc ils ont dû rester à Tijuana.
6: Oui, ils sont 11, dont le président de la Fédération iranienne de football, qui sont restés de l'autre côté de la frontière, à 2 heures de route d'ici, à une demi-heure en avion. Ils sont restés du côté de Tijuana. On a vu une vidéo que nous a fournie la Fédération iranienne de football. On a vu le président enlacer, embrasser chaque joueur ce matin au départ à l'hôtel, puis à l'aéroport de Tijuana. Et donc, ils sont arrivés aujourd'hui ici du côté de Los Angeles. Et pour tout vous raconter, pour vous raconter un petit peu les coulisses, j'ai assisté à la conférence de presse de la Nouvelle-Zélande. La Nouvelle-Zélande est arrivée avec son sélectionneur, avec son capitaine et avec le chargé de la presse. Et l'Iran est arrivé avec son sélectionneur, avec son capitaine, mais sans son chargé de la presse qui n'était pas là et qui n'a pas eu l'autorisation d'entrer sur le territoire américain.
3: Merci beaucoup Nico. On rappelle donc que l'Iran joue son premier match face à la Nouvelle-Zélande et toutes les informations concernant la présence de l'Iran sur le sol américain, c'est à suivre sur rmcsport.fr avec ton reportage. Messieurs, il y a déjà une équipe qui est la poissarde depuis le début de ce mondial, le chat noir, ça ils ont déjà le titre. Il y a eu une fusillade, un tremblement de terre, un vol de matériel et donc maintenant les Swede Lions ont été obligés de se confiner en raison d'une alerte tornade dans la région de Kansas City. Alors Thomas Tuchel, vous le savez, c'est le sélectionneur de l'Angleterre. Il s'apprêtait à diriger son entraînement et la séance a dû être annulée au dernier moment parce qu'il y avait une alerte tornade. Tout le monde a dû être confiné à l'intérieur de l'hôtel. C'est quand même incroyable. Je veux dire, la façon dont ils préparent leur premier match face à la Croatie, qui sera quand même un gros match, c'est quand même pas terrible.
0: Ouais, c'est clair que les péripéties sont là. Mais après, tout ça par rapport à un groupe qui a l'habitude, qui se connaît, qui est un peu qui est performant, je veux dire, ça ne rentre pas vraiment en ligne de compte. La fusillade, bon oui, ok, mais c'était quand même évidemment pas tout à fait proche de leur camp de base ou de leur hôtel. Donc moi je crois pas que ça puisse perturber l'équipe d'Angleterre. C'est vrai que c'est la concomitance des faits là, c'est vrai que c'est étonnant, ça peut même être un peu inquiétant pour les supporters, mais les joueurs eux-mêmes à mon avis n'ont pas de, il y aura pas de répercussions on va dire sur leur niveau de jeu.
3: Et un petit mot également sur l'Uruguay, parce qu'il y a beaucoup de couacs dans ce mondial et notamment pour entrer aux États-Unis. Donc l'Uruguay va jouer face à l'Arabie l'Arabie Saoudite. Et il y a eu un contretemps majeur. En fait, l'avion a été retardé entre 3 et 4 heures parce qu'il y avait un problème d'autorisation de vol vers les États-Unis. Et donc, la Céleste n'a pas pu être à l'heure. Le sélectionneur Marcelo Bielsa et son capitaine ont été contraints d'annuler leur conférence de presse d'avant-match. Et donc, il va y avoir une amende. C'est quand même dingue d'entendre tous ces problèmes d'organisation, alors que, bon, tu dois le savoir, normalement, c'est réglé comme du papier à musique. Et on a vu que quand même, il y avait pas mal de sélections qui se retrouvaient, eh bien, évidemment, dans certaines difficultés, parce que les États-Unis, c'est extrêmement réglementé, et donc l'Uruguay en a fait les frais. On va maintenant parler de l'Espagne, messieurs, vous le savez, c'est le favori de la compétition, c'est le champion d'Europe en titre, et on va en parler avec Edgar Grollo, c'est notre correspondant en Espagne tout au long de l'année, et tu vas suivre évidemment l'Espagne pendant cette compétition. Edgar, j'ai l'impression que du côté du champion d'Europe, tout va bien, ils sont très confiants, et ils abordent leur entrée dans la compétition face au Cap-Vert avec une confiance totale.
2: Oui, il y a énormément, surtout de sérénité, de tranquillité autour de cette équipe, et on le sent à tous les niveaux, c'est-à-dire que on le voit à l'entraînement avec pas seulement les joueurs qui rigolent, mais le staff qui éclate de rire au point où on les entend à plusieurs dizaines de mètres. On le voit au niveau des journalistes qui passent leur temps à poser des questions sur est-ce que les joueurs vont se tatouer le visage du sélectionneur s'ils gagnent la Coupe du Monde. La Coupe du Monde n'a même pas encore commencé. Mais ce genre de questions existe parce que tout le monde est confiant, parce qu'il n'y a pas d'interrogation, de questions, de polémiques, de débats autour de comment cette équipe va jouer. Et donc on se concentre sur le positif, sur le jeu aussi, et sur le fait de se dire mais en fait on est armé pour aller loin. Écoutez par exemple ce que nous disait Luis de la Fuente tout à l'heure, le sélectionneur en conférence de presse. Lui, il est persuadé que l'une des forces, et il a raison, l'une des forces de cette équipe, c'est son milieu de terrain. Écoutez.
8: Qu'est-ce que ça veut dire être favori? Il peut y avoir beaucoup de candidats et à la fin il n'en a qu'un qui gagne. Je lui donne de l'importance seulement parce que ça reconnaît le chemin parcouru par nos joueurs. Ancelotti en parlait aussi, être favori ne te donne rien. On arrive avec beaucoup d'humilité parce qu'on sait que gagner n'importe quel match en Coupe du Monde est très difficile.
2: Bon, je pensais aussi l'entendre sur le milieu de terrain où il a tout simplement dit qu'ils avaient le meilleur milieu de terrain du monde avec le Ballon d'Or, avec Fabien Ruiz, avec Pedri, avec Zubimendi. Il a dit il pourrait lui aussi être Ballon d'Or même s'il ne l'est pas, et lui il est persuadé donc aussi d'avoir la meilleure équipe du monde. Et on peut pas vraiment lui donner tort parce que dans le jeu ils ont montré, en tout cas depuis son arrivée, que c'est une équipe en pleine confiance et qui est capable de battre n'importe qui, et qui l'a déjà fait, on le rappelle, en gagnant tous ses matchs à l'Euro.
3: Ils sont invaincus depuis 30 matchs. Le match aura lieu à Atlanta. Messieurs, est-ce qu'il y a un risque d'Allemagne qui était championne du monde en 2014 et qui se fait sortir dès la phase de groupe de 2018? 98, les Bleus sont champions du monde et 2002, ils se ratatinent. Parce que là, il y a une confiance absolue, il y a beaucoup de sérénité. Ou vous pensez qu'ils sont au-dessus de ça?
9: Le risque, c'est le 16e de finale que j'évoquais tout à l'heure, de prendre un gros avec l'Argentine qui démarrait sa compétition tardivement. Maintenant, moi, je reste sûr de l'Espagne. Ils ont fait des qualifs incroyables. Il y a un match en Turquie, notamment 6-0, qui avait été extraordinaire. Même le 5-4 qui prenait quand même forme de tarif à un moment sur la rencontre. On sait qu'il y a une vraie supériorité. Il y a un milieu de terrain qui est monstrueux. Après, tout dépendra aussi de la charnière centrale. J'ai un doute encore sur la charnière centrale, même si là, t'as Poubil qui fait une superbe saison avec l'Atlético de Madrid. Et j'ai un doute aussi sur Nico Williams, qui était quand même en feu sur le dernier Euro. Yamal, comment il va être remis de sa blessure. Voilà, mais sinon, globalement, t'as une équipe, des certitudes. C'est trop trop fort. Quand ils mettent en place leur jeu, t'es dans la machine à laver et t'es là que pour être spectateur. Donc non, j'ai pas de doute. Aujourd'hui, de toute façon, l'Espagne est le favori numéro 1 de cette compétition. Maintenant, favori et gagnant de la Coupe du Monde, c'est pas la même chose. Maintenant, il va falloir le montrer sur le terrain.
3: Flo, par rapport à ce que dit Walid, il y a quand même deux choses. Effectivement, les deux hommes forts du dernier Euro devant, c'était évidemment Nico Williams et Yamal. Nico Williams, il y a eu des pubalgies, il y a eu des blessures, il y a eu des galères. Et Yamal aussi, il a eu un après-Euro qui a été quand même fait de haut et de bas.
0: Ouais, mais c'est vrai que la compète et le groupe qu'ils ont leur permet, je trouve, de commencer en douceur. Ouais, entre guillemets.
9: Groupe,
0: et donc, par rapport à ce que tu dis sur le niveau de, on va dire, physique de ces joueurs-là, notamment Yamal, bah, je pense qu'il va pouvoir tranquillement entrer dans la compétition. Et moi, je pense que s'il y avait par hasard un 16e de finale compliqué contre l'Argentine, je serais plus inquiet pour les Argentins que pour les Espagnols, en l'occurrence. Oui.
1: Après, il y a un côté. Tu,
2: même bon, s'ils n'étaient pas heureux de jouer à l'Argentine.
1: Ouais, non, c'est sûr. Tu l'as connu en 2006, mais les phases de groupe où tu es en pétard et derrière, tu joues une équipe qui a démarré timidement, tu peux te faire surprendre. En c'est plus, tu sais, il peut avoir une histoire 2006 avec Zidane, Messi, on t'envoie à la retraite avec l'Espagne. Il peut avoir un truc sur ce 16e de finale qui peut être dangereux pour l'Espagne. Maintenant, ils seront bien évidemment favoris de cette compétition. Mais en fait, par rapport à l'Euro, si je dois mettre un bémol, parce que je sens que Karine, elle veut nous emmener là-dessus.
3: Ça a été ma lueur d'espoir pendant le dernier Euro, comme tout le monde, parce que c'était nul ici, mais heureusement que les Espagnols étaient là et qu'ils ont gagné. Mais c'est vrai que ce qui s'est passé à l'Euro, ça n'a pas duré pour les deux garçons, parce qu'il y a eu des problèmes physiques notamment.
1: Mais t'as raison, mais par rapport à l'Euro, même si je les trouve très très forts, les points d'interrogation, c'est sur les deux dynamiteurs. Et quand Yamal est à son meilleur niveau, c'est le meilleur joueur du monde. Rodri, qui depuis s'est blessé.
3: Oui. Il s'est fait les croisés.
1: Qui n'est pas le même Rodri. Mmh. Fabian Ruiz, qui cette saison n'a pas connu une grande saison par rapport aussi à sa blessure en deuxième partie de saison. Et dernière, la charnière centrale, où moi je pensais que Hussein et Koubarsi allaient prendre véritablement leur envol. Et au final.
3: On n'aura plus les Français en tout cas de 2024.
1: Voilà, oui, mais on aura. La porte est encore là. Ça va être quoi la charnière centrale? La porte Poubil?
2: La porte Koubarsi. Normalement, c'est la porte Koubarsi. Okay. Après. Je pense que dans cette sélection, le meilleur défenseur aujourd'hui sur les six derniers mois en termes de niveau défenseur central, c'est Pubil, mais il n'était pas sélectionné avant le dernier rassemblement, donc ça paraît compliqué de le voir commencer titulaire. Après, on sait comment ça se passe dans une Coupe du Monde. Parfois, t'as une histoire, t'as un joueur qui devient titulaire alors qu'on l'attendait pas et
1: peut être crédible.
2: Il peut porter une équipe, mais en tout cas, il part vraiment sur le banc et c'est vrai que c'est aussi l'interrogation que j'ai cette défense centrale. Même si statistiquement, si on regarde notamment sur la qualification, ils ont une bonne défense. Laporte, je pense que même s'il a l'expérience en termes de niveau, attention, l'occasion pour la Tunisie, la tête et le but, de la Tunisie à la 43e minute, la tête d'Omar Rekik qui réduit le score de but 1 pour la Suède face à la Tunisie après 43 minutes, le but presque sorti nulle part là sur ce centre venu de la droite et derrière Rekik qui prolonge parfaitement juste avant la mi-temps, celui-là il va faire du bien.
1: Ah, il fait du bien parce que le troisième but dans un match.
3: Belle tête, hein.
1: Le troisième but dans un match, comme dirait Roland Courbis, il est très très important et on craignait le pire sur la deuxième partie de match. Et là, de les voir réduire le score alors qu'ils ont fait une première mi-temps qui est pas cata dans le jeu, on le répète, ça va leur donner de l'espoir. Et on voit Sabri Lamouchi là qui est très très content. Attention à la Suède, attention à ne pas s'endormir.
3: La tête est très belle, ça part d'une touche, hein.
1: Touche de Valérie.
0: Après une remise en retrait, le centre, la tête très belle. Des croisés. Pour moi, c'est pas une surprise. Je l'ai dit tout à l'heure, les voir marquer, c'était tout à fait crédible. Reste à voir si Lamouchi peut profiter de la mi-temps pour essayer de serrer et d'éviter de se jeter dans la gueule du loup, tu vois, pour ne pas se reprendre les vagues qu'ils ont prises en première période. Parce qu'à mon avis, c'est le souci de la Tunisie. C'est pas dans le jeu et dans les intentions. C'est plutôt tout simplement dans l'aspect défensif et dans l'équilibre.
3: Merci beaucoup Edgar, on reste avec toi s'il y a des buts. On a parlé évidemment de l'Espagne, on en reparlera, le favori de la compétition. On va parler d'une autre
2: juste,
3: équipe.
2: Karine, si je peux me permettre, juste sur l'Espagne, point très important sur les blessés. Ils seront tous là demain, c'est-à-dire Lamine Yamal, Nico Williams et Victor Muñoz. Ils seront tous disponibles, mais ils seront tous sur le banc. Luis de la Fuente l'a dit tout à l'heure en conférence de presse.
3: Très important, merci pour cette précision. Demain, il y a un Français qui sera sur un banc de touche. Et ce n'est pas Didier Deschamps, c'est évidemment Rudy Garcia, la Belgique qui entre en lice. Ça sera face à l'Égypte et on va tout de suite retrouver Xavier Grimaud qui est à Seattle. Bonsoir Xavier.
10: Oui, salut Karine, salut à tous.
3: Salut Xavier, dis-nous tout. Rudy Garcia est attendu, le sélectionneur de la Belgique, donc avec ce match face à l'Égypte. Alors la Belgique, face on nous dit que tout va bien, que maintenant il n'y a plus de tension, que tout le monde s'entend bien, qu'il y a eu des matchs de préparation plutôt intéressants. Donc est-ce que la confiance est là? Ah non. Ah, moi j'adore la Belgique. Moi je suis fan de la Belgique. Hein. Moi je leur souhaite que du bon.
10: Bah écoute, de ce qu'on peut avoir comme information en discutant avec avec les Belges, avec les joueurs, avec les suiveurs, les médias belges, effectivement Rudy Garcia depuis son intronisation donc en janvier 2025 a amené un management positif et a vraiment pacifié les relations dans une sélection, tu l'as rappelé, qui était au bord du psychodrame. On rappelle qu'en 2022, ils n'avaient pas passé le premier tour, les Belges, et que c'était un véritable affront pour une nation qui est toujours bien placée dans le classement FIFA. Là, ils sont 9e au départ de cette Coupe du Monde. Et les résultats sont bons. Il y a eu une défaite inaugurale face à l'Ukraine, mais finalement, ils étaient passés en barrage de Ligue des Nations. Et depuis, c'est 9 victoires et 4 nuls pour la Belgique. Pour un Rudy Garcia, évidemment, qu'on connaît très, très bien en France, qui, après son échec à Naples, rebondit là, au sein de la sélection belge. Et Rudy Garcia qui va vivre son premier mondial, et c'est pas rien évidemment de vivre un mondial. On l'a interrogé un petit peu sur le poids pour un entraîneur comme ça de vivre un mondial dans sa riche carrière d'entraîneur de Rudy Garcia. On peut l'écouter.
11: L'émotion, elle est déjà là au début de la Coupe du Monde, en voyant les premiers matchs, en voyant les matchs d'ouverture, et surtout en étant sur place ici à Seattle avec mes joueurs. Après, l'émotion, il faut pas non plus qu'elle submerge. Pour l'instant, je n'ai connu que le football de club, et c'est vrai que gagner un championnat ou aller loin en Ligue des Champions ou en Ligue Europa, comme ça m'est arrivé, c'est le Graal un petit peu en club. Et en fait, le Graal pour un sélectionneur, c'est de jouer une Coupe du Monde.
10: Évidemment, c'est jouer une Coupe du Monde, mais c'est aussi gérer une Coupe du Monde sur la durée. Ce n'est pas la même chose. Il faut avoir un peu d'expérience. Et Rudy Garcia, il s'est inspiré des plus grands, notamment avec pas mal de coups de fil à Didier Deschamps pour savoir comment concevoir un groupe, notamment pour qu'ils vivent bien ensemble. Ce qui explique notamment la sélection ou la non-sélection de certains joueurs pour un groupe belge où maintenant il y a une sorte de mariage entre encore des glorieux anciens qui sont là. On peut évidemment citer Thibaut Courtois, Kevin De Bruyne, et là Romelu Lukaku évidemment, et là, et puis des jeunes qui sont en train de prendre le pouvoir comme Charles de Ketteler, et puis évidemment comme Jérémy Doku qui a passé un cap et qui est la véritable star de la sélection. Leur groupe est évidemment abordable. Ce sera l'Egypte demain donc à Seattle 21h heure française. Ce sera ensuite la Nouvelle-Zélande et dernier match ce sera l'Iran, donc un groupe qui doit passer, et derrière le tableau est potentiellement dégagé avec en 16e un troisième de groupe et en 8e le premier du groupe des États-Unis, donc qui peut potentiellement les emmener jusqu'en quart de finale. Mais écoutez, Rudy Garcia, lui on le connaît, il est très prudent, on le réécoute. Ah, le son,
3: Rudy Garcia, il est bloqué. Il est bloqué à Seattle, j'ai l'impression.
10: Il est bloqué chez Rudy Garcia. Non, mais je vous le dis, en gros, il dit qu'il veut finir, qu'il veut sortir du groupe pour laver l'affront de 2022 où les Belges n'étaient pas sortis, et qu'après, on verra. On reposera la question une fois qu'ils seront passés, qu'il ne veut pas insulter la compétition en parlant de la suite. Mais voilà, quand on interroge certains joueurs, on sent bien que Youri Tielemans est ambitieux. Charles de Ketteler, qui avait rencontré Gibault lors du dernier match de préparation, une victoire 5-0 face à la Tunisie à Bruxelles, le dit clairement. Il pense que la Belgique peut battre n'importe quelle équipe au monde de par l'armada offensive qu'ils ont, avec 5 buteurs différents, notamment face à la Tunisie. Donc il y a une vraie ambition, un vrai enthousiasme autour de cette sélection. Peut-être pas armé pour aller chercher les plus grosses nations, mais au moins armé peut-être pour aller défier l'Espagne en quart. En tout cas, si tout se passe bien, dans toute logique, c'est l'affiche qui pourrait attendre les Belges en quart de finale.
3: Merci beaucoup Xavier, on suivra avec toi donc la première de Rudy Garcia, la Belgique opposée à l'Egypte. Messieurs, parce que hier Walid, tu nous faisais un avis sur les vieux qui vont quitter le football, ou en tout cas qui vont jouer leur dernière Coupe du Monde. Ça concerne également des Belges importants, Kevin De Bruyne, ça doit te faire un oui. Petit truc au cœur quand même.
9: Oui, après on l'a un peu perdu de vue, parce qu'avec le Napoli il s'est blessé très très tôt dans la saison.
3: Oui, mais ça a mais un peu refait la cerise.
9: Après moi Kevin De Bruyne avec la Belgique, j'ai jamais été... J'ai toujours trouvé que...
3: Mais t'as été déçu.
9: Oui, voilà, j'ai toujours été déçu par rapport à ce qu'il était avec Manchester City et le joueur formidable qu'il a été sous Pep Guardiola. Mais donc pourquoi pas, même dans son attitude, je trouvais que les dernières compétitions, son rôle de leader, il avait pas un body language très sain et positif pour son équipe. À voir ce qui va se passer sur cette compétition. Est-ce qu'il sera titulaire indiscutable? Parce que moi, il y a un joueur que j'aime beaucoup, c'est Van Aken, qui est très très bon avec Bruges, et qui lui aussi a un rôle de numéro 10. Est-ce qu'ils vont pouvoir être associés? Au milieu de terrain, il y a aussi de l'émergence avec Tielemans et Onana, qui sont maintenant des cadres de cette équipe. Et que, oui, De Bruyne, la fin de De Bruyne
1: m'intéresse. Il y a aussi Thibaut Courtois, comme tu l'as dit, qui lui était pas dans le, dans, dans le dernier Euro parce qu'il
3: non,
1: avait
3: parce
1: des
3: qu'il
1: problèmes.
3: Il était en guerre avec l'Italien.
1: Il avait des problèmes avec Tedesco à l'époque. Donc là, revoir Courtois, je pense que ça va être aussi une très bonne chose pour la Belgique. Et Xavier l'a dit. Moi, j'attends beaucoup de Jérémy Doku, qui a fait une très très bonne fin de saison, qui a passé un cap dans le côté décisif notamment. C'est un vrai bourbier pour tous les défenseurs. On parlait de Diane Diomandé là tout à l'heure avec la Côte d'Ivoire. Ceux qui vont se coltiner Doku sur cette Coupe du Monde, va falloir bien dormir derrière, bien dormir, bien manger comme dirait l'autre, avant les matchs et après les matchs. Mais lui, ça peut être une vraie star. On le connaît hein, maintenant bien évidemment, mais ça peut être sa compétition à Jérémy Doku. Je pense que si la Belgique va loin dans cette compétition, ce sera en grande partie grâce à lui.
3: Et Doku qui pourrait manquer un match si oui, juste un instant, pardon, je donne juste l'info. Doku qui pourrait manquer un match si les Belges continuent, parce que il va être papa. Donc début juillet, il pourrait effectivement manquer un match pour aller auprès de son épouse bien évidemment. Edgar, rapidement, tu nous as dit effectivement c'est la mi-temps 2-1 pour les Suédois.
2: 2-1 pour la Suède à la mi-temps. La Suède qui menait 2-0 grâce à Ayari, un but magnifique, et puis Alexander Isak, et puis Omar Rekik côté tunisien, a réduit la marque.
3: Merci beaucoup Edgar, merci beaucoup messieurs d'avoir été à mes côtés. Nous étions en direct des États-Unis. On retrouve tout de suite Mathieu Béliard pour le Morning RMC. Votre matinale, c'est tout de suite en direct avec Mathieu Béliard.
12: Ici
3: Mathieu.
12: Paris, salut Karine, comment ça va?
3: En pleine forme.
12: En pleine forme. Moi, je vous quitte plus. Hein. Je travaille la nuit ici. Je vous écoute la journée, le soir.
3: Oh, c'est beau.
12: On est à fond dedans. Et en plus, il y a déjà beaucoup de buts pour ceux qui nous écoutent la nuit, de 1 à la mi-temps. Et vous n'allez rien manquer de la deuxième mi-temps de ce Suède-Tunisie à Monterrey, au Mexique, avec Edgar Grollo, qu'on va retrouver pour des points hyper réguliers, parce qu'on est la radio officielle de la Coupe du Monde. Et parce qu'on va tout vous donner, toutes les infos, tous les débats, évidemment. Tous les débats de l'actualité arrivent. On va tout détailler dans un instant. Simplement d'un mot ici, de ce côté de l'Atlantique, il va faire très chaud cette semaine, plus encore qu'au mois de mai. Et le ministre de l'Éducation nationale évoque l'idée de cantonner les examens aux matinées. Plus d'examens, plus de bac, plus de brevets, plus d'examens l'après-midi. Bonne idée, mauvaise idée, vous nous le dites. Au 32-16, entre le foot, le bac, les sujets de l'actu. Vous êtes les bienvenus, c'est le Morning RMC qui débarque dans une minute.
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3: Bonjour à toutes et à tous, salut Mathias,
5: salut Mathias.
3: Mathias Luguin qui remplace Arthur Asquin, il fait le timide, il revient dans 10 minutes.
5: Non, on va le retrouver vite, qu'il aille se préparer,
3: ça y est, regardez, c'est tout chaud, c'est l'émission du jour.
5: Bien,
3: ah voilà,
5: pain.
3: Ça sort de l'imprimante, merci Mathias.
5: Un peu les boulangers de l'info.
3: Bonjour Géraldine, tiens.
6: Bah moi tu m'appelles, bonjour encore.
5: Moi bon, j'avoue, Géraldine elle nous a manqué, elle était pas là ces derniers jours.
3: Et puis on était en train de papoter en antenne, donc d'un seul coup, bonjour Élise.
5: Bonjour Mathieu, bonjour tout le monde et bonjour Géraldine surtout.
6: Bonjour à tous.
3: La star de la semaine, vous ne manquerez rien avec Géraldine, on va y venir. Mais d'abord sur RMC, précisons-le, dans quelques instants, la deuxième mi-temps de Suède-Tunisie au Mexique en direct, RMC Radio officielle de la Coupe du Monde. C'est pas qu'un slogan, c'est un dispositif exceptionnel. C'est la mi-temps. Il y a 2-1 pour la Suède face à la Tunisie. On fait le point toutes les 10 minutes dans le Morning.
6: Et on rejoindra Edgar Grollo au commentaire, l'un des 40 envoyés spéciaux d'RMC. 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
6: Et puis c'est l'info de la nuit, comme cette annonce à la une de nos journaux ce matin, l'annonce d'un accord conclu entre les États-Unis et l'Iran. En conséquence sur les marchés, le baril dégringole, de quoi entrevoir des jours meilleurs à la pompe peut-être. Ça vous fait peut-être déjà réagir, vous n'hésitez pas, 3216 et sur le WhatsApp RMC 06 12 424 424.
3: Et puis alors je le disais, c'est l'autre sujet, il va faire la une toute la semaine. Une nouvelle vague de chaleur que nous annonce Géraldine, particulièrement dans le sud-ouest aujourd'hui, si je ne dis pas de bêtises, je parle sous votre contrôle, jusqu'à 35 degrés à Bordeaux. Ça va être pire qu'en mai, Géraldine, hein, c'est ça?
5: Oui, ça va être pire qu'en mai parce que ça va être plus étendu et ça va être plus chaud. On a aussi des journées qui sont plus longues, des nuits plus courtes. Donc oui, ça va être plus difficile encore que ce qu'on a eu le mois dernier.
3: Ah, tiens, quelle température est-ce que vous avez là sur le tableau de bord de la voiture? Vous nous le dites au 32-16 déjà ce matin, on commence à relever les compteurs.
6: Et c'est dans ce contexte que les lycéens passent le bac. Vous pouvez nous appeler ou nous écrire si ça vous inquiète pour vos ados face aux canicules. D'ailleurs, le ministre de l'Éducation nationale souhaite que les examens se tiennent uniquement le matin, plus d'épreuves du bac ou du brevet l'après-midi. C'est déjà presque toujours le cas, mais il faudrait peut-être le systématiser. En 2019, on avait été jusqu'à décaler le brevet. Si cette annonce vous fait réagir, vous intervenez, vous avez la parole ce matin au 32-16 sur RMC.
3: Là aussi, ça doit vous interpeller. Un chiffre qu'RMC dévoile en exclusivité ce matin. Plus de la moitié des travailleurs pauvres ne mangent pas à leur faim. Ils vivent sous le seuil de pauvreté, 1 300 € par mois. Ils travaillent, quel que soit le contrat. Et pour la majorité, ils se privent parfois ou souvent de nourriture, notamment pour leurs enfants.
6: 28% des sondés affirment qu'ils n'arrivent pas à nourrir leurs enfants à leur faim. Alors, est-ce que vous reconnaissez dans cette étude? Vous travaillez, mais vous ne mangez pas à votre faim. Vous vous privez, vous sautez des repas. 40% sautent même plusieurs repas par semaine. On veut vous entendre. On écoute vos témoignages ce matin au 32-16.
3: Et puis, le choix de la rédaction, le front de la sécurité routière contre le téléphone au volant. Les Deux-Sèvres rejoignent aujourd'hui la liste des départements où vous risquez une suspension de permis si vous êtes pris la main au téléphone.
6: RMC vous apprend qu'aujourd'hui, enfin que depuis le 1er janvier, 500 permis ont déjà été suspendus pour ce motif. Les Landes ont commencé, suivis du Pas-de-Calais, du Lot-et-Garonne et de la Charente-Maritime. 8 départements désormais. Alors, est-ce qu'il faut suspendre le permis des automobilistes pris avec le téléphone à la main? Est-ce qu'il faut généraliser cette mesure au niveau national? Vous nous le dites ce matin.
3: Ouais, bah, dites-nous franchement, ça vous fait peur ou pas? Est-ce que ça vous incite à garder le téléphone correctement rangé, de peur de perdre le permis, bien sûr, même temporairement. Clément vous attend au standard au 32-16.

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1: La météo, Géraldine de Maurice, ça y est, ça s'installe doucement mais sûrement cet épisode de chaleur.
2: Eh bien oui, on va forcément s'intéresser aux températures hein, cette semaine. C'est vraiment à partir de mercredi et jeudi qu'on rentrera vraiment dans la canicule. Mais déjà, hein, ce matin, on a des températures qui sont très élevées en haut, surtout sur le sud-ouest hein, où on dépasse les 20 degrés déjà cette nuit. Cet après-midi, alors il fera plus que 21 degrés à Brest alors qu'on avait 30 hier. 21 aussi à Lille. En revanche, on devrait atteindre les 35 degrés à Perpignan, à Montpellier, 34 à Bordeaux, 33 à Nantes, à La Rochelle, à Toulouse. Il fera 31 à Paris, Grenoble, 30 à Lyon, Clermont-Ferrand, 28 à Marseille, 25 à Reims. Avec beaucoup de soleil, on pourra juste avoir quelques orages sur le nord-ouest, quelques orages aussi sur le relief, mais ce ne sera pas très gênant. En revanche, pour les prochains jours, on ne changera quasiment rien, si ce n'est que les températures vont vraiment grimper et cette chaleur qui va s'installer au moins jusqu'en début de semaine prochaine.
1: Il est 5h sur RMC, RMC Story. Très bon réveil à tous.
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1: Et on retrouve Thibaut Texer pour le journal. Bonjour Thibaut.
4: Bonjour Élise, bonjour Mathieu, bonjour à tous.
1: C'est l'information de la nuit, un accord pour une paix au Moyen-Orient.
4: Après 4 mois de guerre, Téhéran et Washington confirment la signature ce vendredi à Genève d'un accord. D'ici là, les deux parties ont convenu l'arrêt total des combats, y compris au Liban. Le sujet sera sur la table d'un sommet du G7 sur les bords du lac Léman, côté français. Évian, ville barricadée sous cloche et en présence de 16 000 policiers et gendarmes. Et puis on est à J-1 avant l'entrée en lice des Bleus à la Coupe du Monde face au Sénégal demain, et vous verrez que les Américains, s'ils ne connaissent pas bien le foot, il y a un tricolore qui fait fureur outre-Atlantique, c'est Kylian Mbappé.
0: L'accord est désormais finalisé.
4: Les mots de Donald Trump sur son réseau social cette nuit. Le président américain a donc confirmé l'annonce d'un médiateur pakistanais un peu plus tôt. Téhéran confirme dans la foulée la base de cet accord de paix qui devrait être signé, Julien Coudreau, avant la fin de la semaine.
5: Washington et Téhéran ont convenu de mettre fin immédiatement à toutes les opérations militaires au Moyen-Orient, y compris au Liban. C'est le premier ministre pakistanais qui l'annonce. Annonce confirmée par l'Iran qui estime avoir remporté de grandes victoires durant cette guerre. Donald Trump lui se félicite de ce compromis trouvé et décrète même déjà dans un message sur son réseau Truth Social la réouverture du détroit d'Ormuz ainsi que la levée immédiate du blocus naval américain. La signature officielle de cet accord est prévue vendredi à Genève en Suisse, possiblement en présence de Donald Trump, selon son vice-président J.D. Vance, qui prévoit, lui, de faire le déplacement. D'ici là, des médiateurs doivent encore tenir une série de réunions toute cette semaine afin de discuter des modalités techniques en vue de la mise en œuvre de cet accord.
4: Mais la réaction des marchés ne s'est pas fait attendre, avec une baisse de plus de 4% sur les cours du pétrole sous les 85 dollars ce matin. Et dans ce contexte, le Royaume-Uni, la France, l'Allemagne et l'Italie se disent prêtes à lever certaines sanctions contre l'Iran. L'annonce tombe le jour des 80 ans de Donald Trump, qui s'est offert pour l'occasion un combat MMA dans les jardins de la Maison-Blanche avant de rejoindre la France. Il est attendu à Évian aujourd'hui pour le G7.
1: Et avec un sujet majeur au cœur des discussions, Thibaut, et c'est la réouverture dans la durée du détroit d'Ormuz.
4: Ce que dit Emmanuel Macron, arrivé sur place pour son dernier sommet hier soir en Haute-Savoie. L'Ukraine et l'économie mondiale seront les deux autres sujets de ce rendez-vous avec l'accord de paix, rendez-vous des grandes puissances mondiales attendu donc ce lundi pour 3 jours sur les bords du lac Léman. Et pour garantir leur sécurité, la ville d'Évian a été mise sous cloche. Reportage sur place de notre envoyé spécial RMC, Rachel Sadodine.
6: Sur les bords du lac, d'habitude noir de monde, les promeneurs sont rares, mais ils ont de la compagnie.
7: C'est un beau rassemblement d'hélicoptères. Il y a 2 de l'armée et puis 3 de la gendarmerie.
6: Les forces de l'ordre patrouillent aussi en bateau sur le lac et ça n'arrange pas du tout Nadia.
8: Moi, je voulais me baigner parce qu'il fait chaud, mais les policiers nous ont dit qu'on n'avait pas le droit à la baignade.
6: La jeune fille de 14 ans sue à grosses gouttes sous sa casquette. Malgré tout, elle s'estime chanceuse. Sa sœur, en terminale au lycée, va devoir aller passer l'épreuve de philosophie du bac à Thonon-les-Bains ce matin dans un bus escorté par les forces de l'ordre car le périmètre est bouclé. Pour circuler, les riverains doivent présenter un laissez-passer laissez-passer comme celui de Cédric.
9: Mon nom, mon prénom, ma date de naissance, puis avec un QR code, quoi. Touche à contrôle, on est obligé de le montrer. On peut plus trop vivre.
6: Résultat, impossible pour les touristes d'entrer dans Évian. Les terrasses des cafés sont quasi vides. Seulement 3 personnes attablées au bistrot de Françoise.
10: Depuis 3 jours, c'est cata.
6: Et ça se ressent sur le chiffre d'affaires?
10: Ah oui, bien sûr, bah oui. Moins 50, moins 70%. Donc, on savait qu'on est patron et qu'on n'a pas de salariés, quoi.
6: Optimiste, la restauratrice appelle les forces de l'ordre et les membres des délégations officielles à venir déjeuner chez elle pendant le G7.
4: Et notez que des heurts ont éclaté de l'autre côté du lac à Genève, où plusieurs milliers de personnes se sont retrouvées aux abords du siège de l'ONU en Suisse. Parmi eux, près de 600 Black Blocs qui ont échangé des tirs de projectiles avec les forces de l'ordre qui ont usé de gaz lacrymogène.
0: Il est 5h04 sur RMC, et bientôt l'heure du réveil pour plus de 530 000 élèves de terminale générale et technologique.
4: Ils vont passer le bac aujourd'hui avec la philosophie des 8h, avec un accent mis sur l'orthographe cette année à la demande du ministre de l'Éducation qui demande moins de laxisme en la matière. Édouard Geffray qui réclame également la fin des épreuves l'après-midi à partir de 2027 en raison des épisodes de forte chaleur qui se répètent d'année en année à l'instar de ce que l'on attend à partir de mercredi. Et autant le dire, Lou Garnier, l'annonce du ministre a fait écho auprès des futurs bacheliers.
11: Fiche Bristol à la main, ultime révision avant le début de l'épreuve.
12: J'essaye d'apprendre un peu les thèses principales, mais c'est un peu la mouise.
11: Un stress des épreuves du baccalauréat qui s'ajoute à l'appréhension de la chaleur. Pour Lénie et Karim, il va falloir redoubler de concentration.
13: La chaleur, c'est la mort. On transpire, on a chaud, l'air, il est difficilement respirable. Ça va peut-être nous donner envie de partir plus tôt de l'épreuve, de vouloir bâcler.
14: Ça va être plus compliqué que sous des conditions normales. La chaleur, ça donne un peu envie de dormir. Je sais, je vais m'endormir sur ma copie, mais juste, faut pas que ça soit trop long. Là, il y aura plus un enjeu psychologique.
13: Ça joue au mental de ouf.
11: D'autant plus que les salles d'examen ne sont pas toujours très adaptées à la chaleur, comme celle dans laquelle Henri s'apprête à passer près de 4 heures.
15: Je passe dans une salle vitrée, donc ça fait un peu effet serre. On est 30 par salle, et c'est des petites salles, pas climatisées, pas d'air, pas rien.
11: Alors pour éviter le coup de chaud, il a plusieurs astuces.
15: Tous les matins, je vais à la piscine, du coup ça rafraîchit un peu. Ma mère, elle m'a acheté un genre de ventilateur brumisateur. Je pense que ça va bien se passer avec ça.
11: Sans oublier plusieurs litres d'eau pour rester bien hydraté.
1: Alors, est-ce que ça vous semble être une mesure de bon sens de mettre toutes les épreuves du brevet et du bac uniquement le matin pour éviter les fortes chaleurs? Vous avez peut-être des ados à la maison qui passent des épreuves en ce moment. Venez nous le dire au 3216 ou sur le WhatsApp RMC 06 12 424 424.
4: Durcir les lois contre les casseurs après les débordements en marge de la victoire du PSG en Ligue des Champions, c'est la volonté de Sébastien Lecornu. Le Premier ministre veut présenter un texte dès juillet avec notamment l'idée de tenir pour responsable une personne présente dans un attroupement, peu importe son implication. L'idée a tout de même peu de chances de passer devant le Conseil constitutionnel.
0: Ça veut dire que si vous êtes présent dans l'attroupement, vous êtes considéré comme un casseur. C'est vrai que ça pose des questions de droit, hein, de constitution. Est-ce que c'est la bonne idée ou est-ce que là, on est en train de dire des choses un peu irréalisables au niveau du droit? Vous réagissez peut-être au 32-16. En attendant, il y aura du monde demain dans les fan zones du pays.
4: Elles sont un peu partout, réparties en France, avec le premier match des Bleus à la Coupe du Monde, opposé au Sénégal. Et on espère un Kylian Mbappé des grands soirs. Il faut dire que le capitaine des Bleus est très attendu, élevé au rang de star de l'autre côté de l'Atlantique. Florent Germain a pu le constater pour RMC.
16: Oui, de Boston à New York, la même folie, Kylian Mbappé.
17: Mbappé.
16: Chaque jour, des Américains fans de foot se positionnent devant l'hôtel des Bleus à Boston et tous n'ont Dieu que pour le capitaine français.
18: Why?
19: Pourquoi? Car Mbappé est le meilleur du monde, il marque tellement de buts et il va si vite, il peut encore faire gagner la France.
20: C'est un joueur différent des autres, de grande classe. Je ne comprends même pas qu'il puisse être critiqué au Real Madrid. J'espère qu'il fera une grande Coupe du Monde.
16: Cette Mbappé Mania ne surprend même plus son coéquipier Maxence Lacroix.
21: Je pense qu'on a l'habitude maintenant, dès qu'on va quelque part, on sait qu'il est acclamé, on est content pour lui.
16: Égérie de la marque Nike, fan de NBA et de la culture américaine, Kylian Mbappé était d'ailleurs très attendu hier à New York.
22: Il est sorti dans le dernier du bus, je pense que c'est le capitaine, donc il veut montrer aussi qu'il est là, il est concentré, il est prêt pour la compétition. En effet, Kylian Mbappé est un peu au-dessus, mais on est tous contents de tous les voir et ils sont tous aussi bons.
16: Si jamais l'Amérique vibre aussi un peu pour les Bleus, ce sera donc en grande partie grâce à Kylian Mbappé.
4: Et en attendant, ce matin, on continue de suivre Suède, Tunisie. Le match vient de reprendre, toujours 2-1 pour les Suédois. Plutôt dans la nuit, la Côte d'Ivoire s'est imposée face à l'Équateur 1-0. Match nul entre les Pays-Bas et le Japon, 2-2. Et le carton de l'Allemagne face au Curaçao novice dans la compétition, battu 7-1. Vous l'avez aussi vécu sur notre antenne, le carton du Stade français en top 14, vainqueur de La Rochelle en phase finale. 45-5, le capitaine des Parisiens, Paul Gabriargues, salue la performance de son équipe transcendée.
2: C'était déjà un événement, recevoir un barrage à domicile, ça faisait longtemps que c'était pas arrivé au Stade Français. Je pense qu'on a bien géré toute la saison aussi en termes d'énergie, de temps de jeu. Pour arriver sur ces matchs importants avec le maximum d'énergie, c'est vrai que l'équipe ce soir avait beaucoup d'énergie. Les 20 premières minutes, on sentait qu'on voulait arriver avant eux parce qu'on savait qu'on allait avoir une grosse guerre là-dessus. Et c'est ce qui a permis aussi après derrière de mettre plus de choses en place et c'était important de le faire dès le début du match.
4: Les Parisiens opposés à Montpellier la semaine prochaine pour une place en finale. L'autre demi-finale opposera Toulouse au Racing 92.
0: Merci Thibaut Texer. C'était le journal de 5h sur RMC. Très bon réveil à toutes et à tous.
1: Et on va tout de suite aller prendre des nouvelles auprès d'Edgar Grollo de notre match de
0: Suède-Tunisie.
1: Suède-Tunisie.
0: À Monterrey.
1: Où est-ce qu'on en est, Edgar ?
17: Bonjour à toutes et à tous. 49e minute de jeu, 2-1 pour la Suède face aux Tunisiens, mais les Tunisiens qui peuvent encore y croire puisque donc ils ont réduit l'écart. Ils étaient menés 2-0, des buts d'Ayari et de Isaac côté suédois, mais Omar Rekik a réduit la marque juste avant la mi-temps. 50e minute de jeu maintenant, 2-1 pour la Suède face à la Tunisie. C'est le groupe F, c'est le même groupe que les Pays-Bas et le Japon qui ont fait match nul plus tôt dans la journée.
0: Merci beaucoup. Dans la nuit pour nous, hein, Edgar Grollo, plutôt dans la nuit, mais c'est comme ça.
17: Et
0: vous ne manquez rien sur RMC, on est surmobilisés. On va vous retrouver très régulièrement, même s'il ne se passe rien. Et puis alors vous nous sonnez, vous n'hésitez pas s'il y a une action, s'il y a quelque chose à raconter en particulier. On suit la Coupe du Monde en direct sur RMC.
1: 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Il est 5h10.
0: Et Vincent est en ligne avec nous au 32-16 depuis Bourg-en-Bresse, dans l'Ain. Salut Vincent.
1: Bonjour Vincent.
18: Bonjour Vincent et bonjour Géraldine.
0: Alors Mathieu et Élise, Géraldine est là.
1: Oui, je suis là aussi.
0: Il y a Thibaut qui est là aussi. Mon cher Vincent, vous êtes prof de maths ?
18: Oui.
0: Au collège ?
18: Oui, oui.
0: Oui, vous avez des élèves qui vont passer le brevet.
18: Géraldine, parce que c'est elle qui va être importante là.
0: Ah bah là, ah, vous avez
1: vrai.
0: Tout à fait raison,
1: Vincent.
0: Raison. Vous avez bien raison.
18: Oui.
0: Vincent, vous vouliez réagir au propos d'Edouard Geffray qui propose qu'il n'y ait plus du tout d'examen l'après-midi. Alors c'est déjà très très largement le cas, à part pour les bacs pro, oui, mais c'est terminé. En tout cas, ils ont commencé leurs épreuves bien plus tôt.
1: Oui.
0: Bref, Vincent, est-ce que c'est une bonne idée ? Est-ce qu'il faut sanctuariser les examens le matin, puisque de toute façon, on aura chaud au printemps ?
18: Alors, c'est une solution qui ne coûte pas beaucoup, qui ne coûte rien. Mais en fait, il envoie un signal. C'est-à-dire, il envoie que ceux qui ont les cours l'après-midi, là, je ne sais pas, je pense que Géraldine a vu les prévisions, en région lyonnaise, en fin de semaine, jeudi, vendredi, c'est 36 degrés.
1: Oui.
18: Donc, comment je vais pouvoir faire cours ? Avec sachant qu'on est plutôt en fin d'année en plus, avec des élèves, il va faire. Vous savez, j'ai calculé avec 30 adolescents dans la salle, les après-midi, ça augmente de 1,5 à 2 degrés par heure de cours. Donc ça veut dire qu'en dernière heure de cours, quand on a 3 heures l'après-midi, il fait ça a monté de 5 degrés depuis le début de l'après-midi.
23: Mais en fait, ils vont pas être concentrés, les élèves, quoi.
1: Ouais, on s'attaque aux examens, mais il y a un gros enjeu sur les cours et ça, on n'y touche pas, quoi.
18: Donc moi, je vois qu'une seule chose, parce que ça faut demander auprès de Géraldine, mais je pense que dans une dizaine d'années, on aura des vagues de chaleur dès avril, à mon avis, comme on a eu en mai, là. Et du coup, sachant qu'en plus, il y a un ministre qui voulait reconquérir le mois de juin, là, il n'est pas du tout reconquérir, en fait. Les élèves, notamment au lycée, ils n'ont pas beaucoup de cours, hein. Donc,
0: c'est une réalité. C'est en tout cas l'idée qu'il faudra anticiper, nous dit Vincent, parce que ce qu'on connaît là, on peut continuer de réagir au coup par coup, mois par mois, mais
23: sur le long terme, on va avoir chaud. Et ben, il va falloir faire quelque chose au niveau des bâtiments, surtout.
0: Merci beaucoup, Vincent. Vincent, en direct de Bourg-en-Bresse, dans l'Ain, prof de maths. Oui, il y a ceux qui passent le brevet et le bac, hein, c'est la saison, mais il y a aussi tous les autres qui ont cours. Et les profs qui doivent donner cours avec des salles surchauffées, 5h12.
1: Et on reste avec Géraldine pour la solution. Conso, sur quoi on économise ce matin, Géraldine ?
23: On gagne de l'argent ce matin grâce au partage.
1: Ah, c'est beau.
0: Et puis le choix de la rédaction avec Pierre Bourgès, on part dans les Deux-Sèvres qui devient aujourd'hui le 8e département où le permis de conduire est suspendu en cas d'usage du téléphone au volant. 500 permis ont été retirés depuis début janvier dans les 7 premiers départements. C'est un chiffre RMC, on en parle dans un instant. À tout de suite.
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0: Il est 5h14 sur RMC et RMC Story.
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0: Le choix de la rédaction, c'est avec vous ce matin, Pierre Bourgès, correspondant d'RMC en Gironde. Bonjour Pierre.
3: Bonjour Mathieu, bonjour Élise, bonjour à tous.
1: Pierre, vous nous révélez aujourd'hui que depuis le 1er janvier, plus de 500 permis ont déjà été suspendus pour l'usage du téléphone au volant. C'est un chiffre RMC, chiffre qui devrait continuer d'augmenter puisqu'aujourd'hui les Deux-Sèvres deviennent le 8e département à mettre en place la suspension du permis de conduire en cas d'usage du téléphone.
0: Alors il est mis en cause le téléphone. Dans près d'un accident sur 10, selon la sécurité routière. Pierre, vous avez justement constaté que les automobilistes sont nombreux à utiliser le smartphone en conduisant.
3: La preuve, lors d'un contrôle routier que j'ai pu suivre près de Niort, il y a quelques jours, les gendarmes étaient positionnés sur un rond-point d'une zone commerciale. À ce moment-là, c'était surtout pour faire de la prévention. Mais à partir d'aujourd'hui, dans les Deux-Sèvres, les sanctions peuvent désormais tomber. Et ici, en moins d'une heure, 6 personnes ont été arrêtées pour l'usage du téléphone au volant.
5: Bonjour monsieur.
6: Bonjour.
5: Gendarmerie nationale. Donc, je procède à votre contrôle par rapport à l'usage du téléphone.
6: Oui, très bien.
5: Je vous ai dit. Ça entraîne une suspension du permis de conduire, d'accord ? L'infraction du téléphone.
6: Dans les Deux-Sèvres aussi ? Je crois que c'était en Charente-Maritime.
5: Dans les Deux-Sèvres aussi. Wow. D'accord.
3: Le directeur du cabinet du préfet des Deux-Sèvres, Tony Chenet-Lloyd, était lui aussi présent.
7: Nous avons fait le choix dans le département des Deux-Sèvres de démarrer par une période de 15 jours. On se doute que la suspension d'un permis, ça n'est pas neutre, notamment pour des gens qui travaillent. L'objectif, c'est d'abord de faire prendre conscience aux automobilistes que la route est un espace partagé et qu'il est impératif d'être concentré, de ne pas être distrait par le téléphone.
1: Alors on le disait Pierre, hein, 8 départements ont mis en place cette sanction et on a déjà un premier bilan ce matin.
3: Oui, ce sont des chiffres que l'on vous révèle ce matin sur RMC. Depuis le 1er janvier, plus de 500 permis ont été suspendus. 21 dans le Pas-de-Calais, 38 dans le Lot-et-Garonne. Depuis le 1er mai en Charente-Maritime, ce sont aussi 55 permis qui ont été retirés. Et dans les Landes, premier département à avoir mis en place cette sanction, 400 permis ont été suspendus depuis le 1er janvier.
0: Alors vous avez d'ailleurs retrouvé l'un de ces automobilistes, Pierre ?
3: Oui, j'ai rencontré Claire, cette coach sportive landaise nous raconte comment elle a perdu son permis provisoirement en janvier dernier.
8: En milieu de chemin, mon support téléphone a cassé et à ce moment-là, j'avais besoin de mon GPS. Donc je tiens mon téléphone dans la main et en fait, j'entends la sirène qui me prévient que bah voilà, je me suis fait voir en tenant mon téléphone quoi, tout simplement.
3: Ce qui lui vaut ici une sanction, précisons-le, c'est bien d'avoir son téléphone en main. Résultat, les gendarmes la verbalisent, 135 euros d'amende, 3 points en moins et 2 semaines après son arrestation, elle reçoit un courrier. Son permis est suspendu pour 15 jours.
8: Si je dois être honnête, je me suis effondrée. J'en ris aujourd'hui, mais c'était, sur le moment, c'était un drame pour moi parce que bah, mon activité me demande de me déplacer tout le temps. Et je suis à un endroit où il n'y a pas de moyen de transport. Et donc là, je me suis dit, c'est une catastrophe. Même 15 jours, c'est une catastrophe. J'ai utilisé mon vélo, j'ai utilisé mes petits pieds. Voilà, hein, je me suis débrouillée comme j'ai pu. J'ai essayé de faire en sorte que mes rendez-vous soient plutôt en visio qu'en réel.
1: Bon, pas pratique en effet, même juste pour 15 jours Pierre, mais le téléphone au volant c'est quand même illégal, faut le rappeler. Hein.
3: Et surtout très dangereux, comme le rappelle Jean-Yves Lamant, président de la Ligue contre la violence routière.
9: Quand vous téléphonez au volant, vous avez des temps de réflexe qui sont multipliés par deux, donc des distances d'arrêt et de réaction qui sont multipliées par deux. Vous avez un champ de vision qui est réduit de 35% et vous avez aussi votre attention qui est réduit de 30%, y compris lorsque vous téléphonez en Bluetooth.
3: Lui salue cette sanction qui peut s'échelonner de 15 jours à 6 mois si d'autres infractions sont constatées en même temps. Il encourage même les autres départements à la mettre en place également.
0: Alors, verdict, est-ce que c'est assez dissuasif ?
3: Selon les chiffres des départements, oui, dans les Landes et en Charente-Maritime par exemple, depuis la mise en place de cette sanction, le nombre d'infractions constatées a diminué de 10 à 25%. Mais en croire à Claire, notre automobiliste qui a aujourd'hui retrouvé le volant de sa voiture, pas vraiment. Elle l'avoue, elle est toujours autant addict à son portable.
0: Merci beaucoup Pierre. Posons la question le plus clairement du monde. Est-ce qu'il faut généraliser ça? Ça fait 8 départements, on en a 100 dans le pays. Vous voyez aussi sur la route les ravages du téléphone au volant. Et puis vous-même, est-ce que c'est dissuasif? Dites-nous, est-ce qu'il faut généraliser la suspension du permis en cas d'usage du téléphone au volant? On vous attend au 3216 et sur le WhatsApp RMC au 06 12 424 424.
1: Il est 5h18 et c'est l'heure des choix de la bande avec les petites infos qu'on a dénichées dans la presse. C'est aussi l'heure d'accueillir en bonne et due forme Mathias Luguin. Ça y est, qui s'est installé autour de la table.
10: Salut Mathias. Bonjour à tous.
1: Allez, on commence avec toi Mathias.
10: Allez, allons-y. Avec ce matin une nouvelle fierté pour notre pays. Tiens, un titre un peu spécial qui vient d'être décerné à Blanche Mortemart. Blanche Mortemart, c'est une Parisienne de 28 ans. Elle vient d'être choisie comme pire photographe du monde. Une absence de talent qui lui a permis de remporter un concours organisé par la compagnie aérienne Icelandair. Très disputé, il y avait 127 000 candidats issus de 128 pays. Il a failli quand même 2000 heures pour trier tous les clichés ratés et sacrer le participant qui, je cite, ne devait avoir aucune compétence photographique, qui devait être mauvais en cadrage et surtout fréquemment déçu par ses propres photos. L'objectif de derrière ça, c'était de dénoncer les publications souvent trop parfaites ou retouchées des influenceurs. Le niveau était bas, mais vous avez quand même réussi à le dépasser, a dit le directeur commercial. Bon, Blanche, elle a réussi à gagner un joli chèque de 50 000 dollars et un voyage tout frais payé en Islande. Qu'est-ce qu'elle doit faire à bord d'Islande, selon vous? Faire les plus belles photos pour la prochaine campagne pub de la compagnie.
0: Ah, on a tous ce selfie raté avec le doigt qui apparaît dans l'objectif, avec le
1: cadrage. Ça ne me rend pas moi, mais je connais la, les gens.
0: Le contre-joueur. Ah ouais, des noms peut-être.
1: Mon mari.
0: On ne donnera pas son nom parce qu'il va avoir les oreilles qui se
1: réserver son anonymat.
0: 5h20 sur RMC. Est-ce qu'on retrouve Edgar Grolot?
1: Ah bah allez, on retrouve Edgar Grolot, je crois qu'il y a eu un but, non?
11: Ce jeu, l'heure de jeu à Montpellier, 3-1 pour la Suède face à la Tunisie, le but de la star suédoise Victor Gyökeres, le joueur d'Arsenal, et les Tunisiens ils vont pouvoir s'en vouloir puisqu'il y a une énorme erreur du capitaine Elias Kiri qui a rendu la balle à Alexander Isak devant sa surface de réparation. Isak qui dévie sur Gyökeres et Gyökeres qui derrière termine et vient peut-être de tuer ce match. 2 buts avance donc pour la Suède face à la Tunisie, 3-1 après une heure de jeu à Monterrey.
0: Et on vous retrouve Edgar dès qu'il se passe quelque chose sur le terrain à Monterrey. Une heure de jeu, 3-1 pour la Suède. Il est 5h20 sur RMC. Les grands titres de l'actualité ce matin, Élise.
1: Et les autres résultats de ce mondial avec la victoire 1-0 de la Côte d'Ivoire sur l'Équateur cette nuit. Un nul de partout entre les Pays-Bas et le Japon. C'est la une ce matin. Les États-Unis et l'Iran parviennent à un accord pour mettre fin à la guerre au Moyen-Orient annoncé hier soir par le Pakistan, confirmé par les deux parties et signé probablement vendredi en Suisse, alors que s'ouvre aujourd'hui le G7 à Évian. Le détroit d'Ormuz va pouvoir rouvrir, dit Donald Trump, annonce qui a déclenché une chute immédiate des cours du pétrole. En France, coup d'envoi des épreuves écrites du bac avec la philo. 530 000 terminales vont plancher parfois sous de fortes chaleurs et ça va se corser au fil de la semaine, raison pour laquelle le ministre de l'Éducation propose d'organiser les épreuves uniquement le matin, y compris pour le brevet.
0: Il est 5h21.
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0: Et tous les matins, Géraldine arrive avec ses astuces conso. Aujourd'hui, vous êtes généreuse, Géraldine.
23: Ah oui, comme beaucoup de Français. Mais je dois vous avouer que c'est un petit peu intéressé quand même. Parce qu'être généreux et partager, en réalité, ça rapporte. Oui, aujourd'hui, on peut partager à peu près tout, hein, jusqu'à sa voiture ou sa maison. C'est facilité par des plateformes qui permettent de gérer notamment les histoires d'assurance, de paiement, quand il y en a, mais ce n'est pas toujours le cas. Un petit exemple avec Home Exchange pour l'échange de maison. Il n'y a pas besoin d'argent. Il y a un système de points. Vous gagnez des points en prêtant votre logement, ce qui vous permet ensuite d'en louer à votre tour. Et sur les plateformes où vous avez un échange d'argent, les paiements sont bloqués jusqu'à la fin du partage. Comme ça, on est sûr que tout se passe bien pour tout le monde.
1: Et alors, on peut gagner combien, Géraldine, grâce au partage?
23: Alors, évidemment, ça dépend de ce que vous partagez, mais je peux déjà vous donner quelques petits exemples. Tiens, on parlait de Home Exchange. Sur une semaine de vacances, si vous passez par l'échange de maison, vous pouvez économiser jusqu'à 35% sur le budget global de votre semaine. Ouais, c'est pas rien. Si vous avez des objets que vous n'utilisez pas tout le temps, vous pouvez les louer. Imaginez, vous en louez 2 par semaine, ça peut vous rapporter 130 euros par mois sur Poppins, par exemple. Si vous louez votre voiture, vous pouvez gagner entre 200 et 800 euros par mois avec GetAround. Et évidemment, à l'inverse, si vous louez une voiture à un particulier, vous économiserez jusqu'à 30% hein, par rapport à une agence. Et puis, on n'oublie pas la plateforme Give, dont je vous parle régulièrement, qui permet d'obtenir des objets complètement gratuitement.
0: Voilà, forcément, ça va attirer de plus en plus de monde, surtout en ce moment.
23: Oui, c'est vrai que ces plateformes collaboratives ont vu leur nombre d'utilisateurs augmenter de 60% en moyenne sur un an. selon le collectif des entreprises du partage. Alors, si on regarde un petit peu plus dans le détail, c'est à Bordeaux qu'on est le plus généreux, qu'on partage le plus là-bas. C'est vraiment un mode de vie. Ensuite, viennent Montpellier, Lyon, puis Paris. Donc, finalement, être riche aujourd'hui, c'est plus posséder, mais c'est bien partager.
0: Et il est 5h23, merci. Vous utilisez...
12: C'est un peu bac-philo, ça.
0: Ouais, parce que la richesse, c'est...
12: Moi, j'ai une question pour vous. Est-ce qu'on est vraiment généreux quand on a quelque chose à y gagner? C'est mon bac-philo à moi.
0: La philo, d'ailleurs.
12: Non, je réfléchis.
0: C'est ce matin, la philo? C'est philo ce matin, pardon. J'avais les températures dans la classe, mais j'avais pas le...
12: C'est ce matin.
0: Le sujet de la copie. Il est 5h23.
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12: Allez, dans un instant, c'est le meilleur d'Arnaud Demand chez vous au 32-16. À tout de suite.
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0: Il est 5h25 sur RMC et RMC Story.
12: Il est né aux États-Unis et il a désormais son musée dans son New Jersey natal, Bruce Springsteen, consacré à Long Branch, au sud de New York, où il a grandi avec 3000 mètres carrés, rien que ça, qui retrace son histoire et sa carrière, le tout derrière une façade d'acier qui vient rappeler le passé industriel de la région. À 76 ans, la légende du rock reste modeste. Je ne suis que l'un des maillons d'une longue lignée de passeurs. Voilà ce qu'il dit dans un film diffusé par le musée. Il rend hommage à d'autres voix de la contestation aux États-Unis. Bob Dylan, Nina Simone, Kendrick Lamar, c'est l'histoire de la musique américaine qu'on retrace en fait ici. Le Bruce Springsteen Center for American Music porte le nom du boss, mais rend hommage à tous ses prédécesseurs. On y trouve par exemple une veste d'Elvis Presley, un saxophone de John Coltrane ou encore une guitare d'Eddie Van Halen. Coût de l'opération, $53 millions. Musée financé principalement par des dons de ses fans les plus fortunés, dont Donald Trump ne fait évidemment pas partie, puisque Bruce Springsteen est l'un de ses plus grands détracteurs aux États-Unis.
0: Pourfendeur.
12: Enfin,
0: je veux dire, ça aurait été quand même assez drôle de voir Trump méchoir.
12: Non, il préfère
0: payer,
12: le MMA.
0: À payer
12: le musée. Il a d'autres passions.
0: Enfin, 5h27 sur RMC.
12: Bonjour.
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0: Elle y revient tout à l'heure en direct dans Apolline Matin, mais on se met tout de suite dans l'ambiance. C'est le meilleur d'Arnaud Demanche. C'est une grosse période pour les ados d'ailleurs en ce moment, parce qu'il y a la Coupe du Monde, mais il y a aussi le bac. Hier, c'était le début des épreuves de français. Heureusement que les matchs n'avaient pas encore commencé, parce que tu révises ton Becherel toute la journée, et le soir, t'entends les joueurs. Nous, dans l'équipe, on croit au jour d'aujourd'hui que l'important, c'est que c'est nous qu'on a gagné la victoire. C'était bien de taper des points sur les i. À 1-0, rien n'a été écrivé. Et voilà, le coach, il a fait la causerie à la mi-temps et c'est pas tombé dans l'orteil d'un sourd.
2: Après, je crois que le prochain match, pour pas qu'il ait perdu, faille qu'on s'entraîne à l'entraînement et qu'on mettrait deux fois les bouchées doubles, histoire de pas rester sur le carrelage. Tu vas te coucher là-dessus et derrière, tu dois commenter du Balzac pour ton bac, t'es mal barré. Aujourd'hui, c'est l'épreuve de maths. Mathieu, qu'est-ce que ça fait, 1 et 1 prolongation. Non, n'importe quoi. C'est raté. Zéro. Nul.
12: Arnaud, qu'on retrouve tout à l'heure en direct à 7h20 et à 8h20 dans Apolline Matin. Mais tout de suite, c'est l'heure de regarder le temps.
0: Attends,
12: qui
0: on va faire un petit tour à Monterrey. Pardon, moi je suis à fond. J'ai pas lâché la Coupe du Monde du week-end, je peux vous le dire. Edgar Grollo, ça donne quoi, Suède-Tunisie?
17: 68e minute de jeu, toujours 3 buts à 1 pour les Suédois face à la Tunisie.
0: A tout de suite, Edgar Grollo, qu'on retrouve très régulièrement évidemment pour suivre ce match Suède-Tunisie, 3 buts à 1 donc, la
12: et moi j'ai pas lâché du week-end mon appli météo parce qu'il va faire beau, il va faire chaud et Géraldine nous le confirme ce matin.
23: Ah, ça va être une semaine qui va être très très chaude, évidemment on va s'intéresser aux températures avec les 20 degrés qui sont dépassés cette nuit dans le sud-ouest, températures qui sont déjà en hausse.
0: Vous avez des pauses fraîcheurs à la radio aussi.
23: Cet après-midi, je crois que ça s'appelle la pub, 21 degrés à Brest cet après-midi contre 30 hier, 26 à Strasbourg, 30 à Paris, à Lyon, à Clermont-Ferrand également, 33 à Nantes, à La Rochelle, 34 à Bordeaux, jusqu'à 35 à Perpignan, Montpellier, avec beaucoup de soleil. On peut avoir quelques orages sur le nord-ouest ou encore sur le relief. Ce sera pas grand-chose. Demain, il y aura très peu de changements et puis rapidement, les températures vont grimper, notamment mercredi, jeudi, où là, on va vraiment rentrer dans l'épisode de canicule qui devrait se poursuivre au moins jusqu'en début de semaine prochaine.
0: Il est 5h30 sur RMC.
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0: Et c'est l'heure de retrouver Solène Gardré pour un nouveau journal. Bonjour Solène.
15: Bonjour, bonjour à tous. Enfin, un accord trouvé entre l'Iran et les États-Unis. Un jour symbolique pour Donald Trump qui fêtait son anniversaire hier. Début du G7 à Évian. Aujourd'hui, on va vous expliquer les enjeux de ce sommet. Et puis plus qu'un jour à attendre avant l'entrée en lice des Bleus en Coupe du Monde.
12: Et plus de 3 mois après le début de la guerre, un accord de paix enfin trouvé entre les États-Unis et l'Iran.
15: Et oui, on l'attendait ce week-end. Confirmation hier soir du médiateur pakistanais qui déclare que les deux parties ont décrété l'arrêt immédiat des opérations militaires sur tous les fronts, y compris le Liban. Un accord obtenu le jour de l'anniversaire de Donald Trump. Il fêtait ses 80 ans hier. Alors Antoine Lard, correspondant à Washington pour RMC, le président américain fait de cet accord une victoire personnelle.
16: Oui, on peut dire que le timing de cette annonce est parfait pour Donald Trump. Pile le jour de ses 80 ans, il ne pouvait pas rêver d'un meilleur cadeau d'anniversaire. Hier soir, il a donc pu profiter de la grande fête organisée à la Maison-Blanche avec ce gala de MMA, un sport de combat pour projeter une image de force et de puissance. Tout cela serait tombé complètement à plat s'il était resté embourbé dans des négociations sans fin. Alors le président n'a pas donné beaucoup de détails sur ce deal, mais il annonce que le détroit d'Hormuz sera rouvert dès vendredi, dès la signature de l'accord, et qu'ensuite... Eh bien, le pétrole va couler à flot. Ça, c'est évidemment très important pour lui. Il a promis aux Américains que les prix à la pompe allaient rapidement baisser une fois la guerre terminée. Trump, qui se montre aussi triomphant, il parle d'un deal formidable qui apportera la paix et la sécurité dans la région. De nombreux présidents ont essayé. Ils ont tous échoué avant moi, dit-il. La réalité est pourtant bien plus modeste. Sur le nucléaire, rien n'est encore réglé et tout est renvoyé à des négociations ultérieures.
15: Donald Trump qui est attendu aujourd'hui pour le G7 à Évian, à la frontière suisse. Le sommet qui regroupe les 7 puissances mondiales se tient jusqu'à mercredi. Bien sûr, cet accord de paix sera au cœur des échanges et il faudra s'assurer de la réouverture du détroit d'Hormuz dans la durée. C'est ce qu'a déclaré Emmanuel Macron hier. Les explications d'Inès Zegloul.
19: Avec une question, une fois rouvert, comment sécuriser le détroit d'Hormuz ? Une libre circulation des navires qui pourrait être garantie par une coalition maritime neutre, c'est-à-dire loin du giron américain et iranien. Ça, c'est une proposition faite par la France qui se disait elle-même prête, aux côtés des Britanniques, à déployer une mission de déminage dans les eaux du détroit. Autre défi à Évian, ramener Donald Trump à la table des négociations de paix entre l'Ukraine et la Russie. Volodymyr Zelensky a d'ores et déjà préparé le terrain et prévoit lors de sa venue à Évian de s'entretenir avec le président américain. Enfin, priorité initiale affichée par Emmanuel Macron, résorber les déséquilibres économiques mondiaux en pleine tension commerciale avec
15: RMC sera en direct d'Evian dans les prochaines éditions pour suivre le début de ce G7.
0: C'est un fleuron français de l'industrie qui est menacé.
15: Et dans le Loiret, l'usine Duralex cesse son activité à partir d'aujourd'hui. Placée en redressement judiciaire il y a 15 jours, le four de l'usine doit être mis en veille et la production sera stoppée. Pendant 15 jours, plus d'assiettes ni de verres de cantine ne seront produits, Victor Johannin.
4: Cette pause va permettre de faire des économies sur la matière première, car l'objectif est de soulager la trésorerie de l'usine en grande difficulté. Voilà pourquoi la direction demande aussi aux salariés volontaires de prendre une semaine de congés payés, congés qui seront pris en charge par le régime de garantie des salaires. Les équipes restantes vont concentrer leur activité sur l'emballage de verre et de vaisselle, aujourd'hui stockés en attente de livraison. Il y a l'équivalent de 1,5 million d'euros de commandes en retard, autant d'argent frais qui pourrait rentrer dans les caisses. Des mesures d'urgence pour permettre à la SCOP de tenir jusqu'au 2 juillet, date à laquelle le tribunal des affaires économiques d'Orléans recevra ses dirigeants pour faire un état des lieux. La situation est surveillée de près par Bercy. À cause d'erreurs de gestion, le mur se rapproche, regrette l'entourage du ministre de l'Industrie.
15: C'est le début des épreuves écrites du bac. Aujourd'hui, 530 000 élèves de terminale doivent passer ce matin l'épreuve de philosophie, avec une attention particulière cette année à l'orthographe. C'est ce que martèle le ministre de l'Éducation depuis plusieurs semaines.
23: Ministre de l'Éducation qui propose également de mettre toutes les épreuves du bac et du brevet le matin plutôt que l'après-midi en raison des fortes chaleurs. Vous nous dites ce que vous en pensez ce matin au 32-16, notamment si vous avez des ados à la maison qui passent des épreuves en ce moment. On en parlera avec Sophie Vénétité du SNES FSU à 7h10 qui sera avec Apolline.
15: Et il ne reste plus beaucoup de temps à patienter avant l'entrée en lice des Bleus en Coupe du Monde.
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15: Les Bleus qui affrontent le Sénégal demain à 21h. Et la question, Fabrice Hawkins, c'est bien quelle équipe va aligner Didier Deschamps ?
5: Le staff de l'équipe de France doit composer avec un cas particulier pendant cette Coupe du Monde. William Saliba, le défenseur central, a une gêne au dos qu'il traîne depuis 2 mois. Depuis le début de la préparation, le champion d'Angleterre a un programme spécifique. Il ne fait pas tous les exercices avec ses partenaires. Didier Deschamps veut le gérer au mieux pour qu'il puisse être à 100% demain contre le Sénégal. Et sauf problème de dernière minute, il va débuter en défense centrale avec Dayo Upamecano. Dans la continuité de ce que les Bleus préparent depuis le début de la saison, Didier Deschamps va aligner 4 offensifs. Le capitaine Kylian Mbappé, évidemment, mais aussi Michael Olise. Et bien sûr, le ballon d'or Ousmane Dembélé. La dernière place devrait revenir à Désiré Doué plutôt qu'à Bradley Barcola. Très performant contre l'Irlande du Nord lundi, Doué a confirmé qu'il pouvait être déterminant dans cette équipe.
15: Et cette nuit, la Côte d'Ivoire a vaincu l'Équateur 1-0. Sans surprise, l'Allemagne a gagné contre le Curaçao 7-1. Suède-Tunisie, c'est en cours 3-1 pour le moment. On fait le point régulièrement avec l'un de nos envoyés spéciaux, Edgar Grelot.
0: Oui, juste après ce journal. Et puis c'est Isaac Del Toro qui a remporté le Tour d'Auvergne-Rhône-Alpes hier.
15: Un tour marqué par l'abandon de Paul Sexas après sa grosse chute samedi, blessé aux mains, aux coudes et aux genoux. Le coureur de 19 ans a finalement abandonné après une trentaine de kilomètres de course. Mais à 3 semaines du Tour de France, son équipe se veut rassurante. Maria Azé, priorité au repos pour le prodige français.
6: À l'arrivée, tout le monde attend des nouvelles de Paul Sexas.
18: Moi, je me fais pas de soucis.
6: Aurélien Paré-Peintre, son coéquipier.
18: Ça sert à rien d'insister, transpirer sur les plaies. On va repartir en stage d'ici la semaine prochaine. Donc, c'est bien qu'ils prennent tout de suite ces jours pour reposer. C'est vraiment que des plaies et des courbatures. Donc, avec les soins de l'équipe, ça va vite être oublié.
6: Avant d'abandonner à 84 km de l'arrivée, Paul Sexas a tenu à dire quelques mots à la radio pour son équipe, notamment Nicolas Prodhomme.
20: Remercier le taf qu'on a fait toute cette semaine. Il n'y a pas le feu au lac. L'objectif, c'était pas cette semaine. C'était une course de préparation et rendez-vous en juillet.
6: Malgré la chute, le bilan reste positif pour son directeur sportif Julien Jourdi.
21: On apprend dans la douleur et je pense que c'est malheureusement un bel exercice pour l'ensemble du groupe, que ce soit en particulier Paul qui est un jeune coureur. On sait qu'un jour il y aurait des pépins. Voilà, la chute est arrivée. Ça va servir effectivement et je le pense rapidement sur les routes du Tour.
6: Paul Sexas va désormais se reposer pendant quelques jours chez ses parents avant de repartir en stage et en reconnaissance des dernières étapes du Tour de France dès la semaine prochaine.
15: Enfin, en rugby, le Stade français décroche son ticket pour les demi-finales du top 14 après sa victoire 45-5 contre La Rochelle.
23: Le quintet Solène, c'est sur l'hippodrome de Paris-Longchamp à 18h30.
15: Et le pronostic de la Dream Team des courses RMC, leur favori, est le numéro 10, Stangeli, leur outsider, et le numéro 13, El Pequeño.
0: Merci Solène, c'était le journal, vous êtes sur RMC.
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23: Et on retrouve tout de suite Edgar Grelot pour ce match Suède-Tunisie. On est toujours à 3-1, Edgar.
17: Oui, après 77 minutes de jeu, et malheureusement pour les supporters tunisiens qui nous écoutent, on voit mal comment les Tunisiens pourraient revenir dans ce match. Ils ont été dominés quasiment de bout en bout, et surtout on sent des Suédois très solides défensivement, même s'ils avaient encaissé un but en fin de première période. 3-1 donc toujours pour la Suède face à la Tunisie à l'après 78 minutes de jeu. On est dans le groupe F de la Coupe du Monde, et donc pour l'instant la Suède qui prend la tête de ce groupe F devant le Japon, les Pays-Bas et donc la Tunisie.
0: Et justement, vous avez raison Edgar Grelot de le souligner, vous êtes supporter de la Tunisie, vous avez mis le réveil là ce matin pour suivre ce match dès 4h du matin. Appelez-nous, franchement, un petit message sur le WhatsApp ou alors un coup de fil au 32-16.
12: Et c'est le cas d'Ali ce matin. Bonjour Ali.
3: Bonjour, salut Ali, salut Mathieu.
0: Ali, réveillé tôt, tous les matins, avec RMC.
3: Eh ben là, j'en suis à mon 12e match de la Coupe du Monde, hein, si c'est la parenthèse.
12: Ah. Donc vous suivez Suède-Tunisie là en ce moment?
3: Ah, l'objectif, c'est les 104 matchs de la Coupe du Monde.
0: Ah, il faut bien qu'il y ait un intérêt à travailler la nuit.
3: Voilà, c'est ça, faut bien qu'il y ait des intérêts.
0: Bah, ce qui vous inquiétait, Ali, vous, c'est les températures, parce que vous avez des gamins quoi, au collège?
3: Non, moi, ils sont en primaire.
0: À l'école primaire.
3: Ouais, primaire,
0: on parle du ministre de l'Éducation nationale et des examens, mais on aurait tendance à oublier qu'il y a plein d'autres enfants qui continuent d'aller à l'école.
3: Ouais, c'est un peu ça qui me fait peur, c'est qu'on a l'impression que on a oublié une certaine partie des écoliers. Et comme j'ai dit il y a 3 semaines, j'étais passé chez vos confrères d'Estelle Denis. Moi, je me refusais de laisser mes enfants aller à l'école l'après-midi dans des salles de classe où on va frôler les peut-être 40 degrés dans des salles de cours avec 28-30 élèves dans les salles. Je vois pas l'utilité. Pour moi, c'est de la maltraitance.
12: Donc, fin de semaine, vous mettez pas vos enfants à l'école, Ali?
3: J'en vois pas l'utilité. Ça sert à quoi de les enfermer l'après-midi? On sait très bien que déjà, en temps normal, on est moins attentif. Mais là, en plus, avec de la chaleur, voilà, après, moi, j'ai...
0: Mais par contre, Ali, quand vous avez fait ça au mois de mai, personne ne vous a embêté parce que vous n'aviez pas mis les gamins pendant la canicule?
3: On m'a fait des réflexions. Ah ouais? Bah, j'ai eu quelques retours après de professeurs qui m'ont fait des réflexions sur les réseaux. Mais je rappelle que l'école n'est pas obligatoire, mais l'instruction, oui.
0: C'est oui, deux choses oui. Différentes. Au-delà de ce débat-là, Ali, c'est une question de... Ça dépend des établissements, en fait. Il y a des endroits où il fait chaud, des endroits où il fait moins chaud. On a le même débat en hiver, avec des salles de classe qui parfois ne sont pas chauffées.
3: Mais le souci, c'est, je me pose la question, là, il y a 3 semaines qui sont passées entre la première vague de canicule et maintenant, et on n'a toujours pas anticipé, les salles sont toujours pas climatisées, on parle des autres pays, mais les autres pays anticipent en faisant faire cours un petit peu plus tôt le matin, et là, encore une fois, on a l'impression qu'on tombe des nues et qu'on découvre la chaleur. Va falloir s'habituer, les années passent et les chaleurs augmentent.
0: Merci Ali. Va falloir s'habituer, va falloir s'adapter et apprendre à anticiper. C'est un peu ce qui revient de vos appels et de vos messages ce matin au 32-16. Merci Ali, vous continuez à réagir ou alors à nous écrire sur le WhatsApp RMC, le 06-12-424-424.
12: Il est 5h41 et c'est l'heure du mondial de Virginie. Bonjour Virginie.
7: Bonjour tout le monde, et j'ai une première bonne nouvelle avant France-Sénégal demain, figurez-vous.
12: Ça y est ?
0: On prend les bonnes nouvelles. Et puis près d'une personne âgée de plus de 60 ans sur 6 est victime de maltraitance dans son environnement familier chaque année. Alors, quels sont les signaux qui doivent nous alerter? Alain Monteux est le président de Tunstall Vitaris, numéro 1 de la téléassistance. Il va nous répondre dans un instant. À tout de suite.
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8: Bonjour à tous, tout à l'heure de 9h à midi, rejoignez les GG, les grandes gueules en direct sur RMC, RMC Story, vous composez le 32-16 et vous venez débattre avec Charles Consigny, l'avocat, 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Madame le juge, on parlera de l'état de la justice, de ses moyens et de ses ratés aussi. À tout à l'heure 9h.
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0: Il est 5h43 sur RMC et RMC Story.
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12: Et on est en plein dans le premier tour de cette Coupe du Monde, Virginie. 4 matchs encore depuis hier soir, mais on va le dire, on pense déjà à demain forcément et à France-Sénégal.
7: Et on connaît l'arbitre qui va officier pour ce match d'entrée de la France dans cette Coupe du Monde, c'est l'Australien Alireza Fagani. Vous allez me dire, oui, bon, et alors? Mais alors, on le connaît bien, cet arbitre, c'est l'homme qui tenait le sifflet à ce moment-là.
1: Second poteau, Pavard. Oh oh,
7: on est obligé une fois de temps en temps quand même de se réécouter. Ça, c'est pas un bon souvenir, ça, peut-être. On va rappeler souvenir. 2018, le 8e de finale de l'équipe de France contre l'Argentine. La France menée qui revient à 2-2 grâce à Benjamin Pavard, je crois, sur la route de la victoire finale. Donc on l'aime bien, cet arbitre, oui, on l'aime bien.
0: Alors, il y a quelques polémiques d'arbitrage depuis le début de ce mondial.
7: C'est presque rassurant. On vit une vraie Coupe du Monde sur le terrain avec des bugs techniques, comme lors du match Qatar-Suisse dans la nuit de samedi à dimanche, un pénalty accordé aux Suisses. Mais ce qu'il y avait hors-jeu avant. Oui, oui, c'est promis, dit la FIFA, mais on n'aura jamais les images de la VAR parce qu'il y a eu une panne. C'est ballot, vu la méfiance générale. Hein. Une main écossaise oubliée contre Haïti. Pas de carton pour Achraf Hakimi pour sa semelle contre Vinicius Junior lors de Brésil-Maroc. C'est bon, les gars, c'est bien le mondial. On peut s'écharper au sujet de l'arbitrage. Il y a au moins quelques petites choses qui ne changent pas.
12: Bon. Et le Maroc remercie la France.
7: De rien, ça fait plaisir. Enfin bon, on n'aurait pas non plus été totalement contre voir Ayoub Bouadi en bleu. Hein. Mais le milieu de terrain de Lille, surdoué de 18 ans, a choisi le pays de ses parents après avoir été dans toutes les équipes de France de jeunes. Et il en a évidemment bien le droit. Il a surtout épaté la planète entière contre le Brésil. 90% de passes réussies sur 50 tentées, la plupart des duels gagnés. On aurait dit qu'il jouait sa 4e Coupe du Monde. Il n'a suffi que d'un match pour que les plus grands clubs d'Europe lui fassent les yeux doux. Le PSG, Arsenal, le Real Madrid et le Bayern Munich. Rien que ça.
0: Rien que ça. L'équipe d'Angleterre est maudite dans cette Coupe du Monde.
7: Alors, les Anglais n'entrent en lice que mercredi, mais ils ont déjà eu quelques frayeurs. On va répéter tout ça. Il y a eu la fusillade près de leur camp de base où ils n'étaient pas encore. Il y a eu les répliques d'un séisme près d'Orlando où ils jouaient un match de préparation. Samedi, une partie de leur matériel d'entraînement, des ballons et des chaussures, a été volée alors qu'il était en cours d'acheminement vers leur centre à Kansas City. Et voilà qu'hier, les Anglais ont dû se confiner dans leur hôtel à cause d'une alerte tornade dans la région. Ça commence à faire beaucoup quand même, alors que ça n'a pas encore commencé pour eux.
12: Il leur faudrait peut-être un porte-bonheur ou une mascotte comme les Mexicains.
7: Moi, je vois plus que ça, oui, ah ouais. Effectivement. C'est désormais le supporter le plus connu de l'équipe du Mexique. C'est un canard, il se nomme Merlin, un vrai, hein, c'est pas une peluche, il est habillé avec le maillot de l'équipe nationale et il déambule dans la rue, avec des chaussettes aussi, hein, pour ne pas se blesser, tout ça sous les hurrahs de la foule mexicaine. Alors Merlin, c'est la nouvelle star des réseaux sociaux et sa propriétaire voit en lui quelque chose de magique, d'où le nom Merlin, le magicien. Tout est bon pour encourager son équipe. Hein,
0: pourquoi pas ? On va finir en musique ?
7: Mais oui, c'est quoi cette musique qui accompagne les joueurs à leur entrée sur les terrains de la Coupe du Monde ? Un blind test ou pas? Comment
12: ah bah
7: ça
12: moi
7: se
12: je
7: passe
12: l'ai pas.
7: Alan Parsons Project, le titre Sirius qui date de 1982 qui revient sur le devant de la scène. Alors ok, c'est une super musique d'entrée tout ça, mais on arrête là pour 1982, on est d'accord? Personne n'a envie de revivre Séville.
0: Non.
7: On s'arrête.
0: On peut aller plus loin aussi, je crois que c'est la musique d'entrée des Bulls, non?
7: Oui, exactement, Michael ouais. Jordan, du temps de Michael Jordan.
0: Et tout
7: exactement.
0: Ça. Je voulais pas faire le mariole, mais j'ai pas pu me retenir. Merci, je ne file pas. 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Sur les collections de photos d'Elton John que vous pourrez admirer, qu'il veut partager, le chanteur collectionneur affirme posséder plus de 7000 œuvres. 300 seront exposées à Paris, 90 photographes internationaux, des photos d'art, des portraits, de mode, du photoreportage avec des clichés qui racontent la lutte pour les droits civiques aux États-Unis, le 11 septembre, la guerre en Ukraine, à Gaza, la part belle aussi au combat pour les droits des homosexuels, avec de la photo érotique aussi. 300 clichés affichés pour l'exposition. Fragile, beauté, désir, mode, célébrité, photojournalisme, je vous l'ai dit, question d'identité. Des tirages qui vont des années 50 à aujourd'hui. C'est au musée du jeu de paume jusqu'à la fin de l'été.

0: partir du côté de Monterrey au Mexique, retrouver Edgar Golo, puisque ça bouge sur le terrain. On était sur Yellow Brick Road, ils sont en jaune les Suédois, ils ont le vent dans le dos.
1: Oui, 4 buts à 1 pour la Suède face à la Tunisie. Les Suédois qui aggravent le score. Et peut-être là avec Alexander Isak. Non, il n'a pas réussi à mettre le 5ème quand même. 88ème minute de jeu, donc 4-1. Le but il y a quelques instants de Mathias Svanberg sur un coup franc, le milieu de terrain qui est entré il y a quelques minutes, qui a repris au premier poteau et qui vient définitivement tuer ce match, puisque maintenant les Suédois ont 3 buts d'avance et qu'il reste 3 minutes à jouer dans le temps réglementaire.
0: Merci Edgar Grolot. 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Il est 5h48. L'heure de retrouver les grands titres de l'actualité.
2: Et les autres résultats de ce mondial et de la nuit, la victoire 1-0 de la Côte d'Ivoire sur l'Équateur et un nul 2 partout entre les Pays-Bas et le Japon. La une ce matin, c'est les États-Unis et l'Iran qui parviennent à un accord pour mettre fin à la guerre au Moyen-Orient. Annoncé hier soir par le Pakistan, confirmé par les deux parties et signé probablement vendredi en Suisse. Et puis durcir les lois contre les casseurs, c'est la volonté du Premier ministre Sébastien Lecornu. Après les débordements en marge de la victoire du PSG en Ligue des Champions, le Premier ministre veut présenter un texte dès juillet, avec notamment l'idée de tenir pour responsable une personne présente dans un attroupement, peu importe son implication.
0: Il est 5h49.
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0: Près d'une personne âgée de plus de 60 ans sur 6 est victime de maltraitance dans son environnement familier chaque année. C'est ce qu'estime l'OMS, l'Organisation mondiale de la santé. Un phénomène qui reste pourtant difficile à détecter.
2: Alors en cette journée mondiale de sensibilisation à la maltraitance des personnes âgées, on accueille Alain Monteux. Bonjour.
4: Bonjour.
2: Vous êtes le président de Tunstall Vitaris, numéro 1 de la téléassistance en France. D'abord, de quoi on parle quand on évoque la maltraitance chez les seniors? Est-ce que c'est uniquement physique? Dans quel cadre ça se passe?
4: Ça peut être plein de choses. On parle beaucoup du domicile. Ce sont des personnes qui vont vous appeler parce que vous allez repérer des signaux faibles. Une personne qui vous appelle pour aller se coucher, pour vous demander l'heure, qui va changer les moments où elle vous appelle, qui va vous allez entendre des cris quand vous allez la voir au téléphone, des cris derrière d'une aide à domicile ou d'un aidant. Ce sont tous ces signaux faibles qui vous permettent de détecter une situation de maltraitance. Une personne qui vous dit qu'elle ne boit plus, qu'elle ne mange plus, qu'elle est enfermée chez elle, qu'on lui a pris sa carte bleue. C'est tout ça, ces maltraitances. C'est pas uniquement du physique, c'est aussi du harcèlement. Tous ces petits signaux vous permettent de détecter ce genre de situation.
0: Et alors, la téléassistance, elle est perçue comme un simple bouton d'alerte, si j'ose dire. Vous dites que ça peut aussi être un outil de prévention.
4: Oui, exactement. C'est-à-dire que plusieurs choses. La téléassistance, on va être capable de détecter au téléphone tous ces signaux faibles. On peut mettre des capteurs à domicile qui vont vous permettre de voir que vous levez à une autre heure, que vous n'avez pas ouvert le frigo, que vous n'êtes pas sorti. Donc tous ces petits signaux faibles, avec un peu d'intelligence artificielle, l'humain derrière va être capable de détecter une situation anormale, d'appeler la personne et de voir si il y a quelque chose d'anormal ou pas. C'est pour ça qu'aujourd'hui, on fait plus d'un million d'appels sortants par an auprès de nos bénéficiaires pour prendre soin d'eux, pour savoir comment ça va et pour détecter des situations anormales. J'ai tendance à dire que la téléassistance, on n'est pas à domicile, mais on est un peu le seul lien pour des personnes qui sont totalement isolées et des fois on est le seul hors contact de leur journée, les seules personnes avec qui elles vont parler.
2: Et alors justement, vous êtes en contact avec des milliers de seniors chaque jour. Qu'est-ce que vous apprenez de ces échanges au quotidien? À quoi ressemble le quotidien de ces seniors-là?
4: Il ne faut pas faire de généralité, mais vous avez en France 750 000 personnes en situation d'isolement, de mort sociale, qui n'ont personne à qui parler. Encore une fois, avec qui on va être la seule personne avec qui on va parler. Elles vont parler de leur journée. Et ça, c'est hyper important. Les enfants sont loin, ont changé de ville, vont travailler ailleurs, ont disparu. Il y a des personnes qui viennent à domicile, mais souvent, elles paraissent un peu étrangères. C'est pas des personnes à qui on va se confier. Donc, c'est important de pouvoir échanger de leur vie de tous les jours, d'une passion. Et c'est ça qui va remettre en lien, remettre du lien social et permettre de sortir un peu des situations d'isolement et détecter des situations de maltraitance.
0: Quel est le rôle des soignants, des aidants là-dedans?
4: Elle est hyper importante parce que, vous voyez, une aide à domicile qui vient vous voir trois fois par semaine, elle va être capable de détecter des choses que jamais un médecin traitant ne va pouvoir voir. Donc ce qui est important, c'est de pouvoir échanger cette information, de la partager. C'est pour ça que la téléassistance travaille beaucoup avec les aides à domicile, travaille avec toutes les personnes qui vont à domicile pour partager l'information et être capable de prendre tous ces signaux faibles et en faire un signal fort. Ou un signal fort, c'est peut-être mieux. Et ça, c'est hyper important. Et comment aussi on peut aider toutes ces personnes? Donc on a, nous, une cellule d'assistance psychologique qui traite, qui parle avec les abonnés, ouais, qui parle avec les bénéficiaires, qui parle avec les personnes âgées, mais qui parle aussi avec les aidants.
0: Avec l'entourage. Donc,
4: exactement. Qui peuvent avoir des... souvent qui sont perdus. Et souvent, la maltraitance, elle vient d'ailleurs des personnes proches, parce que à un moment, vous êtes fatigué, vous êtes exténué, vous en sortez plus, et vous avez des comportements un peu anormaux que vous-même, vous ne pouvez pas imaginer. Donc c'est important aussi de leur parler, de leur ouvrir, en l'occurrence nous, notre cellule d'assistance psychologique, pour pouvoir leur apporter des solutions et pour pouvoir les aider.
0: Merci Alain Monteux, président de Tunstall Vitaris, numéro 1 de la téléassistance en France. Merci beaucoup d'être venu nous expliquer ce contexte aussi dans cette journée. Vous pouvez peut-être d'ailleurs réagir au 32-16, vous êtes reconnu, intéressé directement. On vous attend ce matin, c'est la journée mondiale de sensibilisation à la maltraitance des personnes âgées. Il est 5h50.

0: morts, mais leurs enfants ont pris le relais pour les faire réhabiliter par la justice. Je suis devant vous pour laver l'honneur de mon père. C'est ce qu'a déclaré hier le fils de Gabriel Thiénot, un des deux accusés. C'est un événement puisque depuis 1945, seulement 11 affaires ont eu le droit à un procès en révision.
1: Mais alors de quoi s'agit-il ?
0: Alors tout commence par un drame, Mathieu. Le 31 décembre 1946, on retrouve un corps criblé de balles dans un étang de Saint-Michel-en-Brenne. Saint-Michel-en-Brenne, c'est une petite commune de l'Indre. Ce corps, c'est celui d'un garde-chasse qui s'appelle Louis Boitard. Une enquête est ouverte et rapidement, on accuse un groupe de chasseurs qui auraient été contrôlés par ce garde-chasse, donc la victime. C'est ce contrôle qui aurait mal tourné. Les chasseurs se seraient énervés, ils auraient ensuite abattu le garde-chasse. A priori, tout ça tenait à peu près debout.
1: Et du coup, la police arrête les chasseurs ?
0: Exact. Et après quelques jours, les chasseurs passent aux aveux en reconnaissant le meurtre du garde-chasse. Les coupables désignés s'appellent Raymond Miss et Gabriel Thiénot. Ils sont incarcérés à la prison de Châteauroux. Et alors qu'on pensait l'affaire close, l'impensable se produit. Les chasseurs reviennent sur leur déclaration avec une révélation fracassante. Ils prétendent avoir été torturés par les policiers pour qu'ils avouent leur crime pendant l'enquête. Un crime dont ils se disent finalement innocent.
1: Mais en 1950, la justice va quand même les condamner.
0: Absolument. Elle va les condamner à 15 ans de travaux forcés, c'est pas rien. Mais c'est pas fini, puisque l'affaire fait tellement de bruit que l'opinion publique, les médias se mobilisent. Du coup, ça remonte au sommet de l'État. Le garde des Sceaux de l'époque ouvre une enquête qui va notamment confirmer que les accusés ont bel et bien été frappés par les enquêteurs pendant leur interrogatoire. Il y a aussi eu beaucoup d'autres dysfonctionnements. En tout cas, tout ça, c'est assez d'éléments pour que le président de la République de l'époque, René Coty, accorde une grâce aux condamnés. C'était en 1954. Alors attention, cette grâce leur permettait de retrouver leur liberté, mais pas d'être innocentés.
1: Alors Raymond Miss et Gabriel Thiénot vont ensuite essayer de prouver leur innocence.
0: Ils vont même, Mathieu, y consacrer toute leur vie. De 1980 à 2015, 6 requêtes vont être déposées pour que leur procès soit révisé. En vain, puisqu'il y a eu 6 refus nets. Gabriel Thiénot meurt en 2003, Raymond Miss en 2009. C'est ensuite leur famille qui reprennent le flambeau. Et finalement, en février 2026, la justice accepte la révision du procès. L'audience a donc eu lieu hier. Le résultat sera connu le 2 juillet.
1: Histoire incroyable. Merci Arthur Chevalier de l'avoir partagé.
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4: Edgar Grollo, on suit avec vous, on a suivi avec vous toute la nuit Suède-Tunisie à Monterrey au Mexique. C'est terminé et les Suédois ont aggravé la marque.
5: Oui, 5-1, score final en faveur des Suédois. Le

0: but en toute fin de match. Dayari qui signe donc un doublé, le jeune milieu de terrain de 22 ans qui aura fait un match exceptionnel aujourd'hui face à la Tunisie pour donc donner les 3 points à la Suède. Il prend la tête de ce groupe F. On rappelle le scénario de ce match. 2-0 d'abord pour la Suède grâce à Yari et Isaac, la réduction de l'écart de Rekik côté tunisien juste avant la mi-temps, et puis en deuxième période les buts de Gyökeres, Zwanberg et donc Ayari une nouvelle fois pour alourdir la marque jusqu'à 5-1. Aïe, ça pique pour les supporters tunisiens.
1: Merci beaucoup Edgar Grolot qui nous a fait vivre ce match en direct sur RMC, puisque vous ne manquez rien sur la radio officielle de la Coupe du Monde.
2: On va regarder le temps en France, Géraldine, ça se réchauffe là de plus en plus. Hein.
3: La chaleur évidemment c'est ce qui va nous intéresser cette semaine, avec déjà cette nuit des températures en hausse dans le sud-ouest avec les 20 degrés qui sont parfois dépassés. Cet après-midi on devrait atteindre 35 degrés à Perpignan ou Montpellier, 34 à Bordeaux, il fera 32 degrés à Rennes, 30 à Paris, Lyon, 28 à Marseille, 21 à Brest, hein, alors qu'on avait quand même 30 degrés hier. Parce que du côté de Brest, du côté de la Bretagne, on n'a qu'un petit peu de grisaille pour la journée. Quelques grisailles près des côtes, mais sinon c'est le soleil qui domine. La chaleur qui va s'intensifier, notamment à partir de mercredi, où on devrait vraiment rentrer en canicule.
2: Il est 6h01 sur RMC, RMC Story. Très bon réveil à tous.
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2: Et c'est l'heure de retrouver Victor Pourchet pour le journal. Bonjour Victor.
5: Bonjour Élise, bonjour Mathieu et bonjour à tous.
2: À la une, cet accord Iran-États-Unis pour mettre fin à la guerre.
5: Annoncé hier pour signature vendredi, Donald Trump s'enthousiasme sur une réouverture du détroit d'Ormuz. Téhéran se félicite d'une défaite américaine. On vous récapitule tout dans un instant. Ne pas manger à sa faim en France en 2026, c'est l'habitude de plus de la moitié des travailleurs pauvres selon un chiffre que vous dévoile RMC ce matin. Et puis ils sont prêts à nous refaire le coup de 2002. Nous irons à Dakar auprès des supporters sénégalais à la veille de ce France-Sénégal entrée en lice des Bleus à la Coupe du Monde.
6: La fin de la guerre au Moyen-Orient semble se concrétiser ce matin.
5: Après 3 mois et demi de conflit entre l'Iran et les États-Unis, on refait le film d'hier. D'abord, le médiateur pakistanais qui annonce un accord trouvé. Quelques minutes plus tard, Donald Trump assure lever le blocus américain du détroit d'Ormuz. Téhéran confirme ensuite que cela signifie la fin immédiate des combats. Romain Cluzel, en direct avec nous. On rentre dans le détail de cet accord avec vous.
7: Eh bien, l'un des points principaux de cet accord concerne donc la réouverture du détroit d'Ormuz. Le président américain Donald Trump annonce déjà une réouverture sans droit de passage pour les bateaux. Sur son réseau social, il se réjouit que le pétrole coule à flot. En réalité, c'est plus compliqué que cela. D'abord parce que cet accord ne sera formellement signé que vendredi à Genève. Et puis parce qu'il faut sécuriser le détroit pour permettre la navigation. De nombreuses mines ont été installées par les Iraniens. L'accord entre Iran et États-Unis ouvre surtout la voie à de nouvelles négociations de 60 jours avec plusieurs sujets de discussion pour tenter de trouver un accord définitif. La levée des sanctions, la reconstruction de l'Iran et la question du nucléaire qui reste le grand point d'interrogation. Donald Trump répète que les Iraniens vont renoncer au développement du nucléaire, ce que dément Téhéran.
5: Réaction immédiate également des marchés. Le cours du pétrole a chuté moins 6,5% autour de 83 dollars. Pendant qu'Emmanuel Macron dit de son côté attendre de voir les conséquences de cet accord, notamment sur la situation au Liban.
2: Et pour cause, ce qui frappe, c'est le silence d'Israël depuis l'annonce hier.
5: Pas un mot d'officiel israélien, alors que l'Iran dit les alliés des Américains humilié, qu'il martèle que la fin des combats inclut ceux qui ravagent le Liban, à rebours de toutes les déclarations israéliennes jusque-là. C'est un enjeu à venir, selon le chercheur en sciences politiques Sébastien Boussois.
8: Si le sens global de l'histoire et si le mouvement est de parvenir à un accord pour l'intérêt des deux belligérants, mais également des pays de la région et de la communauté internationale, je ne suis pas sûr que ce soit cela qui fasse déraper les choses. En tout cas, il est clair qu'il faudra que Donald Trump contienne son partenaire Benjamin Netanyahou, parce que les deux n'avaient pas du tout la même stratégie du côté de Benjamin Netanyahou. Cette obsession de la destruction de la République islamique et de ses proxys semble clairement montrer au bout de 100 jours que tout ça est impossible. Donc à un moment, comme dit le proverbe, il faut savoir terminer une guerre.
5: Et il en sera évidemment question à Evian, qui reçoit dès aujourd'hui un sommet du G7 où Donald Trump est attendu en fin d'après-midi. À quelques kilomètres de là, à Genève, des manifestations anti-G7 ont dégénéré hier. Des affrontements entre les forces de l'ordre et des Black Blocs qui ont pris pour cible plusieurs bâtiments près du siège de l'ONU.
1: Un phénomène des casseurs contre lequel Sébastien Lecornu dégaine un projet de loi.
5: Un texte présenté en Conseil des ministres courant juillet, précise le Premier ministre. mais avant ça, direction le Conseil d'État, qui aura du travail de vérification à faire, Romain Houg, parce que dans ce projet préparé deux semaines après les heures de la victoire du PSG, il y a des mesures qui vont se frotter à la Constitution.
9: Oui, Sébastien Lecornu veut afficher sa fermeté. Lorsqu'on participe à une violence collective, on doit en assumer individuellement les conséquences, explique-t-il. Concrètement, une personne présente dans un attroupement pourrait être tenue pour responsable des dégâts causés sans savoir si c'est bien cette personne qui a cassé une vitrine ou un abribus, par exemple. Le gouvernement en est conscient, un tel dispositif est très fragile devant la Constitution, alors les équipes de Matignon assurent fignoler le texte pour le rendre le plus robuste possible juridiquement. Et puis, Sébastien Lecornu souhaite mettre en place le principe du casseur-payeur. Cela pourrait passer par une ponction partielle chaque mois des aides sociales, soit du majeur mis en cause, soit des parents s'il s'agit d'un mineur. On ne sait pas encore quelle aide sociale pourrait être visée par l'exécutif. Dans tous les cas, une telle ponction se ferait à condition de laisser un reste à vivre suffisant aux personnes concernées.
5: Romain Houg pour RMC. Plus que deux heures avant d'appliquer les révisions ou d'y aller au talent, c'est pas l'un ou l'autre. Épreuve de philosophie du bac ce matin à 8h pour 530 000 terminales technologiques et générales. Session marquée par la chaleur qui revient à partir d'aujourd'hui.
2: Et pas facile d'avoir du talent quand il fait aussi chaud. C'est la raison pour laquelle le ministre de l'Éducation nationale veut consacrer toutes les épreuves le matin uniquement.
1: En exclusivité, vous avez eu l'examen de philo. Peut-on avoir du talent quand il fait aussi chaud?
2: Vous avez 4 heures. Bon, en tous les cas, le ministre, il veut que toutes les épreuves du brevet et du bac soient le matin. Ça vous fait réagir. Vous avez peut-être des ados en ce moment qui passent une épreuve. Venez nous le dire au 32-16. À 7h10, on en parlera avec Sophie Vénétité, la secrétaire générale du SNES FSU, invitée d'Apolline.
5: Et 6h06 sur RMC, on en vient à ce chiffre alarmant qu'on vous révèle en exclusivité ce matin. Plus de la moitié, 54% des travailleurs pauvres ne mangent pas à leur faim. Et quasiment un tiers ne peuvent pas nourrir régulièrement leurs enfants. Résultat édifiant du baromètre Ipsos pour Andes, un réseau d'épiceries solidaires. Et reportage à Paris, Solène Leroux pour RMC.
10: Au sein de ce jeune couple, le seul salaire fixe, à peine 1500 euros par mois, c'est celui de Mitya, vendeuse, compliqué de faire des courses convenables.
11: Des fois, j'ai des envies de bonnes salades, de bons fruits. Et quand je vais voir le prix, ça me donne même pas envie de manger. Quand tu payes le loyer, les charges et tout ce qui s'ensuit. Deuxième semaine, on commence déjà à manger des pâtes. Hein.
10: Beaucoup de féculents, c'est presque la routine pour 70% des travailleurs pauvres. Shehrazade a beau être employée dans un restaurant scolaire, c'est difficile de nourrir ses deux enfants.
12: Les salaires ne bougent pas, l'avion, tout ça, ça coûte très très cher. J'ai mangé assez, oui. Quand il y a des bons trucs, je les donne à mes enfants. Je préfère mes enfants avant moi.
13: Je suis Thierry, je suis trésorier de Solidaya, donc il y a une épicerie solidaire.
10: C'est un lieu où les personnes dans le besoin peuvent faire des courses à bas prix. Environ la moitié des bénéficiaires ont un travail.
13: Des personnes en CDI, c'est quelque chose qu'il y a quelques années, on ne voyait pas encore. Mais là, on a de plus en plus de gens qui ont un emploi. Simplement, ça ne leur permet plus de vivre correctement.
10: La solidarité nationale, on ne la voit pas forcément, dit-il. Plus de 4 travailleurs pauvres sur 5 se disent abandonnés par les pouvoirs publics.
1: Et on en parle ce matin, évidemment, avec vous, au 32-16. Travailleurs pauvres, ça veut dire que on est sous le seuil de pauvreté, mais on est à 1300 euros. Ce sont des gens qui travaillent. Ce sont des gens qui travaillent et qui n'arrivent pas à se nourrir, voire qui se privent pour pouvoir nourrir leurs enfants. Est-ce que vous vous reconnaissez finalement dans cette description, dans le fait que la vie est de plus en plus chère ou que les salaires sont insuffisamment élevés? Vous réagissez au 32-16 ce matin. On en parle à 6h40 avec Yann Auger, directeur général du réseau Andes.
5: Et J-1 avant le premier match des Bleus au Mondial.
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5: Eh oui, France-Sénégal, c'est demain, une affiche qu'on n'avait pas vue en compétition officielle depuis 2002. Mauvais souvenir pour nous, évidemment, c'était une défaite en phase de groupe de la Coupe du Monde. Victoire iconique, au contraire, pour les Sénégalais. RMC est allé à Dakar, où Arnaud Valadon, l'espoir est grand de rééditer l'exploit.
14: Oui, et au Sénégal, ce match face aux Bleus sera l'événement le plus regardé de l'année à la télévision par des supporters qui affichent une confiance débordante.
15: Ça sera chaud parce que c'est France et Sénégal, mais à la fin, on sait qui sortira vainqueur.
1: Et c'est qui ?
15: C'est le Sénégal, c'est clair, mec, c'est clair, c'est le Sénégal.
16: Impossible de ne pas sénégalais. Avec cette belle équipe que nous avons, moi, l'objectif que j'ai dans ma tête, c'est tout simplement aller conquérir le monde et on va se donner les moyens pour.
14: Et si l'équipe nationale marche bien, c'est grâce à ses jeunes joueurs, selon Mohamed, entraîneur au club de Dakar Sacré-Cœur.
17: La formation qu'on a eu à cette décennie-là nous a fait du bien. Les clubs formateurs comme le nôtre et les autres académies font du bien à l'équipe nationale.
14: Pour Adama Kandé, journaliste à 2S TV, deuxième chaîne de télé du pays, tous les Sénégalais ont encore en mémoire la victoire 1-0 contre la France en ouverture du Mondial 2002.
18: Elle a permis cette Coupe du Monde de révéler des joueurs parce que beaucoup ont eu des contrats en Angleterre. Donc on ne peut pas oublier de sitôt cette année 2002. Donc tout ceci réuni fait qu'aujourd'hui, vous avez vu même dans l'attelage technique de l'équipe nationale, il y a beaucoup de joueurs de 2002 qui sont là.
14: C'est par exemple le cas de Pape Thiaw, l'actuel sélectionneur, qui compte bien rééditer l'exploit face aux Bleus demain soir. Non.
5: Et les derniers résultats, d'abord, on vous l'a dit juste avant ce journal, la victoire de la Suède 5-1 contre la Tunisie, les Pays-Bas et le Japon ont fait match nul 2-2, la Côte d'Ivoire a battu l'Équateur 1-0 et l'Allemagne s'est largement imposée hier contre le petit poussé Curaçao 7-1. Et puis un dernier mot, sport de combat de MMA, le français Cyril Gagne a gagné son combat contre le brésilien Alex Pereira et pas n'importe où. Cet événement de l'UFC, il avait lieu à la Maison Blanche, pardon, rien que ça.
2: Pour l'anniversaire de Donald Trump.
5: Eh oui, joyeux anniversaire.
1: Ça se fête, 80 ans. Ouais. Mais un combat de MMA à la Maison Blanche, il fallait l'inventer. Bref, merci. C'était le journal Victor. On a pas mal de messages aussi. On va en parler dans un instant. Le choix de la rédaction, justement, l'idée de suspendre le permis pour usage du téléphone au volant. Les Deux-Sèvres rejoignent les 7 autres départements qui s'y sont mis. C'est ce message qui n'est pas signé, qui nous dit contre la mesure du retrait de permis sur tous les départements de France. J'ai Florent, en revanche, qui nous dit bien sûr qu'il faut suspendre le permis quand on est au volant. On est au volant. Je me souviens d'un imbécile au volant sur son téléphone. La voiture de droite me laisse passer. Quand je traverse, j'aurais traversé devant lui, il m'aurait écrasé. Voilà ce que dit Florent de son vécu. Sinon, un mot de Laurent qui nous dit « Alors la guerre est finie, le litre de gazole devrait logiquement descendre à 1,70 €. » On va surveiller Laurent. Il n'y a aucun doute là-dessus, on va surveiller. Mais Victor, vous le disiez dans le journal, -6,5 € sur le baril de pétrole, $83. On n'attend pas une baisse à la pompe dans la matinée. Non. Mais on va surveiller Laurent, soyez sûr. Il est 6h11.
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1: Et dans un instant, c'est le choix de la rédaction. On retrouve notre correspondant en Gironde. Bonjour Pierre Bourgès.
20: Bonjour Mathieu, bonjour à tous.
1: Pierre, vous nous dévoilez un chiffre RMC ce matin. 500 permis de conduire ont été suspendus depuis janvier à cause du téléphone au volant. Une règle qui s'étend petit à petit.
20: Et oui, puisqu'à partir d'aujourd'hui, le département des Deux-Sèvres devient le 8e département à mettre en place cette sanction de suspension du permis en cas d'usage du téléphone au volant.
1: A tout de suite sur RMC et RMC Story.
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7: Il est 6h16 sur RMC et RMC Story.
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8: Et le choix de la rédaction, c'est avec vous ce matin, Pierre Bourgès. Vous êtes le correspondant d'RMC en Gironde. Bonjour.
9: Bonjour Élise, bonjour Mathieu, bonjour à tous.
8: Pierre, vous nous révélez aujourd'hui que depuis le 1er janvier, plus de 500 permis ont déjà été suspendus pour usage du téléphone au volant. C'est un chiffre RMC, chiffre qui devrait continuer d'augmenter puisqu'aujourd'hui les Deux-Sèvres deviennent le 8e département à mettre en place la suspension du permis de conduire en cas d'usage du téléphone.
7: Le téléphone qui est mis en cause dans près d'un accident sur 10 selon la sécurité routière. Pierre, vous avez justement constaté que les automobilistes sont nombreux à utiliser leur smartphone en conduisant.
9: Eh bien oui, la preuve, lors d'un contrôle routier que j'ai pu suivre près de Niort il y a quelques jours, les gendarmes étaient positionnés sur un rond-point d'une zone commerciale. À ce moment-là, c'était surtout pour faire de la prévention. Mais on l'a dit, à partir d'aujourd'hui dans les Deux-Sèvres, ces sanctions peuvent désormais tomber. Et ici, en moins d'une heure, 6 personnes ont été arrêtées pour l'usage du téléphone au volant. Écoutez.
10: Bonjour monsieur.
11: Bonjour.
10: Je suis en marine nationale. Donc je procède à votre contrôle par rapport à l'usage du téléphone.
11: Oui, comme je vous ai dit.
10: Ça entraîne une suspension du permis de conduire, d'accord ? L'infraction du téléphone.
11: Dans les Deux-Sèvres aussi ? Je crois que c'était en Charente-Maritime.
10: Dans les Deux-Sèvres aussi, wow. D'accord.
9: Le directeur du cabinet du préfet des Deux-Sèvres, Tony Chenelloyd, était lui aussi présent.
12: Nous avons fait le choix dans le département des Deux-Sèvres de démarrer par une période de 15 jours. On se doute que la suspension d'un permis, ça n'est pas neutre, notamment pour des gens qui travaillent. L'objectif, c'est d'abord de faire prendre conscience aux automobilistes que la route est un espace partagé et qu'il est impératif d'être concentré, de ne pas être distrait par le téléphone.
8: Et alors, on le disait, Pierre, 8 départements ont mis en place cette sanction et on a déjà ce matin un premier bilan.
9: Et oui, ce sont des chiffres que l'on vous révèle ce matin sur RMC. Depuis le 1er janvier, plus de 500 permis ont été suspendus. 21 dans le Pas-de-Calais, 38 dans le Lot-et-Garonne. Depuis le 1er mai en Charente-Maritime, ce sont aussi 55 permis qui ont été retirés. Et dans les Landes, premier département à avoir mis en place cette sanction, 400 permis ont été suspendus depuis le 1er janvier.
7: 400 permis dans les Landes. Vous avez d'ailleurs retrouvé l'un de ces automobilistes, Pierre ?
9: Oui, j'ai rencontré Claire. Cette coach sportive landaise nous raconte comment elle a perdu provisoirement son permis en janvier dernier.
13: En milieu de chemin, mon support téléphone a cassé. Et à ce moment-là, j'avais besoin de mon GPS. Donc, je tiens mon téléphone dans la main. Et en fait, j'entends la sirène qui me prévient que je me suis fait voir en tenant mon téléphone, quoi.
9: Voilà, et alors précisons-le, ce qui lui vaut une sanction ici, c'est bien d'avoir son téléphone en main. Résultat, les gendarmes la verbalisent, 135€ d'amende, 3 points en moins. Et 2 semaines après son arrestation, elle reçoit un courrier, son permis est suspendu pour 15 jours.
13: Si je dois être honnête, je me suis effondrée. J'en ris aujourd'hui, mais c'était, sur le moment, c'était un drame pour moi parce que mon activité me demande de me déplacer tout le temps. Et je suis à un endroit où il n'y a pas de moyen de transport. Et donc là, je me suis dit, c'est une catastrophe. Même 15 jours, c'est une catastrophe. J'ai utilisé mon vélo, j'ai utilisé mes petits pieds. Je me suis débrouillée comme j'ai pu. J'ai essayé de faire en sorte que mes rendez-vous soient plutôt en visio qu'en réel.
8: Bon, alors on l'entend, Pierre, c'est embêtant, mais quand même, le téléphone au volant, il faut le rappeler, c'est illégal.
9: Mais c'est surtout très dangereux, comme le rappelle Jean-Yves Lamant, président de la Ligue contre la violence routière.
14: Quand vous téléphonez au volant, vous avez des temps de réflexe qui sont multipliés par 2, donc des distances d'arrêt et de réaction qui sont multipliées par 2. Vous avez un champ de vision qui est réduit de 35%, et vous avez aussi votre attention qui est réduite de 30%, y compris lorsque vous téléphonez en Bluetooth.
9: lui salue cette sanction qui peut s'échelonner de 15 jours à 6 mois si d'autres infractions sont constatées en même temps. Il encourage même les autres départements à mettre en place aussi cette mesure.
7: Est-ce que c'est assez dissuasif, Pierre ?
9: Alors, selon les chiffres des départements, oui, dans les Landes et en Charente-Maritime, par exemple, depuis la mise en place de cette sanction, le nombre d'infractions constatées a diminué de 10 à 25%. Mais en croire Claire, qui a aujourd'hui retrouvé le volant de sa voiture, eh bien, pas vraiment. Elle l'avoue, elle est toujours autant addict à son portable aujourd'hui.
7: Merci beaucoup, Pierre Bourgeat. J'attends vos réactions au 32-16. Vous n'hésitez pas ce matin. Est-ce qu'il faut généraliser cette mesure? On est à 8 départements, 500 permis suspendus. Alors, vous l'avez compris, hein, 80% dans les Landes, qui est le premier département à avoir lancé cette initiative. C'est ce qu'expliquait Pierre Bourgeat. Dites-nous au 32-16 ce matin, est-ce qu'il faut généraliser cette mesure de suspension du permis en cas d'usage du téléphone au volant? Il est 6h20. Les grands titres de l'actu ce matin, Élise.
8: Emmanuel Macron appelle à la mise en œuvre rapide et complète de l'accord entre l'Iran et les États-Unis qui devrait être signé vendredi en Suisse, alors que s'ouvre aujourd'hui le G7 à Évian. G7 où est attendu Donald Trump qui annonce une réouverture imminente du détroit d'Ormuz. En France, coup d'envoi des épreuves écrites du bac avec la philo. 530 000 terminales vont plancher parfois sous de fortes chaleurs. Et puis le mondial et les résultats de la nuit, victoire 1-0 de la Côte d'Ivoire sur l'Équateur, nul 2 partout entre les Pays-Bas et le Japon, et la Suède qui a battu la Tunisie 5-1.
7: Et le docteur du morning est arrivé. Bonjour Aurel Guedj.
0: Bonjour.
8: Salut Aurel.
7: C'est l'heure de la consultation gratuite.
0: Oui, à partir d'aujourd'hui, vous pourrez perdre du poids et tout ça, eh ben, on ferait de la sécu.
7: A tout de suite sur RMC et RMC Story.
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7: Il est 6h25 sur RMC et RMC Story. C'est l'heure d'aller voir le docteur.
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8: Et ça y est, à partir d'aujourd'hui, certains traitements contre l'obésité comme le Mounjaro ou le Wegovy peuvent être remboursés par l'assurance maladie. Docteur, concrètement, qui est concerné?
17: Alors, ça quand même, on a essayé de réduire les gens concernés. Il faut que vous soyez atteint d'une obésité morbide, c'est-à-dire un IMC supérieur à 40, pour vous ayez une idée. Lorsque vous faites 1m70, c'est à peu près 115 kg. Lorsque vous faites 1m80, on est plutôt aux alentours de 130 kg. À partir de ces chiffres-là, ou alors un peu moins lorsque vous avez une comorbidité associée à l'obésité, un syndrome d'apnée du sommeil, de l'hypertension artérielle. Mais ça reste des gros chiffres. Et il faut aussi avoir conscience que l'autre chose, c'est un traitement de seconde intention. C'est-à-dire qu'il faut, pour avoir ce remboursement à 65%, il faut d'abord être dans les clous niveau poids. Il faut avoir un suivi en centre spécialisé de l'obésité. Donc, c'est pas juste votre généraliste qui peut vous le prescrire pour que vous soyez remboursé. Et l'autre chose, il faut que ce soit en seconde intention. C'est-à-dire que vous ayez fait un régime bien conduit avec un suivi adapté. Par contre, la grosse question, c'est d'accord, ok, si je suis dans les clous pour me faire rembourser, ça veut dire j'ai une obésité morbide, j'ai un suivi spécialisé, mais est-ce que je peux toujours avoir ça qui est prescrit par mon médecin traitant? Alors oui, votre médecin traitant peut vous le prescrire, par contre, vous ne serez pas remboursé. C'est important de rappeler quand même que c'est plusieurs centaines d'euros par mois quand même de dépenses.
7: Ah oui, et pardonnez-moi, je suis en train de regarder les prix en même temps.
17: Ah oui, c'est plusieurs.
7: C'est pas un Doliprane.
8: Non. 150 et 200 euros.
17: Voilà, c'est à peu près ça. Mais il faut bien avoir conscience d'une chose, c'est que là, vu qu'il y a un remboursement, maintenant, ce sera le même prix dans toutes les pharmacies, alors qu'avant, c'était variable en fonction des pharmacies. Et pourquoi votre médecin traitant peut vous le prescrire? C'est qu'il faut avoir conscience que l'Europe est beaucoup plus tolérante sur les indications de prescription. C'est juste que vous ne serez pas remboursé par la sécurité sociale si vous êtes en dessous. Mais en Europe, théoriquement, par exemple pour 1m70, à partir de 78 kilos, on peut vous le prescrire. Alors qu'on avait dit que normalement, pour être remboursé, c'est 116 kilos.
7: Ah oui.
17: Vous vous rendez compte du différentiel?
7: Il y a un gap colossal. Ça veut dire qu'on... Cela dit, on peut pas le prendre comme ça quelques jours juste avant l'été, summer body, quoi.
17: Non, parce que c'est
8: important. En étant remboursé.
17: Non, parce que c'est important de rappeler que c'est un médicament qui a des effets secondaires et que c'est pas pour rien qu'on veut qu'il y ait un suivi, parce que première chose, l'idée de ce médicament, ça va principalement jouer sur la satiété en reprenant une hormone qui est produite par l'intestin. Et le problème, c'est que si vous n'avez pas un suivi adapté, vous allez avoir une reprise de poids importante lorsque vous allez arrêter. Pour vous ayez une idée. Vous allez avoir deux tiers des patients qui vont avoir, après l'arrêt du traitement, une reprise de poids. D'accord, c'est quand même important. La deuxième chose, vous avez 50% de perte musculaire quand même. Donc c'est important d'avoir conscience. Donc réellement, il faut avoir ce suivi et savoir que malheureusement, vous avez des effets indésirables. Alors les effets indésirables très fréquents, généralement, c'est des troubles digestifs, mais vous pouvez avoir des effets indésirables plus graves, pancréatite, occlusion intestinale. Donc c'est un médicament où il faut un suivi et c'est un médicament qui n'est pas juste là comme une béquille avant l'été, c'est un médicament vraiment pour perdre du poids, mais je le rappelle, c'est important d'ajouter à ça un régime, et du sport, et vraiment d'avoir un suivi avec son médecin, pas juste de prendre ça en se disant, ça va me faire perdre du poids vite fait avant l'été.
7: Merci beaucoup Aurel Guedj, le médecin du matin, la consultation gratuite à retrouver en podcast quand vous le souhaitez, puis vous posez vos questions de santé aussi sur le WhatsApp RMC au 06 12 424 424.
8: Et on va tout de suite rejoindre Mathias, qui nous appelle depuis Gorges, en Loire-Atlantique, pour le mot caché. Bonjour Mathias.
18: Bonjour.
8: Comment ça va ce matin?
18: Ben, très bien, impeccable, et vous-même?
8: Ben, très bien, j'espère parfait. Que vous avez identifié le mot caché. Ça...
18: Oui, tout à fait, c'est méchoir.
8: Méchoir,
7: vous saviez ce que ça voulait dire?
18: Alors, si j'ai bien compris, c'était mal tourné, quelque chose comme ça?
7: C'est essuyer un revers, échouer.
18: Voilà.
7: Bon, non, mais vous l'avez peut-être dans mon utilisation tout à l'heure quand je l'ai utilisé, parce que moi je découvre aussi des mots tous les jours avec vous, Mathias. Vous gagnez la montre Kelton, des 70 ans de la marque iconique.
18: Impeccable.
7: De l'horlogerie française. Vous avez chaud déjà, Mathieu, ou pas?
8: Mathias,
7: pardon.
18: Non, pas encore. Quand on est à la fraîche, il fait bon, ouais, c'est bien.
7: Parce que je crois que vous allez écouter Géraldine dans un instant, elle est par chez vous en Loire-Atlantique. Ça va cogner. Oui. Merci Mathias, oui. On vous envoie la montre chez vous.
18: Merci beaucoup.
8: Et alors justement, Géraldine, en Loire-Atlantique, est-ce qu'il commence déjà à faire chaud?
19: Alors, il va faire chaud, effectivement, ouais. Oui, cet après-midi. Ce matin, c'est surtout sur le sud-ouest qu'on a des températures qui sont en hausse, où on dépasse les 20 degrés cette nuit. Cet après-midi, donc, on aura jusqu'à 35 degrés à Perpignan, Montpellier, 34 à Bordeaux. Il fera 33 degrés à Nantes, à La Rochelle, à Toulouse aussi. 32 à Rennes ou Bourges, 30 à Paris, Lyon, 28 à Marseille. 21 pour Lille, donc près de la Manche, en Bretagne. Là, la chaleur est quand même beaucoup moins importante. On a un peu de grisaille près des côtes de ce matin. On pourra avoir quelques orages en journée sur le relief, essentiellement aussi vers la Normandie. Et puis les fortes chaleurs qui vont vraiment arriver à partir de mercredi, où on devrait entrer en canicule. On aura sans doute plusieurs départements qui passeront en vigilance orange, et ce au moins jusqu'en début de semaine prochaine.
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7: Et c'est l'heure du journal avec Thibaut Texer. Bonjour Thibaut.
20: Bonjour Mathieu, bonjour Alice, bonjour à tous.
7: La paix au Moyen-Orient.
20: C'est l'information de la nuit à la veille de l'ouverture du G7 américain et iranien. On confirme hier soir la signature d'un accord. Il devrait être signé vendredi à Genève. Place au foot, désormais pour la sélection iranienne qui débute sa Coupe du Monde. Après des mois de spéculation autour de leur présence aux États-Unis, nous serons en direct de Los Angeles dans ce journal. Et le réveil qui a déjà sonné pour les futurs bacheliers, début des épreuves ce matin, 8 à la fraîche, c'est ce que souhaite généraliser le ministre de l'Éducation pour éviter les fortes chaleurs de l'après-midi.
8: Donald Trump attendu aujourd'hui à Évian.
20: Le président américain va s'envoler pour la France. C'est en Haute-Savoie, sur les bords du lac Léman, que vont se retrouver les dirigeants des grandes puissances mondiales. Dernier G7 pour Emmanuel Macron. Jusqu'à mercredi, un sommet aux discussions légèrement chamboulées après l'annonce d'un accord de paix entre Américains et Iraniens. Les deux parties se sont donné rendez-vous à Genève vendredi pour la signature officielle et annonce d'ici là, l'arrêt total des combats. Washington pour RMC, notre correspondant Antoine Lard. Un accord, enfin, après 4 mois de guerre, confirmé par Donald Trump sur ses réseaux sociaux en ce jour si spécial pour le président américain.
21: Oui, on peut dire que le timing de cette annonce est parfait pour Donald Trump. Pile le jour de ses 80 ans, il ne pouvait pas rêver d'un meilleur cadeau d'anniversaire. Hier soir, il a donc pu profiter de la grande fête organisée à la Maison-Blanche avec ce gala de MMA, un sport de combat pour projeter une image de force et de puissance. Tout cela serait tombé complètement à plat s'il était resté embourbé dans des négociations sans fin. Alors le président n'a pas donné beaucoup de détails sur ce deal, mais il annonce que le détroit d'Hormuz sera rouvert dès vendredi, dès la signature de l'accord, et qu'ensuite, eh bien, le pétrole va couler à flot. Ça, c'est évidemment très important pour lui. Il a promis aux Américains que les prix à la pompe allaient rapidement baisser une fois la guerre terminée. Trump, qui se montre aussi triomphant, il parle d'un deal formidable qui apportera la paix et la sécurité dans la région. De nombreux présidents ont essayé. Ils ont tous échoué avant moi, dit-il. La réalité est pourtant bien plus modeste. Sur le nucléaire, rien n'est encore réglé et tout est renvoyé à des négociations ultérieures.
20: Un accord qui tombe à point nommé en pleine Coupe du Monde et à la veille de l'entrée en lice de l'Iran. Ce sera la nuit prochaine face à la Nouvelle-Zélande. La sélection iranienne est arrivée aux États-Unis hier, suivie par Nicolas Pelletier pour RMC. Vous êtes l'envoyé spécial RMC en direct de Los Angeles ce matin. Nicolas, vous avez assisté hier à la première conférence de l'équipe iranienne qui veut désormais se concentrer sur le football.
22: Oui, après plus d'une heure et demie de contrôle par les services de l'immigration, le groupe iranien a pu fouler le sol américain et monter à bord d'un bus siglé République islamique d'Iran. Tous les joueurs ont eu le précieux sésame, c'est-à-dire le précieux visa, mais 11 membres du staff, dont le président de la fédération, ont dû rester de l'autre côté de la frontière à Tijuana au Mexique, faute de visa. Pour ses premiers pas à Los Angeles, le sélectionneur iranien Amir Galenoé a voulu apaiser la situation.
23: Je suis très heureux de représenter ma grande nation qu'est l'Iran. Je suis très content d'être là. Nous sommes ici pour jouer au football, nous respectons tous les Iraniens. Il faut séparer le foot et la politique.
22: Ce premier match face à la Nouvelle-Zélande inquiète fortement la FIFA, qui craint des messages politiques en tribune de la communauté iranienne de Los Angeles, fortement opposée au régime en place. La FIFA qui scrutera aussi les joueurs iraniens par crainte d'une action politique pendant l'hymne national. Pour le moment, ce n'est pas la tendance côté joueurs de réaliser ce genre d'action.
20: Nicolas Pelletier, en direct de Los Angeles ce matin pour RMC, radio officielle de cette Coupe du Monde. On suivra aussi ce soir, 21h, les débuts de la Belgique dans la compétition face à l'Égypte, en attendant la France demain soir face au Sénégal, 21h. Ce sera aussi à vivre sur RMC comme les résultats de la nuit. La Suède qui a battu la Tunisie 5-1, victoire également de la Côte d'Ivoire et de l'Allemagne face aux novices de Curaçao. Pas de vainqueur entre les Pays-Bas et le Japon. 2 buts partout, je vous le rappelle, la Coupe du Monde, c'est à vivre sur RMC, radio officielle de la compétition.
7: Il est 6h34 sur RMC, c'est le jour J pour 530 000 élèves de terminale.
20: L'heure de faire le plein d'énergie pour le début des épreuves du bac. Ça commence ce matin, 8h, philosophie avec un accent mis sur l'orthographe. À la demande du ministre de l'Éducation qui demande moins de laxisme en la matière. Édouard Geffray qui réclame également la fin des épreuves l'après-midi à partir de 2027. Conséquence des épisodes de chaleur de plus en plus précoces. Un peu comme ce qui nous attend en milieu de semaine. Et autant le dire, Lou Garnier, l'annonce du ministre fait écho aux frais des futurs bacheliers que vous avez rencontré pour RMC.
2: Fiche Bristol à la main, ultime révision avant le début de l'épreuve.
3: J'essaye d'apprendre un peu les thèses principales, mais c'est un peu la mouise.
2: Un stress des épreuves du baccalauréat qui s'ajoute à l'appréhension de la chaleur. Pour Lenny et Karim, il va falloir redoubler de concentration.
4: La chaleur, c'est la mort. Hein. On transpire, on a chaud. L'air, il est difficilement respirable.
11: Ça va peut-être nous donner envie de partir plus tôt de l'épreuve, de vouloir bâcler.
24: Ça va être plus compliqué que sous des conditions normales. La chaleur, ça donne un peu envie de dormir. Je sais, je vais m'endormir sur ma copie, mais juste, faut pas que ça soit trop long. Là, il y aura plus un manger psychologique.
4: Ça joue au mental de ouf.
2: D'autant plus que les salles d'examen ne sont pas toujours très adaptées à la chaleur, comme celle dans laquelle Henri s'apprête à passer près de 4 heures.
25: Je passe dans une salle vitrée, donc ça fait un peu effet serre. On est 30 par salle, et c'est des petites salles, pas climatisées, pas d'air, pas rien.
2: Alors pour éviter le coup de chaud, il a plusieurs astuces.
25: Tous les matins, je vais à la piscine, du coup ça rafraîchit un peu. Ma mère, elle m'a acheté un genre de ventilateur brumisateur, je pense que ça va bien se passer avec ça.
2: Sans oublier plusieurs litres d'eau pour rester bien hydraté.
7: Et on en parlera avec Apolline aussi, chez Apolline ce matin, Sophie Vénétité du SNES FSU qui viendra réagir à cette annonce du ministre. D'une manière générale, les examens, mais vous réagissez aussi sur les cours. Vous dites, moi j'ai pas un gamin en troisième ou en terminale, mais j'en ai qui vont aller en cours alors qu'il va faire 35 degrés dans le sud-ouest. Vous continuez à réagir sur l'état de nos écoles en période de forte chaleur au 32-16.
20: C'est un peu l'opération de la dernière chance pour Duralex, l'usine de Chapelle-Saint-Mémin, mais c'est four en veille pour 15 jours. Provisoirement Victor Jonin afin de baisser les charges de l'entreprise placée en redressement judiciaire.
26: J'ai hésité à le faire, en vrai, mais...
27: Cette pause va permettre de faire des économies sur la matière première car l'objectif est de soulager la trésorerie de l'usine en grande difficulté. Voilà pourquoi la direction demande aussi aux salariés volontaires de prendre une semaine de congés payés, congés qui seront pris en charge par le régime de garantie des salaires. Les équipes restantes vont concentrer leur activité sur l'emballage de verre et de vaisselle aujourd'hui stockés en attente de livraison. Il y a l'équivalent de 1,5 million d'euros de commandes en retard, autant d'argent frais qui pourrait rentrer dans les caisses. Des mesures d'urgence pour permettre à la SCOP de tenir jusqu'au 2 juillet, date à laquelle le tribunal des affaires économiques d'Orléans recevra ses dirigeants pour faire un état des lieux. La situation est surveillée de près par Bercy. À cause d'erreurs de gestion, le mur se rapproche, regrette l'entourage du ministre de l'Industrie.
20: On connaît les affiches des demi-finales du top 14 après avoir marché sur La Rochelle. Hier soir, 45-5, le Stade français défiera Montpellier. Samedi, Toulouse affrontera le Racing 92. Notez aussi que Perpignan reste en top 14 après sa victoire en barrage face au club de Provence Rugby. Et puis la fin de deux années de disette pour Lewis Hamilton qui a signé hier son premier succès avec Ferrari. Le pilote de Formule 1 britannique a remporté le Grand Prix de Catalogne devant Russell et Norris.
8: Les courses, Thibaut, c'est sur l'hippodrome de Paris-Longchamp.
20: 18h30, exactement. Le 10, Stangeli est le favori de la Dream Team RMC. L'outsider, c'est le 13. El Pequeño, le 10 et le 13.
7: Merci beaucoup, Thibaut Texer. C'était le journal. Et Raph est en ligne avec nous à Mâcon, en Saône-et-Loire. Salut, Raph.
28: Salut tout le monde.
7: Alors, on a annoncé ce matin, c'est un chiffre RMC, 500 retraites de permis, suspension de permis pour être précis, depuis la mise en place de la mesure qui vise à sanctionner l'usage du téléphone au volant. Alors, il y a 8 départements qui s'y sont mis, enfin 8 depuis ce matin. Les Deux-Sèvres rejoignent ce mouvement lancé par les Landes, Raph.
28: Ouais, ouais.
8: Ça vous inspire.
7: Non, mais attendez, on va le dire les choses clairement, auditeur habitué du morning, vous êtes conducteur de convoi. Donc, vous c'est ces gros engins, ces gros véhicules qu'on voit avec des pales d'éoliennes, des bateaux, etc. sur la route. Quand vous avez une petite, un petit modèle, j'allais citer une marque, qui est en train de regarder le téléphone et qui fait du zigzag gauche-droite, ça vous fait pas flipper, Raph?
28: En fait, le problème, c'est qu'en camion, déjà, j'ai des confrères qui utilisent le téléphone aussi au volant. On les voit quand on les double sur l'autoroute ou à droite à gauche. Mais pareil, quand on est en camion, on voit aussi toutes les voitures avec les téléphones sur le genou, au milieu de la console centrale. Et en fait, c'est triste. Je sais pas si... Pourtant, le téléphone, les voitures, la plupart, c'est des voitures modernes. Donc, il y a quand même le Bluetooth, on peut téléphoner au volant. C'est pas interdit, puisqu'on peut l'avoir dans la voiture. Par contre, c'est le téléphone en main. Je pense que le problème, il vient du fléau des réseaux sociaux, de Netflix et tout ça, et que les gens sont addicts au téléphone. C'est pas le téléphone.
7: Oui, c'est-à-dire que dès qu'il y a une petite vibration, un petit machin, on a envie de regarder ce qui se passe dedans, quoi.
8: Mais donc, c'est plutôt une bonne mesure, Raph, que de suspendre le permis en cas d'usage du téléphone au volant?
28: Non, parce qu'en fait, les gens, vu qu'ils ont quand même besoin d'aller au travail pour gagner de l'argent et tout, ils vont rouler sans permis. Ça va créer d'autres délits.
8: Ah oui, vous pensez que ça va augmenter le nombre de sans permis sur les routes, quoi?
28: Plus ça va, plus on va retirer les permis. De toute façon, les gens qui roulent sans permis, c'est factuellement des gens à qui on a retiré le permis.
0: Oui, oui.
28: Ça, c'est obligé. Donc, si on en retire plus, il y aura aussi plus de personnes
0: sur permis. Dans ce cas-là, on en viendra à une sanction plus dure pour la conduite sur permis. Alors, pour le coup.
28: Ouais, mais avec le nombre de chances de se faire contrôler ou arrêter, je pense que les gens, ils vont faire le ratio. Il y a plus de chances de gagner à l'euro million des fois que de se faire arrêter au volant.
0: Mais Raph, si vous posez la bonne question, est-ce que c'est dissuasif? Parce que c'est quand même le but du jeu. Le but du jeu, c'est pas de suspendre tous les permis, c'est que les personnes concernées ne recommencent pas. Mais Raph, merci beaucoup d'avoir composé le 32-16 ce matin. On pose la question comme ça. Est-ce que vous, si on en venait à généraliser cette mesure, il n'y a que 8 départements pour l'instant, mais imaginons qu'on généralise cette mesure dans tout le pays, est-ce que ça vous fait réfléchir à deux fois à sortir votre téléphone ou non? Vous nous le dites au 32-16 ce matin. Merci Raph de votre appel. Ce matin, en direct sur RMC. Il est 6h40.
8: Et dans un instant, cette question, est-ce que vous parvenez à manger à votre faim malgré votre activité professionnelle? La réponse est non pour plus d'un travailleur sur deux, ce que vous révèle ce matin RMC. Bonjour Yann Auger.
9: Bonjour.
8: Vous êtes le directeur général du réseau d'épiceries solidaires Andes. C'est vous qui faites cette observation ce matin. Et dans un instant, vous nous décrivez le quotidien de ces Français qui ne sont plus protégés par leur travail.
0: Et puis elle est là, la bande du Morning RMC, Virginie Fulpin pour la causerie.
10: Et ce matin, on va revisiter l'expression « c'est le métier qui rentre ».
0: Et puis Anthony Morel, c'est déjà demain.
12: On revient sur le week-end complètement fou dans le monde de l'intelligence artificielle où les États-Unis ont forcé Anthropique, l'un des géants de l'IA, à couper ses deux modèles les plus puissants au nom de la sécurité nationale.
0: A tout de suite sur RMC et RMC Story.
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7: Il est 6h44 sur RMC et RMC Story.
8: Et plus de la moitié des travailleurs pauvres ne mangent pas à leur faim. C'est le constat ce matin qu'on dresse sur RMC en exclusivité. Constat dressé par le baromètre Ipsos pour Andes, un réseau d'épiceries solidaires du groupe SOS. Et le directeur général de ce réseau est avec nous ce matin. Bonjour Yann Auger.
3: Bonjour.
8: Avoir un emploi, c'est donc plus la garantie de pouvoir se nourrir, tout simplement.
3: C'est exactement ça, puisque les personnes que l'on a interrogées sont des personnes qui travaillent, qui ont un emploi parfois en CDI, parfois des emplois précaires, c'est aussi évidemment une problématique. Et vous l'avez dit en introduction, ils sont plus de la moitié d'entre eux, 54% exactement, à nous dire qu'ils ne parviennent pas en quantité à manger à leur faim. Donc on est vraiment face à une situation extrêmement préoccupante que l'on documente dans le détail dans ce baromètre.
7: Travailleurs pauvres, pour définir, c'est moins de 1300 euros par mois.
3: C'est à peu près ça, c'est moins de 1288 euros par mois, c'est le seuil de pauvreté, donc c'est 60% du revenu médian pour une personne seule.
7: Mais qui travaillent, il faut bien le préciser, ce sont des gens en emploi, alors parfois en emploi précaire, je parle du type de contrat, mais en emploi.
3: C'est exactement ça, c'est vraiment le public que l'on a interrogé au travers de cette étude. Ils travaillent. Ça peut être en emploi précaire, vous l'avez dit. Évidemment, c'est un des paramètres qui conduit à cette situation. Mais c'est bien ça, on est sur des personnes qui travaillent et qui ne s'en sortent pas.
8: Et c'est un chiffre en augmentation ?
3: C'est un chiffre qui augmente. Alors, c'est la deuxième année que l'on fait cette étude, mais les chiffres sont en dégradation très légère. On va observer ça sur la durée, voir si dans les années, ça se dégrade encore. Mais oui, c'est un chiffre qui se dégrade.
7: Est-ce que dans votre réseau d'épiceries solidaires, c'est quelque chose que vous pouvez mesurer ? Je veux dire, est-ce que vous voyez arriver des gens qui n'avaient jamais franchi vos portes avant ? Est-ce qu'il y a toujours aussi une forme de gêne, pour ne pas dire honte, à venir chez vous ?
3: Absolument, c'est la raison pour laquelle on fait cette étude. On a 43% des personnes qui fréquentent nos épiceries qui sont en emploi. Et c'est parce qu'on voyait cette tendance de fond qui augmente que l'on a souhaité documenter ce phénomène. Alors, bien sûr, vous avez raison, c'est une autre problématique. Évidemment, on ne touche pas toutes ces personnes pour des tas de raisons, et notamment parce que certaines, et on peut le comprendre aussi, ont honte de demander de l'aide alors qu'ils sont en emploi, ce qui semble quand même pas tout à fait cohérent. Voilà, on n'est pas du tout sur des personnes exclues aux minima sociaux, on est sur des personnes qui travaillent et qui ont donc parfois du mal à demander de l'aide.
8: Beaucoup de parents solo, des mamans solo notamment.
3: Ça aussi, c'est un des phénomènes préoccupants. C'est les familles monoparentales, c'est vraiment l'un des éléments clés qui conduit ces publics dans la précarité. Donc les familles monoparentales, c'est 15% de notre échantillon interrogé. C'est très significatif et c'est beaucoup de femmes, en effet.
7: Oui, c'est souvent quasiment exclusivement des femmes. Et alors, ce qui est frappant dans votre étude, c'est que ces gens reconnaissent se priver eux-mêmes parce qu'ils n'ont pas les moyens, mais se priver eux-mêmes aussi pour nourrir leurs enfants.
3: Oui, chiffre clé, on a 36% de nos répondants qui nous disent qu'ils sont contraints de restreindre la quantité de nourriture qu'ils servent à leurs enfants. Alors évidemment, ils nous disent aussi qu'ils se privent pour nourrir leurs enfants, mais malgré tout, on en a quand même 36% qui arrivent à ce type de comportement.
8: Comment ça se traduit dans le quotidien ? C'est sauter des repas ? C'est alléger des repas et donc terminer un repas la faim au ventre. Comment ça se traduit aussi dans le caddie de course ?
3: Alors c'est un peu tout ça à la fois, ça dépend des personnes, ça dépend des arbitrages qui sont faits. Un des marqueurs très forts de cette précarité alimentaire, c'est de réduire la qualité de l'alimentation. Ça se fait beaucoup. On essaye de se nourrir suffisamment, mais avec une qualité très dégradée, beaucoup de produits transformés, moins de produits frais. Enfin voilà, ça c'est quand même un comportement qu'on observe extrêmement fréquemment, malgré une vraie aspiration de ces publics à manger sain, à manger beaucoup de produits frais. Ça se voit beaucoup dans l'enquête, mais malheureusement, ces personnes ne peuvent pas se permettre.
0: Merci beaucoup Yann Auger, merci beaucoup d'être venu détailler ces chiffres avec nous en détail ce matin. J'attends vos appels au 32-16 aujourd'hui sur ces travailleurs pauvres. Je reprends ta formule Élise, le travail qui ne protège pas. Au 32-16, vous allez témoigner ce matin, vous bossez, vous avez l'impression de ne pas arriver, de ne pas voir le bout, d'avoir du mal à faire des pleins de courses aussi, à mettre ce que vous voudriez mettre sur la table de vos enfants. Vous témoignez au 32-16 ce matin. Merci Yann Auger d'être venu détailler cette étude avec nous. Il est 6h49. Les grands titres de l'actualité, Élise.
8: Emmanuel Macron appelle à la mise en œuvre rapide et complète de l'accord entre l'Iran et les États-Unis, alors que Donald Trump est attendu à Évian aujourd'hui pour l'ouverture du G7, dernier sommet du président français. C'est le jour J pour les 530 000 élèves de terminale qui démarrent les épreuves écrites du bac, et ça commence ce matin avec la philo. Et puis les résultats de la nuit à la Coupe du Monde, victoire 1-0 de la Côte d'Ivoire sur l'Équateur, un nul de partout entre les Pays-Bas et le Japon. Et la Suède qui a battu la Tunisie 5 buts à 1.
0: Il est 6h49 et avant de passer à la bande, on va accueillir Christophe qui nous appelle de l'Hérault ce matin. Bonjour Christophe.
4: Bonjour l'équipe.
0: C'est le téléphone au volant qui vous fait réagir nombreux et nombreuses ce matin au 32-16. Faut-il suspendre le permis, systématiser la suspension du permis en cas d'usage du téléphone au volant sur tout le territoire comme le font 8 départements, Christophe?
4: J'appelais surtout pour intervenir. J'ai entendu un de vos auditeurs dire qu'on pouvait téléphoner au volant avec le système Bluetooth ou autre parce que c'était intégré. Non, c'est faux.
0: C'est pas si, parce si, que c'est faux. Légalement, on peut.
4: Ah non, ben renseignez-vous. Moi, je viens de faire un stage pour récupérer 4 points. Et vous
0: on
4: n'a
0: pas le droit à l'oreillette. Hein. On n'a pas le droit à l'oreillette Bluetooth,
8: mais
0: le système Bluetooth non. Intégré est autorisé.
4: Non. Non, non, renseignez-vous. Si vous avez un accident grave, autrement dit corporel, ils vont demander à votre opérateur si vous utilisiez le téléphone, autrement dit si vous étiez en communication, et vous serez en tort si vous étiez en communication, Bluetooth ou pas.
0: Moi, je vois par exemple un site d'un assureur là qui rappelle que... Non, mais vraiment, on s'est renseigné en plus, Christophe, c'est pas la première fois qu'on a ce débat. Ça n'enlèverait en fait que ça distrait l'attention, légal ou pas légal, ça reste un sujet
4: moi,
0: de...
4: Moi, je vous dis ce que j'ai appris au stage de récupération de points. Voilà, je vais dire que j'ai plus confiance au formateur que éventuellement ce que vous avez pu lire. Renseignez-vous, faites intervenir un formateur et vous verrez que voilà.
0: Ils vont réagir au 32-16, Christophe. Vous les entendrez ce matin. On lira les messages, quoi qu'il en soit. Mais merci d'avoir composé le 32-16 et d'être intervenu en direct avec nous ce matin. Il est 6h51. On va passer à la bande.
8: Et la causerie de Virginie Fulpin. On a eu deux déceptions ces dernières heures. Victor Wembanyama qui est vaincu en finale NBA. Paul Sexas qui abandonne le Tour d'Auvergne cycliste. Vous nous dites que c'est pas tant des mauvaises nouvelles que ça. Hein.
10: Alors, évidemment qu'on est déçu à la base. Hein. On parle de deux jeunes champions à qui on promet un avenir brillant. Victor Wembanyama, il a eu des fulgurances lors de cette finale NBA entre son équipe des San Antonio Spurs et les New York Knicks, vainqueurs. Des fulgurances, un talent hors norme, d'accord, mais parfois il a fait son âge, 22 ans. Hein. Paul Sexas, lui, est remonté sur son vélo hier pour la dernière étape du Tour d'Auvergne-Rhône-Alpes. Il voulait pas abandonner alors qu'il avait fini l'étape de la veille, le maillot des déchiqueté et tacheté de sang après sa lourde chute du début de journée. Bon, finalement, il a dû se résoudre à poser le vélo.
0: Alors, Victor Wembanyama dit qu'il a pris la plus grande leçon de sa vie.
5: C'est la plus grande leçon de ma vie, le plus grand moment d'apprentissage. Je ne peux pas dire exactement ce qu'est cette leçon, mais nous apprendrons de cela.
10: C'est donc le métier qui rentre. Il analyse très bien cette défaite en disant qu'en fait, il n'était pas prêt à gagner le titre. Parce qu'il y a un truc qu'il n'a pas, c'est évidemment l'expérience. Ça ne s'acquiert pas comme ça. Cette finale perdue, elle vaut des semaines, des jours d'entraînement. Aujourd'hui, il sait ce qui le sépare du titre. J'ai presque envie de dire que ce n'est pas plus mal parce que le sport, c'est rarement j'arrive, je suis le meilleur et je gagne. Il y a tout l'apprentissage. Et cette finale, ça va justement lui permettre de travailler ces petites choses qui font la différence. L'avenir lui appartient, le présent, pas encore tout à fait.
8: Bon, Paul, c'est que ça se aussi, il a appris des choses sur le Tour d'Auvergne-Rhône-Alpes.
10: C'est la première fois qu'il ne va pas au bout d'une course. Première fois de sa toute jeune carrière, il a 19 ans. Hein. En l'absence des meilleurs, nous on le voyait déjà tout en haut de l'affiche. Mais non, n'oublions pas qu'il a 19 ans, qu'à son âge, Tadej Pogacar avait terminé 4e du Tour de Slovénie. Personne ne savait qui c'était et ce qu'il faisait là. Et c'est comme ça qu'il a grandi. Donc Paul Sexas aussi, il a eu droit à une formation accélérée. Un contre-la-montre par équipe raté, une chute, un abandon. Honnêtement, il vaut mieux être passé par ce genre de déconvenu avant d'aborder le Tour de France qui commence le 4 juillet, ça va servir. Donc pour Wemby comme pour Paul Sexas, le meilleur est à venir, n'en doutons pas, ça ne change rien ça.
0: A priori, il vaut mieux chuter sur le Tour d'Auvergne-Rhône-Alpes que sur le Tour de France.
10: Je pense qu'on peut conclure comme ça, c'est pas mal.
0: La défaite aussi, et on en apprend tous les matins sur RMC, n'appelez plus les formateurs en sécurité routière, c'est vérifié sur le site du ministère de l'Intérieur, de la sécurité routière. Vous avez le droit au téléphone si vous avez un dispositif intégré au véhicule ou intégré au casque aussi, n'oublions pas les motards. C'est pour répondre à Christophe, il est 6h53.
8: Et c'est déjà demain avec une décision qui fera date dans l'histoire de l'intelligence artificielle. Ce week-end, Anthony, le gouvernement américain a contraint Anthropic, l'un des géants de l'IA, à couper l'accès à ses modèles les plus puissants pour des raisons de sécurité nationale. De quoi on parle exactement?
12: Alors, je vais recontextualiser un petit peu, parce que ça va très vite dans l'intelligence artificielle. Anthropic, vous situez un peu, c'est...
0: Claude.
12: Voilà, exactement, c'est Claude, et Claude, c'est l'un des grands concurrents de ChatGPT, voilà. Et donc, il y a quelques semaines, Anthropic a sorti un modèle qui s'appelle Mythos. Alors, la sortie l'a dévoilé, mais ne l'a pas sorti commercialement. Pourquoi? Parce qu'il est jugé comme trop dangereux, précisément. Pourquoi il est jugé comme dangereux? Eh bien, parce que cet outil, de manière totalement autonome, il est par exemple capable de détecter des failles de sécurité informatique dans des logiciels qu'on utilise dans la vie de tous les jours. C'est un des exemples, si vous voulez. Bon, un peu flippant quand même.
0: On voit très bien comment ça peut être.
12: Voilà. Ils ont sorti un autre modèle qui s'appelle Fable 5, qui est un petit peu édulcoré. Quand on lui pose des questions jugées un peu dangereuses, c'est un modèle moins puissant qui va répondre très bien. Sauf que

0: être dramatique, d'où l'intérêt de faire la promotion peut-être de nos IA françaises, notamment Mistral.
1: Notamment Mistral, et comme ça c'est fait, et puis il faut aussi s'interroger, tiens c'est matin de bac philo, il y aura peut-être des questions sur l'IA, on verra. Merci beaucoup Anthony Morel, salut Apo.
2: Salut Apo.
3: Salut tout le monde, excellent lundi, je prends le relais dans un instant avec notamment la question du bac et de la chaleur, début dans une heure des épreuves du bac, et ça commence traditionnellement par la philo, justement vous le disiez, des épreuves sous une chaleur intense toute la semaine, 35 degrés attendus aujourd'hui en Gironde, et ça perturbe certains candidats, vous êtes enseignant ou alors vous êtes parent, vos enfants passent le bac aujourd'hui. Venez nous raconter comment ça se passe et comment vous vous organisez. À tout de suite.
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3: Excellent réveil à tous, c'est lundi, c'est reparti, mais on est ensemble jusqu'à 9h sur RMC, soyez les bienvenus, nous sommes le lundi 15 juin, très bon début de semaine, 6h58, après quasiment 4 mois de combat, la fin de la guerre entre l'Iran et les États-Unis, un accord a été signé cette nuit entre les deux ennemis. Que contient cet accord? Qui a gagné? Quelles conséquences pour nous en France? Le cours du pétrole à la baisse dès ce matin, le détroit d'Hormuz qui doit rouvrir, le général Jérôme Pélisse-Randy sera mon invité à 7h40 pour tout comprendre. Prendre à cet accord. Le face-à-face, l'ancien Premier ministre, candidat à l'élection présidentielle, Gabriel Attal, sera mon invité ce matin. D'ailleurs, évidemment, première question sur cet accord. Il a vocation, dit-il, à être président de la République. Eh bien, quelle serait sa position sur cet accord? L'Américain Donald Trump, qui d'ailleurs devrait se rendre en France et décoller des États-Unis autour de 8h30 heure française. Et puis Gabriel Attal, j'interrogerai évidemment sur les suites des défaillances de l'État dans l'affaire Liana et de la responsabilité de l'État. Le principe aussi de casseur-payeur. Tu casses, tu payes. Ça, c'était ce que disait Gabriel Attal. Eh bien, figurez-vous que Sébastien Lecornu veut le rendre possible. Il l'a annoncé hier soir. Rendez-vous donc à 8h30 avec Gabriel Attal. Et puis, est-ce qu'une prime de match, ça vous intéresse? 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Soyez bien à l'écoute. Il y aura une alerte qui peut tomber à tout moment d'ici 9h. Il est 6h59. Dans un instant, le journal de 7h. Mais d'abord, la météo et Géraldine de Maurice, et beaucoup de soleil et de chaleur.
14: Ouais, la chaleur, on n'a pas fini d'en parler cette semaine. C'est vraiment que le début. Là, déjà ce matin, les températures ont bien grimpé sur le sud-ouest. On a dépassé les 20 degrés. Cet après-midi, on attend jusqu'à 35 degrés à Montpellier, Perpignan, 34 à Bordeaux, 33 à Nantes ou La Rochelle. Il fera 30 à Paris, à Lyon, 28 à Marseille. On aura 21 en revanche à Lille. Avec, oui, beaucoup de soleil. On a de la grisaille quand même parfois près des côtes, bretonne, Aquitaine ou de la Méditerranée. Mais sinon, c'est bel et bien le soleil qui domine et la chaleur qui va s'accentuer. À partir de mercredi, on devrait vraiment rentrer en canicule. Il fera souvent entre 32 et 36 degrés sur le pays. Jeudi, on attend jusqu'à 38 à Bordeaux, 37 à Lyon ou encore 36 à Paris.
3: Il est 7h, très bon réveil, très bon lundi sur RMC.

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1: Le journal de Solène Gardré. Bonjour Solène.
2: Bonjour Apolline, bonjour à tous. Un accord de paix finalement trouvé entre l'Iran et les États-Unis. On vous le détaille dans ce journal. Le G7 débute à Évian aujourd'hui à la frontière suisse. De quoi chambouler le quotidien des habitants. RMC est sur place. Et puis nos toutes dernières infos sur la composition des Bleus la veille de leur entrée en lice en Coupe du Monde face au Sénégal.
1: Plus de 3 mois et demi après le début de la guerre, un accord de paix enfin trouvé entre les États-Unis et l'Iran.
2: J'autorise la levée immédiate du blocus naval. Déclaration hier de Donald Trump sur sa plateforme Truth Social qui confirme l'annonce du médiateur pakistanais. Romain Cluzel du service politique de RMC, vous êtes en plateau avec nous ce matin. Alors, qu'est-ce que cet accord contient ?
3: Eh bien, les Iraniens et les Américains assurent qu'ils mettent fin à toutes les opérations militaires, y compris au Liban. Cet accord, il permet d'envisager la réouverture du détroit d'Hormuz fermé depuis le début du conflit le 28 février dernier. Un détroit essentiel pour l'économie iranienne et pour l'approvisionnement en pétrole d'une grande partie du monde. Le passage des bateaux reste à sécuriser, mais Donald Trump annonce d'ores et déjà une réouverture pleine du détroit, sans droit de passage. Sur son réseau social, il ajoute que le pétrole coule à flot avant même la signature de l'accord prévu vendredi. Selon l'agence de presse iranienne MER, les Américains ont accepté de dégeler jusqu'à 24 milliards de dollars d'avoir iranien. Mais plusieurs sujet reste toujours en suspens et désormais une période de négociation de 60 jours s'ouvre pour tenter de trouver un accord définitif. Téhéran réclame la levée de certaines sanctions internationales, mais c'est surtout le programme nucléaire iranien qui sera au cœur des discussions. Le président des États-Unis évoque un moratoire qui empêcherait l'enrichissement d'uranium par l'Iran pendant 15 à 20 ans.
2: Et vous l'évoquez, Romain, cet arrêt immédiat des opérations militaires, y compris au Liban. La question maintenant, c'est est-ce que le premier ministre israélien Benjamin Netanyahou va respecter lui aussi cet accord ? On a demandé à Sébastien Boussois, chercheur en sciences politiques.
4: Et si le sens global de l'histoire et si le mouvement est de parvenir à un accord pour l'intérêt des deux belligérants, mais également des pays de la région et de la communauté internationale, je ne suis pas sûr que ce soit cela qui fasse déraper les choses. En tout cas, il est clair qu'il faudra que Donald Trump contienne son partenaire Benjamin Netanyahou, parce que les deux n'avaient pas du tout la même stratégie du côté de Benjamin Netanyahou. Cette obsession de la destruction de la République islamique et de ses proxys semble clairement montrer au bout de 100 jours que tout ça est impossible. Donc à un moment, comme dit le proverbe, il faut savoir terminer une guerre.
1: Et ne manquez pas à 7h40 sur RMC, le général Pelli se rendit. Que contient cet accord ? Qui a gagné ? Quelles conséquences pour nous ? Réponse donc à 7h40.
2: Un accord qui sera évidemment aussi au cœur des échanges au G7, où Donald Trump doit atterrir cet après-midi et s'entretenir avec Emmanuel Macron. Le sommet des puissances mondiales débute aujourd'hui à Évian, à la frontière suisse, jusqu'à mercredi. Évian, c'est moins de 10 000 habitants en temps normal. Alors vous l'imaginez, la commune est transformée. Le reportage de Rachel Sadodine, l'envoyé spécial sur place de RMC.
5: Sur les bords du lac, d'habitude noir de monde, les promeneurs sont rares, mais ils ont de la compagnie.
6: C'est un beau rassemblement d'hélicoptères. Il y a 2 de l'armée et puis 3 de la gendarmerie.
5: Les forces de l'ordre patrouillent aussi en bateau sur le lac et ça n'arrange pas du tout Nadia.
7: Moi, je voulais me baigner parce qu'il fait chaud, mais les policiers nous ont dit qu'on n'avait pas le droit à la baignade.
5: La jeune fille de 14 ans suit à grosses gouttes sous sa casquette. Malgré tout, elle s'estime chanceuse. Sa sœur, en terminale au lycée, va devoir aller passer l'épreuve de philosophie du bac à Thonon-les-Bains ce matin dans un bus escorté par les forces de l'ordre car le périmètre est bouclé. Pour circuler, les riverains doivent présenter un laisser passer comme celui de Cédric.
8: Mon nom, mon prénom, ma date de naissance, puis avec un QR code, quoi. Tout chaque contrôle, on est obligé de le montrer. On peut plus trop vivre.
5: Résultat, impossible pour les touristes d'entrer dans Évian. Les terrasses des cafés sont quasi vides. Seulement 3 personnes attablées au bistrot de Françoise.
9: Depuis 3 jours, c'est cata.
5: Et ça se ressent sur le chiffre d'affaires ?
9: Ah oui, bien sûr, bah oui. Moins 50, moins 70%. Donc, on sait là qu'on est patron et qu'on n'a pas de salarié, quoi.
5: Optimiste, la restauratrice appelle les forces de l'ordre et les membres des délégations officielles à venir déjeuner chez elle pendant le G7.
2: Un sommet où sera aussi évoquée la guerre en Ukraine, alors que plusieurs grandes villes ukrainiennes ont été bombardées cette nuit par la Russie. On compte au moins 9 morts ce matin à Kiev et à Kharkiv.
1: 7h05 sur RMC, on parle maintenant de ce projet de loi pour durcir les sanctions contre les casseurs.
2: Annonce hier du Premier ministre Sébastien Lecornu qui va envoyer ce texte dans les prochains jours au Conseil d'État. Romain Houck, c'est un projet de loi préparé en 2 semaines après les violences lors de la victoire du PSG en Ligue des Champions.
10: Oui, Sébastien Lecornu veut afficher sa fermeté. Lorsqu'on participe à une violence collective, on doit en assumer individuellement les conséquences, explique-t-il. Concrètement, une personne présente dans un attroupement pourrait être tenue pour responsable des dégâts causés sans savoir si c'est bien cette personne qui a cassé une vitrine ou un abribus, par exemple. Le gouvernement en est conscient, un tel dispositif est très fragile devant la Constitution, alors les équipes de Matignon assurent fignoler le texte pour le rendre le plus robuste possible juridiquement. Et puis, Sébastien Lecornu souhaite mettre en place le principe du casseur-payeur. Cela pourrait passer par une ponction partielle chaque mois des aides sociales, soit du majeur mis en cause, soit des parents s'il s'agit d'un mineur. On ne sait pas encore quelle aide sociale pourrait être visée par l'exécutif. Dans tous les cas, une telle ponction se ferait à condition de laisser un reste à vivre suffisant aux personnes concernées.
1: Et vous vous souvenez du fameux « tu casses, tu payes » de Gabriel Attal? Eh bien, c'est justement Gabriel Attal qui sera mon invité à 8h30 dans le face-à-face et il réagira notamment à cette annonce de Sébastien Lecornu.
2: Et ce matin, c'est l'épreuve du bac de philosophie. 530 000 élèves de terminale attendus dans une heure. Avec cette année, une attention particulière à la maîtrise de la langue. C'est ce que martèle le ministre de l'Éducation depuis plusieurs semaines. Dans le Loiret, l'usine Duralex se met en pause après l'annonce du redressement judiciaire début juin. La verrerie installée à côté d'Orléans arrête ses fours pour 2 semaines. Le but, protéger la trésorerie et baisser ses charges. Seuls 2 salariés sur 17 resteront pour faire tourner l'usine qui affronte son 5e redressement judiciaire en 20 ans. C'est un chiffre RMC qu'on vous dévoile ce matin. Plus de 500 permis suspendus depuis le 1er janvier pour l'usage du téléphone au volant dans les 7 départements qui ont mis en place la mesure. Le téléphone serait la cause de près d'un accident sur 10 selon la sécurité routière. On y reviendra dans le journal de 7h30. Et puis plus qu'un jour avant l'entrée en lice des Bleus en Coupe du Monde. Rendez-vous à 21h demain soir sur RMC pour France-Sénégal. Fabrice Hawkins, la question maintenant, c'est quelle équipe va aligner Didier Deschamps?
11: Le staff de l'équipe de France doit composer avec un cas particulier pendant cette Coupe du Monde. William Saliba, le défenseur central, a une gêne au dos qu'il traîne depuis 2 mois. Depuis le début de la préparation, le champion d'Angleterre a un programme spécifique. Il ne fait pas tous les exercices avec ses partenaires. Didier Deschamps veut le gérer au mieux pour qu'il puisse être à 100% demain contre le Sénégal. Et sauf problème de dernière minute, il va débuter en défense centrale avec Dayo Upamecano. Dans la continuité de ce que les Bleus préparent depuis le début de la saison, Didier Deschamps va aligner 4 offensifs. Le capitaine Kylian Mbappé, évidemment, mais aussi Michael Olise. Et bien sûr, le ballon d'or Ousmane Dembélé. La dernière place devrait revenir à Désiré Doué plutôt qu'à Bradley Barcola. Très performant contre l'Irlande du Nord lundi, Doué a confirmé qu'il pouvait être déterminant dans cette équipe.
2: Et cette nuit, la Suède a vaincu la Tunisie 5-1. Victoire aussi de la Côte d'Ivoire sur l'Équateur 1-0. Sans surprise, l'Allemagne a gagné contre le Curaçao 7-1. Les Pays-Bas n'ont pas réussi à venir à bout du Japon de partout. Du rugby aussi, hier, le Stade français a écrasé la Rochelle 45-5 et décroche son ticket pour les demi-finales du top 14. Le Stade affrontera Montpellier samedi prochain.
1: C'était le journal de Solène Gardré. Il est 7h08 sur RMC. Il fait chaud. Et c'est le début du bac, début ce matin, des épreuves avec les lycéens qui vont devoir passer des épreuves sous des températures qui vont parfois dépasser les 30 degrés cette semaine. Bonjour Sophie Vénétité.
12: Bonjour.
1: Vous êtes la secrétaire générale du syndicat d'enseignants SNES-FSU. Le ministre de l'Éducation nationale a annoncé que toutes les épreuves se dérouleraient désormais le matin. Enfin toutes, mais pas totalement toutes, c'est ce que vous nous direz dans un instant. Et puis surtout, vous trouvez que tout ça c'est assez bricolé. Stop aux rustines, votre parti pris dans un instant. Et puis je vous attends bien sûr au 32-16. Vous êtes professeur, vous êtes parents, dites-nous comment ça se passe chez vous, dites-nous si vous avez trouvé des solutions et puis si vous estimez que cette décision du ministre vous semble à la hauteur. Je vous attends au 32-16, 7h09.
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1: Il est 7h12, donc dans 3 quarts d'heure maintenant. L'épreuve de philo, l'épreuve, la première, le coup d'envoi du bac qui commence et dans une chaleur très très importante. Bonjour Sophie Vénétité.
31: Bonjour.
1: Vous êtes la secrétaire générale du syndicat d'enseignants SNES-FSU. Et juste avant d'aller justement surveiller les épreuves de philo, vous êtes dans le studio d'RMC. Le pays s'apprête à vivre une nouvelle vague de chaleur. Le baccalauréat débute donc aujourd'hui. C'est avec évidemment beaucoup beaucoup de chaleur. Et un ministre de l'Éducation nationale qui semble avoir sorti de son chapeau la solution miracle, supprimer les épreuves l'après-midi. Il y en avait déjà pas beaucoup, faut être honnête.
32: Oui, en fait, il nous sort de son chapeau une solution qui existe déjà, puisque cette année, les épreuves de spécialité du baccalauréat général ont toutes lieu le matin, que pour le brevet, on est désormais sur 3 jours et plus seulement sur 2 jours, notamment à notre demande pour placer l'essentiel des épreuves le matin. Il reste une épreuve en début d'après-midi. C'est vrai que l'annonce qu'il fait, ça vaudra surtout pour l'an prochain pour le bac pro, parce qu'on se souvient qu'il y a 15 jours, les élèves du bac pro ont passé leurs épreuves en plein après-midi sous une chaleur accablante. Mais reste un angle mort dans les annonces du ministre, c'est la question des oraux, l'oral de français et le grand oral qui se déroulent sur l'ensemble de la journée.
1: Qui, eux, effectivement, peuvent tomber absolument à n'importe quelle heure de l'après-midi. Pour vous, c'est des rustines. Votre parti pris ce matin, c'est de dire que tout ça, c'est un peu bricolé.
32: Oui, c'est encore une fois, le ministère de l'Éducation nationale et le ministère du bricolage. On sait qu'on bricole pour trouver des remplaçants et on sait aussi qu'on bricole face à la canicule. C'est-à-dire que là, on a un ministre qui, 3 jours avant, se dit, ah bah tiens, peut-être qu'il faudrait mettre les épreuves que le matin. C'est pas 3 jours avant qu'on arrive à gérer une canicule. On sait très bien qu'on est face à un réchauffement climatique et que ça nécessite pas seulement une adaptation des horaires, mais une adaptation du bâti scolaire. Il faut enfin mettre à niveau notre bâti scolaire pour faire face à des épisodes de réchauffement climatique qu'on connaît. Je veux dire, on est quand même la 7e puissance économique du monde. À un moment, on va arrêter de se dire que la solution, c'est de donner une casquette aux élèves, de faire en sorte qu'ils viennent avec une gourde ou de les arroser avec de l'eau dans la cour.
1: Ça ne suffit pas, tout ça c'est bricolé, mais concrètement, est-ce que les moyens sont mis en œuvre ? J'ai l'impression que chaque année, on nous parle de la question du bâti, chaque année, on nous parle de ces bouilloires thermiques que sont un certain nombre d'établissements scolaires. Est-ce que les choses avancent quand même ?
32: Les choses n'avancent pas, en tout cas pas assez vite, notamment parce qu'il y a eu des coupes budgétaires dans les fonds qui sont dédiés à la rénovation du bâti scolaire. Aujourd'hui, il y a un consensus pour dire que pour faire la rénovation thermique des écoles, des collèges et des lycées, il faut entre 4 et 5 milliards par an pendant 10 ans. Le fonds vert sur le budget 2026, il a été coupé, il a été passé à 800 millions d'euros, alors qu'il était au-dessus de 1 milliard d'euros les années précédentes. Donc le signal est très clair, le gouvernement n'a visiblement pas grand-chose à faire de la rénovation du bâti scolaire. Il n'a visiblement pas grand-chose à faire du fait qu'on passe maintenant des jours, voire des semaines, dans des bouilloires thermiques. Et c'est absolument scandaleux. C'est-à-dire, est-ce que collectivement, on accepte que des
1: au-delà de la question des jours d'examen, vous voulez dire?
32: Oui, c'est-à-dire qu'au-delà de la question des jours d'examen, on sait très bien qu'on va avoir des périodes de forte chaleur de plus en plus tôt, de plus en plus longues. Il ne faut pas oublier aussi que parfois l'hiver, on a très froid. Et ça veut dire que collectivement, le gouvernement et notre société acceptent qu'on fasse cours dans ces conditions-là. Ce n'est pas acceptable.
1: En attendant, malgré tout, le fait de concentrer les examens le matin, ça vous paraît quand même une bonne chose, si toutefois on intégrait aussi la question des oraux?
32: Oui, c'est plutôt une bonne chose. D'ailleurs, on l'a demandé, ça fait plusieurs années, à chaque fois qu'on travaille le calendrier des examens, on demande à ce que les épreuves soient le matin, vu l'état du réchauffement climatique. Donc ça, les choses avancent. On va travailler aussi sur la question des oraux, mais ça ne sera pas suffisant. Face au réchauffement climatique, on ne peut pas poser des petites rustines chaque année, deux jours avant le réchauffement, avant les épreuves.
1: Stéphanie est en direct avec nous, professeure des écoles en Saône-et-Loire. Bonjour Stéphanie.
3: Oui, bonjour.
1: Comment ça se passe chez vous?
3: Oh ben chez nous ça se passe comme partout avec des températures qui montent et des bâtiments qui sont anciens, qui auraient besoin d'être rénovés, mais comme partout l'argent n'est pas là et puis on a chaud.
1: Vous souffrez, les élèves souffrent?
3: Oh ben oui, les pauvres loulous les après-midi principalement. Ben, quand on leur demande de travailler un peu, ben, le cerveau a du mal à réagir, quoi. Ça a du mal à réagir, ils sont un petit peu amorphes. Nous, c'est pareil. On travaille, l'année dernière, je me souviens, on arrivait le matin à 8h, j'avais 38 dans ma classe.
1: Ah oui, c'est énorme.
3: Bon, alors après, voilà, on adapte, hein, on reste un petit peu plus longtemps dehors, on vaporise un peu les enfants, et puis voilà, on essaie de faire en sorte que ça se passe au mieux, quoi.
1: Et vous, dans l'école, il n'y a pas de solution miracle? On ne vous a pas débloqué des moyens, je ne sais pas, pour des stores, des rideaux, de la clim?
3: Alors, on a des stores, mais on a des stores qui n'occultent pas grand-chose. Et puis, bah, des grandes surfaces vitrées, donc ce qui fait que ça chauffe très, très vite. On est orienté de tout le matin au soleil. Puis non, et les communes n'ont pas suffisamment d'argent pour... En plus, on est une petite commune avec pas mal d'écoles. Et il y a des budgets, il faudrait des budgets colossaux. Donc non, on n'a pas tout ça, on n'a pas de ventilateur. Ou alors on emmène les nôtres, quoi.
1: Oui, c'est
3: on
1: ça, c'est chacun fait par ses propres moyens. Merci beaucoup Stéphanie pour votre témoignage. Bonne journée Stéphanie et l'accueil des élèves, donc j'imagine dans peu de temps. Merci Sophie Vénédité d'être venue défendre votre parti pris, secrétaire générale du syndicat d'enseignants SNES-FSU. Je vous laisse filer pour aller justement accueillir les élèves, les futurs bacheliers qui passent donc l'épreuve de philo à partir de 8h. Il est 7h18, il a eu son bac. Arthur Chevalier est avec nous. Salut Arthur.
4: Bonjour Apolline.
1: Arthur, l'historien du matin. Il va beaucoup être question de la Corse à l'Assemblée nationale. Depuis quand est-ce que la Corse est française?
4: 1768, donc il y a plus de 250 ans. Et au début, entre la France et la Corse, c'était pas l'amour fou, hein, puisqu'il y a même eu des affrontements armés quand la France est arrivée.
1: Vous nous le racontez dans un instant. Arnaud Demange arrive aussi pour pirater le face-à-face. Ne bougez pas. 7h18, on se retrouve dans 60 secondes sur RMC.
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1: Il est 7h19 et vous êtes bien sur RMC et RMC Story. Chaque matin, l'histoire éclaire notre actualité avec Arthur Chevalier. Arthur, la Corse va-t-elle obtenir son autonomie ? C'est ce qui se joue à partir de demain à l'Assemblée nationale. Le projet de loi sur un renforcement de l'autonomie de l'île va être débattu.
4: Et ça risque d'être musclé, hein, puisque le but de cette loi, c'est d'octroyer donc une autonomie à la Corse. Donc concrètement, qu'est-ce que ça veut dire ? Eh bien que certaines lois et certains règlements qui s'appliquent partout en France ne s'appliqueraient plus là-bas, en Corse. Donc il y aurait des sortes d'exceptions en fonction des spécificités de l'île. Dans un entretien au journal La Tribune dimanche, hier, le maire de Bastia, Gilles Simeoni, qui donc soutient l'autonomie, a prévenu, je cite, « si le Parlement nous ferme la porte au nez ou s'il nous envoie un signal négatif, ça sera lourd de conséquences. »
1: Lourd de conséquences. Trois petits points. Comment la Corse est devenue française d'abord, Arthur ?
4: Alors, à l'origine, la Corse appartenait à la ville de Gênes, hein, qui est en Italie. Au XVIIIe siècle, Gênes, c'était un empire très puissant. Sauf que Gênes devait beaucoup d'argent à la France et elle ne parvenait pas à nous rembourser. Comment faire ? Eh bien, on a trouvé une solution. Plutôt que de rendre l'argent, Gênes nous a donné la Corse. Donc, en 1768, l'île de Beauté devient française. Ce qui est en fait assez récent, parce que pour vous donner une idée, quand la Corse a été rattachée, la Martinique et la Guadeloupe étaient déjà françaises depuis plus d'un siècle.
1: Les Corses, ils étaient d'accord pour devenir français ?
4: Alors dans un premier temps, pas du tout, il faut bien le dire quand même. Et justement, le problème, c'est qu'on ne leur avait pas demandé leur avis. C'est ça qu'ils ont mal pris. Et donc quand la France arrive, elle est plutôt très mal accueillie. Et les Corses vont résister militairement. Il va même y avoir une bataille entre les forces françaises et les patriotes corses. Cette bataille, c'est la bataille de Ponte Novo. Elle a lieu en 1769 et ce sont les Français qui vont la remporter.
1: Est-ce que les relations vont ensuite s'apaiser entre Corses et Français ?
4: Oui, ça va s'apaiser. La France a rapidement dépensé beaucoup d'argent dans l'île. Elle a apporté une administration, des infrastructures. Les petits Corses avaient même droit à des bourses de l'État pour aller étudier sur le continent. Certains de ces boursiers feront d'ailleurs des carrières extraordinaires. L'un d'entre eux, c'était le jeune Napoléon Bonaparte.
1: Ah bah tiens, voilà. Ça c'est étonnant.
4: Il venait d'Ajaccio et il a fait ses études militaires sur le continent grâce à une bourse de l'État français.
1: Les Corses ont finalement déclaré leur amour à la France. Bon, enfin, à cette époque-là, quoi.
4: Oui, c'est en 1789. 1789, c'est évidemment l'année de la Révolution française. Donc c'est un nouveau régime politique. On crée la première Assemblée nationale. Et ce sont les députés de Corse à l'Assemblée qui vont demander qu'on reconnaisse la Corse comme française, ce qui sera fait. Depuis, la Corse est donc française à la demande des Corses. En 1982, l'île a d'ailleurs obtenu un statut particulier. Ce statut lui permettait notamment d'avoir sa propre assemblée régionale, l'Assemblée de Corse. C'était une première en France. Le projet de loi actuel renforcerait donc cette autonomie.
1: Et l'histoire qui donc évolue cette semaine. Merci Arthur Chevalier. Arnaud Demange nous rejoint.
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1: Salut Arnaud.
4: Bonjour.
1: Mon invité à 8h30, ce sera Gabriel Attal, l'ancien Premier ministre et candidat à l'élection présidentielle.
15: Eh ben oui, Apolline, puisque ça y est, la présidentielle commence. Donc vous recevez un des candidats. À partir d'aujourd'hui, il y en aura un par jour jusqu'à l'élection.
1: Oui.
15: Vu qu'il y en a actuellement 1427
1: voilà.
15: Des candidats. Tiens, on va jouer un petit jeu pour démarrer la journée. Je vous donne des noms de candidats à la présidentielle et au milieu, j'ai glissé mon charcutier, ma charcutière. À vous de trouver l'intrus parmi Benjamin Lucas, Anas Kazib, Dominique Charles ou Lydie Massard. Alors, lequel
1: qui n'est pas candidat ?
15: Lequel Lydie ne sera Massard pas président ? Hein ? Eh ben non, Lydie Massard, elle est candidate.
1: Et candidate,
15: eh ouais, candidate, c'est Dominique Charles, mon boucher.
1: Ah,
15: on l'embrasse.
1: Bon, le salut.
15: Donc, vous voyez, c'est pas facile. Hein.
1: Ah, non,
15: ce matin,
1: oui.
15: C'est Gabriel Attal. Apo, faudra vraiment le libérer à 8h55. Il a bac philo. Juste
1: ah oui,
15: le passer. Faites-lui réviser, tiens. Gabriel Attal, bonjour. Alors, choisissez un de ces trois sujets. L'échec est-il un mal en soi ? Peut-on apprendre par l'échec ? Ou le progrès humain est-il bâti sur les échecs ? Mais Madame de Malherbe, pourquoi que des sujets sur l'échec ? Devine ! Alors, Attal, 38 ans, Bardella, 31 ans, cette présidentielle, ça va être l'école des fans.
16: Bonjour mon grand, comment tu t'appelles ?
15: Gabriel.
16: Et tu veux faire quoi dans la vie, Gabriel ?
15: président de la République.
16: Les enfants sont formidables. C'est ton papa et ta mamie dans le public avec le caméscope ?
15: Non, c'est Emmanuel et Brigitte, c'est des amis.
4: Alors Gabriel Attal, il va se...
32: Je l'ai eu en...
4: Ah oui, en deuxième temps, en deuxième rideau. Gilette de lame. Alors, Gabriel Attal, on disait, qu'est-ce qu'il veut faire dans la vie ? Eh bien, il veut instaurer le fichage des pédocriminels. Alors, voilà. Ça existe déjà, ça s'appelle le classement des personnalités préférées des Français, JDD 95. Il y a l'abbé Pierre, PPDA, Bruel, Nicolas Hulot, le commandant Cousteau. Alors, je sais que Cousteau, il n'a rien fait officiellement. Il a vécu parmi les macros, il a caressé des raies. À mon avis, il est dedans. Quoi. Alors, qu'est-ce qu'il fait d'autre, Gabriel Attal, dans la vie ? Il a pour principal concurrent Raphaël Glucksmann. Voilà ce qu'il a. Parce qu'ils sont un peu sur le même électorat, les deux. Moi, j'aimerais bien voir un débat Glucksmann-Attal.
15: Monsieur Glucksmann, hein.
4: Monsieur Attal, hein.
15: Je vais gagner, hein.
4: Non, c'est moi qui vais gagner. Hein.
15: Vous n'avez pas le monopole des bobos du 11e ?
4: Oui, mais moi, je suis soutenu par les véganes du 10e. Hein.
15: Et moi, par les étudiants en commerce du 6e. Hein.
4: Et moi, par les propriétaires d'une chaîne de street food qui fait du pâté végétal dans le 19e. Hein. Car nos régions ont du talent. La France a un incroyable talent.
15: Non, la France a un incroyable Attal. Hein.
4: Voilà, rendez-vous avec Gabriel Attal à 8h30. Ans.
1: À tout à l'heure. C'était un bon dimanche, mesdames, messieurs.
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1: Il est 7h26, on se retrouve dans un instant sur RMC pour la météo et le journal. Juste après 3 mois et demi de guerre, eh bien enfin un accord cette nuit entre l'Iran et les États-Unis. L'annonce a été faite par Donald Trump lui-même et par les Iraniens. Fin des combats, ouverture du détroit d'Ormuz. Que contient cet accord ? Qui a gagné ? Quelles conséquences pour nous ? On fera le point avec le général Jérôme Pélisse-Randy qui sera mon invité à 7h40. À 7h50, la voix de droite sur RMC parce que c'est lundi. Eh bien Louis Sarkozy reviendra sur l'un des événements de cette nuit, la soirée MMA à la Maison Blanche pour l'anniversaire de Donald Trump. Le MMA est le plus beau sport du monde. Voilà le parti pris ce matin de Louis Sarkozy, la voix de droite. Il est 7h27, à tout de suite.
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1: Il est 7h29 dans un instant le journal, mais d'abord la météo. Géraldine a mis sa chemise jaune et en effet c'est parfaitement d'actualité, il y a beaucoup de soleil aujourd'hui.
2: Beaucoup de soleil et il va y avoir de plus en plus de chaleur. Déjà les températures qui ont bien grimpé sur le sud-ouest hein, cette nuit avec les 20 degrés qui ont déjà été dépassés. Cet après-midi on devrait atteindre les 35 à Perpignan, à Montpellier, 34 à Bordeaux. Il va faire 33 degrés à Nantes, à La Rochelle ou à Toulouse, 30 à Lyon, à Paris, 28 à Marseille, 25 à Reims, Nancy, Nice ou encore 21 à Lille. Avec oui, beaucoup de soleil, on a quand même quelques grisailles. Parfois près des côtes en Bretagne, les côtes aquitaines et méditerranéennes. Et puis à noter donc que ces températures qui vont vraiment s'envoler dans les prochains jours. À partir de mercredi, on devrait vraiment parler de canicule avec des vigilances orange hein, qui vont commencer à arriver. On sera entre 32 et 36 degrés quasiment sur tout le pays. Pour jeudi, on devrait atteindre les 38 degrés à Bordeaux, 37 à Lyon, 36 à Paris. Et donc ces fortes chaleurs qui devraient durer au moins jusqu'en début de semaine prochaine.
1: 7h29 sur RMC.
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1: Le journal de Victor Pourchet. Bonjour Victor.
3: Bonjour Apolline et bonjour à tous. Accord annoncé et bientôt signé. Iran et États-Unis assurent mettre fin aux hostilités au moment même où l'équipe iranienne de foot a posé le pied sur le sol américain pour son entrée en lice à la Coupe du Monde. Nous serons en direct de Los Angeles dans un instant. Plus de 500 permis suspendus à ce jour. Premier bilan en exclusivité sur RMC des sanctions renforcées pour usage du téléphone au volant. Elles entrent en vigueur dès aujourd'hui dans un 8e département. Et puis les images folles du combat de MMA du français Cyril Gann, vainqueur cette nuit au beau milieu des jardins de la Maison Blanche.
1: L'Iran et les États-Unis annoncent un accord de paix.
3: Qui ne sera signé que vendredi à Genève, mais déjà chaque camp crie victoire. L'armée iranienne assure que c'est, je cite, une humiliation pour ses ennemis, qu'ils sont contraints d'accepter leur défaite et que Téhéran n'a pas encore cédé sur son programme nucléaire. Ce n'est pas exactement ce que racontait le vice-président américain J.D. Vance hier soir à la chaîne Fox News.
5: Premièrement, c'est l'ouverture immédiate du détroit d'Ormuz et bien sûr la levée du blocus naval qu'on a imposé à l'Iran. Deuxièmement, cela signifie que l'Iran ne possédera jamais l'arme nucléaire. Elle ne cherchera pas à s'en procurer une par quelque moyen que ce soit. C'est un élément fondamental de cet accord. Si les Iraniens respectent cet accord, le Moyen-Orient sera fondamentalement transformé pour les 50 prochaines années. La guerre prendra fin et le Moyen-Orient deviendra plus attractif pour les investissements.
3: Et réaction immédiate des marchés financiers. Le cours du pétrole a chuté moins 6,5% autour de 83$ le baril. On y reviendra avec Emmanuel Lechypre après le journal de 8h. Réaction diplomatique également. Le chef des Nations Unies salue une étape cruciale pendant qu'Emmanuel Macron dit attendre de voir les conséquences de cet accord, notamment sur la situation au Liban. Il en sera évidemment question à Evian qui reçoit dès aujourd'hui un sommet du G7 où Donald Trump est attendu en fin d'après-midi. Côté israélien, c'est pour l'instant le grand silence. Cet accord, il intervient en plein mondial de foot aux États-Unis et au moment où l'équipe iranienne est arrivée hier à Los Angeles. Son premier match, la nuit prochaine, 3h du matin contre la Nouvelle-Zélande. Nicolas Pelletier, vous êtes l'un des nombreux envoyés spéciaux de RMC en direct de la ville californienne. Et pour la première fois hier, la délégation iranienne a pris la parole. Nicolas Pelletier, qu'on retrouvera un petit peu plus tard dans la matinale, évidemment, pour vous parler de cette délégation iranienne qui a pris la parole juste avant son match contre la Nouvelle-Zélande à Los Angeles au mondial de foot. Au programme aussi aujourd'hui dans ce mondial, l'entrée en lice de l'Espagne contre le Cap-Vert à 18h, celle de la Belgique contre l'Égypte à 21h. Et puis je vous donne les derniers résultats de cette Coupe du Monde. La Suède a dominé cette nuit la Tunisie 5-1. Les Pays-Bas et le Japon ont fait match nul 2-2 et la Côte d'Ivoire a battu l'Équateur 1-0. Il est 7h33 sur RMC. Suspension de permis pour usage du téléphone au volant. Un 8e département s'y met aujourd'hui. Il s'agit des Deux-Sèvres qui emboîtent le pas des Landes ou encore de la Charente-Maritime. Pierre Bourgès, correspondant de RMC dans le Sud-Ouest, vous nous dévoilez en exclusivité un premier bilan de cette mesure. Depuis le 1er janvier, plus de 500 permis ont été suspendus.
6: Oui, et je voudrais d'ailleurs vous présenter Claire ce matin. Cette coach sportive landaise s'est fait arrêter par les gendarmes en janvier dernier. Elle avait son téléphone dans les mains alors qu'elle était au volant de sa petite berline grise. Résultat, 135€ d'amende, 3 points en moins, et son permis a été suspendu 15 jours. Écoutez.
4: Si je dois être honnête, je me suis effondrée. J'en ris aujourd'hui, mais c'était, sur le moment, c'était un drame pour moi parce que mon activité me demande de me déplacer tout le temps. Je me suis débrouillée comme j'ai pu. J'ai essayé de faire en sorte que mes rendez-vous soient plutôt en visio qu'en réel.
6: Et alors, on rappelle, c'est un drame, mais ça reste illégal. Et dans les Landes, eh bien, ce n'est pas la seule à s'être faite sanctionner, puisque depuis le 1er janvier, 400 permis ont été suspendus à cause du téléphone, selon la préfecture. C'est aussi 21 dans le Pas-de-Calais, 38 dans le Lot-et-Garonne et 55 en Charente-Maritime. La Ligue contre la violence routière plaide pour une généralisation de cette sanction, d'autant qu'elle a un effet dissuasif dans les Landes et en Charente-Maritime. Par exemple, depuis la mise en place de cette mesure, le nombre d'infractions constatées a diminué de 10 à 20. 25%.
3: À Pierre Borges pour RMC. On retourne à Los Angeles pour retrouver Nicolas Pelletier. Je vous en parlais à l'instant de cette équipe iranienne qui fait son entrée en lice à la Coupe du Monde de foot dans un contexte très particulier. Cette annonce d'un accord entre les États-Unis et l'Iran pour mettre fin à la guerre au Moyen-Orient. Nicolas Pelletier, je le disais donc, pour la première fois, la délégation iranienne a pris la parole hier.
7: Oui, après plus d'une heure et demie de contrôle par les services de l'immigration, le groupe iranien a pu fouler le sol américain et monter dans un bus siglé République islamique d'Iran. Tous les joueurs ont eu le précieux sésame, mais 11 membres du staff, dont le président de la fédération, ont dû rester de l'autre côté de la frontière à Tijuana au Mexique, faute de visa. Pour ses premiers pas à Los Angeles, le sélectionneur iranien Amir Galenoé a voulu apaiser la situation.
8: Je suis très heureux de représenter ma grande nation qu'est l'Iran. Je suis très content d'être là. Nous sommes ici pour jouer au football, nous respectons tous les Iraniens. Il faut séparer le foot et la politique.
7: Ce premier match face à la Nouvelle-Zélande inquiète fortement la FIFA qui craint des messages politiques en tribune de la communauté iranienne de Los Angeles, fortement opposée au régime. La FIFA qui scrutera aussi des joueurs iraniens par crainte d'une action politique pendant les hymnes nationaux.
3: Nicolas Pelletier en direct de Los Angeles pour RMC. Coup d'envoi de ce Iran-Nouvelle-Zélande. Ce sera à 3h du matin à suivre évidemment sur la radio digitale 100% Coupe du Monde de RMC. L'ultime stress pour les élèves et les parents également. Début de l'épreuve de philosophie du bac dans moins d'une demi-heure. Désormais, 530 000 terminales technologiques et générales vont plancher cette année sous une chaleur qui revient dès aujourd'hui. Et puis du MMA à la Maison-Blanche. Y a-t-il plus américain que cet événement, ces combats, cette nuit? Y a-t-il plus Donald Trump que ce cadeau que s'est offert le président des États-Unis pour son anniversaire? Morgan Maury, vous avez commenté, vous avez tout suivi pour RMC cette nuit et un Français a brillé, c'est Cyril Gane.
9: Oui, un Français, maître du monde au siège du pouvoir américain, le natif de La Roche-sur-Yon, Cyril Gane, un enchaînement gauche, droite, gauche pour terrasser le Brésilien Alex Pereira dans ce combat poids lourd à l'UFC, la plus prestigieuse des organisations de MMA, les arts martiaux mixte. Cyril Gane a eu droit à quelques mots et une félicitation de Donald Trump présent au bord de l'octogone. Par intérim, ça a son importance. Champion du monde par intérim, un mot qui a son importance pour Cyril Gane. Le vrai champion, c'est le Britannique Tom Aspinall, mais il est en bisbille avec l'organisation, avec l'UFC à cause d'une blessure à l'œil contractée lors d'un précédent combat face à Cyril Gane. Il n'est pas certain de recombattre et l'organisation pourrait le destituer. Et alors, ce serait la promotion en tant que champion du monde régulier pour Cyril Gane. Ce serait la première fois qu'un Français devient champion du monde de l'UFC, champion du monde de MMA dans la plus prestigieuse des organisations. Il faut patienter pour Cyril Gane qui a donné rendez-vous au 5 septembre, date d'une soirée en France à Bercy.
3: Toutes les explications signées Morgan Maury pour RMC.
1: Et Morgan ne manquait pas tout à l'heure à 7h50, la voix de droite sur RMC, Louis Sarkozy, qui ce matin déclarera sa flamme au MMA, à ses yeux le plus beau sport du monde. Il est 7h37, le quintet, ça se passe sur l'hippodrome de Longchamp.
3: Ah oui, départ à 18h30, le pronostic de la Dream Team des courses RMC, son favori, c'est le 10, Stangeli, son outsider, le numéro 13, El Pequeño, le 10 et le 13.
1: C'était le journal de Victor Pourchet, 7h38. Tiens, dans votre journal, vous le disiez, Victor, ces permis qui, pour certains, sont suspendus pour cause de téléphone au volant. Et il y a Stéphane qui voulait réagir depuis l'Isère. Bonjour Stéphane.
10: Bonjour.
1: Comment vous réagissez à ça? Est-ce que c'est bien de suspendre carrément jusqu'à 15 jours de suspension de permis,
11: voire plus,
1: si vraiment on est chopé, j'allais dire, avec le téléphone au volant?
10: De toute façon, on est face à un changement d'habitude de conduite.
12: Je réagissais vis-à-vis des boîtes automatiques. Aujourd'hui, on a 75 à 80% des immatriculations de voitures neuves qui sont en boîte automatique. Il y a à peu près un tiers du parc véhicule circulant qui est à boîte automatique, ce qui laisse la main droite de libre. Forcément, il faut l'occuper dans la voiture. Et moi, je le vois de plus en plus. Il y a une main sur le volant et puis le téléphone dans l'autre main, pas forcément pour
3: moi, j'ai un souvenir du permis de conduire. On devait avoir les deux mains sur le volant.
11: Ouais, on devait avoir les deux mains sur le volant, hein, normalement, au moment du permis, hein.
12: Oui, sauf que à cette époque-là, on avait des boîtes manuelles. Et aujourd'hui,
11: mais ça vous choque, Stéphane, ou au contraire, vous vous dites, de toute façon, il n'y a plus de boîtes, donc.
12: Non, ça me choque pas. La technologie a évolué. Il faut faire évoluer la réglementation en fonction.
11: Donc pour vous, on est à contre-temps.
12: Non, il faut accélérer les choses. Il faut accélérer les choses. Il faut que ça se répande sur tout le réseau et que les gens qui ont le téléphone dans la main, ils se fassent allumer, quoi. Voilà. Moi, j'ai que des boîtes manuelles. Le téléphone, je peux pas. Je joue première, deuxième, troisième toute la journée. Je peux pas l'avoir dans la main droite. C'est pas possible.
11: Bon, et donc, tant mieux, effectivement, parce qu'il faut faire gaffe. Hein. Les chiffres, ils sont très importants. Il y a eu 500 permis qui ont été suspendus.
3: Hein, 500 permis suspendus depuis le début du mois de janvier. Ce sont les Landes, hein, qui ont lancé ce mouvement. 8 départements désormais. Rappelons que le téléphone est mis en cause dans près d'un accident sur 10 selon la sécurité routière.
11: Merci Stéphane, 7h40 sur RMC.
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11: Alors, est-ce que ça y est, la guerre est finie? Soulagement après l'annonce d'un accord entre Iran et États-Unis. Du côté du baril de brut, d'ailleurs, c'est immédiatement descendu. Les bourses asiatiques en forte hausse, le pétrole en baisse. Bonjour, général Jérôme Pellistrandi.
14: Bonjour.
11: Vous êtes rédacteur en chef de la revue Défense Nationale et vous allez nous éclairer ce matin. Que contient cet accord? Y a-t-il un gagnant? Y a-t-il un perdant? Quelles conséquences pour nous en France? Vous nous expliquez tout sur RMC dans un instant, 7h40.
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11: Très belle journée à tous, 7h44 sur RMC. Après 108 jours de guerre, accord cette nuit entre l'Iran et les États-Unis. Bonjour général Jérôme Pellis-Randy.
5: Bonjour,
11: vous êtes rédacteur en chef de la revue Défense Nationale. Un accord et la fin immédiate et définitive des opérations militaires entre l'Iran et les États-Unis, confirmé par les deux parties. Cet accord, il sera officiellement signé vendredi en Suisse, mais il a des conséquences immédiates avec la fin des combats. Qui a gagné ?
5: Alors, si on est à Téhéran, pour Téhéran, c'est l'Iran qui a gagné. Et c'est vrai, ils ont tenu tête donc à la première puissance militaire au monde. Le régime a survécu malgré les frappes qui ont décimé la tête du régime au début. Donc, à Téhéran, oui, c'est nous qui avons gagné. Et à Washington, Donald Trump, il dit que c'est lui qui a gagné, c'est la plus grande victoire depuis tout le temps. En fait, on est dans une espèce de match nul, ça va être très compliqué de voir les suites. En tout cas, chacun est content.
11: Au moment où on se parle, ça veut dire que la fin a été immédiate et définitive, dit-on, des opérations militaires entre l'Iran et les États-Unis. D'abord, qu'est-ce qu'il y a au moment où on se parle dans cet accord qui sera enrichi dans les 60 jours qui viennent ?
5: Alors, c'est justement le problème, c'est qu'on ne connaît pas le texte de l'accord. On a, du côté de l'Iran, 14 points qui ont été exprimés, rapportés par une agence de presse officielle. Et du côté de Washington, on n'a pas le texte sur qu'est-ce qu'il y a dedans. La seule chose que l'on sait, c'est qu'en fait, il y aura une signature donc en Suisse vendredi et qu'on va rentrer dans une phase de négociation de 60 jours pour rentrer en fait sur le fond du problème. Et puis, on a dit oui, arrêt des combats. C'était déjà plus ou moins le cas entre l'Iran et les États-Unis. Mais bien sûr, il reste la question essentielle du Liban, où encore ce matin, il y a eu des frappes dans le sud du Liban, donc entre Israël et le Hezbollah.
11: Le Pakistan, qui est médiateur de ce conflit, affirme que cet arrêt des combats, c'est sur les différents fronts, y compris le Liban.
5: Et oui, or c'est bien ça la problématique, c'est que pour Israël, le Hezbollah constitue une menace existentielle et on voit bien aussi que le Hezbollah harcèle. Donc qu'est-ce qui va se passer dans les heures et jours à venir ? Est-ce que il va y avoir vraiment une cessation des hostilités au sud du Liban, avec chacun restant dans son coin ? Pour le moment, il va falloir attendre et observer.
11: Le détroit d'Ormuz, ouvert ou fermé ?
5: Alors, si on écoute Donald Trump, il suffit que les bateaux, hop, redémarrent le moteur.
11: Il dit même repréparez vos moteurs.
5: Oui, alors ça c'est...
11: Voilà, c'est du Donald Trump.
5: C'est du Donald Trump parce que ça va être beaucoup plus compliqué que cela. Il faut, dans un premier temps, garantir la sécurité des bateaux. Aucun armateur ou aucun assureur, et encore moins les équipages, ne vont prendre le risque de passer dans un détroit où il y a peut-être des mines. Donc il y a toute une opération de déminage à envisager, et cela, il va falloir le faire avec la bonne volonté des Iraniens. Et là aussi, ça va être quelque chose qui va être compliqué à gérer. En tout cas, c'est pas dans une demi-heure que les premiers bateaux vont pouvoir franchir la ligne de départ dans le détroit.
11: Quel rôle pour la France ? Emmanuel Macron avait annoncé, en accord avec la Grande-Bretagne, une sorte de coalition pour sécuriser justement le détroit d'Ormuz. Quel peut être notre rôle ?
5: Alors, le rôle de la France avec ses partenaires, notamment britanniques et de la coalition, peut être important justement pour sécuriser le détroit d'Ormuz. Avec, dans un premier temps, le déminage, c'est quelque chose qui est très compliqué. C'est entre chercher une aiguille au milieu d'une botte de foin. L'espace maritime est grand, il va falloir le faire. Et là, les Français ont envoyé des capacités, les Britanniques de même, nos partenaires italiens. Et ça pourrait être... une fois l'accord signé, une phase qui pourrait être engagée très rapidement.
11: Vous nous disiez, général Jérôme Pellis-Randy, à l'instant, que chacun allait revendiquer la victoire. Il y a un signal, Donald Trump avait dit que cet accord interviendrait le jour de son anniversaire. C'était donc effectivement le cas, le jour de ses 80 ans. Est-ce que de ce point de vue-là, en effet, c'est un signe qu'il a obtenu ce qu'il voulait ?
5: Alors, c'est un signe qu'il va pouvoir passer à autre chose. Alors, bien sûr, il y a le G7 qui s'ouvre dans quelques heures, donc à Évian, donc en France. Donc, il va pouvoir arriver en disant, voilà, j'ai réglé le problème. En fait, il a rien réglé. On est dans la même situation qu'au début de la guerre. Mais néanmoins, il va considérer que le dossier donc iranien, il est classé, il peut passer à autre chose. Et ça, pour lui, c'est important parce que, eh bien, il y a eu son 80e anniversaire, il y a les 250 ans des États-Unis. Et puis, n'oublions pas, au mois de novembre, il a quelques élections qui sont importantes pour lui.
11: Avec une question aussi qui sont les conséquences économiques mondiales. Et puis, les Iraniens eux-mêmes, on les oublie dans cette histoire. Quelles conséquences pour la population iranienne ?
5: Alors, en fait, les perdants, c'est la population iranienne. Souvenez-vous, au mois de janvier, cette répression épouvantable, plus de 30 000 Iraniens qui ont été massacrés par le régime. Donc, un soulagement certainement pour les Iraniens, mais néanmoins, le fait que le régime a survécu. Le seul point positif, on veut dire pour nous Français, c'est que le prix donc du carburant à la pompe devrait baisser quand même assez rapidement, et ça c'est quand même quelque chose qui est bon pour notre économie.
11: Merci beaucoup Général Jérôme Pélisse-Randy d'avoir fait le point ce matin avec nous, rédacteur en chef de la revue Défense Nationale. Il est 7h49 et il a passé la nuit à regarder les matchs. Louis Sarkozy, la voix de droite, c'est lundi. Bonjour Louis.
3: Bonjour Apolline.
11: On en parlait dans le journal de 7h30, nuit de MMA à Washington à la Maison Blanche. Faire rentrer un sport très violent à la Maison Blanche, ça vous choque pas, vous ?
3: Non, pas du tout. C'était d'ailleurs une belle manœuvre politique. Et vous dites violent, mais le MMA contient aussi la violence, la discipline, et la transforme en art.
11: La fameuse catharsis, vous allez nous en parler dans un instant. Il est 7h50 sur RMC.
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11: Dans un instant, la voix de droite, mais d'abord le bonus. Mathieu, un rendez-vous parisien pour les fans d'Elton John.
12: Oui, alors pas un concert, pas cette fois. Une autre facette de l'artiste anglais qui s'expose à la galerie du Jeu de Paume. Les collections de photos d'Elton John que vous pourrez admirer, qu'il veut partager. Le chanteur collectionneur qui affirme posséder plus de 7000 œuvres, 300 là, sont exposées à Paris. 90 photographes internationaux, des photos d'art, portraits, photos de mode, photos reportages aussi avec des clichés qui racontent la lutte pour les droits civiques aux États-Unis, le 11 septembre, la guerre en Ukraine, à Gaza. La part belle aussi au combat pour les droits des homosexuels. 300 clichés qui seront affichés pour l'exposition Fragile Beauté. Donc désir, mode, célébrité, photojournalisme et questions d'identité. Voilà pour le programme de cette expo, des tirages des années 50 jusqu'à aujourd'hui. C'était au Musée du Jeu de Paume et c'est jusqu'à la fin de l'été, Elton John.
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11: C'est lundi, c'est la voix de droite, c'est Louis Sarkozy. Bonjour Louis.
3: Bonjour
11: Cette
3: Apolline.
11: Nuit, la Maison Blanche a donc accueilli des combats de MMA. C'est une première dans l'histoire. Ça a de quoi choquer quand même l'esprit français. Mais vous, Louis, vous y voyez un acte politique.
3: Non seulement ça, mais sur le plan sportif, c'était magnifique. Une réussite totale, que j'ai d'ailleurs regardé toute la nuit, vous avez raison de le souligner, sur RMC Sport. Alors d'abord, pour ceux qui ne connaissent pas, MMA, ça veut dire Mixed Martial Arts, les arts martiaux mixtes. C'est le sport de combat le plus complet qui existe. On y mélange tout, la boxe, la lutte, le jiu-jitsu, le judo, le muay thai, pieds, poings, corps à corps, combat au sol, deux athlètes dans une cage, des règles précises et l'éventail entier des arts martiaux réunis en un seul affrontement. C'est ça, le MMA.
11: Et alors hier, c'était le summum.
3: Ah, le summum. C'était pour célébrer les 250 ans de l'Amérique et accessoirement les 80 ans du président Trump. Et pour Trump, justement, qui est aujourd'hui, il faut le dire, en grande difficulté politique, cette nuit a un sens bien précis.
11: Vous y voyez aussi une manœuvre politique trumpiste.
3: Tout chez lui, tout chez cet homme est politique. Rappelez-vous 2024, Trump perdait les jeunes depuis toujours. Et là, son fils Baron, seulement 18 ans, étudiant à New York, lui souffle une idée. Va faire campagne sur les podcasts. Le résultat, tout le monde le connaît, l'interview avec Joe Rogan, le plus grand podcast du monde, a dépassé 52 millions de vues sur YouTube. Chez les hommes de moins de 30 ans, Trump est passé de 41% en 2020 à 56% en 2024. C'est 15 points. C'est ce qu'on appelle le bro vote. Si l'idée vient vraiment d'un gamin de 18 ans, c'est un vrai coup de génie. Les démocrates, eux, étaient quasiment invisibles chez les jeunes. Alors hier soir, en ramenant le MMA chez lui, Trump rappelle à cet électorat « Je suis votre président ». Et il en a besoin parce que sa cote chez les jeunes cette année s'est effondrée.
11: Le bro vote comme brother, en gros mon frère quoi. Alors le MMA c'est quand même un sport très très américain.
3: Mais le MMA est aussi un immense sport français. La France est surreprésentée dans les organisations mondiales. Regardez la carte d'hier soir en co-main event. C'est un peu le deuxième événement de la soirée. Pour la ceinture intérimaire des lourds, le Vendéen Cyril Gane. Et sa sublime victoire, un Français d'un talent fou qui gagne un titre mondial sur la pelouse de la Maison Blanche. Et derrière lui, toute une génération. Benoît Saint-Denis, Manon Fiorot, Nassourdine Imamov, William Gomis. Même chez moi, figurez-vous, à Menton, une pépite, Alice Mikhalkevitch, combattante professionnelle qui s'entraîne à l'Urban Sports Center et qui a déjà combattu au Zénith de Paris. De plus en plus de jeunes en France s'y mettent, de Paris à Menton,
11: bon,
3: partout.
11: C'est quand même un sport extrêmement violent, Louis.
3: Enfin, très violent. Regardez le football. Vous vous souvenez des violences après la victoire du PSG en Ligue des Champions ? Voiture brûlée, vitrine explosée, blessée.
11: Alors, c'était pas tout à fait sur le terrain quand même.
3: Mais on est bien d'accord, mais où sont les violences aujourd'hui par exemple ? On ne voit jamais ça avec les supporters de MMA. Alors oui, c'est un sport violent, je serais le premier à le dire. Mais pas seulement, c'est aussi une discipline, une technicité, une profondeur intellectuelle et surtout un sport qui est et qui a une vraie beauté.
11: Parfois difficile à regarder, il faut quand même le dire. Ou alors c'est... peut-être que vous allez vous moquer de mes chastes yeux.
3: Pas du tout, j'ai eu la même conversation avec ma femme qui d'ailleurs maintenant est accro. C'est vrai que ça peut être un sport cruel, aux conséquences individuelles terribles, des membres brisés, des traumatismes cérébraux avérés. Ces femmes et ces hommes sont d'une bravoure exceptionnelle. Ce sont les véritables gladiateurs des

0: une discipline, une technicité. Il la transforme en art. Voilà pourquoi les organisations de MMA décollent partout, et particulièrement en France. Et voilà pourquoi, en tout cas pour moi, c'est le plus beau sport du monde.
1: Donc la violence contrôlée sur un terrain.
0: Discipline.
1: Et en l'occurrence dans une cage. Déclaration d'amour donc de Louis Sarkozy au MMA ce matin. Et je rappelle que la soirée MMA, elle a été diffusée cette nuit effectivement sur la chaîne RMC Sport 1. Merci Louis. Demain, ce sera la voix de gauche, Cécile Duflo. Dans un instant, le journal de 8h avec à la une Donald Trump qui va donc arriver aujourd'hui en France. Il devrait décoller dans moins d'une demi-heure des États-Unis. Direction Evian le Bain. Nous serons en direct sur place. Et puis dans un instant, la météo, Géraldine nous le dira. La semaine s'annonce extrêmement chaude. A tout de suite, 7h57.
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1: 7h59 sur RMC, RMC Story, c'est le soleil et la chaleur au menu, bien sûr, Géraldine.
16: La chaleur qui va vraiment s'intensifier dans les prochains jours. Là, on est au tout début avec des températures qui ont déjà augmenté ce matin sur le sud-ouest. On a déjà eu une nuit quand même parfois assez difficile avec plus de 20 degrés. Cet après-midi, on ira jusqu'à 35 degrés à Montpellier, à Perpignan, 34 à Bordeaux, il fera 33 degrés à La Rochelle, à Nantes, à Toulouse aussi, Paris, 30 degrés à Paris et à Lyon, 28 à Marseille, 21 en revanche pour Lille, on a un peu de fraîcheur près de la Manche. Beaucoup de soleil, quelques grisailles quand même vers les côtes bretonnes mais également Aquitaine ou de la Méditerranée, quelques orages aussi essentiellement sur le relief, et puis donc cette chaleur qui va monter d'un cran surtout à partir de mercredi où là vraiment on va rentrer dans une période de canicule. Mercredi on aura des températures souvent comprises entre 32 et 36 degrés sur le pays, jeudi on devrait aller jusqu'à 38 à Bordeaux, 37 à Lyon, 36 à Paris, et il fera très chaud au minimum jusqu'en début de semaine prochaine.
1: Il est 8h, très belle journée à tous. Merci d'avoir choisi RMC.
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1: Le journal de Thibaut Texer. Bonjour Thibaut.
17: Bonjour Apolline, bonjour à tous. Un pas vers la paix. Washington et Téhéran confirment un accord à l'aube d'un sommet du G7 qui devrait servir à peaufiner les derniers détails avant la signature prévue vendredi à Genève. La philo au programme des futurs bacheliers qui viennent de soulever leur copie à l'instant alors qu'on attend de fortes chaleurs. Cette semaine, en plein bac, le gouvernement propose de mettre fin aux épreuves l'après-midi dès l'année prochaine. Et le compte à rebours est lancé à J-1 du premier match des Bleus à la Coupe du Monde face à des Sénégalais déterminés. RMC s'est rendu à Dakar. Reportage dans ce journal.
1: Donald Trump attendu en France cet après-midi.
17: Après avoir organisé cette nuit un combat de MMA à la Maison Blanche pour ses 80 ans, le président américain va s'envoler donc pour le G7 à Evian. Le sommet prend une toute autre dimension cette année en raison de l'accord de paix confirmé hier soir par les États-Unis et l'Iran. Les deux parties ont prévu de se retrouver vendredi à Genève pour une cérémonie de signature. Romain Cluzel, service politique RMC, nous rejoint. Certains détails doivent encore être réglés. Ils seront sur la table du G7.

0: 17, Romain. Et même dès cet après-midi, 17h30, à l'occasion d'une rencontre entre Donald Trump et Emmanuel Macron.
1: Et Emmanuel Macron compte insister sur deux points. D'abord, la sécurisation du détroit d'Ormuz après l'annonce de l'accord. Donald Trump s'est réjoui d'une réouverture pleine, sans droit de passage pour les bateaux. Mais le détroit reste dangereux. Les Iraniens ont installé de nombreuses mines depuis le début du conflit. C'est pourquoi Emmanuel Macron, accompagné du Premier ministre britannique et d'autres pays, propose une coalition pour permettre aux bateaux de franchir le détroit dans les prochains jours et les prochaines semaines. Une condition indispensable à la stabilité régionale et à l'économie mondiale, insiste le président. Et puis Emmanuel Macron veut s'assurer que la fin du conflit s'applique pleinement au Liban. Le chef de l'État réclame un cessez-le-feu robuste et durable pour que le pays retrouve sa souveraineté territoriale. Encore hier, avant l'annonce de l'accord, Israël a bombardé le sud de la capitale Beyrouth et on attend toujours ce matin la réaction de Benjamin Netanyahu à cet accord. Le président français compte aussi évoquer avec Donald Trump les négociations qui s'ouvrent désormais entre États-Unis et Iran, notamment sur le programme nucléaire iranien.
0: Donald Trump et les autres dirigeants du G7 attendus pour 3 jours au bord du lac Clément à Évian, je vous le disais, barricadés, placés sous très haute sécurité. 16 000 policiers et gendarmes sont déployés sur place pour l'occasion. Rachel Sadoudine, vous êtes l'envoyé spécial d'RMC sur place et en direct ce matin dans cette ville de 10 000 habitants quasiment coupée du monde sous cloche.
2: On n'a jamais aussi bien entendu le chant des oiseaux dans le centre-ville d'Évian. Quasi aucune voiture, hormis quelques patrouilles de police, de gendarmerie. Et pour cause, il faut un laissez-passer avec un QR code pour entrer dans la ville. Benoît, responsable d'une boulangerie, n'avait pas vu ça depuis le Covid.
3: La ville d'Évian est morte, en tout cas de clients. C'est-à-dire personne dans les rues ou très peu. Et de ce fait, on a une perte d'exploitation à peu près de 50 à 60% par rapport à d'habitude.
2: Pour limiter la casse, beaucoup de commerces ont renoncé à ouvrir pendant ce G7. Pas mal de grilles fermées autour de moi, mais les hôteliers, eux, s'en sortent bien comme Séverine.
4: Dans une petite bulle. En vrai, c'est une période super sympa à vivre en tant qu'habitant. En tant que commerçant, c'est différent. Les hôteliers, on s'en sort bien parce qu'on a toutes les délégations, tous les journalistes à loger, donc on s'en sort bien au niveau de l'hôtellerie. On circule dans les vies encore mieux qu'avant. Non, c'est vraiment une bulle de plaisir.
2: Le plaisir, pas sûr qu'il soit partagé par les élèves de terminale. Le lycée d'Évian étant fermé, le périmètre bouclé, eh bien, ils ont dû prendre le bus très tôt ce matin, escorté par les forces de l'ordre, direction Thonon-les-Bains pour leur épreuve de philosophie du baccalauréat qui vient d'ailleurs de débuter.
0: Rachel Sadoudine, en direct d'Évian ce matin pour RMC, la guerre au Moyen-Orient, donc ses conséquences aussi, on vous en parle régulièrement dans ce journal. C'est le cas des prix des carburants, si les cours du pétrole repartent à la baisse sous les 85$ ce matin, il faudra encore du temps avant de voir les effets à la pompe. Et pour des milliers de Français, il faut continuer à vivre, travailler, parfois le ventre vide. C'est le cas pour une majorité de travailleurs précaires, des CDD, intérimaires ou encore temps partiel, vivant sous le seuil de pauvreté, contraints de restreindre leur quantité de nourriture. C'est le résultat d'une étude Ipsos pour le réseau d'épiceries solidaires andaises que vous révèle RMC ce matin. Et pour 40% de ces travailleurs pauvres, sauter un repas n'est pas un choix. Solène Leroux a pu s'en rendre compte à Paris.
5: Au sein de ce jeune couple, le seul salaire fixe, à peine 1500 euros par mois, c'est celui de Mitya, vendeuse, compliqué de faire des courses convenables.
6: Des fois, j'ai des envies de bonnes salades, de bons fruits. Et quand je vais voir le prix, ça me donne même pas envie de manger. Quand tu payes le loyer, les charges et tout ce qui s'ensuit. Deuxième semaine, on commence déjà à manger des pâtes. Hein.
5: Beaucoup de féculents, c'est presque la routine pour 70% des travailleurs pauvres. Shehrazad a beau être employée dans un restaurant scolaire, c'est difficile de nourrir ses deux enfants.
7: Les salaires ne bougent pas, la viande, tout ça, ça coûte très très cher. J'ai mangé assez, oui. Quand il y a des bons trucs, je les donne à mes enfants. Je préfère mes enfants avant moi.
8: Je suis Thierry, je suis trésorier de Solidaya, donc il y a une épicerie.
5: C'est un lieu où les personnes dans le besoin peuvent faire des courses à bas prix. Environ la moitié des bénéficiaires ont un travail.
9: Des personnes en CDI, c'est quelque chose qu'il y a quelques années, on ne voyait pas encore. Mais là, on a de plus en plus de gens qui ont un emploi. Simplement, ça ne leur permet plus de vivre correctement.
5: La solidarité nationale, on ne la voit pas forcément, dit-il. Plus de 4 travailleurs pauvres sur 5 se disent abandonnés par les pouvoirs publics.
0: RMC 8h05, attention au coup de chaud. Avec la hausse des températures attendues en milieu de semaine, on pourrait dépasser les 30 degrés ce lundi par endroit. Et c'est dans ces conditions que débutent les épreuves du bac. La première, elle a déjà commencé pour 530 000 bacheliers, concentrés sur la philo depuis maintenant 5 minutes. Et justement, la question de la chaleur pendant les épreuves de l'éducation. Édouard Geffray veut y mettre fin l'après-midi à partir de 2027. Décision un peu tardive, selon Sophie Vénétité, secrétaire générale du SNES-FSU.
10: ministère de l'Éducation nationale et le ministère du bricolage. C'est-à-dire que là, on a un ministre qui, 3 jours avant, se dit « Ah bah tiens, peut-être qu'il faudrait mettre les épreuves que le matin. » C'est pas 3 jours avant qu'on arrive à gérer une canicule. On sait très bien qu'on est face à un réchauffement climatique et que ça nécessite pas seulement une adaptation des horaires, mais une adaptation du bâti scolaire. Il y a eu des coupes budgétaires dans les fonds qui sont dédiés à la rénovation du bâti scolaire. Donc le signal est très clair. Le gouvernement n'a visiblement pas grand-chose à faire du fait qu'on passe maintenant des jours, voire des semaines, dans des bouilloires thermiques. Et c'est absolument scandaleux.
0: Sophie Vénetti, invitée d'RMC ce matin. L'appel à de nouveaux rassemblements devant les tribunaux du pays ce soir pour réclamer une loi intégrale contre les violences faites aux femmes et aux enfants dans le sillage de l'affaire Liana. On est à J-1 de l'entrée en lice des Bleus à la Coupe du Monde.
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0: Les hommes de Didier Deschamps ont quitté Boston pour New York. C'est là qu'ils vont affronter le Sénégal demain 21h sur RMC. 24 ans que les deux nations ne se sont pas affrontées. C'était en 2022. Les Bleus n'en gardent pas un bon souvenir. À l'inverse, des Sénégalais sûrs de leur force cette année encore. Nos équipes se sont rendues à Dakar pour RMC. Arnaud Valadon.
12: Oui, et au Sénégal, ce match face aux Bleus sera l'événement le plus regardé de l'année à la télévision par des supporters qui affichent une confiance débordante.
13: Ça sera chaud parce que c'est France et Sénégal, mais à la fin, on sait qui sortira vainqueur.
14: Et c'est qui ?
13: C'est le Sénégal, c'est clair, mec, c'est clair, c'est le Sénégal.
15: Impossible de ne pas sénégalais. Avec cette belle équipe que nous avons, moi, l'objectif que j'ai dans ma tête, c'est tout simplement aller conquérir le monde et on va se donner les moyens pour.
12: Et si l'équipe nationale marche bien, c'est grâce à ses jeunes joueurs, selon Mohamed, entraîneur au club de Dakar Sacré-Cœur.
16: La formation qu'on a eu à cette décennie-là nous a fait du bien. Les clubs formateurs comme le nôtre et les autres académies font du bien à l'équipe nationale.
12: Pour Adama Kandé, journaliste à 2S TV, deuxième chaîne de télé du pays, tous les Sénégalais ont encore en mémoire la victoire 1-0 contre la France en ouverture du Mondial 2002.
17: Elle a permis cette Coupe du Monde de révéler des joueurs parce que beaucoup ont eu des contrats en Angleterre. Donc on ne peut pas oublier de sitôt cette année 2002. Donc tout ceci réuni fait qu'aujourd'hui, vous avez vu même dans l'attelage technique de l'équipe nationale, il y a beaucoup de joueurs de 2002 qui sont là.
12: C'est par exemple le cas de Pape Thiaw, l'actuel sélectionneur qui compte bien rééditer l'exploit face aux Bleus demain soir.
0: Et oui, le dernier France-Sénégal, c'était en 2002. Et ce sera demain, 21h, sur RMC, radio officielle de la Coupe du Monde, avec le début ce soir de la Belgique. Cette nuit, la Suède a battu la Tunisie 5-1. Les Pays-Bas font match nul face au Japon 2-2. À retenir aussi le succès écrasant de l'Allemagne face aux novices du Curaçao, 7-1.
18: C'était le journal de Thibaut Texer. Il est 8h08 et c'est l'heure d'économie.
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18: Salut Emmanuel. Emmanuel, bonjour. Le chiffre, les États-Unis et l'Iran ont donc signé cette nuit un accord de paix. Quelles conséquences pour l'économie mondiale ?
20: Eh bien, à peu près les mêmes, Apolline, que lorsqu'on fournit une bonbonne d'oxygène à un déficient respiratoire. L'effet immédiat, c'est la chute des cours du pétrole, 5% en une nuit pour tomber à 82 $ le baril. C'est du jamais vu depuis le 3 mars. Même chose sur les cours du gaz, plus de 10% de baisse en une nuit. Une énergie moins chère et puis la perspective aussi d'une réouverture du détroit d'Ormuz qui va permettre de réapprovisionner le monde en engrais, en plastique, en aluminium, en produits chimiques, en méthanol. Eh bien, tout ça signifie moins d'inflation pour tout le monde. Moins d'inflation, c'est des taux d'intérêt plus bas. On a vu les taux d'intérêt à 10 ans américains retomber à leur plus bas niveau depuis 2 mois. Et ça veut dire aussi que les banques centrales vont avoir moins besoin de durcir les conditions du crédit dans les prochaines semaines. Tout ça, au final, est positif pour la croissance et éloigne la perspective d'un scénario noir. Accord donc vraiment salué par les marchés financiers cette nuit qui, pour le moment, ne veulent pas voir les accidents qui pourraient encore se dresser sur la route d'un accord parfait.
18: Tout ça, c'est au niveau mondial et pour nous, Français ?
20: Alors, c'est d'abord à la pompe que nous allons gagner. Hein. Si cet accord est vraiment signé, ça veut dire 15 centimes sans doute de baisse sur un litre qui s'afficherait du coup entre 1,80 et 1,85 d'ici 15 jours, 3 semaines. Notre facture de gaz va aussi baisser au cours des prochains mois. Le recul des matières premières, c'est bon pour les comptes de nos entreprises et on pense particulièrement aux agriculteurs qui vont pouvoir se réapprovisionner en engrais. Cet accord est aussi positif pour les dépenses publiques puisque ça signifie moins d'aide et plus de croissance, donc plus de recettes fiscales. Après, la France, on se réjouissait qu'elle soit un des pays les moins impactés grâce à son énergie nucléaire, à cause du fait qu'elle n'est pas particulièrement exportatrice par rapport à l'Allemagne, par exemple, et que donc la perturbation du commerce mondial ne l'affectait pas trop. Donc, évidemment, l'effet rebond sera peut-être plus faible qu'ailleurs.
18: Avec, évidemment, les premiers effets qui se font sentir. Ça monte ou ça descend, les chiffres du jour, comme chaque jour.
20: Alors, sur les carburants, bah, évidemment, la baisse, on la voit pas encore, hein. 1,99 le litre de gazole, ça baissait un tout petit peu. Le sans-plomb 95, il est toujours stable à 1,95 le litre. Mais le pétrole, on a une forte chute. 10 dollars de baisse en 5 jours. On est à 82. Et puis, le gaz, forte détente aussi, hein. 44 euros.
18: Avec cette baisse, pardon, du pétrole, ça veut dire que, ça devrait se ressentir quand à la pompe?
20: Ah bah ça se ressentira dès la fin de la semaine, là, dès cette semaine. Et puis après, on peut espérer que l'intégralité de la baisse sera répercutée dans les 15 jours. Mais il faut voir si la baisse du pétrole se poursuit elle aussi. L'objectif raisonnable qu'on peut avoir, c'est de se dire, bah, si on rouvre le détroit d'Ormuz, on retrouve les conditions du marché du pétrole d'avant la guerre. C'était plutôt un marché en surproduction. Ça veut dire qu'on peut retrouver les prix des carburants d'avant le conflit. Allez, peut-être pas pour les juilletistes qui partiront les premiers, mais au moins pour les Haoutiens.
18: C'était donc Emmanuel Le Chypre, il est 8h11.
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18: Il est 8h12, restez bien avec nous dans un instant. Arnaud Demange va venir nous faire rire dans l'actualité à 8h30. Le face-à-face, mon invité, c'est l'ancien Premier ministre, candidat à l'élection présidentielle, Gabriel Attal. J'interrogerai évidemment sur l'accord entre l'Iran et les États-Unis, les conséquences pour la France, mais aussi sur son fameux principe, vous vous souvenez, tu casses, tu payes. Eh bien, Sébastien Lecornu est prêt à le mettre en œuvre concrètement. Il a promis une loi depuis hier soir. On en parle avec Gabriel Attal, donc, qui est mon invité à 8h30 sur RMC et BFM TV. Juste après, 8h50, on reviendra sur le choix de la rédaction et cette information RMC. Plus de 500 permis de conduire suspendus depuis le début de l'année pour un téléphone au volant. Ce sera en direct à 8h50, 8h12.
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18: Il est 8h15, Arnaud Demange, pour notre plus grand plaisir, est avec
33: nous.
18: Salut Arnaud.
33: C'est l'heure des blagues, avant une nouvelle semaine de blagues, que des blagues, là ça va être super. Alors si, non, il y a quand même un tout petit truc les amis, je suis désolé, avant de parler d'actu, j'ai une nouvelle un peu triste pour vos mamans. Franck Michael est décédé. Vous connaissez Franck Michael? C'était le chanteur préféré des vieilles dames, le crooner des EHPAD, le Patrick Bruel des mamies, mais avec un slip. C'était le womanizer de vos daronnes. Et alors, en grand professionnel, il a attendu le décès de sa dernière fan, Bernadette Chirac, pour partir.
18: C'est très élégant.
33: Vous voyez, c'était un homme simple. C'était un gars qui faisait pas de selfie. Ceci dit, on a quand même retrouvé un dessin de lui avec une groupie sur les murs de la grotte de Lascaux.
18: Voilà.
33: Alors, son plus gros tube, je l'ai découvert ce week-end, c'est « Toutes les femmes sont belles ». C'était vraiment fait pour flatter la clientèle, hein. C'est parce que c'est un peu faux cul comme titre. C'est un peu comme si Michael Jackson avait chanté « Tous les garçons sont majeurs ». Bref, beaucoup de succès pour ce monsieur pendant 40 ans, mais malheureusement, aucune standing ovation.
1: Ginette, aide-moi à me lever. Mais j'y arrive pas non plus.
33: Mais l'actu, c'est la politique internationale, Apolline. Voilà, the international politics. Votre kiff, c'est le G7 qui débute aujourd'hui à Évian. Le G7, c'est la Coupe du Monde des chefs d'État.
2: Oh, les champions, on est tous ensemble.
33: Que souvenir, hein. Et 1, et 2, et 3, et 4, et 5. Et 6, et 7, et ta Trump sera en France.
18: Ah ouais.
3: Ramenez le plouc de la maison.
33: Et alors là, il n'y a pas la Jordanie et le Curaçao, il y a l'Allemagne, le Canada, les États-Unis, le Royaume-Uni, le Japon et l'Italie. Et zut, ça fait 6, il en manque un.
4: Mais il y a moi aussi. Je suis puissant, moi aussi. Je fais partie des pays puissants.
33: Non, Emmanuel Macron. Quand on est puissant, on arrive à faire passer des lois. On n'est pas esclave du bon vouloir d'Olivier Faure, en fait. Alors, le G7 à Évian, c'est la seule réunion internationale où l'eau est plus plate que les discours.
18: Voilà.
33: D'ailleurs, on connaît un peu le programme du G7. C'est la même chose à chaque fois. C'est jour 1, il faut agir. La situation est grave. Jour 2, il faut agir. La situation est grave. Jour 3, bon, on a posé les beaux diagnostics, je pense. On en reparle au prochain sommet. Allez, voilà, à l'année prochaine. Avant le G7, il y avait eu le G20. C'est la même chose. Les dirigeants, ils parlent tous un peu dans le vide, comme ça. C'est les monologues du G20. Tous les regards seront tournés vers Donald Trump. Le président américain, il est tout content. Il a obtenu un accord avec l'Iran. La réouverture du détroit d'Ormuz est proche. Mais alors, peut-être avec un péage. Vous avez vu ça? Avant la guerre, c'était gratuit. Mais maintenant, il y aura un péage grâce à lui. Trump, c'est un peu comme s'il débarquait un anniversaire où le gâteau est gratos, il te casse la gueule et il t'oblige à lui faire payer une part.
18: Voilà.
33: Très bizarre. D'ailleurs, cette nuit, c'était son anniversaire. 80 ans pour Donald Trump, c'est historique. C'est le premier président américain dont l'âge dépasse le QI. C'est beau. Et il s'est offert plein de trucs. Il y avait un spectacle de motocross, des combats de MMA. Il manquait juste du tuning. En fait, Trump, il est né dans le Nord-Pas-de-Calais, on le savait pas. Oh, tu es un Bilouch. I love the Bilouch. The great Bilouch. Bilouch are great. Là, le combat vient de se terminer. Trump, il va monter sur scène avec une mitraillette en or. Il va tirer des rafales en l'air. Après, il va manger un gâteau en forme de nichon avant un concert de Patrick Sébastien avec Mélania.
5: Mélania, dis pouette, camion.
33: Ou c'est l'inverse, je sais plus. Sur CNews, la chaîne du distingué Philippe le Joli de Villiers de Saint-Ignan, ils vont être là. Quel spectacle fabuleux. Une leçon d'élégance, c'est autre chose que Thomas Joly. Regardez, Afida Turner qui sort d'un gâteau. C'est admirable, n'est-ce pas, Christine Kelly?
4: Oui, tout à fait. Pourquoi Emmanuel Macron n'organise-t-il pas le 14 juillet en faisant défiler nos armées sur Big Bisou et la compagnie créole?
33: Oh oui, Big Bisou, Big Bisou, regardez, l'anniversaire de Trump continue avec ce défilé de chanteurs de country qui font des doigts d'honneur à une photo d'Obama. C'est merveilleux. J'exagère à peine en plus. Vous avez vu, il y a un des combattants qui a pris le micro pour dire Michelle Obama est un homme.
18: Non.
33: C'était la fête. C'est vrai.
3: À la maison blanche.
33: Bref, Trump se prend pour César avec des jeux du cirque. Il va finir par donner des journalistes à bouffer aux lions. Heureusement que chez nous, on fait pas ça, hein. Tenez les lions, voilà David Pujadas. Il n'y a rien à bouffer là-dessus. Mais bon, non mais c'est lunaire. Qui organise des combats à mains nues dans des cages pour son anniversaire? Apo, pour vos 35 ans, vous ne ferez pas ça quand même.
18: Non, c'est vrai.
33: Vous n'allez pas mettre Mathieu et...
18: Déjà, serais bien.
33: Ben non, vous n'allez pas mettre Mathieu et Élise dans une cage. C'est quand même particulier.
18: Non, je n'avais pas prévu.
33: C'est ça qu'ils sont coincés dans le supplément.
18: Oh,
33: après, on sait que Trump, c'est un grand fan de MMA. Enfin, je veux dire, déjà, allez, battez-vous!
3: Bagarre!
33: Battez-vous. Non, mais c'est un grand fan de MMA, Trump. Des gens torse nu, en sueur, et le gagnant immobilise le vaincu au sol. Ça lui rappelle les soirées avec les mannequins sur l'île d'Epstein. C'est quand même fun pour lui. Allez, bon lundi.
18: C'est bien parti cette semaine.
33: Bisous.
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18: Il est 8h20. Philippe nous appelle de Gironde. Bonjour Philippe.
0: Oui, bonjour, Apolline, si je ne me trompe pas.
18: Oui, tout à fait, c'est moi. Allô, bonjour. Voilà. Vous êtes bien sur RMC.
0: Oh, chouette.
18: Alors, oui, Philippe, Philippe, cela dit, je vous ai au téléphone, mais vous vous l'êtes fait suspendre, votre permis, vous. Vous étiez au téléphone au volant ou pas du tout?
0: Non, moi ça m'est pas encore arrivé. J'ai eu une suspension, mais il y a plus de 20 ans, mais pour d'autres raisons.
18: Parce que rien, Philippe, je reprécise effectivement que c'est donc 500 permis qui ont été suspendus. C'est une info RMC depuis que les Landes ont mis en place ce système. Suspendu entre 15 jours et 6 mois, hein, le permis pour le téléphone au volant. Vous avez échangé avec les gendarmes, vous êtes chauffeur poids lourd, Philippe?
0: Oui, tout à fait, je suis chauffeur poids lourd et il y a quelques temps de ça, j'étais du côté d'Arles et à la sortie de l'autoroute à 54, comme fallait que je m'arrête, on est profité pour aller les voir, pour leur poser la question, parce que j'entendais tout et n'importe quoi.
18: Ouais.
0: Et ils m'ont bien dit, l'utilisation du téléphone, on ne l'interdit pas, ce qu'on interdit, c'est que les gens l'aient en main en discutant.
18: S'il est en Bluetooth, comme on dit, ou même sur une oreillette, c'est bon?
0: Non, l'oreillette, c'est interdit.
18: Ah, ok. Seulement Bluetooth.
0: AirPod, c'est interdit. Vous pouvez téléphoner, mais vous ne touchez pas au téléphone.
18: Ok.
0: Donc, si vous avez une voiture qui est équipée...
18: J'allais dire les mains en l'air, mais non, en fait, les mains sur le volant. Surtout pas les mains en l'air. Merci beaucoup. Merci, Philippe, d'être passé par le 32-16. Comme Philippe, vous n'hésitez pas, à tout moment, vous nous appelez au 32-16. Il est 8h22. Dans un instant, c'est le face-à-face. Je file sur BFM TV, en plus d'RMC. Et mon invité, c'est Gabriel Attal, l'ancien Premier ministre, et désormais candidat à l'élection présidentielle. À tout de suite.
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18: Le rappel des titres, Thibaut Texer.
12: Bonjour Apolline, bonjour à tous. Emmanuel Macron appelle à la mise en place d'un cessez-le-feu robuste et durable au Liban en marge de l'accord annoncé entre les États-Unis et l'Iran, confirmé par les deux camps. Hier soir, ils vont se retrouver vendredi à Genève pour la signature de cet accord. Donald Trump pourrait s'y rendre après avoir organisé cette nuit un combat MMA à la Maison-Blanche pour ses 80 ans. Le président américain va s'envoler pour le G7 à Évian en France, où les discussions devraient se concentrer sur cet accord et notamment autour de la réouverture du détroit d'Ormuz. La réaction des marchés ne s'est pas fait attendre, avec une baisse de plus de 4% sur les cours du pétrole sous les $85. C'est dans ce contexte que l'Iran débute sa Coupe du Monde face à la Nouvelle-Zélande la nuit prochaine aux États-Unis. La sélection iranienne est arrivée hier à Los Angeles. Cette nuit, la Suède a battu la Tunisie 5-1. Victoire également de la Côte d'Ivoire et de l'Allemagne face aux novices de Curaçao 7-1. Pas de vainqueur entre les Pays-Bas et le Japon, 2-2. En attendant, la France, demain 21h, face au Sénégal, ce sera à vivre sur RMC, radio officielle de la compétition. Et puis le début des épreuves du bac avec la philosophie au programme pour 350 000 élèves de première qui planchent sur cette épreuve depuis 8h ce matin.
18: C'était le rappel des titres de Thibaut Texer. Dans un instant, mon invité, c'est Gabriel Attal. Gabriel Attal, l'ancien Premier ministre, aujourd'hui candidat à l'élection présidentielle. Il répond à mes questions sur RMC et BFM TV. Ne le manquez pas, à tout de suite.
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4: Vous êtes bien sûr à RMC et BFM TV. Bonjour Gabriel Attal.
5: Bonjour Apolline de Malherbe.
4: Merci de répondre à mes questions ce matin. Vous êtes ancien Premier ministre, bien sûr, et désormais candidat à l'élection présidentielle. De très nombreuses questions à vous poser ce matin sur la politique en France, les suites de l'affaire Liana. Le tu casses, tu payes, tu salis, tu répares, qui est en train peut-être de se mettre en place. Mais d'abord, bien sûr, votre réaction à l'accord de paix cette nuit. Donald Trump qui dit, ça y est, l'accord avec la République islamique d'Iran est désormais achevé. Félicitations à tous. J'autorise par la présente l'ouverture gratuite du détroit d'Ormuz. Simultanément à cela, j'autorise la levée immédiate du blocus naval des États-Unis. Navires du monde, démarrez vos moteurs. Laissez le pétrole couler. Est-ce que ça y est, vous l'accueillez avec soulagement?
5: Il faut être pragmatique dans ces affaires. Quels sont les intérêts de la France? Les intérêts de la France, c'est évidemment que la guerre s'arrête, notamment pour des raisons économiques. On a vu l'impact de la fermeture du détroit d'Ormuz sur l'économie internationale et notamment sur l'économie française, le prix du carburant pour les Français. Et puis, il faut être lucide. On a vu des atermoiements par le passé, on a vu des protocoles, des projets qui n'allaient pas à leur terme. Il faut être lucide aussi sur l'impact à plus long terme, sur la sécurité régionale et évidemment le fait que le régime des Mollahs ne peut pas être mis sur un piédestal alors qu'on parle d'un régime évidemment qui tyrannise son peuple, qui l'a réprimé dans la barbarie et dans le sang.
4: Donc pour vous, la vigilance sera aussi sur ce que fera l'Iran ?
5: Il y a toujours une vigilance à avoir, bien sûr. D'abord sur les suites qui seront données à ce préaccord qui a été signé. Et ensuite, évidemment, sur l'avenir. Quelles seront les conditions de sécurité qui auront été trouvées dans cet accord? Est-ce que ce sera mieux que la situation précédente avant la guerre? Vous savez, quand cette guerre a été déclenchée par Donald Trump, je m'étais exprimé en expliquant que cette guerre ne pouvait avoir du sens que s'il y avait un véritable plan pour libérer le peuple iranien et désarmer le régime des Mollahs. On verra si sur le désarmement du régime des Mollahs, l'accord permet d'y parvenir. En tout cas, sur la libération du peuple iranien, force est de constater qu'aujourd'hui, on a un peuple qui est toujours tyrannisé et martyrisé.
4: Emmanuel Macron a salué cet accord. Il devrait accueillir dans les heures qui viennent un certain nombre de chefs d'État, évidemment avec le G7, mais Donald Trump en particulier, qui s'apprête à décoller du sol américain pour rejoindre le G7 à Évian. Quel doit être le rôle de la France désormais ?
5: Moi, je pense que le rôle de la France, ça doit être de participer aux discussions qui sont ouvertes pour garantir que cet accord puisse s'appliquer. Et ça doit être de participer à la libération, à l'ouverture du détroit d'Ormuz. La France avait pris une initiative que j'avais saluée avec notamment le Royaume-Uni et un certain nombre d'autres pays pour organiser une force conjointe pour participer à la libération et à la sécurisation du détroit d'Ormuz une fois qu'un accord aurait été conclu. Si l'accord est conclu, évidemment que la France doit pouvoir participer à cette sécurisation pour que le commerce international puisse reprendre dans de bonnes conditions.
4: La France a un rôle à jouer, en particulier là, dans les trois jours qui viennent autour de ce G7 et jusqu'à mercredi soir à Versailles avec ce dîner avec Donald Trump.
5: La France a toujours un rôle à jouer. D'abord, c'est sa mission, c'est son destin. Et ensuite, vous l'avez dit, cette semaine se tient le G7 en France. Et évidemment, sur la question iranienne, mais pas seulement. Sur la question ukrainienne, je rappelle qu'il y a toujours la guerre en Ukraine, que cette nuit il y a eu des tirs de missiles de la Russie sur Kiev et sur l'Ukraine. Sur un certain nombre d'autres désordres internationaux, la France a évidemment un rôle majeur à jouer.
4: La question aussi des conséquences économiques, finalement, si le pétrole il a baissé évidemment cette nuit, sans que ça n'ait pour l'instant de conséquences à la pompe, mais si le pétrole continue de baisser et si l'on revient effectivement à des prix à peu près convenables ou raisonnable, est-ce qu'il aura donc été finalement la bonne décision de ne pas faire de baisse sur les taxes ?
5: Moi, ce que j'avais demandé, en tout cas ce à quoi j'avais appelé, c'était à une aide ponctuelle et ciblée sur ceux qui travaillent et qui ont besoin de leur voiture pour travailler. Et c'est ce qui a été proposé, c'est ce qui a été fait. Après, on peut toujours discuter des critères, etc. Mais j'ai fait partie de ceux qui appelaient à ce qu'il n'y ait pas de mesures générales très coûteuses, parce qu'à la fin, et les Français, je pense, le savent maintenant, à la fin, les Français finissent toujours par le payer. Quand il y a des aides extrêmement importantes qui sont mises en place, ils le payent en impôts supplémentaires ou ils le payent en dette à plus long terme pour leurs enfants.
4: Donc le choix a été le bon d'attendre.
5: Oui, bien sûr, moi j'avais salué cette décision qui avait été prise.
4: Gabriel Attal, retour en France avec de très nombreuses questions. Mais d'abord, ce qu'a annoncé Sébastien Lecornu tard hier soir, qui semble répondre un peu à votre « tu casses, tu payes », qui avait été cette formule que tout le monde retient de votre discours de politique générale. Sébastien Lecornu l'annonce donc cette nuit, après les violences et les destructions qui ont suivi la victoire du PSG en Ligue des Champions, le gouvernement présentera dès juillet en Conseil des ministres un projet de loi visant à faire assumer directement aux auteurs le coût des dégradations commises dans l'espace public. L'idée, c'est aussi une responsabilité collective, c'est-à-dire que si vous participez avec un groupe à de la détérioration, à des pillages, au fait de casser des abribus ou des morceaux de rue, eh bien l'ensemble, tant pis que vous ayez vous-même jeté un pavé ou pas, l'ensemble sera tenu pour responsable, y compris financièrement.
5: Bien sûr, moi je salue cette proposition qui a été faite et avec mon groupe parlementaire, on l'accompagnera à l'Assemblée. Vous l'avez rappelé, quand j'étais Premier ministre, j'avais affirmé dans ma déclaration de politique générale qu'il fallait en revenir à « tu casses, tu répares, tu salis, tu nettoies, tu défies l'autorité, on t'apprend à la respecter ». J'avais rédigé un projet de loi en ce sens avec mon gouvernement. La dissolution l'avait interrompue. C'est une mesure qui vient quelque part concrétiser en partie ce à quoi j'avais appelé. J'avais réussi à faire passer une mesure et j'ai vu que certains préfets sont en train de l'appliquer, ce qui est une bonne nouvelle. C'est la possibilité de rendre les parents responsable financièrement des actes qui sont commis
4: vous
5: par leurs
4: favorable.
5: Enfants. Bien sûr, je l'ai fait voter. Cette mesure, je l'ai proposée comme je suis revenu au Parlement en tant que député avec mon groupe. On a fait adopter cette mesure et j'irai même plus loin. Dans le droit précédent, il était dit que c'était le parent chez qui l'enfant réside qui était responsable des dégâts commis par un délinquant mineur. Bien souvent dans ces situations-là, c'est des familles monoparentales, c'est une mère seule qui parfois est dépassée par les événements et il y a un père qui est parti, qui se préoccupe pas de ce qui se passe avec son enfant. La loi que j'avais changée permet maintenant de rendre responsable, y compris le père, même s'il est parti depuis des années, ce qui permettra aussi peut-être d'impliquer un certain nombre de pères dans l'éducation de leurs enfants et dans la lutte contre la délinquance.
4: Donc la question des pères, la question des parents, la question des prestations sociales, Sébastien Lecornu précise donc dans le projet de cette loi, les prestations sociales pourront également être sollicitées dans des conditions prévues par la loi, avec vraiment l'idée aussi que ça puisse durer sur des années, l'idée qu'il y ait une petite somme peut-être régulière pendant longtemps, qui soit prélevée visiblement sur les prestations sociales, soit prélevée sur les futurs salaires s'il s'agit de jeunes.
5: Oui, bien sûr, c'est dans la lignée de ce pourquoi je plaide et de ce que nous avions prévu de faire avec mon gouvernement, donc ça va vraiment dans le bon sens. Encore une fois, c'est très difficile aujourd'hui quand vous avez des manifestations, vous avez quelques personnes qui sont identifiées, d'établir leur lien entre les personnes qui ont été interpellées et les dégradations qui ont été commises. Là, il s'agit de dire, si jamais vous avez participé à un attroupement qui était interdit, qui a donné lieu à des dégradations, vous êtes solidairement avec les autres personnes qui ont participé, tenus responsables. Et si vous n'avez pas les moyens de rembourser ou de payer des amendes très élevées tout de suite, ça se fera de manière échelonnée sur du plus long terme. Mais l'essentiel, c'est que les gens soient tenus responsables de leurs actes.
4: Avec une question quand même, Gabriel Attal, c'est que ça existait. Ça existait jusqu'en 1981. Ça a été aboli, supprimé par l'arrivée de François Mitterrand parce qu'on considérait que cette responsabilité collective, elle niait une éventuelle non-responsabilité individuelle de certains qui se trouveraient là un peu par hasard.
5: Je pense que ceux qui d'abord sont identifiés comme immédiatement en lien avec les dégradations seront toujours tenus davantage responsables que les autres. Et la deuxième chose, Apolline de Malherbe, c'est qu'on voit aujourd'hui qu'il y a une forme de phénomène de masse. Je veux dire, on peut pas accepter maintenant qu'à chaque victoire, que ce soit le Paris Saint-Germain ou l'équipe de France ou je ne sais, qu'à chaque victoire, on anticipe à l'avance, on sait déjà à l'avance qu'il va y avoir des dégradations. Comme si finalement on avait intégré cette situation. Et donc on doit revoir notre arsenal. Et peut-être que si un certain nombre de lois n'avaient pas été supprimées, on n'en serait pas là où on en est aujourd'hui en termes malheureusement de délinquance dans ces situations.
4: Justement, justice et autorité, une question aussi sur les suites du drame de la mort de Liana. Vous avez proposé immédiatement un certain nombre de décisions, comme par exemple la suppression du juge d'application des peines, estimant qu'une peine qui a été énoncée doit être appliquée telle quelle. Et puis un certain nombre d'idées, notamment effectivement que les pédocriminels soient Chinois jugés ou considérés presque comme des terroristes. Et dans un entretien au Figaro que vous aviez dit ce matin, Édouard Philippe dans Le Parisien vous répond. Il est interrogé par mes confrères qui leur demandent s'il est d'accord avec votre proposition. Voilà la question. Gabriel Attal veut aligner le traitement des pédocriminels sur celui des terroristes. Êtes-vous d'accord? Et voilà la réponse d'Édouard Philippe. Je comprends que face à l'émotion, on cherche la formule choc pour montrer sa détermination, mais ce parallèle traduit une forme d'incompréhension de ce que c'est que la pédocriminalité. Comment vous réagissez? Vous comprenez rien?
5: Moi, je veux pas faire de la je veux pas faire de la politique politicienne sur un sujet comme celui-là. Ce que j'ai dit, c'est qu'on doit appliquer le même suivi aux pédocriminels que celui qu'on applique aux terroristes. Ce que j'ai dit, c'est que on a bâti une organisation dans les services de l'État et les services judiciaires sur la question du terrorisme, avec un parquet national de lutte contre le terrorisme, avec ensuite toute une chaîne pénale qui est adaptée et un suivi qui est adapté. Bah, je propose de faire la même chose. Je propose un parquet national contre la pédocriminalité et d'une manière générale les violences sexistes et sexuelles pour le haut du spectre, le haut du réseau. Et ensuite, je propose effectivement que dans la chaîne pénale, on organise les choses en matière de suivi, en matière de culture de l'urgence, comme on le fait sur la question du terrorisme. Ce qu'il faut, Apolline de Malherbe, c'est que quand il y a une plainte, il y ait immédiatement un acte de procédure en moins de 48 heures.
4: Mais est-ce que vous réagissez face à l'émotion en cherchant la formule choc?
5: Bah, d'abord, je pense que tous les Français ont été non seulement émus, mais bouleversés par ce qui s'est passé. Ensuite, moi, ça fait plus d'un an que je fais des propositions. Il y a un an, j'ai fait un certain nombre de propositions sur les questions de justice. C'est des propositions que je reprends aujourd'hui. J'ai pas attendu, évidemment, un drame pour faire un certain nombre de propositions. Mais voilà, en tout cas, ce qui est certain, et je pense que les Français en sont conscients avec ce drame, et surtout le fait qu'il aurait pu être évité, c'est ça qui est terrible, c'est qu'on a besoin d'une nouvelle justice. On doit garder les grands principes de notre droit et de notre justice, mais on doit avoir une nouvelle organisation de notre système judiciaire pour plus de fermeté et pour un certain nombre de priorités, comme la lutte contre la pédocriminalité, évidemment un suivi particulier.
4: Vous mettez une sorte de parallèle, en effet, entre la manière dont il faut traiter la pédocriminalité et le terrorisme. Il y a eu un grand débat autour des attentats à partir de 2015 en France sur la question de est-ce que les radicalisés pouvaient être déradicalisés? Est-ce qu'on pouvait traiter? Est-ce qu'on pouvait, au fond, une fois qu'on avait purgé sa peine, être réintégré dans la société? Ce débat-là, il se pose, et c'est une forme de parallèle, sur la question des pédocriminels. Est-ce que, une fois qu'ils ont purgé leur peine, ils peuvent revenir dans la société? Est-ce qu'il faut les ficher? Est-ce que vous considérez qu'à vie, un pédocriminel doit avoir l'étiquette pédocriminel sur son front?
5: Il y a beaucoup de débats, y compris d'experts, de scientifiques sur ces questions-là. Ce dont je suis sûr et certain, c'est qu'il doit y avoir un suivi qui ne s'arrête jamais. C'est pour ça que dans les propositions que je fais pour appliquer le même traitement et le même suivi aux pédocriminels qu'aux terroristes, je propose par exemple qu'on mette en place un service de renseignement dédié. On a pour le terrorisme évidemment des services de renseignement dédiés qui suivent des terroristes ou des personnes qui manifestement sont en train de préparer un attentat terroriste. Il faut qu'on ait de la même manière un service de renseignement dédié à la pédocriminalité pour traquer les grands réseaux, pour prendre des mesures administratives quand elles sont nécessaires pour enquêter, et ça fait partie de ce parallèle que je propose.
4: Avant de passer à la suite, je rajoute quand même que dans cet entretien au Parisien, Édouard Philippe, il est dur avec vous, mais alors par contre il fait les yeux doux à Gérald Darmanin, parce que quand on l'interroge sur la responsabilité du ministre de la Justice, il dit « je le soutiens totalement ». Il y a des histoires quand même de quoi, d'alliances, de signaux. Est-ce que vous pouvez me décrypter cette histoire?
5: Non, enfin, moi, je suis pas là pour faire du décryptage politique. Et surtout, moi, je vous ai dit, je vais pas faire de politique politicienne autour de ces sujets. Ils sont beaucoup trop graves. Beaucoup.
4: Mais là, est-ce qu'il y a une alliance qui est en train de se
5: non,
4: dessiner
5: si votre question, par ailleurs,
4: contre vous?
5: Mais si votre question, par ailleurs, c'est si j'apporte mon soutien au ministre de la Justice, au garde des Sceaux, évidemment, personne ne peut douter de sa détermination à faire bouger notre système judiciaire, à prendre des mesures extrêmement fortes pour répondre et pour réagir à ce qui s'est passé dans ce drame. Déjà, auparavant, il avait fait un certain nombre
4: aussi,
5: de propositions.
4: Est-ce que ce qui se joue aussi, c'est le fait que Gérald Darmanin, il va falloir quand même à un moment, soit qu'il décide d'y aller, soit qu'il décide de soutenir l'un de vous deux?
5: Non, vous savez, j'espère pas.
4: Je dis pas que c'est un combat de MMA, mais il y a quand même
5: pour
4: ça, là, on se demande lequel des deux il va choisir.
5: Vous savez, Apolline de Malherbe, j'espère pas vraiment qu'on fait de la politique politicienne ou des questions présidentielles sur ce sujet qui est un drame absolu. En tout cas, moi, je le dis, ce sujet-là peut être un sujet autour duquel il y a une union sacrée des politiques, quel que soit leur parti. Parce qu'on parle de nos enfants, c'est-à-dire les plus vulnérables, les plus fragiles. Et le rôle de la République, notre rôle à tous, c'est d'assurer leur protection.
4: Avec quand même une question, c'est que, comment vous ferez à un moment pour décider qui y va? Je veux dire, vous êtes candidat à l'élection présidentielle. Édouard Philippe est candidat à l'élection présidentielle. Vous êtes à peu près sur la même famille. En tout cas, originellement, vous êtes tous les deux d'anciens premiers ministres d'Emmanuel Macron. Qu'est-ce qui fait qu'à un moment ou à un autre, il y en a un qui va dire « je lâche l'affaire et je laisse l'autre » ?
5: J'ai fait des propositions en ce sens. Parce qu'évidemment, moi, j'appelle au rassemblement. Je veux qu'on évite un deuxième tour entre la France insoumise et le Rassemblement national. Et pour ça, il faudra probablement se rassembler au début de l'année 2027. Donc j'ai fait une première proposition qui est une instance qui permette aux différents partis politiques que vous avez évoqués d'échanger, de travailler. Il y a déjà eu plusieurs réunions sur le sujet. J'ai fait une deuxième proposition. Si on n'arrive pas à départager par la dynamique, par les sondages entre les différents candidats, qu'il puisse y avoir l'organisation d'une primaire. C'est des propositions que j'ai mises sur la table, que je fais pour le rassemblement. Mais je vais vous dire, Apolline de Malherbe, indépendamment des questions arithmétiques, de savoir si on ajoute tel candidat avec tel candidat, indépendamment des questions de barrage contre la France insoumise, contre le Rassemblement national, l'enjeu, c'est d'aller convaincre les Français. L'enjeu, c'est de parler d'un projet politique pour le pays. On n'arrivera pas à convaincre les Français en leur disant « votez pour nous parce qu'on a réussi à se mettre d'accord entre nous ». Mais se mettre d'accord, pourquoi ? Donc moi, j'avance, je m'exprime devant les Français, je leur parle, je leur dis quelles sont mes priorités. École, salaire, frontières, IA. C'est les quatre chantiers capitaux que j'ai affirmés au lancement de ma candidature. Si on arrive à relever ces défis, école, salaire, frontières, IA, la France peut redevenir la première puissance d'Europe en 10 ans. Ça doit être ça notre objectif. Pour les Français qui nous regardent, pour la puissance du pays, pour leur salaire.
4: Quand vous dites je m'exprime, je viens devant les Français, par contraste, le fait qu'Édouard Philippe soit davantage dans une forme de retrait, il répond à des interviews par écrit, moins par...
5: C'est ça non, ce c'est que, pas ce que je dis. Moi,
4: chacun sa formule.
5: Quoi. Non, en fait, ce que je dis, c'est que plutôt que de se parler entre partis politiques, il faut plutôt parler avec les Français, il faut plutôt leur dire ce qu'on a envie de faire, il faut plutôt leur donner notre vision. Moi, ma vision, elle est claire. Je veux qu'à nouveau, les Français puissent se dire que leurs enfants et leurs petits-enfants auront une meilleure vie que la leur. Comment est-ce qu'on y arrive ? En redevenant la première puissance d'Europe. Est-ce qu'on redevient la première puissance d'Europe ? En ayant des priorités, école, salaire, frontières, IA. Parce que c'est très important et c'est sur ça qu'on sera jugé.
4: L'IA, justement, ce week-end, Donald Trump a coupé une partie de l'IA aux Européens et au reste du monde, estimant qu'il y avait des dangers pour la souveraineté américaine et donc notamment pour Claude, on n'y a plus accès au niveau supérieur. Est-ce que ça veut dire que désormais nous sommes les vassaux de l'Amérique ?
5: Mais ça veut dire qu'on est quelque part dans une guerre technologique et qu'il y aura les gagnants et les perdants. L'IA, on peut en penser ce qu'on veut, elle est là, elle sera de plus en plus là. La question, c'est est-ce qu'on se donne les moyens de la dominer ou est-ce qu'on la subit ?
4: Mais qu'est-ce qu'il faut dire là à Donald Trump quand il arrive sur le sol français ?
5: Mais vous savez, indépendamment de Donald Trump, Apolline de Malherbe, la réaction à avoir, c'est faire en sorte que la France et l'Europe puissent maîtriser elles-mêmes l'intelligence artificielle. Je suis le seul candidat à mettre dans mes priorités depuis le début, j'ai pas attendu cette affaire, la question de l'intelligence artificielle. Il y a deux priorités. Un, il faut évidemment avoir les meilleurs modèles. Deux, il faut diffuser l'IA dans notre économie. Les États-Unis font la course aux meilleurs modèles. La Chine fait la course à la diffusion de l'IA dans son économie. Pourquoi c'est important ? Parce que c'est la supériorité technologique qui fait la supériorité économique et militaire.
4: Donc il faut le dire autrement. Avoir besoin d'eux.
5: Et bien sûr, il faut être totalement indépendant d'eux. Et pour le dire autrement,
4: enfin totalement indépendant.
5: C'est parce qu'on
4: Outlook, Apple, bien Google, sûr. Les iPhones. Si demain il veut faire pour cela ce qu'il a fait sur Claude
5: évidemment,
4: son week-end,
5: on paye Apolline de Malherbe des décennies pendant lesquelles les gouvernants européens ont décidé de sous-traiter notre défense aux États-Unis, notre industrie à la Chine, notre énergie à la Russie et aux pays du Golfe. Et sur les questions technologiques, on paye le fait qu'on a raté la révolution numérique au début des années 2000.
4: Vous avez peut-être entendu Raphaël Glucksmann en meeting ce week-end. Il a dit notre ennemi a un visage et il a un nom. Il s'appelle Elon Musk ou Sam Altman.
5: Non, mais notre ennemi, c'est nous-mêmes. Si on n'est pas capable de prendre les mesures qu'il faut pour nous aussi être capable de maîtriser cette technologie.
4: Mais est-ce que c'est nos ennemis, Elon Musk et Sam Altman ?
5: Encore une fois, c'est des concurrents, c'est des leaders, pour certains, des grands entrepreneurs qui ont permis de créer des géants internationaux. C'est pour certains des politiques ou quasiment politiques qui cherchent à faire de l'ingérence et en cela, évidemment, qui sont des ennemis. Mais l'important, encore une fois, c'est de regarder le principal ennemi qui est nous-mêmes si on n'est pas capable de prendre conscience de l'urgence qu'il y a à faire tout ce qu'il faut pour dominer cette guerre technologique qui s'ouvre. C'est les salaires des Français demain. Vous savez, si aujourd'hui les salaires des Français sont plus faibles que les salaires des Américains, c'est parce que les Américains ont gagné la révolution numérique au début des années 2000, ce qui leur permet d'avoir de meilleurs salaires et de dominer aujourd'hui la question de l'IA 3 milliards d'euros par jour sont investis par les GAFAM en recherche sur l'IA. Si on rate la révolution de l'intelligence artificielle, c'est l'appauvrissement généralisé de la France et de l'Europe demain. Et oui, nos enfants, nos petits-enfants, pour travailler, auront le choix entre servir du café aux Américains ou du thé aux Chinois quand ils viendront en France et en Europe visiter notre patrimoine. Et pour le reste, on sera effectivement colonisés.
4: Gabriel Attal, merci d'avoir répondu à mes questions ce matin. Candidat à l'élection présidentielle et ancien Premier ministre, bien sûr. Il est 8h47.
6: Merci Apolline. La suite sur RMC, c'est ce débat. Faut-il suspendre le permis en cas d'usage du téléphone au volant? Et puis le Mondial de Virginie, vous connaissez le rendez-vous. Restez bien avec nous, on revient dans quelques secondes.
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6: Il est 8h51 sur RMC, dans un instant le Mondial de Virginie. Mais d'abord, on parle du téléphone au volant, c'est le choix de la rédaction ce matin. Bonjour Pierre Bourgès.
24: Bonjour Mathieu, bonjour à tous.
6: Correspondant RMC à Bordeaux, Pierre, vous nous révélez ce matin que depuis le 1er janvier, plus de 500 permis ont été suspendus pour usage du téléphone au volant. C'est un chiffre RMC et ce matin, le département des Deux-Sèvres devient le 8e département à mettre en place cette mesure. Il faut dire que les automobilistes, Pierre, sont nombreux à utiliser le téléphone en conduisant.
24: Ben oui, la preuve, lors d'un contrôle routier que j'ai pu suivre près de Niort il y a quelques jours, les gendarmes étaient positionnés sur un rond-point d'une zone commerciale. À ce moment-là, c'était surtout pour faire de la prévention. Mais vous le disiez, Mathieu, à partir d'aujourd'hui, dans les Deux-Sèvres, ces sanctions peuvent désormais tomber. Et ici, en moins d'une heure, 6 personnes ont été arrêtées pour l'usage du téléphone au volant.
0: Bonjour monsieur. Bonjour. Gendarmerie nationale. Donc, je procède à votre contrôle par rapport à l'usage du téléphone.
1: Oui, très bien.
0: Je vous ai dit. Ça entraîne une suspension du permis de conduire, d'accord ? L'infraction du téléphone.
1: Dans les Deux-Sèvres aussi ? Je crois que c'est en Charente-Maritime.
0: Dans les Deux-Sèvres aussi. Wow. D'accord. Okay.
24: Le directeur du cabinet du préfet des Deux-Sèvres, Tony Chenelloyd, était lui aussi présent.
2: Nous avons fait le choix dans le département des Deux-Sèvres de démarrer par une période de 15 jours. On se doute que la suspension d'un permis, ça n'est pas neutre, notamment pour des gens qui travaillent. L'objectif, c'est d'abord de faire prendre conscience aux automobilistes que la route est un espace partagé et que il est impératif d'être concentré, de ne pas être distrait par le téléphone.
6: On le disait, Pierre, les Deux-Sèvres, c'est le 8e département à mettre en place cette mesure. Les sanctions sont vite tombées.
24: Oui, ce sont des chiffres que l'on vous révèle ce matin sur RMC. Depuis le 1er janvier, plus de 500 permis ont été suspendus, 21 dans le Pas-de-Calais, 38 dans le Lot-et-Garonne. Depuis le 1er mai en Charente-Maritime, ce sont aussi 55 permis qui ont été retirés. Et dans les Landes, premier département à avoir mis en place cette sanction, 400 permis ont été suspendus depuis le 1er janvier.
6: Vous avez retrouvé d'ailleurs une automobiliste qui a été victime de cette nouvelle règle?
24: Oui, j'ai rencontré Claire, cette coach sportive landaise, nous raconte comment elle a perdu son permis en janvier dernier pendant 2 semaines.
5: En milieu de chemin, mon support téléphone a cassé et à ce moment-là, j'avais besoin de mon GPS. Donc, je tiens mon téléphone dans la main et en fait, j'entends la sirène qui me prévient que je me suis fait voir en tenant mon téléphone, quoi, tout simplement. Si je dois être honnête, je me suis effondrée parce que mon activité me demande de me déplacer tout le temps et je suis à un endroit où il n'y a pas de moyen de transport. Et donc là, je me suis dit, c'est une catastrophe. Même 15 jours, c'est une catastrophe. Je me suis débrouillée comme j'ai pu. J'ai essayé de faire en sorte que mes rendez-vous soient plutôt en visio qu'en réel.
6: Alors oui, c'est embêtant quand on travaille, même 15 jours, mais on va le rappeler quand même, conduire avec son téléphone à la main, c'est illégal, Pierre.
24: Mais c'est surtout très dangereux, comme le rappelle Jean-Yves Lamant, président de la Ligue contre la violence routière.
23: Quand vous téléphonez au volant, vous avez des temps de réflexe qui sont multipliés par 2. Donc des distances d'arrêt et de réaction qui sont multipliées par 2. Vous avez un champ de vision qui est réduit de 35% et vous avez aussi votre attention qui est réduite de 30%, y compris lorsque vous téléphonez en Bluetooth.
24: Alors lui salue cette sanction qui peut s'échelonner de 15 jours à 6 mois si d'autres infractions sont constatées en même temps. Il encourage même les autres départements à mettre en place également cette mesure.
6: Mais est-ce qu'au moins c'est dissuasif ?
24: Alors selon les chiffres des départements, oui, dans les Landes et en Charente-Maritime par exemple, depuis la mise en place de cette sanction, le nombre d'infractions constatées a diminué de 10 à 25%.
6: Merci Pierre Bourgès, correspondant dans le Sud-Ouest pour RMC. RMC, c'est bien sûr aussi la radio de la Coupe du Monde.
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6: Coupe du Monde que vous vivez avec RMC, avec Virginie le matin. On est en plein dans le premier tour de cette Coupe du Monde, mais on va le dire, hein, on pense déjà demain à France-Sénégal.
11: Évidemment, et on connaît l'arbitre qui va officier pour ce match d'entrée de la France dans cette Coupe du Monde, c'est l'Australien Alireza Fagani. Vous allez me dire oui, d'accord, et c'est pas lui qui joue, donc on en fait quoi? Ben oui, mais on le connaît cet arbitre, c'est l'homme qui tenait le sifflet à ce moment-là.
26: Second poteau, Pavard.
6: Ah ben je l'aime bien.
11: Forcément, on l'aime bien. Le bon souvenir par excellence, 2018, 8e de finale de l'équipe de France contre l'Argentine. La France qui revient à 2 partout grâce à...

0: Cancun au Mexique pour rejoindre Miami. C'est là que l'Uruguay affronte l'Arabie Saoudite à minuit ce soir. L'avion n'avait pas les documents nécessaires pour entrer dans l'espace aérien américain. Il a fallu que la FIFA remue ciel et terre pour obtenir ces fameux papiers de l'administration américaine. Les Uruguayens ont annulé leur conférence de presse prévue à l'arrivée. Normalement, c'est passible d'une forte amende. Oui. Mais la FIFA devrait quand même être compréhensible.
1: Elle est souple en ce moment, la FIFA. L'équipe d'Angleterre est maudite dans cette Coupe du Monde, Virginie.
0: Les Anglais n'entrent en lice que mercredi, mais ils ont déjà eu quelques frayeurs. Il y a eu la fusillade près de leur camp de base où ils n'étaient pas. Il y a eu les répliques d'un séisme près d'Orlando où ils jouaient un match de préparation. Samedi, une partie de leur matériel d'entraînement, des ballons et des chaussures, a été volée alors qu'il était en cours d'acheminement vers leur centre à Kansas City. Et voilà qu'hier, les Anglais ont dû se confiner dans leur hôtel à cause d'une alerte tornade dans la région. Ça commence à faire beaucoup avant même le premier match.
1: En fait, ils n'ont toujours pas joué, c'est vrai. Ils devraient se trouver une mascotte, les Anglais, comme les Mexicains.
0: Je vois plus que ça. C'est le supporter le plus connu de l'équipe du Mexique. Maintenant, un canard nommé Merlin, un vrai, pas une peluche. Il est habillé avec le maillot de l'équipe nationale. Il déambule dans la rue avec des chaussettes aussi pour ne pas se blesser. Tout ça sous les hurrahs de la foule, pas les coin-coin. Merlin est la nouvelle star des réseaux sociaux. Sa propriétaire voit en lui quelque chose de magique, d'où le nom. Tout est bon pour encourager son équipe, en fait.
1: On va finir en musique, Virginie, ce matin.
0: Mais oui, alors c'est quoi cette musique qui accompagne les joueurs à leur entrée sur les terrains? Alan Parsons Project, le titre Sirius, ça date de 1982. Alors c'est une super musique d'entrée, mais 1982, là pour le coup les souvenirs en repassera, c'est vieux, on n'en parle plus.
1: Non, je sais même pas de quoi vous parlez. Non, c'est la musique des Bulls qui rentrait avec Michael Jordan aussi.
0: On va dire ça comme ça.
1: Alain Marshall disait non, de la tête sur 1982.
2: Moi je suis un maudit de la génération 82. Ce match que j'ai vu en direct à l'époque, je n'ai jamais revu depuis. Et je me refuse à
1: ce match-là.
0: C'est
1: oui.
0: Dur.
2: Non. C'est 82, laisse tomber.
1: On a fait mieux après.
2: Oui, les GG. Les grandes gueules arrivent. On recommandera avec lui, avec Mourad Boudjelal, sa fameuse sortie. Encore trois déclarations de revenus et je me casse. Elle a fait des millions de vues. Elle a eu un sacré écho. Mourad Boudjelal viendra s'en expliquer dans les GG, dans les grandes gueules. On reparlera des suspensions de permis pour cause de téléphone au volant. De Xavier Bertrand sur BFM TV qui dit c'est difficile de vivre en France quand on est musulman et qu'on n'est pas blanc de peau. Et puis nous recevrons une magistrate, Valentine Vendôme, c'est son pseudo. Elle est procureure le jour, écrivaine la nuit. Et on reparlera de la justice avec elle, bien sûr.
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1: Il est 9h, dans un instant vous retrouvez les grandes gueules sur RMC, bonne journée à tous. Mais juste avant les GG, un point sur l'actualité avec Thibaut Texer. Bonjour Thibaut.
9: Bonjour Mathieu, bonjour à tous. Après 4 mois de guerre au Moyen-Orient, la paix, un accord a été trouvé, confirmé par les États-Unis et l'Iran. Hier soir, le sujet sera sur la table du G7. Il s'ouvre aujourd'hui pour 3 jours à Évian, en Haute-Savoie. Donald Trump y est attendu. Le président américain a quitté les États-Unis après avoir célébré ses 80 ans à la Maison-Blanche. Il va rencontrer Emmanuel Macron cet après-midi, 17h30. Occasion pour les deux hommes, Romain Cluzel, de peaufiner les détails de cet accord en vue de sa signature vendredi à Genève.
10: Et Emmanuel Macron compte insister sur 2 points. D'abord, la sécurisation du détroit d'Ormuz. Après l'annonce de l'accord, Donald Trump s'est réjoui d'une réouverture pleine, sans droit de passage pour les bateaux. Mais le détroit reste dangereux. Les Iraniens ont installé de nombreuses mines depuis le début du conflit. Alors la France veut aider à sécuriser le détroit, comme l'explique le ministre des Affaires étrangères, Jean-Noël Barrot.
11: La France, le Royaume-Uni et plusieurs dizaines de pays ont mis sur pied une mission internationale capable de se déployer rapidement pour accélérer la reprise du trafic, de manière à ce que la liberté de navigation soit pleinement assurée.
10: Emmanuel Macron veut aussi s'assurer que la fin du conflit s'applique pleinement aux

0: Liban. Il réclame un cessez-le-feu robuste et durable. Encore hier, avant l'annonce de l'accord, Israël a bombardé le sud de la capitale Beyrouth. Et on attend toujours ce matin la réaction de Benjamin Netanyahou à cet accord.
1: Et l'annonce ravit les marchés. Les cours du pétrole sont en baisse. La parole du gouvernement de prévenir que les prix devront baisser à la pompe aussi vite qu'ils sont montés au début de la guerre. C'est dans ce contexte que l'Iran fait son entrée à la Coupe du Monde la nuit prochaine face à la Nouvelle-Zélande. On suivra aussi l'entrée en lice de la Belgique, de l'Espagne. En attendant, les Bleus demain soir 21h face au Sénégal. Ce sera à vivre en direct sur RMC, radio officielle de la compétition. Il est 9h02, les GG, tout de suite sur RMC.
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0: C'est parti pour les GG, pour les grandes gueules, en direct sur RMC, RMC Story. C'est parti pour 3 heures de discussion. On vous attend bien sûr au 32-16. Bonjour Olivier.
1: Salut Alain, bonjour les grandes gueules, bonjour à tous.
0: Aujourd'hui dans les GG, le trio avec Joël Dagosséry, la coach de vie.
2: Bonjour
0: Joël.
2: À tous.
0: Charles Consigny, l'avocat et des nôtres. Bonjour maître.
3: Bonjour à tous.
0: Nous sommes avec l'éditeur de bande dessinée Mourad Boudjelal, qui est encore là, qui est toujours avec nous. Bonjour mon cher Mourad.
4: Pourquoi encore là? Je vais être viré.
1: Non, c'est toi qui.
4: Non, mais savoir
2: si.
4: S'il y a peut-être un courrier que je n'ai pas reçu,
1: c'est
4: récemment.
1: C'est toi qui.
4: Non, mais dites-moi si vous voulez faire virer de la France. Si vous avez quelque chose à me dire, dites-moi-le, c'est le moment, je suis prêt à tout entendre.
0: Eh bien, justement, Mourad, puisque tu.
4: Bonjour à toutes et à tous.
0: À tout entendre, on va revenir sur ta sortie de la semaine dernière, qui a fait des millions de vues, qui a provoqué beaucoup de réactions. Le coup de gueule de Mourad Boudjelal, alors que nous étions en pleine déclaration de revenus.
4: Encore trois.
0: Encore trois, quoi ?
4: Trois déclarations. Et je me casse.
0: Ah oui ? Voilà.
4: C'est aussi simple que ça.
2: À 15 ans, tu veux dire ?
4: Ouais, je me suis dit, ouais, encore trois à faire. Et puis c'est fini. On
2: Pourquoi
4: ira.
2: Tu te casses ?
4: Parce qu'il y a un moment, ça devient confiscatoire. Ça devient aussi agressif. Ça devient omniprésent. On est dans un pays où malheureusement, on est plus taxé si on crée de l'emploi que si on fait de la bourse. C'est ça surtout qui est insupportable. Et on ne mesure pas à côté tous les sacrifices dans une vie. Et j'estime qu'aujourd'hui, ça devient hors norme. Et qu'en contrepartie, les prestations qu'on a à côté sont ridicules. On a l'addition d'un 3 étoiles pour le résultat d'un routier. Nous pas.

0: Encore trois déclarations et je me casse, mon cher Mourad. On va revenir sur ses propos.
1: Mourad, c'est vrai que ta déclaration a fait énormément réagir sur les réseaux sociaux. Il y a deux types de réactions. Il y a ceux qui t'applaudissent en disant c'est vrai qu'en France, on n'en peut plus, on paye trop d'impôts et trop d'impôts tue l'impôt en quelque sorte. Et puis d'autres qui disent c'est pas patriotique de quitter la France. Certes, il y a peut-être trop d'impôts, mais bon, Mourad, il a réussi, il vit bien. Il faut qu'il fasse un effort comme les autres et donc pas question pour lui de quitter la France. Ça serait mal vu.
2: Mais il faudrait d'abord que les gens comprennent tous les sacrifices lorsqu'on n'est pas gagnant du loto, tous les sacrifices qu'il faut faire dans sa vie pour, entre guillemets, réussir, parce qu'on réussit pas toujours. On prend en exemple ceux qui réussissent, mais on oublie souvent ceux qui ne réussissent pas, qui ont fait les mêmes sacrifices et qui se retrouvent endettés à vie. Et là,
3: Joël,
2: et là, je peux vous dire que l'État n'y est pour rien. Je vais vous donner un exemple. Il y a quelques mois, j'ai décidé de prendre ma retraite, mais pas parce que j'allais arrêter mes activités, mais pour des raisons de fiscalité. J'ai payé dans ma vie, sans vous donner de détails, mais des impôts en millions d'euros. D'accord ? En millions d'euros. J'ai droit à 1148 euros de retraite. Voilà, 1148 euros. C'est-à-dire qu'avec ce que j'ai cotisé, j'aurais préféré à rigueur, on en parlera peut-être tout à l'heure, faire une capitalisation. Je possède une entreprise, je possède des SCI. 80% de mes prélèvements sur mes comptes en banque, il y a marqué DGFIP, Direction Générale des Finances et des Impôts Publics. 80%. 80% de mon courrier, c'est Trésor Public. 80% de mon activité quotidienne en ce moment, c'est répondre à des questions, répondre à des contrôles. Je ne sais pas, mais À un moment, les gens qui créent de la richesse, les gens qui créent de l'emploi, il faut peut-être les récompenser pour qu'ils aient envie d'en créer plus et de créer plus d'emplois, plutôt que leur sans arrêt les stigmatiser ou les ostraciser et les pointer du doigt comme les responsables de tout. Alors le côté patriotique, je l'ai, parce que je peux vous dire que des impôts et que j'en ai beaucoup payé.
1: Mais t'aurais pu partir il y a longtemps.
2: Il y a très longtemps que j'aurais pu partir. Je suis très à l'aise pour vous dire, je n'ai aucun compte à l'étranger. J'ai toujours payé
1: mes impôts. Parce que le dernier politique,
2: je suis très à l'aise.
1: En fait,
2: je suis très à l'aise. J'ai hésité à un moment, je ne l'ai pas fait. Je ne l'ai pas fait et j'en suis très content.
3: Je n'ai jamais eu.
2: Je n'ai jamais eu.
3: Ni maintenant, ni avant.
2: Je suis très à l'aise avec ça. Bien sûr qu'il faut payer des impôts dans un pays. Bien sûr. Mais à un moment, je veux dire, si c'est travailler pour manger et se loger, ça s'appelle de l'esclavage.
1: Oui, mais que réponds-tu à ceux qui vont te dire, très bien, mais avant de devenir riche, tu as profité aussi de l'État-providence, de la solidarité nationale, de ce que la France met en place en termes de santé, d'éducation, puisque c'est gratuit, mais c'est gratuit parce que on cotise tous, on paye tous des impôts, et qu'une fois que tu as fait fortune, c'est peut-être trop facile de se barrer, quoi, en fait.
2: Mais non, absolument pas. Je crois que on y a contribué. Alors, ce qui est marrant, c'est que dans l'esprit des gens, ils ne voient pas la valeur de la contribution. C'est comme pour la retraite. C'est-à-dire, si un mec qui a cotisé 100 millions sur 2 ans, il vaut moins qu'un mec qui a cotisé 100 000 sur 40 ans. C'est ce qui est le montant pour lequel on a cotisé qui est important. Moi, je pense que j'ai largement contribué, et j'en suis content. J'en suis content. Mais à côté de ça, j'ai perdu beaucoup de ma vie. J'ai foutu ma vie en l'air. J'ai foutu ma vie en l'air. Qui va me rembourser ?
0: Ça a été un choix aussi pour toi.
2: Non, parce que tu montes dans un train et tu sais pas que le train il a pas d'arrêt quoi et qu'il s'arrête.
1: Et tu vas partir où alors ? Où est-ce qu'on paye moins d'impôts ?
2: Moi je sais à peu près où je vais partir. Je vais partir aux États-Unis quoi, bien sûr.
1: Aux États-Unis on paye moins d'impôts.
2: Je pense qu'on paye moins d'impôts. C'est pas que je pense, j'en suis sûr. Et je vois tous mes potes qui sont partis vivre là-bas, leur train de vie, ça a rien à voir avec celui de la France. Je voudrais juste terminer sur ce que je disais. Je suis monté dans un train. Au bout d'un an, on m'a expliqué, j'étais au courant de rien, moi. On m'a expliqué que j'allais avoir mon premier contrôle fiscal. J'avais un an d'activité. Au bout d'un an et demi, je me suis fait exploser. Alors moi, je pensais que j'avais fait une faute. Non, c'est parce que j'avais créé trop d'emplois. Donc il y avait à l'époque un truc qu'on appelait la taxe professionnelle qui a disparu, qui a été remplacé. Et moi, j'ai cru que ma taxe professionnelle, je comprenais pourquoi elle a explosé. Ah non, mais monsieur, vous avez créé trop d'emplois. Alors, j'espérais plutôt une récompense que truc. Et entre-temps, il y a une période de ma vie où j'ai décidé d'arrêter de créer des emplois et de capitaliser en bourse. Et j'ai été 10 fois moins 10 fois moins imposé. Je me suis dit, ce système est aberrant. Ce système est aberrant, on n'encourage pas ceux, parce que c'est quand même la richesse, l'emploi, c'est ce dont ce pays a besoin.
1: Alors, comment vous réagissez, mes chers grands gueules, à l'exil fiscal programmé de Mourad Boudjelal?
4: J'ai entendu l'intervention de Mourad quand il a dit « encore trois ». Et j'ai trouvé ça vraiment cocasse, en fait, de... comment on appelle ça, se projeter à travers le nombre de déclarations qu'on aura encore à remplir. Et le jour où tu as dit ça, c'était le jour, je crois, où je faisais ma déclaration. Et je me suis posé la question, je me suis dit, ah tiens, ben, encore combien de déclarations, en fait? Ça m'a vraiment interrogée et j'ai trouvé, en fait, l'analogie très, très, très, très forte. Moi, pour ma part, je vais vous dire, j'ai presque un dilemme... j'ai un dilemme concernant ça. J'ai souvent dit ici que j'envisageais de partir.
1: Et oui,
4: complètement. Et j'ai un dilemme. Pourquoi? Parce que je l'ai aussi raconté ici. J'ai eu des difficultés dans ma famille. On a aussi réussi à tenir le cap grâce aux aides sociales, grâce aux assistantes sociales, etc. Et donc quelque part, j'ai ce qu'on dit, ce truc-là, de se dire bah.
1: T'es redevable.
4: Oui. Et je considère que je suis redevable. Et d'ailleurs, toute ma motivation, pas toute, mais en tout cas une partie de ma motivation était de me dire, OK, comment tu vas rendre ça? Et je me rappelle encore au début de Hollande, je me disais, le jour où tu vas payer plus d'impôts, ce sera quand même une fierté. Ça veut dire que tu auras bien travaillé. Et ça veut dire aussi que tu reverses une partie de ton travail à ton pays qui t'a beaucoup aidé. Et vraiment, ça faisait partie. Et même, je me rappelle, je me disais, et t'auras vraiment réussi quand tu créeras des emplois. Je peux vous dire que cette façon de penser est en train de se renverser pour une simple et bonne raison. C'est ce que Mourad a dit, c'est que de l'autre côté, je veux participer à mon pays, mais parce que je sais que ce pays fournit une qualité de service à ses citoyens, à moi, mais pas qu'à moi, mais aussi à ses citoyens. Et le mal-être de ce pays, quand j'entends des profs, moi, dans ma famille, il y a des profs, quand j'entends ce qu'ils gagnent, quand j'entends des policiers, quand j'entends du personnel hospitalier, la justice, dernièrement, je me dis, mais non, je suis en train de me faire arnaquer. Toi, t'as une belle pensée, t'as une pensée de oui, contribuons, on va alimenter le pays, et puis ça va reverser de toute façon aux personnes qui gagnent un peu moins que moi, elles vont être loties, etc. Mais en fait, non, ça ne fonctionne pas comme ça. Fonctionner comme ça, et c'était très bien, mais ça ne fonctionne plus comme ça.
1: Oui, mais je vais aller plus loin, Joël, en prélevant moins d'impôts.
2: Je vais aller plus loin. Le pays est dans un tel état qu'aujourd'hui, l'impôt, il sert en priorité, à arroser les copains. Et j'ai pas peur de le dire, à travers des commissions qui ne servent à rien et qui replacent tous les gens. Et j'ai juste une chance, et je le dis, que tous nos auditeurs entendent bien. Le pays est tellement endetté. Et moi, je vous donne un conseil. C'est sortez votre pognon de France. Sortez votre pognon de France aujourd'hui, parce qu'on va vous le prendre. On va vous le prendre bientôt. Il n'y aura pas d'autre issue que soit créer un impôt. C'est ce qu'on fait aujourd'hui. Regardez sur le gasoil, sur l'essence.
1: Ah, toi, tu dis, l'argent.
2: Ils sont en train de nous le prendre. Regardez sur l'essence, sur le gasoil. Avec ces taxes qui augmentent sans arrêt. C'est une façon détournée de nous prendre notre argent pour compenser la mauvaise gestion et la dette. Parce qu'ils savent très bien que s'ils vont taper sur les comptes en banque, il y aura la révolution. Mais à un moment donné, il n'y aura pas d'autre choix tellement le pays est mal géré et endetté.
4: Mais c'est pas antipatriotique, pardon, de partir. Quand tu regardes, quand on a un vrai champion, un gros champion, c'est un champion qui est parti, qui s'est exilé, qui a réussi soit aux États-Unis, soit ailleurs, et on se dit, ah, c'est un Français, il a eu tel prix, ah, c'est un Français, il a réussi dans tel sport, etc. Et ben, ça veut dire quoi? Ça veut dire que pour faire briller la France, tu dois te barrer? Ben voilà, excuse-moi, j'irai faire briller la France un jour, d'ailleurs, tout simplement.
2: Argent, parce qu'on va vous le prendre soit par des créations d'impôts incessantes, soit à un moment donné, il faudra taper.
1: Ça, c'est vrai que la campagne a à peine démarré que déjà des candidats à l'élection présidentielle proposent d'augmenter des impôts.
2: Mais c'est une façon de nous voler notre argent.
1: On a reçu la semaine dernière Raphaël Glucksmann qui a dit, alors bien sûr c'est toujours les plus riches, donc comme ça ne te concerne pas, tu dis bah oui très bien, allons-y, taxons. Mais enfin c'est quand même des augmentations d'impôts.
4: Quand tu es riche à 4000 euros, je peux te dire, ça va vite tomber sur toi.
1: Charles Consigny.
3: Alors, au risque de vous surprendre, je suis un petit peu partagé sur cette question, parce que au fond, aujourd'hui, il n'y a plus vraiment besoin d'habiter en France pour bénéficier de tout ce que la France a à offrir à ses nationaux. J'ai autour de moi un grand nombre de personnes, parce que malheureusement, c'est un vrai phénomène, notamment chez les trentenaires, en gros, trentenaires quadragénaires, de quitter la France. J'en ai beaucoup qui vivent à Londres, qui vivaient jusqu'à peu aux Émirats Arabes Unis. Bon,
5: c'est moins sympa à Dubaï.
2: C'est moins.
5: C'est plus bruyant, on va dire.
3: En tout cas, avant que l'Iran ne balance des drones sur Dubaï, si vous voulez, ils habitaient là-bas, c'est simple, il n'y a pas d'impôt du tout. Donc ça, comme ça, c'est clair. Il n'y a pas d'impôt sur le revenu, il n'y a pas de charges sociales, il n'y a pas de taxes X et Y inventées pour dissimuler des hausses d'impôts. Il n'y a pas d'impôt du tout. Il y a, je crois, 5 ou 7% d'impôt sur les sociétés, c'est tout. Donc, effectivement, moi, je me sentais... comme j'ai déjà eu l'occasion de le dire, un peu comme un citoyen soviétique. J'avais l'impression d'être de l'autre côté du rideau de fer, quand même, quand je voyais leur vie par rapport à la mienne. Je les voyais au volant de leur Range Rover, se faisant des restos hallucinants, voyageant en business. Et moi, je disais, bah oui, moi, je peux pas, j'ai une Peugeot parce que je donne tout au socialisme. Donc. Et en même temps, ces mêmes gens viennent, ils ont mal aux dents, ils vont chez le dentiste rue de Passy à Paris. Ils ont un cancer, ils vont à la Riboisière à Paris. Ils prennent des vacances d'été, ils viennent en Provence. Ils prennent des vacances d'hiver, ils vont dans les Alpes. Et ils ont envie de faire quelques boutiques, restos, un peu. Ils viennent à Paris. Bref, ils retrouvent leur famille. Donc, au fond, quel intérêt pour eux fiscalement d'être en France ? Aucun. Et c'est ce qui me fait quand même penser que même si je les comprends, parce que je suis le premier à dénoncer ce système soviétique, et qu'au fond, je ne leur jette pas la pierre, mais c'est ce qui fait que je suis un peu partagé, parce que je trouve que c'est quand même aussi courageux de rester et d'essayer au moins de changer les choses si on le peut, d'essayer de pousser, de bouger le truc si on le peut.
5: Mais il faut
3: en tout cas, moi, j'aimerais quand même qu'on crée. Je trouve qu'il y a quand même une inéquité, une inégalité assez énorme entre les Français installés à l'étranger et ceux qui sont en France. Et je trouve qu'il faudrait qu'on soit quand même très strict sur la question de la sécurité sociale, sur tous les services.
5: La santé,
6: Exactement.
5: Ça dépend combien tu as cotisé dans ta vie. Il y a des gens qui ont quitté le pays, qui ont cotisé plus que des gens qui sont.
3: Mais il y en a plein qui ont quitté à 25 ans, ils n'ont rien cotisé du tout.
5: Est magnifique, est superbe. Je veux dire, peux-tu m'expliquer pourquoi il n'y a aucun pays dans le monde qui cherche à limiter ?
3: Ah ben ça, d'accord, mais
1: pendant longtemps, pendant longtemps, on s'est targué d'avoir le meilleur système de santé. Et en disant, regardez, la France, quand même, on est bien soigné. Allez aux États-Unis, allez aux
5: urgences, tu verras.
1: On sera moins bien soigné. Non, mais c'est vrai que pendant longtemps, c'était sans doute vrai. C'est vrai qu'on se disait, il faut mieux tomber malade en France que dans la plupart des pays, même des pays riches. Aujourd'hui, c'est vrai que quand tu vas aux urgences et que t'attends 6 heures pour une entorse, c'est vrai que tu te dis, finalement, notre modèle que tout le monde, que tout le monde semble-t-il nous enviait, n'est pas le cas.
5: J'avais un auditeur qui a appelé la dernière fois pour dire qu'il avait été, que son enfant, je crois, il était victime de violences sexuelles. Et c'était, il disait, ça date de 2013, je crois, et c'est toujours pas jugé. C'est ça la justice française? 13 ans. Il y a des tas de gens qui jouent sur les délais de la justice aujourd'hui. Énormément. Les urgences, l'école, rien ne marche. Rien ne marche. Et je vous le dis qu'aujourd'hui,
0: on ne peut pas dire rien ne marche.
5: J'invite notre ministre à aller aux urgences, ministre de la Santé, à aller aux urgences. Bon, c'est pas nécessaire qu'il mette un masque que personne ne connaît. Qu'elle aille aux urgences aujourd'hui. Je lui propose les urgences de l'hôpital Sainte-Muse à Toulon. Qu'elle y aille.
3: Mais le sud, c'est un autre monde.
5: Elle va arriver à 14h. Si tu as besoin d'une prise de sang à 14h, tu vas voir les résultats à 23h. En France, 7e puissance mondiale, il faut presque 12 heures pour avoir les résultats d'une prise de sang. Si tu arrives à 14 heures aux urgences, on va commencer à s'occuper de toi à 20 heures. Sauf si tu commences à menacer le personnel. Il y aura deux solutions, parce qu'il y a des vigiles maintenant. Soit on te vire, soit effectivement ils vont avoir peur si tu es un peu persuasif et on va s'occuper de toi.
0: Alors, coup de gueule.
5: Ça, c'est la réalité de la France.
0: On commente le coup de gueule de Mourad Boudjelal, encore 3 déclarations et je me casse. Joël, elle est déchirée. Elle ne sait pas encore. Elle est partagée dans un instant.
3: C'est Cédric. Elle est un peu moins riche que Mourad.
4: Un peu beaucoup moins.
5: Cédric. Ça ne veut pas dire que j'aime pas la France. Ça veut dire que je n'aime pas le système qui a été mis en place par nos dirigeants. C'est différent. Je n'aime pas cette oligarchie.
0: Ne demande qu'une chose, c'est de rester.
5: Bien sûr.
0: C'est Cédric, qui est chef d'entreprise, qui nous appelle Delin, qui réagira. Marie-Ève aussi, qui est formatrice du côté du Haut-Rhin. Est-ce que vous partagez le coup de gueule de Mourad ou au contraire, non. Quand on a profité aussi du système français, on reste et on paye, même si on paye beaucoup. 32-16 pour en discuter avec les GG, il est 9h20.
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0: Les GG, les grandes gueules, je donne la parole à Cédric dans un instant. Le temps pour moi de vous rappeler que ça y est, depuis vendredi, la Coupe du Monde de foot a démarré. N'oublie pas qu'on a la prime de match. La prime de match, c'est parti d'une cagnotte de 30 000 euros et on y ajoute 500 euros à chaque fois que des buts sont marqués. On est à 49 000 euros la cagnotte prime de match.
1: Et la France n'a pas joué. Hein.
0: Et pour la gagner...
2: Merci aux Allemands qui ont marqué beaucoup de buts, ouais, qui ont augmenté cette prime.
0: Et pour la gagner, eh bien, au moment du top inscription, vous enverrez but par SMS au 7-32-16. Vous serez comme ça dans le fichier. Il y aura des centaines et milliers de numéros de téléphone. À tout moment, on pourra vous appeler. Et si vous donnez le montant de la cagnotte, là, aujourd'hui, en attendant les matchs de demain, avec 49 000 euros, eh bien, cet argent sera pour vous. Je vous donnerai le top inscription. Restez bien à l'écoute.
3: Vous allez compter le but de la Côte d'Ivoire.
0: But par SMS au 7-32-16. Cédric, bonjour.
4: Bonjour à tous.
0: Merci
4: bonjour
0: d'avoir Cédric. Patienté. Qu'est-ce que vous dites à Mourad ou qu'est-ce que ça vous inspire ce qu'a dit Mourad?
4: Je lui dis bravo. Moi, ça fait 3 ans que j'ai une SARL, donc on a la chance de connaître une belle croissance à 3 chiffres depuis 3 ans. Alors, au prix de mon mariage et au prix de beaucoup de sacrifices personnels, financiers, etc. Et j'attends qu'une seule chose, c'est de gagner suffisamment d'argent pour tout délocaliser. Je fais du e-commerce et là, je fais le dos rond. Je me tais, je paye en silence. Et je sais que mon comptable le sait aussi. Dès que je vais pouvoir arriver à un niveau où je vais pouvoir exporter une partie de mon activité, je vais le faire. Et pourtant, Dieu seul sait si j'aime mon pays, si je suis fier, si, etc., etc. Mais en fait, c'est un délire complet. C'est un délire complet. Et je suis dans la période la plus difficile. C'est faire le dos rond, payer et en même temps essayer de se développer en étant optimiste. C'est compliqué, on y arrive. Mais moi,
0: Cédric, vous avez des enfants?
4: Eh ben alors, j'allais y venir. On a adopté avec ma femme une fille il y a 3 ans.
1: Il vous connaît ou connaît ou elle vous reconnaît pas quand vous rentrez à la maison tard le soir?
4: Elle me reproche souvent.
1: Eh oui.
4: Elle me reproche souvent de pas être là pour elle.
1: Bien
4: mais
1: sûr.
4: Je vais même aller plus loin dans mon raisonnement. C'est qu'elle a des gros problèmes, notamment de comportement, etc. Dû à son parcours très compliqué. On essaye d'avancer. Si on suit le parcours officiel de l'État, etc., etc., c'est 1 an et demi, 2 ans d'attente. Ou alors faut passer en libéral et un bilan avec un psy, c'est 750 balles.
5: Ouais. Et surtout, c'est que vous avez bien compris que vous avez pas le temps nécessaire à lui accorder à cause
4: de. C'est voilà. Je suis bien d'accord.
5: La semaine de 35 heures, vous savez pas ce que c'est.
1: Oui, mais enfin, ça, Mourad, dans n'importe quel pays, c'est pas.
4: Moi, là où je veux en venir, c'est que.
3: Il y a des pays qui reconnaissent ça. C'est ça que je veux
4: dire. Ce que je veux dire, c'est qu'on se fait assassiner au mois le mois et qu'en face, on a même pas la possibilité de pouvoir aider notre fille décemment.
0: Mais ce qu'il veut dire, Cédric.
1: Vous faites partie de ceux qui contribuent au système, mais qui en récoltent pas beaucoup de fruits. Il y a 40% en France, en gros, c'est 60% des Français qui touchent plus que ce qu'ils donnent. Ils le savent pas forcément, mais ça, il faut quand même le dire. Ah oui, quand même. Et il y en a 40% c'est l'inverse. Effectivement, vous allez être plus débiteur que créditeur.
0: Cédric, reste avec nous pour écouter Marie-Ève, qui est formatrice en anglais. Bonjour Marie-Ève.
6: Bonjour tout le monde.
1: Bonjour.
0: Ils nous appellent du Haut-Rhin. Vous partagez le coup de gueule de Mourad et celui de Cédric aussi ou
6: alors,
0: pas?
6: Alors moi je suis partagée parce que moi l'expérience à l'étranger je l'ai eue. Moi j'ai vécu 5 ans au Luxembourg, 10 ans en Irlande, j'ai travaillé aux États-Unis et j'ai fait le choix de rentrer en France il y a 5 ans. Mm-hmm. Je suis ravie d'habiter en France, il y a énormément de choses que j'aime dans ce pays, j'aime mon pays profondément, mais je suis résignée. Je suis résignée aujourd'hui à payer des impôts, à payer mon URSSAF, parce qu'en auto-entreprise, les 25% d'URSSAF, quand ils passent tous les mois, je peux vous dire que ça fait quand même mal, même si on gagne bien notre vie. Donc voilà, je suis...
1: Et vous comprenez pourquoi vous payez beaucoup d'impôts?
6: Oh bah, cet argent, il est très mal utilisé et ça me met dans une colère noire. Mais qu'est-ce que je peux faire? C'est pour ça que je suis résignée, parce que je ne vais pas quitter la France de nouveau. Enfin, voilà, c'est bon.
1: Vous êtes déjà un peu en Allemagne?
6: Ouais, mais je ne vais pas aller vivre en Allemagne non plus, j'y vais faire mes courses. Mais
1: qu'est-ce qui vous a fait revenir de ces pays-là? La France vous manquait?
6: Ouais, la France me manquait. Moi, je suis rentrée en France juste après le Covid. Bien. Et voilà, on a une qualité de vie, malgré tout ce que les gens disent, on a une qualité de vie en France qui est quand même exceptionnelle. Moi, je suis ravie d'habiter ici. Enfin, il y a beaucoup de choses qui me plaisent en France. L'Alsace, c'est une super région. Donc voilà, je ne vais pas repartir à l'étranger. Donc le choix de Mourad de partir, je peux le comprendre. Je trouve ça complètement fou d'être autant taxé. Enfin, c'est complètement insensé. on ne met pas en valeur le travail, et je trouve ça fou.
5: Mais justement, vous êtes quand même d'accord pour dire qu'il y a un malaise dans ce pays.
6: Oui,
5: tous les entrepreneurs, même vous allez les restaurateurs, n'importe tous les gens qu'on rencontre, ils se plaignent. Ils se plaignent complètement.
6: Je suis d'accord avec vous, Mourad, et vous avez eu l'opportunité de bien réussir, de bien gagner votre vie. Vous avez créé de l'emploi, c'est formidable.
5: C'est beaucoup de travail et de sacrifices, vous savez. Je peux vous dire que ça n'a pas été simple et ça a même été très, très, très dur. Moi, j'ai eu des soirs où je pleurais tellement c'était dur.
6: Mourad, les gens, ils n'entendent pas ça. C'est pas possible pour des gens qui gagnent 1400 euros par mois, qui galèrent, de vous entendre presque vous plaindre parce que vous avez gagné trop d'argent et que vous payez trop d'impôts. Je le comprends, moi. Mais d'un point de vue extérieur, c'est difficile à comprendre et c'est difficile à dire que, à un moment, on va les rats qui tiennent à dire
5: Parce que les gens confondent gagnant du loto, héritier, et personnes qui sont parties de zéro, voire même de négatif, et qui se sont battues. Et les très peu qui ont réussi, parce que vous avez beaucoup d'handicaps à ce moment-là. On ne peut pas les mettre dans le même panier.
3: Moi qui n'ai pas encore réussi.
5: Pas encore.
3: Ils m'ont enterré.
5: Toi aussi, tu auras le droit à être raquetté par le fisc.
3: Moi, je considère que si tu gagnes que 1400 euros et que justement tu reposes sur les services publics entièrement, c'est-à-dire que tu n'as pas d'argent pour aller dans le privé ou quoi que ce soit. T'as envie quand même que ceux qui payent des impôts, que cet argent te revienne de manière qualitative. Moi, j'estime qu'aujourd'hui, on est dans un pays qui se reféodalise. Je suis désolée. C'était quoi le Moyen-Âge? C'était tu dépends d'un seigneur, tu dépends de son bon vouloir, qui prend soin de toi, etc. Quand j'ai voulu refaire mon passeport, il y a un an ou deux ans, comment c'était hyper compliqué d'avoir un rendez-vous. C'était 5 mois, 6 mois d'attente pour avoir un rendez-vous pour un passeport. Eh ben, vous savez quoi? C'est notre ancien collègue ici, Mehdi, qui m'a eu un rendez-vous parce qu'il connaissait quelqu'un. Je veux dire, est-ce qu'on doit tous arriver à ça?
2: Joël.
3: Quand j'ai voulu me faire opérer, là, c'était ici à Georges Pompidou, à côté. J'ai pas pu être prise en charge au bout de 8 heures d'attente aux urgences. J'ai dû rentrer en ville. J'avais mon médecin qui m'a fait un petit courrier pour qu'on me laisse passer. Je veux dire, est-ce que vous vous rendez compte que avec le nombre d'impôts qu'on paye, que je paye, que tout le monde paye, tu dois en plus connaître quelqu'un? Mais on est où là? On paye des impôts pour justement ne pas avoir à dépendre de privilèges. Voilà, c'était ça le contrat. Si chacun doit connaître quelqu'un pour échapper à cette horrible carte scolaire, pour échapper aux 8 heures d'attente aux urgences, pour échapper à 5 mois d'attente pour avoir une carte d'identité ou un passeport, je suis désolé, c'est pas rentable.
5: On paye aussi des impôts on paye aussi des impôts pour une forme de solidarité que je trouve tout à fait normale.
3: Mais moi aussi.
5: Pour faire en sorte que le maximum de Français vivent bien. Ça s'appelle la répartition. Vous avez l'impression aujourd'hui, avec la fiscalité qui ne cesse d'augmenter, que le maximum de Français vivent bien. Vous avez l'impression que votre argent, il est réparti.
0: Attendez, parce que c'est pas ce sentiment. Je remercie Marie-Ève d'avoir été avec nous, mais je voudrais qu'on écoute David, artisan parleur, du côté de la Gironde. Bonjour David.
5: Bonjour David.
6: Oui, bonjour.
0: Et bon, vous partagez le coup de gueule de Mourad ou pas alors?
7: Ah ben, mais c'est même pas que je partage. Je suis à fond d'accord avec lui, Mourad président, ça c'est sûr. Je voudrais juste dire un truc. Tout le monde dit on a beaucoup d'argent, on paye beaucoup d'impôts. Moi, je suis parti de zéro.
5: Eh oui.
7: À l'âge de 13 ans, je mangeais encore dans les décharges publiques, donc c'est très très compliqué. Et j'ai 55 ans aujourd'hui. Aujourd'hui, j'ai 3 sociétés. Le problème, c'est qu'en fin d'année, je ne sais pas si je vais continuer. Je paye de plus en plus d'impôts. À l'URSSAF, on nous assassine de plus en plus. Là, je vais encore prendre une plus-value alors que j'ai rien changé par rapport à l'an dernier. Il y a rien qui change, que dalle. J'ai mon fils qui travaille dans l'éducation nationale. Il a même été obligé de démissionner parce que il y a rien qui suit. J'ai ma belle-fille qui est dans le médical. C'est pareil, il y a rien qui suit. Alors moi, payer des impôts, je suis très content de payer des impôts. Mais au bout d'un moment, je paye plus d'impôts que je n'en gagne moi. Donc on fait comment? Je sais pas comment on fait. Je sais pas comment on peut faire. Et ça devient très compliqué. Donc maintenant, fin d'année, au début des élections, on verra qui passe et on verra si je reste en France ou pas. Voilà.
0: Et vous avez une
2: destination,
0: David? Ouais, voilà.
7: Pardon?
0: Où est-ce que vous pourriez partir?
7: Je sais pas, Espagne, Portugal. Vous voyez, j'ai un collègue à moi qui est une entreprise de bâtiment, pareil. Il arrête son entreprise. Il part au Portugal.
5: C'est la Portugal, la France.
7: Il a un projet d'immobilier et l'État lui finance 50% de son projet immobilier.
5: Ben oui, c'est la réalité de la France, ça.
7: Pardon?
5: Et c'est la réalité de la France. Et j'imagine.
7: Bien sûr.
5: Ce qui est paradoxal aussi, c'est que d'un côté, Joël a parlé de gens qui gagnent 1400 euros par mois. C'est tout à fait respectable. Et ceux comme vous qui vont gagner plus. Mais il y a quelque chose qu'on ne valorise pas. C'est la perte de vie. D'un non, côté, il y a des gens qui prennent des congés payés, ouais, qui peuvent se laver la tête parce que.
1: Là, je suis pas parce que je suis désolé. Il y a des gens qui gagnent 1700 euros et qui ont aussi des vies très compliquées, qui se tapent deux heures de transport le matin, deux heures de transport, qui habitent au fin fond de la région parisienne.
5: La perte de vie, c'est que quand tu es dans la situation d'un entrepreneur comme lui, tu n'as pas de vie. Ta vie, c'est ton boulot. Il n'y a que ça.
1: Moi, on va avoir du mal à pleurer.
5: C'est prioritaire.
1: Oui, en même temps, c'était une passion, c'était ton investissement. Il y a des gens qui subissent leur boulot, qui se tapent des moyens de transport insupportables et qui, à la fin, touchent 1700.
3: Oui, mais tu dois...
8: Juste dans le domaine, on est tous travaillés dans le social. Donc, dans le social, je suis très bien placé pour connaître le milieu défavorisé, etc. Et effectivement, il y a des gens qui galèrent avec 1700 balles. Moi, je gagne 3000 euros par mois. C'est simple. Mes enfants gagnent très bien leur vie, etc. Il n'y a pas de souci. Mais je travaille samedi, dimanche, de 6h le matin.
5: Vous travaillez 24h sur 24. Quand vous couchez, si vous avez un problème, vous couchez avec le problème.
8: Donc, ce n'est pas un problème. Mais le problème, c'est que maintenant, je gagne, je travaille pour payer les impôts.
1: Oui, c'est ça le problème.
3: C'est ça.
1: Mais ce que vous êtes en train de dire, c'est que ça décourage à travailler plus. Voilà, c'est ça que vous êtes en train de dire.
0: Alors, attendez, David,
1: mis en place Charles, parce que Charles, il ne l'a pas dit à mon
9: avis. Non, mais de toute façon, on est tous d'accord. Moi, je vois quand même deux problèmes. C'est que, un, quand il s'agit de s'attaquer aux solutions de ce qu'on décrit tous et de ce qu'on déplore tous, à savoir la surfiscalité qui touche aussi les classes populaires, attention, parce que quand vous surfiscalisez pays, quand vous surtaxez tout un pays, ça fait que la machine économique se comprime, tout ça tourne moins bien, et donc ça ruisselle aussi, dans le mauvais sens du terme, sur les gens qui ont des petits salaires. Ça empêche aussi les entreprises de recruter des nouvelles personnes, des nouveaux collaborateurs.
1: Et les rentrées fiscales baissent.
9: Ça empêche les entreprises de verser des salaires plus importants à leurs collaborateurs, parce qu'il y a cet écart entre le brut et le net que la gauche nous présente comme du salaire différé, mais qui, bon, à la fin, n'arrive quand même pas dans la poche des gens. Et effectivement, comme le dit Joël, en matière de salaire différé, c'est-à-dire de services publics, il y a malheureusement maintenant mieux ailleurs dans le monde.
5: Ils pourraient le différer eux-mêmes.
9: Mais moi, je vois quand même une chose, c'est que quand on essaye de réformer vraiment, c'est-à-dire typiquement la réforme des retraites, par exemple, on voit bien l'espèce de psychodrame que ça crée dans le pays. Donc, tout est une question de rapport de force politique. C'est-à-dire que si ces idées-là deviennent majoritaires, s'il y a un vrai mandat du peuple pour changer tout ça, ça pourra changer. Mais si en fait les idées de la gauche, etc., restent complètement imprégnées comme elles sont aujourd'hui,
1: ça va être compliqué. Un candidat, là, il y en a beaucoup déclarés, une trentaine de candidats déclarés, il n'y en a pas un seul, même à droite, qui nous promet de baisser les impôts. À droite, ils disent « on ne touchera pas aux impôts ». Et à gauche, ils disent, on va augmenter les impôts sur les plus riches. Mais il n'y en a aucun qui arrive en disant, on va baisser drastiquement les impôts. Parce qu'effectivement, ça repose trop sur le travail. Et qu'aujourd'hui,
0: c'est surtout que, au-delà des impôts ou à travers tout ce qu'on dit, c'est ce que tu payes pour ce que tu as. C'est dans les programmes pour le moment. Voilà.
5: C'est clair.
0: Personne ne dit comment rendre l'État plus efficient ou plus efficace. Faire en sorte que, ça aille mieux pour l'éducation nationale.
9: Passer à 40 heures de travail hebdomadaire.
1: Ouais, c'est peut-être moins d'État surtout. Parce que toi, tu pars du principe que l'État doit forcément être très puissant. Que l'État doit se désengager de ses missions et se concentrer sur la justice. On l'a vu la semaine dernière.
0: L'éducation, la santé.
1: Sur la police, l'armée, l'éducation et le reste. L'éducation, je rappellerai quand même qu'il y a 20% des parents d'élèves qui mettent leurs enfants dans le privé. Même l'éducation,
5: c'est tout. Il y a un problème.
0: Je dis simplement efficient là où l'État est.
5: Alain, ce sont surtout de mauvais choix économiques que ne pas miser sur la consommation. Moi, je suis intimement convaincu que tu gardes la même fiscalité. Tu passes le litre de gasoil à 1,30, tu auras exactement les mêmes rentrées fiscales qu'à 2 euros. Parce qu'à 1,30, les gens, ils vont rouler, ils vont consommer. Et tu vas retrouver, les mêmes recettes fiscales. Mais on est dans un système de fiscalité où tout est fait pour que la consommation soit réduite, et ils ne comprennent pas.
0: Merci.
5: En réduisant la consommation, ceux qui gagnent par l'augmentation d'impôts, ils le repèrent immédiatement.
0: Merci à tous d'avoir témoigné au 32-16. Merci aussi à David, l'artisan carreleur du côté de la Gironde, d'avoir été avec nous. On aura sûrement l'occasion de reparler ensemble.
5: Oh oui.
0: Seriez-vous prêt, les impôts, seriez-vous prêt à quitter la France pour en payer moins? C'était le coup de gueule de Mourad. On va voir si vous êtes d'accord avec lui, oui ou non. Qu'est-ce que vous en pensez? quitter la France. Est-ce que c'est antipatriotique? Vous dites non à 73%. Allez, dans un instant, le on s'en fout, on s'en fout pas.
10: C'est passé, là, oui.
0: Restez avec les GG, avec les grandes gueules.
10: Vous soyez prêts à payer plus.
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0: Vous êtes avec les GG, avec les Grandes Gueules, c'est en direct sur RMC, RMC Story, les Grandes Gueules, c'est avec Joël Dagosséry, avec Charles Consigny, avec Mourad Boudjelal. Il est 10h20, 10h moins le quart même, c'est long, on s'en fout pas.
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0: Bonjour Anaïs Inès Saints.
3: Bonjour les GG, bonjour à tous. Kylian Mbappé, le mal aimé.
4: Je me sens mal aimé.
3: Et oui, le capitaine des Bleus a accordé une longue interview aux Parisiens aujourd'hui. Entretien réalisé par ses proches et sur un potentiel avenir politique en fin de carrière. Et il répond, devenir président de la République un jour. Pas mal de gens me disent ça, mais ce n'est pas dans mes projets. Je suis déjà assez détesté comme ça. Est-ce qu'on s'en fout ou pas, Joël? Charles?
5: On s'en fout à moitié.
3: Mourad?
6: On s'en fout pas.
3: Joël?
7: Oui. Je sais pas
5: on
7: pourquoi. Oui, on revient.
5: René, Joël.
7: On air.
0: Elle était déjà partie un peu dans sa tête.
7: Non, parce que je m'explique pas cette détestation de quelqu'un qui a fait briller la France, qui continue de la faire briller, quoi qu'on en dise. Moi, je regarde, il y a quand même une distorsion entre ce que les gens racontent en ligne et la vérité de. Là, on a vu l'accueil, par exemple, des Bleus quand ils sont arrivés à Boston, et on a bien vu que le nom qui était le plus scandé, c'était celui de Mbappé. Donc, moi, c'est cette détestation de la réussite. À un moment, en fait, en France, il y a un seuil de réussite que tu ne dois pas dépasser. Tu peux réussir, mais attention, il faudrait nous dire exactement quel est ce seuil, parce que juste un peu au-dessus, c'est fini, t'es détesté, tu deviens un salaud, t'es égoïste, machin. Donc, moi, je pense que c'est contre-productif de cracher
5: là,
7: sur nos champions.
5: Il y a une campagne vraiment anti-Mbappé, ouais, même dans la presse, pardon. Mmh. Même ici, même à RMC.
7: Mais parce qu'il leur faut.
5: J'entends certains le soir sur RMC Sport tenir des propos contre Mbappé. On est dans le bashing pur et simple. C'est dingue. Bah oui, quand Daniel Riolo, ce qu'il dit sur Mbappé, enfin, on oublie.
7: Mais il leur faut un vilain.
5: On oublie qui est ce joueur, ce qu'il nous a apporté. Et c'est effectivement, je suis assez d'accord, on aime bien cracher sur ce qu'on a aimé.
0: Ouais. Mourad.
8: Pour moi, Mbappé, c'est un des deux, trois meilleurs joueurs du monde. Je suis très fan. Je vais vous raconter une anecdote, c'est peut-être ça qu'on lui fait payer. Vous savez, lors d'un tournoi de jeunes, Mbappé devait avoir 10 ou 11 ans, donc il y avait un tournoi de détection. Il y avait tous les agents, les plus gros agents du monde qui assistaient au tournoi. Et donc, il y a match, tout le monde, tous les jeunes sont comme des fous. Et il y a un petit garçon qui est resté sur le côté. Il avait 10 ans ou 11 ans, je ne sais plus. Et il y a un journaliste qui vient voir les agents, qui lui dit, mais pourquoi il est sur le côté là, le petit garçon? Pourquoi il joue pas pour montrer un peu tout ce qu'il sait faire? Et on lui dit, le petit garçon là, qui s'appelle Kylian Mbappé, tu as L'Oréal, tu as le Bayern, tu as Manchester, tu as Barcelone, qui ont déjà fait une proposition de contrat à 11 ans. Ils sont tous sur lui, donc il a même pas besoin de toucher un ballon, il a même pas besoin de se montrer, tout le football le veut, parce qu'il est un surdoué. Et je crois qu'en France, quand quand tu arrives à être surdoué au niveau de Mbappé, on t'en veut. On t'en veut aussi quand tu écris, quand tu tweets un petit ange parti trop tôt. On t'en veut aussi quand tu quittes ton club et que derrière il gagne la Coupe d'Europe. On lui en veut et on lui en veut aussi quand on perd une Coupe du Monde alors qu'il a eu, je sais pas, mais contre l'Argentine, je veux dire.
0: C'est
8: Mbappé a été, il a même pas été grandiose. Il était
7: stratosphérique.
8: Voilà. Donc pour moi, je stink aujourd'hui.
3: Il y en a qui lui reprochent son côté un peu arrogant parfois.
7: Mais c'est pas vrai.
8: Je veux dire.
7: En France, t'es arrogant. Dès que tu réussis, t'es arrogant. C'est simple, ça va ensemble. Tu réussis, t'es arrogant. Mais je te dis, il y a un seuil. Par exemple, t'es un artisan. Là, c'est bien. Tu réussis, on est content. Par contre, tu passes chef d'entreprise, tu passes à créer des emplois, etc. C'est fini. T'as dépassé la limite de la réussite. Donc, moi, je pense que Mbappé a dépassé la limite de la réussite depuis très longtemps. Je pense qu'on lui doit beaucoup et qu'on ferait mieux de le soutenir, surtout en ces périodes-là, plutôt que de lui cracher dessus.
8: Je pense qu'il est d'une grande popularité parce que Mbappé, à la sortie d'un stade, c'est l'émeute.
5: Oui, mais
8: l'émeute.
5: C'est sans doute le français le plus connu au monde.
3: L'analyse de Charles Consigny, on attend.
9: Écoute, moi, je m'en fous un peu, mais.
5: Il s'en foutait, hein, donc.
9: Je n'ai rien contre Mbappé.
5: Il n'existe pas à moitié, c'est oui ou non.
9: Sauf qu'il ne manque pas d'alacrité. ça, c'est pour Alain, mais il n'a pas entendu.
5: Non.
9: Et tant pis pour lui. Et non, il se la pète, faut dire les choses comme elles sont, mais il a peut-être des raisons de le faire. Moi, je préfère un mec qui se la raconte, mais qui a des raisons de se la raconter, à quelqu'un qui se la raconte sans raison, et il y en a quelques-uns. En revanche, se projeter comme président de la République, c'est pas parce qu'on sait mettre la baballe dans le.
7: Mais justement,
9: dans,
7: on lui pose la question.
9: Dans, dans le but but qu'on est mûr pour négocier avec Vladimir Poutine.
0: Van, ah, mais ça, de façon maintenant, attendons.
2: On espère tous qu'il sera adulé à la fin de la Coupe du Monde.
0: Voilà, ce qu'on attend, c'est de voir la Coupe du Monde.
9: Voilà. Je crois que j'ai jamais vu un match avec Mbappé.
0: Ah bon? On enchaîne, Anaïs.
2: Non, non, c'est Mbappé qui n'a jamais fait de match avec Charles Consigny.
9: Je le regarde jamais.
3: Bon, les GG.
2: Allez, Anaïs.
3: C'est un passage souvent redouté, hein, l'épreuve du bac philo ce matin pour les élèves de terminale. Alors écoutez les sujets sur lesquels les candidats ont dû disserter. Avons-nous la maîtrise de nos paroles? Voilà, sujet de disserte numéro 1 pour la filière générale. Ou alors, peut-on être heureux quand les autres ne le sont pas?
9: On l'est surtout quand les autres ne le sont pas.
3: Pour le bac techno, écoutez, ça c'est pour vous les GG. Débattre, est-ce chercher la vérité? Ça fait 22 ans qu'on essaye dans les GG, oui. On l'a toujours pas. Et puis un autre sujet pour les candidats du bac techno, la technique peut-elle être mauvaise?
0: Un mot, ça vous Mourad. Inspire ou pas?
2: Non, non, non, la philo, c'est un domaine où il faut poser des questions et jamais apporter les réponses, donc ça ne m'intéresse pas.
3: Ah bon?
0: Joël?
7: Moi, j'aimais bien la philo, j'ai une moyenne note, j'ai eu 13, je me souviens, au bac. Non, mais je plains les
9: parce
7: professeurs.
9: Que tu devais écrire bien.
7: Qui vont, oui, j'écrivais bien.
9: Lisible.
7: Je pensais bien.
9: C'est pas le fond qui a.
7: Je pensais bien. Si, si, je pensais très bien. Et ben, j'étais en techno aussi, enfin, j'étais en STT. Et donc, c'était pas le niveau d'une L. Mais néanmoins, je plains les profs qui vont devoir corriger les copies avec des SA, SA au lieu de CA et ils croivent et d'autres. et d'autres joyeusetés.
0: Quoique là, normalement, l'accent doit être mis sur Charles, l'orthographe, la syntaxe et la grammaire. Hein, sinon, ça aurait été plus sévère.
3: Est-ce que débattre, Charles, c'est chercher la vérité?
9: Je crois quand même, regarde dans cette émission, on arrive quand même à certains consensus. Là, tout à l'heure, on a commencé l'émission par quand même un consensus
3: vous assez large.
2: On cherchait pas la vérité, on cherchait à avoir raison, ce qui est totalement différent.
9: Franchement, on était entre les auditeurs. On arrive quand même à certains constats objectifs à force de dépiauter certains sujets. Je pense que la question de ce matin sur le poids des impôts en France, etc., c'est quand même très difficile de dire. Que qu'on paye pas assez d'impôts en France, par exemple. Voilà. Donc non, je pense quand même qu'il y a des débatteurs de bonne foi. Moi, j'essaye de l'être.
0: On termine.
3: Et puis les GG, on revient au mondial. On s'en étonne à chaque Coupe du Monde. Eh bien, on ne va pas déroger à la règle encore cette année. Encore les images des Japonais qui étonnent ici en France les supporters nippons que l'on a vu hier nettoyer leur tribune, sac poubelle à la main à la fin du match Japon-Pays-Bas à Dallas. On s'en fout ou pas, Joël? C'est les seuls à faire ça. Charles.
9: On s'en fout pas.
3: Mourad.
2: On s'en fout pas.
7: Joël. Non, mais comme on est des crados, nous, c'est sûr que ça nous étonne toujours des gens qui nettoient
2: pour Paris,
7: derrière
2: exemple,
7: eux, qui font la queue en ligne avant de prendre le métro, qui laissent tout le monde descendre. Mais j'ai écouté néanmoins une émission sur le Japon et sur le recul quand même économique du Japon qui expliquait que justement cette société très disciplinée cachait un manque de prise de risque. Et que justement, ils étaient en recul à cause de ça. Donc, ne pas idéaliser non plus tous les comportements, parce qu'ils sont aussi un peu dans la mouise, comme nous.
2: Voilà. Donc, nous, on est crade.
7: On est crade, et en plus, on recule économique.
2: On est crade, on prend pas de risque, et on est dans la mouise. Eux, au moins, ils comprennent.
3: Charles.
9: C'est quand même une civilisation remarquable. D'aucuns diraient supérieure à la nôtre. J'ai à côté de chez moi une boulangerie japonaise. Tenu par de
3: boulangerie japonaise.
9: Ouais, qui fait du pain de mie, c'est très branché, c'est dans le marais, tout ça s'appelle carré. Ouais. Et ils font un pain de mie japonais.
3: Mais oui, c'est bon. Exceptionnel ça.
9: Et j'arrive toujours au téléphone. Moi, je suis au téléphone quand je vais dans les commerces. Un, parce que j'ai des choses à faire. Et deux, parce que je n'aime pas parler aux commerçants. Je les salue ce matin, je déteste la conversation, donc je reste au téléphone.
2: Même et si alors, personne ne vous dit. Ouais.
9: Déjà, les commerçants français, ils ont du mal. Déjà, tu sens que tu les agaces.
7: Ouais.
9: Mais alors, les japonais. J'ai vraiment l'impression que je viens de balancer des bombes atomiques.
3: Non,
9: mais ils me regardent comme si j'étais un barbare absolu. Eux, ils font les choses très très bien. Les sandwichs sont absolument parfaits. Le pain de mie est parfait. Ils mettent ça dans un petit sac, machin, vachement bien. Et moi, je suis là, ouais, alors, et qu'est-ce qu'il t'a dit? Et ça les exaspère. Donc, je leur rends hommage. Mais j'aime vraiment ce plaisir un peu pervers à être le connard de français, tu vois, qui en a rien à foutre de rien, qui respecte rien. Ça, c'est aussi notre panache.
0: Allez, dans un instant, avec les GG, avec les grandes gueules, la deuxième heure, on va évoquer le téléphone au volant. Déjà 500 suspensions de permis immédiate. 4 départements sont passés, vous savez, à cette sanction. Ah, voilà, ça marche bien.
5: Là, c'est la France qui marche.
0: Est-ce qu'on doit généraliser, oui ou non tournées. On en parlera au 32-16. Et puis, cette petite phrase de Xavier Bertrand hier sur BFM TV, il est difficile de vivre en France quand on est musulman, juif ou pas blanc de peau. Est-ce que Xavier Bertrand a raison? C'est au 32-16 que ça se passe. Il est 10h05. Reste avec nous sur RMC et RMC Story.
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14: 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Il est 10h, toute l'actualité. Grégoire Morelli, bonjour.
15: Et bonjour, bonjour à toutes et à tous. Multiples réactions à l'international après l'annonce de l'accord entre les États-Unis et l'Iran. Emmanuel Macron appelle à sa mise en œuvre rapide et complète par tous les belligérants. Les Nations Unies, quant à elles, évoquent une étape cruciale pour mettre fin au conflit. Les précisions sur cet accord avec Julien Coudreau.
16: Washington et Téhéran ont convenu de mettre fin immédiatement à toutes les opérations militaires au Moyen-Orient, y compris au Liban. C'est le premier ministre pakistanais qui l'annonce. Annonce confirmée par l'Iran qui estime avoir remporté de grandes victoires durant cette guerre. Donald Trump lui se félicite de ce compromis trouvé et décrète même déjà dans un message sur son réseau Truth Social la réouverture du détroit d'Ormuz ainsi que la levée immédiate du blocus naval américain. La signature officielle de cet accord est prévue vendredi à Genève en Suisse, possiblement en présence de Donald Trump, selon son vice-président J.D. Vance, qui prévoit, lui, de faire le déplacement. D'ici là, des médiateurs doivent encore tenir une série de réunions toute cette semaine afin de discuter des modalités techniques en vue de la mise en œuvre de cet accord.
15: Donald Trump, qui avant Genève, est attendu au G7 à Évian, en Haute-Savoie. Il doit s'entretenir dans la journée avec le président français Emmanuel Macron. Une nouvelle semaine très chaude annoncée sur l'Hexagone. La chaleur va être plus intense en France que fin mai, avec peut-être la véritable vague, première vague de chaleur de l'année 2026 selon Météo France. La Coupe du Monde et les résultats des derniers matchs. Cette nuit, la Côte d'Ivoire a battu l'Équateur. 1-0, large victoire de la Suède face à la Tunisie, 5-1. Au programme aujourd'hui, l'entrée en lice de l'Espagne contre le Cap-Vert à 18h, à 21h, ce sera Belgique, Égypte. Il est 10h, passé de presque 2 minutes sur RMC. Les grandes gueules, ça continue.
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Clé Gigi avec les grandes gueules, c'est sur RMC, RMC Story. C'est avec vous que ça se passe, bien sûr, au 32-16 pour discuter, pour témoigner, pour prendre la parole. Joël Dagosséry, la coach de Villela, tout comme l'avocat Charles Consigny et Mourad Boudjelal, l'éditeur de bande dessinée. C'est la deuxième heure des GG. De quoi va-t-on parler ? De deux Français sur trois aujourd'hui.

0: qui utilisent l'intelligence artificielle. Ils avouent eux-mêmes, c'est 60% de Français, ne pas pouvoir s'en passer. Est-ce que c'est votre cas? Est-ce qu'on est déjà tous accros à l'intelligence artificielle et du coup, on devient peut-être un peu feignant dans la réflexion? Vous venez en parler à 11h-20.
1: Vous entendrez la confession bouleversante de Joël Dacossery sur ce sujet.
0: À 10h20, la petite phrase de Xavier Bertrand hier sur BFM TV. Difficile de vivre en France quand on est musulman, juif ou pas blanc de peau. Est-ce qu'il a raison? Est-ce qu'il appuie là où ça fait mal? Xavier Bertrand, lucide. On en discute, bien sûr. Mais d'abord, on va s'intéresser au téléphone au volant et aux suspensions de permis immédiates.

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1: C'est-à-dire que là, les explications, quand vous avez le téléphone au volant et que vous vous faites gauler, il n'y en a pas beaucoup parce que c'est la suspension immédiate. C'est déjà en vigueur dans 8 départements. Est-ce qu'on doit généraliser, oui ou non, 32-16 pour en discuter avec les grandes gueules?
2: Oui, dans ces 8 départements, c'est tolérance zéro pour le téléphone au volant. Et depuis le 1er janvier de cette année, plus de 500 permis ont déjà été suspendus, dont 21 dans le Pas-de-Calais, 38 dans le Lot-et-Garonne. Mais la palme revient au département des Landes, qui a le record, premier département à avoir mis en place cette sanction en novembre 2025, où 400 permis ont été suspendus, rien que pour les Landes, ça fait beaucoup, hein. Alors bien sûr, ça pose un problème parce que la voiture, c'est un outil de travail. Donc quand on suspend le permis, eh bien, on crée quand même de grandes difficultés. Et ça fait exploser aussi le nombre de conducteurs sans permis. Parce que là aussi, on a un triste record. On a plusieurs centaines de milliers de personnes en France qui roulent chaque jour sans permis. Et c'est peut-être l'effet pervers de cette répression au volant. Alors, est-ce qu'il faut étendre cette mesure et, dans tous les départements, appliquer ce principe de tolérance zéro pour ceux qui roulent avec le téléphone au volant?
1: 32-16 pour le dire au Gigio Gagnol, Mourad.
3: C'est du racket détourné. Autant j'ai beaucoup de respect pour la protection routière et pour toutes les victimes d'agresseurs en état d'ébriété ou portable, mais il y a des mesures autres que racketter les gens pour faire en sorte que de diminuer la mortalité et les accidents routiers. Il suffit de renforcer les sanctions de façon très lourde.
2: Bah là,
3: très
2: lourde. Là, c'est une sanction.
3: Non,
2: là.
3: Ça c'est pas une sanction. Ça c'est de l'impôt. C'est différent. Si par exemple tu expliques que celui qui a un accident avec le téléphone au volant, il se prend 6 mois de prison, tu vas voir que ça va beaucoup mieux marcher que les réductions que payer une amende ou avoir une suspension de permis pour ton portable. Mais ça rapportera beaucoup moins parce que ça coûtera même. La prison, ça coûte. Donc une fois de plus, c'est l'État, c'est de la manipulation. Il nous donne un.
2: Je crois pas l'efficacité de ce genre de mesure.
3: Plutôt pieux, le prétexte, mais derrière, c'est-à-dire que de l'impôt. C'est que l'impôt qui les intéresse. C'est comme les radars. Il y a des mesures qui seraient beaucoup plus efficaces, mais beaucoup moins rémunératrices pour l'État, et ça les intéresse pas.
2: Joël?
4: Non, moi, je pense qu'il faut choisir téléphoner ou conduire à un certain moment.
3: Mais boire ou conduire, on a choisi, vu le prix de l'essence.
4: On ne peut pas tous être au téléphone. Moi, je suis déjà au téléphone pendant que je traverse la route ou avec mes écouteurs, donc je ne surveille pas beaucoup la route.
2: Ah.
4: Si en plus, le conducteur, il est au téléphone, je veux dire, il faut choisir. Et je pense que le conducteur est plus dangereux que moi. Comme ça, moi, je peux rester au téléphone. Mais je veux dire... bah, oui, non, mais c'est la vérité. Parce que c'est vrai qu'on parle des conducteurs, mais je veux dire, on est vraiment quasiment tous au téléphone. Assieds-toi dans le métro, tu vas voir. La dernière fois, j'ai ouvert un bouquin.
2: Oui,
4: autant il y a 5-6 ans, on était beaucoup à être comme ça. Autant là, j'ai regardé rapidement. J'étais la seule à avoir ouvert un bouquin dans les transports.
1: Il y a même, tu as même, je crois que c'est sur Instagram, des gens qui filment les piétons qui se télescopent.
4: Ah, mais.
1: Ils sont chacun sur leur portable, ils ne regardent pas où ils marchent.
2: Ce qui arrive dans
4: Et voilà. Mais complètement. Et moi, quand je suis au téléphone, quand je traverse la rue, je fais confiance aux voitures pour s'arrêter. Donc. Je suis à part un peu naïve.
3: Tu n'auras peut-être pas besoin de quitter la France.
2: Est-ce que c'est efficace?
5: On vit les dernières semaines de Joël.
4: Non.
5: C'est émouvant.
4: Non, mais c'est la vérité. Je dis la vérité. Je suis pas très attentif parce que je suis au téléphone. C'est vrai. Et donc je compte sur les automobilistes pour être discipliné au téléphone.
2: Quand vous téléphonez au volant, vous avez des temps de réflexe qui sont multipliés par 2. Donc des distances d'arrêt de réaction qui sont aussi multipliées par 2. Vous avez un champ de vision qui est réduit de 35% de votre attention, qui est réduite de 40%. Voilà ce que c'est de téléphoner au volant. Donc les professionnels de la sécurité routière disent c'est un danger. C'est un danger de rouler en téléphonant.
4: Et il m'arrive parfois d'appeler des fois une cliente qui est au volant. Elle me dit ah bah je suis au volant. Je lui dis je te rappelle. Elle me dit non mais ça va. Donc voilà, il y a plein de gens qui sont au volant et qui pensent qu'ils gèrent.
2: Alors
4: fait.
2: Ils disent que l'attention même avec le Bluetooth est quand même. En fait, c'est simplement le fait de téléphoner dans ta voiture.
1: Ouais.
2: C'est pas forcément d'avoir le téléphone au volant.
5: Je trouve que ce qui est très dangereux,
1: dans la voiture, quand tu conduis ta petite voiture dans le Jura, ton téléphone, il est où?
5: Il est dans la portière, honnêtement.
6: Ouais. Mais pas, parce que je trouve que ce qui est dangereux, c'est de manipuler son téléphone pendant qu'on
3: les
6: conduit.
3: Les textos, je suis d'accord.
6: C'est ça le plus dangereux, c'est d'envoyer un message ou même de rentrer un GPS ou machin, une destination GPS.
3: Oui, ils ont la
6: c'est
3: douce,
6: ça
3: hein,
6: qui est le plus bon. Bagnole. En revanche, passer des coups de fil en main libre, honnêtement, moi, je vois pas la différence avec parler avec quelqu'un qui est dans la bagnole. Je vois pas en quoi ça. Alors peut-être que les études scientifiques montrent que ça diminue un peu ton attention, mais ça, je trouve pas ça particulièrement dangereux. Mais c'est plus dès que tu vas devoir, par exemple, ne serait-ce que raccrocher après le coup de fil ou machin, c'est tous ces moments où tu n'es pas à 100% focus sur la route qui sont dangereux. Mais sinon, je trouve pas ça gênant.
3: Tu devrais être interdit de se disputer avec sa femme ou son mari dans la voiture, pareil.
4: Oui, parce que en fait, c'est la nature de la conversation qui va peut-être faire baisser tes réflexes. Toutes les conversations ne sont pas. Je veux dire, si t'appelles juste pour dire oui, chérie, je vais chercher le pain, ok. Et mais si par contre t'es en train de débattre d'un truc qui te prend émotionnellement, etc., ou qui te demande vraiment de mettre ton attention dessus.
5: Sauf que là, c'est quand tu fais la conversation avec la personne qui est assise à côté de toi. Elle voit aussi la route, donc elle peut s'arrêter. Si elle voit un danger arriver, elle va aussi arrêter de discuter. Ouais, alors que la personne qui est au téléphone, elle sait pas où tu es précisément, donc la conversation continue et tu vas peut-être, t'auras du mal à dire attendez, il se passe un truc sur la route. Voilà, c'est ça le problème de la conversation à distance.
1: Ah, le tout, c'est de savoir si cette sanction
5: de réaction
1: qui est forte, hein, parce que c'est la suspension immédiate. Si c'est une bonne chose ou pas.
5: Non, la suspension, c'est violent.
6: Je trouve que c'est trop parce que
5: ça crée des conducteurs sans permis.
6: Il faut arrêter d'emmerder les gens quand même. Et on en a parlé tout à l'heure. Ils sont déjà suffisamment emmerdés comme ça. Je pense que.
1: Mais là, il y a mise en danger.
6: Ouais. Oui, mais un coup de sifflet du gendarme.
1: Mais il n'y en a pas.
4: Il n'y a pas de coup de sifflet.
5: Il y en a quand même pour suspendre les permis.
6: Il faut bien suspendre le permis. Comment tu veux qu'il fasse ?
5: C'est pas grave.
6: Il y a un contrôle.
1: Il y en a de moins en moins des gendarmes sur la route, justement. C'est ça le problème.
4: Je pense que la sanction, je rejoins Mourad.
1: Il y a plus de circulation, plus d'agents de circulation.
7: Une sanction plus forte.
4: Plus forte, mais moi, je pense que l'argent, ça joue quand même. Parce que 500 euros, si par exemple, je suis commercial ou je suis chef d'entreprise et que je suis en train de discuter d'un truc et que le sujet de discussion va me faire gagner, je sais pas moi, 10 000 euros, je m'en fiche de tes 500 euros. Tu vois ce que je veux dire? Donc, il faut peut-être pas enlever la suspension, c'est un peu trop.
3: Mais
4: c'est la vérité.
3: Mais il y a des gens qui volant. Tu es attrapé avec de l'alcool au volant, c'est 6 mois de prison. Je peux dire que ça marche très bien. Ça marche très très bien. Il y a personne qui prend de l'alcool au volant.
1: Emmanuel, bonjour Emmanuel.
8: Bonjour Alain, merci de me prendre.
1: Je vous en prie, assistant juridique, infidèle des GG. Est-ce que vous êtes favorable à la généralisation de cette sanction, de cette suspension immédiate ou pas? Alors dites-moi.
8: Totalement, et au risque de d'aigrir Mourad qui ramène toujours tout au racket fiscal, moi je suis en plus pour la confiscation du téléphone. Et là vous verriez que les gens réagiraient. Hein.
1: D'accord.
8: Si on leur supprimait leur petit objet.
3: On est d'accord alors. Vous cherchez une sanction qui marche et non pas une sanction sur l'argent. Pour faire contrer un impôt, d'accord. Confiscation du téléphone, ça sera très efficace.
8: Je suis d'accord avec vous.
3: Confiscation du téléphone, ça sera très efficace.
5: Oui, mais la suspension,
3: il n'y a pas un euro pour l'État là.
5: La suspension du.
3: À part la TVA quand on rachète un téléphone.
6: Laissez parler Olivier Truchot.
1: Allez-y, Emmanuel.
8: Merci. Tous les jours, depuis des années, maintenant, depuis quelques années, pardon, on ouvre la presse quotidienne régionale et on peut lire la rubrique nécrologique des accidents mortels. Et la nouveauté, mais attendez, j'ai pas fini Mourad, s'il vous plaît. La nouveauté, c'est depuis quelques années, la cause de l'accident, c'est qu'on constate que le véhicule arrivant en face s'est brusquement déporté sur la voie opposée et a provoqué un choc frontal. Et ça, c'est dû au téléphone. Moi, je fais énormément de vélo. Je vois des gens qui rédigent des SMS. Je vois des gens qui sont sur les réseaux sociaux, qui regardent des séries même parfois au téléphone. C'est complètement...
5: Mais non, mais Emmanuel...
8: Il y en a qui font la même chose sur autoroute à 130 à l'heure. Où on
5: non,
8: fait
5: mais Emmanuel, vous avez raison.
8: À la seconde.
5: Non, mais attendez, Emmanuel, le débat ne porte pas sur savoir si oui ou non c'est dangereux de téléphoner au volant. On est tous d'accord.
8: Oui.
5: On est tous d'accord pour dire qu'envoyer un SMS lorsqu'on est à 130 sur autoroute, c'est dangereux. C'est pas ça le débat. Le débat est de savoir est-ce
2: est-ce qu'on doit suspendre le permis de conduire? Je suis désolé, Emmanuel, l'effet direct de cette mesure, c'est qu'on n'a jamais eu autant d'automobilistes roulant sans permis. Et ça aussi, c'est quand même dangereux, parce que s'il y a des accidents, etc., ils ne sont pas assurés, et ça devient catastrophique. Donc on a créé un monde parallèle où les gens, parce qu'ils ont besoin de leur bagnole, on oublie, parce que ça, c'est des mesures prises à Paris par des gens qui, en général, ont des chauffeurs et donc ne sont pas tellement impactés par ce genre de mesures. Mais 7 Français sur 10 en France, chaque jour, a besoin de sa voiture pour aller au boulot, pour déposer les enfants à l'école, pour aller chez le médecin, etc. C'est ça la réalité de la France. Et ces mesures-là, elles pénalisent quand même beaucoup plus.
8: On assume, Olivier, on assume. Alors dans ces cas-là...
2: il faut que les mesures soient intelligentes.
8: Les bagnoles, comme vous dites, supprimons les feux tricolores, supprimons les...
2: Moi, je suis assez d'accord pour les feux tricolores.
8: Voilà.
2: Les feux tricolores, on peut en avoir débat,
3: en parler, ouais.
2: Pour la suppression.
3: Et surtout, peut-être pour certains, quand ils les ont installés, peut-être une séance de psychothérapie, parce qu'il y a des choses assez illogiques. Mais Emmanuel, on est d'accord sur le fond. Moi, je suis d'accord pour interdire le téléphone au volant. Là où on n'est pas d'accord, c'est que je trouve que retirer le permis, c'est amende et rentrer le permis, c'est juste du racket fiscal. Moi, je suis pour des mesures plus radicales qui ne feront pas rentrer de l'argent dans les caisses de l'État, mais par contre qui feront cesser le trouble.
2: On verra d'ailleurs, on va voir, parce que Emmanuel, là pour l'instant, on a un bilan dans les Landes, il y a plusieurs centaines de permis retirés. Est-ce que le nombre d'accidents mortels a baissé? C'est ça, en fait, il faudra voir si la mortalité baisse en parallèle, on dira, c'est efficace. Si c'est simplement pour faire le bilan des permis suspendus, c'est pas un bilan de sécurité routière. Le vrai bilan, c'est dire, dans les Landes, super, cette année, il y a 20 morts de moins. Là, on dira bravo, mesure a été efficace. Pour l'instant, on n'a pas séché. Donc là, on ne peut pas trop juger de l'efficacité.
8: Attendons de les avoir, mais moi j'en suis quasiment certain. Je vous jure, ouvrez la presse quotidienne régionale et lisez et voyez.
2: On voit les accidents.
8: C'est la nouveauté. Oui. Et en ville, dans les grandes villes.
3: Non, mais il y a une dangerosité du téléphone.
8: Qui zigzague, les camions.
3: Il a raison, Emmanuel. Il y a une dangerosité du téléphone.
2: On l'a tous vu.
3: La dangerosité du téléphone, on la reconnaît, bien sûr.
1: Et Emmanuel, on va écouter Fred qui est avec nous, qui est en Charente-Maritime. Bonjour Fred.
7: Bonjour.
1: Vous nous avez appelé parce que vous faites partie des 500 qui se sont fait suspendre leur permis.
7: Oui, direct, oui. C'était mi-mai à peu près. Donc, j'ai enlevé mon téléphone pour le remettre sur son support dans la voiture.
1: Oui.
7: Et j'ai pas vu qu'il était là. Eux, ils ont vu que j'avais le téléphone à la main. Et puis donc, ils m'ont arrêté. Ils m'ont couru après, sur 2-3 kilomètres, parce qu'ils étaient à l'arrêt, donc ils faisaient des contrôles. Mais comme je ne roulais pas vite, ils m'ont rattrapé. Et puis, ils m'ont verbalisé. Et quand ils m'ont verbalisé, j'ai dit comment ça se passe. Il m'a dit, on n'en a aucune idée. Voilà. Eux-mêmes ne savaient pas. Donc, à peu près 15 jours, 3 semaines après, j'ai reçu un courrier de la préfecture me disant que j'avais un retrait de 15 jours à 6 mois. Et j'ai demandé une grâce, puisque on peut, et moi étant en recherche d'emploi, je me suis dit, si je dois me déplacer, autant que j'ai mon permis quand même. Et puis, la grâce m'a été refusée sur des termes plutôt, je ne sais pas si vous l'avez, vous le courrier, parce que je viens de vous l'envoyer. Après l'examen de la situation, je vous informe, compte tenu de la gravité des faits commis, ayant mis en cause votre sécurité et celle des autres usagers de la route, de ma décision, pourtant rejet de ce recours.
3: Et vous avez pris combien ?
7: 15 jours.
1: 15 jours, 15 jours dessus. Et l'amende ?
7: Alors, ce n'est pas une amende. En fait, vous allez voir une... C'est vrai que c'est difficile. Je suis allé voir une dame sur scène qui fait partie de l'association des blessés de la route.
1: C'est un business.
7: Ah oui, d'accord. Je leur ai fait un don de 200 euros.
2: Ah bon ?
4: Ah oui.
2: Vous êtes obligé de faire un don à l'association?
7: Ah non, on n'est pas obligé. C'est-à-dire que si je vais prendre les 135 euros et les 3 points, je ne paye pas le don. Si je paye le don, je n'ai pas les 135 euros.
2: Ah d'accord, donc c'est soit l'amende et les 3 points, soit un don à l'association. Ah oui, c'est un business, quoi.
3: Ouais. Donc, voilà. Il faut peut-être partir plus vite que prévu.
7: J'étais récidiviste.
1: Ah ouais.
7: Donc, récidiviste.
2: Vous ne l'avez pas dit, ça.
1: Non, 2008. Ah oui, il y avait
7: 2008. Ça fait presque 20 ans. Et donc, comme j'avais été chopé avec le téléphone il y a 20 ans,
1: Et là, vous l'avez récupéré, votre téléphone. Parce que le tout, c'est de savoir si ça vous a servi de leçon. Parce que c'est surtout ça aujourd'hui. Est-ce que vous, là, effectivement, vous aviez pris votre téléphone pour le remettre sur le socle, mais est-ce que vous faites attention de maintenant? Parce que c'est surtout ça.
7: Alors, je n'ai jamais utilisé mon téléphone sur la route, même en tant que commercial, puisque j'ai travaillé, j'ai fait 25 ans de commerce. J'évitais vraiment d'utiliser le téléphone parce qu'en 2008, je n'ai plus une, donc je ne voulais pas en prendre une non plus. Et aujourd'hui, oui, je fais attention. Voilà, je suis motard, donc j'ai un support téléphone sur la moto. Je réponds pas aux SMS évidemment, mais j'ai toujours le téléphone sous les yeux. Et voilà. Donc en recherche d'emploi actuellement, j'essaie de pas trop quitter mon téléphone. Mais là, c'est même pas une utilisation du téléphone, c'est vraiment. Je le tenais à la main, parce que vraiment, je le tenais à la main. Et donc,
1: pour l'enlever du support.
2: Bah, Fred, il faut regarder les gendarmes.
1: Merci de votre confession intime, mon cher Fred.
2: Et ça, le coup quand même de la sauce.
1: À bientôt. Ouais, 200 euros à la payer l'amende et le retrait de points.
2: C'est quand même. Ouais.
4: Mais tout à l'heure, je parlais de Moyen-Âge. C'est une, je pense, hein, une tradition héritée du Moyen-Âge parce que au Moyen-Âge, quand tu faisais ta confession à l'église, que tu avais fait des péchés.
1: Il y avait les indulgences.
4: Voilà, exactement. Tu pouvais payer pour racheter ton péché, ce qui n'a pas de sens.
1: C'est ce qui a provoqué le schisme et le protestantisme.
4: Exactement. D'ailleurs. Et donc là, tu vois, on est encore dans ça. C'est l'argent en France.
1: Merci Emmanuel. Merci Fred d'avoir été avec nous. Téléphone au volant, déjà plus de 500 permis retirés. Est-ce qu'on généralise ou pas? C'est la question qu'on a posée. Généraliser. Oui, bonne idée quand même. Vous êtes plutôt pour cette répression à 70%. Dans un instant, la petite phrase de Xavier Bertrand, le président de la région des Hauts-de-France. Il se prépare à la présidentielle. C'est difficile de vivre en France quand on est musulman. C'est difficile de vivre en France quand on n'est pas blanc de peau et qu'on ne porte pas un prénom du calendrier grégorien. Est-ce qu'il a raison ou pas? 32-16, vous venez en discuter avec les grandes gueules, il est 10h20.
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0: Daniel avec Mourad Boudjelal, avec Joël Dagosséry, avec Charles Consigny et avec vous bien sûr au 32-16 pour commenter la phrase de Xavier Bertrand hier sur BFM TV, le président de la région des Hauts-de-France. Il se prépare à la présidentielle. Voilà ce que c'est que de vivre en France. Pour qui est-ce difficile? Et il a ses idées, Xavier Bertrand.
1: Le prochain président devra se battre pour retrouver l'unité du pays. Aujourd'hui, vous voyez, ce qui me marque le plus, c'est que c'est difficile de vivre en France quand on est musulman. C'est difficile de vivre en France quand on est juif. C'est difficile de vivre en France quand on n'est pas blanc de peau. C'est difficile de vivre en France quand on porte pas le prénom du calendrier grégorien. Et c'est difficile aussi pour de très nombreux Français qui se sentent invisibles, oubliés. Eh bien moi, je leur dis très clairement, c'est qu'ils respectent la loi, ils respectent la République, ils seront respectés et que chaque enfant a sa place dans la République française.
0: Est-ce qu'il a raison, Xavier Bertrand? 32-16 pour en discuter avec les GG, avec les grandes gueules. Joël Dagosséry.
2: C'est l'heure. Ça a sonné. Chacun maintenant vient draguer son petit électorat, vient aller chercher ses petites voix dans chaque communauté, dans le pays d'ailleurs où on dit qu'il n'y a pas de communautarisme. C'est marrant. Là, il y a deux semaines, j'ai vu Monsieur Gabriel Attal dans une émission sur YouTube qui s'appelle « Oui, à seul ». Donc qui est animé par un jeune de banlieue et qui reçoit beaucoup de quelques politiques aussi, mais plutôt LFI de manière générale, mais qui reçoit plutôt des gens de banlieue qui se sont faits par eux-mêmes, qui ont réussi, etc. Et j'ai été étonnée de le voir là parce que c'est vraiment l'émission. Quand je dis du quartier, ça veut dire des gens qui viennent des quartiers et qui se reconnaissent dans les profils. Et tout d'un coup, je vois débarquer Attal. En fait, je me suis dit, mais qu'est-ce qu'il fout là? Je me suis dit, mais c'est un truc de fou. Et donc, je me suis dit, ça y est, la grande drague a commencé. Donc, chacun vient chercher son petit électorat. Moi, j'ai envie de dire aux personnes qui sont comme moi, si je peux dire ça, c'est-à-dire...
3: Pas blanche de peau.
4: Si tu mets de côté les arrière-pensées politiciennes, ils en ont toutes, tous, oui, parce qu'on est en campagne. Oui. Mais est-ce qu'il a raison?
2: Mais alors, si tu es musulman en France, assurément oui. Honnêtement, quand tu regardes les débats, là ça s'est un peu calmé parce qu'on parle d'autre chose, etc. Mais je veux dire, si tu prends sur l'année le nombre de débats qu'il y a eu autour de l'islam, autour des prénoms de je ne sais quoi encore, et du halal ou je ne sais quoi, honnêtement, si j'avais été musulmane, je me serais dit, ouais, il est quand même temps d'aller voir ailleurs si j'y suis. Donc oui, si t'es musulman en France, c'est assez compliqué. Maintenant, vivre le quotidien, moi ce que je regarde, c'est le quotidien. Quand on me dit vivre, ça veut dire aller au travail, rentrer, faire ses courses, etc. Ben, c'est pour tout le monde, hein. Je vais te dire, c'est la galère aujourd'hui, pour tout le monde. Donc c'est pour ça que j'accepte pas ces genres de... ce genre de petites dragues. Et j'aimerais que pour une fois, on tombe pas, dans le piège. Parce qu'en fait, moi, je me sens vraiment comme une sorte de proie, c'est-à-dire que j'ai l'impression qu'aux abords de l'élection présidentielle, il y a des sortes de griffes qui viennent se resserrer autour de ton cou, parce qu'on te dit, ah, on te rappelle, dis donc, t'es noir, ah, dis donc, t'es arabe, je parle pour toi. Alors, entre Mélenchon et maintenant Monsieur Bertrand, enfin, on n'en sort plus, donc non, j'appartiens à personne, on appartient à personne. Nous, on essaie de vivre tranquillement en France, et ce serait bien que les politiques le comprennent.
4: Est-ce qu'il a raison?
5: Non. Enfin, en tout cas, je partage pas son opinion et je pense que je trouve ça un peu américain comme approche, c'est-à-dire on approche les gens en fonction de leur couleur de peau, de leur religion, en espérant que c'est par là qu'on va les toucher. Je suis un peu sceptique sur cette démarche et honnêtement, je suis pas sûr. Que ce soit vrai, je pense que c'est on vit aussi difficilement quand on est agriculteur au fin fond de la Creuse que quand on est noir, musulman ou que sais-je encore. Donc je partage pas cette idée et je pense surtout que ça n'est pas le sujet. Je pense que les Français aujourd'hui font avant tout face à des difficultés économiques et je suis pas sûr que remettre encore là-dedans des questions de couleur de peau et de religion soit forcément très pertinent. Je pense que le vrai gros sujet de la France aujourd'hui, c'est son économie qui déprime, ses salaires qui sont faibles, comme on l'a dit tout à l'heure, ses impôts qui sont élevés, la vie qui coûte cher. C'est ça, à mon sens, plus le vrai sujet que que ces sujets-là qu'on ne finit pas de, ça doit faire 30 ou 40 ans qu'on parle de racisme, de ceci, de cela, de d'identité heureuse ou malheureuse.
2: Bon, les 10 000 sujets sur l'immigration, quand même, je veux pas, tu vois, c'est pas quand même, ça fait pas quand même du bien aux gens qui sont immigrés ou issus de l'immigration. Et notamment, comment ça tourne. Enfin, je veux dire, moi, très personnellement, je m'en suis détachée, mais fut un temps, je suis désolée, ça me faisait pas du bien d'entendre toutes les 4 secondes que nous sommes le problème de la France. Donc non, je considère effectivement qu'il peut y avoir une difficulté, mais ce que je n'accepte pas, c'est cette OPA sur ce qu'ils appellent les racisés. Même si je déteste ce truc.
0: Mouad.
6: Je suis assez d'accord avec ce que vous avez dit. C'est difficile pour tout le monde en France. Mais je pense que c'est encore, peut-être encore plus difficile de trouver un boulot, non pas quand tu es musulman, mais quand tu as un nom et un prénom arabe. Parce que tu peux avoir un nom, un prénom arabe et ne pas être musulman. Alors déjà, ce qui est assez amusant, c'est que on classe cette catégorie de personnes par une religion, comme oui. S'il n'y avait pas d'athée.
4: C'est curieux.
6: Voilà, ça c'est très surprenant. Moi, j'ai un nom et un prénom arabe et je suis athée. Voilà, donc on peut pas me classer dans les musulmans. Si je devais avoir une religion, ce serait sûrement la religion musulmane. Mais après, c'est aussi difficile d'être musulman dans un pays après les attentats du 11 septembre. C'était très difficile d'avoir un nom et un prénom arabe parce qu'on était assimilé. On était assimilé à ces événements et donc c'est difficile après aussi les attentats en France parce que tu as des prénoms qui ressortent qui sont les mêmes que les miens, que les prénoms de ma famille et donc tu as forcément une comparaison qui se fait. Mais après, c'est difficile aussi, il y a de l'antisémitisme qui en France, c'est clair. C'est clair qu'il y a eu une montée de l'antisémitisme, mais là, la faute, elle est identifiée. Elle s'appelle Benjamin Netanyahou. Il y a des chrétiens qui font payer à nos compatriotes de confession juive la politique de Benjamin Netanyahou. Alors, ils n'y sont pour rien. Et ça a créé en France une espèce de montée d'antisémitisme stupide sur des gens qui n'ont rien à voir avec ce qui se passe là-bas et qui, souvent, sont de confession musulmane. Je le reconnais. Donc, non, la France est un pays où c'est dur. Mais je vais faire une métaphore assez bête, tu sais moi. À la grande époque des boîtes de nuit, et c'est une histoire réelle, je souhaitais rentrer dans une boîte. Bon, tête d'arabe, tu rentres pas. Voilà. Je souhaitais rentrer dans une boîte. Bon, tête d'arabe, tu rentres pas. Voilà. Quand il a vu que j'avais une Ferrari, je suis rentré. Donc c'est aussi la réalité, c'est que plus difficile de rentrer en boîte à l'époque, il y avait des boîtes de nuit, parce que maintenant c'est fini, je parle comme un vieux. C'était plus difficile quand t'étais noir ou arabe.
4: Mais ce que...

0: Ce que dit Xavier Bertrand, il dit en gros.
1: Non, mais il racole, lui.
0: Non, mais après, oui, mais là, dans ce cas-là, on peut dire ça de tous les politiques.
1: Mais tous les politiques, c'est de bonne guerre.
0: Ce qui est intéressant, voilà, ce qu'il dit, en gros, si je comprends bien, c'est que, voilà, on est désunis en ce moment.
1: Oui.
0: Et lui, il veut essayer de rassembler, de faire en sorte que tous les gens qui vivent dans ce pays puissent vivre en bonne intelligence.
1: Il est obligé de faire le constat.
0: Est-ce qu'il a raison de faire des catégories? Parce qu'il va en oublier, effectivement, je suis d'accord avec Charles. Moi, je veux bien, effectivement, il y a des musulmans qui sont victimes de racisme, il y a des juifs qui sont victimes de l'antisémitisme. C'est sans doute plus simple pour avoir un logement d'être blanc que d'être noir. On est d'accord avec ça. Mais dans ce cas-là, tu vas oublier des gens.
1: Oui.
0: Parce qu'effectivement, l'agriculteur au fin fond de Lyon, eh bien, il a ses difficultés. Le jeune qui trouve pas de boulot parce qu'il a pas les bons réseaux, parce qu'il a des difficultés. La femme qui élève ses enfants parce que son mec s'est barré et ne paye pas de pension. Enfin, tu vois, à un moment donné, c'est difficile pour plein de gens.
2: Oui, mais là,
0: et donc, moi, je me méfie toujours de ramener ça à la couleur de la religion.
3: Attendez, Christophe veut témoigner au 32-16.
1: Xavier Bertrand, il a oublié une chose. C'est que dans la catégorie qu'il appelle musulman, il y a une génération perdue. On peut faire ce qu'il veut, il y a une génération qui est perdue, ça c'est une réalité. Voilà. Et donc comment on va la gérer? J'ai pas encore rencontré un homme politique qui apporte des solutions par rapport à ça.
3: On va prendre deux cas, celui de Christophe. Bonjour Christophe, dit Lévilaine.
4: Bonjour
3: Christophe. Natif de Guadeloupe, c'est pour ça que vous nous avez appelé. Il a raison. Exactement. Xavier Bertrand?
4: Malheureusement oui, il a raison, parce que c'est, quoi qu'on en dise, c'est une réalité. Je suis pas dans une position victimaire. Mais comme disait Charles tout à l'heure, ça fait 30 ans, 40 ans qu'on en parle. Bah, il y a 30 ans, j'ai subi. Et aujourd'hui, je vois que mes propres enfants, qui sont pourtant métissés, ils subissent aussi.
3: Qu'est-ce qu'ils subissent?
4: C'est
3: comment ça se passe?
4: C'est beaucoup moins violent que ce que j'ai vécu.
3: D'accord.
4: Mais par exemple, il présente mon fils, par exemple, mon grand, rencontre sa copine, et la grand-mère lui dit « Ah, ben, j'avais bien vu sur les photos que t'étais mulâtre. » Mulâtre, ça ne dit plus.
3: Ouais.
4: Mon fils, mon deuxième, qui a une voiture, effectivement, un peu de kéké, mais bon, c'est de son âge, se fait contrôler tout le temps. Je vous assure, il se fait arrêter souvent, et même les policiers du coin commencent à le connaître. Et pourtant, même s'ils le connaissent et qu'il est en règle, il continue à l'arrêter. Donc, à un moment donné, je veux bien. Mais on a vraiment l'impression que c'est au visage, c'est au faciès. Et encore une fois, je ne suis pas dans une position victimaire. Moi, j'ai raté des appartements, j'ai pas pu rentrer en boîte. La première fois que je suis rentré en boîte, on s'est, avec les copains, une copine qui faisait du mannequinat, je suis rentré avec elle pour pouvoir rentrer en boîte.
3: Qui
4: était blanche.
0: Oui, alors après, en boîte, il faut toujours mieux rentrer avec une fille qu'avec des garçons.
1: C'est mieux.
4: Oui,
1: et avec deux filles, c'est encore mieux.
0: On a tous vécu cette expérience, tous les garçons.
2: Ouais, mais
3: alors, Christopher,
1: non, mais il y a du racisme.
2: Il y a encore des restos qui font de la discrimination dans tous les pays. Après, il y a un truc aussi qui m'énerve un peu.
0: C'est aussi, on aime bien s'auto-flageller. Bien sûr, le racisme, il y a du racisme dans tous les pays. C'est malheureusement le truc le plus partagé au monde. Le racisme dans tous les sens. Il y a la discrimination dans tous les sens. Et arrêtons aussi de nous flageller. On a l'impression, voilà, je pense quand même que la France, comme l'Europe d'une manière générale, on est quand même dans des pays, dans un continent très accueillant. Il y a beaucoup de pays qui le sont beaucoup moins, mais nous, on aime bien quand même se faire du mal en disant c'est terrible, c'est terrible. Chaque année, il y a des vagues migratoires qui viennent en France, etc.
2: Si ce pays était si insupportable
0: que ça à vivre, tous ces gens viennent
2: pas chez nous. Enfin,
3: alors attends, relativement. Jamal, on parle pas d'étrangers, on parle de Français. Là. Allez-y, Jamal.
5: Oui, bonjour.
3: Vous voulez témoigner, vous aussi, je vous écoute.
5: Oui, merci, monsieur Truchot, parce que c'est vrai que quand j'entends ça, quand on est de l'autre côté, c'est facile de le dire. Moi, je suis diplômé d'une grande école de commerce qui est à Cergy-Pontoise. J'ai 20 ans d'expérience, un bac plus 5. J'ai travaillé pour une entreprise pendant 17 ans, donc j'ai gravi tous les échelons. Quand je suis arrivé à mon plafond de verre, on m'a licencié pour faute grave, des choses qui étaient totalement... Et quand j'ai gagné en première instance, les prud'hommes les ont condamnés pour racisme, j'ai gagné également en deuxième instance. Ensuite, j'ai voulu rebondir, donc j'ai retrouvé du travail, mais toujours à des niveaux inférieurs par rapport à ma qualification académique et mon expérience, mais bon, j'ai accepté. Et puis, pareil, deuxième licenciement pour les mêmes raisons. Ensuite, quand je me suis retrouvé sur le marché, plus de 4000 candidatures en 18 mois, avec mon CV, bon. Et j'étais sur des sites où on match tout le temps en fait, votre expérience par rapport à l'annonce. les matchs étaient supérieurs à 97%, entre 97 et 99%. Jamais un seul entretien. J'ai changé quatre choses sur mon CV. C'était exactement le même, même mise en forme, tout pareil. J'ai transformé mon prénom en Cyril. J'ai changé mon adresse mail. J'ai changé mon adresse. J'ai mis une adresse parce que j'ai mon frère qui habite dans le 17e à Paris. J'ai mis son adresse et j'ai changé le téléphone.
3: Bizarrement, et là, ça marchait.
5: Et là, bizarrement, pour le même poste, hein, là où j'avais été recalé, j'ai eu un entretien au bout de 48 heures.
3: Et c'était tout récemment?
5: C'était il y a un peu plus de 2 ans. Hein, c'était pas le siècle dernier.
0: Vous avez rasé la barbe aussi, j'imagine.
5: Et voilà. Et en vous écoutant, en écoutant Mourad, en écoutant d'autres intervenants, je me suis dit, écoute, faut mieux passer de l'autre bien côté sûr. Et créer ta boîte. Donc j'ai créé ma boîte. Oui.
0: Bravo.
5: J'ai recruté 5 personnes.
0: Bravo.
5: Je me suis mis avec le France Travail pour recruter des gens qui étaient à France Travail. Donc j'ai recruté ces personnes-là. Aujourd'hui, on fait du bénéfice, donc tout va très bien.
3: Tant mieux.
5: Mais
3: tant
5: ça a été ultra ultra compliqué. Donc quand on dit que le racisme n'existe pas en France, je peux vous
0: mais
5: donner une
0: personne
5: liste
0: a dit
5: de
0: ça.
5: Personnes.
1: Non, mais ça existe.
0: Personne n'a dit ça.
1: Mais Jamal, je vais vous faire une confidence. Ma fille qui porte mon nom, bien sûr, est major de promo à Dauphine. C'est pas rien, major de promo à Dauphine. À l'école Dauphine. C'est la seule qui, en sortant de l'école, n'avait pas un CDI.
3: Merci à Jamal, merci à Christophe d'avoir témoigné. Plus difficile de vivre en France quand on est musulman, quand on est juif, qu'on n'est pas à blanc de peau. Est-ce que vous êtes d'accord avec ce qu'a dit Xavier Bertrand?
0: Alors, si on est tout ça en même temps, si on est juif, c'est encore plus dur. Hein.
3: Xavier Bertrand a-t-il raison? Vous dites non quand même à 87%.
1: Donc il y a 13% d'étrangers en France.
3: Suite des GG, 2 Français sur 3 utilisent l'intelligence artificielle aujourd'hui. Est-ce qu'on devient tous accros? 32-16 pour en parler avec les grandes gueules. Il est 11h20.
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0: évidemment au 32-16 pour discuter, pour débattre avec Joël Dagosséré, avec Mourad Boudjelal, avec Charles Consigny, là notamment pour parler de l'intelligence artificielle. C'est le même phénomène que pour le portable. C'est-à-dire que l'intelligence artificielle, maintenant, c'est exponentiel. C'est-à-dire, une fois qu'on y a touché, on peut plus s'en passer. Aujourd'hui, 65% des Français utilisent l'IA.
1: Oui, ce chiffre est assez incroyable parce que l'intelligence artificielle est arrivée il y a très peu de temps, mais on a déjà près de 2 Français sur 3 qui utilisent désormais l'intelligence artificielle. Mais alors, c'est intéressant aussi, c'est que 54% des Français interrogés par l'Institut ELAB perçoivent l'IA d'abord comme une menace. Donc on l'utilise, mais on est assez inquiet. Alors là, il y a une fracture générationnelle. Chez les 18-24 ans, 73% considèrent que l'IA représente d'abord une chance. Et plus on vieillit, plus on s'inquiète. Ce qui est sans doute normal, parce qu'une génération qui grandit avec et qui maîtrise peut-être mieux que les générations précédentes ce genre d'outils. L'intelligence artificielle, autour de la table, dans les grandes gueules, il y a une personne qui est devenue accro à l'intelligence artificielle. Elle est face à moi, elle s'appelle Joël Dagosséry.
2: J'ai prêté allégeance.
0: C'est-à-dire, ça veut dire quoi être accro?
2: J'ai prêté allégeance.
0: Ça veut dire quoi être accro à l'IA?
2: Mais écoute, ma vie s'est améliorée considérablement depuis qu'il y a l'IA.
1: C'est devenu un coach?
2: C'est devenu, mais de tout.
3: C'est même devenu un ami.
2: C'est même devenu un ami. C'est-à-dire, dès que j'ai une petite pensée, je lui dis, tiens, je pense à ça, qu'est-ce que t'en penses? Il va chercher les informations.
0: Son mec avec l'IA.
2: Non, pas ce point-là, mais par exemple, quelle
1: intelligence artificielle tu utilises?
2: J'utilise principalement Gemini. C'est principalement, des fois, je vais un peu sur ChatGPT, je fais quelques infidélités, mais je suis principalement avec Gemini.
1: Qu'est-ce que tu peux lui demander?
2: Et je lui demande, alors, il m'a aidé à améliorer mon alimentation, mes séances de sport, mon activité de coaching, parce que ça m'aide à mieux structurer mes accompagnements. Quoi d'autre encore? Après, c'est de la connaissance de manière générale, c'est-à-dire c'est une fenêtre ouverte sur des choses auxquelles tu n'aurais même pas pensé, parce qu'en fait, quand il est bien intelligent et qu'il est bien formé, que tu lui demandes un truc, il te repose une question. Est-ce que tu veux en plus que j'aille te chercher ça? Est-ce que tu veux en
1: est-ce
2: plus
1: que des informations sur ça? Est-ce que tu es sûr de ses réponses? Tu lui fais confiance à 100%?
2: Eh bien, parfois non, quand même. C'est pour ça que je ne m'appuie pas que sur lui et que je continue de me cultiver, parce que des fois, je le contredis. Je dis, tiens, j'ai quand même lu ça. Et puis, il dit, ah oui, c'est vrai, t'as raison, etc. Donc, il ne s'agit pas d'être dépendant dans le sens où on arrête à côté de lire, de se cultiver, d'aller chercher des informations. Mais c'est une aide considérable. Et je trouve que le mépris de certains politiques, ou même de la France, d'ailleurs, qu'il y a eu pendant longtemps pour l'intelligence artificielle, nous a vraiment mis en retard. Ouais, on est vraiment à côté de la plaque. Et d'ailleurs, tu as bien vu, je crois que c'est ce week-end, où Trump a décidé de bloquer Claude, les nouvelles versions de Claude. Et tout d'un coup, tu as toute une partie du monde qui n'a plus accès, puisque Anthropic a décidé de tout bloquer du coup, puisqu'il voulait le réserver qu'aux citoyens américains, c'était trop compliqué. Donc tu vois bien qu'en fait, on est en retard parce qu'on n'est pas souverain sur cette partie-là. Donc au lieu de cracher dessus, au lieu d'aller taxer à outrance les entreprises de tech, il ferait mieux de nous rendre indépendants de tout ça, enfin en tout cas des États-Unis et de la Chine.
1: Il y a eu une phrase de Raphaël Glucksmann, moi, qui m'a frappé, je ne sais pas ce que vous en pensez, mais lors de son meeting là, au doc d'Aubervilliers, il a dit « Notre ennemi s'appelle Elon Musk », référence à ce que disait Hollande par rapport
2: à
1: la finance.
2: Mais il est déjà mort.
1: Bon, Elon Musk, on peut lui reprocher plein de choses. Mais on préférait qu'il y ait des Elon Musk français.
0: Tesla,
1: SpaceX. Enfin, on aimerait qu'il y ait des gens qui inventent, qui créent.
0: Il va plus loin. Il dit nos ennemis. Oui, ils sont Elon Musk, Sam Altman, le patron de l'intelligence artificielle de ChatGPT, et puis j'ai oublié son nom, mais le chinois qui est le patron de TikTok. Oui. Il dit voilà, sont nos ennemis.
4: Ben, notre ennemi, c'est la finance.
2: Tu vois bien, mais
0: tu feras rien de toute façon.
2: Mais tu vois bien que c'est de la com, parce que je pense que le plus dangereux, c'est Peter Thiel quand même, qui est
0: avec Palantir.
2: Mmh. C'est quand même celui, qui a quand même une idéologie. Pour lui, en fait, il faut que la technologie
0: supplante
2: l'humain et dirige le monde, tout simplement. Donc voilà, il a quand même des visées qui sont beaucoup plus dangereuse que la mise.
1: Charles, est-ce que tu utilises l'intelligence artificielle?
3: Bien sûr, j'utilise l'intelligence artificielle à la fois comme avocat, à la fois pour d'autres choses plus annexes, pour notre site internet, pour créer des visuels, pour ceci ou cela. C'est vrai que c'est extrêmement efficace et que ça va probablement faire disparaître les emplois de beaucoup de graphistes, de développeurs web, de photographes, de... Il y a beaucoup de jobs qui vont disparaître, ça c'est sûr. Dans tout ce qui est, en tout cas, visuel, cinéma, je pense que il va y avoir des grands coups de tronçonneuse. Effectivement, il serait heureux qu'on ait une IA européenne quand on voit ce que les Américains s'apprêtent à faire. Alors, on a Mistral, tout notre avenir repose sur Arthur Mensch, qui est le nouveau beau gosse de service dont tout le monde sait Bobby.
1: Oui, mais l'argent qu'il y a Bobby, sur la table,
2: l'argent. Et aller en commission, il n'y avait personne.
1: Je citais, c'est Laurent Alexandre qui est devenu un grand spécialiste de l'IA. Il disait, la Silicon Valley, donc en Californie, investit 3 milliards de dollars chaque jour en recherche et développement IA. Donc c'est sûr que là, est-ce qu'on peut rivaliser?
3: Non, mais après, il faut pas. Les Américains, ils peuvent aussi avoir tendance à foncer dans des, enfin, à surinvestir d'une certaine manière. Mais je pense qu'à l'échelle de l'Europe, on peut investir beaucoup pour avoir une IA européenne qui fonctionne aussi bien que Claude ou ChatGPT.
0: Après, il faudra qu'on se mette d'accord sur le nom à 27. C'est-à-dire que les Allemands, ils proposeront Günther. Nous, on proposera Jean-Pierre comme intelligence artificielle.
3: On a carrément
0: les Italiens, Renato.
2: Ils se rappellent de Le Chat.
0: Mistral, on verra. Ouais, on a Le Chat, c'est vrai. On a Le Chat et on a Mistral. Alors, qu'est-ce que tu en dis, moi? Est-ce que tu es accro à l'intelligence artificielle?
4: J'utilise Claude comme intelligence artificielle.
0: Qu'est-ce que tu lui demandes? Tu fais quoi avec?
4: Pour moi, c'est un raccourci de Google. Par exemple, avant, sur Google, tu avais besoin de savoir, je sais pas, quelle a été la condamnation de telle personne ou de telle société. Il fallait que tu fasses des recherches. Là, tu poses la question et tu as immédiatement tous les arrêts.
1: Il fait le travail pour toi,
4: qui te fait. Par contre, je suis très vigilant parce que dans mon métier d'éditeur, j'essaie d'éviter que les scénaristes fassent appel à l'IA.
1: Et tu arrives à faire la distinction?
4: Sur les contrats, on met une obligation. Une obligation de création sans ChatGPT ou sans l'IA, mais tout en sachant que c'est juste gagner du temps. Je veux dire, demain, aujourd'hui, comme l'aurait dit Steve Jobs, c'est une révolution et le monde est en train de changer. On est en train d'entrer dans un roman de Philip K. Dick, quoi. Mmh. Un nouveau monde qui se met en place où c'est inéluctable. C'est qu'une question de temps. L'IA prendra le pouvoir. L'IA prendra le pouvoir sur cette planète, c'est écrit.
0: L'IA sera indépendante, aura sa propre conscience.
4: Oui, aura sa propre conscience et dirigera le monde, on le sait. Voilà, et on y va pour moi, on y va tout droit.
3: On peut toujours débrancher les machines à un moment donné.
4: On les débranchera pas parce qu'elles auront pris le dessus. Ouais. Moi je te dis, on est dans un roman.
1: On pourra plus les débrancher.
4: On pourra plus les débrancher. Voilà, donc
1: on fait débrancher les data centers.
4: Et tous ceux qui utilisent l'IA aujourd'hui, se rendent compte de tout ce que ça peut apporter, quoi. Et ça fait peur, même parce que ça peut avoir une connaissance sur nous, ça peut avoir une connaissance des choses qui va au-delà même de
1: ce qu'on aurait pu imaginer. Ça améliore aussi beaucoup de choses.
0: Guillaume veut en parler. Bonjour Guillaume.
5: Et bonjour l'équipe.
0: Bonjour Guillaume. Est-ce que vous utilisez l'IA? Est-ce que vous êtes accro à l'IA ou pas?
5: Mais écoutez, moi je m'en sers depuis plus de 4 ans quand ChatGPT est vraiment sorti. Et j'ai pu voir déjà l'évolution de l'outil. Moi je vois ça plus comme un outil et je m'en sers, quotidiennement. Un peu comme Joël, sauf que moi je fais l'inverse, je suis plus sur OpenAI et un peu sur Gemini. Mais globalement, c'est un outil formidable. C'est un outil formidable. Moi, ça m'a aidé à débugger un ordinateur sous Linux. Alors que je suis une pipe en informatique, c'est la cuisine. Mm-hmm. Je cuisine beaucoup, je m'en sers beaucoup pour la cuisine. Les petits travaux à la maison, le réaménagement. Ouais. Non, c'est exceptionnel.
1: Et ceux donc qui ça, ont peur, ça vous aide peur en fait ça,
0: au quotidien.
5: Ah ben, au quotidien, oui. Et ceux qui ont peur de ça, c'est les mêmes qui, quand le téléphone est sorti, on dit jamais ça dans ma maison.
1: Oui.
5: Et pourtant, il y a le téléphone partout. La télévision, jamais ça chez moi.
1: L'ordinateur,
5: surtout pas d'internet chez moi. Voilà. Et la prochaine étape de l'IA, si j'ai encore quelques secondes, la prochaine étape de l'IA, vous en avez pas parlé, mais les Chinois sont à fond dessus. Ça va être plus qu'un écran, ça va être un humanoïde ou un robot en humanoïde ou en forme de chien ou en forme de ce que vous voulez. Ça sera la prochaine étape.
1: C'est le nouveau monde.
5: L'IA personnifié.
1: C'est le nouveau monde. Vous verrez. On aura un robot qui sera
0: votre compagnon. Et alors
4: juste
0: à
4: une
0: la
4: réflexion
0: maison,
4: par rapport à ce que vous avez dit. Le téléphone n'a jamais menacé de remplacer des métiers.
5: Oui,
4: l'IA, oui.
5: Vous avez raison.
4: L'IA, oui. L'IA va remplacer bon nombre de professions. Les robots remplaceront aussi des professions manuelles.
5: Il y a disparu, notamment les standardistes, par exemple.
1: Non, mais il y a eu des révolutions. Pardon, la révolution industrielle a fait disparaître plein de métiers. Le chemin de fer a fait disparaître le métier de cocher. Enfin, les progrès font disparaître, mais créent aussi d'autres métiers parce que créent d'autres besoins. Moi, je trouve que l'approche française, c'est une approche trop défensive et trop attention. Il y a une menace. Il va falloir réguler.
2: Il faut réglementer.
1: Voilà, nous on réglemente.
0: 46% des Français sont pour la réglementation de l'IA, d'ailleurs. Guillaume, parce que vous êtes cadre bancaire, et alors c'est marrant parce qu'il n'y a pas longtemps, moi j'ai posé des questions à l'IA, justement, là-dessus, sur la banque, sur des investissements, sur des prêts, etc. Donc vous n'avez pas peur que votre métier soit remplacé par l'IA?
5: Mais alors, écoutez, c'est un enjeu considérable. Dans le groupe où je suis. Alors bien évidemment, moi, à titre perso, je n'utilise pas l'IA au niveau de mon job, hein, parce que c'est pour des raisons de sécurité, de data, etc. Néanmoins, nous, dans notre groupe, on est en train de créer une IA avec des data centers français qui pourra nous aider. Bien évidemment que l'IA va pas remplacer tout de suite les conseillers financiers. Moi, je m'occupe des professionnels, donc ça sera encore une autre étape, à mon avis. Mais les conseillers clientèle particuliers vont en pâtir. C'est-à-dire qu'il y aura besoin de moins de conseillers pour traiter.
0: Ça sera une révolution. Vous avez raison, ça va être la révolution. Merci Guillaume d'avoir été avec nous. Bonne journée.
1: D'ailleurs, ça sera intéressant que tous les candidats à la présidentielle en parlent.
0: Dans un instant, Valentine Vendôme, substitut du procureur, pour parler de la justice.
1: Un livre écrit avec l'IA.
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9: Un accord trouvé entre Téhéran et Washington après presque 4 mois de guerre. Cet accord, dont le contenu n'a pas encore été rendu public, doit être signé vendredi à Genève, en Suisse. Dans ce contexte, le prix du baril de pétrole a chuté de près de 5%. La porte-parole du gouvernement, Maud Bréjon, déclare que les prix à la pompe devront refléter ces baisses du cours du baril de Brent. Si cet accord est mis en place et que le détroit d'Ormuz rouvre, les baisses de prix devront être aussi rapides que les hausses l'ont été, dit-elle. Emmanuel Macron doit lui s'entretenir avec Donald Trump aujourd'hui en marge du G7 à Évian. En plus de cet accord États-Unis-Iran, il devrait être question de la guerre en Ukraine, alors que la capitale Kiev a fait l'objet d'importants bombardements durant la nuit. Le Royaume-Uni va interdire l'accès aux réseaux sociaux aux mineurs de moins de 16 ans, annonce aujourd'hui du Premier ministre Keir Starmer, qui veut adopter un projet de loi avant la fin de l'année. Avons-nous la maîtrise de nos paroles, ou alors peut-on être heureux quand les autres ne le sont pas ? Deux des sujets sur lesquels se sont penchés ce matin les candidats du baccalauréat ce matin lors des épreuves de philosophie. Les épreuves de spécialité prévues le reste de la semaine se feront sous la chaleur. Météo France prévoit une importante hausse des températures dès le milieu de la semaine. On passe à présent à la Coupe du Monde 2026 au programme aujourd'hui. L'Espagne qui débute la compétition contre le Cap-Vert. Ce sera à 18h à suivre sur RMC évidemment. À 21h, ce sera au tour de la Belgique d'affronter l'Égypte. Un mot du quintet pour terminer. Ce sera sur l'hippodrome de Nantes à 18h30, voici le pronostic de RMC. Le favori, c'est le 10 Stangeli, l'outsider, et le 13 El Pequeño. Il est 11h, passé de presque 2 minutes sur RMC. Les grandes gueules, ça continue.
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0: Les GG, les grandes gueules, c'est sur RMC, RMC Story, c'est tous les jours, c'est avec vous. 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Joël Dagosséry, coach de vie, Mourad Boudjella, l'éditeur de bande dessinée, et Charles Consigny, avocat. Voilà nos trois grandes gueules qui vont accueillir leur invité dans un instant. Je vous donne le dernier sujet de discussion à midi moins 20 tout à l'heure. Ce qu'a dit le ministre de l'Éducation nationale. Là, c'est vrai qu'on va de nouveau rentrer dans une semaine de forte chaleur, une semaine de canicule. Et le ministre de l'Éducation nationale, M. Geffrey, ne veut plus d'examen l'après-midi. Il a dit, voilà, ça doit s'arrêter. Plus d'examen l'après-midi en raison des risques de forte chaleur. Au mieux, les organiser autrement. Alors, la nuit, peut-être, à partir de 23h.
1: Bah, le matin.
0: Très tôt le matin. Voilà, tu vois, donc bon.
1: Pardon, mais quid de tous ceux qui sont en cours,
0: justement,
1: matin et après-midi en ce moment?

0: Alors, d'accord, c'est les.
1: On a inventé la clim ou...
0: Alors, oui, il faut peut-être mieux s'intéresser et faire en sorte qu'on ne crève pas de chaud dans les bâtiments, installer des climatisations, rénover les bâtiments. Enfin, vous venez en parler, peut-être en tant que prof ou en tant qu'élève, tout à l'heure, à midi moins 20 avec nous. En attendant, on accueille notre invité.
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0: Elle est substitut du procureur en région parisienne. Elle est auteure d'un livre qui s'appelle Panthère aux éditions Michel Lafon. Valentine Vendôme, bonjour.
3: Bonjour.
0: Bonjour, madame la substitut du procureur, c'est comme ça qu'on dit ?
3: On peut complètement dire comme ça.
4: On est d'accord que Valentine Vendôme, c'est un pseudo.
3: Absolument, c'est un pseudonyme.
4: Vendôme pour Place Vendôme ?
3: Vendôme pour la place Vendôme, qui est à la fois une place parisienne historique et en même temps le lieu du ministère de la Justice. Et j'ajoute, parce que dans le cadre de la promotion du roman, j'ai signé mon roman dans ma région natale qui est le Tarn. Et figurez-vous que la ville de Rabastens, dans laquelle réside toute ma famille, le réseau local de résistance là-bas s'appelait le réseau Vendôme et je ne le savais pas. Ouais. Et donc à l'occasion d'une signature là-bas, des anciens, on portait à ma connaissance que c'était le nom du réseau de résistance.
0: Pourquoi un pseudo ? Parce que là, la téloche, on va dire « Ah, ben c'est machine !»
4: C'est elle qui m'a collé 20 ans.
0: Ah, ben, c'est ça. Tout le monde va dire « Ah ben c'est Valentine !»
4: Ouais. Et Valentine Parquet, c'est elle.
0: Pourquoi ?
3: J'ai choisi de prendre un pseudonyme parce que je ne voulais pas que dans le cadre de mes fonctions, des choses que je peux dire dans le cadre de mon roman puissent m'être reprochées comme étant ma pensée telle quelle, dans la mesure où il s'agit quand même de littérature.
5: C'est un roman, donc.
4: D'autant plus que vous mettez
6: comme avocat.
4: D'autant plus que vous mettez en scène une magistrate, et on peut se dire, est-ce que cette magistrate, c'est elle ? Ça, c'est toujours la question qu'on pose aux romancières. Mais quand même, aujourd'hui, être magistrate, c'est pas simple. Hein. Par rapport à tout ce qu'on a pu raconter depuis une semaine, 10 jours, sur le fonctionnement de la justice, sur les procureurs... Comment vous vivez tout ça ? Vous trouvez c'est injuste, procès qu'on fait à la justice ? Ou est-ce qu'on a raison de dire qu'aujourd'hui, on a un problème avec ce système-là ?
3: Alors moi, je vais commencer par vous répondre sur mon métier. Moi, je fais un métier que je trouve à la fois magnifique et particulièrement exigeant. Exigeant dans la charge de travail qu'il requiert, exigeant dans l'humanité qu'il demande, dans la compétence et la technicité qu'il demande. Et j'avais envie... de le donner à voir de l'intérieur par ce roman, parce que je me rends bien compte, en étant magistrate et à chaque fois que je discute avec des gens qui ne sont pas ou avocats ou enquêteurs ou greffiers, enfin des gens qui ne participent pas à l'œuvre de justice, il y a une méconnaissance absolue de la justice, de l'institution judiciaire, de la façon dont on travaille, des questions que nous nous posons.
4: Du rôle des procureurs.
3: Absolument.
4: Par exemple, c'est quoi un substitut de procureur ?
3: Alors, un substitut du procureur, en fait, c'est un grade. Substitut du procureur, cela veut dire que je substitue mon ou ma chef, qui est le procureur du ressort auquel j'appartiens. Et donc, c'est un grade. Il y a le grade de substitut du procureur, vice-procureur, procureur adjoint et enfin procureur de la République. Mais à l'audience, quand on s'adresse à moi, on me dit madame le substitut ou
4: vous
3: madame le procureur.
4: Vous représentez l'accusation.
3: Alors moi, c'est une formulation qui me déplaît dans la mesure où le rôle du parquet à l'audience est beaucoup plus nuancé que cela. À l'audience, le procureur requiert au nom de la société. La société, c'est se tenir à égale distance de la victime, bien sûr, de l'auteur des faits, qu'il soit prévenu si c'est du correctionnel, accusé si c'est du criminel. Et donc moi, j'aime à penser que quand je me lève, déjà ça n'est pas Valentine la citoyenne, c'est la magistrate qui se lève et qui donne à voir ce que peut être la position de la société sur les faits en question et sur la peine la plus adaptée pour y répondre.
0: Alors, puisqu'on est dans le petit quiz, là, quelle est la différence pour ceux qui nous écoutent quand on dit le parquet et le siège ?
3: Alors, excellente question. C'est assez simple finalement. On est tous magistrats.
4: Le siège,
0: c'est les errements au-dessus.
4: Ne soyez pas distraite par l'avocat Charles Consigny qui va faire ça pendant toute l'émission.
3: Nous sommes tous magistrats.
6: Je cherche à déstabiliser le parquet.
4: Mais c'est vrai que
3: vous aurez bien du mal.
4: C'est vrai que vous vous détestez entre avocat et procureur.
3: Absolument pas. Et pour tout vous dire, je suis une ancienne avocate moi-même. Donc je m'entends d'autant mieux avec les auxiliaires de justice que sont les avocats. Donc, nous sommes tous magistrats, nous avons tous le même maillot. On est tous magistrats, on porte tous la même robe. Mais au sein de la magistrature, il y a les juges. C'est ceux qui sont assis, pour résumer, et qui décident. Juge des enfants, juge aux affaires familiales, juge d'instruction, juge civil, président de correctionnel ou de cour d'assises. Et il y a les procureurs, on nous appelle le parquet parce que nous nous levons sur le parquet pour requérir. En tout cas, c'est comme ça qu'on retient le siège parce que les magistrats, quand vous les voyez, sont assis du siège. Et nous, les procureurs debout mais, en train d'essayer de les convaincre.
4: Mais pour reprendre l'affaire de la disparition, de la mort de cette petite fille, Liana, on a beaucoup parlé du procureur, le procureur qui est censé ouvrir une enquête, mener une enquête, demander à des gendarmes d'interpeller, de mettre en garde à vue. C'est vraiment le procureur qui est au départ de toutes ces enquêtes judiciaires ?
3: En fait, ce qui se passe, et c'est aussi ce que j'ai voulu donner à voir dans le roman, parce que ça me paraissait extrêmement mal connu, c'est qu'en fait, il n'y a pas une enquête en France qui ne passe pas par un procureur de la République. Si vous voulez, j'aime à dire, pour expliquer les choses schématiquement, qu'on serait un peu des sortes d'urgentistes. C'est-à-dire que tous les dossiers arrivent à nous, des faits très graves, des faits peu graves, etc. Et nous, on doit rapidement mettre la procédure en état, qualifier les faits, c'est-à-dire dire si on est sur un viol, une agression sexuelle, des violences, etc. Et ensuite, orienter la procédure, c'est ce qu'on appelle l'opportunité des poursuites, donc saisir un juge d'instruction si ce sont des faits criminels ou particulièrement complexes, classer si on estime qu'on n'arrivera pas à démontrer la matérialité de l'infraction, renvoyer à l'audience, etc.
4: Quels sont les critères pour prioriser les affaires ? Comment vous faites ? Parce que toutes ces affaires, tous ces dossiers arrivent sur votre bureau. Comment vous choisissez les dossiers les plus importants ? Visiblement, vous n'êtes pas assez nombreux, c'est ce qu'on a compris aussi. Donc, il faut faire des choix.
1: Ça, c'est évident.
3: En fait, je fais le constat que les moyens de la justice ont été objectivement augmentés ces derniers temps. Pour autant, le nombre de procureurs par habitant est un des plus faibles d'Europe. Je crois qu'on est les avant-derniers quasiment, ce qui est fou quand on voit les tâches qui sont celles du procureur.
4: Donc, le procureur a combien de dossiers sur son bureau en moyenne ?
3: En fait, on a plusieurs offices quand on est procureur, mais je vais vous parler par exemple du magistrat qui tient une permanence téléphonique. Parce que partout en France, là j'ai des collègues qui ont un casque de téléopérateur et qui sont toute la journée, qui reçoivent une centaine, entre 70 et 100 appels d'enquêteurs par jour, qui leur parlent, un coup c'est des fausses plaques, mais un coup c'est un viol en flagrant délit, un coup c'est des violences urbaines, un coup etc. etc. Et donc le but c'est d'aller vite au téléphone, sachant que vous n'avez pas la procédure sur les yeux. Et donc il faut, encore une fois, la mettre en état, donner des directives d'enquête, qualifier les faits au mieux et les orienter le plus rapidement possible. Donc ça, c'est l'hypothèse de l'appel, c'est-à-dire un enquêteur a sa procédure, il appelle le parquet, il est sans doute en attente, et souvent les enquêteurs nous font ce reproche qu'ils attendent beaucoup, mais c'est parce qu'on a beaucoup d'appels, et on leur répond, etc. Ensuite, il y a le reste, il y a les mails que vous recevez, qui sont innombrables aussi, il y a le courrier que vous recevez. Quand j'étais au parquet de Meaux, chaque semaine, je recevais une pile avec peut-être 50 à 70 courriers.
4: Et donc, il y a encore des courriers écrits ?
3: Ah mais on a une quantité de courriers dans la justice que vous n'imaginez pas. C'est des procédures qui vous arrivent d'un autre parquet, c'est une procédure qui vous arrive d'un enquêteur, mais comme les enquêteurs, eux aussi, sont à flux tendu, donc ils vous rendent compte sur les affaires qu'ils estiment les plus prioritaires. Donc un certain nombre d'affaires vous arrivent par courrier. Et évidemment, quand on est magistrat du parquet, une des choses qu'on vous apprend, c'est le caractère fondamental de la gestion de flux. Il faut être à jour sur votre courrier dans la mesure du possible.
4: Il faut savoir gérer les flux.
3: Ah mais la magistrature, je trouve qu'on ne le dit pas assez, parce que parfois on a peut-être l'impression que dans notre tour d'ivoire, loin du monde, des mortels, nous ne faisons pas grand-chose. C'est un travail éreintant, c'est gérer des flux en permanence, c'est des audiences, et Maître Consigny pourra le dire, qui sont toujours plus tardives. En fait, comme tous les services publics, si on veut que ça fonctionne, tous on mouille un peu plus le maillot que ce qu'on devrait.
4: Avec l'angoisse de louper quelque chose, de louper une affaire grave.
3: L'angoisse, elle est permanente.
4: De pas protéger suffisamment les citoyens.
3: Lorsque j'étais de permanence à Meaux, ça me réveillait la nuit. Donc j'étais toute la semaine de permanence et la nuit, je me réveillais en me disant mais qu'est-ce que j'ai fait dans ce dossier ? Est-ce que j'ai fait ce qu'il fallait ? Est-ce que j'ai bien envoyé l'autorisation ? Est-ce que j'ai bien rappelé l'enquêteur qui m'avait demandé ? Évidemment, les magistrats, contrairement à une idée répandue, on passe notre temps à réfléchir à ce qu'on a fait, à nous poser des questions. Nous sommes hantés par les décisions que nous prenons. Hantés.
5: Mais est-ce qu'il y a des affaires ou des appels qui arrivent et qui encombrent la justice pour rien, finalement ?
3: Alors moi j'ai pas d'avis à donner, mais...
5: Non, mais vous rendez compte en disant ça pourrait être réglé sans passer par la justice, quoi. Vous voyez, avec une médiation, avec une conciliation, avec un dialogue, simplement en disant... Voilà, ça me prend du temps.
4: Est-ce que la judiciarisation, un peu la vie en société, ne complique pas les choses ? C'est-à-dire tout devient maintenant judiciaire.
7: Oui, mais ce qui est un peu surprenant, ce qui me paraît totalement aberrant, c'est que c'est la même personne qui juge, comme vous avez parlé, des fausses plaques et un viol d'enfant. Quoi. Ça ne devrait pas être la même personne, non. Parce que ce n'est pas du tout la même chose et la même gravité.
4: Mais qui
7: va décider une mise en examen ou éventuellement... que le dossier est vide, mais c'est pas normal. Je veux dire, il devrait y avoir personne, ne devrait pas, celle qui s'occupe de viol d'enfants ne peut pas consacrer du temps à un vol de plaque.
3: En fait, c'est toujours la même question. Plus vous appartenez à une juridiction qui est grande, à un parquet qui est grand, plus vous avez des personnes spécialisées. Mais n'importe où, moi, quand j'étais de permanence de parquet à Meaux, le week-end, vous êtes tout seul dans le tribunal, tous les appels sont pour vous. Quoi qu'il arrive, c'est pour vous. De nuit, quoi qu'il arrive, c'est pour vous aussi. Donc, heureusement, je voudrais aussi saluer la grande solidarité qui règne entre les membres des parquets, parce qu'un parquet, c'est une équipe. Et c'est la chance qu'on a au parquet, c'est qu'on travaille en équipe. Donc, on peut s'aider les uns les autres. Se soutenir, etc. Je veux dire, moi, il n'est pas arrivé une nuit de permanence de nuit à Meaux avec un appel à 3h du matin pour des faits gravissimes dont je ne savais pas quoi faire, que je n'ai pas un collègue ou quelqu'un de ma hiérarchie qui réponde et qui vienne à mon soutien. Mais je suis d'accord avec vous. On est parfois noyé par des dossiers du quotidien.
4: Mais au regard de ce que vous nous racontez, justement, je reviens un peu à la question que j'avais posée initialement. Comment vous avez vécu ces derniers jours? On a beaucoup fait le procès de la justice en disant que rien ne fonctionnait. J'ai entendu même des gens dire la justice est morte dans ce pays. Comme vous y contribuez à ce système, vous trouvez ça injuste ou en même temps vous dites effectivement il va falloir qu'on réfléchisse peut-être à la façon dont on rend la justice, surtout comment on explique aux Français le fonctionnement de cette justice?
3: Comme tous mes collègues, je crois qu'on est extrêmement meurtri de ce qui s'est passé pour la petite Liana. On est tous, je crois, extrêmement concernés sur le dysfonctionnement qu'il y a eu. Il y a une enquête en cours administrative pour déterminer s'il s'agit de dysfonctionnement individuel, de dysfonctionnement systémique ou les deux. Donc ça, moi, je n'ai rien à en dire. Nous verrons bien les conclusions. Mais je crois que magistrats, nous entendons en ce moment deux choses que nous dit la société. Un, la défiance que la société a envers nous. Et c'est aussi pour ça que j'ai écrit ce roman. Et d'ailleurs, je fais beaucoup de salons un peu partout en France et j'échange énormément avec des citoyens qui veulent me parler de la justice, me donner leur avis. Et c'est l'occasion pour moi de dire ce que j'ai voulu faire dans ce roman. Donc, il y a entendre, il me semble, la défiance parce que nous sommes trop mal connus. Les gens ne savent pas qui nous sommes, pas comment nous travaillons. Et je pense.
7: Oui, on vous connaît, mais on se porte normalement.
3: Oui, mais ce qui est dommage, c'est que partout en France, il y a des audiences tous les jours, toutes les après-midi. Moi, j'encourage les gens à pousser la porte d'un tribunal un jour et d'aller voir comment on rend la justice.
6: Donc, vous êtes pour la télétransmission, enfin la vidéo, le fait de filmer les audiences?
7: Ça me paraît bien.
3: Justice TV fait ça, je crois. Je vois régulièrement des vidéos. Je trouve ça passionnant de voir cette justice du quotidien. Et donc je voulais dire deux choses. Ouais. Un, que nous prenons acte de cette défiance du peuple français au nom de qui nous rendons la justice à notre égard. Je crois aussi que nous entendons, et ça je trouve ça très intéressant, la société qui nous dit vous devez faire mieux, nous devons faire mieux sur la question des violences sexuelles sur mineurs. Et cette question-là, c'est aussi une question qui baigne tout mon roman.
4: Cette question de la violence sur mineurs, c'est quelque chose qui vous touche particulièrement.
3: Ah, mais évidemment qui me touche particulièrement. Mais si vous voulez, on ne devient pas magistrat avec la difficulté de ce métier si on n'a pas une foi profonde dans notre métier. Moi, j'ai une foi inouïe dans mon métier. Je ne vous dis pas qu'on fait toujours tout bien. Je vous dis que je ne connais que des gens qui, comme dans tous les services publics, comme des professeurs, des médecins, des infirmiers, des éducateurs...
4: C'est une vocation pour vous?
3: C'est absolument une vocation, mais il en va de même de la très grande majorité des collègues avec qui j'ai la chance de travailler. On y croit tellement, moi j'y crois complètement à mon métier. C'est la chose la plus importante pour moi. C'est pour ça que c'est ce que je voulais raconter dans ce roman. Et la question...
4: Alors, pourquoi passer par un roman? Pourquoi ne pas tout simplement... alors peut-être parce que vous avez un devoir de réserve, mais vous auriez pu faire confession d'une magistrate et puis raconter votre vie au quotidien. Vous êtes passé par le polar, par le roman policier, en inventant des personnages pour raconter tout ça. Pourquoi?
3: Parce que je trouve que la fiction, c'est toujours le meilleur vecteur pour apporter des idées. Là, tout d'un coup, c'est pas Valentine qui est en train de parler, c'est une héroïne. Et qu'est-ce qui lui arrive à cette héroïne? Est-ce que finalement, on est en empathie avec cette magistrate qui se bat et qui est face à un dossier qui la confronte à ses blessures intérieures? Et j'avais envie de ça, j'avais envie de montrer le quotidien de la justice, mais par une œuvre de fiction. D'ailleurs, j'ai la chance que les droits ont été achetés pour éventuellement faire une série télévisée. Donc, on aura peut-être la chance de voir Maxime Sinclair comme personnage de série télé. Et donc, une image réaliste de la justice.
5: Valentine Vendôme, magistrate, le livre s'appelle Panthère, il est aux éditions Michel Lafon. Vous restez avec nous, question de Joël Dagosséry, de Maître Consigny, de Mourad Boudjelal. On a la chance d'avoir une substitut du procureur, Valentine Vendôme, autant en profiter. La parole est rare, donc on l'écoute attentivement dans les GG, dans les grandes gueules, il est 11h15.
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0: Daniel en direction RMC, RMC Story. On reçoit un substitut du procureur en région parisienne, Valentine Vendôme, auteur d'un polar qui s'appelle Panthère aux éditions Michel Lafon. Mais ça donne l'occasion de parler de la justice, parler du fonctionnement, parler de son métier aussi. Joël Dagosséry.
1: J'ai lu le livre, que j'ai trouvé très bien.
2: Alors, je vous remercie.
1: Alors, c'est vrai que d'habitude, j'aime bien les romans policiers, les enquêtes, etc. Par contre, c'était un petit peu dur, je vous avoue, parce qu'il s'ouvre quand même sur un meurtre d'enfant.
3: 27 coups de coude.
1: Et, ouais, et c'était en rapport avec l'actualité. C'est vrai que j'ai pris du temps quand même à prendre du plaisir dans le livre. Je ne vais pas tout dévoiler, mais notamment parce qu'il y a un des suspects qui est quand même amoureux d'une fille de 16 ans. Enfin, c'est un peu, c'est vraiment, on rentre vraiment dans ce qui est de l'actualité, etc.
4: J'aurais préféré les personnes âgées.
1: Non, mais c'était trop en résonance, c'est trop frais, en fait. Oui, et c'est un hasard du calendrier, j'imagine.
2: Absolument.
1: Donc voilà. Et on voit vraiment cette procureure qui est, je dirais, une procureure un peu torturée, en fait. Tout au cours du livre. Mais j'ai une question à propos de ça, parce qu'il y a une partie dans le livre, alors on arrive un peu vers la fin, qui m'a vraiment saisie, parce qu'en fait, il faut savoir que il y a une sorte d'errance sur les suspects, etc. Mais elle se demande en fait, et là il y a la question du biais qui arrive et qui pour moi est assez dangereuse. C'est ma plus grande peur lorsqu'on fait face soit à un recruteur, soit à la justice, parce que on aimerait que les personnes soient
2: sûres que ça fait écho à la blessure chez l'autre, et c'est ça qui donne aussi à la justice son humanité. Moi, ma façon dont je procède quand j'observe les dossiers ou à l'audience, je me dis. Je me comporte comme celle dont j'aimerais qu'elle me juge, comme celle dont j'aimerais qu'elle requière me concernant, comme celle dont j'aimerais qu'elle examine ma plainte. C'est ça qui me drive. Et donc justement, moi, j'ai tendance à dire que c'est l'humanité des magistrats qui
4: donc
2: fait.
4: Surtout ne pas devenir une machine, quoi, en fait.
2: Exactement, absolument.
1: Alors, vous n'êtes pas juge, mais sur les juges d'instruction qui doivent instruire à charge et à décharge, des fois, on a quand même l'impression. Alors, on n'est pas dans les dossiers, mais
4: c'est pas facile,
1: on a quand même l'impression que des fois, l'équilibre n'est pas totalement là.
2: Alors, tous les magistrats font à charge et à décharge, c'est-à-dire les parquetiers. Nous, quand on supervise des enquêtes, tout autant, on fait à charge et à décharge.
4: Mais reconnaissez qu'elle a humainement, c'est pas intuitif, c'est même contre-intuitif. Intuitif.
2: De faire à charge et à décharge.
4: Bah oui, ouais. Parce qu'on a toujours forcément, comme pour prendre le mot, un biais. Même si effectivement intellectuellement faut le faire, mais est-ce qu'on n'est quand même pas poussé à aller vers au contraire chargé ou au contraire.
2: Je me permets de vous préciser.
4: Côté procureur plutôt chargé.
2: Je me permets de vous préciser qu'on est des techniciens de l'enquête avant toute chose, c'est-à-dire que moi et tous mes collègues, vous nous donnez une procédure, on est capable de vous dire si elle est complète, s'il manque des actes, etc. Donc en fait, avant même de penser que c'est nous individuellement, on respecte des règles, et puis il y a une technique d'enquête. Je voudrais le dire comme vous me tendez un micro, il faut faire attention, la vérité judiciaire, ça n'est pas la vérité tout court. La vérité judiciaire, c'est ce qui, de la vérité tout court, est susceptible d'être démontré en justice. Donc évidemment qu'on inscrit à charge et à décharge.
4: Oui, mais dans les affaires de violence, notamment faites aux femmes, il y a une accusatrice qui dit, voilà, j'ai été violée. On dit, on la croit. Et puis la personne qui a été accusée obtient non-lieu.
2: Ça veut
4: dire quoi en fait ? Est-ce que ça veut dire qu'il s'est rien passé ou on n'a pas réussi à démontrer qu'il s'était passé quelque chose ?
2: Une décision de classement sans suite, une décision de non-lieu, un acquittement, une relaxe, cela veut dire la justice n'est pas capable de démontrer que les faits dénoncés sont caractérisés. Donc toutes les fois où quelqu'un qui est accusé de violence sexuelle dit « Ah bah non, circuler, il n'y a rien à voir, il y a non-lieu », je suis désolée, ça ne veut pas dire que les faits n'ont pas eu lieu. J'en veux pour preuve... J'en veux pour preuve la multitude des faits d'inceste. Là, on est sur 70...
4: Donc la justice n'est pas passée.
2: La justice est passée avec ce qu'elle peut. Nous, on est humains avec des moyens qu'on a. Avec
4: les modalités. Sera pas condamnée.
2: Avec les modalités de preuve qu'on a.
4: On pense qu'elle a commis les faits qui lui sont reprochés.
2: On fait ce qu'on fait avec ce qu'il y a dans le dossier, avec ce qu'il est possible de démontrer. Si vous voulez me demander, madame, avez-vous déjà classé des plaintes de viol en sachant très bien que ce que disait la victime ne pouvait avoir été inventé? Évidemment que oui. C'est un contentieux.
4: Ça, vous le savez, ça.
2: C'est-à-dire quand on lit la plainte, on se rend.
4: Mais ça rend pas dingue.
2: Vous seriez capable, vous, d'aller dans un commissariat et d'inventer que vous avez été violée, ce que ça vous a fait, comment vous avez ressenti, les éléments précis qu'on va vous redemander à plusieurs reprises. Les gens n'inventent pas.
4: Oui,
2: les chiffres des mensonges.
4: Dingue, finalement, de savoir que la personne
2: quasiment
4: a forcément dit la vérité et que le violeur, finalement, ne sera jamais condamné.
2: Ça fait partie du poids massif qui est sur nos épaules quand on est magistrat. On se bat sur les dossiers pour justement que ceux qui tiennent, on les amène à l'audience. L'audiencement criminel, c'est des années avant de passer devant une cour d'assises ou une cour criminelle départementale. En fait, on a trop de dossiers qu'on ne peut en traiter. Les moyens de la justice augmentent, mais c'est un contentieux de masse, les violences
0: justement,
2: de l'intime.
0: Avant avant de donner la parole à Mourad Boudjelal, vous avez vu cette association qui a créé ce site qui s'appelle Classé sans suite.
2: Absolument.
0: Est-ce que c'est une bonne chose ou pas? C'est-à-dire c'est un site qui va recueillir les témoignages des personnes dont les plaintes ont été classées sans suite, avec peut-être le nom de la personne qui a été accusée et les témoignages. Est-ce que c'est une bonne chose ou pas? C'est pour qu'en fait ça continue d'exister.
2: Il me semble que toutes les initiatives citoyennes qui concernent cette question des violences sexuelles sont importantes parce que ça nous permet aussi à nous magistrats, mais à vous aussi, membres de la société, de prendre la conscience du caractère massif de ces faits-là.
3: Mais avec les noms des personnes visées.
0: Oui, mais une fois que c'est sans suite.
2: J'ai pas vu qu'il y avait les noms des personnes visées.
0: Une fois que c'est sans suite, ça continue finalement d'exister via un site internet, alors que la justice.
2: Un classement sans suite n'est jamais définitif, hein, il faut le savoir. D'accord. D'ailleurs, dans l'affaire Bruel, il me semble que certains

0: certains dossiers qui avaient fait l'objet de classement sans suite ont été rouverts par le parquet compétent.
1: Mourad Boudjelal, question.
2: Dans la continuité de ce qui a été dit, vous avez dit que vous avez que la justice sur des dossiers classés sans suite n'a pas été capable de démontrer que les faits, en l'occurrence la justice, c'est vous, quand vous classez sans suite, c'est vous qui n'avez pas été capable. Et j'avais envie de vous poser une question, puisque vous avez un métier qui n'est pas un métier passion, qui pour moi est un métier poison. C'est-à-dire un métier poison, c'est quelque chose qui vous hante jour et nuit. Et parce que vous avez une responsabilité, alors on peut vous critiquer. Il y avait un métier que j'ai souhaité faire. Donc j'ai commencé des études et j'ai arrêté très tôt parce que j'ai compris assez vite que je ne supporterais pas la pression de me tromper et la responsabilité que ça engendrait. Et puis c'est un métier, on a du mal à vous imaginer autre chose que substitut du procureur de la République. Alors j'avais envie de vous demander, un peu comme dans la chanson de Goldman, est-ce qu'on arrive à avoir une vie à côté? Est-ce qu'on arrive à prendre des vacances, à faire un dîner romantique, à faire des choses qui n'ont rien à voir, alors qu'on sait parallèlement qu'à côté, on est toutes ces horreurs et après...
3: C'est la fameuse chanson, est-ce qu'on arrive à avoir une vie à côté?
2: Non, c'est la fameuse chanson où il assiste...
1: Vacances, est-ce que vous pouvez
2: et s'il assiste à un accouchement qui était un peu très, très, très difficile, et il se demande, la sage-femme, après, qu'est-ce qu'elle a pu faire?
0: Voilà. Je l'ai déjà cité dans mes réquisitions.
2: Non, mais c'est Charles, d'ailleurs, en matière de chansons françaises, il a assez peu de culture. Quoi.
3: Elle cite Goldman, mais elle cite Booba aussi.
0: Tout le monde m'en parle, je cite, quand une chanson se prête, si vous voulez, la justice, on en parlait hors antenne, ça ne ferait pas sens, me semble-t-il, de citer Victor Hugo ou Camus. Alors que quand vous citez une chanson, il y a des chances que la personne à qui vous vous adressez, parce que pour moi, il est fondamental que la justice soit accessible, eh ben une chanson, ça parle à tout le monde. Et j'ai déjà cité cette chanson-là dans des...
2: Alors, est-ce que ça vous a pourri votre vie?
1: Est-ce que vous êtes hanté?
0: Ah, moi, je suis complètement hanté. La preuve, quand j'écris, je ne suis pas capable d'écrire autre chose qu'un roman là-dessus.
2: Ça vous fait du bien.
0: C'est un exutoire, catharsis.
2: Pour votre vie, c'est une catastrophe, ce métier.
0: Je suis hanté. Nous sommes exposés à un niveau de violence, par exemple. Quand j'étais à Meaux, j'ai pris énormément de dossiers de viol sur mineurs, de détention d'images pédopornographiques, etc. J'ai regardé ces images, parce que quand même, pour juger quelqu'un, encore faut-il, c'est des images qui restent dans votre rétine pour toujours. Et si je parle de ça, c'est parce que je trouve que parfois, il y a une espèce de tolérance sur le fait c'est que des images. Je rappelle que l'âge moyen des enfants sur ces images de pédopornographie en 2021, un office central d'enquêteurs dit que c'est 8 mois. Ce sont des bébés, la pédopornographie. Et tout ça, c'est des choses que nous, les magistrats, on voit. Donc oui, quand vous rentrez chez vous, quand vous avez des enfants, quand vous avez un conjoint, est-ce qu'on voit le mal partout?
2: Comment on fait pour avoir une vie, quoi?
3: Je me souviens toujours ce que disait Olivier Marchal, qui est aujourd'hui réalisateur, mais qui a été policier pendant longtemps. Lui disait, il se déshabillait complètement avant de rentrer chez lui, etc. C'est une façon de... Donc quand il enlevait ses vêtements, d'enlever tout ce qu'il avait vécu toute la journée. Vous, c'est quoi? Vous avez un rituel?
0: Moi, c'est la même chose avec mes talons. Quand j'ai des talons, c'est que je suis en train de travailler. C'est relativement inconfortable, ça me rappelle que je dois faire de mon mieux, et dès que je termine de travailler, j'enfile des baskets, et tout d'un coup, c'est Valentine, la citoyenne, qui reprend ses droits et qui essaie de changer les idées.
1: Le meilleur pour la fin, Maître Consigny.
4: Mais écoutez, la future garde des Sceaux a écrit un livre très intéressant. Je pense que c'est pour ça que vous créez quelques jalousies au parquet en passant à la télé, en faisant un livre. C'est une manière de s'émanciper aussi un petit peu d'un corps qui est très, très intégré. Vous savez que les magistrats sont la profession la plus endogame de ce pays. Et oui.
0: Je l'ignorais.
4: Et oui, les juges sont la profession dans laquelle on se marie le plus entre juges.
0: Alors moi, je suis mariée à un avocat pénaliste, figurez-vous.
4: Ah, vous voyez, ça montre votre ouverture d'esprit. Je ne doute pas que beaucoup des plaintes visant ses clients sont classées de ce fait.
0: Absolument pas, évidemment.
4: Mais que vous avez acheté grâce à ça une belle maison sur la Côte d'Azur. Mais c'est plutôt les mœurs à Toulon qu'à Paris, ce genre de choses. Non, je trouve ça très intéressant d'avoir le point de vue du parquet. Moi, je ne fais pas du tout partie de ces avocats qui sont en antagonisme avec le parquet. On l'est un petit peu sur les questions de détention. Et je trouve qu'en fait, on l'est surtout... Je trouve que la grosse tension, elle est quand même surtout au stade des enquêtes, c'est-à-dire au stade de l'instruction, par exemple. C'est vrai que dans ces moments-là, je trouve le parquet insupportable parce qu'ils sont dans quelque chose de très... bête et méchant, très systématique, on est ferme, etc. Bon, il réclame par exemple des
2: Charles a des questions plus longues que le réponse.
4: Des détentions provisoires sans queue ni tête.
0: Charles a envie de nous dire des choses.
4: Je trouve qu'à l'audience, une fois que tout ça est battu et rebattu, c'est possible de dialoguer avec le parquet. D'ailleurs, on va de plus en plus vers une justice négociée. Voilà. Mais moi, ce qui m'a quand même le plus interpellé, c'est ce qu'on disait à l'instant, c'est la manière dont vous prenez les choses à cœur, puisque on comprend bien que ce personnage, c'est quand même un peu vous. Bon, il n'y a pas besoin d'avoir étudié l'art du roman pour le comprendre. Et moi, je me dis, mais bon, est-ce que au fond, est-ce que ce métier est supportable pour quelqu'un qui prend... Moi, je vous avoue que, par exemple, j'ai eu des dossiers très durs avec... Alors, peut-être en flux, j'en ai moins, mais je termine là ma question. Je suis rarement rentré chez moi choqué par un dossier, même des dossiers criminels. J'arrive à passer à autre chose. Donc, voilà. Est-ce qu'une approche plus clinique, ou alors, je sais pas, c'est peut-être les avocats qui ont une approche plus clinique, ou les hommes, peut-être. Ça, on n'a pas le droit de le dire.
0: La différence, maître, il y a plusieurs choses qui rentrent en jeu, mais nous, c'est la masse, en fait.
4: C'est peut-être ça.
0: C'est qu'en fait, quand vous êtes dans un parquet mineur, ce qui n'a pas été mon cas, quand vous avez une journée à ne faire que du courrier de viol sur mineur, par exemple, que d'étudier ces plaintes-là, évidemment que vous rentrez chez vous bien plus abîmé que quand c'est votre dossier, c'est celui que vous avez sur votre bureau, il n'y en a qu'un seul. Nous, imaginez quand il y en a 50. Imaginez là les collègues, tous mes collègues qui actuellement sont en train de revoir les 70 000 plaintes, ça va être des journées entières de travail dédiées à ça.
5: Au détriment d'Epstein, ils sont tous en psychanalyse.
1: Au détriment
5: une grande part des enquêteurs, de ceux qui ouvrent les dossiers aux États-Unis, ont besoin de
0: plus près de ça. Dans l'affaire Le Squarneck, excusez-moi, dans l'affaire Le Squarneck, les enquêtes, notamment une enquêtrice, elle a expliqué que ça l'avait cassé en deux. C'est-à-dire, elle a eu du mal même à recommencer à travailler, de voir, je crois que c'est 300 enfants, 400. Comment vous voulez faire
3: une dernière question, puisque c'est terminé. Une proposition politique, parce qu'il y a beaucoup de propositions depuis quelques jours sur la justice. Gabriel Attal, ce matin sur RMC, proposait un parquet national contre la pédocriminalité et les violences sexistes et sexuelles. On en a besoin de ce parquet spécialisé ?
0: Moi, si vous voulez, ma réponse n'engage que moi. Oui. Mais il m'a semblé que la question de l'inceste, c'est une question, et des violences sexuelles sur mineurs, c'est une question tellement majeure dans la société qu'à mon avis, ça doit être au plus proche de tous les endroits. C'est-à-dire qu'à mon sens, il faut que ce soit les enquêteurs locaux, il faut que ce soit les parquets locaux qui connaissent.
3: Donc, il ne faut pas faire remonter tout à Paris.
0: Je n'en sais rien. Mon expérience, c'est de dire que ça doit être traité au plus proche pour pouvoir travailler avec les travailleurs sociaux sur la question de la détection de ces violences, de la protection des mineurs et de leur judiciarisation.
1: Merci d'avoir été avec nous, Valentine Vendôme, substitut du procureur. Merci d'avoir discuté, partagé votre expérience et lisez le polar. Il s'appelle Panthère. Il est aux éditions Michel Lafond. L'été approche. Il y a peut-être un livre à embarquer et à lire.
3: Surtout que c'est
1: celui-là.
3: Sous le parrainage de Michel Houellebecq.
0: Absolument. J'ai eu une grande chance. C'est lui qui a trouvé le titre et qui a relu le manuscrit. Il l'a corrigé. C'était la première fois qu'il faisait cela.
1: Merci, Valentine Vendôme, d'être passée par les juges. Dans un instant, bac, brevet, le ministre de l'Éducation nationale ne veut plus d'examen l'après-midi à cause des grosses chaleurs. Vous venez en parler avec les grandes gueules au 32-16.
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avant de parler des chaleurs et des examens dans les écoles qui doivent se passer maintenant en fin d'après-midi, c'est ce que, enfin, qui ne doivent plus avoir lieu l'après-midi, c'est ce que dit le ministre de l'Éducation nationale. 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

0: chaud, Pauline Esther. Fais attention au soleil. Et là, il va faire encore très chaud. On va remonter à 34-35 degrés partout en France au moment où on est en pleine période d'examen.
1: Oui, et M. Geffray, Edouard de son prénom, ministre de l'Éducation nationale, qui était d'ailleurs venu dans les Grandes Gueules, fait une proposition. Il veut désormais que toutes les épreuves du bac, du brevet et autres soient organisées uniquement le matin. Plus d'épreuves à partir de midi, parce qu'il estime que c'est supportable le matin, on aère les pièces, etc. Et puis ensuite, ça devient plus compliqué. Bon, c'est une proposition comme une autre. On pourrait lui rétoquer que ça serait bien aussi de rénover les bâtiments, d'installer la clim. Et j'ai l'impression qu'il y a un tabou sur la clim en France. C'est-à-dire qu'on on se pose pas la question de savoir s'il faut allumer le chauffage dans les classes l'hiver, mais allumer une clim, ça devient un problème.
2: On tue la planète.
1: Oui, on tue la planète, alors qu'aujourd'hui, on sait que c'est pas vrai et qu'il y a des clims réversibles, etc. Bon, bref. Donc, il y a toujours ce problème de la clim. Après, il faut, c'est des dizaines de milliers d'écoles qu'il faut rénover, moderniser. Donc, c'est un budget que, a priori, on n'a pas. Donc, est-ce qu'il a raison? Il faut aménager les horaires. Comme dans des pays chauds, hein.
3: Mais c'est pas vrai qu'on n'a pas ce budget. Tu crois que ça va coûter combien de faire passer toutes les épreuves au matin? Ça veut dire que tu vas allonger la durée d'examen. Donc, aujourd'hui, oui, si tu passes le bac sur 10 jours et que tu fais remonter toutes les épreuves que le matin, donc, du coup, on va arriver à, quoi? Trois semaines d'épreuves? J'en sais rien. Ça coûte combien? Ça coûte combien de passer sur trois semaines d'épreuves?
1: Ça coûte moins cher que de refaire tous les collèges de France.
3: Oui, bien sûr. Hein. Mais parce qu'ils veulent rester au 19e siècle, parce qu'en fait, on n'a pas la technologie, tu comprends. Il n'y a pas de clim, il n'y a rien, il n'y a pas de rénovation, il n'y a pas de société de bâtiments.
1: Ah non, mais la clim, il y a beaucoup de villes qui n'en veulent pas. Hein.
3: Oui, mais oui, oui.
1: Parce que c'est les villes qui s'occupent notamment des écoles primaires.
3: Oui, parce que
1: primaires.
3: Nous, en fait, on est heureux.
1: Département de collège.
3: On se targue de rester au 19e siècle. Alors, on est très fiers de ça. Enfin, je veux dire, il y a un moment, moi, je suis allée dans l'école de ma fille, je me rappelle au collège, et c'est un excellent collège de Paris. Enfin, c'était une fournaise. Oh. C'était une fournaise, je t'assure. Comment tu vas faire pour tenir des enfants? Déjà, l'attention, c'est compliqué pour les enfants. 8 heures dans une salle qui est une fournaise.
1: Sachant que là, on parle des examens, mais les enfants ont cours en ce moment l'après-midi. Avec la chaleur.
4: Écoutez, moi, mes cours de lycée ne remontent pas si loin que ça, en tout cas moins loin que Joël et que vous tous. Et honnêtement, j'allais dans un établissement qui ne disposait pas de clim et c'était tout à fait supportable. On venait pas en doudoune, mais voilà, c'était tout à fait supportable. Il faut
1: oui, mais là, les vagues de chaleur se multiplient. Ouais, regarde, c'est la deuxième vague de chaleur.
4: Il y avait déjà des vagues de chaleur.
1: Non, pas autant,
4: mais
1: pas autant.
4: Qu'est-ce que c'est que c'est?
1: Ça y est, on a un climato-sceptique.
4: Vous êtes, non, mais c'est pas ça, mais on a l'impression que.
1: On est fragile.
4: Oui, c'est ça, exactement. C'est devenu une société de fragiles. Faut arrêter le délire. Par ailleurs, moi, je pense qu'il faut réorganiser les cours pour en mettre beaucoup moins l'après-midi. Donc,
1: de manière générale,
4: je soutiens la proposition du ministre Geoffrey Epstein. Edouard Geoffrey, excusez-moi, erreur.
1: Dérapage.
4: Je trouve qu'il a raison. Non, mais pourquoi être toujours mauvais esprit? Il trouve une solution basique qui me paraît pas conne, excusez-moi. Je pense qu'en plus, on est dans des bien meilleures dispositions d'esprit pour passer un examen le matin que l'après-midi. Effectivement,
1: même les ventilos, il n'y en a pas.
4: Ailleurs, d'abord, achetons des ventilos. Encore une fois, ça coûte.
1: Même ça, il n'y en a pas.
4: Oui, mais écoutez, ça coûte 10 euros sur Amazon, donc faisons un petit effort. Franchement, ça, je pense que les écolos, a priori,
3: les ventilos
4: sont pas
3: à 38 degrés, ça passe de l'air chaud.
4: Mais non, ça marche bien.
3: Mais faut arrêter. T'aimes la France du rafistolage, t'aimes la France du scotch. On est au 21e siècle, il y a un moment, il y a la clim qui existe, il y a de la clim réversible.
4: Mais il fait chaud deux semaines par an.
3: Même s'il faisait chaud une semaine par an, quand il fait chaud, t'allumes ta clim.
1: Mourad, toi qui viens du sud.
5: Fragile. Alors moi je viens d'un petit village qui s'appelle Kerkeran et il se trouve que notre maire a eu l'excellente initiative de climatiser les quatre écoles qu'il y a dans notre village. Quatre écoles sont climatisées aujourd'hui et il a créé aussi des espaces verts pour sensibiliser à la biodiversité, ce qui est très bien. Donc c'est possible, mais c'est juste un problème d'argent.
1: Oui.
5: Et dans ce pays, c'est très marrant, il y a des trucs pour lesquels on trouve de l'argent. Et d'autres pour lesquels on ne trouve pas. On a de l'argent qui est totalement subjectif. Alors moi, ce que je propose, et alors je vais faire encore ma politique de comptoir, mais c'est pas grave, puisque je suis pas alcoolique. c'est plutôt qu'envoyer des milliards à Zelensky, on pourrait peut-être envoyer des milliards pour essayer de climatiser nos salles de classe, parce que souvent l'alibi écologique, c'est surtout un alibi économique, hein, c'est de dire on n'a pas l'argent. Mais plutôt que de dire on n'a pas l'argent, on dit non mais c'est pas
4: écologique. Moi je suis désolé, voilà. C'est inutile, on est déjà à la fin de l'année.
0: On parle de l'année prochaine, si tu veux, Charles. On parle de l'année prochaine.
4: Mais non, c'est
0: à
4: un moment de rénovation des bâtiments. Quand arrivent les vagues de chaleur, si elles arrivent le 15 juin, excusez-moi, vu que les cours se terminent le 20 juin, il n'y a pas besoin de mettre des climatiseurs dans tous les établissements scolaires.
1: Oui, mais il y a une première vague de chaleur, c'était en mai.
4: Il y a deux jours, il a fait chaud deux jours.
3: Il y en a
4: de plus en plus, Charles.
3: Même en septembre.
5: Il y a des il n'y a pas besoin où on trouve l'argent et des il n'y a pas besoin où on ne trouve pas l'argent. C'est ce qu'il veut dire.
0: En plus, on a Aurélie qui est professeure en lycée collège du côté de la Mayenne. Bonjour Aurélie.
2: Oui, bonjour.
0: Vous souffrez dans les collèges et lycées là en ce moment ou pas?
2: Alors oui, ce matin à 9h, il faisait 33 dans ma salle de classe.
1: Mais ça a été aéré là? Est-ce que ça a été aéré?
2: Aéré, je suis dans un ancien établissement qui n'a pas été rénové depuis 1975. L'hiver, il pleut dans les salles. L'été, on a chaud. Voilà. Et ça n'a pas été rénové. Peut-être que rénover les établissements scolaires, ça serait une priorité. Et la question ne s'est pas posée pour les bacs pro qui sont passés au mois de mai pour la canicule. Évidemment, pour le bac général, je comprends aussi. Mais cette année, il y a quand même un aménagement pour le brevet des collèges qui passe sur 3 jours et puis sur 2 jours.
0: Mais là, vous êtes en lycée et collège, il faut rappeler que le bâti, ça dépend des régions et des départements en plus. Hein.
2: Oui.
0: C'est, normalement, c'est à eux à faire ça, à faire la rénovation, hein, Aurélie.
2: Oui. Non, mais j'entends. Mais enfin, moi, ça me fait bondir. Ça ne changera pas grand-chose. Oui, totalement, mais ça ne changera pas grand-chose si dans les établissements, dès le matin, moi, dans ma classe, qui est centre d'examen, si à 9h, il fait 33, même si je le passe le matin, il fait 33 quand même.
0: Donc, oui, bien sûr.
2: Voilà, on ne se concentre pas.
4: Et est-ce que ça a été aéré la nuit?
2: Bien sûr.
4: Oui.
0: Est-ce que vous avez des volets ou pas?
2: Ah non, faut pas, non.
1: Non, mais ça, c'est
3: bien.
2: On n'a pas de volets.
5: Il faut fermer les volets, il faut laisser les volets clos. Hein.
1: Non, mais ça, c'est fou. Non, mais c'est fou qu'il n'y ait pas de volets dans ces établissements. Ça ne coûte pas une fortune de mettre des volets ou des rideaux.
0: Ou des stores en dur, oui, bien sûr.
1: Oui, enfin, oui, alors c'est sûr que le problème, c'est que quand ce sont des commandes publiques, c'est toujours plus cher.
5: Ouais.
1: C'est toujours plus cher.
5: Et déjà, pour commencer, arrêtez cette aberration.
0: Mais du coup, selon vous, est-ce que ça vaut la peine de décaler les horaires des examens ou pas, Aurélie?
2: Moi, je pense pas, mais bon.
0: Ouais, pour deux fois dans l'année, quoi, en fait.
5: C'est ça. Après, il faut peut-être passer les examens en décembre, alors.
0: Allez-y, Aurélie.
2: Non, mais pas du tout, parce que dans les dom-toms, on décale pas les examens, mais on commence les cours un tout petit peu plus tôt. Dans les dom-toms, ils commencent à 7h.
1: Oui, ils commencent plus tôt, ouais.
2: Bah oui. Bah, peut-être
5: on est quand même en France, quoi.
0: Merci Aurélie. Et puis bon, vous avez fini là de toute façon.
4: Je suis sceptique.
2: Non, je fais mes 50 km pour aller sur mon second établissement.
0: Bonne route, bon courage à vous. Et puis à bientôt Aurélie. Merci d'avoir été dans
4: En Mayenne, si ça a vraiment été aéré la nuit, normalement il ne fait pas 30 degrés dans la classe le matin. La Mayenne, c'est entre Le Mans et Rennes.
0: Oui, c'est Laval.
4: Donc, c'est un des coins les plus froids de France.
3: Ah bon?
0: Léger encore la semaine dernière. Ouais. Merci à tous.
4: C'est ces coins où même le mois d'août, t'es en pull et tout. T'es mal.
0: On se retrouve entre 9h et midi pour discuter, pour débattre avec Emmanuel Devilliers, le chef d'entreprise, avec Barbara Lefebvre, l'enseignante. Sam Zira reviendra faire un petit tour de piste, le créateur de contenu. Il reviendra faire un petit tour de piste avec les GG.
3: Ouais, j'aime bien Sam Zira.
0: Sam Zira,
1: elle aime bien quand la génération Z arrive dans les grandes gueules.
3: Exactement.
0: Bon, 6 millions d'abonnés sur tous les...
1: Charles, il n'est plus dans la génération Z, Charles Magnin.
6: Non, malheureusement, j'ai basculé. Et dans un instant, c'est Estelle Midi. Oh, on aura Élise Goldfarb, qui est à la frontière.
4: Oui,
6: cette génération Z, notre influenceuse. Dans un instant, on va parler des suites de la mort de Liana et ses appels à manifester ce soir, partout en France, tous les lundis, désormais, des manifs devant les palais de justice. Est-ce que vous allez vous mobiliser? On vous pose la question.
0: Ah bah, le président a dit qu'il ne fallait pas répondre avec des cris.
6: Ah oui, mais certains vont crier.
1: C'est curieux, d'ailleurs, comme
6: Andréa Bescon dit même, si vous ne pouvez pas venir, vous criez à la fenêtre à 19h ce soir. Voilà ce que vous allez vous mobiliser. Vous venez nous le dire. Au 32-16, on va parler de Kylian Mbappé et de son image. À la veille de l'entrée des Bleus à la Coupe du Monde, il parle beaucoup. Hein. Kylian Mbappé, des interviews partout. Il parle de beaucoup de choses, pas forcément de foot. Est-ce que vous avez une bonne image de Kylian Mbappé? Est-ce que vous le trouvez génial ou détestable? On va vous poser la question là aussi au 32-16. On va aussi parler de ces grandes villes qui suppriment les pistes cyclables. Un peu partout en France, des maires fraîchement élus. à Lyon, à Avignon, à Aurillac, qui veulent donner plus de place à la voiture. Alors, pour ou contre la suppression des pistes cyclables en ville, là aussi, on attend vos témoignages au 32-16. Et puis, on parlera de ce que le Figaro appelle ce matin le virus contemporain qui nous vole notre temps. Ce sont les messages vocaux, les notes vocales qu'on reçoit.
1: Ça, on est d'accord.
3: Horrible. Arrêtez, moi j'en fais tout.
1: Où les gens s'écoutent parler.
6: Voilà.
1: Ah, ça dure des heures.
4: Ils écoutent en x2.
1: Ils se parlent à eux-mêmes, en fait.
7: Il y a tout ça. C'est les appels qui vous proposent toute la journée de revoir votre forfait Inédis ou de
6: Ça, c'est autre chose.
7: Mais ça vous appelle. Moi, j'en reçois 10 par jour.
6: L'ami qui vous envoie un podcast de 6 minutes pour dire pas grand-chose.
1: Exactement.
7: Mais lui, au moins, c'est un ami. Quand il ne voit.
1: C'est insupportable.
3: Vous pouvez l'écouter en faisant un truc.
6: Et le tu préfères, préfères. Voilà, le tu préfères. Et bah tiens, c'est la saison des mariages. Alors tu préfères un mariage en grande pompe ou en petit comité?
3: Grande
1: en
3: pompe,
1: petit
3: Olivier.
1: Comité. Bah, c'est plutôt en grande pompe, petit comité. Les deux, ça mixe.
6: Ah bah non, c'est 25 ou 150 invités.
3: Grande pompe.
1: Grande pompe.
3: Bah oui, il faut un grand escalier que petit je descends comité. Avec une traîne qui fait 6 mètres de long.
0: Un hélico qui filme, bien sûr, des drones. Allez, 32-16 pour réagir avec Charles. Bonne émission.
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4: Vous êtes bien sur RMC, dans un instant, c'est le coup d'envoi d'Estelle Midi. On va parler des suites de la mort de Liana. Ses appels à manifester partout en France ce soir devant les palais de justice. Est-ce que vous comptez vous mobiliser? Vous venez nous le dire au 32-16. RMC, il est midi.
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4: Et à midi, le journal en direct sur RMC avec Grégoire Morelli. Bonjour Grégoire.
5: Bonjour Charles, bonjour à toutes et à tous. Début du G7 aujourd'hui, chef d'État et dirigeant attendu à Évian. Donald Trump s'y rendra en milieu d'après-midi. Le président américain qui hier soir annonçait un accord avec l'Iran. Et puis ce chiffre que vous révélez ce matin, RMC en exclusivité, plus de la moitié des travailleurs pauvres ne mangent pas à leur faim.
4: Début du G7 aujourd'hui à Évian, en Haute-Savoie.
5: Un rendez-vous international où est notamment attendu Donald Trump. Nous sommes sur place avec Rachel Sadodine. Rachel, pour le moment, les chefs d'État et responsables politiques arrivent au compte-gouttes.
6: D'ici une demi-heure, on attend la présidente de la Commission européenne, Ursula von der Leyen. Dans l'après-midi, des hélicoptères transportant les chefs d'État vont atterrir directement sur l'héliport de l'Hôtel Royal, là où ils seront logés sur les hauteurs d'Évian, avec une arrivée encore plus scrutée que les autres, celle du président américain. Donald Trump s'entretiendra avec Emmanuel Macron vers 17h. Au cœur de leur discussion, l'accord de paix conclu hier soir entre les États-Unis et l'Iran. Si la réouverture du détroit d'Ormuz et la fin de la guerre au Liban semblent acquis, certains points, comme la question du nucléaire et de la balistique en Iran, restent à éclaircir donc avant la signature de l'accord prévu vendredi, juste de l'autre côté du lac Léman, à Genève. Des sujets qui seront aussi évoqués avec les dirigeants des pays arabes conviés à ce G7. Parmi les dernières arrivées de la journée, celle du président égyptien Abdel Fattah al-Sissi, prévue un peu avant 21h, ici à Évian.
5: Rachel Sadodine, en direct du G7 qui se tient à Évian. Rachel, qui évoquait cet accord avec entre les États-Unis et l'Iran, dont l'annonce a été faite cette nuit. Il doit être encore signé à Genève vendredi et l'on n'en connaît pas encore tous les détails. Ce qui fait dire au général Jérôme Pélistrandi que sa mise en application est encore loin d'être actée.
7: Le problème est qu'on ne connaît pas le texte de l'accord. On a du côté de l'Iran, 14 points qui ont été exprimés, rapportés par une agence de presse officielle. Et du côté de Washington, on n'a pas le texte sur qu'est-ce qu'il y a dedans. La seule chose que l'on sait, c'est qu'en fait, il y aura une signature donc en Suisse vendredi et qu'on va rentrer dans une phase de négociation de 60 jours pour rentrer en fait sur le fond du problème.
4: En France, plus de la moitié des travailleurs pauvres ne mangent pas à leur faim.
5: Ah oui, selon les chiffres issus du baromètre Ipsos pour Andes, un réseau d'épiceries solidaires du groupe SOS, qu'RMC vous révélait en exclusivité ce matin, ils sont 54% à restreindre leur quantité de nourriture et 28% à ne pas pouvoir nourrir régulièrement leurs enfants à leur faim. Yann Auger est le directeur général de ce réseau Andes, il était l'invité de la matinale de RMC.
8: On est vraiment face à une situation extrêmement préoccupante. On est sur des personnes qui travaillent et qui ne s'en sortent pas. Toutes ces personnes, pour des tas de raisons, ont honte de demander de l'aide alors qu'ils sont en emploi. Voilà, on n'est pas du tout sur des personnes exclues, aux minima sociaux. On est sur des personnes qui travaillent et qui ont donc parfois du mal à demander de l'aide.
5: L'affaire Liana, toujours au cœur du débat politique, Sébastien Lecornu reçoit aujourd'hui les partisans de la loi intégrale contre les violences sexistes et sexuelles. La députée socialiste Céline Thiébaut-Martinez, qui porte le texte, espère un soutien du Premier ministre pour le faire adopter au plus vite. Ce texte, des rassemblements sont d'ailleurs prévus ce soir devant plusieurs tribunaux en France. On termine avec la Coupe du Monde. Cette nuit, la Côte d'Ivoire a battu l'Équateur 1-0, large victoire de la Suède, cette fois face à la Tunisie, 5-1. Au programme aujourd'hui, l'entrée en lice de l'Espagne contre le Cap-Vert, ce sera à 18h à 21h. Au tour de la Belgique d'affronter l'Égypte. Encore un peu de patience avant de voir jouer la France, ce sera demain soir contre le Sénégal à 21h.
4: 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Merci Grégoire Morelli, votre prochain journal à 13h. Mais tout de suite, c'est parti pour Estelle Midi.
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0: On est ensemble jusqu'à 15h. C'est Estelle Midi en direct à la radio sur RMC, à la télé sur RMC Story. Bon sang Estelle, vous l'avez compris. En ce lundi, elle sera de retour dès demain. Mais aujourd'hui, on a une magnifique équipe autour de la table. À mes côtés, Martin Bourdin. Salut Martin.
1: Salut Charles, bonjour à tous.
0: L'influenceuse, entrepreneuse, Élise Goldfarb est là aussi. Comme toujours, extrêmement réveillée le lundi matin.
2: Désolée, je viens de bailler, on dirait que j'ai pleuré. Mais voilà, oui, je suis fatiguée. Bah, c'est lundi. C'est lundi,
0: oui.
2: C'est la fin de la semaine.
0: Et bah, heureusement.
2: Donc, bonjour.
0: Heureusement, il y en a un qui a de l'énergie le lundi. C'est Jérôme Lavrieux, propriétaire de Gîte. Salut Jérôme.
3: Salut Charles.
0: Et puis la journaliste à l'incorrect, Juliette Brien, c'est là aussi en pleine forme. Bonjour Juliette.
4: Bonjour tout le monde.
0: Dans un instant les amis, on va parler des suites de la mort de Liana et ses appels à manifester partout en France ce soir devant les palais de justice. Est-ce que vous allez vous mobiliser? Vous venez nous le dire dans un instant au 32-16. À midi et demi, on parlera de Kylian Mbappé et de son image à la veille de l'entrée des Bleus à la Coupe du Monde. Le capitaine de l'équipe de France qui multiplie les interviews, les prises de parole, les prises de position aussi. Quelle image avez-vous de Kylian Mbappé aujourd'hui? Est-ce que vous le trouvez génial ou détestable? On se posera la question à midi et demi. Et puis à 13h30, on parlera de ces maires qui suppriment des pistes cyclables un peu partout en France, à Lyon, à Avignon, à Aurillac. Ils veulent redonner plus de place à la voiture en ville. Alors est-ce que vous êtes pour ou contre cette suppression des pistes cyclables? Vous venez nous le dire au 32-16. Sans oublier le WhatsApp de l'émission pour tous vos messages en direct, Martin.
1: 06 12 424 424. On lira tout ça ensemble.
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0: Et on commence avec l'appel du jour, l'appel à se rassembler aujourd'hui et tous les lundis désormais devant les palais de justice partout en France. 160 structures, associations féministes, de protection de l'enfance aussi, qui lancent cet appel afin de réclamer une loi intégrale contre les violences sexuelles et sexistes. Une mobilisation qui fait suite évidemment à la mort de Liana. Martin, d'abord, qui sera dans la rue ce soir?
1: Beaucoup de femmes, notamment des enfants aussi. Ce sont surtout, tu l'as dit Charles, des collectifs féministes et des associations de protection de l'enfance qui appellent à la mobilisation, nous toutes, Osez le féministe, le féminisme notamment, mais aussi le collectif enfantiste face à l'inceste, les petits invincibles. Aussi, plus de 150 000 personnes avaient répondu à leur premier appel la semaine dernière dans 200 villes un peu partout en France. D'après la Fondation des Femmes, ces 160 associations veulent donc remettre ça tout à l'heure à 19h et tous les lundis. Aujourd'hui, il y a des rendez-vous prévus, notamment à Saint-Nazaire, à Toulouse, à Montpellier, Bourg-en-Bresse, entre autres. Je vais pas vous faire la liste parce qu'il y a beaucoup de villes qui sont concernées. Si vous ne pouvez pas y aller, hurlez votre colère à vos fenêtres. Ça, c'est ce qu'a exhorté l'une des voix de ce mouvement, la réalisatrice Andrea Bescon. Il y a aussi un appel à une grande manifestation le samedi 4 juillet. L'objectif, c'est évidemment de dénoncer les dysfonctionnements de la justice qui ont mené à la mort de Liana, de demander aussi aux députés de faire voter ce qu'on appelle donc la loi intégrale de lutte contre les violences faites aux femmes et aux enfants, dont les défenseurs et notamment la rapporteuse du texte sont reçus aujourd'hui à Matignon. Plusieurs mesures dans ce texte, notamment le renforcement des peines pour les violeurs en série sur mineurs, imposer un délai maximal de 3 mois pour les actes d'enquête concernant les crimes sur des enfants. Une pétition réclamant cette loi a été lancée en ligne. Près de 300 000 personnes l'ont déjà signée.
0: Alors il y a ces signatures en ligne, cette pétition, mais il y a surtout ces Français qui vont se mobiliser dans la rue, comme lundi dernier. Ce sera ce soir un peu partout en France, devant les palais de justice. Juliette Brien, est-ce que vous pourriez aller manifester devant les palais de justice ce soir?
6: Bon bah déjà, inutile de vous dire ce que je pense de ce qui s'est passé avec Liana. J'espère que les parents de Liana porteront plainte contre l'État. Pour moi, l'État est complice du meurtre de Liana. C'est insupportable. Mais moi, ça fait des années que je dénonce le laxisme judiciaire qui entraîne parfois ce genre de mort violente ou de viol insupportable. Le problème, c'est que à l'époque où je dénonçais ça pour l'affaire Philippine, pour l'affaire Lola et tant d'autres, ces mêmes associations-là qui seront devant le palais de justice ce soir, elles dénonçaient la récupération d'extrême droite. Donc, je soutiens le fond. Je suis très contente, si vous voulez, qu'il y a enfin une prise de conscience sur l'état de notre justice aujourd'hui. Mais c'est pas la première fois. Et moi, ces associations-là, qui m'ont traité d'extrême droite et de récupération d'extrême droite, au moment où une juge des libertés relâchait un mec qui avait déjà violé une femme dans un parc et qui, en plus, était sous OQTF 16 jours avant qu'il aille attraper, violer et assassiner Philippine, à ce moment-là, elle me traitait d'extrême droite. Donc, je n'ai rien à leur dire et jamais de ma vie je n'irai marcher à leur côté. Voilà.
0: Oui, mais est-ce que la cause
6: évidemment
0: n'est pas plus forte que les divisions politiques.
6: C'est Je comprends, mais je veux dire, cette marche, elle sera menée par ce genre d'association. Les slogans seront les leurs. Et j'ai rien à leur dire. Je suis dans le combat tout autant qu'elles, parce qu'elles ont décidé de l'être aujourd'hui. Mais je n'irai pas marcher à leur côté. Voilà, c'est clair, c'est impossible pour moi. Il y a eu trop de trahison, il y a trop de choses qui ont été dites. Et c'est un combat que je mène depuis trop longtemps pour un jour, aller marcher de manière fraternelle avec ces gens avec qui tout m'oppose, en fait. Voilà.
0: Élise Goldfarb, vous êtes une femme aussi, on l'a dit, il y a beaucoup de collectifs féministes. Non, mais c'est vrai, non, mais parce qu'on se pose aussi, il y a aussi une question qu'on se posera ensuite, c'est où étaient les hommes ? Lundi dernier, on a vu très peu d'hommes dans ces mobilisations. On verra ce qu'il en est ce soir. Mais Élise Goldfarb, est-ce que vous pourriez aller manifester ce soir aux côtés de ces collectifs féministes et de protection de l'enfance ?
2: Bon, déjà, Juliette, je veux te dire, je peux comprendre ce que tu veux dire sur les associations. Moi, personnellement, ça me saoule de marcher avec nous toutes. Voilà. En revanche, évidemment que je vais aller devant les tribunaux pour manifester. J'y étais lundi dernier. Je pense que pour moi, l'affaire Liana, elle devrait réveiller quelque chose comme les Gilets jaunes. On devrait avoir un mouvement de la même ampleur que les Gilets jaunes. Pourquoi ? Les Gilets jaunes, c'était quoi le sujet ? C'était la hausse du prix du carburant. Excusez-moi. Des enfants qui se font violer aujourd'hui. C'est mille fois plus grave, en fait, que la hausse des carburants. Je ne comprends pas comment toute la société n'est pas mobilisée pendant des semaines durant. Et exactement, un autre truc que je me demande, c'est est-ce qu'il y aura des hommes ? Parce que moi, lundi dernier, je n'ai pas vu d'hommes, place Vendôme. Je n'ai pas vu d'hommes. Et je me suis demandé, mais j'en ai vu quelques-uns. Attention, Jérôme, je te vois sourciller. J'en ai vu quelques-uns des hommes, mais face à l'ampleur du problème, c'était minable. Et j'aimerais juste rappeler quelque chose. Les enfants victimes de VSS, de violences sexistes et sexuelles aujourd'hui, c'est 160 000 par an. C'est 3 enfants par classe. C'est un enfant qui se fait violer toutes les 3 minutes en France. D'accord ? Donc, je comprends pas les hommes. C'est vos enfants aussi. C'est vous, quand vous étiez enfant, qui vous êtes fait violer aussi. C'est 98% d'hommes aujourd'hui qui sont coupables de viol sur des enfants. Pourquoi vous n'êtes pas là ? Pourquoi est-ce qu'on considère que c'est un problème de femmes ? Pourquoi est-ce qu'il y a que des meufs ? Ce n'est vraiment pas notre problème. Nous, si on est bien quelque chose, c'est victime. Hein. Parce que c'est pas les femmes aujourd'hui qui violent. Les femmes, elles représentent 2% des agresseurs sexuels et des prédateurs. Donc pourquoi les hommes qui sont les principaux concernés ne sont pas là ? Tant qu'il n'y aura pas d'hommes, on ne pourra pas dire le not all men, en fait. Si vous étiez là, le mouvement serait tellement plus fort.
0: Élise, est-ce qu'il n'y a pas un même mouvement, un peu que celui de Juliette ? Et toi aussi, tu as commencé en disant « je vais pas y aller, je vais y aller, même si je ne suis pas contente de manifester aux côtés d'un tel ou un tel. »
2: Regarde.
0: Est-ce qu'il n'y a pas certains hommes
2: Parce que quand il y avait les Gilets jaunes,
0: les bienvenus.
2: Regarde le mouvement des Gilets jaunes. Est-ce que les gens se sont posé la question de savoir si c'était la gauche ou la droite ? Il y avait des gens de gauche, il y avait des gens de droite, il y avait l'extrême gauche,
0: il y avait
2: l'extrême droite.
0: Mais il n'y avait pas d'association qui organisait. Il n'y avait pas une association qui disait « venez nous rejoindre ».
3: C'était populaire.
2: Oui, mais là, il faut pas tomber dans le piège des associations qui essayent de noyauter ce combat, justement. Je vous le demande. N'essayez pas de tomber dans le piège. Elles sont 160, ces associations. Entre nous toutes et Oser le féminisme et infanticide, il y a 10 000 opinions entre ces trois assos. Il y a 10 000 opinions différentes. Ne tombons pas dans le piège. Nous devons absolument nous lever contre ce problème. Vous savez, ça veut dire quoi ? 3 enfants par classe. Ça veut dire que dans ce studio, dans ces bureaux, c'est obligé qu'il y ait des victimes. On côtoie des victimes tous les jours et on côtoie aussi des prédateurs. On doit absolument inverser la tendance, changer cette culture, et ça passera par nous, ça passe par nos générations, ça passe par un éveil dans ce qu'on conçoit être les violences faites aux enfants.
3: Oui, mais ils étaient où avant tous ces gens ?
2: Je suis d'accord,
3: non,
2: mais Juliette, je sais, mais viens, on avance. Moi, j'en ai marre. Je comprends ce que tu dis, mais je me dis là, stop. On arrête de ressasser le passé, on arrête de ruminer, on avance.
0: Jérôme Lavrieux, est-ce que d'un point de vue politique, est-ce que ça peut faire bouger le gouvernement si tous les lundis, un peu comme les Gilets jaunes, c'était le samedi à l'époque, il y a des centaines de milliers, alors c'était 150 000 la semaine dernière, on verra ce qu'il en est ce soir, mais si ça devient récurrent, si toutes les semaines les Français crient leur colère, même si Emmanuel Macron a dit qu'il ne fallait pas crier, en réponse à ce drame, si les Français vont crier sous les fenêtres des palais de justice toutes les semaines, est-ce que ça peut faire bouger le gouvernement ? Parce que pour l'instant, on a l'impression que ils se renvoient la balle sur qui est responsable, un tel devrait démissionner, etc. Il y a une guéguerre politique qui se met en place. Mais est-ce que le fait que ce soit les Français qui soient sous les fenêtres des palais de justice, ça peut faire bouger les choses en profondeur? Et j'insiste sur le « en profondeur » et pas juste debout d'amendements dans une loi et on dit « allez hop, on passe à autre chose ».
4: Mais j'espère que ce n'est pas ça qui va faire bouger. Pour une raison simple, la France, contrairement à l'Espagne, qui a subi la même chose, mais il y a 10 ou 15 ans maintenant déjà, avec les manifestations, la couleur, on s'habillait en violet, oui, à l'époque. C'est les millions de personnes dans la rue qui ont fait bouger les gouvernements espagnols. Mais la France n'a pas de tradition de manifestation. Non, la dernière grande manifestation, il y en a eu deux au XXe siècle, c'était en 68, soutien au général de Gaulle, spontané, plus ou moins, et la manifestation sur l'école libre dans la fin des années 80. Depuis, quand on a 100 000 personnes sur l'ensemble du pays, on est content, la CGT dit qu'il y en a 400 000.
0: Ouais, c'est arrivé, sur les retraites, c'est arrivé pendant les gilets jaunes.
4: Je veux juste dire une chose. C'est que si on doit considérer que les seules personnes qui s'intéressent à ce sujet sont ceux qui vont aller manifester, certains pourraient en tirer les conclusions qu'en fait ça intéresse qu'une petite partie de la population. Voilà. C'est pas parce qu'on n'y va pas qu'on n'est pas parfois dans sa chair très intéressé sur ce genre de sujet, et parfois depuis très longtemps. Quand j'étais député européen, je vais vous raconter une anecdote. Il y a la commission, une commission au Parlement européen qui est sur l'égalité des genres. Donc de toute l'extrême droite française, tu dis égalité des genres, en fait c'est une traduction littérale.
0: Oui.
4: De l'anglais vers le français. J'ai été le seul député européen français de droite volontaire pour y siéger. D'accord ? Mais j'étais volontaire et j'y suis allé et j'ai beaucoup travaillé sur ce sujet-là. Mais moi, je ne vais jamais manifester. Je ne vais jamais manifester, quelle que soit la cause, pour une raison simple. Ceux qui font le mot d'ordre, j'ai toujours l'impression qu'il y a des arrière-pensées derrière et des indignations sélectives. Voilà. Moi, le droit des femmes, il se découpe en rondelles en fonction de telle ou telle chose. Le droit des femmes, c'est si on avait l'idée de manifester, on aurait dû être des millions pour défendre les iraniennes. Et il y a eu très peu d'associations féministes qui sont descendues dans la rue.
0: Donc c'est quoi ? C'est ne pas aller manifester par crainte des récupérations ?
4: Non, par le fait qu'il y ait des choix sélectifs parmi ceux qui organisent. Voilà. Vous faisiez allusion à ce qu'a dit Emmanuel Macron en disant ne répond pas à ça par des cris. Il faisait allusion aux cris dans l'hémicycle.
0: Oui, bien sûr. Mais ça a été mal pris.
4: Dans l'hémicycle.
0: On va dire que ça a été mal pris par tous ceux qui sont venus crier leur colère.
4: Oui.
0: À la place Vendôme.
4: Il y a beaucoup
0: dernière.
4: De gens comme moi qui sont des amoureux de la démocratie parlementaire, qui ont mal pris. D'ailleurs, une députée s'est excusée au nom de tous les autres du fait que la petite était pas encore enterrée, que certains s'en servaient pour vociférer, n'avaient qu'un objectif, c'est de demander la démission de tel ou tel. Oui. Ils auraient pu regarder la poutre qui était dans leur œil plutôt que la paille de celui du ministre. Donc voilà, c'est pas parce qu'on n'y va pas manifester. Moi j'ai peur qu'on dise, là il y a eu moins de monde que la dernière fois, puis il y aura eu moins de monde la fois d'après, et encore moins de monde. Business as usual. C'est pas ça.
0: Oui, mais l'autre risque, c'est que le gouvernement se dise, il y a deux fois moins de monde que la semaine dernière, c'est en train de se tasser, on passe à autre chose. Les Français sont passés à la Coupe du Monde, hop, et on traitera ça plus tard.
4: Je vous remercie, Charles, d'aller dans le sens qui est le mien, c'est de dire que ça ne peut pas être le baromètre. Et seulement le baromètre.
2: Je pense
4: que le baromètre, c'est nos députés qui n'arrivent pas à créer une majorité pour voter un budget, créer une majorité pour examiner le plus rapidement possible la loi intégrale.
0: Oui, ça devrait pas faire l'objet de débat politicien.
4: Pour le coup, ils réclament tous les bords politiques.
2: Oui, mais tu vois bien
4: qu'il faut qu'ils se mettent d'accord.
2: Tu vois bien, Jérôme, qu'il y a une sensation que s'il n'y a pas un énorme scandale ou une énorme manif, notre gouvernement, il est amorphe.
4: Parce qu'il n'y a pas de majorité à l'Assemblée.
2: D'accord, mais c'est quand même un sujet qui est plutôt rassembleur.
6: Enfin, les associations, qui organisent le rassemblement là de ce soir, est-ce qu'elles acceptent Barouvert, par exemple, un groupe proche du Rassemblement National, une association très à droite, elles acceptent ces gens-là dans leur manif. Non, mais voilà, il y a des gens qui sont de facto exclus de ces manifestations.
0: Alors,
6: c'est pour ça que les gens n'ont pas envie de se mêler.
0: Est-ce que vous comptez vous mobiliser ou pas ce soir à répondre à ces appels à se rassembler devant les palais de justice? On va regarder sur le WhatsApp d'abord, Martin, ce que ça donne dans les messages.
1: On a un papa qui nous écrit au 0612 424 424. Si on ne veut plus jamais voir de drame comme celui-là, comme celui de Liana, il faut qu'on se mobilise, surtout qu'on ne lâche pas tant que rien n'est fait pour protéger nos enfants des monstres. Moi, j'y serai, nous écrit-il.
2: Bravo.
1: Mais d'autres hommes, n'iront pas. On a ce message, par exemple, il faut comprendre que nous, les hommes, nous avons honte de ce qui s'est passé. Mais comment voulez-vous qu'on aille manifester alors que nous sommes souvent pointés du doigt? Comment voulez-vous qu'on aille manifester alors qu'on a honte, nous écrit cet auditeur au 0612 424 424.
0: Et au 3216, on va accueillir Marie, qui nous appelle du Val d'Oise. Bonjour Marie.
7: Bonjour
0: Marie, merci de nous avoir appelé parce que je vois que vous êtes juriste et que la semaine dernière, vous êtes mobilisée, vous étiez devant le palais de justice à Paris.
7: C'est ça, exactement. Pour la première fois de ma vie, je suis allée dans une... J'ai 40 ans, dans une manifestation, parce que le drame de cette petite fille, c'est le drame de trop. Vraiment de trop. Et juste entre parenthèses, il y avait quand même que quelques hommes. Le mien aurait bien... Mon mari aurait bien voulu participer, mais garder les enfants. Donc c'est peut-être aussi pour ça que peu d'hommes étaient à la manifestation, certainement que beaucoup gardaient les enfants. Moi, ce qui m'a dérangée, effectivement, et c'est pour ça que je n'irai pas manifester ce soir, c'est les discours des associations qui étaient sur place, notamment la dernière, alors je ne me rappelle plus du tout du nom, mais pour moi, qui a été scandaleux, vraiment, j'avais honte. J'avais honte pour elle parce que on était là pour la petite Liana, pour sa famille, pour dire stop, pour que tout le monde puisse prendre ses responsabilités enfin. Et le dernier discours, ça a été la lutte contre le racisme, la lutte contre les minorités de genre, le traitement des mineurs étrangers isolés. Alors, c'est des causes très noble et très importante également.
0: Oui, mais qui n'avait rien à voir avec Liana.
7: Mais d'une indécence et qui n'avait rien à voir. Et je ne me suis pas reconnue là-dedans. Mmh. Et beaucoup de femmes qui sortaient du travail comme moi, avec des trenches, avec leur ordinateur qui était là pour dire stop, sont parties à ce moment-là. Parce que ce n'est pas l'objet. Et c'est ça que je crains. En fait, dans tous les lundis, ces manifestations, c'est comme vous l'avez dit sur le plateau, c'était une récupération politique sur d'autres causes qui sont aussi importantes. Mais là, celle qui nous intéresse, c'est de lutter contre ce système qui ne protège plus, qui ne protège pas nos enfants.
0: Oui, mais j'entends bien en tout cas que voilà, vous vous êtes senti un peu récupéré, en tout cas pas en accord avec les discours qui étaient tenus. Et donc Marie, vous y êtes allée lundi dernier, vous n'y retournerez pas ce soir.
7: Non,
0: hein.
7: Non. Mais par contre, c'est ce que je disais à votre collaborateur juste avant.
0: Au standard.
7: Au standard. Dans une des communes, alors je me rappelle plus laquelle, à côté dans 95 où j'habite, il y a eu une manifestation samedi matin devant une mairie. Avec la population qui disait qu'il n'était plus d'accord avec ce système-là. Et si demain, effectivement, il y a des mobilisations devant les mairies ou même au rond-point, comme les Gilets jaunes, comme vous l'avez évoqué tout à l'heure, et ben là, j'irai, mais à 300%.
0: Oui, mais vous ne voulez pas de bannières politiques, d'associations qui, voilà.
2: C'est à nous de ne pas laisser les récupérations se faire, je comprends.
7: Et c'est une honte pour ces associations-là, parce que tout ce qu'elles font, ça va faire que l'affaire Liana, allez, si la France est en demi-finale ou en finale de la Coupe du Monde, plus personne n'en parlera.
0: C'est le
7: risque. Après, c'est les vacances scolaires.
0: Mais c'est pour ça, Marie, qu'on en parle aujourd'hui et qu'on a décidé.
7: À la rentrée, on recommencera. Et à la rentrée, il y aura de nouveau eu un drame. Et on va recommencer. Et en fait, le problème de c'est qu'aujourd'hui, on n'est pas représenté ni par nos députés, ni par les associations.
0: Mais Marie, Marie, écoutez-moi, c'est pour ça qu'on a ouvert l'émission aujourd'hui avec ce sujet, parce qu'on veut pas que ça redescende, et je peux m'y engager, et c'est aussi la force du 32-16, c'est que vous soyez dans la rue ou pas, vous pouvez vous exprimer sur RMC, vous pouvez compter sur nous, Marie, pour ne pas oublier Liana, ne pas passer à autre chose. Il y a d'autres choses dans l'actualité, on va parler de beaucoup d'autres choses, mais ne pas, dans une semaine ou deux, complètement balayer ce drame. Évidemment qu'on y reviendra, et évidemment, vous pouvez compter aussi sur RMC pour régulièrement interpeller les responsables politiques sur la la question, évidemment, y compris dans les, j'allais dire, dans les semaines, dans les mois, voire les années qui viennent. Merci beaucoup, Marie, pour votre témoignage. J'aimerais qu'on ait le temps aussi de donner la parole à Fautini, qui nous appelle des Yvelines au 32-16. Bonjour, Fautini.
8: Bonjour à tous.
0: Fautini, alors, vous aussi, vous êtes allé manifester la semaine dernière, c'était à Versailles, c'est ça?
8: À Versailles, tout à fait, parce que c'est plus proche de chez nous. On voulait aller sur Paris en réalité, mais on n'a pas pu. Enfin, peu importe. Donc, nous y sommes allés avec une amie. Et lorsque nous sommes arrivés devant le rassemblement, devant le tribunal judiciaire là, de Versailles, il y avait un petit rassemblement. On n'était pas non plus des tonnes, hein, on va pas se mentir. En revanche, je comprenais pas pourquoi il y avait des applaudissements, il y avait plus jamais ça, enfin tout ce qui s'ensuit. Et à la porte du tribunal, il y avait quelqu'un qui parlait avec un mégaphone et déjà, bon, on n'entendait pratiquement rien. Et à un moment donné, il y a eu des grosses huées, la foule qui sifflait. Enfin bon, je me dis, mais qu'est-ce qui se passe? Donc comme on n'entendait rien, j'ai demandé ce qui se passait. Et en réalité, ce qui s'est passé, c'est qu'on parle des hommes qui n'étaient pas à la manif, mais... La personne qui était là ne voulait pas donner le mégaphone à un homme qui voulait prendre la parole.
0: Ah oui, voilà. On interdisait les hommes de prendre la parole.
8: Ah bah là, en l'occurrence, là où j'étais, oui. Je ne sais pas comment ça s'est passé ailleurs, mais je peux vous le confirmer que là, en l'occurrence, ça m'a choquée, on a été choqués, parce que, alors... On va pas dire que tout homme est potentiellement prédateur, quoi, je veux dire. Alors, il y a le féminisme, il y a les associations qui défendent les enfants. Enfin, moi-même, je fais partie d'une association de protection animale, mais les enfants passent avant tout, hein. Moi, tu touches un enfant, tu meurs, hein. Moi, ma devise. Non, mais c'est ça, moi.
0: Ce que j'aimerais savoir, Fautini, c'est, donc ça, j'ai bien compris que vous étiez mal à l'aise, en tout cas, avec la méthode, on va le dire comme ça, lundi dernier. Est-ce que vous y retournerez aujourd'hui?
8: Alors, j'y retournerai. Je crois même que non. Je vais vous dire pourquoi je n'y retournerai pas. Parce que dans les alentours, rien n'est prévu. Il faudrait monter sur Paris, que tout le monde ne peut pas le faire. Et que là, il y a des mairies qui ont complètement interdit les manifestations.
0: Ah oui,
8: à fait.
0: Je ne suis pas certain, Fautini.
4: Une mairie n'a pas le droit d'interdire la manifestation.
0: C'est la préfecture qui peut interdire.
8: Oui, enfin, ou la préfecture, j'en sais rien. Mais en tout cas, j'ai vu, vous savez, sur Facebook, là, les posts qui passent. Il y a plusieurs mairies qui disent pas de rassemblement aujourd'hui.
0: Ce ne sera pas forcément devant les mairies. En effet, il y a eu des rassemblements devant les mairies après la mort de Liana, mais ensuite, les associations se sont donné rendez-vous devant les palais de justice pour en appeler notamment aux responsables politiques. Je vous remercie, Fautini, aussi pour votre témoignage. Vous êtes très nombreux à vouloir témoigner. Vous y étiez ou pas, d'ailleurs, lundi dernier. Est-ce que vous y retournerez aujourd'hui? On va aussi regarder ce que ça donne sur le WhatsApp et puis notre consultation, Martin.
1: On a beaucoup parlé de la mobilisation ou de la non-mobilisation des hommes lundi dernier. Est-ce que ça va changer ce soir? Véro nous écrit: attention à ne pas se focaliser que sur Paris. À Saint-Nazaire, moi j'y étais, il y avait énormément d'hommes lors du rassemblement lundi dernier. Stop, arrêtons de faire un clivage femmes contre hommes, surtout dans ces cas-là. C'est ce qui pose aussi problème à Axel. Ces clivages, associations et politiques devraient être mobilisés pour ce drame, au-delà des convictions divergentes. Il y a des sujets qui divisent, d'autres qui doivent rassembler, nous écrit Axel au 0612 424 424.
0: Et puis on vous a posé la question sur nos réseaux sociaux après la mort de Liana, ces appels à manifester là tous les lundis devant les palais de justice. Est-ce que vous allez vous mobiliser?
1: Eh bien, vous répondez non à 73%.
0: Ah oui, donc il y a quand même 27% de oui dans la réponse. Et puis on va suivre évidemment ce soir, demain matin sur RMC, ces rassemblements annoncés partout en France. Mais dans un instant, autre actu aussi à la une sur RMC, c'est la Coupe du Monde. Et demain, c'est l'entrée des Bleus à la Coupe du Monde face au Sénégal. Le capitaine de l'équipe de France, Kylian Mbappé, qui est en train de multiplier les interviews là un peu partout. On le voit ce matin encore dans Le Parisien. Il s'exprime sur tous les sujets, sur sa vie privée, sur l'éventualité d'une carrière en politique. Kylian Mbappé, de plus en plus clivant. Alors on va vous poser directement la question. À vos yeux, Kylian Mbappé est-il génial ou détestable? Vous venez y répondre tout de suite au 32-16.
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0: Midi et demi sur RMC, la radio officielle de la Coupe du Monde. C'est Estelle Midi et on est aujourd'hui avec Martin Bourdin, avec le propriétaire de Gîtes Jérôme Lavrieux, la journaliste Alain Correct, Juliette Briens, l'influenceuse et entrepreneuse Élise Goldfarb. Et on passe tout de suite au joueur du jour.
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0: Kylian Mbappé, le capitaine de l'équipe de France, très attendu demain soir pour l'entrée des Bleus dans cette Coupe du Monde. Ce sera évidemment à vivre, 21h en direct sur RMC. Mais en attendant de s'exprimer sur le terrain, eh bien Kylian Mbappé prend beaucoup la parole dans la presse. Ces derniers jours, il répond à toutes les questions, notamment sur son image. Dans Le Parisien ce matin, tiens, quand on lui demande s'il s'imagine un jour président de la République, il répond dans un sourire « Non, je suis déjà assez détesté comme ça ». C'est la preuve qu'il est conscient de son image de plus en plus clivante, on va le dire comme ça, auprès des Français, Martin.
1: Oui, il a peut-être lu le dernier podium des sportifs préférés des Français. Par exemple, il est quatrième, Kylian Mbappé, avec 23% des suffrages. C'est 10 points derrière Antoine Dupont, qui est troisième. Il est très très loin derrière, notamment Léon Marchand. Kylian Mbappé, sa cote de popularité ne cesse de s'effondrer, notamment depuis son départ du PSG pour le Real Madrid en 2019. 80% des Français le trouvaient sympathique. Kylian Mbappé, il n'était plus que 58% 5 ans plus tard. On trouve moins proche du public, on trouve moins humble également. Et ce qui fait beaucoup parler sur Mbappé ces dernières semaines, ce sont ses prises de position politiques, notamment dans Vanity Fair, où il s'en est pris au Rassemblement National. Je sais quelles conséquences ça peut avoir pour mon pays quand des gens comme eux arrivent aux commandes. Voilà ce qu'il a expliqué. Jordan Bardella avait répliqué à coup de tweet. Mbappé, qui est aussi beaucoup critiqué pour son rendement sur le terrain. Aujourd'hui, plus d'un tiers des amateurs de foot aimeraient le voir remplaçant pendant cette Coupe du Monde. On rappelle qu'il est quand même capitaine, donc a priori il devrait être sur le terrain quand même demain soir. Une image qui tranche avec celle dont il bénéficie ailleurs dans le monde, notamment aux États-Unis où il a été accueilli en rockstar quand il est arrivé là-bas.
0: Mais ça d'ailleurs, Martin Bourdin était aux États-Unis pour préparer cette Coupe du Monde pour RMC. On a entendu tes reportages et sur place, Kylian Mbappé.
1: C'est une star.
0: Oui,
1: c'est
0: voilà,
1: une star. C'est quand on demande aux gens dans la rue qui veulent voir pendant cette Coupe du Monde, ils répondent forcément Cristiano Ronaldo, Messi, mais le troisième nom qui vient tout de suite et des fois même avant, c'est celui de Kylian Mbappé. Ils sont fans de Kylian Mbappé.
0: Donc superstar dans le monde, adulé dans le monde, mais critiqué, on va le dire comme ça, pour ne pas dire détesté par certains en France. Tiens, je vais commencer avec Jérôme Lavrieux. Est-ce que Kylian Mbappé est encore une icône intouchable ou au contraire, est-ce qu'on entend de plus en plus de critiques? Est-ce qu'elles sont justifiées?
2: Et c'est tellement volatile tout ça. Ça me rappelle les débats que certains avaient avant les Jeux Olympiques. C'était nul, on allait se vautrer, on serait incapable de les organiser, pays sur le déclin, has-been, tout ça. Et les mêmes défilaient avec le drapeau en disant voilà, les meilleurs Jeux Olympiques du monde. Il suffit qu'ils nous mettent deux buts. J'y connais rien en foot. Hein. Non, je regarde en général.
0: On parle d'image, on parle pas de foot. Là, oui, on n'est pas là pour parler 4-4-2. Ça.
2: Mais je regarde les matchs à partir du quart de finale quand la France est à l'affiche. Donc c'est vous dire si je regarde pas tout le temps. Deux buts, un but, deux buts, bien placés. Mais moi, j'ai dit du mal de Mbappé un jour.
0: Ah bah oui.
2: Jamais de la vie, oui. Jamais de la vie. Ça, c'est vraiment, c'est très volatile. Donc voilà, en ce moment, c'est comme ça. Pourquoi ? Ben parce qu'il est parti en Espagne, parce que le PSG, c'est l'équivalent de l'équipe de France pour les clubs, en fait. Et donc, certains ont eu sans doute un sentiment de trahison en allant pour ça. Moi, j'ai lu en détail son interview dans Le Parisien et je suis frappé par la récurrence de ses propos sur le fait qu'il vive mal la notoriété. Moi, ce qui me le rend sympathique dans cette interview, c'est que même si c'est enrobé de sourires, de vannes et tout ça, il y a quand même un sentiment de souffrance d'un jeune, parce que c'est un jeune.
0: De moins en moins.
2: Ouais, d'accord.
0: À la fin de l'année.
2: Ouais, enfin, par rapport à moi, il en a 32 moins quand même. Hein. Et qui n'a pas eu de jeunesse, en fait. Au sens où nous, on a pu l'avoir les uns les autres. Et je le sens très en souffrance là-dessus. Et au début, je m'étais dit, il part en Espagne, c'est parce que l'herbe est plus verte ailleurs, qu'il va gagner plus d'argent. Je crois pas du tout. Je pense que c'est parce qu'il a un peu plus d'anonymat qu'il ne l'avait en France et que ça lui est physiquement et psychologiquement quasiment insupportable.
0: Il dit qu'il peut conduire sa voiture en Espagne, ce qui n'était pas possible en France. Ouais. Maintenant qu'il a,
2: donc ça me le rend sympathique.
0: Qu'il a le permis. Oui, mais alors Juliette Briens, j'entends Jérôme qui dit il est sympa, ce petit jeune, etc. En attendant, Kylian Mbappé, il fait un vrai choix. C'est-à-dire qu'à sa place, moi je me souviens, comparons par exemple à Zidane, qui ne disait jamais un mot plus haut que l'autre, pas un engagement, pas une prise de position polémique. Kylian Mbappé, il choisit de s'exprimer sur tout, y compris la politique. J'imagine qu'autour de lui, il y a beaucoup de conseillers, désormais des sportifs, qui disent surtout ne te mouille pas, va pas là-dedans, etc. Kylian Mbappé, il choisit d'y aller tout droit. Il a pris la parole sur l'affaire Naël à l'époque. Il y a quelques semaines, sur le Rassemblement national.
3: Ça. Mais donc, du coup, c'est un choix. Donc maintenant, faut assumer. Moi, mon avis, il y en a beaucoup qui ne partagent pas. Je pense que quand on est un sportif de ce niveau et qu'on participe en plus à des compétitions qui sont censés rassembler la communauté nationale, etc., le moins t'en dit, le mieux c'est. Moi, ils font ce qu'ils veulent. Je trouve que tous ces grands sportifs, que ce soit Wembanyama, Mbappé et tous les autres, taisez-vous. C'est un conseil quand je dis ça. Vos avis sur Naël, sur le RN et même les petites confessions privées, etc. Mbappé, il est scruté, donc tout le monde va aller chercher la petite phrase. Tout le monde va dire mais il est dans le loin-loin, il doit se contenter de courir vers un ballon, etc. Ça peut paraître méprisant, mais c'est lui qui fait le choix de s'étaler comme ça dans la presse, alors que le sport, c'est une des dernières choses qui rassemble. C'est quelque chose, on est tous ensemble là, on est derrière un drapeau. Donc quel est l'intérêt d'aller, en plus le problème c'est que quand tu t'exprimes sur des sujets notamment politiques, tu fais des choix parce que t'as tes propres sensibilités. Donc on est là avec un Mbappé qui va s'exprimer sur Naël, le petit ange ou le RN, mais qui aura jamais un mot sur Christophe Glaise par exemple, qui est prisonnier en Algérie. Et ça va énerver beaucoup de gens. Ça va énerver beaucoup de gens parce qu'ils vont dire c'est quoi ce deux poids deux mesures, il prend toujours la parole pour les mêmes sujets mais pas sur les autres. Bah oui, parce que il est humain, donc il a ses opinions à lui, c'est totalement normal. Mais le problème c'est qu'il est pas obligé de faire ça.
0: Ah bah il est pas obligé. Le précédent capitaine de l'équipe de France, tiens, Juliette, c'était qui lors des précédentes Coupes du Monde, le capitaine des Bleus?
3: Je sais plus.
0: Hugo Lloris.
3: Ah oui.
0: Et alors qui sait ce que pense Hugo Lloris de la politique, etc. Non, il a jamais dit un mot comme
3: et
0: ça.
3: Et Zizou c'était pareil. Et moi Zidane pour moi faisait le bon choix. Et d'ailleurs. Quel joueur de foot, quel sportif a été aussi rassembleur que Zizou? C'était incroyable.
0: En même temps,
3: je pense que c'est aussi dû à ça.
0: Élise Goffard, c'est courageux. En même temps, il pourrait se dire, en effet, je ne dis rien, j'encaisse mon salaire, je brille sur le terrain.
3: Ouais, mais faut pas se plaindre.
0: Lui, il fait ce choix. Il s'en plaint pas. Ouais. Mais il fait ce choix de s'engager, quitte à écorner son image. Est-ce que c'est courageux?
4: Oui, je trouve ça. Je le trouve très très dur avec Kylian Mbappé parce que. Ok, Zidane, il se positionnait pas, mais déjà, il n'y avait pas de réseaux sociaux à l'époque. Et surtout, on ne lui demandait rien. Si Mbappé se positionne sur Naël...
0: On aurait essayé. Je pense qu'il a reçu quelques demandes d'interview dans sa vie.
4: Bien sûr, oui. Non, mais je m'en doute, mais... On demandait beaucoup moins de positionnement politique aux sportifs à l'époque. C'est-à-dire que Kylian Mbappé, si on lui pose... La question, s'il parle de Naël et pas de Glaise, c'est peut-être parce qu'on lui a jamais parlé de Glaise.
3: Ah, Naël, il a fait un tweet.
4: Attendez, le surnom de Kylian Mbappé, c'est Kiki de Bondy. Je peux comprendre qu'il ait un attachement particulier à ce qui se passe en banlieue parisienne et qu'il ait envie de parler de Naël. Et d'ailleurs, sur Naël, je vais te dire, il a fait deux tweets. Il en a fait un pour dire « Petit ange parti trop tôt », mais il en a aussi fait un pour dire « Arrêtez de tout casser, ça ne sert à rien ».
3: Ouais.
4: Donc, on lui tombe dessus et les gens qui lui tombent dessus sont les mêmes qui l'ont érigé en superstar mondiale. C'est-à-dire qu'il y a des gens, on a envie de les mettre au top 50, dire c'est des icônes, je t'aime, je mourrai pour toi. Et une fois qu'on les a mis là, on veut les détruire.
2: Et trois L. Je lèche, je lâche et je lynche.
4: Et voilà. Donc en fait, ce mec, il a rien demandé à personne. Il subit la place où on l'a mis. Le mec, il est juste excellent au foot. Il fait des choses super. Il se la pète pas. Moi, on peut dire qu'il se la pète. Quel joueur ne se la pète pas? Ils gagnent des millions. Ils sont plus normaux, qu'on le veuille ou non. Ils n'ont pas une vie normale. C'est normal qu'ils soient déconnectés. On les a mis là. On les met dans cette position.
0: Il a le droit de se la péter. On va quand même aussi poser la question au 32-16. Un mot, Élise.
4: J'aimerais juste dire, moi, je sais qu'il a dépensé 250 000 euros dans une vente aux enchères pour une association. Quel jeune de 25 ans aujourd'hui te donne 250 000 balles en un coup comme ça en 5 minutes pour une asso?
2: C'est lui qui les a.
4: Oui, et bah, il y a des gens qui les ont. Je peux te dire que moi j'en connais qui les ont et qui donnent rien.
0: On va accueillir Cyril au 32-16 qui nous appelle de la Manche. Bonjour Cyril.
5: Bonjour l'équipe.
0: Salut Cyril, directeur d'une société d'intérim, supporter du PSG, très belle qualité Cyril. Cyril, tiens, supporter du PSG, donc vous avez suivi, supporté Kylian Mbappé pendant des années, là à la veille de son entrée en lice à la Coupe du Monde, quelle image vous avez de lui? On pose la question, génial ou détestable Cyril?
5: Alors, moi c'est plus une image footballistique, il est vrai, parce que concernant ses tweets et tout ce qui va bien autour de ça, moi je suis personne pour juger du fait, je considère qu'il a le droit d'être écouté, ou en tous les cas de prêcher sa parole en tous les cas, au même titre que moi ou tous les politiques ou qui que ce soit. Par contre, footballistiquement parlant, sans critiquer son jeu, c'est surtout son état d'esprit qui devient vraiment pour moi absolument insupportable, c'est-à-dire qu'on a affaire à un égocentrique de base. Il n'était pas comme ça. Alors, je ne sais pas ce qui l'a fait changer comme ça. Mais aujourd'hui, en fait, il devient vraiment exécrable à mes yeux. Et j'en deviens, moi qui suis amoureux du football, alors peut-être plus du PSG que de l'équipe de France, il est vrai, actuellement, suite à ce qui s'est passé. Mais aujourd'hui, en fait, l'équipe de France m'intéresse moins à cause de lui. Parce qu'en fait, il se comporte vraiment comme un enfant gâté. Et qu'aujourd'hui, l'équipe de France doit subir, au même titre que le PSG a subi des choses vis-à-vis de son comportement footballistique et accessoirement à Madrid aussi, où il a fait subir tellement de choses à certains de ses joueurs.
0: Et Cyril, reconnaissez que, non mais Cyril, il y a un paradoxe quand même. On parle d'un joueur, c'est un talent générationnel. On en a un comme ça tous les 10 ou 15 ans. Il nous a fait gagner une Coupe du Monde en 2018, triplé en finale en 2022. C'est le capitaine de l'équipe et on voit même, Martin nous disait dans le sondage, qu'il y a quoi, un tiers des Français qui voudraient le voir remplaçant. On est le seul pays du monde à se tirer une balle dans le pied comme ça. Tu veux dire, c'est que, voilà, les Argentins, ils se posent pas la question avant de mettre Messi sur le terrain. Non mais la mini Yamal, personne le conteste en Espagne.
1: Le niveau de Messi,
0: Laissez Cyril répondre.
5: Alors, par contre, par rapport à ça, là où j'ai un reproche à vous faire juste furtivement, c'est il nous a fait gagner. Et c'est ça que je supporte pas en fait. Moi, je suis un amoureux du sport co. Et moi, je déclare pas que Kylian Mbappé nous a fait gagner. Il a fait partie de ceux qui ont fait gagner. Alors, à ce moment-là, on peut aussi cracher sur Colomboigny, qui nous a fait perdre tout seul la finale Ligue des Champions contre l'Argentine.
0: Oui, c'est vrai.
5: Plutôt. Vous voyez. Donc, non, en fait, c'est ça.
0: Si je résume, lui, Cyril, vous voulez pas que ce soit. Faut pas que ce soit l'équipe de Kylian, mais l'équipe de France, quoi.
5: Mais bien sûr. Ouais. Mais c'est clair. Et tout le monde le sait. Enfin, c'est aussi pour ça que tout le monde le veut sur le banc. Je veux pas vous parler de tactique.
0: Pas tout le monde.
5: Non, mais plein de gens. C'est-à-dire qu'aujourd'hui, on se retrouve avec Ousmane Dembélé qui peut pas jouer dans l'axe parce que Monsieur Mbappé considère que. Et donc, alors qu'on sait tous qu'il est meilleur, on sait qu'il est meilleur à gauche. Donc non, on va le laisser dans l'axe. Bon,
0: après, Cyril, on va attendre un peu. S'il met un triplé demain soir, on dira tous bravo Mbappé, bravo Deschamps. Oui. Voilà, c'est là, avec le foot, c'est toujours la formidable incertitude. Ce qui est certain, c'est qu'on va vivre toutes ces émotions en direct sur RMC. Je vous remercie, Cyril. Évidemment, ce sera à suivre en direct sur RMC à l'antenne. 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Et puis, vous êtes nombreux à avoir réagi aussi au 32-16 et sur le WhatsApp, Martin.
1: Ça a fait réagir Audrey pour qui Mbappé est devenu détestable. Il faut arrêter de diaboliser les gens qui n'aiment pas Mbappé. Quand on regarde son jeu, il y a de quoi le critiquer. De plus, ses prises de parole clivantes dans une société déjà divisée. Il a choisi son camp et en tant que capitaine de l'équipe de France, je trouve ça malvenu. Et puis on a Romain qui défend Mbappé quand même. Marre de cette mentalité française, on critique Mbappé peu importe ce qu'il dit, peu importe ce qu'il fait. On a la chance d'avoir le meilleur joueur du monde dans notre pays et on ne fait que le descendre, nous dit Romain.
0: Et quand on vous pose la question sur nos réseaux, qu'est-ce que ça donne alors?
1: Eh ben vous le trouvez détestable en majorité. Kylian Mbappé 71%.
3: Mais ça va pas la tête.
0: Bah oui, bon, attendons de voir ses performances sur le terrain. C'est comme ça en général qu'on juge les joueurs de foot. Restons sur le terrain. On va vivre ça en direct évidemment sur RMC. Vous continuez de réagir au 32-16. Dans un instant, on va accueillir Anthony Morel pour On n'arrête pas le progrès. Anthony qui va nous parler du gouvernement américain qui a tout simplement coupé l'une des plus grandes intelligences artificielles ce week-end. Ouais, jugée trop dangereuse. Tiens, je vois que ça choque Élise et Juliette. On va tout comprendre dans un instant avec Anthony Morel qui va tout nous expliquer. C'est en direct, c'est sur RMC.
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0: 12h50, vous êtes bien sur RMC à la radio. Vous pouvez nous voir aussi sur RMC Story à la télé, le canal 23 de la TNT, pour accueillir Anthony Morel. On n'arrête pas le progrès.
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0: Bonjour Anthony.
2: Bonjour Charles.
0: Une décision qui va faire date dans l'histoire de l'IA, l'intelligence artificielle. Ce week-end, le gouvernement américain a contraint Anthropic, l'un des géants de l'IA, à couper l'accès à ses modèles les plus puissants pour des raisons de sécurité nationale. De quoi on parle exactement? Est-ce que les IA sont considérées comme trop dangereuses désormais?
1: Alors, je vais recontextualiser un peu parce que quand on parle d'IA, ça va très très vite. Et je sais qu'on suit tous à des vitesses différentes. Déjà, Anthropic, est-ce que ça parle à tout le monde autour de la table?
3: Oui, c'est Claude. Claude.
1: Voilà, exactement, c'est Claude. Donc, pour remettre un petit peu en place, c'est le grand concurrent ou l'un des grands concurrents de ChatGPT aujourd'hui. C'est une grande entreprise, très grande entreprise. Ils sont même plus gros que OpenAI et Anthropic aujourd'hui. Et donc, il y a quelques semaines, ils ont lancé une nouvelle version, ou plutôt, ils l'ont annoncé. Ils ne l'ont pas lancé. Ça s'appelle Mythos. Pourquoi est-ce qu'ils ne l'ont pas lancé? Parce que cette IA, elle est jugée trop puissante et donc trop dangereuse pour le grand public. Pourquoi dangereuse? Eh bien, parce que dans les phases d'essai, cette intelligence artificielle, elle a été notamment capable, de manière totalement autonome, sans intervention humaine, de détecter et d'identifier des failles de sécurité informatique critiques dans des logiciels qu'on utilise dans la vie de tous les jours. Donc imaginez, si on met ça dans les mains de cybercriminels, par exemple.
3: Comment pirater la CIA, quoi?
1: Exactement, ça pourrait être absolument catastrophique. Un autre exemple qui est donné par le créateur de cette entreprise, il dit, bah oui, on peut travailler sur des nouveaux types de modèles biologiques. Donc, mis entre de mauvaises mains, on pourrait, par exemple, inventer des nouvelles armes biologiques avec ce genre de modèle. Donc, forcément, on n'a pas envie que ça se retrouve n'importe où, quoi, si vous voulez. Donc, du coup, ils l'ont pas sorti. Ils ont sorti un modèle édulcoré qui s'appelle Fable 5. Ça, c'était la semaine dernière. Et ce modèle-là, normalement, il y a des garde-fous qui font que quand on lui pose des questions qui sont un peu dangereuses, eh ben, on va avoir une réponse qui est un peu moins puissante que ce qui serait normalement possible. Voilà. Donc, en gros, c'est ça. Sauf que, visiblement, ces garde-fous, eh bien, ils ne sont pas suffisants. C'est-à-dire qu'il y a des utilisateurs qui ont réussi à les contourner. Ils ont prévenu les autorités américaines. Les autorités américaines ont dit « Oh là là, qu'est-ce que c'est que ça ?» Couper tout. Ils ont demandé donc à Anthropic de couper ces deux modèles, en tout cas de les couper pour les non-américains. Alors c'est ça qui est très intéressant. C'est qu'ils ont dit « Non, c'est trop dangereux pour que des puissances étrangères puissent y avoir accès. Les Américains, pas de problème. Mais par contre, les autres, non, non. » Anthropic a dit « Ben non, on va pas faire la différence. » Ils ont tout coupé pour tout le monde. Mais ça montre en tout cas, et c'est ça qui est intéressant dans cette histoire, notre dépendance technologique
4: terrible vis-à-vis des États-Unis aujourd'hui, c'est-à-dire qu'ils peuvent décider
1: qui a accès à l'IA ou pas. Quoi.
4: Exactement. Et donc, si on imagine un monde où on a tout le monde qui utilise des grandes banques, des grands laboratoires pharmaceutiques, des hôpitaux qui utilisent l'IA au quotidien, bah en fait, si on vous coupe le robinet du jour au lendemain, c'est absolument dramatique en réalité.
1: Ça, c'est un sujet qui devrait alerter la classe politique.
4: Oui, moi, je pense que ça devrait être vraiment au cœur même de la prochaine campagne électorale. Je suis pas sûr que ça soit le cas, mais ça va être l'un des gros sujets. En fait, c'est un des enjeux essentiels aujourd'hui. Alors, quand même, sur ce sujet-là en particulier, sur cette actu, il y a eu une réaction de tous les hommes politiques. Ils ont, alors de manière très très étonnante, ils sont même unanimes. Donc que ce soit Jean-Luc Mélenchon, Jordan Bardella, Édouard Philippe, Gabriel Attal, ils ont tous tweeté et ils ont tous dit plus ou moins la même chose, c'est-à-dire en gros, il faut se prémunir contre le risque de vassalisation de la France, il ne faut pas qu'on devienne une colonie numérique des États-Unis et il faut qu'on mette en avant notre puissance en matière d'IA, nos outils. On a Mistral notamment, qui est un peu notre champion national. Exactement, le chat. Et puis ils sont très forts sur certaines choses, ils ne sont pas forcément aussi performants que ChatGPT ou Anthropic sur les modèles grand public, mais bon, en tout cas, c'est plus rassurant pour des entreprises françaises d'avoir accès à ce genre de modèle.
1: Il nous faut une souveraineté française ou en tout cas européenne sur l'IA, mais est-ce que là, le fait que ce soit si dangereux que ça, cette IA, est-ce que c'est vrai ou est-ce que c'est il y a un peu de marketing? Est-ce qu'on joue à se faire peur en ce moment?
4: Oui, alors c'est un peu des deux. C'est-à-dire que ces modèles, ils sont objectivement puissants, c'est-à-dire qu'ils sont testés. Il y a aujourd'hui des systèmes qui permettent de tester objectivement les IA, et on voit bien que il y a une augmentation exponentielle de leur puissance, et ça va continuer dans les mois et dans les années qui viennent très clairement. En revanche, ce qui est vrai aussi, c'est que c'est un argument marketing redoutable. C'est-à-dire, on est une grande entreprise d'IA, on cherche à gagner de l'argent évidemment. Regardez, mon modèle, il est tellement puissant que il est très dangereux, je ne vais pas le mettre sur le marché. Ça, c'est quand même l'argument ultime.
1: Ça donne envie de tester.
4: Ça donne quand même envie de tester, on est d'accord. Marche, ouais. Et ce même patron de cette grande entreprise, il y a encore une semaine, il disait, mais il faut appuyer sur le bouton pause du développement de l'intelligence artificielle. Donc en fait, il souffle un peu le chaud et le froid. C'est d'un côté, je vous fais peur, de l'autre côté, j'essaye quand même de sortir mes modèles. Mais en tout cas, je pense que ça fait partie des très grands enjeux du moment. Il faut vraiment s'y intéresser à ces grands modèles d'intelligence artificielle qui deviennent de plus en plus performants.
1: Merci beaucoup Anthony Morel, on n'arrête pas le progrès, à réécouter quand vous voulez en podcast sur l'appli RMC, toutes les plateformes de téléchargement. De quoi parle-t-on demain?
4: Demain on va parler foot, c'est le grand début des Bleus, il paraît.
1: C'est demain là?
4: Je crois c'est noté. C'est ça, hein. Alors j'ai demandé à l'IA justement si on allait gagner et si on avait des chances de gagner et les probabilités. Donc moi je ne vais pas vous le dire maintenant.
1: Allez, on garde le suspense pour demain. Les pronos d'Anthony Morel, c'est demain sur RMC, mais dans un instant c'est le zapping, le meilleur de l'actu dans l'Estelle Midi. On va parler de ces 500 automobilistes qui se sont fait retirer leur permis de conduire pour usage du téléphone au volant. Il y a désormais 8 départements qui ont mis ça en place. Est-ce qu'il faudra le faire partout en France? On va en parler dans le zapping. Et puis les examens du bac et du brevet qui n'auront lieu que le matin désormais. C'est la réponse du gouvernement face aux vagues de chaleur. Là aussi, on en débat dans un instant sur RMC.
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3: Vous êtes bien sur RMC, dans un instant la suite d'Estelle Midi avec le zapping RMC. On va notamment parler de cette info RMC, hein, 500 automobilistes qui se sont fait retirer leur permis pour usage du téléphone au volant. Est-ce qu'il faut le faire partout en France? On en débat dans un instant. 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
3: Le journal en direct sur RMC à 13h avec Grégoire Morelli. Bonjour Grégoire.
5: Bonjour Charles, bonjour à toutes et à tous. Un accord entre Américains et Iraniens aurait été trouvé. Il doit être signé vendredi à Genève. On parlera aussi de comment l'usage intensif des écrans nuit à votre vision.
3: Les États-Unis et l'Iran seraient parvenus à un accord.
5: Et oui, le texte prévoit de mettre immédiatement fin à la guerre au Moyen-Orient, y compris au Liban, avec donc une cérémonie de signature prévue vendredi à Genève, même si le contenu du texte n'est pas encore connu. Déjà, des médias iraniens parlent du dégel des avoirs de la République islamique et même de la somme de 300 milliards de dollars octroyés par les Américains pour reconstruire l'Iran. Pour le général Philippe Sidos, les Américains achètent la paix pour obtenir le calme dans la région.
6: On met sur la table 300 milliards. C'est gigantesque, effectivement. Là, c'est un véritable cadeau. Hein. On paye la paix. En fait, Trump paye, il achète le déblocage du Trader Mousse. Donc là, on a quand même une ambivalence dans les grands objectifs. Mais là, c'est l'économie qui reprend le pas. C'est clair, net et précis. Et là, il achète la paix. Mais quelque part, la grande stratégie américaine, elle n'est pas au point. Il y a un vrai problème de définition des objectifs et d'emploi des moyens.
5: Donald Trump qui est attendu au G7 à Évian. Le président américain doit s'entretenir avec Emmanuel Macron en fin d'après-midi. Quelques heures avant son arrivée en France, il a menacé d'appliquer sur le vin français des droits de douane si Paris ne lève pas une taxe sur certains groupes comme Apple, Google ou encore Meta. En France, des rassemblements prévus devant plusieurs tribunaux du pays dans le sillage de l'affaire Liana, alors que le Premier ministre doit recevoir les députés partisans d'une loi intégrale contre les violences sexistes et sexuelles. Je vous le disais, 32% des actifs précisément souffrent de fatigue visuelle. C'est approximativement 10 millions de Français qui sont concernés. C'est le résultat de la dernière étude de l'ASNAV, l'Association nationale pour l'amélioration de la vue. 80% des emplois du secteur tertiaire impliquent un usage intensif des écrans, selon l'INSEE. Et ce qui n'est pas sans conséquence, cette fatigue visuelle est notamment liée à une surexposition massive aux écrans, donc Charlotte Guerre.
7: Oui, c'est notamment le cas de Marc, chercheur qui télétravaille dans un café. Il passe minimum 10 heures par jour sur son écran d'ordinateur et les symptômes de fatigue visuelle, il les ressent au quotidien.
8: On voit moins clair, on est obligé de se concentrer plus intensément pour focaliser. Les yeux, on a envie de se les frotter. Hein. Il y a une dégradation continue, une sorte de myopie qui est là et on voit moins bien au fil des années.
7: Si Marc porte des verres anti-lumière bleue, il l'admet, cela fait plusieurs années qu'il n'est pas allé chez l'ophtalmologue.
8: On sait qu'il faudrait consulter, on a des rendez-vous sur plusieurs mois, donc c'est très vite, ça décourage.
7: Et il est loin d'être le seul. Seulement un Français sur deux a réalisé un contrôle visuel ces 12 derniers mois. Agnès Leca est déléguée générale de l'Association nationale d'amélioration de la vue. Elle rappelle les bonnes pratiques.
9: C'est faire des pauses régulières, toutes les 20 minutes, de 20 secondes minimum, en regardant au loin.
7: L'association recommande également de régler le haut de l'écran au niveau des yeux et de travailler dans un environnement suffisamment éclairé.
5: Charlotte Guerre pour RMC.
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5: Et au programme de la Coupe du Monde aujourd'hui, l'Espagne qui rentre en lice avec son match contre le Cap-Vert à 18h. À 21h, ce sera au tour de la Belgique d'affronter l'Égypte. Toutes les rencontres sont à suivre, bien sûr, sur RMC, avec 100% des matchs commentés en direct. On va passer aux courses pour terminer, Charles.
3: Oui, le quintet aura lieu à 18h30, l'hippodrome de Paris-Longchamp, dans la discipline du plat. 16 concurrents âgés de 4 ans et plus sur la distance de 1800 mètres.
5: Et les pronostics, c'est quoi?
3: La dernière minute RMC, c'est le numéro 13, El Pequeño. Il

0: reste sur plusieurs échecs, mais il est de mieux en mieux placé. Il peut refaire parler de lui.
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0: 13h05 sur RMC, c'est reparti pour la suite d'Estelle Midi.
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0: On est ensemble jusqu'à 15h dans Estelle Midi avec aujourd'hui autour de la table Martin Bourdin, l'entrepreneuse influenceuse Élise Golfarbe, propriétaire de Gide, Jérôme Lavrieux, la journaliste à l'incorrect Juliette Briens et vous à tout moment évidemment au 32-16 pour réagir à tous nos sujets. À 13h30, on va parler de ces maires qui suppriment des pistes cyclables un peu partout en France, à Lyon, à Avignon, à Aurillac. Ils veulent redonner toute sa place à la voiture, disent-ils. Alors pour ou contre la suppression des pistes cyclables en centre-ville, vous venez nous le dire. Au 32-16 à 14h, on parlera de ce que beaucoup considèrent comme un fléau sur nos téléphones, les messages vocaux, les notes vocales. On en reçoit de plus en plus, ils sont de plus en plus longs. Est-ce que vous en êtes adepte, comme Élise Golfarbe, qu'on voit régulièrement envoyer des vocaux qui sont de véritables podcasts? Ou est-ce qu'à l'inverse, comme Jérôme Lavrieux, vous ne les écoutez même pas? Vous venez nous le dire. Faut-il en finir avec les messages vocaux? Vous venez nous le dire au 32-16 à 14h. Et puis juste avant, à 13h45, on aura le répondeur de Pierre-Antoine Damecourt. Bonjour Pierre-Antoine.
3: Bonjour Charles, je vous ai fait une note vocale là pour.
0: Je l'écouterai quand j'aurai le temps.
3: Ah bon, alors vous remplacez Estelle aujourd'hui, oui. Comme par hasard. Estelle qui a posté une photo hier, qui est tombée en pleine randonnée. Elle a chuté, vous avez vu sur Instagram. Elle s'est éraflée toute l'arrière de la fesse. Je vous le dis, Charles, beaucoup vous soupçonnent de ne pas être étranger à tout ça. Vous étiez où hier matin vers 11h? Vous n'étiez pas du côté de Morzine, non?
0: Non, pas de croche-patte, c'est promis.
3: Pas de croche-patte.
0: Non. J'étais à Paris et Estelle va très bien. Ouais. D'ailleurs, elle est en train de nous écouter. Elle sera de retour demain.
3: Très bien, ben on écoute un message en attendant la suite des messages à 13h50.
4: Coucou mon petit Charlot, c'est maman. Bon, je rentre de Morzine là. C'est bon, j'ai fait tout comme tu m'as dit, hein. Le petit croche-pied au sommet de la montagne. Mais manque de bol, elle est coriace la mère Denis. Elle s'est accrochée à un sapin et elle s'en est sortie. Mais bon, on lâche rien, hein. Tu vas la voir ton émission, mon chat. Bisous, bisous.
3: Quelle indignité, Charles. Non, franchement.
0: Non. Laissez ma mère tranquille, déjà.
3: Eh ben, laissez Estelle tranquille.
0: C'est vrai.
3: Allez, on se retrouve à 13h50.
0: À tout à l'heure pour le répondeur de Pierre-Antoine Damecourt. Et tout de suite, c'est le zapping.
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0: Et on démarre ce zapping avec un extrait du Morning RMC. Et cette info qu'on vous a révélée ce matin sur RMC, 500 permis de conduire retirés pour usage du téléphone au volant. Faut-il faire la même chose partout en France? Aujourd'hui, c'est le département des Deux-Sèvres qui devient le 8e département en France à mettre en place cette mesure. Suspension du permis, retrait du permis pour usage du téléphone au volant. C'est pas du tout du goût des automobilistes verbalisés. Tiens, écoutez Clara au micro de notre reporter Pierre Bourgès.
5: En milieu de chemin, mon support téléphone a cassé et à ce moment-là, j'avais besoin de mon GPS. Donc je tiens mon téléphone dans la main et en fait, j'entends la sirène qui me prévient que je me suis fait voir en tenant mon téléphone, quoi, tout simplement. J'en ris aujourd'hui, mais c'était un drame pour moi parce que mon activité me demande de me déplacer tout le temps et je suis à un endroit où il n'y a pas de moyen de transport et donc là, je me suis dit c'est une catastrophe. Même 15 jours, c'est une catastrophe. J'ai utilisé mon vélo, j'ai utilisé mes petits pieds, je me suis débrouillée comme j'ai pu. J'ai essayé de faire en sorte que mes rendez-vous soient plutôt en visio qu'en réel.
0: Ah oui, mais on l'entend bien là, cette Clara. Certes, elle est dans l'illégalité et en même temps, est-ce qu'il faut aller jusqu'à suspendre le permis pour quelqu'un qui a tenu son téléphone quelques minutes au volant? Juliette Briens.
6: Non mais j'entends les excuses à rallonge pour aller justifier quand même un comportement qui est vraiment plus que courant. Je vous dis, je prends pas beaucoup la voiture, très rarement. Ce week-end, je suis allée en Normandie, j'ai fait l'aller-retour, c'est pas moi qui conduisais, et sur le retour, il y avait un peu des bouchons un peu lents, et je me suis amusée à regarder les autres dans les voitures. C'est pas 1 sur 10, c'est pas 2 sur 10, c'est pas 3 sur 10, c'est pas 4 sur 10. C'était 6 à 7 personnes sur 10 dans les bouchons, les yeux rivés sur leur téléphone. C'était vraiment choquant. On n'est pas sur un comportement marginal. Le téléphone au volant, j'ai l'impression que c'est une habitude lorsqu'on se sent en sécurité de la vue de la police ou des radars qui est totalement banalisée. Voilà, je veux le dire. Donc, je suis contente qu'il n'y ait pas eu d'accident ce jour-là. Mais il y avait pas, il y avait, c'était très rare de voir un conducteur. Alors, on allait lentement, certes, on était dans des bouchons, certes, mais ils étaient tous les yeux rivés sur leur téléphone. Et je me suis dit, ah ouais, il y a peut-être quand même une sonnette d'alarme à tirer.
0: Et c'est dangereux. Alors, certes, moins dans les bouchons, etc. On entend les automobilistes qui se trouvent toujours des excuses, mais ça reste dangereux. Est-ce qu'il faut plus de sévérité? Là, il y a 8 départements. Jérôme Lavrieux, est-ce qu'il faut le faire partout en France? Téléphone à la main, suspension, retrait de permis.
7: Je suis fils de garagiste. Des accidents avec des voitures irréparables, donc les garagistes ne sont pas contents. Suite à des téléphones au volant, j'en ai vu des dizaines dans ma vie. Celui qui dit qu'il s'est fait avoir alors qu'il ne faisait rien, il n'y a jamais de bol en fait. Et mon téléphone a tombé, je l'ai ramassé. Ben, quand quelque chose tombe, tu ne te penches pas pour le ramasser déjà. Donc ça ne peut pas marcher comme ça. C'est ceux qui n'ont pas eu d'accident qui peuvent en parler. Ceux qui ont un accident avec le téléphone au portable, on ne les aura pas en interview, hein, parce qu'ils ne peuvent plus faire d'interview. Voilà. C'est un fléau. Moi, j'ai juste un tout petit problème. C'est que ça devrait être la même règle, quelle que soit la règle, ça devrait être la même règle pour tout le monde, oui, dans tous les départements. Parce que nul n'est censé ignorer la loi.
0: Là, c'est chaque préfet.
7: Alors
0: chaque
7: que là, si la loi change d'un kilomètre sur l'autre, parce que tu as franchi une frontière du département, oui, que tu ne le sais même pas, tu peux ignorer la loi. Bon, il y a un problème constitutionnel. Nul n'est censé ignorer la loi. Et la loi doit être la même pour tous et partout. Donc, en fait, c'est juste parce que on n'a pas de majorité à l'Assemblée nationale et qu'il n'y a personne qui prendra cette décision. Mais je pense qu'il faudrait l'élargir.
0: Est-ce qu'elle serait populaire aussi, cette décision? Est-ce qu'il y a des politiques qui ont envie de porter ça?
7: Si c'est ça le sujet, il faut supprimer les limitations de vitesse. Il faut que tu puisses conduire avec les pieds sur le tableau de bord, parce que tu as une boîte automatique, et en bouquinant et en faisant une visio.
0: Non, mais ça pourrait être.
7: Garde tes enfants chez toi. Hein.
0: Non, mais il faut toujours il faut que la sanction soit graduelle. Ça pourrait être première fois, hop, c'est 6 points, par exemple.
6: On se plaint tout le temps que la justice n'est pas assez dure. Et qu'il n'y a pas assez de sanctions. Et que donc, vu que tout est impuni en France, et ben, rien ne se passe. Mais moi, je trouve ça génial.
7: Combien de morts? On leur enlève leur permis. 3500 morts par an.
0: Évidemment.
7: Et non, mais quelle profession?
0: Je ne défends pas.
7: Imagine s'il y avait 3500 morts par an suite à des accidents d'avion en France. Mais il y a longtemps qu'on aurait fermé les aéroports,
0: évidemment,
7: les mecs.
0: Évidemment, Jérôme, mais ce que j'ai dit, c'est que sinon, dans ce cas-là, on suspend le permis, retrait de permis pour tout. C'est passage au feu orange, hop, retrait de permis. Tout est dangereux au volant. Une roue sur la ligne blanche, c'est dangereux.
6: Mais être au téléphone, ça te double, voire triple, les risques d'accident quand tu es en train de regarder ton téléphone. Ouais. Même 5 secondes, je crois que non, même 3 secondes d'inattention, ça met en danger tout le monde sur la route.
0: Donc vive le durcissement des sanctions. J'ai bien compris, autour de ce plateau, on passe à un extrait des GG. Est-ce qu'il est difficile de vivre en France aujourd'hui lorsqu'on est musulman, juif ou pas blanc de peau? Ce sont les mots de Xavier Bertrand ce week-end, le président de la région des Hauts-de-France, qui ont fait bondir Joël Dagosséry, la coach de vie des GG.
8: Moi, je me sens vraiment comme une sorte de proie, c'est-à-dire que j'ai l'impression qu'aux abords de l'élection présidentielle, il y a des sortes de griffes qui viennent se resserrer autour de ton cou, parce qu'on te dit, on te rappelle, dis donc, t'es noir, dis donc, t'es arabe, je parle pour toi. Alors, entre Mélenchon et maintenant Monsieur Bertrand, enfin, on n'en sort plus, donc non, j'appartiens à personne, on appartient à personne. Nous, on essaie de vivre tranquillement en France, et ce serait bien que les politiques le comprennent.
0: Élise Goffard, est-ce que Xavier Bertrand a raison de plaider, de défendre cette position, d'estimer qu'il est difficile de vivre en France lorsqu'on est musulman, juif ou pas blanc de peau, pour reprendre ses mots?
6: Je pense quand même, étant juif, on a beaucoup de chance d'être en France et pas dans des pays où on se ferait tuer, en fait. Il y a énormément de gens qui viennent en France pour vivre dans des meilleures conditions. Maintenant, c'est sûr que le racisme a explosé. Je pense que c'est un phénomène mondial. Moi, avec mes copains, on se demande où est-ce qu'on va aller vivre en ce moment, si vous voulez. Parce que bon, dans la culture juive, il y a un proverbe qui dit qu'on n'habite jamais, on grandit jamais au même endroit que ses grands-parents. On vit avec des valises. Mais si vous voulez, il y a une instrumentalisation politique. Moi, je me sens comme un objet. Je suis une femme objet aujourd'hui. C'est-à-dire que d'un côté, il y a LFI qui essaye d'aller chercher les musulmans et les gens des quartiers. De l'autre, t'as le RN qui va chercher les juifs. Et nous, on est des petits pions. Et on va d'un côté ou de l'autre, d'un côté ou de l'autre, et on nous met dos à dos. Pour moi, ça devrait pas être difficile de vivre comme un juif ou comme un musulman ou comme un noir en France. Le racisme existe dans le monde entier, et c'est comme ça, malheureusement. Mais on va dire que la France est un des pays, je trouve, qui échappe le plus. Il y a pas de loi raciste en France. On est protégé. Moi, en tant que femme juive lesbienne,
9: Je suis tellement en sécurité dans ce pays. Mais on ne peut pas dire qu'aujourd'hui, on ne peut pas mourir parce qu'on est juif en France. Donc il y a quand même une explosion du racisme. Les gens se détestent, mais pour moi, c'est de la faute de nos politiques. C'est eux qui nous mettent dos à dos tous les jours. On nous met dos à dos.
0: Oui, mais est-ce qu'ils nous
9: mettent... Si nous, on s'écoutait entre juifs et musulmans, on n'en aurait rien à foutre. On irait manger des couscous ensemble et tout irait bien. C'est les politiques qui jouent avec nous et malheureusement, ce sont des blancs.
0: Oui, mais alors, Juliette Briand, c'est ce que Xavier Bertrand fait monter les tensions, nous met dos à dos quand il souligne le fait que en France, c'est plus difficile quand on n'est pas blanc ou quand on appartient à une minorité religieuse ou ethnique, en fait.
10: Mais quel ringard, ce mec. Franchement, mais le mec, il a 30 ans de retard dans ses discours. C'est catastrophique. Qu'est-ce que vous voulez dire? Ça veut dire quoi? Alors que donc c'est difficile pour les non-blancs, donc en fait c'est la faute des blancs. C'est ça en fait, oui. Un peu qu'on dit. Hein, c'est ça. Hein, enfin, moi je l'ai compris comme ça personnellement. Mais en fait, les blancs sont racistes et persécutent les juifs, les musulmans dans ce pays et tous les non-blancs. Bon, bah moi je pense pas que ce soit le cas. Je pense qu'effectivement on vit dans un pays qui est très peu raciste et que quand on se compare aux autres, effectivement, en France tout va quand même plutôt bien. Mais effectivement, ce qui se passe. Et ce qui se passe depuis des années, et Dieu sait qu'il y a des gens qui ont prévenu que ça allait arriver, mais personne ne les a écoutés, c'est qu'il y a de la communautarisation. Et on est dos à dos, c'est ça en fait. C'est que chacun se retrouve de plus en plus dans sa propre communauté.
0: Mais est-ce que les politiques le provoquent ou est-ce qu'ils ne font que répondre?
10: Il y a plusieurs choses qui l'ont provoqué. Il y a plusieurs choses qui l'ont provoqué. Il y a l'immigration incontrôlée. Il y a le fait qu'on n'a plus du tout adhéré à ce discours républicain de l'assimilation, de tous ensemble, et qu'on a privilégié un discours de venez avec vos différences, vous êtes différents et c'est bien, mettez en avant vos origines à tous les moments, etc. Moi, je pense que ça a été une catastrophe. Et puis, voilà. Aujourd'hui, vous voyez, c'est des trucs tout bêtes, mais regardez toutes les émissions de télécrochet et de télé-réalité, il n'y a plus une émission, que ce soit Star Academy, etc., où s'il y a des gens de différentes couleurs de peau ou de différentes ethnies ou de différentes religions, le truc se finit pas en bataille raciale sur les réseaux sociaux. C'est horrible. On en est là. Il n'y a plus une seule émission qui y échappe, que ce soit l'Eurovision ou Star Academy, etc.
0: Est-ce que c'est le drame des politiques, comme le disait Juliette?
10: Mais ce pauvre Bertrand.
0: Est-ce que c'est un peu ringard de classer les Français, de s'adresser à eux, en fait, quelque part? Moi, j'ai pas envie qu'un politique s'adresse à moi selon ma religion, ma couleur de peau, etc. Est-ce que les politiques raisonnent avec des deux logiciels en se disant on va parler comme ça aux musulmans, on va dire ça pour s'adresser aux juifs, on va parler comme ça pour les blancs, comme ça pour ceux qui ne sont pas blancs? Est-ce qu'il y a ce côté marketing de la politique qui est en train de tout gangréner aujourd'hui?
7: Non, mais ça, c'est ce que fait Mélenchon.
10: Mais exactement.
7: La segmentation, il ne parle pas à des citoyens. Il parle à des segments de la population.
0: Mais là, en l'occurrence, c'est Xavier Bertrand qui segmente.
7: Dans l'espoir d'en retirer un bénéfice politique. Ce que dit Xavier Bertrand, dont le combat vient de loin sur ce type de sujet, c'est qu'il est contre la communautarisation, la segmentation qui est faite par Mélenchon, mais que pour autant, on ne peut pas se voiler la face. Je vous rappelle qu'il y a quelques jours, on a entendu les parents, c'était pas les parents de la petite Liana, c'est de l'autre fille, jeune fille dont on n'avait pas pris en compte les plaintes. Voilà. Et il y a un truc qui est vrai. Et c'est que la plainte de cette maman qui a du mal à s'exprimer en français, ça a sans doute joué dans la non prise en compte de sa plainte.
0: L'inspection, le rapport le dira, mais beaucoup disent que le fait qu'elle ait un accent.
7: Et si vous regardez les statistiques, quand vous arrivez dans les urgences en France, si vous êtes de couleur noire, eh bien, on va présupposer que vous êtes plus douillé, que vous êtes moins tolérant à la douleur, et du coup, on ne va pas prendre en compte votre douleur. Et ça, c'est vrai, c'est statistique, ce n'est pas mieux qu'en France. Donc ça existe, et ça aussi, il faut le dire. On ne peut pas juste lutter contre toute forme de communautarisation et pas dire, mais il y a aussi des choses qu'il faut améliorer dans l'autre sens. C'est ce que dit Xavier Bertrand, et pour moi, je pense qu'il a raison.
0: Un extrait d'Apolline Matin, maintenant. Faites-vous confiance au gouvernement pour faire payer les casseurs. Sébastien Lecornu annonce un projet de loi dès le mois de juillet visant à faire payer les casseurs suite aux dégradations après la victoire du PSG en Ligue des Champions. Une loi casseur-payeur serait-elle efficace? Les explications de Romain Houg.
11: Concrètement, une personne présente dans un attroupement pourrait être tenue pour responsable des dégâts causés sans savoir si c'est bien cette personne qui a cassé une vitrine ou un abribus, par exemple. Le gouvernement en est conscient, un tel dispositif est très fragile devant la Constitution, alors les équipes de Matignon assurent fignoler le texte pour le rendre le plus robuste possible juridiquement. Et puis, Sébastien Lecornu souhaite mettre en place le principe du casseur-payeur. Cela pourrait passer par une ponction partielle chaque mois des aides sociales, soit du majeur mis en cause, soit des parents s'il s'agit d'un mineur. On ne sait pas encore quelle aide sociale pourrait être visée par l'exécutif. Dans tous les cas, une telle ponction se ferait à condition de laisser un reste à vivre suffisant aux personnes concernées.
0: Ça va faire l'unanimité, mais est-ce que ce sera efficace? Est-ce que... Ah bah, Juliette Briens râle déjà, avant même qu'on ait le texte.
9: Non, c'est pas que je râle. Je demande à voir. J'ai vraiment pas confiance. La question, c'est est-ce qu'on a confiance? Non, j'ai pas confiance. Je pense que ça va être très difficilement mis en place parce que déjà c'est difficile d'avoir assez de comparutions immédiates et des vraies peines lorsqu'il y a ces saccages-là parce que il faut qu'ils soient pris en flagrant délit, les casseurs. Il y a des masses entières de jeunes qui convergent vers la police, qui sont dispersés de tous les côtés. Ils arrivent à en arrêter une poignée et après il faut qu'ils puissent dire au juge. Ce gamin-là, il a été pris en flagrant délit en train de briser une vitrine.
10: Et, oui.
9: Et si c'est pas le cas, en fait, c'est comme une grande, c'est comme une grande passoire en fait, oui. Hein, ce genre de saccage.
12: Pour déterminer la fin, oui. c'est ce qui changerait là justement. C'est si on prend quelqu'un qui est dans un rassemblement.
9: Ouais.
12: Où les vitrines ont
9: ça
12: été cassées.
9: Ça changerait quelque chose, ouais.
12: On pourrait le sanctionner.
9: Il faut que ça passe tous les échelons de l'acceptation d'une loi dans ce pays. Donc je pense que c'est pas pour demain.
0: Ça va dans le bon sens.
9: Ce sont des mots pour le moment. Oui. Ce sont des mots.
0: Bon, en tout cas, il va y avoir un texte. Mais oui. Jérôme connaît encore mieux que nous la machine parlementaire. Ça avance là. S'il promet un texte.
7: Ça avance pas du tout.
0: Ok. Bon, c'est moi qui me fais.
7: Non mais les gars, le discours d'investir, enfin discours de politique générale de Gabriel Attal, tu casses, tu répares. C'était Carglass, hein.
0: Oui.
7: C'était dans son discours de politique générale. Moi, je pensais que benoîtement. Je pensais que la loi avait été prise.
0: Alors, il y a déjà des choses dans la loi. C'est ce que rappelait ce matin Gabriel Attal sur RMC, mais visiblement.
7: Il
0: n'y
7: a pas toujours besoin de ça. Moi, je connais plein de municipalités. Quand il y a un jeune qui est pris, qui vient de casser un abribus, il s'embête pas par le tribunal, hein. T'envoies un titre de recette. Ouais, c'est la famille qui le reçoit. C'est pas une décision judiciaire, hein. Une fois que t'as balancé le titre de recette, tu payes pas, t'as une augmentation, puis t'as une augmentation. Puis au bout d'un moment, t'as une saisie sur salaire. Quand il y a les campagnes électorales, que les affiches, les partis politiques se mettent à saloper tous les murs en collant n'importe où, il y a des mairies, ils envoient le titre de recette à la permanence du candidat. Et je peux te dire que le mec, il rappelle vite fait ses couleurs d'affiches pour qu'ils aillent bien coller sur les panneaux. Parce que ça coûte très cher. Il y a plein de municipalités qui peuvent et qui le font déjà. Sur le principe, oui, mille fois oui.
0: Oui, pour l'instant, on en est au stade du principe, on va attendre de voir.
7: Et si c'est des mineurs, les parents ont les moyens de ne pas élever leurs enfants, donc ils ont les moyens de payer les dégâts.
0: On termine ce zapping avec un extrait d'Apolline Matin. Faut-il faire passer tous les examens le matin, face aux fortes chaleurs, le ministre de l'Éducation nationale, Édouard Geffray, souhaite que plus aucun examen ne se déroule l'après-midi. C'est déjà le cas pour une bonne partie des épreuves, mais selon Sophie Vénétité du syndicat enseignants SNES-FSU, cette mesure, cette annonce du ministre n'est qu'une rustine.
9: Ah oui.
13: Enfin, le ministère de l'Éducation nationale et le ministère du bricolage, on sait qu'on bricole pour trouver des remplaçants et on sait aussi qu'on bricole face à la canicule. C'est pas trois jours avant qu'on arrive à gérer une canicule. On sait très bien qu'on est face à un réchauffement climatique et que ça nécessite pas seulement une adaptation des horaires, mais une adaptation du bâti scolaire. Les choses n'avancent pas, en tout cas pas assez vite, notamment parce qu'il y a eu des coupes budgétaires dans les fonds qui sont dédiés à la rénovation du bâti scolaire. Le gouvernement n'a visiblement pas grand-chose à faire de la rénovation du bâti scolaire. Il n'a visiblement pas grand-chose à faire du fait qu'on passe maintenant des jours, voire des semaines, dans des bouilloires thermiques. Et c'est absolument scandaleux.
0: Bon, ça a le mérite d'être une première avancée, même si c'est un peu cosmétique. Jérôme Lavrieux est atterré par l'annonce de Geffray.
7: Tu es une représentante syndicaliste de syndicats d'autant d'énormité.
9: Mais non.
7: Mais si, le bâti scolaire, ça ne dépend pas de l'éducation nationale. Je suis désolé de le dire, hein, parce qu'il ne faut jamais dire ce genre de choses. C'est les mairies pour les écoles primaires élémentaires. C'est les départements pour les collèges. C'est les régions pour les lycées. plutôt que de voter pour des gens autrement que par celui qui va te promettre le festival de je sais pas quoi et puis de raser gratis, bah regardez pourquoi vous avez voté.
9: Oui, mais un ministre...
7: Plutôt que de créer la énième salle de spectacle qui sert à rien, peut-être que vous auriez pu voter pour un type qui vous a dit moi je rénove toutes les mairies. La preuve c'est qu'il y a des écoles, toutes les écoles. La preuve c'est qu'il y a des écoles où il y a pas de problème. Ça veut dire qu'il y a des mecs qui ont fait leur boulot.
9: Oui, mais un ministre de l'éducation, il donne une impulsion quand même si tu veux.
7: Non. Le ministre de l'éducation, voilà. Il fait là ce qui est son rôle, c'est de dire voilà les horaires des examens. Les régions doivent s'occuper des lycées et pas des pâquerettes de je sais pas quoi. Les départements. Non,
12: mais il pourrait dire on fait un grand plan national de climatisation.
7: Mais il
12: n'y
7: a pas besoin d'un grand plan national. C'est aux collectivités de prendre leurs responsabilités.
9: Bah, il faut plan national pour les collectivités.
7: Elles se sont roulées par terre pour avoir de la décentralisation et s'en occuper.
9: C'est exactement ça.
7: C'est à elles de le faire.
9: Ça va quoi en fait?
7: C'est à elles de le faire. Sinon, n'ayons pas de régions. Pourquoi il y a des régions qui y arrivent? Parce qu'il y a des régions, ils n'ont rien à foutre.
12: Oui, mais il y a beaucoup de communes aussi. Je vais voir le maire, je lui dis pourquoi il n'y a pas la clim. Il va dire ah, c'est pas de ma faute, c'est l'État, c'est la région, c'est le département.
7: Eh bien, ça n'est pas vrai. C'est une question de choix budgétaire. Plutôt que de tartiner des séparateurs de voies en granit pour protéger les pistes cyclables,
12: on va en parler des pistes cyclables.
7: Tu peux acheter un climatiseur à la place.
9: On peut faire les deux. Mais moi, je trouve ça honteux. Je paye tellement d'impôts. Et quoi, je peux pas avoir la clim dans un bâtiment public? Mais allô?
7: Mais vote pour des gens qui font des choix.
9: Je suis imposée à 60% et on me dit maintenant l'école va fermer une moitié de journée parce qu'il fait trop chaud. Mais mets la clim, frère. Mais mettez la clim. Mettez des ventilos. Comment c'est pas possible que pour les épreuves du bac, on achète des putains de ventilos? Ça coûte 15 euros, hein, un ventilo.
7: Je vous rappelle que les anticlim, c'est les écolos, hein, parce que ça consomme de
9: l'énergie. C'est bien de le rappeler quand même. Non, je suis désolée. Les écolos aujourd'hui, ils sont très lucides sur la clim et sur la nécessité. Mais tu sais pourquoi?
7: Aujourd'hui.
9: Mais tu sais ce qu'ils disent les écolos? Ils te disent un truc très vrai. Ça sert à rien d'acheter une clim si ton bâtiment il est pas isolé parce que ça consomme comme pas possible.
12: C'est pour brasser de l'air chaud.
9: Comment c'est possible? Excusez-moi. Que les écoles aujourd'hui ne soient pas des bâtiments isolés.
7: Pas toutes les écoles.
9: On est en train de nous dire, oui, pas toutes les écoles, mais je suis d'accord que t'as des régions plus intelligentes que d'autres, mais t'as une impulsion qui vient de l'État aussi. Je suis désolée, mais bien sûr que si, c'est un entonnoir. Au bout d'un moment, si t'as pas un État qui est fort et qui dit, les gars, voilà, bougez-vous le derche, et ben personne le fera.
7: Désolée pour les gros mots, ça m'énerve trop. Si le roi ne dit rien, on ne fait rien.
9: C'est notre système, il marche comme ça, on est dans un système.
12: On parlait de la responsabilité des maires, ça tombe bien. Dans un instant, on va parler de ces maires qui commencent à supprimer des pistes cyclables dans les villes, des maires qui ont été élus là, au mois de mars dernier. Ça faisait partie de leur promesse. Si je suis élu, on enlève les pistes cyclables, retour de la voiture. Est-ce qu'ils ont raison? Est-ce que c'est du bon sens ou c'est scandaleux de supprimer les pistes cyclables? Vous allez venir témoigner tout de suite au 32-16 sur RMC.
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0: 13h30 sur RMC, c'est la suite d'Estelle Midi. On est aussi à la télé sur le canal 23 de la TNT sur RMC Story avec la très belle équipe de ce lundi. Martin Bourdin à mes côtés, Élise Goldfarb, Jérôme Lavrieux, Juliette Briens. Et on passe tout de suite, les amis, aux suppressions du jour. Ce sont les suppressions de pistes cyclables dans plusieurs villes. Des maires fraîchement élus qui décident de redonner de la place à la voiture en ville. Pour cela, ils remettent des rues en double sens, ils suppriment des voies cyclables, des mesures qu'ils avaient annoncé, promise durant la dernière campagne municipale et qu'ils mettent aujourd'hui en œuvre, quitte à faire hurler les adeptes de la bicyclette, Martin.
12: Qui se retrouvent à devoir de nouveau partager la route avec des automobilistes sur des tronçons qui leur étaient jusque-là donc réservés. La Fédération des usagers de la bicyclette tente quand même de relativiser. On parle de quelques villes qui font machine arrière, mais des centaines de collectivités continuent d'avancer discrètement. On t'en perd la présidente de la Fédération dans les colonnes du Point, mais à Lyon, à Aurillac, à Avignon, encore au Chênerot-Cancourt près de Paris, des pistes réservées aux cyclistes sont supprimés depuis quelques semaines. On est vélo-friendly, mais pas vélo-dogmatique. Voilà l'état d'esprit de ces maires, résumé par celui du Chênerot-Cancourt, où ils ont compté le nombre de vélos sur des axes réservés, 1,3% de la circulation globale. Inadmissible donc pour la nouvelle municipalité de maintenir ces pistes cyclables, car partout, c'est le même argument, rendre le trafic plus fluide. À Avignon, par exemple, le nouveau maire explique que certaines pistes avaient détourné certaines voitures vers des axes qui étaient déjà saturés, donc évidemment ça rend compliqué la circulation. Et même à Strasbourg, pourtant souvent considérée comme la ville la plus agréable pour les cyclistes en France, on envisage de supprimer certaines pistes qui seraient jugées délirantes ou mal conçues.
0: Qui pédale autour de cette table ?
9: Je pédale.
0: Ah, Élise Goldfarb, en tant que cycliste, est-ce que le fait que plusieurs villes comme ça se mettent à supprimer les pistes cyclables, à redonner plus de place à la voiture, est-ce que ça va dans le bon sens ou est-ce que c'est scandaleux ?
9: C'est scandaleux. Mais moi, ça me rend chèvre. Déjà, je vais vous dire pourquoi. Parce que ça a coûté une blinde et il y a eu plein de travaux pour construire ces pistes cyclables. On nous les a bien brisées.
0: Et pour les supprimer.
9: Excusez-moi, parce qu'on s'est tous plaints quand il y a eu les travaux pour les pistes cyclables à Paris. Et quoi, maintenant, on va nous dire, tout cet argent. Et tout ce temps de travaux, c'était pour rien. Déjà, de une, ça m'énerve. Ensuite, de deux, c'est trop bien une piste cyclable quand tu fais du vélo, en vrai. Ça a divisé de 60% les accidents de la route pour les cyclistes. ce qui est gigantesque, ça a réduit de 20% les accidents de la route tout court. D'accord ?
3: Sauf pour les piétons.
9: Oui, bon, les piétons, chacun sa merde.
3: Non.
9: Mais c'est une blague. J'ai envie de vous faire des blagues aujourd'hui. Non, les piétons, c'est très relou, bien sûr, mais c'est pas le sujet, en fait.
3: Un peu.
9: Les pistes cyclables, je ne comprends même pas l'intérêt de vouloir les enlever, en fait. Ça permet aux gens d'arrêter de conduire. On sait que la voiture, ça consomme beaucoup plus de CO2 que le vélo qui en consomme zéro, tout simplement. Il y a plein de trucs qu'on peut faire en vélo aujourd'hui. Je suis désolée, t'habites dans une grande ville. Ok pour les gens qui habitent dans des toutes petites villes et qui doivent aller travailler à 30 km de chez eux, je comprends qu'il y ait une nécessité de la voiture. Aujourd'hui, quand tu habites dans une grande ville, tu n'as aucune excuse, à moins que tu sois en situation de mobilité réduite. Auquel cas, il n'y a pas de souci. Et justement, les pistes cyclables sont faites pour ça, pour vous laisser de la place sur les routes, pour que les gens qui n'ont pas besoin de conduire ne conduisent pas. Voilà, c'est tout ce que j'avais à dire.
3: Mais c'est tout le débat. C'est quelle place on accorde au vélo ou à la voiture
9: c'est
3: en
9: super,
3: ville, dans quel
9: vélo,
3: sens on va.
9: On s'éclate. Depuis

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27: 13h50 sur RMC à la radio, RMC Story à la télé. Et tout de suite, c'est votre rendez-vous. C'est le répondeur de Pierre-Antoine Damcourt.
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28: Salut. Tout de suite, on met du Shakira. Allez. Pour se mettre dans l'ambiance, puisque vous avez vu la cérémonie d'ouverture, Charles.
27: Bien sûr.
28: C'était fantastique. Et il y a eu des rumeurs comme quoi ce n'était pas Shakira, mais un sosie incroyable. Et il y a aussi des rumeurs qui disent que ce n'est pas la vraie Estelle Denis qui anime l'émission aujourd'hui. Il y en a, ils disent que c'est un sosie. Non mais elle est juste un peu enrouée. Ça va, Estelle?
27: Tout à fait.
28: Eh ben voyez, ben voilà, ça c'est ma Estelle. Arrêtez le complotisme. Ben oui. Estelle est avec nous. Voilà. Chignon, tout va bien.
27: On coupe court aux rumeurs. Allez, on écoute le premier message.
29: Oui, bonjour RMC, c'est Richard de Strasbourg. Voilà, je suis chez moi là, et je pense qu'il y a des inconnus qui se sont introduits à mon domicile, et ils sont pas discrets, ils sont trois. Il y a une femme et deux personnes de petite taille qui font beaucoup de bruit. Je fais quoi? J'appelle la police parce que j'ai peur, Ah non, excusez-moi, je suis con. C'est ma femme et mes deux enfants. Ah non, à chaque Coupe du Monde, ça me le fait là. J'avais encore oublié qu'ils habitaient avec moi. Désolé pour le dérangement.
28: Eh oui, c'est ce qu'on appelle une famille, Richard.

0: Cher qui va enchaîner sur le Tour de France derrière. Ah oui. À mon avis, ça pue le divorce à plein nez. Tout
1: ah oui, ça. Ça en prend le chemin. Allez, message suivant.
2: Oui, bonjour, Maryse de Sainte-Foy-la-Grande. Mon fils Romain est en troisième, il prépare le brevet et je viens de voir le nombre d'heures d'absence de ses professeurs. Alors moi qui ai tendance à dire qu'il a un père absent, eh bien en fait c'est rien à côté de ses profs. Hein. Non mais c'est quoi ça?
3: Qu'est-ce que tu dis, chérie?
2: Non, je dis que t'es un super papa avec Romain.
3: C'est qui, Romain?
2: Ah, eh ben non, bah, j'ai rien dit finalement. Allez, vive les profs.
0: Je pense que c'est le même papa que Richard. À mon avis, ils regardent les matchs ensemble.
1: Oui, c'est ça, des supporters. Allez, message suivant.
2: Ouais, bonjour, c'est Jérémy. Voilà, je sors du bac de philo. J'ai pris le sujet « Peut-on être heureux quand les autres ne le sont pas ?» Alors j'ai répondu oui, et paf, je me suis barré. Oh, je pense que je vais avoir 20 sur 20, parce que vous auriez vu la gueule des autres. Ah bah, ils étaient pas heureux, hein.
0: Ah, superbe ce sujet de philo. Je suis un peu déçu, ils auraient pu faire des sujets Coupe du Monde, vous voyez, genre la réussite des Bleus passe-t-elle forcément par la chatte à Dédé? Le repli défensif de Mbappé passe-t-il par l'acceptation de soi-même? Ou encore, la bière, c'est bien, non?
1: Non, c'est avec modération.
0: Avec modération.
1: Bah oui, modération.
0: Ou sans alcool, ça passe aussi.
1: Ça passe aussi, allez, message suivant.
4: Salut, c'est Jérémy Jonzac. Alors, vous avez vu, le président équatorien a supprimé la TVA sur l'alcool pendant toute la Coupe du Monde. Eh ben ça, monsieur, c'est très classe. C'est une très, très grande classe. Je dis bravo, monsieur. Et mesdames, messieurs, nous allons commencer notre descente vers Quito. Merci d'attacher vos ceintures, redresser vos tablettes. Tapez PNC aux portes de mer. Allez, vamos à l'Équatoria.
0: Avec modération,
1: oui, toujours.
0: Mais c'est une vraie info, hein. Vous vous rendez compte, moins 20% sur toutes les boissons alcoolisées pendant toute la Coupe du Monde.
1: Ouais.
0: Ça ne va pas les aider, tout
1: un
0: ça.
1: Un peu démago, ouais.
0: Et je pense qu'on a perdu Rémi Jonzac.
1: Ouais. Voilà. Bon voyage, Rémi.
0: Bon voyage.
1: Allez, message suivant.
2: Oui, bonjour, Jojo Dramatuel. Bon, je suis un grand fan de votre émission, mais là, c'est la mort dans l'âme que je vous annonce que je vais regarder l'interview d'Emmanuel Macron sur TF1. Voilà, petite infidélité, mais c'est quand même le président, alors... attendez. Oh non. Oh, vous faites un tu préfères Ratatouille ou Piprade? Oh, bah non, bah ça change tout. Alors là, ça c'est de la grande téloche.
0: Mais
2: eh
0: oui.
2: Ben, au chat, Macron, c'est vous que je vais regarder.
0: Ah, mais oui.
1: Bravo.
0: Le tu préfères, c'est tellement plus utile que l'interview d'un président de la République. Alors, c'est quoi déjà celui d'aujourd'hui?
1: C'est mariage. Aujourd'hui, est-ce
5: en
1: que vous préférez?
5: Ou petit comité.
1: Exactement. Wow, petit mariage ou grand mariage?
0: Vous cherchez tout ça, Charles.
1: On s'est dit que c'était la saison des mariages.
0: C'est
1: on a tous des mariages en ce moment,
0: ah,
1: etc.
0: Ouais,
1: et chacun ses choix. N'est-ce pas, Jérôme?
6: Oui.
0: Voilà, ça promet.
6: Je suis en train de faire le choix.
1: Ah bah, on tranchera à 14h20, tu préfères.
0: Ça promet. Allez, message suivant.
2: Ouais, salut RMC, c'est Nicolas, je suis le papa de Sohan. Voilà, je suis au spectacle de fin d'année de mon fils. Ça fait 2h30 là, il est toujours pas passé, je me suis tapé toute l'école, je n'en peux plus. Je crois que je vais faire une connerie. Voilà, allez, j'y vais, je tiens plus. Ah là là, il y a un incendie! Vite! Vite, il faut évacuer! Ah là là là là, quel drame, vraiment!
0: Ah ouais, quel drame, les incendies qui se déclenchent en plein spectacle de fin d'année. Moi, je vais juste finir par un petit message personnel, si je peux me permettre, Charles.
1: Bien sûr.
0: Voilà, samedi, c'était la kermesse de l'école de mon fils. Ouais. Et un papa devait me relayer sur le stand Chamboultou. Il n'est jamais venu. Du coup, je suis resté 1h30 en plein cagnard. Donc, s'il m'écoute, eh ben, bien joué.
1: Bah oui, il était devant la Coupe du Monde.
0: Voilà. Allez, on est sur les messages et demain, on recommence. Salut.
1: Et on va voir Pierre-Antoine aussi en spectacle à Paris. Il reste deux dates, deux mercredis à 19h au théâtre Métropole, donc dépêchez-vous pour attraper les dernières places avant l'été pour aller voir Pierre-Antoine en spectacle et à réécouter aussi le répondeur quand vous voulez en podcast sur l'appli RMC. Et puis Pierre-Antoine est spécialiste des messages vocaux, vous l'entendez sur le répondeur, mais à 14h on va débattre des notes vocales, ces vocaux que vous recevez sur vos téléphones. Ils sont de plus en plus longs, de plus en plus nombreux. Est-ce qu'il faut en finir? Est-ce que c'est pratique ou insupportable, les vocaux? Jérôme Lavrieux ne les écoute jamais. Élise Goldfarb en envoie 50 par matinée.
0: Est-ce un manque de respect de les écouter en x2?
5: C'est la base même.
0: C'est la base.
5: C'est une question de survie, je crois.
1: Eh ben, on va en débattre avec vous.
5: Voilà.
1: Vous nous appelez, surtout pas de message vocal. Vous nous appelez au 32-16 pour en débattre juste après 14h. C'est la suite d'Estelle Midi. À tout de suite.
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1: Vous êtes bien sur RMC dans un instant. Dans un instant, la suite d'Estelle Midi. Et vous allez nous dire si vous en avez marre des vocaux, les notes vocales qu'on s'envoie en permanence sur nos portables. Ils sont de plus en plus nombreux, de plus en plus longs. Est-ce que vous les écoutez? Est-ce que vous en envoyez? Est-ce que vous en avez marre? Vous témoignez, vous nous écrivez sur le WhatsApp de l'émission, le 06 12 424 424, ou bien vous nous appelez directement au 3216 pour témoigner. 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
1: Toute l'info à 14h avec Grégoire Morelli. Bonjour Grégoire.
25: Bonjour Charles, bonjour à toutes et à tous. Emmanuel Macron vient de prendre la parole au G7 à Évian. Il espère une application rapide de l'accord entre l'Iran et les États-Unis. Et puis la Civise appelle le gouvernement à passer à la vitesse supérieure pour faire de la protection des enfants une priorité.
1: Prise de parole d'Emmanuel Macron au G7.
25: Le président français qui a réagi à l'annonce de l'accord entre Américains et Iraniens en espérant sa mise en application le plus rapidement possible.
0: Nous allons tout faire d'abord pour que cet accord soit une réalité, pour que Hormuz puisse se rouvrir de manière pacifique et que le trafic puisse reprendre. Parce que c'est à peu près un quart du pétrole et du gaz produit dans le monde. Et donc nous avons construit avec les Britanniques une mission. Nous sommes nous sur place, il y a plusieurs nations qui sont sur place, les Néerlandais, les Italiens, les Britanniques, nous. On est prêts à agir très vite. Pour faire quoi ? Envoyer des avions, envoyer une frégate, envoyer des démineurs. Et nous, nous avons aussi notre porte-avions, le Charles de Gaulle, et qui peut être déployé dans les 2-3 jours qui suivront la confirmation. Et donc, ce qu'on va faire avec les Américains, parallèle avec les Iraniens, c'est nous assurer de ce déploiement pour que cette réouverture d'Hormuz puisse se faire de manière pacifique et qu'elle dure.
25: Le président français qui dit également que le gouvernement va s'assurer que la chute des cours du pétrole engagée depuis l'annonce de cet accord soit répercutée sur les prix à la pompe. 12 stands israéliens fermés sur le salon Eurosatory, le salon international consacré à la défense et à la sécurité. Ces fermetures sont justifiées par les organisateurs par le non-respect de la décision du gouvernement français qui exigeait que ces stands n'exposent uniquement que des armes défensives.
1: La Civise appelle le gouvernement à passer à la vitesse supérieure pour faire de la protection des enfants une priorité.
25: Ah oui, en pleine affaire Liana, la commission indépendante sur l'inceste et les violences sexuelles faites aux enfants rend aujourd'hui un rapport où elle déplore la faiblesse de la justice pour protéger les mineurs. Elle déplore également que ne soient pas appliquées toutes ses préconisations et souligne que dans ces affaires, plus de 6 plaintes sur 10 sont classées sans suite et seulement 3% des auteurs condamnés. Ce taux tombe à 1% dans les affaires d'inceste. Une nouvelle semaine très chaude annoncée sur l'Hexagone. La chaleur va être intense en France, plus que le fin mai. Peut-être avec la première véritable vague de chaleur de l'année 2026, selon Météo France.
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25: Toutes les rencontres. Toutes les rencontres de ce mondial à suivre, bien sûr, sur RMC, avec 100% des matchs commentés en direct. Le premier match de la journée, il va opposer l'Espagne au Cap-Vert à 18h. À 21h, ce sera au tour de la Belgique d'affronter l'Égypte. L'Arabie Saoudite joue contre l'Uruguay. Ce sera plus tard à minuit. À suivre également, le premier match de l'Iran dans ce mondial, ce sera contre la Nouvelle-Zélande à 3h du matin. On termine avec le Quintet. Ce sera sur l'Hippodrome de Nantes à 18h30. Voici le pronostic de RMC, le favori. Et le 10, Stangeli, l'outsider. Et le 13, El Pequeño.
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1: 14h03 sur RMC. C'est reparti pour Estelle Midi.
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1: On est ensemble jusqu'à 15h à la radio sur RMC, à la télé sur RMC Story, le canal 23 de la TNT pour voir comme ils sont beaux autour de moi aujourd'hui. Martin Bourdin à mes côtés, Élise Goldfarb, notre entrepreneuse, influenceuse, la journaliste à l'incorrect Juliette Briens et le propriétaire de Gîte en Dordogne, Jérôme Lavrieux. Dans un instant, on va parler des vocaux, des notes vocales qu'on s'envoie de plus en plus. Est-ce qu'il faut en finir ? Les vocaux sont-ils insupportables ou très pratiques pour vous au quotidien ? Vous venez témoigner au 32 16. On aura aussi le tu préfères à 14h20. Tu préfères un mariage en grande pompe ou en petit comité? On va aider Jérôme à trancher sur cette question. Il y aura aussi RMC Conso à 14h30 avec Charlotte Méritant qui va nous parler des éco-recharges, ces emballages en plastique souple censés être plus écolo, plus économique. Est-ce que c'est un super bon plan ou une grosse arnaque? On saura tout avec Charlotte Méritant et puis on terminera à 14h40 avec les immanquables, Martin.
25: On va parler d'ascenseurs. Les Français ne peuvent pas s'en passer, même quand on habite au premier ou au deuxième étage. On va parler aussi d'une vengeance au goût de salive dans un McDo aux États-Unis. Et puis, on va aussi fêter celui qui aurait pu avoir 83 ans aujourd'hui, Johnny Hallyday, qui est né.
1: Qui est aussi né, mais il faut nous expliquer cette vengeance au goût de salive au McDo.
25: Ouais, c'est une manageuse qui a vu une ex commander et qui en a profité pour se venger un peu salement.
5: La phobie.
1: Est-ce qu'on peut se venger de son ex? Ah, on en débattra. Je vois les souvenirs qui remontent autour de la table. On en débat à 14h40.
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1: Mais tout de suite, à 14h05, on passe au message du jour. Ce sont les messages vocaux, ces notes vocales qu'on reçoit désormais tous, de nos proches, de nos collègues, de notre famille. Des messages parfois extrêmement longs, remplis de « e », avec des... parfois très peu d'infos, hein. Parfois ça dure 3 minutes, on n'a pas appris grand-chose. Les messages audio, ce virus contemporain qui nous vole notre temps. Voilà le titre du Figaro ce matin. Bon Martin, ces messages nous agacent, mais on en envoie de plus en plus.
5: On en reçoit et on en envoie quasiment 4 par jour, des messages vocaux. C'est même 10 par jour pour la génération Z, ceux qui sont nés dans les années 2000. WhatsApp a même fait un décompte. Alors, il date un peu, il date de 2022. 7 milliards de messages vocaux échangés chaque jour à cette époque sur la plateforme. C'était donc en 2022. On peut imaginer que c'est encore plus désormais parce que ça permet de donner des informations plus facilement qu'à l'écrit. Parce qu'on est trop paresseux pour écrire des messages et parce que ça permet d'exprimer ses émotions de manière plus claire. Voilà les 3 raisons principales à ces messages vocaux. On en envoie, on en reçoit. Ça ne veut pas dire qu'on aime ça. Petit message pour ma femme, si elle nous regarde. Un Français sur deux trouve que ce n'est pas pratique.
1: On embrasse Madame Bourdin, qui visiblement a le vocal un peu long.
5: Elle a le vocal podcast, effectivement. Un Français sur deux trouve que ce n'est pas pratique à écouter. Et 38% d'entre nous affirment connaître quelqu'un qui envoie trop de notes vocales, trop de messages, trop souvent, trop long également. Tiens, petite question. Quelle est pour vous la durée maximale d'un message vocal?
1: Oh, 30 secondes, on a tout dit, non?
5: Zéro pour Jérôme, je vois.
17: 2 minutes.
5: La durée acceptable en moyenne, c'est 41 secondes, d'après l'étude de Preplay. Ouais. Au-delà, on
17: est... J'ai dit 2 minutes.
1: C'est déjà beaucoup.
17: 40, j'en ai 18 minutes.
1: Tiens, bah, on va commencer par Élise Goffard, qui a l'air d'être aussi bavarde en vocal qu'à l'antenne.
17: Bah, moi, je trouve que les notes vocales, ça a changé le monde. Voilà.
6: Ah ouais.
17: Parce que je déteste...
1: En bien ou en mal?
17: En bien.
1: Ah.
17: Évidemment, n'envoyons pas de podcast à nos amis. Moi, les gens qui laissent les E, j'ai envie de les tabasser. Moi, quand je fais une note vocale, je sais qu'il faut être concise, 3 idées, on y va, bim, bam, boum. Mais c'est tellement mieux qu'un appel. Moi, je ne supporte pas les appels téléphoniques, on me met des tunnels en permanence. On me pose des questions. Je suis obligée de dire oui ou non tout de suite, j'ai même pas le temps de réfléchir. Souvent, j'ai envie de dire non. C'est impossible de dire non à quelqu'un en direct.
1: Non mais sinon il y a
17: viens demain dîner chez moi.
1: Il y a le message,
7: l'email,
1: le texto.
17: Ouais, mais le texto, le mail. Souvent tu comprends pas le ton qu'utilisent les gens. Moi je remarque que souvent sur quand j'écris à mes amis, ils prennent mal ce que je dis parce que je mets pas d'émoji, parce que j'ai pas le time, j'ai pas le temps.
1: Le temps.
17: J'ai pas le temps de mettre un émoji. Imagine je suis à un feu rouge ou je suis en train de travailler, donc je dis non. Ils sont en mode bah ça va, tu peux me parler autrement. Alors que si tu fais une note vocale, tu dis mais non,
6: t'as
17: trop
6: pas
17: sympa.
6: Le temps de marquer non, mais t'as le temps de faire un message de 2 minutes pour expliquer que c'est non.
17: Pas 2 minutes, ouais, mais tu fais une note vocale, tu dis écoute, je te tiens au courant, bisous, je t'aime.
7: Quel enfer.
17: Au lieu de dire à l'écrit, bah,
1: mais il faut se mettre à la place de la personne qui reçoit un message parfois qui fait 40 secondes juste pour dire ok, bien noté, merci, bisous, je t'aime, à plus.
17: Tu donnes un exemple, ma meilleure amie, elle croise son ex dans la rue. Ok, elle me fait une note vocale, elle me dit Élise, c'est hilarant. Je viens de croiser mon ex, il était tellement moche. Un truc comme ça. Beaucoup plus simple que soit de me le mettre à l'écrit où je vais pas ressentir l'intensité du truc hilarant, soit m'appeler, on a la flemme, on va pas s'appeler pour ça, tu vois ce que je veux dire?
1: Voilà. Est-ce que je vois que Jérôme...
17: c'est générationnel.
1: Non, il faut que je vous décrive. Jérôme est atterré, on peut le dire, parce qu'il est en train d'entendre. On entend bien. Élise, combien de vocaux par jour envoyés ou reçus?
17: J'ai pas de... Je le chiffre pas, mais beaucoup. Je fais quasiment que ça, moi.
1: Ah oui, quasiment.
17: Mais tant que c'est
1: ça.
17: Pas trop long. Si une copine m'envoie une note vocale de 10 minutes, je lui dis, tu déconnes, résume-moi tout ça.
1: Jérôme Lavrieux, si je dois vous contacter, ça nous arrive d'échanger avant l'antenne, etc. Je vous envoie un vocal d'une minute trente parce que je suis dans l'escalier en train de courir en studio et je vous dis, ah Jérôme, faut que je te dise quelque chose, on va changer quelque chose au programme, etc. Vous l'écoutez quand même,
6: non.
1: Jérôme? Même pas? Vous n'appuyez pas?
6: De toute façon, vous n'allez pas le faire, vous allez m'envoyer un WhatsApp.
1: Oui, mais c'est sur WhatsApp que je vais le faire, le vocal.
6: Un message écrit.
1: C'est vrai, je suis un peu ringard aussi.
6: Groupe de lettres qui font des
1: oui, c'est vrai. Mais c'est vrai que je vais taper, alors que ça me prendra peut-être un peu plus de temps, mais ça sera plus rapide à lire et à digérer.
6: Parfois,
1: comme
6: on peut même dicter un SMS.
1: Bien sûr.
6: C'est quand même plus simple. Déjà, moi, j'ai la phobie des appels.
17: On est d'accord.
6: Rien qu'un appel normal, en général, je décroche pas. Et je dis, je suis occupé, est-ce que vous auriez la gentillesse de m'envoyer un SMS? C'est le truc automatique que tu renvoies. Mais alors, un vocal, en fait, c'est le flemmard qui se décharge de sa flemme sur la personne qui a décidé d'emmerder. En fait, c'est juste pas possible. C'est zéro, je les écoute pas. Bon, n'envoyez pas, ça sert à rien, n'apprenez pas à en faire pour me faire plaisir. Je ne les écouterai pas, vitesse 2 fois, 3 fois, 10 fois, vous le mettez où vous voulez, mais pas sur mon téléphone. Et pourtant, je passe des heures au téléphone. Les appels, les seuls que j'aime bien, c'est les appels de ma chérie. Je suis capable de passer des heures au téléphone avec elle. Parce que,
17: il est romantique.
6: Non, mais on n'habite pas au même endroit, donc c'est un peu compliqué.
1: Mais vous n'échangez jamais par vocaux?
6: Jamais.
1: Bah, c'est pas que jamais. Grave.
6: Déjà, le truc c'est que j'ai pas une maladie, mal à supporter. mais comme c'est elle, je
1: c'est
6: fais attention. Okay. C'est les rafales de SMS. C'est-à-dire une phrase, un SMS, une phrase, un SMS, une phrase, un SMS, une phrase, un SMS.
17: Ça aussi.
6: Donc j'attends, c'est qu'il y ait 7 ou 8, puis je lis le global, quoi. Sinon, je suis toujours en retard d'une réponse. Mais non, mais les vocaux, non, c'est pas possible. J'ai plein d'autres choses à faire dans ma vie que d'écouter quelqu'un. En fait, le vocal, c'est contre-intuitif. Moi, on m'a toujours appris. Essaye de tourner 7 fois ta langue dans ta bouche avant de dire une ânerie. Et le vocal, tu n'as pas pris le temps de.
1: Oui, mais ça permet de faire autre chose en même temps. On a les mains libres et on écoute le vocal de 3 minutes, laissé par Élise.
6: Tu es en train de parler, machin.
1: Et tu mais quand je le reçois, quand je reçois un vocal d'Élise de 3 minutes 30, eh ben, je peux faire ma vaisselle en même temps. Quoi.
6: Mais avec un SMS, sais que j'ai un peu de temps un SMS de 3 mots, j'aurais compris le concept quand même. Hein.
1: Souvent. C'est vrai aussi.
17: Un vocal, tu as le temps de répondre quand tu veux.
1: Il y en a une qui est très silencieuse pour l'instant, mais je sens qu'elle garde ses meilleures cartouches pour tout de suite. C'est Juliette Briens. Juliette, combien de vocaux par jour vous en recevez forcément?
7: Plus, non? J'ai imposé ma loi.
6: Comme moi.
7: Moi, je pense sincèrement que le monde a mis un premier pied dans la tombe avec l'invention des vocaux.
17: Mais allez, c'est du terrorisme. À mes yeux, c'est du terrorisme. C'est du terrorisme anti-vivre ensemble. Il n'y a pas de vivre ensemble avec les vocaux. T'es un égoïste.
1: Oui, attention, les mots ont un sens.
7: T'es un égoïste. Ton égoïsme fait en sorte que t'imposes ta flemme aux autres. En plus, t'as oublié de savoir comment parler. Sujet, verbe, complément n'existe plus. T'entends. Mais alors ok, bah, mais moi je supporte pas ça, les mêmes, bah non, bah je n'écoute pas. Donc j'ai ma phrase fétiche, ma phrase toute prête, c'est suis au bureau, peux pas écouter. Tu fais semblant de voir et le mec te réécrit le message et en plus t'as la confirmation que tout ça était parfaitement transposable à l'écrit, en rapide, en condensé. Il a réfléchi un peu, oui, il a pris un peu le temps et il t'a écrit je n'écoute pas les vocaux et j'en envoie encore moins. Voilà, c'est de l'égoïsme.
6: Bravo.
1: Oui, le terme. Parce que ça, pour m'en prendre aussi un peu à Élise qui envoie beaucoup de vocaux.
17: Allez-y.
1: Le problème, c'est apprenez à faire des vocaux. Et alors ça, c'est très égoïste, mais Martin aussi, on est on travaille depuis 20 ans à la radio. Ça fait 20 ans qu'on nous apprend à faire court, à dire simplement en 20, en 30 secondes beaucoup d'informations. Et quand nos proches nous font des podcasts de 3 minutes où il y a 2 infos au maximum. Ça nous agace. Alors,
7: au-delà du mec qui sait pas faire un vocal et qui, moi, souvent, j'ai mes écouteurs dans les oreilles, j'écoute de la musique. Je peux être devant une série, je peux être devant un film, en train de lire un livre. J'ai pas envie de mettre pause sur ma musique ou sur mon film pour écouter ton vocal de 3 secondes pour me dire, OK, bisous, love.
1: Oui, mais alors,
7: j'ai écouté une super chanson à l'instant, en fait, et j'ai mis pause pour écouter ça.
1: Non, mais je suis comme toi, mais je partage le même combat que Martin avec son épouse.
25: Tu m'as envoyé un message vocal d'ailleurs.
1: Ah. Voilà. ma chérie a aussi le vocal facile et le vocal un peu long. Mais maintenant, elle a compris. Parfois, je vois apparaître 3 vocaux de 5 minutes. Hein, ça peut m'arriver sur mon téléphone d'un coup. Mais en dessous, elle écrit aucune urgence. Tu pourras écouter ça quand tu veux.
6: Alors, pourquoi le faire s'il n'y a pas d'urgence?
1: Mais parce qu'elle a envie de papoter. Je suis là à l'antenne, au travail. J'ai autre chose à faire. J'ai pas le temps de téléphoner, etc.
6: Tu papotes pas, tu monologues. Quand
1: je sais qu'après, sur le chemin, en rentrant du travail, je vais me mettre un petit quart d'heure et elle me raconte sa vie, etc. Ouais, mais parce qu'elle est au boulot à ce moment-là. Donc, moi, je vais pouvoir lui répondre par vocal. C'est un message vocal, c'est un message en décalé.
17: Donc, un cadre très précis, quoi.
1: Oui, voilà. Mais elle a compris qu'il fallait mettre le petit. Voilà, il n'y a rien d'urgent. Parce que moi, quand je reçois un vocal, je me dis, mince, il y a peut-être une info urgente. Peut-être qu'il y a quelque chose d'important dedans. Quand c'est juste, t'inquiète pas, là, il y a ces 5 minutes, je le reconnais, ces 5 minutes de blabla. Tu pourras écouter ça plus tard. Bon, le problème, c'est qu'après, j'oublie de l'écouter. Bref, c'est pas la question. Mais on va accueillir Aïssatou, au 32-16, qui nous appelle de Vendée, qui est hôtesse d'accueil dans une agence de location de voitures. Bonjour, Aïssatou.
9: Bonjour à toute l'équipe.
1: Aïssatou, je vois que vous aimez le vocal.
9: Alors, Jérôme et Juliette vont me détester.
1: Allez-y.
9: J'ai appris à faire les vocaux il y a 2 ans. Je n'avais pas compris le principe qu'il fallait soulever le micro pour enregistrer un vocal. Et depuis que je m'y suis mis, en fait, j'enchaîne les vocales. Ça fait 3-4 minutes. Alors, mes collègues, quand ils m'écoutent, ils m'écoutent en mode rapide, x3, x2. Parce que c'est très long. Et c'est vrai que quand je réécoute mes vocaux, ça n'a aucun sens. C'est très long. Parce qu'en fait, j'aime bien aller dans le détail quand je raconte un truc. Ouais.
1: Mais on sent que vous êtes une bavarde, Aïssatou, c'est ça en fait.
9: Oui, je suis une bavarde. Même mes filles me le disent. Pourtant, j'ai que 42 ans, mais je me comporte comme les vieux de
1: Attention, attention, Aïssatou. Et il n'y a pas d'âge pour être bavard. Hein.
9: Non, mais en fait, par rapport au vocal, c'est vrai que dès que je découvre un gadget comme le vocal, parce que pour moi, c'est un gadget, j'ai connu ça il y a 2 ans. Je ne savais pas comment ça fonctionnait. Et puis, dès que je m'y suis mis, c'est du n'importe quoi. Donc, j'ai des vocaux qui durent des fois 6 minutes. Ça m'est déjà
7: arrivé. Oh là là.
1: Mais même vous, vous n'avez pas envie de les écouter, vos propres vocaux, finalement.
9: Non, c'est un cauchemar. Et du coup, il n'y a pas très longtemps, c'est mon collègue qui m'a fait la remarque. Et je lui ai dit, mais t'exagères. Il m'a dit, mais si. Et du coup, c'est vrai que je suis allée sur mon dernier vocal que j'avais envoyé. Et c'était très long. Et je me suis écoutée, je me suis dit, mais il y a des A, il y a des E, il y a des A. Non. Franchement, même moi, je me suis détestée quand je me suis écoutée. Donc, voilà.
1: Non, mais c'est génial, Aïssatou. Mais surtout, ouais. Je comprends que c'est pas uniquement vos proches, c'est aussi vos collègues de boulot qui ont le droit
9: à des. À mon collègue de boulot, je ne sais pas. Pourtant, je le vois tous les jours au travail. des vocales, donc voilà.
1: Bon, l'essentiel, c'est de le reconnaître, déjà, Aïssatou. Je sens bien que vous ne vous vexez pas quand vos proches vous disent, viennent vous dire, Aïssatou, arrête, c'est un peu long, j'ai pas tout écouté. Est-ce que vous êtes vexé si on ne vous écoute pas, du coup?
9: Non, mais parce que du coup, j'envoie des points d'interrogation quand même.
1: Il y a le vocal de 6 minutes et en dessous, il y a est-ce que tu m'as bien écouté jusqu'au bout?
9: Bah, oui, quoi. Et du coup, il me dit, ah non, mais j'ai vu le temps, j'ai pas écouté. Donc là, j'appelle pour expliquer, ce que je veux.
1: Ah, vous appelez pour vérifier qu'on a bien écouté le vocal. Juliette est en train de dépérir, Aïssatou.
9: Non, pour moi c'est important, même si pour la personne c'est pas important, mais oui. J'ai envie qu'elle écoute ce que j'ai à lui dire.
1: Il faut que le message soit passé, même si j'imagine qu'on n'a pas toujours 6 minutes de choses très importantes à dire tous les jours à tout le monde.
9: Non, mais je pense que c'est les moments de silence et les E et les A qui font que c'est plus long.
1: Ah, ça doit être ça. Peut-être qu'il faut un peu plus les préparer, Aïssatou. Peut-être les écrire avant, par exemple, et puis ensuite les réciter.
9: Non, mais du coup, je suis même nulle quand je dois laisser un message sur un répondeur, je ne suis pas du tout à l'aise.
7: Mmh. Ouais, on a tous tendance à perdre notre moyen au moment de laisser un message sur répondeur.
1: Après le bip.
7: C'est très dur.
9: Des fois, j'ai même le bip qui s'arrête, alors j'ai pas fini ma.
7: C'est énorme.
9: Et ça n'est pas terminé. Du coup, je rappelle et du coup, je laisse un message en disant que je vais les sentir dans mes.
7: Alors, partie 2.
1: Suite du premier message. C'est reparti pour 9 minutes. Aïssatou, je vous remercie pour votre honnêteté. Parce que c'est hyper. C'est hyper important et hyper sincère. On l'entend, votre message.
7: Ouais.
1: On va pas vous laisser 8 minutes d'antenne, Aïssatou.
9: Mais c'était un bon. J'adore l'émission et puis Mathieu, Estelle aussi. Et quand vous êtes en mode remplacement, vous êtes très bien aussi.
1: Oh, c'est adorable, Aïssatou. Et ben, c'était le meilleur vocal que vous puissiez faire aujourd'hui. Merci beaucoup d'avoir partagé avec nous. Vous êtes nombreux à vouloir témoigner et je pense que le témoignage d'Aïssatou a énervé Dimitri, qui est commercial dans le Rhône, du côté de Lyon. Bonjour, Dimitri.
10: Oui, bonjour Charles, bonjour à l'équipe.
1: Attendez, Dimitri, vous avez 38 ans, vous êtes tout jeune, vous devez adorer les vocaux pourtant.
10: Ouais, bien oui, mais pour l'instant, pour le moment, pas vraiment. Je vous avoue que par rapport au travail, même si je suis jeune, je suis très occupé, il y a beaucoup de réunions, je suis quand même beaucoup avec les clients la journée, donc j'ai très peu le temps de répondre au téléphone déjà. Et en fait, il y a beaucoup de plus en plus de groupes WhatsApp, où on est nombreux à l'intérieur, pour les activités, etc. Et en fait, quand on commence à mettre des vocaux, honnêtement, c'est pas possible de suivre ce qui s'est passé. En plus, on a certains qui disparaissent au bout d'un moment. Je vous avoue, c'est l'enfer. Et même de mon côté, je suis plutôt adepte de lire les messages parce que en réunion ou avec un client, j'ai pu avoir quelques secondes pour regarder un peu le téléphone.
1: Oui.
10: Et maintenant, sur l'iPhone, on a cette on a la retranscription des messages vocaux par écrit.
7: C'est pas mal, ça.
10: C'est quand même bien pratique, ouais.
1: Oui, c'est vrai.
10: Ouais, ça permet vraiment de voir rapidement, plutôt que de lire, d'écouter le message, finalement, qui dure, en effet, des fois plusieurs minutes, et finalement, en 30 secondes, finalement, en lecture, on arrive à avoir tout ce qui a été dit, et puis de pouvoir répondre s'il y a besoin ou de rappeler.
1: Vous avez raison, Dimitri, on n'en a pas parlé, mais le vocal dans le groupe WhatsApp, ça multiplie par 2.
11: Mais le groupe WhatsApp de base.
1: Oui, alors Jérôme, j'ai bien compris. Jérôme n'aime pas les vocaux, n'aime pas les groupes WhatsApp.
11: Foutez-moi la paix.
1: Oui, voilà, arrêtez de lui écrire.
11: Qu'est-ce que j'ai besoin de savoir que quel morveux de 5 ans a oublié sa gourde dans l'école et tout.
7: J'ai envie qu'on lui en envoie plein après l'émission.
1: Ah oui.
7: On le pourrisse tout l'après.
1: Un long vocal à Jérôme. Merci Dimitri pour votre témoignage. on va accueillir aussi un autre Jérôme, en Savoie cette fois. Bonjour Jérôme.
12: Bonjour à tous.
1: Et alors bonjour. Jérôme, j'ai l'impression que contrairement à notre Jérôme sur le plateau qui déteste les vocaux, vous, ça vous arrive d'en envoyer ?
12: Ça m'arrive tout le temps. Je suis même déçu que Jérôme n'envoie pas de vocaux. C'est la grosse déception.
11: Non, moi, mais pourtant, vous avez un beau prénom.
12: J'allais dire la même chose. Tout allait bien. Mais non, les vocaux, c'est la vie. Moi, je fais que des vocaux tout le temps. La seule fois où je fais pas de vocaux, et je fais un petit coucou, un petit clin d'œil à ma pote Blandine, parce que elle a fait un groupe où, effectivement, sur les groupes, je comprends que c'est des choses gênantes, les vocaux, parce qu'on s'en... C'est dur à suivre une conversation quand tout le monde parle et qu'il y a un message vocal dans le lot. Donc, je ne fais pas de vocaux. Ou s'il y a un truc d'hyper important, parce que je veux que ça soit su tout de suite, et donc là, je ne veux pas faire de vocal, je vais faire un message écrit. Mais sinon, non, tout le temps des vocaux. Si ce n'est pas urgent, c'est des vocaux.
1: Mais des vocaux de combien de temps, Jérôme ? Soyez honnête.
12: Ça peut être 2 secondes, comme ça peut être 1 minute, 2 minutes.
1: Ah, le maximum, mais 2 secondes.
12: C'est 4-5 minutes. Non, mais 2 secondes, c'est façon de parler, mais je veux dire, ça peut être assez court. Ça peut être, 10 secondes, 12 secondes. Ça arrive que, ça double la minute. 4-5 minutes, ça peut m'arriver, mais c'est très, très rare, ça.
1: Mais vous avez bien conscience, Jérôme, 5 minutes, c'est vraiment prendre beaucoup de temps à l'autre personne, quoi. C'est lui imposer 5 minutes dans sa journée.
12: Moi, je raconte ma vie, moi.
1: Ah oui, d'accord. Bon, c'est bien d'être honnête aussi, Jérôme. Mais est-ce que vos proches, vous le reprochez régulièrement à ce qu'on vous dit, Jérôme, là, t'abuses.
12: Ah oui, tout le temps. Non, mais c'est Jérôme, arrête avec tes vocaux, plutôt. Ou alors, c'est simple, j'ai pas écouté. Bon, c'est pas, c'était pas urgent, donc il n'y a pas de.
1: Ah oui, vous vous vexez pas, au moins, si on vous dit, Jérôme, j'ai pas eu le temps de prendre 5 minutes, là.
12: Non, okay. Mais même moi, j'ai des amis. Hier, pour le coup, c'est d'habitude, c'est moi le bavard, mais j'ai une copine, en l'occurrence, qui m'envoie des messages, des fois, de 10, 12 minutes. Et puis, il y en a plusieurs, il y en a peut-être 7, 8, entre 2 et 10 minutes, les messages.
1: Ah ouais, non, mais c'est.
12: Elle raconte toute sa vie. Alors là, pour le coup, entre 2 clients, je mets en x2, et puis, j'écoute, ça me passe le temps.
1: D'accord, écoute une oreille, quoi. J'ai compris, Jérôme. Mais c'est bien, vous avez trouvé encore plus bavard que vous, mais voilà, Jérôme, à fond dans le vocal. Merci beaucoup. C'est passionnant de vous écouter. Ouais. On va vous lire aussi. Ça fait beaucoup rire, Julien, ouais, les témoignages des adeptes des vocaux. On va lire vos témoignages aussi sur le WhatsApp. Est-ce qu'on reçoit des vocaux?
25: Tiens, oui, on en a reçu, évidemment. Ouais. Alors, nous, la chance qu'on a, c'est effectivement, c'est que c'est retranscrit. Donc, je sais que Nico, par exemple, et Cyril nous ont envoyé des messages. Cyril, tiens, d'ailleurs, qui nous écrit ensuite que lui, il s'est d'abord mis d'accord avec la personne. Est-ce que ça te va si je t'envoie un message vocal? Ça te dérange ou non? Et ensuite, quand j'envoie un message, je fais pas un message de 3 minutes. Hors de question, je fais des messages de 30 secondes. Seconde maximum. On a Chris qui nous écrit également. Un pote me laisse 15 vocaux d'affilée. Je bloque quelques heures, faut pas lui dire. Nous écrit Chris. Et puis Geoffrey, les vocaux, c'est la vie, simple et pratique. En plus, ça évite les quiproquos qu'il peut y avoir avec les textos. Et puis on a Mélodie qui nous écrit. Franchement, je préfère écouter des vocaux avec des E plutôt que de lire un SMS mal écrit et saigner des œufs.
11: C'est pour ça qu'il y a des vocaux.
1: C'est vrai. Ça évite les fautes d'orthographe. On va regarder aussi notre consultation. On vous a posé la question, Martin.
25: Faut-il en finir avec les messages vocaux? Vous répondez oui, mais d'une courte majorité, 53%.
1: Ah, c'est serré, ouais. Oui, donc on y tient quand même au message vocaux. C'est la guerre aussi. Tout de suite à 14h23, on passe au tu préfères.
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1: C'est le moment de Jérôme Lavrieux, puisqu'on va avoir un tu préfères mariage. Tu préfères un mariage en grande pompe ou un mariage plus intimiste, en petit comité? Est-ce qu'il faut 25 ou 250 invités pour un mariage réussi? On va commencer avec Juliette Briand. Juliette, un mariage réussi. À quoi ressemblera le mariage de Juliette Briand?
15: Grande pompe pour le premier mariage.
1: Il y en a déjà plusieurs prévus,
15: non, mais
1: visiblement.
15: Est-ce que les mecs, deuxième, troisième mariage, ils continuent à nous dire je fais ça à Hawaï, prends ton billet. Bah, tu vois, à un moment donné, bon, c'est le troisième, gars. Je peux aller à la mairie, je serai témoin si tu veux. On signe le papier et puis on emballe ses pesées. Le premier, alors grande pompe, 250, ça fait beaucoup quand même. Oui, mais une centaine d'invités, pourquoi? Parce que le mariage, c'est vraiment pour tout le monde. C'est le moment où tu peux rassembler toutes les générations et réunir des gens que tu ne réunis jamais d'habitude. Et au final, parfois on râle un peu quand on a un mariage, on dit oh là, encore un mariage, etc. Mais c'est un moment qui est inscrit dans le temps grâce à ça. Grâce aux gens que tu ne vois pratiquement jamais, qui habitent à l'autre bout de la France, qui habitent à l'étranger, des générations, des cousins de cousins qui sont très sympas, mais on se suit pas vraiment au quotidien. Donc le premier, je fais une belle fête, mais quelque chose de simple. Grande pompe, ça veut dire quoi? Ça veut dire mettre. J'ai pas envie de mettre des milliers et des milliers et des dizaines de milliers d'euros d'argent dans un mariage non plus, quoi.
1: Oui, enfin, un peu s'il y a une centaine d'invités, a priori, on part pas sur un taboulé.
15: Non.
1: En moyenne, 20 000 euros pour une centaine d'invités.
15: Tu vois, je veux pas les structures de signes en glace. Non, mais tu vois, un truc sympa, mais bonne franquette, quoi. Voilà. On mange bien.
1: Élise Goldfarb. Est-ce qu'on fait ça?
14: Les gars, mais moi, je sais pas, la grande pompe, c'est l'énorme pompe. Moi, je veux un mariage, c'est très simple. Avant, je m'en foutais, je me disais, mais. Parce que vous savez, chez les juifs et les musulmans, je pense que c'est plutôt la culture orientale, on fait pas du tout les mêmes mariages que vous, les blancs. C'est-à-dire que nous, on est 400 à un mariage. Moi, au mariage de mon frère, on était 350. Tu vois.
1: Ah oui.
14: On a des centaines de cousins, donc on est obligé de tous les inviter. Puis surtout, l'autre jour avec ma meuf, on faisait une liste comme ça, on se disait si on se marie, on a tellement de potes. En fait, c'est trop bien un mariage. C'est-à-dire, c'est comme si tu faisais une teuf d'Annie. Déjà, j'adore organiser des fêtes. En plus, c'est ton mariage. Allô, je vais.
1: Attention, poliment.
14: Je veux qu'il y ait des DJ connus, qu'on se massacre, se termine, qu'on kiffe nos races.
15: Non.
14: Moi, énorme bombe. Je sens que je vais dépenser.
1: Ce sera au Stade de France avec Gims et Céline Dion.
14: Je vais dépenser des centaines de milliers. Voilà, moi, je vous le dis. Non, je rigole. Je vais essayer de dépenser le moins possible.
1: Pour le premier mariage, comme dit Julien.
14: Oui, ouais. Ensuite, mais moi, mon but, c'est qu'après, t'as la flemme, t'en fais pas d'autres. Franchement, mais c'est comme amoureux.
15: C'est comme les enfants, quoi. Le premier, t'en fais tout un truc, puis le deuxième, le troisième.
14: Moi, je vais avoir, on a compris. Okay. Non, moi, il y a un truc que je supporte pas.
15: Ils se ressemblent tous.
14: Ce que je supporte pas, c'est aller à un mariage où j'ai faim et j'ai soif quand je rentre chez moi. Tu reçois. D'accord? Sinon, autant de réorganiser. Oui. Si l'alcool est payant à partir d'une certaine heure
11: Ça m'est arrivé mille fois d'aller à des mariages.
1: Il y en a un qui reçoit bientôt, justement, qui est en pleine organisation, c'est Jérôme Lavrieux.
14: Tu te maries?
1: Oui.
14: Ouais.
15: Eh ben, dis donc. Bravo.
11: Et je me suis déjà marié une fois.
15: J'ai pas reçu d'invite.
1: Alors, du coup, est-ce que, comme le dit Juliette, est-ce que pour le deuxième, on fait plus sobre, plus intime?
11: La première fois, au vin d'honneur, je pense qu'il y avait plus de 400 personnes juste au vin d'honneur.
14: Comment tu connais autant de monde?
11: Je vais vous expliquer parce que j'étais jeune militant politique, je me suis marié à 23 ans.
1: Ah.
15: Donc il y avait Sarko.
11: Non, il n'y avait pas Sarko. Il y avait Xavier Bertrand, mais il n'était pas connu. Il est toujours pas beaucoup, mais il n'était pas connu.
1: T'as peut-être pas invité au prochain, du coup.
11: Je rigole, oh là là. J'avais invité tous les militants, en fait. Mes parents m'ont dit, mais qui c'est tous ces gens qu'on ne connaît pas? En fait, j'avais envoyé le fichier des militants à tout le monde. Ils étaient tous contents, moi aussi. Et puis le repas du soir, on était, je pense, 150, 200. Là, je vais me remarier dans les mois qui viennent. On va faire en deux fois. La première étape, c'est à la mairie.
14: Bien sûr.
11: On sera deux avec deux témoins qui ont contribué à notre rencontre. Mm-hmm. Et marié par un maire qui est un ami.
1: Donc c'est tout petit comité.
11: Tout petit comité. Il n'y aura même pas les parents. Ils le savent tous. Mm-hmm. Et sans doute un an plus tard, on fera... une cérémonie laïque chez nous avec beaucoup plus d'amis mais assez simple mais avec beaucoup plus d'amis.
1: C'est là que se jouent nos invitations les amis là. C'est le moment du suspense autour de la table. Soyez sympa avec Jérôme.
14: Invite-nous Gégé.
11: Alors déjà tu m'as appelé Gégé, t'es rayé.
14: Des énormes cadeaux de mariage.
11: C'est terminé, mais je n'invite pas les gens pour les cadeaux.
1: Je crois que si on envoie un vocal à Jérôme, on est désinvité.
11: Je pense que j'ai encore des cadeaux de mon premier mariage que j'ai jamais déballé, les trucs toi et moi, je sais pas quoi là.
1: Bon bah non, on sera généreux, c'est promis.
11: C'est pas une question. Ça.
1: Jérôme, c'était le tu préfères, mais on va regarder aussi ce que vous en pensez sur nos réseaux. Est-ce que vous êtes plus petit comité ou grande fiesta?
25: Eh ben vous êtes plutôt petit comité, assez largement 90% de petit comité.
1: Donc on aime le mariage plus intimiste. Désormais, et dans un instant sur RMC, c'est la conso. RMC Conso, Charlotte Méritant qui va nous parler de ce qu'on appelle les éco-recharges. Vous avez sûrement vu apparaître ces emballages en plastique souple, censés être plus écolo, plus économique. Est-ce que c'est un bon plan ou une arnaque? On va tout savoir avec Charlotte Méritant, c'est tout de suite sur RMC.
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1: 14h30, vous êtes bien sur RMC, RMC Story. C'est la suite d'Estelle Midi et c'est Charlotte Méritant qui nous rejoint pour RMC Conso.
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1: Bonjour Charlotte.
14: Bonjour Charles.
1: Charlotte, vous êtes venue avec... C'est toujours rigolo, ce bonjour Charlotte, bonjour Charles. Vous êtes venue avec plein de ce qu'on appelle les éco-recharges. Ce sont ces emballages en plastique souple qu'on voit désormais un peu partout dans les rayons qui sont censés être plus écologiques, plus économiques. Est-ce que c'est un bon plan ou une arnaque?
14: Savez-vous que demain, c'est la journée mondiale de la recharge? Car oui, il y a un jour pour ça, comme pour à peu près tout d'ailleurs. Alors, c'est vrai que c'est un usage qui se généralise particulièrement dans l'hygiène beauté. 6 consommatrices de cosmétiques ou consommateurs d'ailleurs sur 10 en achètent au moins une fois par an. Et le problème, c'est que d'année en année, on constate qu'il y a de véritables arnaques dans ce domaine. Un constat très agaçant qui est que la recharge peut être plus chère que le bidon original. Alors qu'évidemment, l'objectif, c'est certes de faire un geste écologique, mais pour que ça marche, il faut surtout que ce soit économique. Alors, cette année ne fait pas exception. Je vous ai pris 3 exemples et 3 vraiment mauvais exemples de ce panel. C'est par exemple l'adoucissant Soupline. Le bidon coûte 3,71€ au litre. La recharge coûte 5,48€ au litre. Quasiment 2€ d'écart au litre.
1: C'est une super arnaque, ça.
14: Voilà. Deuxième, le Cadom, le bidon de gel douche.
1: Le savon,
14: voilà. Coûte 8,52€ le litre. Et la recharge, 9,06€. On se demande pourquoi.
0: il y a 50 centimes de plus pour la recharge. Et puis enfin, un savon à main Carrefour qui coûte 2,18 € le litre pour le petit flacon, contre 2,78 € la recharge, que je n'ai d'ailleurs même pas trouvé en magasin. C'était le prix sur Internet. Et ça, c'est un autre problème des recharges qu'on retrouve très très souvent, c'est que vous avez parfois la recharge sans le flacon initial ou le flacon initial sans la recharge, ce qui forcément rend l'objectif du modèle un petit peu impossible à tenir.
1: Comment c'est possible que la recharge soit plus chère que le flacon original ?
0: Alors, il y a deux explications possibles. Parfois, le supermarché vend moins cher l'original parce que c'est en quelque sorte son produit d'appel. C'est-à-dire qu'il espère vous attirer en magasin avec ce produit de grande marque que vous allez acheter. Et comme on achète beaucoup plus de flacons entiers originaux en plastique dur que de recharge, eh bien, c'est sur le flacon qu'ils vont mettre un petit prix, parfois même une promotion. Et comme il va faire moins de marge dessus, mais plus de volume, ça reste intéressant pour lui de faire un petit prix sur le flacon en plastique dur. Il y a quelques fabricants que j'ai interrogés qui m'ont aussi dit, alors après ça c'est quasi invérifiable, mais qui m'ont dit que la fabrication de la recharge coûtait plus cher parce qu'ils ont investi pour produire ces formats assez récents sur le marché, qu'ils en vendent moins, encore une fois, que l'original, et donc qu'ils font moins d'économies d'échelle dessus. Je vous sens un petit peu sceptique, Charles.
14: Ouais. Ça s'entend.
0: Mais voilà, c'est ça s'entend.
14: Les coûts de prod, de recherche et développement.
0: C'est exactement ça qu'ils mettent en avant. Mais en tout cas, ce qui est sûr, c'est que s'ils espèrent généraliser ce système, il faut que ce soit plus économique. Ben il n'y a que comme ça qu'ils vendront du volume et qu'à terme, ils feront des économies d'échelle.
1: Est-ce qu'il y en a quand même qui valent le coup, là, je sais pas, sur les savons, les cosmétiques, les lessives? Est-ce qu'il y a des marques où ça vaut le coup d'acheter le bidon original et ensuite les recharges, est-ce qu'on y gagne de l'argent?
0: Je vous ai aussi pris trois exemples dans lesquels la recharge, cette fois, heureusement, était plus intéressante que l'original. Ce que je vous conseille simplement de faire quand vous êtes en rayon, parce que vous n'allez pas forcément acheter ce que moi, je vous présente aujourd'hui, c'est de regarder tout simplement le prix au litre. Alors, méfiez-vous, regardez-le toujours, parce que c'est pas parce qu'il y a un produit de la marque sur lequel la recharge est plus intéressante que c'est le cas de tous. Parfois, il y a des petites surprises. Donc, regardez pour chaque produit le prix au litre, même si ça peut prendre un petit peu de temps. Les bonnes surprises que j'ai trouvées, c'est par exemple sur un savon qui s'appelle Marcel's Green Soap. Bon, bah là, il y avait 4 € d'économie au litre si on prenait la recharge. Donc, c'était vraiment intéressant. Également sur des marques qui sont un petit peu plus haut de gamme ou qui vendent directement dans leur propre magasin. Par rapport, par exemple, Yves Rocher, il n'y a pas d'intermédiaire. Donc là, la recharge était plus intéressante que le flacon, de 25 à 30% à peu près. Mais ça vaut le coup quand même de vérifier à chaque fois, et même si c'est un petit peu fastidieux, le prix au litre, c'est le meilleur indicateur.
1: Donc, il y avait deux arguments pour la recharge, c'est le côté économique, on a vu que c'est pas toujours le cas, qu'il faut regarder le prix au litre, et puis il y a l'écologie. Est-ce qu'au moins c'est plus écolo de passer par la recharge?
0: Oui, ça, heureusement, indéniablement, c'est plus écologique. En général, c'est entre 60 et 80% de plastique en moins en termes de poids. Donc en gros, comment ils calculent ce pourcentage? C'est ce que m'expliquait Alexandra Ferré, qui est la directrice RSE de Yves Rocher. Pour 300 millilitres dans un bidon en plastique dur, vous avez 30 grammes de plastique en termes de poids, ça représente 30 grammes. Contre 5 grammes à contenance égale pour la recharge, donc vous voyez que la différence, elle est vraiment flagrante. Ça fait des émissions carbone en moins, évidemment, moins de déchets plastiques aussi. Et cette réduction de plastique, c'est de toute façon une obligation légale, puisque la loi AGEC prévoit un objectif de 10% d'emballage réemployé en 2027. Donc les marques sont obligées, en quelque sorte,
1: de mettre
0: en place ce genre de système. Ça reste quand même du plastique. Si vous voulez une initiative encore plus écologique, vous pouvez vous tourner vers des cosmétiques solides. Il y a même des marques, savon en dur, par exemple.
1: Pourquoi pas, Jérôme?
11: Mais ça sèche, c'est plein de bactéries, ça sèche.
1: Oh, ça lave autant, c'est le savon, le bon vieux savon de Marseille là, à la brique là.
14: Horrible, ce savon de Marseille.
11: C'est dégueulasse.
1: Bah, c'est plus économique et plus écologique.
0: Et c'est vrai. Et ça, voilà, ça dure beaucoup plus longtemps pour le coup, un savon solide ou un shampoing solide ou un gel douche solide. Autre option, il y a des marques aujourd'hui qui développent carrément des petites pastilles à diluer dans l'eau. Donc en fait, vous prenez la pastille, vous la mettez dans le flacon, vous rajoutez de l'eau et ça vous fait un gel douche. Bon, bah ça aussi, c'est très écologique. Après, en termes de texture, c'est un petit peu plus liquide, c'est peut-être un petit peu moins agréable, mais ça reste quand même écologique. Et puis derniers exemples, vous savez qu'on trouve du parfum en fontaine aussi. Thierry Mugler était le pionnier de cette initiative. Il y a dans les parfumeries du parfum Angel en fontaine. Vous ramenez votre flacon et vous remplissez. Et ça aussi, écologique et c'est aussi plus écologique, plus économique.
1: Les astuces, et attention aux arnaques aussi, nous a prévenu Charlotte Méritant en matière de, d'éco-recharge, on dit comme ça, c'est ça ?
0: Éco-recharge, oui.
1: Éco-recharge, et si vous voulez réécouter cette chronique, évidemment, ça se passe sur l'appli RMC et sur toutes les plateformes de téléchargement. On parle de quoi demain, Charlotte ?
0: Demain, je vous parlerai de sirop, vous savez, la boisson, tout simplement, sirop à l'eau.
1: Bah oui, oui.
0: C'est un petit peu la boisson de l'été, les ventes explosent chaque été, mais est-ce que c'est bon pour la santé ? Vous verrez que non, et pas uniquement à cause du sucre, parce que je sais que vous allez vous dire, on sait que c'est très sucré. Il y a d'autres arguments contre et d'autres qui vont vous surprendre.
1: On pourra goûter quand même.
0: Oui, vous pourrez goûter.
1: Alors vous pouvez revenir demain. À demain, Charlotte Méritant, tout de suite sur RMC, les immanquables avec Martin.
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1: Il est 14h45, dernière ligne droite d'Estelle Midi, avec aujourd'hui autour de la table Élise Goldfarb, Juliette Brien, Jérôme Lavrieux, et on passe tout de suite aux immanquables avec Martin.
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1: Les infos qu'il ne fallait pas manquer aujourd'hui. Et on commence avec le sujet du jour.
10: Ouais, c'est le classique de la mi-juin, les sujets de l'épreuve de philo du bac qui a eu lieu ce matin. Alors le commentaire de texte était sur un texte de Friedrich Nietzsche, mais surtout les sujets de dissertation, c'est ça qui nous intéresse. Les élèves de terminale générale avaient le choix entre « Peut-on être heureux quand les autres ne le sont pas ?» et un thème qui va peut-être vous parler, cher chroniqueur, « Avons-nous la maîtrise de nos paroles ?» En filière technologique, c'était soit un autre thème qui va vous parler, débattre, est-ce rechercher la vérité et la technique peut-elle être mauvaise?
1: Ah, des bons sujets. Bon, vous n'avez pas 4 heures, les amis, mais tiens, élève Briens.
0: Mais il est brillant, 16 en philo toute sa scolarité, puis 8 au bac. Donc, si vous voulez, en fait, c'est une matière, voilà, en laquelle je ne fais plus confiance, qui est quand même parsemée de subjectivité.

0: que Jérôme.
1: Mais non, mais il s'est révélé.
2: Moi, j'étais comme Juliette.
3: Le prof de philo pouvait pas me lairer.
1: Bah voilà.
3: J'étais tout le temps en train d'essayer de contester. Il aimait pas, en fait.
1: Alors que le correcteur anonyme, lui, ne juge que la copie et que la qualité du travail.
3: Tombé sur un prof de droite qui a corrigé.
1: C'était une profession de foi. C'était pas une disserte. Élise Goldfarb.
4: Moi, j'étais plutôt OK toute l'année, 7 au bac, alors que j'étais en bac L, donc c'était coefficient 7.
1: Oui.
4: Mais bon, j'ai réussi à équilibrer parce que j'avais 19 en anglais qui était coef 8.
2: Ouais, moi aussi.
4: Mais je trouve ça très dur, moi, la philo. Oui. Franchement, force à tous les élèves. Parce qu'il y a une grande différence, je trouve, que font les profs entre avoir une réflexion profonde et répéter par cœur ce qu'on dit des philosophes. Moi, je pensais qu'il fallait réfléchir à l'épreuve de philo. Dire un
2: faire
4: peu une opinion, faire parler ton cœur. Et non, en fait, il fallait répéter ce qu'avait dit Kant.
1: Il faut travailler un peu. Ça. Oui, c'est pas. Bah oui.
4: Moi, j'ai parlé de Lady Gaga et des 101 Dalmatiens. Je peux te dire que je me suis fait cancel.
1: La vengeance du jour.
5: Celle d'une manageuse de chez McDo aux États-Unis qui avait repéré son ex-petite amie au comptoir. Elle a donc décidé d'aller s'occuper de la commande qu'elle avait passée. Et avant d'envoyer le plateau en salle, elle a pris le soin de mettre les frites dans sa bouche. Elle les a remis dans la barquette, puis a craché dessus. Vidéo relayée sur les réseaux sociaux. Elle a évidemment été licenciée du fast-food où elle travaillait. Cette dame, elle a même comparu devant un tribunal avant d'être remise en liberté sous caution.
1: Oui, alors évidemment, il ne faut pas le faire.
5: Non.
1: Mais ce sentiment de vengeance, de rancune vis-à-vis d'un ou d'une ex, ça fait rire Jérôme.
2: Quoi? Ah, vous rigolez là, vous l'avez déjà fait.
1: Attention,
3: non,
1: à la
3: vis-à-vis d'une ex.
2: Ah. Mais vous rigolez, j'espère.
3: J'étais directeur de cabinet dans une collectivité et à l'accueil, il y avait toujours une boîte avec des chocolats. Et il y a une élue, une purge intégrale, qui venait tous les matins se taper tous les chocolats. Donc elle emmerdait tout le monde. Enfin, pas tous les chocolats, elle en prenait un ou deux. Et un jour, j'arrive, je prends le chocolat, je fais...
1: Oh non,
3: j'ai slurpé le chocolat.
1: Non, bah non.
3: Je l'ai remis dans le truc.
1: Non.
3: Elle est revenue. Elle a dit, ah, oh, il est bon celui-là.
1: Oh, mais non, non, tout Jérôme,
3: le monde,
1: non.
3: Et tout le monde regardait le chocolat qu'elle prenait. Elle a pris le bon.
1: Non, c'est
3: et elle
1: méchant.
3: Adorait.
1: Eh ben, c'est méchant. C'est méchant. Je vois Juliette atterrée.
2: Non, mais...
3: J'ai honte, hein.
1: Ah, c'est bien, c'est bien.
2: Mais il y a de quoi,
3: c'est
2: de
3: non,
1: c'est le moment de s'excuser.
3: J'ai eu honte, mais pas longtemps.
1: Oh.
2: Que ce soit ton ex ou n'importe
3: non,
2: qui, c'est
3: mais ça,
2: c'est des comportements asociaux là. C'est...
1: Non, mais la rancune et la rancœur,
2: non.
1: C'est un sentiment qui peut. Non,
2: non, mais il faut faire d'elle un exemple. Je suis désolée. Ça mérite pas la prison, mais ça mérite, je sais pas, une amende. En tout cas, c'est la honte de faire ça.
4: C'est horrible.
2: C'est horrible.
4: Moi, je suis trop naïve. En plus, je fais trop confiance. Parfois, je suis scandaleuse au restaurant et je me dis après.
1: Non, mais là, on parle pas des restaurants. Je parle des coups bas envers une ex.
4: Mais non, il faut pas faire de coups bas. C'est pas bien. J'ai fait une fois un coup bas à une ex.
1: Ah.
4: C'était horrible et je suis allée voir une psy pendant 2 ans après, tellement je m'en suis voulu.
1: On passe, Martin, à l'outil du jeu.
2: 130 points.
1: Ouais, je voulais pas développer, j'avais peur de la réponse.
4: Non, il vaut mieux pas que je développe.
5: Les Français plébiscitent l'ascenseur. Plus de la moitié d'entre nous souhaitent bénéficier d'un ascenseur, même si on habite au premier ou au deuxième étage. C'est même un critère d'achat ou de location décisif pour 39% des Français. Pour beaucoup, c'est aussi une manière d'anticiper la suite, hein, évidemment, le vieillissement. Alors, ça ne veut pas forcément dire qu'on est prêt à payer les charges inhérentes à l'installation d'un ascenseur dans un bâtiment. Aujourd'hui, la législation impose un ascenseur seulement à partir du 3e étage.
1: Mais oui, il n'y a rien de grave à monter 1 ou 2 étages à pied, non, Élise?
4: Moi, s'il n'y a pas d'ascenseur, je ne prends pas l'appart.
1: Même au premier ou au deuxième.
4: C'est éliminatoire. Mais tu fais comment quand tu as des valises, tu rentres de vacances, tu dois déménager, tu dois monter un canapé, tu fais des courses, tu dois monter.
3: Ouais, un canapé dans un ascenseur à Paris.
4: Quand je l'ai dit, je me suis rendu compte que c'était
3: chausse-pied.
4: non, mais je veux dire, c'est une galère. Et mes parents, ils me disent toujours, c'est leur seule règle. Ils me disent, si t'as pas d'ascenseur, tes grands-parents, ils peuvent pas venir chez toi parce qu'ils sont en fauteuil roulant. Et on pourra pas venir non plus parce qu'on sera en fauteuil roulant. Peut-être un jour.
1: Eh ben, j'habite au 6e sans ascenseur.
4: Bah, c'est minable.
1: Et je le vis très bien.
4: C'est lamentable.
2: Eh ben, j'ai fait 10 ans 6e sans ascenseur et je le vivais très mal. Et là, je suis au premier sans ascenseur, je le vis très bien. Mais 6 étages. Moi, je pensais à ma cage d'escalier 10 à 20 minutes avant d'entrer chez moi.
1: Non,
2: c'était horrible. Avec les sacs de course et tout ça.
1: Mais je me dis que c'est bon pour mon cœur. Ça me fait un peu d'exercice.
2: Non, tu descends, t'oublies un truc. T'es en bas.
4: T'oublies tes lunettes de soleil. Genre, un truc de fou. L'angoisse.
1: Tu bouges.
2: Ah ouais. Je suis ravie d'être au premier. Au premier, par contre, faut pas abuser.
1: Sans ascenseur,
2: ça se fait très bien. Hein.
1: Jérôme?
3: Non, ascenseur.
1: Oui, non, mais j'entends bien. Non, mais si j'avais le choix, je prendrais l'ascenseur.
3: Non, mais
1: moi, tout
3: enfants,
1: ce que je sais, c'est que je paye moins cher que ceux qui ont le même appart avec un ascenseur.
4: Bah, parce que c'est nul, ta vie.
3: Tu fais comment avec tes enfants en bas âge?
1: Eh ben, ils montent comme des grands. Ouais. Ils sont plus en bas âge maintenant, ils sont en âge de monter et ils adorent ça, ils courent dans l'escalier.
2: Ils adorent, ouais. Alors,

0: plus. Mais même pas.
1: Non, ascenseur, c'est bien.
0: C'est pas grave, c'est pas une punition de monter un escalier. Non, mais on est devenu une société de feignasse.
1: Non, pas du tout. Tu peux très bien avoir un ascenseur et monter par l'escalier.
0: Oui, s'il y avait le choix, on prendrait l'ascenseur. Mais bon. C'est comme ça, mais non, ça, je vous sens...
2: À Paris, parfois, t'as pas le choix.
0: Tous feignasses autour de cette table. On va terminer avec l'anniversaire du jour.
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4: la voix, évidemment, il aurait eu 83 ans aujourd'hui, ce monsieur Johnny Hallyday était né un 15 juin 1943. Je vais pas vous refaire le CV, hein, mais vous rappelez simplement les 60 ans de carrière, 110 millions de disques vendus. Alors, pour marquer le coup, les cinémas Pathé vous proposent ce soir d'aller revivre l'un de ses concerts à Bercy en 1995. C'était le Laura d'Atour.
0: Génial.
4: Johnny avait enflammé un Bercy à guichet fermé sur une série de 20 concerts à revivre, donc aujourd'hui, dans 350 cinémas en France, mais aussi en Suisse, en Belgique et au Luxembourg.
0: 300 cinémas ce soir qui diffusent. Non, mais allez voir un concert au cinéma, tiens.
2: Moi, c'est le principe qui ne me convient pas. J'avoue qu'un concert, pour moi, c'est ressentir cette chaleur humaine et cette. Non, mais oui. C'est vrai, cette fièvre qu'on a quand on est sur place, quand l'article est devant nous et on est tous ensemble, voilà, en train de chanter, tous ensemble. Donc, c'est juste le principe. Après, ce que je peux dire sur Johnny, c'est à quel point il fait encore partie de notre vie, quoi, au quotidien. Moi, je m'en rends même pas compte, mais en fait, j'écoute très souvent du Johnny et c'est les chansons qu'on connaît tous, celles dont on se lassera jamais. Et donc, je comprends tout à fait que mais les moi, fans inconditionnels.
0: Cinéma, c'est non, mais un grand concert de
2: mais
0: Queen, par exemple. Moi, voilà, j'étais fané.
2: Peut-être, faudrait que
0: et j'ai vu des concerts de Queen en vidéo, j'ai adoré.
2: D'accord.
0: Et j'aurais adoré le voir au cinéma, carrément. Donc, pourquoi
2: après,
0: pas,
2: c'est
0: pas,
2: que je t'es au cinéma avec des gens.
0: Mais
2: il y a,
0: oui,
2: y a le côté communauté. C'est vrai, ouais.
0: C'est génial. Vive les concerts au cinéma. Et donc, ce soir, Johnny, dans 350 salles de cinéma à 14h53 sur RMC. C'est l'heure de passer en mode Super Moscato Show, en mode Coupe du Monde, avec l'ami Pierre Dorian qui nous rejoint.
5: Bonjour.
0: Comment ça va le sommeil, Pierre?
5: Le sommeil, alors, j'avoue, j'ai pas tout regardé. Hein.
0: Ah, on a non, zappé une ou deux mi-temps quand même.
5: Brésil-Maroc, on y était à fond jusqu'à 2h15.
0: Bien sûr.
5: Bon, après, j'ai essayé de veiller, mais non.
0: Ouais,
5: pourtant, il y a des belles affiches la nuit. Hein.
0: Mais bien sûr, et même pour les lèvres très tôt, on va le dire comme ça, sur RMC, on peut vivre de très bonnes heures aussi.
5: Après, il y a le réveil qui sonne à 7h, hein, quoi qu'il arrive. Hein.
0: Quoi qu'il arrive, parce qu'il faut préparer
5: au moins
0: le Super Moscato Show.
5: Des finales NBA, ça c'est terminé, bon, c'est un peu trop tôt à notre goût. On va démarrer par là. Est-ce que c'est un problème mental pour les Spurs?
0: Ah, peut-être un problème de jeunesse. Je parle sous l'expert de Martin Bourdin qui a assisté à l'un des matchs de la finale NBA. Aux États-Unis, Martin.
4: Je suis moins expert que Pierrot, mais je pense qu'il
5: ne dit pas ça.
4: C'est un problème d'expérience, à mon avis, qui rentre en ligne de compte.
5: Moi, j'ai l'impression que l'expérience est la bonne excuse. Qu'on n'ose pas affronter le mal.
0: Non, mais après, il y a des. Oui.
5: J'ai l'impression.
4: New York était largement meilleur dans beaucoup d'aspects, mais notamment au niveau d'expérience.
0: Est-ce qu'il y aura quand même un peu de
5: alors,
0: foot?
5: Alors, il y a beaucoup
0: programme.
5: De foot, évidemment. Ah. Notamment les Bleus qui jouent donc demain, et on aura la conférence de presse de Didier Deschamps et N'Golo Kanté en direct. Donc, ça, vous les écouterez à 17h. Est-ce qu'il faut marquer notre territoire d'entrée? Voilà. Est-ce qu'il faut frapper un grand coup face au Sénégal, l'entrée en compétition? Il paraît que c'est très important.
0: Bah oui, on va se comparer par rapport aux Allemands, aux Espagnols.
5: Ans, l'Argentine avait perdu contre l'Arabie Saoudite, ils ont été champions du monde. Hein.
0: Ça veut rien dire, mais.
5: C'est vérité absolue. Mais pour ces Bleus-là, qu'est-ce qu'on attend?
0: Ça envoie un message quand même. Quand tu arrives dans la compétition, tu gagnes 3-4-0, forcément, tu n'envoies pas le même message qu'avec un match nul.
5: Et je profite de l'absence d'Estelle pour parler rugby.
0: Allons-y, avec plaisir. Allons-y.
5: Est-ce que vous êtes étonné du niveau du Racing et du Stade français? Ils ont fait quand même deux grosses prestations en barrage et qui se retrouvent à outsider pour le titre de champion de France.
0: Et ça, c'est la beauté de ce système du top 14, c'est qu'on peut avoir raté une partie
5: de
0: sa saison.
5: Notre champion de France.
0: Et voilà, il y a du suspense jusqu'au bout, suspense qu'on va vivre dans un instant dans le Super Moscato Show, c'est sur RMC. Et nous, on vous retrouve demain dès midi avec Estelle en direct sur RMC et RMC Story. À demain.
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5: Vous êtes sur RMC, c'est le Super Moscato Show après un énorme week-end sportif. On a beaucoup, beaucoup de choses au programme. On va se régaler avec d'abord les Spurs battus par New York. Est-ce un problème mental? On va bien sûr revenir sur les barrages de top 14 avec les victoires du Racing et du Stade Français. Et puis France-Sénégal, c'est dans un tout petit peu plus de 24 heures. Est-ce qu'il faut marquer de notre empreinte cette entrée en matière dans la Coupe du Monde? Qu'attendez-vous des Bleus à 17h? On vous appelle au 32-16. C'est parti pour le Super Moscato Show. RMC, il est 15h. On retrouve Grégoire Morelli pour les infos. Bonjour Grégoire.
6: Bonjour, bonjour à toutes et à tous. Après l'annonce d'un accord entre Téhéran et Washington, l'Iran affirme vouloir facturer des frais de service maritime aux navires transitant dans le détroit d'Ormuz. De leur côté, les Américains s'attendent à ce que le détroit rouvre sans péage. Un projet d'accord auquel a réagi Emmanuel Macron au G7 à Évian-les-Bains. Le président français dit espérer que cet accord devienne réalité rapidement et surtout que la réouverture du détroit d'Ormuz puisse permettre de voir les prix du carburant à la pompe baisser.
7: Dans les semaines qui viennent, qu'on aura un impact sur les cours. Alors maintenant, comme il y a beaucoup de spéculations, oui, je dirais si c'est confirmé, tout de suite les marchés vont baisser. Mais pour que les chaînes logistiques repartent, ça va prendre quelques semaines. Néanmoins, on va voir des prix qui vont baisser et le gouvernement va continuer de s'assurer que dans les délais normaux, ça soit bien répercuté à la pompe.
6: En France, des rassemblements prévus devant plusieurs tribunaux du pays dans le sillage de l'affaire Liana, alors que le Premier ministre doit recevoir aujourd'hui les députés partisans d'une loi intégrale contre les violences sexistes et sexuelles. À ce sujet, la CIVISE, la Commission indépendante sur l'inceste et les violences sexuelles faites aux enfants, rend aujourd'hui un rapport où elle déplore la faiblesse de la justice, soulignant que dans ces affaires, sur plus de 6 plaintes sur 10 sont classées sans suite et seulement 3% des auteurs sont condamnés. On va terminer avec le Quintet, ce sera sur l'hippodrome de Nantes à 18h30. Voici le pronostic de RMC. Le favori est le 10, Stangeli. L'outsider est le 13, El Pequeño. Le 10, le 13.
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6: Et 15h10 sur RMC, tout de suite, c'est le Super Moscato Show.
5: Pierrot. Vincent.
9: Oh là là,
5: on est en train de parler de rugby. Ah, c'est ouais, incroyable. Non, mais quand la saison de play-off arrive,
9: quel niveau.
5: Vincent a envie de remettre le short.
9: Ouais, enfin, je te rassure, c'est plus l'envie. Hein. Parce que là, quand j'ai vu les chocs hier entre le Racing et le Stade Français, je vais te dire qu'on est bien dans les tribunes.
5: Hein. Et puis, on va parler NBA pour commencer, hein. Ouais. Les Spurs, est-ce que le problème est dans la tête?
9: C'est pas, je sais pas si elle avait dans la tête ou ailleurs, mais enfin, il y a un problème. Il y a un problème quand tu mènes de 15 ou 20 points et qu'à chaque fois tu te fais remonter. C'est, tu sais quoi, c'est du mental de jambon, du jambon blanc, tu vois, comme ça. Moi, ça me fait penser à un basketteur qu'on a. Enfin, je dirais rien. 15h02, le Super Moscato Show, on vient tout de suite.
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24: Il est 15h04, le Super Moscato Show. On y revient au Mastic après un week-end de sport, mais de fou. On s'est régalé parce qu'on n'a pas parlé. Aussi, entre nous, on parle bien sûr, mais il y a Cyril Gane, on va en parler. Cyril Gane qui, à la Maison-Blanche, a foutu une droite à Trump. Incroyable, mais il s'est relevé, Trump. Il est gaillard, il est costaud. Nous sommes avec le Steve Foulet.
25: Il a été compté quand même.
24: Bref, il a été compté, oui, mais il revient. Et d'un pap, quand il est revenu, il a dit bon, on va faire un accord. Ça y est, on a libéré le détroit d'Ormuz. On lui a dit mais reviens à toi. Comment ça va, mon Stephen?
25: Salut, Vincent. Laissez-moi tranquille.
24: Non, mais 30 minutes, ça nous fait de la peine. Bon, ça fiche. Okay. Bon, après, il aura fait quand même une saison, quand même, 22 piges. Ça sera quand même.
25: C'est une belle saison, mais il y a des mais quand même.
24: Mais il y a des mais parce qu'il s'était apporté. C'était apporté de fusil. Voilà. Comme toi, il a jamais gagné à l'NBA. Voilà, vous êtes à égalité.
25: C'est le point commun que j'avais.
24: Voilà, voilà, mais voilà. Voilà. Denis Charvet.
25: Oui, ben,
24: qu'est-ce qu'il dit?
25: Ben, j'étais avec toi hier soir. On a eu pitié pour les ponts Rochelais qui avaient plus de.
24: Et leurs supporters merveilleux.
25: Ouais, merveilleux.
24: On leur rend hommage. On les embrasse parce que. Supporters, putain, un gaz
25: magnifique. Et en plus, même à 30 points, il
24: les a encouragés. Bravo, les supporters Rochelais.
9: Je viendrai passer un week-end à 9-4 là-bas.
24: Adrien, ouais.
25: Comment ça va?
24: Ça va être
25: en. J'étais au stade, j'ai croisé Denis. Qui était radieux.
24: T'as vu que ça moyen, toi t'étais en bas, les chocs. Non, écoute-moi, c'était pas Pyro, c'était pas
25: très loin. J'avais la chance de pas être très loin de la pelouse. À un moment, t'entendais.
24: C'était pas le Pyro.
25: Les canals, ils mettent un micro sur les joueurs.
24: Ah ouais,
25: ouais. Mais nous, on les entend des tribunes.
24: Écoute-moi, bam, bim, dans la claquette. Dans le vent de claquer.
25: Je sais pas si tu te souviens, il y a 2-3 saisons, on est allé faire une émission à La Rochelle.
24: Ouais, ouais.
25: Souviens toi, il y avait un chauffeur de taxi qui nous avait conseillé un rad.
24: Oui.
25: T'avais envie de l'étrangler avec. Des fruits de mer, il nous a ramené dans un burger.
24: Un burger. Il faisait burger et kebab, les deux et pizzeria. Tu pouvais tout lui demander, c'était chez tonton.
25: Peut-être kebab aux fruits de mer, ça peut être bon.
24: Tu imagines un kebab avec des huîtres à l'intérieur.
25: Question moyenne. À quel week-end de sport sur RMC? Question moyenne très simple, un peu tordue. Simple et tordue. À la fin de leur carrière, qui en aura le plus? Kylian Mbappé, des Coupes du Monde gagnées, ou Victor Wembanyama, des titres NBA gagnés.
24: Victor, bien sûr.
25: Alors là, je savais que Thiro allait faire ouf.
26: Mais titre, ça veut dire quel titre? Parce que
25: titre NBA pour Victor Wembanyama, ou Coupe du Monde pour Mbappé. Pour l'instant, Mbappé mène 1-0.
24: Oui, oui, bah alors écoute-moi.
25: À 27 ans contre 22 ans pour Victor.
24: Je te mets Mbappé sur Wemby.
25: Wemby qui va dépasser Mbappé.
24: C'est tous les ans.
25: Mbappé peut mener 2-0 dans un mois.
24: Ce matin,
25: mais l'autre, il en a une de sûre déjà.
26: En plus, ce matin, j'ai appris ce matin que quand même Michael Jordan, il a mis 7 ans pour avoir le premier titre. Donc ça veut dire Wemby, c'est sûr.
25: Wemby?
24: Ouais, non, mais c'est sûr.
26: Mbappé, pardon.
25: Stephen Brun.
24: Tu joues voir.
25: Cette question.
24: Ça veut dire qu'à 20 ans, ça va être le meilleur joueur du monde de basket qu'on ait jamais vu.
25: Ouais.
24: Entre la défense, l'attaque et tout, à 20 ans, il va rien prendre, lui.
25: Mais je sais pas, moi,
24: non, mais lui, il va rien prendre. Donc, ok.
25: Stephen.
24: On va pas prendre 3 ou 4 au passage.
26: Je vais dire Victor Wembanyama.
25: Voilà. Et un pronostic sur le score. Combien?
0: Je vais dire 4-2.
25: 4 à 2.
5: Alors, on signe tout de suite.
25: Pierre Dorian,
26: ça serait la Coupe du Monde, ça devrait valoir 2 titres.
5: Le problème, c'est que c'est tellement dur à gagner. Coupe du Monde comme titre NBA. Ouais, moi, je donne l'avantage à Kylian.
24: À l'époque, ils disaient champion du monde. Quand tu gagnais la NBA,
5: par exemple, ça pourrait finir à 2-1 pour Kylian, par exemple.
26: Voilà,
5: ouais.
26: Ou 2.
24: Mets ton bifton. Mettez un bifton. On en parlera dans 20 ans. Si vous êtes encore amis, moi, je serai toujours fringable. Vous serez moitié crevé.
26: Oui, mais la NBA, Pierrot, c'est tous les ans la NBA.
24: Vous serez moitié mort.
26: Alors que la Coupe du Monde, c'est tous les 4 ans.
5: Ben oui, mais vous répondez sur Twitter à 83% Victor Wembanyama.
24: Ah oui,
5: les titres NBA, il sera devant les Coupes du Monde de Kylian.
24: Ne serait-ce que ça, c'est 20 saisons. Et l'autre, il va faire une saison. Et le Coupe du Monde de plus. Voilà, c'est réglé.
26: Il y a 2-0 dans un mois.
5: Dans un mois et demi, il y a 2-0 aussi.
26: 19 juillet.
24: Je ne fais pas parce que.
5: Possible, possible.
24: Faites attention de ne pas acheter des choix pour pleurer.
5: À force de se chauffer, qu'est-ce que vous attendez de l'ouverture de cette Coupe du Monde pour les Bleus demain face au Sénégal?
24: L'ouverture de la chance.
5: Les Bleus doivent-ils marquer leur territoire demain?
24: Oui, tu vois, t'imagines, le mec, il rentre, il pisse partout, il marque le territoire. Il pisse dans les vestiaires, il pisse sur le terrain, c'est ça, marquer son territoire. Un chien de chasse, c'est comme ça.
5: Oui, c'est vrai que c'est ça, mais là, c'est plutôt d'ordre symbolique.
24: Qu'est-ce qu'il fait? N'Golo Kanté, il pisse contre les barres. Oh merde!
5: Pourquoi pas?
24: Retenez-le, comprends, suivi d'un papy qui sort sa piche.
5: Arrête, mais il est fou!
24: T'imagines?
5: Qu'est-ce qu'il a fait hier soir? Il a pris des produits?
26: Non.
5: Alors, N'Golo Kanté qui sera en conférence de presse à 16h30 avec Didier Deschamps, donc on le vivra en direct. Dans le Super Moscato Show, on ira comme ça écouter Didier en direct.
24: En direct,
5: En direct.
24: Oh, direct. Il n'y a même pas de montage, il n'y a rien qu'on se régler.
26: Sans filer.
24: Est-ce
26: qu'on peut rire en direct? On peut rire.
5: Non, en direct, on écoute le discours.
24: On démarre. Le discours du général, quand même, ça. Donc, c'est digne, le général.
5: Le débat sur France-Sénégal à 17h. À 15h maintenant, là, les Spurs battus par New York, est-ce un problème mental? Et puis, bien sûr, les barrages de top 14. Êtes-vous étonné par le niveau du Racing et du Stade français?
24: Je suis très étonné par le niveau général, même. Ouais.
5: Vous savez que le top 14,
24: ça voyait, mais là, le quart de finale, je ne sais pas si c'est peut-être devant, c'est des mammouths, des mecs.
5: Avant de vous donner le montant de la prime de match, le programme du journal moyen, Adrien.
25: Les audiences de la Coupe du Monde, M6 se frottent les mains. Tu mets un Qatar suisse à la télé, mais tout le monde regarde. C'est comme ça, le foot, c'est la magie du foot. 15h45.
26: Magie de la Coupe du Monde.
25: Et puis.
24: Il y a Camping qui fait des scores.
25: Ce soir, c'est pas gentil pour Fabien Antoniente. D'ailleurs, c'est ce soir sur TF1.
24: Petit
25: Camping. Stephen Brun. Bon, là, je t'ai pas sollicité. On va pas tricher. Le bac philo, c'était ce matin, le bac philo. Je vais vous soumettre les sujets de dissertation.
24: Non, c'est le philo. Tu dis raconter n'importe quoi suivant le mec.
25: Ok.
24: L'autre. Comme le mec, tu fais un truc un peu qui. Oh, Rachel, avec la mèche et tout, il a fait ça comme ça.
5: Pour le bac philo, c'est que du bachotage. Il faut apprendre par cœur ces philosophes, qu'est-ce qu'ils disent, qu'est-ce qu'ils racontent. Si tu vas les doigts dans le nez, là, comme ça.
24: Qu'est-ce que disait Spinoza? Le tabac. Spinoza disait le tabac est une herbe, qui n'en a pas, fume de la merde. Ça, c'était Spinoza.
25: Ils ont fait un sujet pour nous, dissertation autour du débat. Nous, on débat toute l'année, 3 heures par jour. C'est pour nous.
5: Si tu vas que tu cites Groucho-Marx, ça suffira pas.
24: Pour
26: J'ai eu 5, moi, en philo.
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24: Ça commence à tomber, mais là, ça va monter à 80.
5: Incroyable.
24: Ça va monter à 80, 90.
5: Le problème, c'est qu'il y a Curaçao qui joue. Donc à chaque fois,
24: Curaçao, on rajoute
5: 3 balles.
24: Là, c'est un collier de perles à chaque fois.
5: D'ailleurs, on parlera de cette Coupe du Monde à 48 à 17h30. Mais tout de suite, l'Enix, Vincent, c'est unbelievable.
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1: Nuit de folie à New York. La ville a célébré ses héros. Leur équipe de basketball, les Knicks, ont décroché le titre suprême. Ils sont champions NBA.
4: On n'était pas prêts. J'étais pas prêt à gagner une bague. C'est évident.
1: Come on! 53 ans qu'ils attendaient ça. Notre envoyé spécial, Maëlys Boucher, est allé à leur rencontre à Times Square, évidemment.
6: This is unbelievable! We did that, baby! We did that, baby!
4: Je fais trop d'erreurs.
7: Vamos, Steph, come on, baby!
1: Après une victoire face aux Spurs, les New York Knicks sont champions NBA. La fête est au rendez-vous dans les rues de New York.
7: Regarde,
1: t'as pas la. Et si les Spurs, l'équipe de Wemby, Victor Wembanyama, s'est incliné, ce sacre, c'est aussi celui d'un autre Français. Il évolue à Cholet, le voilà roi de New York.
2: Putain, t'es meilleur mec. Un putain de champion. Breaking
5: news. Alors donc New York champion NBA, une victoire 4-1 face aux Spurs. Des Spurs qui ont vécu 4 fois le même cauchemar et presque 5 finalement. Une très bonne entame, une avance confortable, un retour inexorable des Knicks dans le Money Time. Le plus fou, c'est bien sûr ce match 4 où les Spurs ont dilapidé un avantage de 29 points. Est-ce une faillite mentale chez les Spurs? Tout simplement. Alors vous allez écouter l'analyse de Victor Wembanyama d'une lucidité à toute épreuve.
4: J'étais pas prêt à gagner une bague, c'est évident. Je pense qu'en termes de volonté de bien faire, d'intensité, d'effort, on était à un bon niveau, j'étais à un bon niveau. Mais l'expérience, c'est des erreurs. On manque pas de talent, on manque pas de capacité, on fait trop d'erreurs, je fais trop d'erreurs. Tu travailles encore plus dur, évidemment, pour être encore plus durable. Et surtout garder l'esprit frais, garder un contrôle sur le jeu tout le temps, en fait. C'est ça qui est marquant chez Jalen Brunson, par exemple. Il y a trop de moments où je suis passif, trop de moments où j'ai pas le contrôle sur le jeu que j'aimerais avoir. Et ça nous coûte.
5: On n'était pas prêt, j'étais pas prêt, Vincent.
24: Quelle lucidité ce gamin,
5: on se régale. Pas trop de soucis pour lui.
24: On se régale parce qu'on se sort de tous ces discours de souvent d'après-match
25: des ingrédients
24: minables, quand tu vois avec des bon, lui il a une analyse mais incroyable, tu vois, il a du bulbe ce putain, ça fait du bien, hein. Ça fait du bien de l'écouter, c'est vrai, mais est-ce que c'est pas l'âge non plus, la concentration, est-ce que c'est pas l'expérience d'avoir joué plusieurs matchs importants, d'avoir fait des phases finales, d'avoir fait plusieurs finales. Est-ce que c'est pas ça? Il a 22 ans, il a porté à bout de bras cette équipe, il peut pas être au four au moulin et qu'il ait des lacunes, il aurait pu être champion. Mais la concentration, le mental, c'est ça. Il a résumé. Le mental, c'est le plus important, savoir être toujours, toujours omnubilé par le moment présent, c'est-à-dire savoir où sont tes partenaires, savoir où sont tes adversaires, être là tout le temps aux aguets, ne jamais être dispersé par une petite remontada de 4-5 points, boum, se remettre dessus dans le coup. Ils n'ont pas su le faire, mais encore une fois, il est excusable, il a que 22 piges. C'est le meneur de jeu. D'habitude, les meneurs de jeu, ils ont pas 22 ans dans une équipe. Ils sont plus âgés, tu comprends. Même les grandes stars, ils étaient plus âgés. Comme tu disais tout à l'heure, tu me disais qui avait mis 7 ans pour arriver
5: Jordan,
24: de Lille. Jordan avait mis 7 ans pour gagner une Super Bowl. Ça se gagne pas une Super Bowl. La NBA, ça se gagne pas comme ça, quoi. Je veux dire, non, beaucoup de lucidité dans ce qu'il a dit. Ils auraient pu serrer à l'an parce que sur la qualité, sur le potentiel, bien sûr qu'ils auraient pu gagner. Bien entendu, mais peut-être qu'il leur manquait peut-être un mec de plus qui a énormément d'expérience, un très très bon, un mec 4 ans de pige, qui a déjà vécu des trucs comme ça. Peut-être qu'avec un mec de plus pour accompagner Wemby, ils auraient été champions.
5: Et alors, mental, oui, mais
24: le mental, quoi. C'est le mental, automatiquement, c'est le mental. Quand tu craques, que tu te fais remonter comme ça, c'est que t'es pas costaud, t'es pas précis dans ce que tu fais.
5: Réaction d'Anto sur WhatsApp 06 12 424 424. L'expérience, ça sert un petit peu à la tienne, Étienne.
25: Dis-le lundi dans la conf. Faut pas qu'il se croie, ça m'énerve celui-là.
5: Steve, problème mental ou pas pour les Spurs?
3: Je sais pas, résumer ces finales-là juste par un problème mental, je trouve que le problème mental, c'est une grande boîte, tu mets tout dedans, ça veut tout et rien dire, en fait. Est-ce que quand t'as un tir que tu mets pas dedans, est-ce que c'est un problème mental? Est-ce que c'est un problème de fatigue physique? C'est les jambes qui poussent plus. Quand tu perds des ballons, est-ce que c'est un problème de fatigue aussi?
24: Oui, mais la concentration, quand on parle du mental,
3: moi j'ai vu cette équipe-là aller jouer un match 7 chez le champion en titre et pas avoir de problème mental, comme vous pouvez l'analyser, de gagner à l'extérieur. Donc je suis pas sûr que ça soit un problème que mental. Tu joues aussi contre un adversaire qui peut être meilleur que toi sur certaines phases de jeu et notamment dans les deux dernières minutes, parce que tu joues une équipe où il y a beaucoup de joueurs qui ont roulé leur boss déjà dans cette ligue depuis pas mal d'années et qui maîtrisent aussi ce genre de situation là. Et puis il y a un souci de fraîcheur physique incarné par Victor lui-même, puisque Victor sur cette finale NBA, sur tous les quatrièmes cartons et dans les money time, il a disparu.
25: Il plonge. C'est physique, ça, Stephen?
3: Oui, c'est physique, parce qu'il se fait taper dessus et qu'à la fin il a plus le coffre nécessaire, parce qu'il joue 40 minutes de moyenne sur ses finales NBA. En saison, il joue 29 minutes. Et donc, les 11 minutes de plus, tu les payes à la fin, parce que tu ne peux plus aller dans les situations où t'es dominant, t'es repoussé loin du cercle et t'es plus dans tes spots de prédilection. Et Victor, sur le quatrième quart-temps du match 5, c'est censé être son équipe et c'est plus son équipe. Alors que c'est lui qui doit toucher des ballons et toucher tous les ballons. Voilà, cette équipe des Spurs, elle est émoussée. Elle a joué énormément de matchs. Elle n'a pas l'habitude. Elle a des jeunes garçons. Maintenant, l'expérience d'Enix a fait la différence avec un Jalen Brunson qui, lui, eh ben, maîtrise ce genre de moment-là. Il y a des choses à voir, il y a des choses à corriger, mais je ne mettrai pas cette défaite-là uniquement sur un problème mental. Il y a tout un aspect de jeu, et Victor l'a très bien résumé. Victor doit être meilleur, Victor doit être prêt à bosser cet été pour être équipé à jouer 40 minutes et être dominant sur les 5 dernières minutes des matchs, ce qui n'a pas été. Voilà, moi j'étais un peu déçu par les finales. Les chiffres bruts sont bons, mais les chiffres bruts ne montrent pas tout, mais ne montrent pas l'absence.
26: Dis-moi, Stephen, mais le problème, moi, j'ai l'impression qu'il y a un problème de coaching. Alors après, est-ce que WMI veut tout jouer? Il veut jouer. Non, mais tu me dis, effectivement, en fin de match, il s'émousse. Non, mais il s'émousse. Oui, mais il y a un constat quand même. J'allais en parler, je veux dire, toutes les fins de match. Mais il est plus là, dans le Money Time, et il n'est pas là.
3: Mais parce qu'il y a des problèmes d'effectifs aussi. Et que le mec qui est censé jouer à sa place les minutes où Victor se repose, et ben ce mec-là, il a été dans le trou aussi. Et qu'à un moment donné, Victor a besoin d'être sur le terrain parce que son équipe, les chiffres sont meilleurs avec lui. Si t'as un mec derrière qui vient prendre le relais, se faire souffler,
7: et qui est bidon,
3: et ben tu prends un coup moins aussi. Donc il y a aussi des ajustements d'effectifs à avoir. Et ils vont bouger cet été pour améliorer cette équipe-là.
26: Moi, ce qui est fou dans ce sport, quand même, c'est qu'il faut revenir. C'est un sport d'adresse, en fait. On s'imagine pas parce que.
7: Et donc, quelle lucidité.
26: Tu vois, je veux dire, quand même, ouais, c'est des mecs qui sont là pour mettre des paniers, en fait, à loin. C'est quand même un truc de fou.
7: À trois points, moi, je me demande comment ils font les mecs.
25: C'est là où quand même le mental.
26: Non, mais c'est ce que je dis. Non, moi, c'est ce que j'ai
25: dans la tronche.
26: Moi, j'ai regardé le dernier quart. J'étais debout, donc je me suis dit, mais c'est pas possible que tout d'un coup le jeu se délite. C'est-à-dire qu'ils mettent plus un panier. Je me dis, mais comment c'est possible? Ils ont le ballon, mais ils mettent plus un panier. C'est-à-dire que les paniers, ça n'arrive plus dans le cercle. Mais quand je dis ça n'arrive plus, regarde quand il a la balle d'égalisation, il fait un raté terrible, le mec de San Antonio. Pour égaliser, il est tout seul. Je sais plus quel joueur c'est.
25: Quel match
26: le dernier, il y a deux points, il peut égaliser à 4 secondes de la fin. Mmh. Bon, peu importe. Mais il n'y a plus rien qui rentre, il n'y a plus un panier qui rentre. Et tout d'un coup, ça s'inverse, et Bronson, il met ce qu'il veut. Il est là tout d'un coup. C'est ça qui est magique.
7: Il y avait une justice dans la vie.
26: Non, mais je veux dire, il y a quand même une ce forme de lucidité que tu as ou pas. Et dans les moments cruciaux.
25: Mais lucidité dans les moments cruciaux, entre lucidité et mental, quelle différence tu fais?
26: Eh bien, je crois que c'est lié, moi, c'est ce que disait Vincent.
7: Ouais, c'est lié.
26: Moi, je pense qu'il y a. C'est totalement lié.
7: C'est ce manque de concentration, ce manque de trucs, il y a un manque physique, pas de problème.
3: Je pense que tu es sur asphyxie et que tu fais plus les bons choix quand tu es plus lucide et quand tu es fatigué, tu fais plus les bons choix et plus les bonnes décisions.
7: Quand
3: c'est
7: pas bien, il faut se resserrer. Moi, je vais te dire, tout à l'heure, tu me parlais de lance en touche, du talonneur de peau à la fin. C'est la même chose.
26: Oui,
7: c'est à la fin. Si tu ne te recentres pas vraiment dans ta concentration, tout est lié. C'est pour ça que c'est une grande boîte, le mental où on met tout dedans. Mais si tu ne te recentres pas, d'autant plus que tu es crevé, tu es sûr que tu vas dérailler, tu es sûr que tu vas déjanter.
26: Et je pense que la dynamique sur le fait qu'ils ont perdu en fin de match les 3 matchs sur 4. C'est ça à peu près.
7: 4 sur 5 même.
26: Ouais, tu te dis ça, c'est les mecs, ça influe dans ton
25: groupe. Bien sûr.
26: Ça influe. Tu te dis, mais ça recommence. Tu dis,
3: mais le problème c'est que cette défaillance, ils sont à plus 29, ils perdent. Tu peux te dire, ils sont touchés. Le match 5, il le démarre comme si c'était pas passé le match 4. C'est-à-dire qu'il joue bien au basket et ils reprennent encore un avantage de 16 points. Tu vois, si t'es marqué psychologiquement.
7: Dès qu'ils se mettent le doute, c'est fini.
26: Oui, mais c'est le doute.
7: Ça revient. C'est au moment du doute que ça revient.
26: Oui.
7: Non, mais je pense qu'ils ont.
26: C'est pour ça que c'est remonté. Bien sûr.
7: De 29 points, ils en ont pris un coup sur la pierre.
26: Ils ne sont pas remis, en fait. C'est ça le problème majeur que je vois, c'est que en termes sportifs, tu te fais aucun souci pour eux. Ils sont forts, ils sont jeunes, ils ont tout ce qu'il faut. Mais, alors là, par contre, l'expérience, elle est ultra négative. C'est-à-dire qu'ils ont été marqués, peut-être même dès le premier match, parce que tous les matchs, ils ont eu au minimum 12 points d'avance, et la plupart, ils ont eu 15 ou 16. Et 29. Et à chaque fois, ils se font reprendre. Et à chaque fois, ils disparaissent. Ils disparaissent, mais complètement. C'est-à-dire pas juste
25: complètement.
26: Ils disparaissent.
3: C'est un sport particulier, parce que c'est un sport de série. C'est un sport de série, Pierre. Tu sais bien, c'est un sport de série à un moment donné. T'as une bonne série, tu mets 5 tiers de suite.
7: Il faut embrouiller la série. Il faut casser la série. C'est ça le problème. Et là, c'est mentalement qu'il faut y aller. Parce qu'il y a des ballons,
3: il y a des défaillances individuelles.
25: Ils ont chopé le retour historique, particulièrement en NBA. Ces matchs-là, les matchs serrés, se gagnent toujours par un mec qui pose
26: la différence. Oui, voilà.
25: Et là, ils l'ont pas eu. Alors, est-ce que c'était à Victor? Est-ce que c'était pas à Victor? À la limite, c'est même pas mon propos.
7: C'est Bronson qui l'a fait.
26: C'est Bronson qui l'a fait.
7: C'est justifié sur le parquet.
25: C'est là où j'ai l'impression qu'il y a un gros problème mental, quand même. C'est qu'il y a eu 4 fois l'occasion.
26: Il n'y a pas eu un mec qui a
25: eu 4 fois l'occasion. Non, mais attends, c'est ce que vous dit Victor Wembanyama. Il le dit, c'est moi qui aurais dû le prendre. À chaque fois, il se reprend, il dit on, mais il veut dire je. Il dit je n'ai pas été à la hauteur dans ces moments-là. Parce que c'est à lui de le faire.
8: C'est
25: l'équipe de Victor Wembanyama.
3: La différence entre Victor Wembanyama et Jalen Brunson, c'est qu'il y en a un qui est meneur de jeu. C'est-à-dire que le ballon, c'est lui qui l'emprunte dans les mains et qui ne le lâche pas et qui va au bout.
25: Il est responsable de tout.
3: Victor, il est dépendant aussi de ses coéquipiers, comment il le trouve dans des positions, comment il lui fait les passes.
8: Mais Shaquille O'Neal était pivot aussi et il n'avait pas de soucis à peser sur fin de match.
3: Shaquille O'Neal était moins polyvalent que Victor Wembanyama. Shaquille O'Neal, il allait au poste bas.
25: Ce qui s'est passé cette saison, c'est génial. Mais est-ce qu'on peut parler d'un premier coup d'arrêt pour Victor Wembanyama à 22 ans? Vu les circonstances,
24: moi de faire le ski à 22 ans, c'est une étape de franchise pour moi.
25: Ils sont en avance. Moi, je suis un basketix. Je prends toujours l'exemple de Tipeee, Tony Parker. C'est énorme ce qu'il a fait. À 21 ans, il a l'occasion d'en prendre un. Il en prend un. À 23 ans, il en prend un deuxième. À 25 ans, il en prend un troisième. Très bien.
3: T'as vu qu'il a avec lui.
25: L'équipe était différente.
3: Il a Tim Duncan. Il a David Robinson, il a des mecs qui sont
25: lui,
3: là.
25: Lui, il les a pris tout de suite.
3: Victor Wembanyama, il a des gamins autour de lui.
26: Oui, mais est-ce qu'il lui manque pas justement l'homme providentiel autour de lui?
3: C'est lui l'homme providentiel.
26: Oui, non, mais un mec qui va l'amener en plus. Parce que t'as l'impression
3: qu'ils ont un été pour s'ajuster. Après,
26: tout faire quand même.
3: Après, les gens me disent, c'est une équipe jeune, elle a l'avenir, j'ai aucun souci avec ça.
24: Oui, mais quand tu joues pas de trucs,
3: sauf que aller en finale NBA, c'est pas une sinécure. C'est-à-dire que tu ne présentes pas et tu vas pas en finale. Il y a de la concurrence. La NBA, il y a des superstars qui changent d'équipe et qui peuvent aussi.
25: Changer la face d'une équipe.
3: Et puis en NBA, c'est pas la première fois. Chaque saison, il y a une superstar qui se pète. Et si un petit peu de victoire, il se pète, l'équipe elle est flinguée. L'équipe elle est flinguée. Donc c'est pour ça que j'ai des regrets sur quand il faut prendre.
5: Jonas, supporter des Spurs au 32-16. Salut Jonas.
3: Salut Michel.
25: Salut Jonas. Salut. Il est un peu perdu, un peu naze.
10: Je me rappelle, il y avait dans ma ville une fille qui s'appelait Lucille.
11: Il connaissait classique.
10: Comment il va?
11: Bah bien. Alors, plateforme.
10: Alors, dis-moi un peu.
11: Bah, je suis très mitigé parce que je pense que si on avait dit à San Antonio après le All-Star Break qu'il serait en finale NBA, ils auraient signé tout de suite dès demain. Mais une fois que t'es là, une fois que t'as réussi à sortir le Thunder et que t'as gagné le match 6 et 7, en plus chez eux là-bas, le mental, je veux bien, mais il y a quelque chose que je comprends pas. Et même si moi après je suis pas un joueur NBA, j'en ai fait du basket à mon petit niveau, mais quand même, j'ai pas leur niveau, j'ai pas leur physique, j'ai pas leur mental. Comment tu fais quand même quand t'as 4 fois l'occasion de quand même t'es à plus 10 plus 15 dans chaque match
10: pas,
11: NBA,
10: c'est terrible.
11: Tu les prends pas, putain, dans tous les 4e quart-temps t'es devant d'au moins 10 points et à chaque fois ça se répète. T'entends Wemby dire, et j'ai un immense respect pour lui, j'apprends à chaque match, ok. Mais en fait, Wemby, c'est pas le seul, parce que mine de rien, il y a pas un banc, il y a du staff derrière. Les mecs, ils peuvent pas leur expliquer, en fait, qu'il faut pas tirer à 3 points au bout de 8 minutes de possession. C'est quand même ouf. Ils ont pris le temps de shooter comme des cowboys. Alors qu'en face New York, ils posent le jeu, ils jouent, ils sont intelligents, ils sont patients, ils ne crament pas leur balle. Et San Antonio, eh ben, ils sont là, ils sont devant, et la seule chose auquel ils pensent, c'est, alors qu'il reste encore, peut-être encore 18 secondes à jouer, ils shootent, ils mettent.
3: Oui, mais ça, Jonas, alors, la NBA actuelle fait que
11: je
3: comprends, mais le problème, c'est que, sur ce match-là où t'es à plus 29, le problème, c'est qu'ils étaient comme dans un rêve. Oui, mais ils étaient comme dans un rêve, ils shootaient comme dans un rêve. Et c'est très compliqué de te sortir d'un truc qui a toujours bien marché. C'est-à-dire que tu te dis, on va continuer à shooter, puisqu'on a été super droit.
11: Tu parles des joueurs sur le terrain, mais à côté, t'as un coach qui est un peu plus de recul, t'as un stade.
3: Oui, un coach qui a un peu plus de recul. Mitch Johnson, c'est sa deuxième saison. Faut pas oublier non plus que Mitch Johnson, c'est quand même un rookie à ce niveau-là, mais et que lui aussi,
11: il a 12 assistants sur le terrain. T'en as pas un qui a la présence des
10: scouts. Les mecs,
11: arrêtez de lancer à 3 points, et oui, dis-moi.
10: C'est que des gamins, c'est que des scouts, c'est un rookie, l'entraîneur, le président qui l'a géré à 18 ans. Enfin bon, là, c'est la fête au village, quoi.
3: Un peu plus de
10: Non, ils ont viré le Popovic, le Alzheimer, il y a plein de. Au cidre doux. Il pouvait plus, le whisky, c'est fini, c'est du cidre doux, de Normandie.
5: Mais après, la jeunesse n'excuse pas tout, parce que tu peux être jeune et fort mentalement, il n'y a pas, tu vois, ça existe. Alors que par manque d'expérience, ok. Je trouve que quand tu répètes les mêmes erreurs 4 fois de suite, c'est pas un manque d'expérience. C'est une caractéristique, en fait. C'est ça, moi, qui m'inquiète un peu.
10: Oui, mais t'as raison.
3: Mais ça, tu fais fi de la diversité, Pierrot.
5: Non, mais parce qu'ils peuvent aussi stopper l'hémorragie avant d'arriver dans Money Time où Jalen Brunson devient injouable. Ils avaient beaucoup de choses en main. Pour
26: réagir,
5: en fait. C'est l'absence de réaction, moi, qui m'effraie.
3: hein, sur 94
10: mais, et 45. Mais, non, mais c'est énorme, il a marqué plus de la moitié de la
26: match. Mais t'avais comme l'impression qu'il en faisait
10: 45,
26: un complexe.
10: 45, 94.
26: C'est-à-dire le complexe de dire, mais on ne peut plus arrêter ça, c'était inévitable. Non, mais.
10: Il fallait que tu tues l'arbitre.
26: Non, mais son dernier match, tu te dis, c'est pas possible. En le voyant en direct, tu te dis, c'est pas possible, ça va arriver à nouveau.
10: Ça va arriver, comme d'habitude. Mais bien sûr, tu le voyais arriver, mais bien sûr. C'est déjà arrivé, 29 points. À un moment donné, elle est moute, et l'autre Bronson, 45 points, personne ne dit rien.
25: Charles Bronson.
10: Charles, le justicier du parquet, personne ne
25: relève. Il ressemble à rien, mais qu'est-ce qu'il est fort, quand même.
10: C'est incroyable, ce mec, comme il fait.
3: Deuxième tour de draft, même
10: il
3: pas demain.
26: C'est incroyable.
3: Non, il fait un 88.
10: Donc. Quelle pipe, 88, comme un Piron.
26: Mais ils n'en voulaient pas, l'histoire de Bronson, c'est incroyable, ils n'en voulaient pas, je sais dans Bronson. Quel.
25: Non, allez, dans un instant.
10: C'est incroyable qu'il
25: fait la saison de Sabine. On va parler de Lewis Hamilton. 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Là, vous m'écoutez attentivement. 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Dans un instant, Vincent, oui. C'est Lewis Hamilton qui a gagné à 41 ans. C'est bien le plus âgé au 21e siècle.
10: 21e siècle, Pierrot, mais c'est incroyable. 15h28, le Super Moscato Show, on vient tout de suite.
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10: Il est 15h32, le Super Moscato Show. On y revient, bien sûr, au mastic avec le Sifoun et Brenne de Lee Charvet. Oui. Adrien Gouet-Pirot, dans demi-heure, claque, c'est le programme.
5: Dans une demi-heure, d'entrée de jeu, ouais. Êtes-vous surpris par le niveau du Racing et du Stade français?
10: Ah oui, plutôt.
5: Oui, ouais. Plutôt.
10: Ouais.
5: Ça peut aller au bout.
10: Ça peut aller au bout.
25: Attention. Parce que tu les prenais pour des pipes au début.
10: Alors, ça, non, je, mais c'est-à-dire, on les a moins
5: vus. Surtout le Racing de Patrice Collazo.
26: La stade qui tue, c'est que depuis 2018, il n'y a pas un barragiste qui est allé en finale.
10: Ah. Oui, mais non, mais d'accord, mais ça, à un moment donné, ça n'attend que pour ça.
26: Je suis d'accord avec toi.
10: Je te dis ça jusqu'à la prochaine fois. Oui, je suis pas sûr. Casse-toi. Je suis pas sûr que. Non, mais je suis pas sûr du tout que un barragiste là, le Racing ou le Stade français ne peuvent pas aller en finale.
5: Il y a match.
10: Sincèrement.
26: Il y a match dans les deux finales.
5: Donc ça, c'est à 16h, mais d'abord, on part à Barcelone.
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5: Vous avez sûrement suivi ça. Énorme émotion hier suite à la victoire de Lewis Hamilton. Sa première chez Ferrari, alors évidemment ça compte. Sa première depuis 2 ans, c'est pas non plus une éternité finalement.
10: Non, on avait l'impression qu'il gagnait plus.
5: Tu te rends compte Nicolas Porci est avec nous. Salut Nico.
7: Salut le Super Moscato Show, salut à tous.
5: Alors, qu'est-ce qui a provoqué tant d'émotions chez Hamilton?
7: Une victoire chez Ferrari, c'est unique et c'est lui qui l'a dit. La première réaction de Lewis Hamilton, elle a été à la radio pour son équipe.
8: Ciao ragazzi, grazie a tutti, I'm Arnello. Thank you so much, you helped me achieve this dream and I can't thank you enough.
7: Voilà, il remercie son équipe, grazie a tutti, a Maranello, merci de m'avoir permis de vivre ce rêve. Parce que pour lui, il n'arrête pas de le dire, gagner avec Ferrari, c'était un rêve. Et puis, sur le podium, pendant le mythique hymne italien de la Scuderia, les larmes ont coulé sur les jeux d'Hamilton, Vincent. Pourtant, c'est très loin d'être le plus démonstratif. La dernière fois qu'il était sur un podium et sur la première marche, on le disait, c'était il y a 2 ans à Spa en Belgique, sauf que cette première avec Ferrari, elle est unique.
8: It's hard to put into words, you know. I feel...
9: C'est difficile à exprimer avec des mots. Au final, je ressens une gratitude incroyable. Mais je suis aussi extrêmement fier de l'équipe. Les personnes avec qui je travaille ont vraiment traversé beaucoup de choses l'année dernière. J'ai traversé beaucoup de choses l'année dernière, intérieurement et publiquement. Et j'ai réussi à me reconstruire pendant l'hiver. Ça me rappelle qu'on ne peut jamais abandonner. Il faut continuer à travailler et continuer d'essayer. Si on échoue la première fois, on se relève. La deuxième, ou si on échoue 100 fois, on se relève. Il n'y a rien de tel, c'est spécial, quelle que soit l'équipe avec laquelle on gagne. Mais chez Ferrari, c'est bien plus spécial. Le mot, c'est bellissimo.
8: Bellissimo.
7: Il revient sur l'an dernier parce que vous vous rappelez le transfert du siècle Lewis Hamilton, et ça a été extrêmement compliqué pour lui. Il a été dominé toute l'année dernière par Charles Leclerc, et dans le paddock après la course, tout le monde avait un petit mot pour la légende qu'est Lewis Hamilton, même son ancien boss chez Mercedes Toto Wolff.
11: Je suis content pour Lewis. Ça fait longtemps qu'il voulait gagner dans une Ferrari. Il a travaillé fort et je suis très content pour Fred. Aujourd'hui, il mérite. C'était tellement dur, trop de pression en Italie avec la Ferrari, et qu'il ait la victoire aujourd'hui. Fair and square, Lewis et la Ferrari méritent de gagner aujourd'hui.
7: Lewis. Voilà, Wolf qui parle de Fred Vasseur, le patron français de Ferrari, qui a permis à Hamilton de vivre son rêve, de gagner en rouge. Vincent, il a signé quand même hier sa 106e victoire en Formule 1.
5: Il dit Lewis, on a l'impression qu'il parle de Lewis Fernandez.
26: Lewis, oui, Lewis,
25: c'est là. Mais il est son rôle de cette victoire, Lewis.
5: Après, est-ce que ça peut agir comme déclic?
10: Parce que c'est déclic, en plus, chez Ferrari.
5: Je ne sais pas si la bagnole, elle est encore très performante.
10: Il fait 2-2. D'autant plus, elle n'est pas très performante. C'est un exploit qu'il a signé à 41 ans. Il revient. On ne sait jamais.
25: On n'y croyait pas,
10: on n'y croyait pas du tout. Écoute-moi, mais en plus, tu imagines la fierté de ce mec qui a été 7 fois champion du monde et il est content de gagner une victoire chez Ferrari. Parce que quand t'es pilote, Ferrari, c'est le Vatican. C'est comme si t'es chrétien, tu conduis la papa mobile, mais tu dois être fier. Non, mais vous rigolez comme les
25: gars. Rendez-vous au premier virage.
10: Mais pour être chrétien, ça doit être important.
26: Ah oui, le papa mobile. Devant le pape, oui, mais pas le papa mobile.
25: Mais c'est récent quand même, le papa mobile.
26: Oui.
10: C'est récent. Oui,
26: non. Mais baiser la main du pape, je veux bien, mais un papa mobile.
10: Baiser la main du pape, si tu veux. Moi, vous êtes trop vatican, ce que tu veux.
3: Il y a des DRS sur la papa mobile ou pas?
10: Vous ne voyez pas l'image que je voulais vous donner.
26: Non, on la voit pas.
10: Bon, bah alors, aller au Vatican, embrasser le pape, lui dire salut, ça va toi, Léon? Bon, alors vous avez compris, c'est mythique. Quand t'es pilote chez Ferrari, c'est quelque chose d'extraordinaire. Et ce type-là, qui aurait gagné le 7, il aurait pu moins faire des caisses, là. Mais là, il ne fait pas des caisses, il est content parce que c'est chez Ferrari. Et que t'es, voilà, tu vois, c'est quelque chose d'exceptionnel. D'exceptionnel de gagner chez Ferrari, malgré que t'es 7 titres de champion du monde, que t'as gagné 105 Grand Prix avant, que t'as fini premier. Lui, il gagne son 106e, c'est peut-être un des plus beaux. Je dis bravo, Hamilton. Et puis, il va durer peut-être jusqu'à 40
26: Lewis,
10: ans.
26: Lewis. Dis-moi, Nico, la voiture, elle s'améliore, elle rattrape son retard?
7: C'est mieux. Franchement, ils ont eu des évolutions ce week-end et même Charles Leclerc qui a vécu un week-end catastrophique. Alors lui, pour le coup, il est en train de vivre totalement l'inverse. On a l'impression de revivre la saison dernière avec Leclerc, mais Hamilton a pris la place de Charles Leclerc. C'est assez troublant. Même Charles Leclerc a dit que franchement la voiture allait mieux. Donc est-ce que ça va permettre de concurrencer les Mercedes? Peut-être pas. Mais Ferrari a un petit coup à jouer. Il est revenu à 41 points d'Antonelli qui a abandonné hier Hamilton au championnat. Donc voilà.
26: Il a fait deux au Canada, deux à Monaco et premier hier.
7: Ouais,
26: c'est incroyable. Exactement. Ça veut dire qu'elle est compétitive.
10: J'ai quand même l'impression. Vous me dites que non, mais.
26: Mais non, mais bien sûr. Même, mais
10: il a fini second la dernière
26: second,
10: fois.
26: Second et premier.
10: Ça veut dire que quand même, ils ont progressé au niveau de la bagnole.
26: Moi, Hamilton, c'est quand même par rapport à son âge. C'est-à-dire la résilience qu'il faut pour, après avoir gagné 7 titres, d'être toujours comme
10: moi,
26: ça.
10: Moi, ça m'étonne pas. Moi,
26: alors là, pour moi, c'est super champion.
10: Non, mais moi, ça m'étonne pas. Dans ce sport-là, que tu puisses, si t'as une bagnole correcte, toujours avoir les réflexes, la lucidité, parce que t'as quand même une expérience.
26: Oui, d'accord.
10: T'as une expérience qui est énorme.
26: Oui, mais sauf que Vincent,
10: et moi, ça m'étonne pas qu'il puisse.
26: Sauf que Vincent, il avoue qu'il a eu des doutes et qu'il se demandait si c'était encore un bon pilote.
10: Oui,
26: mais et que là, il commence à dire, mais j'ai encore ma, mais, alors, j'ai encore mon ce talent-là, mais j'en ai douté. Mais oui, mais c'est ça qui est beau.
10: Je vais finir là où c'est courageux. C'est pas sur l'âge. C'est que souvent, quand t'as gagné beaucoup comme ça, c'est des métiers où il y a la prise de risque, où tu peux mourir. Moins maintenant qu'avant. Et c'est vrai que quand tu t'en bourgeoise et que tu deviens vieux, plus que le physique qui pourrait partir à 40 ans, c'est ça, c'est que tu prends moins de risques parce que t'es marié, t'as des gosses, tout ça.
13: Mais Vincent, t'as raison, parce que l'année dernière, on se posait la question. Alors, la voiture était pourrie et Fred Vasseur avait fait le choix un peu de bazarder la saison dernière pour se concentrer sur les nouvelles réglementations et construire la voiture d'aujourd'hui. Et l'année dernière, on se disait, mais en fait, Lewis Hamilton,
26: il a tout perdu.
13: Peut-être qu'il a pu se. Il a trop ce sens de la dangerosité, qu'il a plus envie de prendre. Et tu te rends compte que avec une bonne voiture, finalement, et c'est toujours la corrélation du niveau du pilote avec la qualité de la bonne voiture, et bien que Lewis Hamilton, même à 40 ans de balai, ça reste un grand, ça reste un pilote d'exception.
10: Ce qui est bon, c'est qu'il est passé du scooter qu'au vélo, parce que ça va être trop stable. Voilà,
26: on aurait dit un gamin.
25: Et en plus, moi, j'ai bien aimé, il s'est excusé parce que l'année dernière, il a cassé certains codes de chez Ferrari. Il a dit publiquement, souvenez-vous, à la radio, dans les interviews, il mettait en cause l'équipe. Et même Vasseur, dont il est très très proche, c'était pas grave, mais il a dit, je sais que j'ai fait des choses qui ne se font pas chez Ferrari. En général, on ne dit pas sur la place publique, non, là c'est mauvais, il faut faire ça. Il l'a fait. Ils ont changé grâce à ses coups de gueule aussi en partie, hein, c'est ce que dit Vasseur. À l'arrivée, ils ont raison. Donc c'est génial.
13: Et tu sais, là où la puissance.
10: Est-ce qu'il peut jouer le titre?
13: Mais la puissance de Lewis Hamilton, c'est que il a fait changer les freins de Ferrari, qui était une marque italienne, alors que c'est quand même.
25: C'est culturellement fou.
13: Il a réussi à faire prendre des freins de marque française. Et ses freins à lui.
25: Ses freins à lui.
13: C'est quand t'es une écurie italienne et que t'as des freins italiens, passer à la France. Ça veut dire que Lewis Hamilton, il a quand même réussi à faire un forcing.
10: Qu'est-ce que t'as, toi, comme frein? C'est quoi ta marque préférée de frein de ta bagnole?
13: Mais je crois que c'est des. Je sais pas.
10: Personne ne connaît le marque. Non, Peugeot, Renault,
26: là, on voit où il est concerné, c'est que après le Monaco, il est allé voir la voiture d'Antonelli, il a fait tout le tour, il a regardé dessous. Enfin, le mec, il est.
13: T'as la vidéo d'ailleurs de ça.
26: J'ai la vidéo, mais je trouve qu'il est.
25: Il cherchait quoi?
26: Il cherchait. Non, il cherchait. Il regardait parce qu'il avait. avait gagné Antonelli.
14: Il regardait quoi? Est-ce qu'il regardait comment s'inspirer la voiture? Oui. Il regardait si, que c'est bizarre, oui. Sa voiture allait trop vite.
26: Pour moi, les deux.
14: Si le plancher était bien bas.
10: Moi, je pense qu'il avait ça.
7: Il regardait le châssis, il regardait comment était foutue la voiture aussi.
26: Ben oui.
10: Il regardait surtout si sa femme lui avait pas mis un mouchard sur la bagnole pour que le soir il se casse en douce.
5: Prochain rendez-vous dans 15 jours en Autriche sur le circuit 2.
10: Ça arrive, Denis.
5: Réalisateur américain.
10: Oh, ah, ben de. Ah, ben
26: c'était gratuit, hein.
5: Spielberg. Merci, Nico.
7: Steven.
10: Steven, quoi. Vous avez vu le film Spielberg, le dernier?
5: Non, il paraît que c'est bien. Comment tu l'appelles? Spielberg. Spielberg.
10: Ah, ben c'est comme ça qu'il est Spielberg. Vous l'avez pas vu, non?
5: Non,
10: c'est bien.
5: Comment il s'appelle?
10: En plus, ça va te plaire parce que c'est sur les ovnis, tout ça.
5: C'est quoi le titre?
26: C'est quoi le titre?
10: Les ovnis, c'est. Tiens, regarde dans l'air, il y a des ovnis.
5: Voilà, c'est
10: un joli titre.
5: Disclosure Day. C'est un joli titre. Regarde dans l'air, il y a des ovnis. Allez, on parie sur RMC.
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5: Avec Yoann Guillet. Salut Yoann.
16: Salut messieurs, salut à toutes et à tous.
5: Alors on t'écoute.
16: On va parier sur Belgique-Égypte, messieurs. Match qui a lieu ce soir, 21h, heure française. La Belgique à 1,58. Le nul à 4,10. L'Égypte à 5,80. Les Belges très largement favoris. Ça va beaucoup mieux depuis un moment avec Rudy Garcia. Alors est-ce que vous voyez une victoire probante, messieurs des Diables Rouges?
5: Moi j'aime bien. Les Belges, il y a bonne dynamique là. Début de compète, on va voir jusqu'où ils vont aller.
7: De Bruyne.
5: Peut-être pas dans le dernier carré, mais bonne dynamique, ça va gagner facile.
7: Avec le professeur Rudy Garcia.
10: Et Marco, une 3-0. Fois.
26: 3-0. Voilà.
10: Non, moi je pense 3-0, qu'il
7: c'est côté à 9.
10: Et Marco, qu'une fois.
26: Moi je vais prendre un buteur. Est-ce qu'on a les buteurs, Johan?
16: Oui, on a les buteurs.
26: Lukaku, est-ce qu'il joue?
16: Lukaku, côté à 2,25.
26: Je mets Lukaku et victoire de la Belgique.
16: Ok, voilà. Lukaku qui marque avec une victoire en plus de ça de la Belgique. Et on monte exactement à 2,60.
5: Alors, Vincent, 3-0 ou ils vont marquer qu'une fois?
10: Ils vont marquer qu'une fois s'ils ont la frite.
7: Pourquoi tu fais l'accent Saint-Etienne? On dirait mes jacquets.
26: C'est bidon, c'est pas
16: ça. La Belgique qui marque une fois, c'est 2,85, c'est pas incroyable.
5: Ah ouais, une seule fois.
10: Ça marche pas, mon gag.
16: Le 3-0 est à 9, c'est sensiblement les mêmes.
5: Et deux buts d'écart.
16: Écart de but, alors ça va pas être incroyable. Belgique par deux buts d'écart, c'est 2,30.
5: Vincent, tu choisis. C'est ton pari.
10: Bon, la Belgique avait deux buts d'écart. Allez,
5: ok.
10: Merci
5: Johan.
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5: Nous sommes le lundi 15 juin, 15h44. Record de France, lundi 15h44. Moscato est déjà sorti de son émission.
10: Non, mais c'est pas vrai.
5: Adrien, le journal moyen.
7: Le journal moyen, première édition. Bah, ça y est, c'était ce matin, 8h. Je vais vous faire passer le bac philo.
10: Ah ouais.
7: J'ai 4 sujets de dissertation à proposer. 8h midi, 4h d'épreuve.
26: Ce matin, Adrien, j'ouvre la télé, j'entends ça, je dis ouais, c'est bon.
7: On y est,
26: c'est pour Adrien. Voilà.
7: Bac philo, c'est tout de suite dans le journal moyen, première édition.
10: 15h44, Super Moscato Show, on vient tout de suite.
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1: Vincent Moscato.
25: Allez, on le regarde.

0: première édition.
1: C'est la Coupe du Monde, les audiences. Jingle Coupe
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1: Ça marche très bien, Vincent, la Coupe du Monde. C'est toujours étonnant quand même, le foot sur M6. Pour M6, c'est la meilleure audience, c'est la meilleure semaine en audience pour la chaîne sur toute la journée depuis 10 ans. Depuis 10 ans, c'est la plus belle semaine d'M6 d'audience. Sur tout programme confondu, c'est quand même incroyable.
2: Ah oui, mais après,
1: et avec le décalage horaire, il y a des matchs la nuit, donc on se dit que c'est bizarre quand même. Samedi, Brésil-Maroc, c'était à minuit. Minuit Brésil-Maroc, 1,7 million de téléspectateurs. En tout, on cumulait 4 millions de personnes qui ont vu ce match. C'est fou, 40% de part d'audience à minuit.
4: J'ai vu Brésil, moi.
5: Maroc,
1: Brésil-Maroc.
5: Attention, oui, Maroc meilleur qu'il y a 4 ans.
6: Ouais,
1: parce que c'est Maroc, très fort.
5: Oui, très bon.
1: Attention, attention Maroc. Très belle équipe. Canada-Bosnie, Vincent, un pic à 4 millions de téléspectateurs. Qatar-Suisse, 3 millions. Enfin, Qatar-Suisse. Allemagne-Curaçao, hier, 3,5 millions. Et hier, il y avait Pays-Bas-Japon à 22h, 3 millions. Et à chaque fois, c'est le match est leader de la soirée sur toutes les chaînes. C'est
6: bravo,
1: bon,
6: bravo.
1: Là, je pense que demain.
6: Allemagne-Curaçao, il faut se les envoyer.
4: Ouais, oui, mais il y a eu 8 ou 9 buts.
5: Ouais. 7-1 pour l'Allemagne.
1: Je vous annonce.
6: Bon, après, tu veux voir l'Allemagne. Tu
1: je vous annonce 13 millions demain pour France-Sénégal, vu ce qui se passe la soirée.
5: 15
6: millions.
1: 20 millions.
6: Le patron, quand même, ça il doit se dire pourvu qu'il n'y ait pas trop de buts. Parce que, comme le jeu qu'on fait.
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1: Attention, ce matin, 8h. Oh là là, 8h, Stephen. Attention. Aïe, aïe, aïe, aïe. Il faut entrer dans le lycée ce matin. Je veux que les trousses soient par terre. Petite barre de céréales pour tenir le choc. C'était le début des épreuves du bac pour 500 000 élèves de terminale. 8h du matin, Vincent, pour la philo. Bac général. Attention, bac général. Je déclenche le jingle. Littérature, philosophie, bac général.
7: Dans ce livre, aux allures de fable moderne, qui est un hymne à la liberté.
6: Ça se passe dans une centrale électrique à une époque, je pense, plutôt vers le 19e siècle.
7: L'histoire de 4 enfants, 3 frères et une sœur dans une vallée perdue. Ouais,
6: très passionnant, mais un peu dur sur la société des livres sociétal. Buveur de vin, Frank Bouys chez Albert Michel. Ouais. C'est un drôle de mec, ça.
1: Tu récites dans ta dissertation de philo.
4: Des donc, livres sociétal.
1: Je vous donne les sujets de dissertation. C'est bac général. Bac général.
6: Quel inculte.
1: Premier sujet. Avons-nous la maîtrise de nos paroles? Vous avez 4 heures. Wow. Avons-nous la maîtrise de nos paroles? Mort, hein. Là, il faut avoir taché. Il faut avoir.
5: Vas-y, Piro, quelle référence?
4: Alors, aucune idée. Alors là, le langage.
6: La maîtrise de la parole?
1: Non. Avons-nous la maîtrise de nos paroles?
5: Non, mais on est responsable.
6: C'est
5: des références, ça.
6: On est responsable, c'est dire. Ah, mais il faut balancer des références, ça. T'es
5: mais
6: obligé.
5: Oui, bah,
6: tu n'as rien dit. Tu dis, moi, selon Vincent Moscato, tu ne vas pas dire ça.
1: Mais si, un peu, mais il faut étayer avec des.
6: Si j'ai pas lu de bouquin, t'arrives, tu n'es pas
5: parachuté. Tu prends zéro.
6: T'as les mecs qui te disent, t'es obligé d'y aller au bac philo. Tu dis, mais pourquoi? Qu'est-ce que j'ai fait? Bon, alors t'y vas, comme ça, tu dis, bon, mais. Selon Jean-Pierre Rive, voilà, tu dis, mettons, voilà, la maîtrise de ta parole, t'es responsable de ta parole, et la maîtrise de ta parole peut être influencée par, mettons, TikTok.
1: Ah, mais tu sais que ça peut être un truc faire. D'époque qui doit étudier cette année.
6: Tu peux étudier là-dessus.
1: T'es là.
6: Et tu brodes. T'es pas obligé de sortir des camarades comme Sénèque, Spinoza.
4: Oui, c'est
6: tous ces cons.
4: Alors, c'est mieux si tu cites Sénèque et Spinoza. Mais si tu les cites pas, il faut être toi-même un philosophe. C'est-à-dire, si tu brodes, comme tu dis, soit t'as des réflexions philosophiques qui peuvent passer, soit tu dégages ta 2,5.
6: Mais si tu les as pas lues, tu peux toi aussi t'inventer philosophe.
4: Non, t'as
6: un minimum de raisonnement.
5: Il y a une carte de philosophe.
6: Pas tous. Pas ta carte. Non, moi je prétends qu'on n'est pas tous obligés.
5: C'est pas un philosophe.
6: Mais on peut.
1: Non, mais il y a un programme.
6: Le philosophe. Moi j'ai écrit la philo Moscato. On a fait un succès partout. T'es pas obligé de raisonner comme un coup de marteau sur une merde. Tu peux avoir une profondeur de
1: raisonnement. Deuxième sujet de dissertation ce matin, plus facile. Plus facile. Peut-on être heureux.
6: Un marteau sur une merde.
1: Monsieur l'élève de Moscato.
6: Oui, excusez-moi.
1: Peut-on être heureux quand les autres ne le sont pas?
4: Ah,
1: oh, c'est ouais. Peut-on être heureux quand les autres ne le sont pas?
4: Là, faut parler des piqûres et compagnie, je pense.
5: Bah après là, il y a deux visions des choses.
4: Épicurien.
5: Il y a la vision du partage. Il y a John Stuart Mill, qui est un philosophe britannique, qui disait qu'il vaut mieux être un homme insatisfait qu'un porc satisfait.
6: Vous nous remettez pas? Vous nous remettez pas?
5: Ouais, ça y est.
6: Vous ne
5: remettez
6: pas à essayer de nous humilier parce que vous êtes
5: un bête.

0: mis les pieds depuis tout à l'heure.
1: Ça marche, tu le fous.
2: Mais c'est quand même. Après, je l'ai vu. Après, la fin, toi, t'es plutôt partisan, je pense, de Caliclès, qui est un personnage de dialogue de Platon. Il discutait avec Socrate et qui disait assouvir ses fantasmes et vivre de ses désirs rend la vie heureuse. Toi, t'es plutôt comme ça.
1: Moi, je suis plutôt Riclès, moi.
2: Riclès.
1: Par contre, qu'est-ce que c'était? C'était le truc. Peut-on être heureux?
3: Quand les autres ne le sont pas.
1: C'est la base. Si t'as de l'oseille, ce qui t'intéresse, c'est de voir les autres sans oseille. C'est ça qui te rend heureux. Alors, si, tout le monde, si tout le monde a de l'oseille, ça vaut plus rien.
3: Et sur le bac techno, dissertation, je pense que les auteurs des examens, les profs qui réfléchissent à ça, ils écoutent RMC, puisque là, c'est pour nous. C'est pour le Moscato Show, pour l'after, pour Rotten sans flamme, pour les grandes gueules le matin. Débattre. Ce qu'on fait toute la journée, ouais. Finalement, nous, payer pour ça.
4: Sûr.
3: Est-ce chercher la vérité?
0: Ah, alors là, pour nous, là, on serait plus armés.
3: Ah oui. Non,
0: là, on a une expérience personnelle, quand même.
1: Ouais. Oui, mais non.
2: Avoir
1: mais
2: un avis, est-ce vraiment avoir la vérité?
3: C'est pas pour avoir raison.
1: C'est pas sûr. Chacun a sa vérité. Et tout le monde veut le machin. Après, c'est pas sûr qu'au bout du résultat, une fois qu'on aura débattu, on aura la vérité.
5: Schopenhauer.
1: Voilà, c'est ça, ouais, ça, c'est.
5: Schopenhauer.
0: Et gros, comme disait Groucho.
1: Groucho, bien sûr, quoi. Dans le corps,
5: dans le corps. Faut pas te tromper quand tu cites le philosophe. Hein.
1: Ouais, aussi,
5: ah là, si parce que quand tu prêt, tu peux.
1: Culture, tu peux sortir.
3: Il y en avait un dernier, je pense que ça c'est lié à l'IA, TikTok peut-être. La technique peut-elle être mauvaise?
5: Alors, ça, c'est un petit conseil aux étudiants en filière techno.
2: N'y allez pas.
5: Non, mais ce débat. Ce la sujet, il tombe chaque année.
3: Et oui, c'est vrai.
5: Plus
3: c'est
5: ou
3: vrai,
5: moins, c'est sous vrai. Telle ou telle alors, forme, c'est tous les ans, ça.
1: Je voudrais réagir à la technique. Si vous voulez, la technique peut-elle être mauvaise, vous venez faire un stage à RMC, vous allez voir la technique.
5: Regardez le lancer, sinon en touche de peau, le dernier.
1: La
5: technique, elle peut être mauvaise.
3: Sans transition, hommage à un joueur de rugby chanteur, et on l'adore. C'est la spécialité du journal moyen, le rugby et le chant. Hommage à un artiste, ami du Moscato Show, voisin de
1: c'est vrai,
3: de
1: il était énorme hier.
3: Vos enfants sont dans la même école. Il a brillé hier. Romain Briat, le troisième ligne du Stade Français Paris, hier en barrage, triplé, comme dit Mbappé, triplé.
2: Si Romain Briat met un triplé, il paraît arriver.
3: Trois essais face à La Rochelle, 45-5. Ah oui. D'ailleurs, attention, petite alerte, il faut lui envoyer un texto si vous avez son numéro là. Sur le dernier essai, il a parti tellement fort, il est tellement rageux qu'on a l'impression qu'il se fait l'épaule. Alors, j'espère que c'est juste un coup de jus, comme ça arrive. Mais il a déjà une fragilité, il faut lui envoyer un petit message.
1: C'est un bloc-cross.
3: Et pourquoi on en parle? Pourquoi je vous en parle? Parce que souvenez-vous, il avait lancé sa saison dans le Moscato Show le mercredi 3 septembre, juste après le sondage dans le middle auprès des managers de Top 14 qui voyaient le Stade Français terminer 13e.
1: Ouais.
3: Oui. Et bien à la fin de l'interview, il nous avait révélé son talent caché parce qu'il était plein d'espoir. Il est fan de chansons et de Christophe Maé. On se le réécoute?
1: Ouais.
3: Ça mérite hein, 3 essais.
1: Allez, vas-y.
3: Bah, c'est une radio musicale maintenant RMC. C'est parti, Romain Briat.
6: On oublie un peu facilement d'où l'on vient, d'où l'on part.
1: Eh bien,
6: ça nous arrange de perdre de temps en temps la mémoire. Quand il y a danger, on regarde son voisin. C'est bizarre, sans voir qu'on l'a peut-être laissé trop longtemps à l'écart. Y a-t-il un cœur qui s'élève pour que tout le monde soit d'accord?
1: C'est très bien.
6: Un cœur qui prend la relève, quelqu'un qui vienne en renfort. C'est ma terre.
5: Et juste en plus.
3: Hein. Bravo. On espère que l'épaule ça va tenir, Vincent.
2: Ça arrête jamais, non? Il s'arrête de chanter.
3: Sur le coup, il a mis l'épaule dans le maillot, comme voilà. Après, il l'enlève parce que je pense qu'il veut pas qu'on voit.
1: Ouais, ouais.
3: Et puis, il serrait pas la main des mecs de la main droite, si tu veux.
1: Ah, putain,
3: donc, j'espère que ça va, Romain Briat.
5: J'espère
3: pour lui.
5: C'est dommage qu'il ait des good shots parce qu'il chante vraiment bien.
3: J'avoue.
1: 15h56, Pierrot.
5: Alors, dans un instant, on va justement parler du Racing et du Stade Français. Êtes-vous surpris par leur niveau dans ces barrages de Top 14? Vincent Moscato règle le problème sur RMC.
1: Allez, on revient tout de suite dans le Super Moscato Show.
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5: Vous écoutez RMC, le Super Moscato Show continue avec le rugby. Êtes-vous surpris par le niveau du Racing et du Stade français ? Vincent règle le problème des demi-finales du Top 14. RMC, il est 16h. Les infos de Grégoire Morelli. Bonjour Grégoire.
21: Bonjour Pierre, bonjour à toutes et à tous. L'Iran affirme que les États-Unis doivent garantir qu'Israël s'engage à mettre fin à la guerre au Liban après l'annonce de l'accord pour mettre fin au conflit au Moyen-Orient. Plus tôt ce matin, l'État hébreu a toutefois déclaré ne pas vouloir retirer ses troupes engagées au sud du Liban pour le moment. Emmanuel Macron au G7, d'avion les bains, a dit espérer la mise en application de cet accord le plus rapidement possible pour ensuite activer une mission franco-britannique pour sécuriser le détroit d'Ormuz. Le chef de l'État précise que le gouvernement va s'assurer qu'une chute des cours du pétrole soit répercutée à la pompe. Le G7, où Donald Trump est attendu à 17h. Une nouvelle semaine très chaude annoncée sur l'Hexagone. La chaleur va être plus intense en France que lors de la fin du mois de mai, avec peut-être la première véritable vague de chaleur de l'année 2026, selon Météo France. Ces températures élevées augmentent le risque de feux de forêt. Météo France toujours estime que ce danger face aux incendies est élevé dans 6 départements, à savoir la Vendée, les Deux-Sèvres, l'Aude, l'Hérault, le Gard et le Vaucluse. Au programme de la Coupe du Monde de football, aujourd'hui, le premier match de la journée opposera l'Espagne face au Cap-Vert à 18h. À 21h, ce sera au tour de la Belgique d'affronter l'Égypte. L'Arabie Saoudite joue contre l'Uruguay à minuit. À suivre également le premier match de l'Iran dans ce mondial. Ce sera contre la Nouvelle-Zélande à 3h du matin. Et toutes les rencontres de la compétition sont à suivre, bien sûr, sur RMC avec 100% des matchs commentés en direct. On termine avec le quintet. Ce sera sur l'Hippodrome de Nantes à 18h30. Le pronostic de RMC est le suivant. Le favori est le 10, Tanguelli. L'outsider est le 13, El Pequeño. Le 10, le 13. Et il est 16h, passé de presque 2 minutes déjà sur RMC, le Super Moscato Show. Ça continue.
1: Pierrot.
5: Vincent, ah oui, non, par le niveau du Racing et du Stade français.
1: Surpris.
5: Deux matchs très différents. Le Racing au buzzer et le Stade français roulé sur la route.
1: C'est chaud, t'as vu, Colasso, il est venu, on le sentait qu'il était confiant. C'est rare de voir, parce que bon, il connaît quand même, il a un peu de boutique, ça fait 15 ans qu'il entraîne, il a de la boutique. Mais là, je le sentais confiant.
5: Il était aussi confiant que tu n'étais pas, quoi, pour le Racing.
1: Ah si, j'étais un peu confiant, je vous avais vu jouer, ils étaient pas mal. Maintenant, je me suis dit, à Pau, ça va être quand même plus compliqué. J'avais donné avantage à Pau, parce que c'est quand même plus compliqué d'aller gagner à Pau. 16h02, le Super Moscato Show, on arrive tout de suite, on en parle.
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1: 16h05, on est dans le Super Moscato Show. On y revient, on est sur RMC comme tous les jours, vous le savez, 15h-18h. Vous savez pourquoi? Parce que vous êtes de plus en plus nombreux. Voilà, Pierrot, à nous écouter. Aussi, à écouter quoi, Pierrot?
5: À écouter les podcasts.
1: Et voilà, les podcasts, bien sûr. Bam. Il est là, Stifoulet. Bref.
5: Ouais.
1: Denis Charvet, oui. Adrien Aigouin, Pierrot, dans demi-heure, Cacasse le programme.
5: Alors, dans une demi-heure, il y a beaucoup de choses. Il y a notamment des transferts pendant la Coupe du Monde avec des joueurs qui se sont déjà mis en valeur. Et évidemment, Cyril Gane, on y reviendra. Vincent, il est champion du monde poids lourd de l'UFC.
1: Intérimaire.
5: Pour l'instant, intérimaire.
1: Attention.
5: Mais ça pourrait être upgradé sans même qu'il combatte. Et puis, Paul Sexas, qui a abandonné sur le tour Auvergne-Rhône-Alpes. Analyse.
1: Ouais.
5: Chute. Avant cela, le rugby c'est maintenant. Êtes-vous surpris du niveau du Racing et du Stade français? Vincent Moscato va régler le problème tout de suite. Et puis France-Sénégal à 17h, les Bleus doivent-ils marquer leur territoire? Qui nous rejoint en l'absence d'Éric Dimeco à 17h?
3: Événement incroyable.
5: Attention.
1: Non, sonne. Un Bordelais, champion du monde.
5: Un Bordelais avec qui t'as partagé des choses dans la vie.
1: Ah oui, non, mais un bon mec, oui.
3: Il a joué à Birmingham.
1: Le Duc
3: de Boulogne.
5: Christophe Dugarry.
1: Il sera avec nous. Ouais, Christophe, j'ai fait plaisir de l'avoir un peu.
5: J'ai voulu l'appeler avant l'émission parce que comme ça, tu vois, c'est la première dans le Moscato Show, je voulais le détendre un peu, mais il dit, bon, mais pourquoi tu m'appelles poulet?
3: Est-ce que c'est quelqu'un de détendu, Christophe?
1: Oui. Il va y mettre un peu la pression, il va falloir quand même appuyer.
3: C'est sa première, le Moscato Show. Deuxième, je crois. Mais je souvenez-vous, il est venu nous voir parce que pendant le Covid, il n'y a pas Tim Dugas. Et donc, il venait faire des interventions dans le Moscato Show, Christophe Dugarry. C'était en 2020.
2: Et c'était correct?
3: Bah, c'était très correct. Il est Moscato Show compatible.
2: Il est bon, Dugarry.
3: Non, mais ce qu'on ne sait pas, c'est qu'il est très omnisport. Il adore tous les sports.
5: Journal moyen Adrien à 16h45.
3: Écoutez, je ne pensais pas avoir affaire à lui, mais il est de retour dans le journal moyen. Jeannot Rességuier. Oui.
1: Jeannot?
3: Parce que Jeannot commentait un match sur M6 hier à la télé. Ouais. Jeannot.
5: Il était bien épaulé par Didier Six.
3: Non, pas. Par Jean-Marc Ferreri, pardon.
5: Ah oui, bah
3: par
5: Jean-Marc Ferreri.
3: Quelques saucisses
5: de Ferreri, mais c'est un ange.
1: C'est incroyable.
5: C'est un chapelet.
1: Ah ouais.
3: Quelques saucisses de Jeannot. Et j'ai deux cancres à vous présenter chez les Bleus, chez les 26, là. Et là, on sait que c'est un cancre. Ryan Cherki, très coquin. Le deuxième, c'est Marcus Thuram.
1: Bien.
3: Ils sont coquins. Ils sont coquins, ils font des blagues.
1: Allez.
3: C'est bien. Alors,
1: Bah oui, ça vaut mieux dans un groupe, toi et moi, passer ensemble, au mieux qu'il y ait des mecs qui
3: font des blagues toi.
1: Moi, non, j'étais sage comme une image. Un peu trop, d'ailleurs.
5: Ouais. Dans le Kikadi.
1: J'aurais dû en faire moins.
5: Vous remportez votre cadre photo connecté d'Agfa Photo. Alors, c'est bien qu'ils reviennent.
1: Ouais.
5: Parce qu'à chaque fois.
1: Ouais.
5: C'est un carnage. Je ne sais pas pourquoi vous voulez tous le cadre photo connecté d'Agfa Photo. Donc vous inscrivez.
1: Pourquoi?
5: En inscrivant par SMS au 730. Non, c'est un cadre que tu mets chez toi, mais il est connecté. C'est-à-dire que t'as,
2: tu mets les photos que tu veux et tu mets les photos peuvent défiler sur ton
1: cadre. Ah d'accord, c'est le cadre. Genre hier, tu l'as au mur.
3: Oui.
1: Tu l'as au mur et
3: tu fais un selfie avec Denis à Jean Boin avec les supporters et tout et tu le mets chez toi après dans le cadre.
1: Tu sais ce qui est génial? Tu peux faire une soirée diapo.
5: Ce qui est génial, c'est que tu peux avoir ton cadre chez toi et les messages que tu reçois s'affichent sur le cadre.
3: Voilà,
2: ça c'est super sympa.
5: Ça c'est super. Et chez toi en famille, hop, tranquille.
3: Ouais, alors ça arrive à des copains. Ça c'est pas bien terminé.
1: Ça commence à dire, ah, tu l'aimes.
3: Oh, il chaud,
5: la sauce de Morco.
3: Moins que ça, Vincent.
1: Ah, ouais.
3: Coucou, tu vas bien?
1: Ouh.
3: C'est pire que tout ça.
5: Ah, coucou, tu vas bien? Il passe pas chez les Moscato?
1: Non, il passe
2: pas. Surtout quand c'est écrit. C'est pas écrit le nom qui est dans la plupart, c'est qu'un plus 33,
1: le coucou, parce que ça peut être quelqu'un qui dit coucou, tu vas bien. Moi,
3: avec un petit cœur à côté.
1: Avec coucou, tu vas bien. Là, c'est, de suite, il y a l'inspection qui me tombe dessus. Là, pas,
5: mais inspection avec quand même présomption de culpabilité, non?
2: Et le deuxième message, c'est un emoji aubergine, là, d'accord, par contre.
3: Si tu reçois. Non, mais juste.
1: Coucou, tu vas bien avec les ombres.
3: Juste, tu me manques. Tu me manques, Vincent.
1: Ah ouais,
5: tu me manques.
3: Ou alors, ça fait longtemps. Mais comment vous connaissez tous ces messages?
5: Pierrot, tu as l'air de sa mort, hein, Pierrot. Alors, bon, en attendant, si vous voulez gagner votre
1: cadre, il faudra parler à Valérie.
5: Vous envoyez Kikadi par SMS au 7-32-16. Et donc, tout de suite, imaginez les déclarations d'avant-match si le Racing retrouvait le Stade français en finale.
4: Un derby parisien.
7: On va faire rêver. Si on pète pas le boulard, ça va aller. Mais je pense qu'on n'a pas un groupe à péter le boulard. Quoi.
4: Stade français, maillot français contre Racing, maillot clair.
7: Surtout pas expliquer les choses, pas expliquer le rugby.
4: La partie s'engage rapidement.
7: C'est grave, déjà, mais je vois le trou. J'allonge ma foulée.
4: Une sortie en touche pour le Racing.
9: Tu sais que la route est longue.
4: Remise en jeu.
7: Et là, je fais une passe de 30 mètres. Bah, la sortie est laissée. Brillée, oui, oh, fabuleuse.
4: Un essai pour le stade.
7: Oh. Moi, je vois le trou, j'ai mis le fouet, puis je suis à l'extérieur. Je veux dire, on va pas faire un autre.
4: Suivi d'une transformation manquée.
9: Pense toujours à gagner.
4: Transformation réussie cette fois, toujours pour le stade.
7: Et c'est la réussite d'un groupe, d'un collectif et d'une aventure humaine fabuleuse.
9: Agui, Ajac, Robert, Serge.
4: Après de nombreuses phases mouvementées, les deux équipes termineront à égalité.
7: Un moment exceptionnel du rugby français.
10: L'expérience, ça sert un petit peu, quoi.
11: Moscato, il va te régler le problème.
5: On va pas en faire un œuf quand même.
1: Non, mais c'est ça. C'est
5: non, mais c'est là encore. Oui. On va pas en faire un œuf. C'est ton seul moment de modestie de toute la saison. Parce que tu dis, bon, c'est bon, on va pas en faire un œuf.
1: Ouais,
5: je vais te sauver un peu. Il y a un espèce d'asticot derrière toi qui dit vriller la passe, oui. Qui en rajoute une
3: modestie.
1: Ça repart.
5: Toi, t'es. au micro du journaliste, tu dis ouais, je fais une passe extraordinaire.
3: 32 mètres.
5: Il y a un autre qui rajoute
3: Vrier.
5: C'est qui ce mec?
2: C'est Bernard.
1: Non, mais non.
6: Un foiré.
3: Christophe Reit.
6: Ouais, je sais pas, ouais, Christophe, William.
3: Ouais, un de cette confrérie.
6: Bernard, ouais, de cette confrérie de poètes bon. Disparus, quoi.
5: Alors, on y va. Les barrages. Donc, il n'y a pas eu de match entre le Stade français et La Rochelle. Le Racing a résisté au retour de Pau à l'extérieur. Deux équipes qu'on n'attendait pas forcément en demi-finale. Hein. Êtes-vous étonné du niveau du Stade français et du Racing? Vincent Moscato règle le problème. Alors, je vous donne le tableau des demi-finales, du coup. On aura vendredi 21h05 Toulouse Racing. Ouais. Et samedi 21h05 Montpellier Stade français à Marseille. Nous y serons vendredi pour une émission spéciale demi-finale du Top 14. Wilfried Templier, salut Wilfried.
10: Salut tout le monde.
12: Bonjour Will.
5: Et c'est vrai donc que le Stade français et le Racing m'ont impressionné pendant ce barrage.
10: Ouais, on commence dans l'ordre avec le Racing, vainqueur samedi soir à Pau 33-31, mais qui menait de 16 points, 33-17 à la 53e minute. Dans le sillage de joueurs usants comme Bamba, Taofi Fenua, un Magnarara exceptionnel en 8, puis tour à tour Abossi et Twissova, le tout avec une charnière Carbono-Gibert inspirée. À la fin du match, le manager Patrice Collazo dressait fièrement le bilan.
13: Trouver nos ballons portés très bons, notre touche a été très bonne, excellente, notre discipline. Sur la première mi-temps, on tourne à deux pénalités, notre mêlée a été sur les temps forts, voilà. Et puis après, la défense, quoi. Et certains joueurs ont monté le curseur quasiment comme il n'avait jamais monté cette saison. Je pense à la troisième ligne qui a dû tourner à 25 plaquages chacun. Quand vous décidez que c'est le jour et que c'est maintenant, ils sont difficilement jouables. Je leur ai dit avant le match, aujourd'hui, il faudra être insubmersible. C'est un truc qui ne peut pas couler ni disparaître. Je leur avais demandé ça. Je leur avais dit, aujourd'hui, on ne peut pas couler ni disparaître. Il faut être insubmersible. Ils ont été insubmersibles.
10: Même avec le retour pas loin en fin de match, le Racing n'a donc pas coulé. Les Franciliens ont les arguments pour aller bousculer Toulouse, même s'ils devront faire le match parfait, avec une sorte de confiance qui fait qu'ils ont gagné 7 de leurs 8 derniers matchs. À quelques kilomètres de le Stade français a frappé très fort. 45-5 contre La Rochelle. Jamais dans l'histoire des barrages il y avait eu un tel écart. Les Parisiens ont attrapé leur adversaire à la gorge et n'ont jamais relâché l'étreinte. Le capitaine Paul Gabriel reconnaissait la forme de son équipe.
14: Je pense qu'on a bien géré toute la saison aussi en termes d'énergie, de temps de jeu, pour arriver sur ces matchs importants avec le maximum d'énergie.
10: Ouais, mais une mêlée qui renverse tout, une touche parfaite, des trois quarts de feu, et la deuxième attaque du top 14, ça vient aussi d'une saison linéaire, avec pour preuve les 17 bonus ramenés en 26 journées. Personne n'a fait mieux, un travail de longue haleine.
14: Je pense qu'on a cette confiance-là quand même là depuis quelques temps. On a réussi à créer ça tout au long de la saison, match après match, de créer cette confiance. Et c'est ce qui te permet après d'être plus serein. Et je pense qu'on l'avait vu avant sur certains matchs pendant la saison. Faut être honnête, c'est pas le même visage que l'an dernier. Et je pense que la confiance, il joue énormément dans le sport de haut niveau. Quel que soit le sport, la confiance, c'est très important.
10: Et on se délecte déjà du choc terrible que cela va faire face à Montpellier, qui de son côté a gagné 14 de ses 15 derniers matchs, notamment en mêlée, où on aura les deux meilleurs face à face.
5: Merci Wilfried. Vincent, est-ce que t'as été surpris finalement par les deux clubs parisiens?
1: Ah ouais, non, j'étais surpris. On savait qu'ils étaient pas maladroits, puisqu'ils étaient quand même, surtout le Stade français, ils étaient quand même dans les deux premiers pendant pas mal de temps. Pau aussi, ils étaient tous les uns près des autres. J'étais surpris par le Racing, énormément surpris par ce milieu de terrain, par ce mêlée, par un Damba Bamba qui est extraordinaire, qui revient plein badin. Oui, surpris par ce troisième.
5: Mais non, monsieur
1: lui, je comprends pas, à un moment donné, je comprends pas que ce mec,
5: ils sont pas. Revenons pas sur ce qui a été dit, je pense, largement justifié, mais c'est le moment.
1: Ouais, c'est le moment. Ouais.
5: Il est au meilleur niveau de sa carrière, là.
1: Ah, quand en plus, on cherchait des pilars. Quand même, qu'est-ce qu'il est bon, ce type. Il est extraordinaire. Puis ce Ambrosi au milieu du terrain, avec les centres et tout ça, ils sont exceptionnels. Avec le petit Carbonon.
3: Ambrosi
1: Carbonel, non? Comment il s'appelle?
3: Ambrosi.
1: Je
3: crois que c'est un Argentin, Ambrosi.
1: Le Racing était surprenant. Surprenant, mais le niveau de ces phases finales. Après, on parle du Stade français, mais exceptionnel aussi. Là, il me tarde la semaine prochaine de voir les demi-finales. Je ne peux pas te dire qui va gagner. J'ai l'impression que les 5 de devant du Racing, du Stade français et de Montpellier sont au-dessus de celui du Stade toulousain.
5: Ça va aller remonter là.
1: Le Stade toulousain ont d'autres choses à faire valoir aussi. Mais sur les 4 équipes, qui va aller en finale, je peux pas te dire. Je ne sais pas. Tu vois, j'ai dit à Bernard hier, on l'a chauffé parce qu'on était au match avec Denis, Bernard Laporte. Je disais là, quand même, vous allez se poser devant. Il m'a dit, Bernard m'a dit, attention, les gars, si c'est trop fort le Stade français, nous on se casse un week-end à Marrakech. On y
3: venir.
5: C'est vrai.
1: Il m'a répondu ça. Ah ouais, il m'a dit, je suis dans ma chérie. C'est vrai que ça fait peur.
3: Tu viens à Marrakech.
1: Ça va être sympa parce que là, t'as quand même le Stade français devant, c'est épais. Mais qu'est-ce que tu veux dire du Racing devant, c'est épais aussi. Le 8 au Racing, j'ai rarement vu ça quand même.
5: Comment il s'appelle?
1: Quel joueur? Je sais pas comment il s'appelle, mais je vais pas l'appeler.
3: Manyarara.
1: Du lac du Connemara. Écoute-moi, il est exceptionnel. Exceptionnel.
3: T'es favori pour les demi, si tu dois te mouiller. Favori du cœur. Allez, Montpellier, Stade français qui gagne.
5: Tu m'as dit en antenne que tu voyais Stade.
1: Alors, c'est toujours l'impression.
3: Il balance.
2: Oui, parce que tu viens de les voir jouer.
1: Tu te dis, bon, le Stade français. Peut-être que Toulouse, tu les as pas vu jouer. Peut-être que Toulouse, ils vont te sortir un match. Ils vont mettre.
5: Mais Toulouse, ils n'ont jamais été aussi fort quand ils étaient favoris.
1: Oui, mais fait au bout d'un moment, quand t'as jamais été aussi fort, tu restes jamais aussi fort.
3: Mais il y a Superman qui revient.
1: C'est comme ta truc, que tu dis depuis 2018, il n'y a pas eu. Depuis 1945, il n'y a pas eu la guerre. Et ça ne veut pas dire que les jours, ça ne va pas arriver.
5: Tu l'as vécu à Dubaï, toi.
1: Oui, moi, je l'ai vécu. Oui, je suis un ancien combattant, monsieur.
3: Toulouse Racing, tu mets quand même Toulouse favori, encore aujourd'hui. Légèrement ou pas? 51-49?
1: Non,
3: 50-50.
1: 50-50. Okay. Après, comme le Stade français, je te jure que je ne sais pas qui va gagner. Okay. C'est Montpellier, le Stade français, mais t'as vu l'équipe qu'ils ont hier? C'est un truc de dingue, quoi. C'est un truc de fou, ils sont magnifiques. Voilà, bravo.
3: Denis Charles.
1: Bravo tout le monde.
5: Alors, la seule interrogation, la seule et unique, c'est la fraîcheur physique. Voilà. N'oublions pas qu'ils vont jouer 6 jours après. C'est très peu. Hier, alors, le Stade français, j'ai l'impression qu'ils n'ont pas trop donné, mais quand même, ça piquait.
3: Ils ont fait sortir
5: beaucoup de joueurs, mais ça piquait quand même.
3: Ça piquait grave.
5: Je pense par contre que le Racing le Racing, ils m'ont fait une impression incroyable. De puissance.
3: Ils ont chaud à la fin, Denis.
5: Oui, mais ils sont
3: pauvres.
1: Tu mènes de 15 points.
5: Oui, 15 points.
1: Oui, mais ça revient.
3: Oui, mais la dernière possession, s'il n'y a pas la touche coupée,
5: bien sûr,
3: incompréhensible.
5: Ils peuvent chercher la pénalité et gagner sur le fil, on est d'accord. Mais après, sur le match, ils ont été cliniques, ils ont été forts partout. Attention, le Racing, la charnière a été Flotti Carbono, c'est quand même la révélation de cette saison. Il arrive de Brive, il y a 8 mois, il était à Brive,
1: oui,
5: quand même.
1: Bien sûr.
5: Là, il survole les débats, enfin, à Pau, c'est incroyable. Le petit Gibert aussi à l'ouverture, ils ont maîtrisé ce match. Et puis la troisième ligne, Baudon, on ne parle pas de Baudon, mais ce mec
1: non, est
5: incroyable. Mais donc, dans le Racing, c'est beaucoup plus. Comment dire? Le Stade français m'a moins impressionné parce que le Stade français, ils ont fait du frais, ils étaient qualifiés depuis un moment.
12: C'était pas la même adversité aussi. Le Racing te fait forte impression parce
5: que. Oui, alors, la Rochelle, pas de carburant, plus de sens. Oui, tu as raison. Mais quand même, ils ont fait un rugby total. Derrière, je n'ai jamais vu aussi fort le Stade français. Ils ont joué vraiment en équipe, parce que parfois, on leur reprochait.
3: Confiance.
5: Ouais. Là, ils sont en confiance totale.
3: C'est la deuxième attaque. Toulouse a marqué 134 essais, le Stade français 120 cette année.
5: Centre Ward, on n'en parle pas. C'est l'âme de cette équipe de
1: l'arrière,
5: Stade français.
1: L'arrière qui a été beau, Néné,
5: on parle des centres.
3: Néné,
5: c'est incroyable, Néné, le centre, le match qu'il fait.
2: Pour le mettre au sol, faut y aller.
5: Il faut y aller, et puis il fait des différences incroyables. Après, je le répète, c'est la fraîcheur physique. Montpellier, ils vont arriver très frais, avec deux paquets d'avant. Il va falloir être. Je pense qu'on en parlait à Wilfried, je pense que le banc va faire des différences. Et le banc du Montpellier est monstrueux. Attention, il y a un match, mais ça va être compliqué.
3: Si ça tient devant, mettons, ça tient à l'arrache, mais ça tient. Il y a plus de talent à l'arrière à Paris qu'à Montpellier.
5: Oui, mais Montpellier, ils ont cadeau et. Comment il s'appelle, Wilfried? Le centre
3: Picardo
5: qui va rentrer, qui est monstrueux. Donc deux monstres au centre, Montpellier. Non, mais il va y avoir un match.
3: Moi, il y a des duels de partout. Hein.
5: Je dis la fraîcheur physique. Et le Racing, c'est pareil, pas ça à Toulouse. Parce que Toulouse, on n'en parle pas, mais Toulouse, ils vont venir, à part Jolonge qui est blessé, ils sont au complet.
3: Dupont est là?
5: Non, normalement,
3: Dupont,
5: oui.
3: Dupont, pour l'instant, est là.
2: C'est un badingue.
3: Ouais. Dans quel état?
5: Il se mouille plus, Wilfried.
3: On me dit, il est là pour l'instant.
5: Il est là.
3: Pour l'instant.
5: Je suis Toulouse, je suis pas inquiet.
3: Il a pas joué depuis 6 semaines.
5: Pas inquiet, mais je me méfie quand même.
1: Je suis Toulouse, moi je te dis, je suis inquiet. Je regarde les cassettes du Racing, je me dis, ça va pas être facile.
3: Faut pas qu'ils aillent à Marseille, quoi.
1: Les cassettes.
5: Après, n'oublions pas que le Racing, ils ont roulé sur Clermont, ils ont battu Toulouse. Et là, ils viennent de.
2: Mais bon, vous
5: vous avez quand même en tête que le Toulouse qu'on a vu ces dernières semaines ne sera pas celui-là. Le Toulouse des phases finales.
15: Exactement.
5: Hein.
15: On l'espère pour eux.
1: Oui, Pierrot.
5: Tous les ans,
1: oui,
5: c'est pareil. Tous les ans, en fait, des favoris et tous les ans, ils éclatent tout le monde. Oui,
1: à force de ne pas être le Toulouse qu'on a vu, qu'on verra peut-être et qu'on n'a pas vu jusqu'à maintenant, faites attention. Faites attention.
15: Mais Toulouse n'est jamais aussi fort qu'en phase finale.
1: Mais il n'y a pas de souci. Moi, je n'ai pas de parti pris pour les uns ou pour les autres.
15: Si,
1: mais non, mais quand même.
15: L'entraîneur le Racing, tu m'as dit, j'aimerais que le Racing
1: m'a fait forte impression.
12: Personne n'a évoqué, parce qu'on a notre réponse, qu'on avait fait un débat, je crois, vendredi. Je pense que le jingle bip bip de Pau, ben, finalement, il va continuer, il va continuer dans l'émission.
3: Ils ont tenu. Ouais.
16: Mais c'était le test, c'est pas passé. Après,
3: on commence à les chatouiller d'ailleurs. Hein.
5: Est-ce que ça se joue en mêlée, ce match?
1: C'est vrai.
16: Attends.
3: Que bah, les Palois, ça commence à les gonfler, le bip-bip.
15: C'est vrai.
3: On avait rigolé, mais... Attends,
15: on peut mettre un coup de bip-bip, peut-être, non,
5: mais c'est très simple.
1: C'est vrai, pourquoi
5: quand tu l'entends... Non, mais quand tu l'entends...
3: Bah, Vincent, si on t'avait fait ça quand tu étais joueur, tous les deux jours, bip-bip,
1: zéro dans l'équipe, donc à partir de là...
3: C'est vrai. Ah oui.
1: À partir de là...
3: Ils sont très bien accord d'un bip-bip.
1: C'est le seul rugbyman au monde d'avoir pris zéro dans l'équipe.
5: C'est simple, Thomas Lacaille, il est costaud.
15: Même Verbizier,
5: quand t'es en compétition... Et surtout quand t'es battu, l'humour, tu le perds à un moment. Bah, c'est normal.
3: Dis un mot pour les Palois, Vincent, pour le bip-bip.
1: Écoute-moi, je vais te dire un truc. C'est peut-être le match qui m'a le plus ému quand j'ai vu ce gamin qui pleurait dans le
15: ring.
1: Le réalisateur était magnifique. Ils ont vu, vous l'avez pas vu le match?
16: Un petit gamin,
1: de 8 ans. Qui chialait, là, de 7-8 ans.
3: Non.
1: Non, mais là, c'est le.
3: On va crever l'abcès tout de suite, Vincent. Adresse-toi aux avants de Pau et à l'entraîneur des avants, parce que ça peut être vexant, le bip-bip.
1: Non, mais les gars, on déconne. Vous avez une équipe merveilleuse, c'est exceptionnel.
5: C'est un joke de l'émission qui s'est installé.
1: Oui,
5: c'est tombé sur Pau comme ça aurait pu tomber sur Castres, sur Perpignan.
3: Il y a Didier Deschamps qui est énervé aussi.
1: La Kaya, tout ça.
16: Excuse-toi auprès de Didier Deschamps aussi, vas-y. Excuse-toi auprès de Deschamps.
15: Et d'ailleurs, le petit Oradou, je dis le petit Oradou, mais c'est très bon.
1: Non, mais le petit Oradou,
15: je dis le petit, mais il fait 2 mètres.
1: Le match, c'est très bon. C'est exceptionnel. Non, mais ça se joue à que dalle. Ils ont un paquet d'avant qui est exceptionnel. Ils ont le niveau de ces barrages a été vraiment super.
12: Le seul problème, c'est que
1: bravo les Palois.
12: Qui fait la touche là pour Pau à la fin? Si j'ai plus son nom, comment?
3: C'est le remplaçant de Montoya,
12: Il disait que son modèle c'était Vincent. Bah, on l'a vu sur la
3: Le pauvre, on peut pas. C'est terrible ce qui se passe parce qu'ils ont une dernière possession pour marquer. Il est sur le terrain depuis 20 minutes. Hein. Il est frais, lui. Il a remplacé Montoya.
15: Non, mais je pense sur le match, il me semble qu'il a manqué d'expérience de ce genre de match. Je pense que Pau est passé à côté.
3: Denis, à la fin, il remet la main sur le ballon. C'est bien.
15: Oui, mais il doit le tuer.
12: Tu prends deux essais en début de deuxième mi-temps. Ouais, c'est un match de barrage.
15: Après, voilà, je pense qu'ils ne sont pas passés à côté. Voilà, ils n'ont pas fait le match parfait pour se qualifier face à une équipe du Racing très, très, très solide.
1: Oui, non, mais vous l'avez vu quand je vous dis ça, Pierrot, tu n'as pas vu le match.
5: Si, j'ai raté.
1: J'avais une peine. Ouais. Il était inconsolable.
3: Après, je me suis dit un moment. J'aime pas critiquer les collègues, mais là, à un moment, le réalisateur, c'est gros plan systématique sur le gamin. Est-ce qu'il pleure? Une fois, c'est émouvant, mais fil rouge, c'est un peu
12: tout match. Il pleurait parce qu'il avait pris une tartine de sa mère.
3: Non, mais
1: sa mère faisait tout pour le consoler, le pauvre petit.
3: À un moment, ils ont mis un double écran sur une pénalité et on voyait le gamin pleurer.
1: Mais c'était un moment de rugby, de voir un gamin qui voit son équipe perdre et qui chiale. C'est pas non plus du voyeurisme, c'est parce que c'était comme ça. Moi, je trouve que c'était beau. Ah ouais, vraiment. On a tous eu des gamins.
3: T'es capable de pleurer.
1: Moi, j'aurais été le père, j'aurais dit à l'ancienne, tu as chialé pour quelque chose.
3: T'es capable de pleurer sur commande, toi, l'acteur?
5: Oui, bien sûr, il a fait le
3: plus pleurant. Vas-y, pleure.
5: Vincent,
1: t'as pas dit vomir.
5: Vincent,
1: t'as dit pleurer.
5: Il y a Christelle qui m'a dit que le fisc est de retour.
1: Oh non! Ça c'est les sitcoms américains, sud-américains. Oh non!
5: C'est Marion Cotillard de Batman.
3: Là tu pleures pas sur le fils du déjà.
15: Moi j'avais été bon que j'apprenne la mort de.
5: Allez, merci Wilfried. Oui. Et dans un instant, eh bien, nous écouterons Didier Deschamps en conférence de presse en direct. Expérience.
1: C'est sans montage, sans rien. 19h26, le Super Moscato Show. Non, 16h26, le Super Moscato Show. On revient tout de suite.
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1: 16h30, le Super Moscato Show, on y revient, on mastique tout simplement. Pierrot, dans demi-heure.
15: Dans une demi-heure, France, Sénégal, les Bleus doivent-ils marquer leur territoire tout de suite dans cette Coupe du Monde? D'abord, on part aux États-Unis.
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15: Zap. Mais pas pour la Coupe du Monde de foot, pour le sacre de Cyril Gann, qui donc a remporté son combat face à Alex Pereira pour la ceinture UFC poids lourd par intérim. Nous sommes toujours en direct de Washington avec Romain Pougeot. Salut Romain.
1: Romain.
41: Salut les gars.
15: Alors,
41: salut.
15: Dans salut ce Romain. Cadre surréaliste de la Maison Blanche, Gann s'est imposé en patron.
2: Ah, en patron, c'est le moins qu'on puisse dire. Il nous a livré une masterclass, une performance exceptionnelle. Franchement, battre Alex Pereira, qui est la star de l'UFC à Washington sur l'événement White House, il n'y a pas mieux pour Cyril Gane. Déjà, sportivement parlant, il a montré tout son talent. Le premier round a été juste exceptionnel. Il a travaillé sur tous les secteurs du MMA. Puis au deuxième round, il a terminé en striking le Brésilien. Sportivement, il n'y a rien à dire. Et en termes d'aura, alors là, Cyril Gane, vous savez, il s'est fait siffler toute la semaine. Parce que Pereira, ici, c'est la star. Tous les Américains sifflaient Cyril, que ça soit à la conférence de presse, que ça soit à la pesée, et que ça soit pendant le combat. Il a mis une clim de l'enfer, de l'enfer. C'est juste que tous les gens étaient choqués de la performance de Cyril Gane. Alors nous, les journalistes, on savait que Cyril était limite le favori sur le papier, parce qu'Alex Pereira, il montait de catégorie. Il était champion des 84, champion des 93. Il tentait un pari incroyable d'être triple champ pour la première fois de l'histoire de l'UFC. Mais Cyril Gane, c'est un vrai poids lourd de 113 kilos qui bouge comme un poids léger. Et il a littéralement mangé le Brésilien hier.
3: Vincent, t'as été impressionné par le combat de Cyril.
1: C'est impressionné, parce qu'il met une droite à un moment donné qui est terrible. Il est gaucher, non, Cyril, c'est ça? Parce qu'il est en boxe.
2: Non, il est droitier.
1: Il est droitier, mais il a le point droit avancé. Il lui met une droite. C'est pas vraiment une droite. C'est un direct du droit, plus qu'une droite, quoi.
2: Et c'est un jab.
1: Oui, parce que c'est un jab. Ouais. Il est inversé.
3: C'est un jab japonais.
1: Et donc il est tourné. C'est pour ça que je me suis dit, il est gaucher ou pas? Non, il inverse sa garde.
3: Il met bien.
1: Et oui, en plus, elle est pas. C'est indirect, quoi. Elle est pas vraiment. C'est pas une grosse droite, ah ouais. Il le prend bien plein menton, il le prend, et puis après il le finit, il revient jamais. Après ce coup-là, il a du mal à revenir, il est plus dans le truc. Bravo Cyril. Et
3: juste une précision, Romain.
1: Et puis la mise en scène, quand même, les mecs qui traversent le bureau ovale, il a dû vivre un moment fou, pour lui,
3: c'est fou.
1: Mais exceptionnel. Quoi. Tu vois, là, il y a quand même eu quelques présidents dans le monde
4: qu'on comptait.
1: Ah ouais, moi j'aurais signé, comme ça j'aurais monté le livre.
3: Des décrets.
1: Comme s'il en pleuvait, toi.
3: Et qu'est-ce qu'il faudrait pour que cette ceinture devienne la ceinture entre guillemets titulaire normale sans combattre?
2: Alors sans combat, ça voudrait dire que Tom Aspinall, qui est le champion incontesté, vous savez, Tom Aspinall, c'était l'ancien adversaire de Cyril Gane. Il y avait cette histoire de high poke il y a quelques mois. Et Tom Aspinall, il a fait un petit peu le malade imaginaire, on va dire. On va pas dire qu'il a pas eu mal, mais alors, il a fait traîner son retour. Il a dit qu'il avait des problèmes à l'œil, la rétine, etc. Il a pris son temps. Il a dit, je peux pas encore recombattre parce que j'ai encore mal. Donc du coup, c'est pour ça que l'UFC en a eu marre et a organisé cette ceinture intérimaire entre Pereira et Cyril Gane. Il faudrait que Tom Aspinall sorte de l'UFC, ce qui est possible aussi, parce que Tom Aspinall, vous savez, il a signé avec Eddie Hearn il n'y a pas longtemps. Eddie Hearn, qui est l'anglais. Le manager de la boxe anglaise, et Eddie Hearn, qui est un grand ennemi de Dana White. Donc, en fait, Eddie Hearn, il dit que Tom Aspinall n'est pas assez payé, que lui, il trouverait des organisations pour mieux payer Tom Aspinall. Donc, Tom Aspinall, il lui reste 3 combats, malgré tout, à l'UFC. Il faudrait qu'il sorte de ce contrat. Mais en tout cas, ici, tous les journalistes veulent une revanche contre Tom Aspinall. Et Cyril l'a dit à notre micro, il veut prendre Tom Aspinall à Paris en septembre.
3: Parfait. Merci Romain. Romain Pougeot en direct de Washington. On zappe le MMA. Et avant d'aller écouter la conférence de presse de Didier Deschamps, là, pour l'instant, c'est N'Golo Kanté qui est en conf.
1: D'accord.
3: Nous accueillons Maria Azé pour le cyclisme.
1: Salut Maria.
3: Donc, on avait, Paul Sexas avait beaucoup d'ambition sur le tour Auvergne-Rhône-Alpes. Ça s'est pas très bien passé, il a chuté et finalement on n'a pas terminé ce tour Auvergne-Rhône-Alpes. Il n'y a pourtant aucune inquiétude chez Decathlon CMH-CGM le concernant.
5: Non, très rapidement, à l'arrivée hier, il y avait plein de monde qui attendait, plein de journalistes qui attendaient pour avoir des nouvelles de Paul Sexas, et Decathlon CMH-CGM a tenu à rassurer tout le monde après son abandon à 85 km de l'arrivée hier de cette dernière étape du tour Auvergne-Rhône-Alpes, notamment son coéquipier Aurélien Paré-Peintre.
6: Ça sert à rien d'insister, transpirer sur les plaies, voir partir en stage d'ici la semaine prochaine. Donc c'est bien qu'ils prennent tout de suite ces jours pour reposer. C'est vraiment que des plaies et des courbatures. Donc avec les soins de l'équipe, ça va vite être oublié.
5: C'est que ça n'a pas gagné ce Tour Auvergne-Rhône-Alpes, mais rien d'alarmant pour son équipe. Ce n'était qu'une course de préparation pour le Tour de France. Son directeur sportif, Julien Jurdi, voit même du positif dans tout ça.
4: apprendre à la douleur. Et je pense que c'est malheureusement un bel exercice pour l'ensemble du groupe, que ce soit en particulier Paul, qui est un jeune coureur. On sait qu'un jour, il y aurait des pépins. Voilà, la chute est arrivée. Ça va servir effectivement, et je le pense rapidement, sur les routes du Tour.
5: Paul Sexas va désormais se reposer quelques jours chez ses parents pour soigner un peu ses plaies, notamment aux mains. Vous avez vu, elles étaient vraiment arrachées, ses mains, avant de refaire des examens pour décider s'il peut partir en stage en altitude dès la fin de semaine.
1: Il n'y a pas de fracture, il n'y a rien, Maria.
5: Normalement, rien. Les premiers examens, il est reparti hier matin, c'était parce qu'il n'y avait pas de fracture.
3: Donc, pas d'inquiétude.
1: Pas d'inquiétude. Dans l'homme, après, il a raison de pas.
3: Non, mais ça rappelle aussi que quand on fait des projections sur un champion, même un champion d'exception, faut toujours faire. C'est quand même, tu vois, c'est toujours mieux que ça lui arrive là qu'au Tour de France. Parce que tu peux avoir la même mésaventure au Tour de France.
1: Il peut tomber au Tour de France aussi.
3: Exactement.
7: Ouais. Alors, dans les grandes gueules, ils avaient un débat, ils se sont un peu écharpés. Certains disaient, c'est un mal pour un bien. C'est pas mal que ça lui soit arrivé. Est-ce que vous croyez à cette théorie? Sur le côté, c'est l'expérience ultime, il s'est endurci.
1: Pas du tout. C'est des conneries. C'est comme un KO en boxe, c'est jamais bon. Tu t'endurcis pas après un KO.
7: Oui, puis à part te filer la peur,
1: les chutes, c'est comme un accident de Formule 1. Tu prends un accident de Formule 1, après t'hésites de revenir, tout ça. Lui, ça peut le freiner sur des descentes, des trucs comme ça, parce que la peur peut rester pendant un mois, deux mois, trois mois, six mois. Il peut toujours avoir ce souvenir de cette chute si c'est
15: fait. Non, mais tu as raison, parce que
1: ça ne sert à rien, ça n'a aucune expérience.
15: J'ai écouté le débat, justement, et c'était très partagé, parce que Jean Pinot n'était pas forcément d'accord avec Marc Madiot. Et moi, j'étais d'accord avec Marc Madiot qui disait justement, ça risque d'être.
1: Depuis quand c'est une bonne nouvelle de tomber?
15: Un peu de traumatisme.
1: Jamais une bonne nouvelle de tomber.
15: Oui, mais. Non, mais parce que Jean-Pierre disait que c'est un mal pour un bien.
1: Psychologiquement, de tomber, tu te vois mal, papa. Hein. Tu te vois très mal. Oui. Hein. Et donc après, il ne faut pas que ça reste dans ton cigare. Hein.
3: Merci, Maria. On part à la Coupe du Monde.
1: À la tête.
3: On va aller en direct sur la conférence de presse des Bleus. C'est N'Golo Kanté qui devance Didier Deschamps. C'est en direct.
8: De maintenir la préparation qu'on a eue ces derniers jours pour le match de demain. Et de bien profiter des phases, des pauses fraîcheurs. Et voilà, comme je l'ai dit, c'est que tout le monde est concerné. Je pense que les joueurs sur le banc auront leur importance, pourront apporter un gros impact. Et voilà, on se prépare pour demain, on est prêt. Et ça fait quelques jours qu'on se prépare à ça.
3: Écoute, une question.
9: Bonjour N'Golo, Jean-François Pérez ici, le JP.
7: L'ancien RMC.
9: Le groupe est difficile, évidemment, mais il y a quelques internationaux français qui ont dit ces derniers jours que le principal adversaire de l'équipe de France dans cette Coupe du Monde, ça pouvait être elle-même. Est-ce que tu es d'accord avec ce constat? J'imagine que tu vois ce qu'ils veulent dire par là. Et comment faire pour l'éviter, en l'occurrence? Merci.
8: Oui, je pense que c'est bien d'avoir de la confiance, c'est important. Et il faut croire en nous pour être sûr qu'on peut aller loin dans la compétition. Mais la réalité, c'est que ça passe match après match. Il peut se passer beaucoup de choses.
1: Ah, ça c'est important, les matchs après match.
8: Il faudra s'adapter aux situations de match. Et bien sûr, je pense que le principal adversaire, c'est nous-mêmes. Il faudra rester solidaire.
1: Envoyez-nous des dés.
8: Être concerné, concentré et se battre pour ça. Mais
1: merci, on aura aussi un adversaire en face.
8: Il faudra être meilleur qu'eux également.
1: Ah oui, ça c'est sûr.
3: N'Golo
1: Kanté, ça c'est sûr. Pierre, on pourrait être meilleur. Envoyez le push, N'Golo Kanté. Il faudra être meilleur que les autres.
3: Il parle de la confiance quand même. Et dire le principal adversaire des Bleus, c'est les Bleus. Je trouve ça quand même assez présomptueux. Hein.
1: Le cigare.
3: Ça veut dire quoi? Que le Sénégal, l'Allemagne.
1: Il n'y a rien de pire de se mettre avec des coffres, des trucs comme ça. Ça, c'est quand tu vas le vouloir. Notre gros adversaire, c'est nous-mêmes.
3: C'est nous-mêmes.
15: Mais t'as raison.
1: Je ne dis pas.
15: Celui qui pose la question, il reprend des mots qui ont été repris par les
1: joueurs. Je suis entraîneur, j'ai fait 50 pompes de punition et 50
3: tiens, quelques petites infos. Et
1: pour le journaliste.
3: L'Espagne débute à 18h face au Cap-Vert. Lamine Yamal qui s'est blessé fin avril à une cuisse est apte, mais il ne démarra pas. Il démarre sur le banc. On devrait le voir. Il a plus mal normalement, puisque De La Fuente a dit que ça y est, c'était réglé, mais il ne démarrera pas. On va le voir sûrement quelques minutes en fin de match. Et puis, il y a des transferts dans cette Coupe du Monde de joueurs qui sont concernés. Le Real Madrid continue son marché et a trouvé un arrière-gauche. C'est Marc Cucurella. Tu vois forcément qui c'est, Vincent.
1: Oui.
3: Cheveux. Arrière-gauche de l'Espagne et de Chelsea qui a une énorme touffe de cheveux.
1: Cheveux, on peut l'appeler aussi comme l'autre.
3: Alors, combien ça coûte aujourd'hui un arrière-gauche titulaire à Chelsea et en équipe d'Espagne, 55 millions d'euros.
1: 55 millions. Quand même. Ah, tu prends ton panier, tu vas faire le marché, oui, Grealish, on prend un arrière gauche.
15: Et à droite, ils ont pris Dumfries. À droite,
3: prenez la... Dumfries.
10: Vous prenez la carte. Bon, ils ont pris Konaté, donc ils ont quand même ciblé les 40.
1: C'est ça, mais quand tu achètes un arrière-tête, la carte, tu payes une carte, le mec, il te sort la.
3: Là, il faut la platinium, là.
1: La platinium, c'est ça, là. À contact, non, il faut faire le code.
10: Ouais, là, c'est la carte.
3: Et puis. Et puis, le Bayern recrute aussi.
1: Et con, alors, mon gars.
3: Le Bayern recrute le buteur du Maroc qui a inscrit le premier but contre le Brésil, Saïbari, qui était ailier gauche plutôt au PSV Eindhoven, qui joue en pointe avec la sélection marocaine et qui ira donc au Bayern Munich l'année très prochaine.
7: Bien. C'est beau. Bon joueur.
3: Ouais, comme tu vois, le Bayern, ils sont déjà très équipés.
7: Oui, il y a déjà du monde.
3: Ah bah, ils continuent de recruter.
1: Je crois que les mecs, ils vont te regarder le PSG.
7: Et le PSG, Pierrot.
1: Ah, qu'est-ce qu'ils font, le PSG?
7: Oui, on sait
1: qui recrute.
7: Ouais. Ils travaillent sur Alvarez, mais je crois
1: qu'ils ont laissé quelques lignes.
3: Non, le PSG, il faut d'abord voir ce que vont faire Barcola et Ramos.
10: C'est quand William est content, Saïbari.
1: L'OM a l'entraîneur.
3: L'OM, on va faire un débat demain.
1: Est-ce qu'ils ont l'entraîneur?
3: Non, mais attendez, rigolez pas, l'OM n'a toujours pas d'entraîneur.
10: Oui, mais Pep, c'est pour parler, non?
3: Non, mais c'est simple.
10: Pour Bruno, j'ai les yeux,
1: on peut se poser la question, vu les saisons qu'ils font, est-ce qu'ils ont besoin d'un entraîneur?
3: Non, mais arrêtez de rigoler. C'est un sujet sérieux.
1: Oui.
3: Bruno Genesio a donné son accord, tout le monde est OK, mais ils attendent encore la décision de l'UEFA sur la Ligue Europa.
1: Ah oui.
3: Mais combien de temps on va attendre comme ça? Normalement, c'est mercredi au plus tard.
10: Et puis, ils ont pas réglé l'affaire Habib Bey, qui est encore sous contrat.
3: Exactement, Habib Bey est toujours là.
10: Oui.
3: Et puis, est-ce que vraiment, t'as envie d'un entraîneur qui attend de savoir s'il va jouer la Ligue Europa ou pas pour se décider?
1: Je vous donne rendez-vous vendredi. On sera à Marseille et on va gérer ça, Pierrot.
7: Avec très une bien. Très bonne question moyenne sur l'OM. Soyez là, supporter Marseille.
1: Très bien.
3: Dans un instant, c'est le Journal Moyen, deuxième édition.
7: Deuxième édition. Il est de retour dans le Journal Moyen puisque, surprise, il commente à la télé sur M6 les matchs de foot. Jeannot Rességuier est de retour, oui. Il nous a fait quelques saucisses hier, Jean-Marc Ferreri.
1: 16h42, le Super Moscato Show. On vient tout de suite.
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0: c'est la meilleure des choses. Donc c'est toujours l'objectif quand.
1: Deuxième question, non ?
0: Quand on aborde ce premier match.
1: Allez.
2: Alors on écoute un peu. Didier Deschamps.
1: Journaliste qui lève la main dans la salle.
3: Vincent Duluc à l'équipe, mais en l'occurrence, je ne représente pas l'équipe, je représente l'ensemble des journalistes français et des autres. Puisque nous soutenons aujourd'hui Christophe Glaise, notre confrère de SoFoot qui est emprisonné en Algérie pour travail. Et donc ses parents l'ont rendu visite dans sa prison il y a 15 jours et ont ramené une question parce qu'il reste toujours journaliste. J'ai son accréditation pour la Coupe du Monde et on espère qu'il pourra nous rejoindre avant la finale de la Coupe du Monde. La question qu'il pose est liée au nouveau découpage des mi-temps. Avec la pause fraîcheur.
2: C'est Glaise
3: jusque là
2: question.
3: Parfois.
2: La question de Christophe Glaise.
3: On posait cette question aux entraîneurs. Qu'est-ce que vous avez dit à la mi-temps? Est-ce que maintenant il faut vous demander ce que vous avez dit à la mi-temps des mi-temps?
0: Déjà par rapport à Christophe, j'ai eu l'occasion lors de la finale de la Coupe de France de rencontrer ses parents. J'espère pour lui et pour sa famille qu'il puisse être le plus tôt possible là et poser lui-même ses questions. Je vais répondre à sa question. Évidemment, ce sont des moments de pause, fraîcheur, comme on dit, mais pendant 3 minutes, évidemment, d'avoir les joueurs proches, ça laisse la possibilité de pouvoir modifier certaines choses par rapport aux 22, 23, 24 minutes qui se sont écoulées. Quand il y a des températures élevées, évidemment, c'est quelque chose d'important, que ça nous laisse à nous, coach, une parenthèse ou deux parenthèses supplémentaires. Oui, c'est la réalité. De notre côté, après, ça amène aussi à couper les demi-temps et tout dépend. L'équipe, si elle est dans un temps fort ou dans un temps faible, surtout si elle est dans un temps fort, d'avoir cette coupure, forcément, il y a une reprise derrière. Ouais. Donc, on s'adapte.
2: C'est fou,
0: on l'a mis en place sur les deux matchs de préparation aussi, parce que ça fait... c'est quasiment 4 quart-temps. Et avant, on avait deux demi-temps. Donc, ouais. Voilà, ça a été décidé. Donc, les joueurs et évidemment les coachs... s'adapte, mais c'est une prise de parole supplémentaire.
4: Voilà un message de Christophe Glaise qui dit bah, entendre des conneries comme ça, je préfère être en prison.
5: On est en direct de la conférence de presse de Didier Deschamps et ça, c'est très bien tombé que oui, cette question super, de Christophe Glaise soit médiatisée en direct.
4: Bien sûr.
5: Ça permet de nous y associer.
4: C'est dramatique.
5: Également, ça fait 2 ans maintenant.
4: Dramatique, hein, c'est catastrophique.
5: Et il était condamné.
4: C'est quand même anormal qu'on n'arrive pas à le sortir de là, quand même. C'est quand même une honte pour la France de ne pas le sortir de là. C'est une honte. Alors, je ne parle pas pour le gouvernement algérien, ça c'est honteux de prendre un journaliste comme ça. Les jeunes.
5: On retournera tout à l'heure.
6: Tu es un peu déçu hein, sur les deux premières réponses de Didier Deschamps.
5: Non, pas du tout. Non, non, au contraire. Non, mais
6: pas d'erreur. Il y a pas
5: d'accro. Souvent, on ricane aux bafouilles de Didier Deschamps, mais je trouve que c'est très bien. Le hasard a très bien fait les choses.
1: Très bien.
5: Que nous soyons tombés sur ce moment, puisque c'est toute Christophe la presse française qui s'est associée aux parents de Christophe Glaise pour qu'il puisse poser
4: on l'embrasse, les parents
5: cette
4: de,
5: question.
4: On les embrasse, les parents
5: de Christophe. Via Vincent Duluc en conférence de presse à Didier Deschamps.
4: Ça me fout le cul en larmes.
5: 16h51. Mini-journal moyen.
1: Ouais. Mini-journal moyen aujourd'hui, deuxième édition avec, il y aura des saucisses quand même dans ce mini-journal moyen, des joueurs de l'équipe de France de foot, coquins, les joueurs de Didier Deschamps, et puis 16h55 la première question du Kikadi du jour. Vous écoutez RMC, c'est le 2702e journal moyen de l'histoire du Super Moscato Show, dédié à Christophe Glaise, Vincent, jingle.
4: Ouais, bah super.
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1: Des nouvelles des Bleus, jingle Dédé.
8: Vous n'êtes pas content?
9: Triplé.
10: Tant mieux pour lui et pour l'équipe.
9: Oui.
1: Début 21h de la Coupe du Monde demain pour les Bleus, France-Sénégal. Les Bleus sont en forme, Vincent, comme on dit. Je sais que tu aimes cette expression. Tous les ingrédients sont bien réunis et le groupe vit bien.
4: Ils sont programmés.
1: Il y a des coquins, il y a des cancres. Dans les groupes de 26, il y a toujours des petits cancres.
4: Heureusement.
1: Comme dans tous les groupes. Alors, vidéo publiée par la Fédération Française de Foot, le compte de l'équipe de France, dans laquelle je pense que toutes les sélections font ça. Chaque joueur donne distinctement son prénom et son nom en français. Ça sert aux supporters, ça sert aux journalistes étrangers qui ne savent pas comment prononcer parfois les noms quand c'est pas ton pays. Donc, ça donne ça, par exemple, c'est pas mal, c'est éducatif.
11: N'Golo Kanté.
1: Voilà.
11: William Saliba. Mmh. Jules Koundé. Mike Maignan.
1: Voilà, comme ça, si tu es un journaliste brésilien, tu sais comment prononcer les noms de Français. Il y a toujours

0: 5 encre dans l'histoire, écoutez la suite.
1: Mike Maignan.
2: Marcus Thuram.
0: Il a un grand sourire, Marcus Thuram. Non mais c'est incroyable, la face caméra, le mec, tu sais qu'il fait une bêtise. Hein. Deuxième cancrenade de, sur 26, ça va, c'est pas beaucoup, mais lui, on savait que c'était un cancre.
3: Brice Samba.
4: Lucas Digne. Ryan Cherokee.
5: Ryan, c'est américain.
0: Ryan Cherokee. Bon, moi, ça me, ils sont très très forts. Ouais. Ça me donne envie pour se donner de.
6: Giroud.
0: Ben ouais, en fait.
6: Ouais.
0: Moi, les Français qui parlent avec un accent anglais, ça me fait toujours penser à Try Try Four. C'est gratuit, c'est, il va nous porter bonheur avant chaque compétition. C'est un supporter de l'équipe de France devant le Stade de France.
6: On connaît son identité et tout.
0: Mais non, on l'a pas retrouvé.
6: C'est pas normal.
0: C'est qu'avant France-Angleterre, il y a une journaliste de l'émission Quotidien sur TMC qui se fait passer pour une Anglaise et qui interroge ce supporter français qui accepte de parler anglais. C'est un grand classique, mais on se fait plaisir. Il va lui répondre en anglais avec son anglais.
7: How are you?
8: Hey. Je suis français.
7: But how are you? Can you speak in English?
8: Thank you.
0: Thank you.
8: Very much.
7: Why are you here tonight?
8: Très bien. Respect du haut anglais.
0: Ah.
8: Adversaire très fort.
0: Très fort.
8: Et très respectable sur le terrain.
7: Why do you think that Giroud is the best French player?
8: Yes, he's a Giroud.
7: Last question. Do you know who is the English Prime Minister?
8: Yes, I am.
0: Ouais, yes, I am.
6: Ah, bravo. Il a sorti ce qui lui restait de 6ème.
0: C'est trop
6: bien. Yes, ouais,
0: alors, c'était un mini journal moyen, parce qu'on a entendu Didier Deschamps, c'était très important. Est-ce que vous voulez un petit peu de Jeannot à choisir plusieurs choses.
6: Jeannot.
0: Salut Jeannot.
9: On saute qui récupère le ballon, on saute le ballon. Et merde.
0: Jeannot qui a quitté RMC, Jeannot Rességuier, mais qui travaille pour M6 à la télé. Il commentait Allemagne Curaçao sur M6 avec Jean-Marc Ferrer hier. Je crois que Jeannot s'est trompé de mot, ou alors il est coquin. Hier, nous étions le 14 juin, et le 14 juin, a priori, l'Allemagne n'a jamais perdu un match de Coupe du Monde en phase finale quand il joue le 14 juin. Jeannot veut nous dire que certains Allemands sont superstitieux sur cette date, mais il n'emploie pas le mot superstitieux. Il est coquin, Jeannot.
10: Il va tourner autour, qui est pour moi plus intéressant dans ce rôle-là, de numéro 10. Qu'un véritable avant-centre.
11: Alors si les Allemands sont fétichistes.
0: Ah non, c'est pas fétichiste. C'est pas fétichiste. Non, Jeannot, c'est superstitieux, c'est pas fétichiste, Jeannot.
6: Il doit y en avoir.
0: Il doit y en avoir. Et puis à la fin du match, Jeannot, avec une petite fiche, hein, c'est quelqu'un de très professionnel. On lui a dit, quand on arrive dans les temps additionnels, tu annonces la suite du programme sur M6, c'est le mag foot, présenté par Ophélie Meunier, star d'M6, tout le monde la connaît, Jeannot exceptionnel.
11: La soirée foot continue sur M6, bien évidemment, avec le mag tout à l'heure, avec Ophélie Winter.
0: Non, pas Ophélie Winter.
5: Il est bon, non, pas du tout.
6: Ouais, remarque, je te dis Ophélie, quand ça te vient, tu
5: Ophélie Winter.
0: Je suis malhonnête, je sais qu'il va m'envoyer un texto d'insulte, ouais, là. Il se reprend tout de suite avec un petit sourire.
11: La soirée foot continue sur M6, bien évidemment, avec le match tout à l'heure, avec Ophélie Winter, Ophélie Meunier, Smail Boutella et Johan Chou.
0: Eh oui, Jeannot, pour saluer Jeannot.
6: Voilà.
5: Jean-Marc Ferreri, il a la même maladie que vous. Hein. Les noms propres, c'est très compliqué.
6: C'est compliqué.
0: Ah ouais. Jean-Marc, mais il est de l'enthousiasme, Jean-Marc.
5: Ah oui,
6: il aime le football. Il a joué à Bordeaux.
5: On l'embrasse, Jean-Marc.
0: Bordeaux, OM, et il est du groupe 93 avec Eric.
6: Avec Eric, ouais.
12: Il allait vite un Ferrari sur le terrain.
0: Ouais.
6: Bon.
0: Allez, première.
6: C'est le mari de Laurence, non ?
0: Citation du Kikadi du jour. Est-ce que vous êtes prêts ?
5: Oui.
0: Pierrot joue pour un troisième grand chelem consécutif.
5: Et moi, je joue pour Dugarry.
0: Toi, tu joues pour Christophe Dugarry. Tu
5: Christophe,
0: joues pour Christophe,
5: qui
0: nous rejoint dans quelques secondes. Kikadi.
6: Oui.
0: Kikadi. L'exigence au quotidien, c'est ce qui caractérise le Barça, le FC Barcelone.
11: La Porta.
12: Deco.
6: Messi.
0: Il est champion d'Europe ce week-end.
11: Ah, Dika même.
0: La Porta.
11: Olivier et Aymeric Mine.
5: Ah, putain.
11: Même.
6: Fabregas.
0: Ah, dit. Il l'a dit. Excuse-moi, Pierrot,
6: il l'a dit. Non, j'ai pas entendu.
0: Ludovic Fabregas.
6: Ah oui, mais Pierrot, ça ne t'est pas arrivé
0: naturellement, si je peux me permettre.
5: Non, Pierrot l'a dit.
1: Donc moi quand je réponds, c'est pas naturel.
5: Allez, c'est du handball. Le problème de Vincent, c'est qu'il pense que c'est Cesc Fabregas qui a joué au Barcelone.
0: Ouais.
5: C'est pas Ludovic Fabregas.
0: A gagné dans le Kikadi, je vous rappelle, allez, votre ça cadre numérique connecté, pas photo et pas de vol.
6: Non, vol. Ouais, d'accord.
0: Dans un instant, France, Sénégal, les Bleus doivent-ils marquer leur territoire? A tout de suite.
6: 16h58, le Super Moscato Show, on vient tout de suite.
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0: Vous êtes sur RMC, le Super Moscato Show continue. La conférence de presse de Didier Deschamps est en cours, on va y retourner. Et notre débat concerne l'entrée en lice des Bleus demain face au Sénégal. Attendez-vous une grosse performance? Faut-il marquer son territoire? 32-16. RMC, il est 17h. Les infos avec Grégoire Morelli. Bonjour Grégoire.
29: Bonjour Pierre, bonjour à toutes et à tous. Donald Trump vient d'arriver au G7 à Évian-les-Bains. En marge de ce sommet international, il doit s'entretenir avec Emmanuel Macron. Il devrait être question notamment de cet accord annoncé entre Américains et Iraniens hier soir. Un accord qui, espère le président français, aura un impact dans les prochaines semaines sur les prix du carburant à la pompe. Le gazole est pour le moment repassé sous la barre des 2€ le litre en France, soit une baisse de près de 2 centimes. L'Arcom ordonne à CNews de respecter davantage la diversité des opinions sur son antenne, sous peine d'ouvrir la voie à de possibles sanctions, notamment financières. Et dans un peu moins d'une heure, début du mondial de football pour l'Espagne, qui joue contre le Cap-Vert. Le coup d'envoi est prévu à 18h. Vous le savez, tous les matchs sont à suivre sur RMC. 100% des rencontres commentées en direct. 40 membres de la rédaction sont mobilisés dans les trois pays hôtes de la compétition. RMC qui vous fera vivre demain, bien sûr, la rencontre de l'équipe de France contre le Sénégal. Les Bleus qui devraient être soutenus par au moins 5000 supporters qui affluent déjà sur New York depuis quelques jours maintenant. Les différentes associations de supporters ont d'ailleurs prévu de se rassembler à 19h30 heure locale à Times Square ce lundi pour faire monter l'ambiance. On va passer au temps prévu demain. Quelques nuages à prévoir sur l'est du pays, mais dans l'ensemble c'est le soleil qui dominera largement. La minimale ce sera à Brest 19 degrés, autrement il fera 29 à Ajaccio, 25 à Nice, 28 à Montpellier, 29 à Paris, 30 à Bordeaux et 33 à Lyon. Les températures devraient continuer de grimper dès le milieu de semaine avec une possible première vague de chaleur sur l'Hexagone selon Météo France.
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29: On termine avec le quintet, ce sera sur l'Hippodrome de Nantes à 18h30. Le pronostic de RMC est le suivant, le favori c'est le 10 Tanguelli, l'outsider et le 13 El Pequeño, le 10, le 13, 17h, passé de presque 3 minutes sur RMC. Tout de suite, c'est le Super Moscato Show qui continue.
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4: Il est 17h03, on y revient au Mastic, on est dans le Super Moscato Show, ça vous le savez, 15h, 18h, vous le savez parce que vous êtes de plus en plus nombreux à nous écouter le Steve Foulet.
7: Yes, bref, yes,
4: ça va, ça nous a fait 2 heures, mais alors,
7: solide, hein.
4: At the little onion, comme on dit en anglais, aux petits oignons. Adrien Gouet, Pierrot d'Orient, on a accueilli un junior, deuxième année, quel était ton qui pointe, qui a de l'enthousiasme, qui va nous relancer pour cette émission.
0: Un bordeluche.
4: Gary, là-bas. Gary, du Gary. Il est là avec nous. Comment ça va, Christophe?
8: Salut, Loustique. Qu'est-ce que je suis content d'être avec vous. Enfin, bosser avec des vrais spécialistes et tout. J'en avais marre des tocards après, là.
4: L'expertise, c'est la signature de notre émission.
0: Tu es chez 2020, ça y est.
4: Ça va, mon poulet, t'es en forme?
8: Ouais, super.
4: La vie est belle.
8: La vie est belle, tout va bien. Écoute, je suis heureux. On regarde cette Coupe du Monde avec beaucoup. J'arrive pas à trouver le mot, tu vois. Là, je sais plus. Je sais plus quoi dire.
9: Dis-moi, du gars, Eric, il a toujours un concert de Deris à nous vendre. T'as rien à nous vendre, toi, pour le.
8: Non. Alors, moi, j'ai des babouches à vendre. un sac en cuir fait même, bien sûr, bien évidemment. Ça sent un peu la chèvre, mais je te cache pas. Mais écoute,
0: j'ai tout. 504 pigeons, j'espère.
8: Mais bien sûr. Avec la telle au-dessus, tu sais.
4: La grille sur le dessus, ouais.
8: C'est ça.
0: Alors, Christophe Dugarry, donc, avec nous pendant une heure. Justement, on va parler de cette Coupe du Monde à 48, puisque la polémique rebondit. Est-ce qu'il y a trop de matchs? Est-ce qu'il y a trop d'équipes? 17h30, mais tout de suite, les Bleus lancent leur Coupe du Monde demain face au Sénégal.
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4: C'est toujours un
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4: On est toujours un peu inquiète, Christophe, quand même.
0: C'est quoi ça? On comprend le succès.
8: Quel horreur.
0: Hein. Je suis un peu inquiète, c'est un peu inquiète. Alors, on y va. France-Sénégal, demain 21h. Les Bleus vont entrer dans une compétition dont ils sont favoris. Faut-il frapper un grand coup? Est-ce que vous attendez une grosse performance? Faut-il marquer son territoire 32-16? Didier Deschamps et N'Golo Kanté viennent d'en terminer avec la conférence de presse de veille de match et nous sommes sur place en direct avec Jean-Louis Tour à New York. Salut Jean-Louis.
39: Ça va, Jean-Louis?
40: Salut tout le monde. Salut.
0: Alors, quelle était la tonalité de cette conférence de presse de Deschamps notamment?
40: Écoute, Deschamps, il continue sur sa lancée de dédramatisation de l'événement, de ne pas en faire trop sur ce match-là. On lui a demandé à quel point il pouvait être important ce match contre le Sénégal pour l'entrée dans la compétition. Bah, il a rappelé tout de suite que c'était pas décisif, qu'il y avait pas d'élimination, surtout dans la config où les trois premiers peuvent se qualifier. Mais il a évoqué bien sûr la dynamique et l'importance de réussir avec une victoire. Il a aussi dédramatisé un truc, c'est sur les favoris. Il y a une consoeur espagnole qu'il a interrogée en disant voilà. La France est favorite, etc. Et il a dit tout de suite, non, mais c'est marrant que ce soit une Espagnole qui me pose la question, parce que pour moi, le favori, c'est l'Espagne. Avant tout, avant nous encore. Donc nous, on fait partie des 6-7 équipes qui peuvent avoir des prétentions, mais l'Espagne, c'est au-dessus. Et puis, en plus de tout cela, Deschamps, il a insisté sur un truc, c'est autour de 2002 et la défaite de l'équipe de France à l'époque. Les confrères sénégalais l'ont beaucoup interrogé là-dessus. Et lui, il a dit, il n'y a pas de sentiment de revanche. Les joueurs qui jouent là, pour la plupart, ils n'étaient pas nés pour certains pour ce match de 2002. Ça n'existe pas de façon les revanches dans le foot. Nous, on a envie de gagner. C'est ce qu'a dit Kanté également. On a envie de gagner ce match parce que c'est la Coupe du Monde, mais pas pour prendre notre revanche sur 2002.
0: Jean-Louis Tour, donc en direct de New York. Vincent, est-ce que tu attends quelque chose quand même de l'équipe de France? Est-ce que tu voudrais...
4: Toi, toujours, tu démarres. Tu aimerais que ça parte sur les chapeaux de rue, de roue, que tu es dans ma. Moi, contaminé.
0: Premier ballon,
8: Une touche en touche. Il a fait du Dédé. Bravo.
4: Non, mais c'est vrai. On vient d'aller chiner ce qu'on a entendu, plus les discours de Dédé. On a suivi la conférence de presse. C'est dur de s'en sortir.
0: Tu te sens quand même. En plus, les gens.
4: Ah ouais, non. Donc, on aimerait qu'il démarre plein badin, qui marque des buts. Mais encore une fois, il a raison. Deschamps, il a raison. Bon, ben voilà, il faut gagner. Ça, c'est très important. Faut marquer un peu la piste. Faut être là, faut être présent. Faut faire un bon match. Après, c'est pas déterminant non plus, tu vois. Le Sénégal, ça casse pas trois pattes un canard. Moi, je veux bien qu'on te les vende. Mais quand même.
0: Partie des équipes.
4: Oui,
0: ce qui peut être pas championne du monde, mais qui peuvent faire une belle compétition.
4: Le problème sur les premiers matchs, physiquement, tout le monde peut t'attraper. Parce que t'es gaillard, parce que les mecs ils en veulent, parce qu'ils défendent pour
0: eux. C'est le match de l'année.
4: C'est le match de l'année.
0: Première finale.
4: Ils se rêvent peut-être de faire match nul, de peut-être, bon, on sait jamais, sur un malentendu de faux témoin, de marquer un but ou deux. Donc voilà, faut être méfiant. Après, encore une fois, tu peux faire un match moyen et être champion du monde. Bien sûr, ça ne veut pas dire grand-chose. C'est important de bien démarrer, mais ça, c'est une lapalisse.
0: Après, il y a ça. Ça, c'est un truc un peu général. Et après, il y a ce qu'on peut espérer de l'équipe de France.
4: Non, mais tu espères que tu as cette attaque-là.
0: Voilà,
4: tu veux qu'ils leur cassent la gueule, bien entendu, Pierrot. Mais il faut, quand il dit qu'il faut dédramatiser. Oui, c'est important. Tu ne peux pas dédramatiser parce qu'il n'y a pas de drame d'abord. Donc on ne parle pas de. Il n'y a pas de drame. Donc Dédé, il ne faut pas qu'il se cague à la culotte. Il faut qu'il y ait plein badin qui motive ses mecs et qu'on fasse un énorme match. Et puis voilà. Et puis tu peux prendre un contre, prendre un but, tout ça. Mais ce n'est pas grave. Il faut qu'il joue avec cette attaque, avec quatre attaquants et en avance Simone. Voilà. Okay. Vous avez une expertise, en voilà une.
0: Très bien. Duga, est-ce que tu attends quelque chose des Bleus ce soir? Est-ce qu'il faut frapper un grand coup
3: demain?
0: Demain soir.
8: Écoute. Marquer son territoire, je sais pas trop non plus ce que ça veut dire. Marquer son territoire, c'est les chiens quand ils pissent au bord du terrain. Voilà, exactement. Moi, ça marquer son territoire, je sais pas ce que ça veut dire. Alors après, bien évidemment, quoi. Exactement, et t'as marqué ton territoire. Bon, écoute, je te cache pas qu'on en est peut-être pas là. Après, bien évidemment qu'on aimerait qu'il gagne 4-0 et que ça soit une très belle première entrée. Après, on a vu aussi des équipes qui éclataient tout le monde en phase de poule et qui, premier match à élimination directe, ils ont sauté comme des pop-corns. Donc, écoute, je crois que l'équipe a aussi besoin de nous rassurer parce que moi, autant j'étais assez, alors on va mettre un bémol quand même, mais assez enthousiasmé par les derniers mois de l'équipe de France avec quelques matchs quand même de qualité. Autant sur les deux derniers matchs là, j'ai trouvé cette équipe de France assez poussive quand même. Voilà. Donc moi, j'ai surtout sur ce premier match besoin d'être rassuré parce qu'après la Côte d'Ivoire et après,
0: L'Irlande du Nord.
8: Voilà, l'Irlande du Nord, j'ai trouvé que c'était assez poussif. Donc,
0: en fait,
8: voilà,
0: n'oublions pas.
8: Le Sénégal,
0: que...
8: c'est un.
0: Pardon. Vas-y, fini.
8: Non, le Sénégal, c'est un adversaire de qualité. Ils ont des prétentions dans cette Coupe du Monde, c'est certain, même si c'est pas, ils font pas partie des favoris, mais ils ont des prétentions. Ils ont envie de nous bousculer, ils savent qu'ils jouent le favori de la compétition avec l'Espagne. Donc voilà, ils vont vouloir taper fort. Il va falloir répondre dans l'intensité, dans le rythme. Il va falloir une équipe de France à son meilleur niveau ce soir. Pour battre cette équipe malgré tout du Sénégal, moi j'en suis convaincu.
0: Non mais parce que n'oublions pas qu'on s'enflamme sur finalement un match amical contre le Brésil où on a ridiculisé le Brésil, mais que avant les qualifs sont pas terribles.
5: La Colombie après c'était correct.
0: Il y a la Colombie aussi, ok, c'est cette séquence de deux matchs
5: au mois
0: de mars. Voilà, c'est tout.
5: Oui.
0: Donc maintenant faut.
5: Oui, je reviens sur. Est-ce que les Allemands en gagnant 7-1 contre le Curaçao a marqué son territoire? Je suis pas sûr. Alors qu'ils font.
0: Curaçao, c'est pas le Sénégal.
5: Voilà, exactement. Alors qu'ils font un début de compétition, tu mets 7 buts, c'est bien. Cette nouvelle formule, ça te déleste de la pression, de l'obligation de victoire sur un premier match, parce que si tu perds, il y a quasiment trois qualifiés. Donc c'est pas à l'époque où tu avais deux qualifiés, où tu étais sous pression dès le premier match, il fallait absolument gagner. Maintenant, je pense qu'en gagnant, tu t'achètes aussi une petite paix sociale, une petite paix médiatique, et que tu travailles après dans la sérénité et tu joues l'Irak après.
0: Mais parce qu'imagine, tu perds, c'est le feu, même si c'est pas en danger pour la qualif.
5: Exactement, tu perds, on connaît les attentes qu'il y a autour de cette équipe de France. Didier Deschamps, il va avoir des nœuds à la tête sur qu'est-ce qui n'a pas fonctionné si jamais ça se passe mal, qui je change,
0: le projet
5: je sors,
0: de jeu, il est remis en question direct.
5: Exactement.
4: Ce serait Zidane qui serait triste si ça perdait d'entrée.
5: Voilà, exactement. Mais c'est important de gagner. Après, une prestation aboutie sur un premier match de compétition, c'est rare qu'il y ait des choses qui se passent à merveille. Et puis, tu as envie de voir aussi, justement, le projet de jeu de Deschamps. Est-ce que ça fonctionne? Tu as envie de voir plein de choses. Tu as envie de voir Mbappé qui nous a fait des promesses en répondant à une question de son frère que oui,
0: je vais défendre.
5: Il va défendre cette Coupe du Monde, il la veut tellement qu'il va faire les efforts. Et bien, tu as envie de voir ça. Tu as envie de voir comment
4: Dembélé.
5: Oui, t'as envie de voir si Ousmane Dembélé, à un moment donné, il prend la place qui est la sienne, c'est-à-dire la place d'un mec qui est ballon d'or dans cet effectif-là. Tu veux voir si Michael Olise, il continue de s'imposer. Donc, il y a beaucoup de choses à voir sur ce premier match. Le résultat est important. Ça ne présage en rien du futur de la compétition. Et puis, ça donne de la confiance. Moi, je rappelle qu'en 98, ce match d'ouverture contre l'Afrique du Sud, il y avait un attaquant qui manquait un peu de confiance et qui est rentré, qui a marqué, et ça l'a boosté pour terminer meilleur buteur de la Coupe du Monde. Et ça, c'est important aussi.
0: En fait, l'histoire, c'est une interview parisien.
3: On débat demain.
0: Il y a son petit frère Ethan Mbappé qui est joueur de foot.
5: Tu poses des questions.
0: Et Ethan, il joue au LOSC et c'est un joueur qui court beaucoup, qui défend. Il joue ailier maintenant à Lille et voilà.
4: Mais c'est pour le même père s'il défend.
0: Et non, mais si, il défend. Parce qu'il jouait milieu de terrain avant, c'est une autre culture foot. Et il pose une question à son frère et il dit salut, c'est Ethan. Dis-moi, tu vas te mettre à défendre quand même un jour, ça va arriver. Et là, Mbappé développe et il dit ouais, c'est vrai que je devrais m'y mettre et je vais m'y mettre.
4: C'est quand même un ivrogne s'il a soif.
6: On va en parler demain. Alors, tiens, autre petite info sur Kylian Mbappé, puisqu'on attendait en conférence de presse de veille du match, finalement c'est N'Golo Kanté, donc l'équipe de France explique, enfin la Fédé explique que c'est en raison du trajet, puisque tout a été imposé à l'équipe de France, il y avait 30 minutes et qu'ils estimaient qu'ils voulaient pas qu'un titulaire aille faire cette conf, 30 minutes aller, 30 minutes retour, les titulaires au frigo.
5: Et donc la bonne poire, c'est N'Golo quoi. Et donc
0: N'Golo, a priori, il est en
6: Il est allé.
4: Quelle précision ce Dédé alors.
6: Et a priori, il devrait parler avant le match contre l'Irak.
5: C'est chirurgical. Il aurait pu envoyer Guy Stéphane, parce qu'il est titulaire.
0: Dugas, juste en 30 secondes, parce que Tottenham, quand ça joue au foot, les 4 devant. Voilà. On attend tout ça et on est séduit aussi pas que par les Bleus face au Brésil et à la Colombie, on est séduit aussi par Olise avec le Bayern et par Dembélé quand ils sont en club. Est-ce que tu y crois finalement? Il a tenté ça Didier, on n'y croyait pas. Est-ce que tu y crois ces 4 devant là?
7: Non mais j'ai envie d'y croire et surtout celui qui me fait y croire c'est Olise.
0: D'accord.
7: Parce que Olise c'est un attaquant, c'est un créatif mais c'est aussi un sacré coureur. Il est capable de courir, il est capable de faire énormément d'efforts, de travailler défensivement, il est capable de créer le lien. C'est lui qui offre la possibilité à Deschamps de jouer avec ses quatre offensifs. C'est lui qui crée le lien, c'est lui qui crée le lien. Sans ce joueur-là, je te dirais le contraire. Après, je te cache pas aussi que moi j'en ai un peu assez d'entendre dire ces quatre attaquants sont libres parce que pour moi leur laisser de la liberté, ça veut dire les laisser faire un peu ce qu'ils veulent et rien préparer. Je trouve qu'offensivement, parfois, cette équipe de France, elle se marche dessus. Dembélé, il sait pas où il joue. Mbappé, il joue comme il veut. Et je trouve qu'à vouloir, à force de vouloir laisser beaucoup de liberté, les mecs, ils font un peu n'importe quoi et je retrouve pas d'automatisme de jeu qui devrait avoir lieu quand t'as 4 joueurs, aussi forts soient-ils, aussi talentueux soient-ils. Je trouve que c'est la facilité de dire je leur laisse de la liberté et à eux de trouver les solutions. Non. Non, alors justement, je ne crois pas que tu arrives comme ça et tu trouves les solutions tout seul. Non, je crois pas.
4: Quand tu dis Olise, c'est un sacré coureur, tu connais quoi.
6: On continue. Il est 17h15 sur RMC. Qu'attendez-vous des Bleus demain? Est-ce que vous attendez que l'équipe de France marque son territoire dans cette Coupe du Monde? À tout de suite.
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6: Il est 17h19 sur RMC. Demain, l'équipe de France démarre sa Coupe du Monde face au Sénégal. Attendez-vous des Bleus qu'ils marquent leur territoire 32-16. Nous accueillons Damien. Salut Damien.
31: Ah, salut Damien.
32: Salut Pierrot. Salut à toute l'équipe.
4: Qu'est-ce qu'il dit Damien là? Nous appelons.
32: Ça va. De Crépian-Valois dans l'Oise.
6: Dans l'Oise.
4: Ah ouais, ouais. Ah ouais, c'est joli.
6: Vincent, il n'a jamais mis les pieds, je te le dis tout de suite.
32: On y vit très bien, Vincent, je te rassure.
6: Non, mais non, très bien. Il a été élevé à Neuchâtel-en-Bray, juste à côté. Hein.
4: Neuchâtel-en-Bray.
0: Ça vaut pas l'Ormont, mais bon.
4: L'Ormont.
0: Ah,
4: c'est sûr. L'Ormont, il y revient jamais, je te rassure. Jamais.
33: Et vous non plus.
4: Jamais. C'est son coin, les mecs, les oublient. Les mecs, ils te frappent là, ils te collent ça. Mais t'es fou, quoi. Il a honte, quoi. Il a honte. C'est pas bien, quoi. Enfin, ça me fait plaisir, tu sois là.
6: Qu'est-ce qui est plus sympa, l'Ormont ou Gaillac, d'ailleurs?
0: Oh non, mais l'Ormont. Gaillac,
4: mais l'Ormont, c'est.
33: L'Ormont, c'est Las Vegas à côté.
0: Il y a rien à faire à Gaillac, non?
4: L'Ormont, vous avez déjà été?
0: Non.
4: C'est très bon, mais à 800 km/h avec un Airbus. Altitude. Non, mais moi, ce qui me fait plaisir, tu vois, je vais te dire, c'est qu'au moins, je suis avec un mec qui est le plus pété de thunes de RMC, c'est le gars. Je vais te dire, ça me fait plaisir. Moi, à côté, je suis un SDF.
6: Bon, allez, les Bleus, Damien, qu'est-ce que tu en attends demain?
32: Eh ben moi, j'attends au moins qu'on gagne le premier match, parce qu'on sait toujours que les entames, elles sont compliquées en Coupe du Monde, surtout chez nous. Et puis, la dernière fois qu'on a fait un France-Sénégal en Coupe du Monde, on n'a pas des bons souvenirs. Donc, non, l'important, c'est au moins de gagner ce match. J'espère qu'on verra un état d'esprit irréprochable. Je pense que ça va être un match compliqué malgré tout. J'imagine un 2-1, un match assez serré. Mais Mais là, ouais, l'important, c'est de vite marquer des points, de montrer que ben, qu'on est présent, de prendre de la confiance pour le reste de la compétition. Et si on fait ça, après, je pense que tout se passera bien.
6: Et en termes de jeu, t'attends quelque chose de particulier ?
32: En termes de jeu, je pense que en fait notre attaque fait tellement peur que on va tomber contre des équipes qui vont jouer regroupées derrière. Et même le Sénégal, là, ils vont jouer regroupées derrière. C'est pour ça que c'est compliqué. Moi, j'attends de voir de l'impact, de voir de la vitesse dans la circulation du ballon. Maintenant, c'est j'essaye d'être réaliste. C'est long une compétition, c'est long une Coupe du Monde. Je sais que ce sera un match très très difficile demain. Mais à partir du moment où on sera sûr qu'on arrive à gagner, je pense que le jeu il viendra petit à petit.
6: Vincent, est-ce que tu as un doute sur la qualité de jeu de l'équipe de France ?
4: Tu as un doute que ça fonctionne ensemble, que les mecs arrivent à fonctionner à quatre, parce que quand tu as des attaquants de cette qualité, tu aimerais qu'ils fonctionnent tous. Mais c'est pas une science exacte. Tu le vois bien dans les clubs, au Real Madrid, où les mecs ils font encore, c'est pire que l'équipe de France, ils font 50 matchs par an et ils n'arrivent pas à trouver le collectif avec Mbappé, avec Vinicius, avec Bellingham. Ils n'arrivent pas à trouver ce qui s'est passé avec les Messi, les Mbappé, pareil, Neymar au PSG. Donc il n'y a rien qui est écrit, mais tu te dis Deschamps, il a réussi quand même toujours un peu à fonctionner, à avoir des résultats même avec des stars. Et puis c'est l'équipe de France, les mecs ils ont envie quand même sur une Coupe du Monde de s'envoyer et de se mettre au service de l'équipe, et c'est ce qu'on attend, c'est qu'ils se mettent au service de l'équipe, pas que chacun fasse sa partition. Mais le Kiki, tu vois, qui est un super joueur et tout, qui peut te faire gagner, mais qui se disent, moi j'ai pas gagné les Coupes d'Europe, j'ai rien gagné, je me suis fait chier au Real Madrid, maintenant je veux dribbler le stade en entier. Ça serait une erreur. Il faut que trouver ce groupe, parce que tu ne gagnes pas si t'es pas collectivement, t'es pas très bon, tu ne gagnes pas.
2: Après, on se focalise sur les quatre joueurs offensifs, mais il y a d'autres points d'interrogation.
4: Oui, bien sûr.
2: L'équipe de France, le milieu de terrain, est-ce que Tchouaméni, ouais, Rabiot, ça va faire la maille, et nos latéraux, Koundé, Hernandez, parce que le Sénégal, peut-être qu'ils vont jouer bloc bas, mais ils ont quand même des joueurs de ballon, ils ont quand même des joueurs de football qui peuvent aller vite, et on va être testé sur des carences, parce que ça reste des carences, nos latéraux.
6: Tu savais que Vincent avait un tel niveau d'analyse du gars, ou t'es étonné là?
5: Surpris, non, non, mais c'est impressionnant par contre.
4: C'est violent.
5: Les années se suivent et se ressemblent pas.
4: Ah, mais oui, c'est très violent.
6: On a démarré il y a 20 ans, Vincent, le foot, tu suivais quoi?
4: Je suivais les Girondins. J'ai vu Christophe jouer avec les Girondins.
6: Mais être capable d'analyser la saison du Real Madrid, quand même, là, on a progressé.
0: Il y avait Zidane.
6: Tu avais Girondins?
4: J'ai vu.
0: Il a fait les soirées avec lui?
4: Et le taulier, c'est Christophe. Les autres, écoute-moi, il avait le cerveau pour 15 mecs dans le groupe.
0: Ah, anecdote du gars.
5: C'est que la première fois que je t'ai vu, bah, je jouais au Girondins, et à l'époque avec l'UBB, bon, ça fonctionnait bien et tout, la tortue et tout ce qu'il y avait. Et un jour, je vais voir un de vos matchs là-bas à Bègles et tout ça, et je vais dans le vestiaire avant le match. Et j'ai eu la peur de ma vie. Vous mettez des coups de tête dans le mur et tout, la préparation. Mais moi, je venais du foot et tout, j'étais un gamin, je me disais, mais qu'est-ce qu'il faut? J'étais effrayé du truc.
4: C'était la NASA, il manquait plus qu'il y ait au milieu.
6: C'est qu'un jour, il y en a deux qui se sont mis un coup de tête, il y en a un qui s'est fendu en deux, forfait pour le match.
4: El Chap, une fois, voilà Roumanie, qui se mettait des coups de cigare, hop, l'arbitre lui a dit, mais qu'est-ce que c'est? Il était ouvert sur 5 centimètres.
2: Alors que Vincent nous disait qu'il est venu voir un match des Girondins, il est allé dans le vestiaire avant le match, il voyait des mecs avec des bouquins de Socrate,
4: de Sénèque, les mecs de ça. Puis l'autre fois, j'y étais, les mecs, c'était pas des bouquins, ils étaient tous. C'était après le match, ils faisaient la chenille. C'est curieux quand même comment ils fêtent les victoires. C'est la troisième mi-temps, le mec il m'a dit, c'est la troisième mi-temps, c'est comme ça en football.
0: Pour conclure, Dugas, sur les bleus, là, on a beaucoup parlé des avants, et Stéphane est revenu sur les latéraux, sur le milieu. Si on met les avants, l'attaque à part, qu'est-ce qui t'inquiète le plus, toi, si tu dois être inquiet?
5: Oui, non, mais les latéraux, c'est peut-être un des postes qui a le plus changé sur ces 10 dernières années, qui apporte le plus. On a un problème de latéraux, c'est certain. Alors comment Deschamps va réussir à régler ce problème, j'en sais rien. Et puis moi, je veux voir ces joueurs offensifs être capables de jouer entre eux et de créer beaucoup plus de dangers. Il va falloir de l'intensité, il va falloir du rythme. On l'a vu en ce début de compétition, l'intensité, le rythme, ça galope. Voilà, les Africains ils galopent, les équipes asiatiques elles galopent aussi. Il y a du rythme, il y a de l'intensité en ce début de compétition. Et voilà, il faut au moins montrer à ce niveau-là. Il y a un match de plus cette année, il y a 8 matchs, donc la compétition certes est longue, mais il va falloir montrer qu'on est capable de mettre un petit peu plus de rythme et pas toujours se regarder un peu le nombril, la joie à la baballe, voilà, entre trop toutes les passes. Ouais. voilà, un jeu un petit peu direct. Alors c'est bien d'être patient, mais c'est bien quand même d'essayer de mettre un peu, d'essayer d'imposer un peu d'intensité de jeu, quoi.
6: Merci à Damien au 32-16. La Coupe du Monde, on continue justement avec tous ces matchs, Vincent. La Coupe du Monde à 48, y a-t-il trop de matchs? Y a-t-il trop d'équipes? On y est là, ça y est, maintenant on a vu ce fameux Haïti-Écosse. Venez nous dire ce que vous en pensez au 32-16.
4: 17h26, le Super Moscato Show, on vient tout de suite.
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2: 17h31, le Super Moscato Show. On y revient au Mastic, bien sûr, avec Christophe Dugarry qui nous a
3: rejoint. C'est l'événement, hein?
2: Ah ouais, c'est un drôle d'événement.
3: C'est l'événement du jour sur RMC. Après, Christophe Dugarry,
2: c'est l'événement dans le Super Moscato Show. Pour le comptable, si au prix où ça coûte, je vais te dire que pour lui, c'est l'événement. Hein. Je te dis, on a cassé la
4: caisse. C'est ça l'événement, c'est décider le chèque.
2: Je vais te dire que le mec qui souffre, il a dit, je vais croiser un clone, il va rester longtemps chez vous. Mais je dis, oui, mais la prochaine, il dit tout le temps.
3: Alors, dans un quart d'heure, le Kikadi.
2: On n'équilibrera pas, il m'a dit. On n'arrivera pas à équilibrer.
3: Un petit pronostic sur la presta de Duga au Kikadi, Vincent.
5: Ça dépend avec qui il est.
2: Ah, j'ai peur de.
3: Non, mais sa presta personnelle.
5: Mais le problème, c'est que les souffleurs d'Eric vont passer ce souffleur de Duga.
2: Mais alors là, Eric,
5: elle a la problématique.
2: Je vais te dire un truc. S'il y en a un qui ne triche pas, c'est Eric Dumeco.
3: 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D'abord, on retourne sur la Coupe du Monde.
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3: Trop de matchs, trop d'équipes dans cette Coupe du Monde à 48. C'est la première édition à 48. Vincent, alors, ouais. Tu sais qu'il y a des guéguerres entre dirigeants du football mondial et le patron de l'UEFA, Alexander Seferin, n'aura jamais eu une occasion de se faire la FIFA. Et alors, a priori, il aurait déjà balancé sur ce format de Coupe du Monde à 48, ce qui aurait provoqué une première polémique dans cette Coupe du Monde. Mais je parle au conditionnel, Jérôme Sillon, parce que depuis, l'UEFA a fait machine arrière.
6: Ouais, effectivement, salut à tous. C'est dans le cadre d'une conférence intitulée « Plus qu'un jeu » organisée dans la capitale slovène Ljubljana la semaine dernière qu'Alexander Seferin s'est exprimé sur cette première Coupe du Monde à 48 équipes nationales. Dans des propos rapportés par le quotidien de son pays, Delo, le président de l'UEFA, a déclaré qu'une telle expansion n'était pas bénéfique pour le foot car nous avons beaucoup de matchs totalement inintéressants. Néanmoins, Seferin a ajouté que même les petits pays peuvent participer et vibrer au rythme de la Coupe du Monde, ce qui est très positif. La première partie des propos du président de l'UEFA a suscité une réaction immédiate d'une douzaine d'équipes nationales participantes au Mondial, notamment de sélections africaines réputées proches de Gianni Infantino, le patron du foot mondial et adversaire de Seferin. Cap-Vert, Curaçao, Ouzbékistan, RD Congo, Haïti, Algérie, Tunisie, Maroc, Égypte, Ghana, Sénégal, Côte d'Ivoire, Afrique du Sud ont tous exprimé dans une déclaration commune leur profonde déception. Pour nos pays, écrivent-ils, aucun match de Coupe du Monde n'est sans importance. Pour certains, la qualification représente un accomplissement historique et la réalisation d'un rêve. Suggérer que ces matchs soient moins importants témoigne d'un manque de reconnaissance et de conclure, le football n'appartient pas à un groupe restreint de nations. Infantino lui-même a répondu indirectement à Seferin en adressant un message de soutien aux petites sélections. Le président de la FIFA estime que le foot est aujourd'hui devenu extrêmement compétitif partout dans le monde.
3: Vincent, il y a trop de matchs, trop de compétitions.
2: C'est juste milieu, je pense qu'on était bien autrefois. Je veux dire, c'est comme si tu fais le Grand Prix d'Amérique et tu fais venir des ânes. C'est pas possible, c'est le Grand Prix d'Amérique. La Coupe du Monde, c'est la Coupe du Monde. Mais tu peux pas faire participer. C'est joli, c'est joli, surtout si les mecs ils votent pour toi. C'est très bien.
3: C'est
2: politique. Donc après, à un moment donné, il faut bloquer. Autrement, tu n'as qu'à faire. Mais pourquoi tu ne mets pas 190 pays ? Il y a 193 pays dans le monde. Mais mets 193 pays, comme ça tout le monde sera. Puis alors tout le monde aura un message. Oui, c'est bien parce que tout le monde en profite et tout. L'Ouzbékistan, sans déconner, Pierrot, l'Ouzbékistan. Alors il y en a un mec qui va te dire oui, mais ils ont une belle équipe. Non, nul. Nul. Curaçao, nul. Non mais c'est que ça. Mais ça, tu sais ce que c'est la démagogie. Ça, c'est les mecs qui, c'est que politique. Non, une Coupe du Monde, il faut un juste milieu, il faut 40 équipes, voilà.
5: Mais il faut faire combien d'équipes 40... pour que l'Italie fasse la Coupe du Monde? Il faut agrandir à combien d'équipes pour que l'Italie fasse la Coupe du Monde?
3: L'Italie,
2: en ce moment, ça faudrait.
3: L'Italie, ils ont perdu contre la Bosnie, qui a l'air d'être une des équipes les plus faibles.
2: Ce que je veux te dire, tu trouveras toujours, Perrault, si tu le sais, des accidents, t'en trouveras tout le temps. Si vous voulez, l'an prochain, ça va aller. Le mec qui va arriver derrière, pour se faire élire, il va en mettre 15 de plus. On sera à 70 équipes, ou 20 de plus, on sera à 70 équipes. C'est nul, c'est pas du haut niveau. La plupart des. Tu viens en Coupe du Monde pour voir des parties de haut niveau, pas pour voir des trucs de blaireau, quoi. Tu vois, t'as pas envie, quoi. C'est corporatif après.
3: Duga, est-ce qu'il y a trop de matchs? Est-ce qu'il y a trop d'équipes?
4: Il y a trop de racisme déjà. Voilà. Non, mais moi, je vois toutes ces équipes là qui s'indignent de ce qu'a dit Seferine et qui s'indignent pas par contre que Donald Trump se comporte en gros raciste. Et voilà. Ça me débecte encore plus. Après, bien évidemment que tout ça c'est de la démagogie et ils nous prennent pour des imbéciles. Voilà. C'est comme quand tu sais, on nous explique qu'il faut 10 secondes pour sortir quand il y a un changement. Il faut 10 secondes pour faire la touche. Mais par contre, on te met 3 minutes en plein milieu de la mi-temps pour aller soi-disant boire un coup. Donc, faut savoir, on cherche à accélérer le jeu. C'est pour ça que les joueurs, ils ont que 10 secondes pour faire une touche, 10 secondes pour sortir parce qu'on veut pas casser le rythme.
2: Ça, c'est débile.
4: Et en plein milieu de la mi-temps, on te met 3 minutes pour soi-disant aller boire un coup. Mmh. Non, mais voilà, on nous prend pour des imbéciles. On a des gens qui, des ronds de cuir qui sont assis dans des bureaux climatisés et qui s'essuient les panards sur notre football. Voilà, le football, quand je vois qu'ils sont en train de réfléchir pour 2030 à mettre 64 équipes. Ouais.
2: Non, imagine. C'est plus
4: voilà, ils sont en train de réfléchir. Ils sont en train de réfléchir à ça.
2: C'est jamais au niveau, pour c'est le une élite. Football.
4: Eh oui, mais c'est ça. Mais Vincent, on appelait avant, à l'époque, on appelait les phases finales de Coupe du Monde. La Coupe du Monde, ça a toujours été des phases finales.
2: Bien sûr, bien
4: ça a
2: sûr.
4: Toujours été ça. T'as les meilleurs. T'as pas. C'est pas l'école des fans. Ça n'a jamais existé. C'est fait. Je comprends même pas qu'on puisse voir les choses différemment de ça.
2: Les voilà, meilleurs bon, ça, se retrouvent à la suite devant le football.
5: Moi, Seferine me fait rigoler parce que Seferine, quand il se regarde dans le miroir, il voit Infantino. En fait, ce reflet, c'est Infantino. C'est deux mecs qui ne pensent qu'à une chose. C'est s'en mettre plein les fouilles et c'est de faire plaisir à des pays pour avoir des votes. Parce que Seferine, on rappelle que c'est le patron de l'UEFA, que l'Euro, il y avait 16 clubs en 2000 et qu'il a fait passer l'Euro à 24 clubs, que la Ligue des Champions, la nouvelle formule, c'est qui ? C'est Seferine, où là aussi, il y a des matchs en bois, mais parce qu'il y a 36 équipes, il y a plus d'argent, il y a plus de rentrées d'argent. On est uniquement sur du business et d'avoir de l'oseille et de faire plaisir à des pays en leur faisant plaisir, on va prendre un vote en
2: au
5: plus.
2: Au détriment de la qualité sportive.
5: Exactement. Et Infantino, et ben, plus il a de votes, plus il est content. Plus il est sûr d'être élu et plus il est sûr de s'en mettre encore plus dans les poches. Donc oui, voilà, c'est une longue procession, ces matchs de poule. C'est une longue procession. On sait qu'il y a des niveaux disparates entre des nations et on sait que parfois, ben, on est content. Oui, on s'en sort, on raconte des belles histoires sur Curaçao, sur Haïti.
3: Il y aura toujours ça.
5: Il y a toujours des belles histoires à raconter, mais le sportif en lui-même.
2: C'est du niveau qu'on veut voir, c'est pas des belles histoires.
5: Oui, mais tu es obligé de faire avec.
2: Ils sont fous du gardien qui est pompier professionnel.
5: Mais ces équipes sont là.
4: Moi, ils m'ont cassé mon rêve. Je peux te garantir que la Coupe du Monde, j'attendais ça tous les 4 ans avec impatience. Je me préparais voir tous les matchs et tout ça. J'avais qu'une envie, c'était de voir tous les matchs. Là, comment tu veux voir ça?
5: Mais c'est impossible,
4: matchs.
5: C'est impossible.
4: J'en rate la moitié.
5: Tu choisis les matchs maintenant, ce qui t'intéresse.
4: Non, mais parce que moi, j'aime rentrer dans la compétition. Moi, je suis un passionné. Moi, le foot, c'est ma vie. J'aime rentrer dans la compétition et de voir les équipes, les observer, voir ce qui se passe. Et déjà, des bonnes équipes. Là, déjà, je peux pas les voir parce que les horaires, c'est pas possible.
5: On passe à côté de tout.
4: Et puis, j'ai pas envie de tous les regarder. Puis déjà, j'ai déjà un ras-le-bol, déjà un peu. Donc, il y a tout un tas de choses qui s'accumulent. Et moi, je suis très déçu, je suis triste. Voilà. Aujourd'hui, cette Coupe du Monde, je la vis avec beaucoup de tristesse pour l'instant.
5: Mais du gars, change de sport, regarde du basket, tu vois, c'est trop bien.
2: Et puis en plus, toi, avec le boulot, t'es débordé, du gars. Quoi. Tu peux pas non plus regarder tous les matchs. Quoi. Non, mais les mecs, ils sont là, quoi.
3: Il y a le chlore à mettre. En fait, tout est résumé.
2: Tu fous les dans la piscine, dans les retours pour ramasser trois feuilles.
3: Tout est résumé et j'imagine que t'as retrouvé ta bonne Coupe du Monde du gars quand tu regardes Maroc-Brésil. En fait, c'est ça qui nous tient en haleine et qu'on a envie de voir. Et quand tu passes à Allemagne Curaçao,
2: c'est
3: vertigineux quand même. Gars, le Maroc-Brésil, c'est la Coupe du Monde.
2: Arrêtons de faire des bons sentiments. La Coupe du Monde, c'est une élite de clubs qui ont mérité d'être en Coupe du Monde, qui sont les représentants du football dans le monde. C'est pas la fête en honneur en invitant tout le monde. C'est pas ça. C'est voilà, il y a la Coupe du Monde pour les professionnels, les meilleurs. Et puis voilà.
5: Ça veut dire que toutes les petites équipes sont condamnées à rester des petites équipes toute leur
2: vie. Oui, puis ça suffit. Voilà.
3: Non, mais après,
2: je m'en fous.
5: Ça t'intéresse pas.
2: Que dalle.
5: Ça t'intéresse pas.
2: À part, alors ça, je sais que toi, du gars, tu connais pour aller bien cher de parce qu'il n'y a que des banques. Curaçao, je m'y suis arrêté une fois, il n'y a que des trafiquants.
3: Non, mais Curaçao, c'est leur première Coupe du Monde. Mais regarde, Haïti ou le Congo ont déjà participé à des phases finales de Coupe du Monde. Et on peut aussi prendre l'exemple du Costa Rica. C'est-à-dire que quand ces pays-là, ces petites nations de foot se qualifiaient, comme c'était à l'issue d'un parcours qui était plus relevé, eh bien, elles arrivaient avec un certain minimum, en fait. Et du coup, Costa Rica, qui fait son épopée, qui va jusqu'en quart de finale, ça, oui, c'est génial. Mais parce que les mecs, dans les buts, ils ont Keylor Navas, ils ont des vrais joueurs et qu'ils ont un vrai niveau. Pas juste pour l'affiche. C'est ça qui est ridicule, en fait, dans cette Coupe du Monde à 48. Et effectivement, tu attends les 16e, en fait.
2: Mais c'est le Curaçao.
3: Ça commence quand il y aura déjà eu un premier écrémage.
2: Si Curaçao, ils ont des joueurs qui jouent en Europe, à Madrid, n'importe où, en Espagne, au Bayern,
4: tu sais que.
2: Mais d'accord, mais là, il n'y a pas un mec qui joue. Il y a des
4: clubs qui jouent à Curaçao. Il y a un joueur de toute la sélection qui est né au Curaçao. Tous les autres sont nés aux Pays-Bas.
3: Après, c'est pas forcément une escroquerie si ces mecs-là ont le niveau pour être en Coupe du Monde.
2: Ils n'ont pas le niveau.
7: Est-ce que vous avez envie de regarder Espagne-Cap-Vert, par exemple, à 18h?
2: Pas du tout.
7: Pour l'Espagne. Quand il y a une grande équipe, on a quand même envie.
4: Les deux premiers buts, après, tu vas zapper.
5: Tu vas zapper sur quoi, du gars? Sur le big deal?
4: Je sais pas, mais tu attends les deux premiers buts et puis voilà. Après, tu vas pas rester. L'Allemagne, on sait ce qu'on a fait. À 3, on a arrêté. 3-1, c'était fini, j'ai zappé.
3: Et Jérôme Roten est en direct. Non. Salut Jérôme.
2: GG. Adieu la chaise.
3: Jérôme, le programme de Roten sans flamme à 18h sur RMC.
2: Pour le son, quoi.
7: On est en duplex avec eux, on les voit.
8: On est là, on est bien.
7: Eric Dimeco a mis un t-shirt aux Ulysse.
9: Un gros programme aujourd'hui. L'équipe de France joue son premier match demain contre le Sénégal.
2: Ah bon ?
9: Est-ce que le premier match est crucial pour les Bleus ? Ça sera le thème de Roten sans flamme à 18h avec Christophe Dugarry, avec Eric Dimeco. On fera le procès de Didier Deschamps accusé d'avoir raté Boadi, qui a été auteur d'un grand match avec le Maroc contre le Brésil. Et puis à 19h, est-ce que Kylian Mbappé est devenu un bon capitaine? Tout ça dans Roten sans flamme. On va se régaler pendant 2 heures.
3: Avec Eric Dimeco, je vous le rappelle, nous, on revient tout de suite pour le Kikadi, Vincent.
2: Il est 17h42, le Super Moscato Show, on revient.
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2: 17h47, le Super Moscato Show, on est sur RMC, bien sûr, top jingle.
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3: Aurélien et Nicolas s'affrontent pour le cadre photo numérique connecté d'Agfa Photo. Bonjour messieurs.
33: Bonjour.
3: On a un Aveyron Air, Vincent.

0: de mon coéquipier.
1: Le coéquipier de Pierrot.
0: J'annonce que s'appelle... si je fais. Attention. Ouais. Si je fais le three-peat. Le PSG fait le three-peat en prochain.
2: Ok.
1: Ok. Pierre Dorian. Non,
2: mais dis pas ça parce
1: tu vas
2: que
1: jouer.
0: Je pas. Je... Si je le fais pas, tant
1: avec
0: pis pour moi, ce sera de ma faute.
1: Le novice, Christophe Dugarry.
3: Ah, il est boule noire direct.
1: Dugarry. Déjà fait un kick-a-dit, il n'était pas impérial.
0: Je te fais entièrement confiance, Dugarry. Ouais.
1: Voilà.
2: Alors, le problème, c'est Omnisport ou.
1: Oui, oui,
3: Omnisport. Il y a des questions BFM, on l'a vu que sur BFM, tu étais bien.
1: Dugarry, ça l'arrange aussi Omnisport.
2: C'est que. En plus, il y a de l'athlétisme, le lancer du marteau, du javelot, tout ça, tu vas voir. Tu les connais tous.
1: Aurélien.
4: Vincent, y arrive, je vais y arriver quand même.
3: Mais justement, il n'y arrive pas, Vincent.
2: J'y arrive pas du tout.
0: Aurélien, je t'écoute ton choix.
5: Avec toi, Pierrot.
1: Ok. Ah, avec Pierrot, ah, pas avec Dugarry, il a dit.
4: Ouais, ouais,
1: Pierrot, Dugarry, t'imagines Pierrot, Dugarry face à 20-20 et Stephen. Vincent et Stephen, un petit cri de guerre, ça fait longtemps.
3: Quelle heure est-il, 20-20?
6: Il est exactement 17h49.
1: Excellent,
2: j'adore.
1: C'est un super cri de guerre.
2: J'ai anglais sans
1: sens.
2: C'est gênant.
1: Ça pète.
2: Non, mais ça pète, tu prends l'accent.
1: Trash talking. Qui qu'a dit? Allez, on y va.
3: Tu connais les règles du gars et tout, ouais.
1: Bah, je vais réexpliquer au fur et à mesure, mais il nous suit tous les jours.
2: T'inquiète pas.
1: Il y a quelques subtilités, mais il va y arriver. Qui qu'a dit? Hier, je n'ai pas trop dormi avec la blessure de Benjamin. De Benjamin.
3: Benjamin.
1: Netanyahou.
3: Laurent Labitte.
0: Ah, merde.
2: Netanyahou.
1: Pardon.
2: Ça m'étonnerait aussi que tu mettes Netanyahou.
1: Mais Benjamin, Urda Pileta, c'est Laurent Labitte, son manager, plus up. La veille du match, Netanyahou, j'allais dire. Urda Pileta se pète son ouvreur, donc il a dit j'ai mal dormi quand même.
2: Ouais, ils ont gagné.
1: Il y a se maintient en top 4.
2: Ouais, ils ont gagné, ils auront foutu une danse.
1: Première demi-heure difficile, après ils ont déroulé.
0: 1-1, égalité.
1: Laurent Labitte, c'est le manager de l'USAP. Question en un coup.
2: Et le couteau.
3: Il n'y a qu'une proposition du gars.
1: Du gars, c'est à droit une seule proposition. Si t'en donnes une deuxième, c'est but contre ton camp. France-Sénégal demain 21h.
2: Ouais.
1: Comment s'appelle le meilleur buteur de l'histoire du Sénégal?
0: El Hadji Diouf.
1: Éliminé.
3: Du Sénégal, le meilleur buteur de l'histoire du Sénégal. Non, Vincent, tu n'as pas trouvé ça.
2: Sénégal. Youssou N'Dour.
1: Éliminé.
2: Non, à l'époque, il
1: s'est... Seven seconds.
3: Le meilleur buteur du Sénégal.
1: Ouais.
2: Quand même,
1: 55 buts avec la sélection.
2: Tu connais tous joué au Sénégal. Tu connais le footballeur qui a joué au Sénégal.
1: Éliminé du gars. Il ne me reste plus que Stephen.
2: Je l'ai pas.
1: Tu l'as pas, on arrête, alors on arrête.
2: Je l'ai pas.
1: Sadio Mané.
3: Baboui.
1: Sadio
2: du village.
1: Je sais en plus qu'il est toujours dans l'équipe actuellement, qui sera titulaire demain.
2: Celle que je connais,
0: on est cherché trop loin là.
1: Sadio Mané, 55 buts, c'est le meilleur buteur de l'histoire de la sélection sénégalaise.
0: Honte à nous.
1: Il va essayer de nous faire des misères.
2: Pour Youssou N'Dour.
1: Youssou N'Dour, c'était pas mal, bien tenté.
0: Elle est marquée au bout de 7 secondes.
1: Une question hors sport.
2: Avec sa chérie. Hors sport.
1: Hors sport, BFM TV. Question en sport. Qui a dit? Ben, je vais vous avouer ce qui m'est arrivé. C'était dans 2006.
2: Gabriel Attal.
1: J'avais de mauvaises fréquentations à Marseille. Un ami m'a dit, viens.
3: Bougueraba.
1: Redouane Bougueraba. Je vous lis la suite de la déclaration sur France 2. Il avait jamais dit. On part en vacances en Amérique du Sud. C'est un pote à lui qui dit ça. J'ai, en gros, en rigolant, il dit, j'ai pas bien lu les termes du contrat. En fait, c'était pour un trafic de cartes bleues. J'avais pas compris ça. On s'est retrouvé incarcéré à 7 dans une cellule au Venezuela pendant 3 mois et demi.
3: C'était à Curaçao. C'était à Curaçao.
1: Et il dit qu'il était pas fier de lui. Quand il fait l'annoncer à sa famille. Redouane Bougueraba sur France 2.
2: Tu fais le con.
4: Mais quand
2: tu
4: n'as pas lu le contrat, il ne m'a pas pour
1: des termes. Pas lu le contrat. Le contrat, c'était pour un trafic de carte bleue.
2: Le mec, c'est con, il n'a pas les termes.
1: Il s'est retrouvé en prison là-bas.
2: Il est bon, il a de l'humour.
1: Ouais, je pense qu'en 2006, il rigolait moins.
3: Il peut pas ouvrir de compte bancaire à Curaçao pour le coup.
2: C'est dommage.
1: Dans un instant, oui.
0: Il reste 4 minutes 45 et le score de 2-1 pour l'équipe Vincent et Stephen.
1: La suite et la fin de ce Kikadi avec peut-être un 20 secondes, ça fait longtemps pour Vincent Moscato. C'est tout de suite sur RMC.
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0: La fin 4 du minutes 45, le score 2 à 1 pour Vincent Moscato, Stephen Brun, Nicolas.
1: Pendant le Kikadi.
2: Eh oui, du gars, bien sûr, la petite
1: incroyable.
2: Pub.
1: Incroyable.
3: Ah, il attendait.
2: C'est Vincent, c'est
4: on
2: Vincent.
4: On essaie de trouver des fonds pour payer qui d'après toi.
2: Allez, alors du gars, là, t'as pas le droit de répondre, c'est une question auditeur, juste pour les auditeurs.
0: Okay. Aurélien et Nicolas.
2: Aurélien et Nicolas, vérifions si vous êtes déjà entrés dans votre Coupe du Monde, si c'est pas du vent, tout ça. À 18h, il y a Espagne-Cap-Vert. Comment s'appelle le sélectionneur de l'Espagne? Ah, favori pour la victoire hein, quand même. Hein. Alors, c'est pas une méga star.
5: Il est le connu, le mec.
2: 3, 2, 1.
5: Ah, j'ai pas.
2: Ah, qui a dit De La Fuente?
5: C'est Nicolas.
2: Alors, Nicolas, les yeux dans les yeux de radio, est-ce que tu rends le point?
5: Les yeux
2: parce
5: dans
2: que tu
5: les yeux de Vincent Moscato.
2: Est-ce que tu as triché?
5: Non, j'ai pas triché.
2: Ça t'est venu comme ça au bout de quelques secondes?
4: Mais oui, c'est vrai. Il avait qui,
2: Nicolas?
5: Je suis avec toi.
4: Il avait
5: je l'ai pas, je suis avec toi,
4: Vincent. Eh bien, oui, il avait raison, il n'a pas triché. Voilà.
2: Je suis avec toi, Vincent.
3: Nicolas, il est passé de c'est un inconnu, personne ne connaît, à De La Fuente, quand même. Très rapidement.
2: Merci, monsieur Google. Louise De La Fuente.
0: On s'est fait carotter, là, du gars. Mmh.
1: Bien sûr.
2: Alors.
1: Surprise. Il ne m'attendait pas à bien mieux que ça, de toute façon.
2: Qui a dit je me suis rendu compte que j'aurai 59 ans après-demain et je suis toujours aussi bête.
6: Hein,
2: ah ouais, vous avez pas vu cette déclat?
6: Non.
2: En fait, sur un plateau de télé, c'est un peu emballé. Il a dit, oh, peut-être que je serai peut-être sélectionneur à la place du gars. Là.
0: Didier Deschamps?
2: Non, c'est une méga star.
4: Nagui?
2: Non, c'est un entraîneur très connu qui n'est pas en activité là.
4: Jürgen Klopp,
2: bien joué, tu gars.
3: Ah, il y a du réseau apparemment.
2: En fait, dans une interview, il s'est laissé aller. Il a dit Nagelsmann, je pourrais être sélectionneur à sa place, mais en rigolant. Ça a été très repris en Allemagne. Et du coup, il est bonheur Klopp. Il s'est retrouvé avec Nagelsmann sur un plateau. Ils en ont rigolé.
6: Ils ont parti fumer une petite.
2: Une petite Klopp. Ils ont tapé dans la main et tout va bien. 3, 2.
0: Bravo, du gars.
2: Bravo, du gars.
0: Ouais.
2: BFM TV.
6: Ça fait bonne temps.
2: Qui a dit? Question hors sport. Qui a dit? Eh bien, à l'époque, j'ai commencé à boire pendant que je jouais. Et je me suis rendu compte que ça enlevait l'anxiété, mais j'ai décidé d'arrêter parce que c'était n'importe quoi. Non.
3: Joey Star?
2: C'est un milieu où on vit la nuit, etc.
3: Michou?
4: Joey,
3: jouer. Michou?
2: Ça a été un des phénomènes du week-end.
3: Phénomène du week-end?
2: David Guetta.
3: Super.
2: Qui a rempli des stades de France tout le week-end à Saint-Denis, bravo. Et il explique que depuis 30 ans.
4: C'est 4, mieux de t'abréger parce qu'on a donné tous les noms des alcools.
2: Oui. D'après Guetta, il dit Vincent, depuis 30 ans, il a plus bu une goutte d'alcool. Il a dit si je commençais à faire ça avec mon métier,
4: Mais le mec, ça, le député, tout ça, c'est son frangin. Hein.
2: C'est son demi-frère. Bernard Guetta, qui était un eurodéputé.
4: Un eurodéputé.
2: Qui est eurodéputé.
4: Il t'explique tout aussi.
2: Alors, il raconte tous les deux quand ils se retrouvent à Noël au dîner, ils ont des vies différentes pour se raconter.
4: C'est quand même très différent.
2: C'est très différent, c'est comme ça. C'est comme toi et ta sœur.
4: Il est con, alors.
2: C'est vrai.
4: Ma sœur, DJ, tu ne savais pas, du gars.
2: Question en un coup. Un coup. Samedi, Pau a perdu en barrage face au Racing. Côté Racing, titulaire, qui était le talonneur? Tarit.
4: Tarit, ça fout le con.
2: Bravo.
4: J'ai oublié ça.
3: 3 partout, ça fait
0: 3-3.
3: Pour qui?
0: Pour vous.
3: Ah, ok.
2: Kikadi. Ils ont vu ça comme un affront et se sont dit à l'époque, on peut pas dégager Gattuso, donc on va me dégager moi, Joe.
3: Joe Cole?
2: Non.
3: Joe.
2: Il a ouvert sa bouche.
3: Joseph Ogourian.
2: C'est un ancien joueur de l'OM qui parle.
3: Ah, Imane Ndiaye.
2: Non,
0: j'ai vu ça.
2: Un autre dont le départ s'est pas très bien passé.
3: Cornelius.
2: Je crois qu'il est toujours
3: Nice. Colasinac.
2: Soit.
3: Eliwai.
0: Non.
3: Eliwai.
2: Klaus. Klaus.
0: C'est écrit là, c'est pas de ma faute.
2: Jonathan Klaus. Bien joué.
3: Du gars, il a tenté.
1: Ah, au Pierrot légalisé.
2: Du gars, il encourage Pierrot.
1: Ah ouais, non, mais il est bon, Pierrot. Je l'écoute souvent, il est bon. Autant les deux, c'est des chèvres en face.
2: Voilà. Ah, texto d'Eric Dimeco qui nous écoute. Sur le niveau de ce qu'il a dit, vous êtes des gags. Eric Dimeco, qu'on retrouve dans Rotten sans flamme tout de suite.
3: Mal de match.
2: Alors, c'était pas la Golden Carotte, je vous précise. Et donc, on va faire ce qu'on fait, ce qu'on appelle.
3: Allez, du gars, balle de match.
1: Allez.
2: Balle de match, les gars.
4: C'est quoi ce...
2: Hier.
6: C'est quoi? C'est du sport.
2: C'est du sport. Ouais. Hier, quand Paul Sexas a abandonné sur le tour Auvergne-Rhône-Alpes.
0: Oh là là.
2: Quand il a abandonné, il se trouvait dans quel département?
0: Isère?
2: Non. Drôme.
3: Ardèche.
1: Non,
3: Auvergne.
1: L'Aude.
4: Non, l'Auvergne.
0: Non.
2: Mais non, mais vous savez que c'est...
0: Savoie, haute Savoie.
2: Savoie, Savoie. Pierre Dorian,
3: allez, le PSG est toujours en route pour le three-peat.
2: Three-peat, le troisième grand chef pour ce
0: tour de plus. Aurélien, c'est gagné.
2: Et du gars, une bonne réponse. Bravo.
0: Une bonne réponse. Bon. Ouais.
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0: Allez, c'est l'heure de laisser la place à Jérôme Roten et Benoît Boutron pour Roten sans flamme. À demain 15h pour le Super Moscato Show.
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2: Bonsoir à tous, bienvenue dans Roten sans flamme, il est 18h tout pile, on est reparti pour une magnifique semaine, je vous dis, ça va être une semaine grandiose, début de la Coupe du Monde, jeudi dernier, on est monté crescendo, mais là ça va monter, on va faire monter la sauce, parce que équipe de France, c'est demain le match contre le Sénégal, l'Espagne va jouer dans un instant, va commencer sa compétition pareil, et puis nous on la débute bien cette compétition cette semaine avec une équipe, l'équipe type du lundi autour du plateau avec Benoît Boutron. Salut Benoît.
9: Salut Jérôme, salut à tous.
2: Qu'est-ce que tu fais avec ta casquette du Maroc?
9: Ah bah on s'adapte à l'actualité, on met la casquette du futur champion du monde.
2: Mais non mais il faut être neutre.
9: Ah ouais, bon, on a le droit d'aimer les équipes. On aime l'équipe de France, on aime le Maroc, on aime tout le monde.
2: Ah oui, mais d'accord. Non, mais équipe de France, je veux bien, mais tu vas pas me mettre le Maroc.
9: On aime les deux. Oh. Non,
2: mais d'accord, mais. Non, mais ça me choque, moi. Ça me choque.
9: Duga aussi, il aime les deux.
2: Ça me choque. On est avec Christophe Dugarry. Salut, Duga.
10: Salut, les copains. Comment ça va?
2: Bah, ça va.
9: Gros, qui a dit, hein, Duga? Il était très bon.
2: Ouais, bravo.
9: Ouais, c'est bien sûr. Que dans le quiz de Roten sans flamme.
2: Bravo. Il y en a un qui est déçu de ta prestation, c'est Eric Dimeco.
11: Ah ouais,
2: Eric.
11: Oh. Salut Jérôme, salut Benoît, salut Dugas, salut à tous.
12: Et tu le lundi de remplacer
11: les... Allez, le lundi après les concerts, je suis obligé de remercier. Les organisateurs du Perne Tribute Festival, qui nous avaient accueillis comme des rois. Samedi soir, lundi. Donc 6000 personnes. Remercie tous les gens qui sont venus. C'était une belle soirée.
2: Et que pour toi,
11: ils sont venus. Non, il y avait 5 groupes.
2: Ah oui.
11: Mais nous, on était à 22h, donc c'est là où il y a le plus de monde. Ouais.
2: Magnifique. Ah, voilà. C'était le groupe phare, quoi, en fait.
11: Bravo Eric. Il n'y avait que des groupes phares, mais on n'était pas mal.
2: Bravo Eric.
9: Non, mais bravo Eric.
11: Un jour, j'espère jouer devant Dugas et devant les 98, on va voir.
9: Ouais. Ah, c'est pour bientôt.
11: Le problème, j'espère un jour. Hein.
9: Ok. Et devant nous?
10: Oui. Le message est passé, Eric. Le message est passé.
11: Oui, mais je l'ai fait passer, le message. Ah. C'est grâce à toi.
9: Qui a de l'influence dans France 98?
2: C'est une famille, tout le monde.
9: Qui sont les décideurs?
10: Il n'y a aucune influence à avoir. Si Eric a envie de passer, il passera. C'est lui qui décide. Il n'y a aucun problème. Il n'y a même pas de discussion possible ou inimaginable.
9: Est-ce que c'est comme Mbappé aujourd'hui? Est-ce que quand Dugas dit on y va, tout le monde y va?
10: Pas moi, mais Eric, c'est la famille.
2: Est-ce que quand Thierry Henry dit on y va, on y va?
10: Vous cherchez quoi là tous les deux là?
2: Hein? Rien. Et si cherche à t'emmerder.
9: C'est Manu ou Marcel, ça dépend.
10: On suit quand il y a des choses intéressantes.
9: Dis-nous, qui décide en équipe de France 98?
10: Qui décide?
11: J'ai envoyé un texto à Dugas. Il a fait passer le message.
9: D'accord.
11: Je sais que le message est passé. J'ai croisé Lolo Blanc il y a 15 jours. Il est au courant, ils sont tous au courant.
9: Demande à Manu, il a pas mal de projets, mais peut-être qu'il trouvera du temps.
10: Le message il passe. S'il y en a 3-4 qui disent ah ouais, super idée, on y va. Et puis voilà, après, il
11: n'y
10: a pas besoin d'abus tout le monde, de faire voter tout le monde. Tout le monde est content, tout le monde adore Eric. Bon. Donc
9: nous, on veut pas mettre de problème entre vous.
2: On veut mettre un hashtag Eric Dimeco devant les France 80.
11: Non, mais nous, on joue gracieusement, bien sûr, copains. On aurait plus quand même gratuit, là.
2: On aurait plus qu'on paye.
9: Bon, vous le savez, c'est la Coupe du Monde sur RMC, radio officielle de la Coupe du Monde de la FIFA 2026. Nous sommes en public pendant toute la Coupe du Monde, Roten sans flamme en direct de la brasserie Flora sur les grands boulevards dans le 9e arrondissement de Paris. Et un beau match avec l'un des favoris de la compétition sur la pelouse. L'Espagne qui affronte le Cap-Vert sous les yeux d'Edgar Grollo à Atlanta. Salut Edgar.
2: Salut Benoît, salut Jérôme. Tu peux même dire que c'est le favori de la compétition.
9: Oui, c'est vrai. Deschamps l'a dit.
2: Soyons fous.
9: C'est vrai.
2: Ouais. Et l'Espagne qui pour l'instant a le ballon, évidemment, vous l'imaginez, 80% de possession sur ses 3 premières minutes de jeu, mais toujours 0-0 face au Cap-Vert et pas encore d'occasion de part et d'autre.
9: Un gros Rotten sans flamme en ce lundi soir sur RMC. Tous nos sujets de prédilection seront là. À 19h, est-ce que Mbappé est devenu un bon capitaine? On en débattra tous ensemble, on vous attend au 32-16.
13: Donc la semaine dernière, il fallait le virer, et là, c'est un beau capitaine.
2: Bah, parce qu'il a fait plein de sorties médiatiques.
13: Non, mais ça ne déconne. Hein.
9: À 18h30,
13: bravo,
9: le procès de Didier Deschamps.
13: Bravo, Benoît.
10: Il a pas fait de passe, c'est devenu un bon capitaine.
13: Non, vous, arrête de dire vous. Non, mais des fois, du gars, quand même, il nous faut perdre des débats.
9: Attends, moi, je suis encore plus fier du procès à 18h30. Le procès de Didier Deschamps qui a loupé Ayoub Wadi. Ah ouais, meilleur joueur de ce début de Coupe du Monde, énorme avec le Maroc contre le Brésil. Un scandale d'avoir loupé ce joueur. Et on en débattra tout à l'heure.
2: J'ai chialé, moi, toute la soirée.
13: Et dans une semaine, c'est est-ce que Boadi doit être titulaire au Maroc parce qu'il sera manqué de fois.
9: Non, tu rigoles ou pas. Et puis la VAR à 19h30, faut-il déjà enterrer le Brésil 32-16, là aussi, si vous voulez participer avec nous. Un invité à 18h45 dans le Halo Jérôme, Christian Benteke, l'ancien attaquant de la Belgique, justement pour parler des Belges et Diables Rouges.
2: Belle invité.
9: Qui entre en lice face à l'Egypte ce soir à 21h. 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
13: On dit, c'est 32-16. Curaçao ou Curaçao?
9: Bon, on peut dire les deux, je crois. Curaçao. Ouais,
13: la personne, c'est le Curaçao.
9: Ah, d'accord. Merci, Eric.
2: Bah, non, on va dire Curaçao.
13: Voilà. D'accord. Voilà. Bon, allez. Vous avez le droit.
9: Voilà. 0-0 entre l'Espagne et le Cap-Vert. Et tout de suite, on y va sur l'équipe de France parce que les entrées en lice, c'est la spécialité de Dédé.
14: Karim Benzema qui va enchaîner. Et la frappe et le but. Et le doublé de Karim Benzema. 3-0 pour l'équipe de France.
15: Toujours prudence, méfiance.
14: Payet la frappe.
15: C'est pas quelque chose d'annonaire.
14: Pogba la frappe, la poteau, le but. Est-ce qu'elle est rentrée? Non, elle est pas rentrée. Oh, oui, elle est rentrée. Oui, elle est rentrée.
15: C'est un de nos objectifs. Toujours des axes d'amélioration.
14: Le but Doumets, oui, Doumets contre son camp. Le but contre son camp, Doumets. Kylian Mbappé qui sent pour la tête du Giroud. Le 51e but en équipe de France pour Olivier Giroud. C'est terminé. L'équipe de France remporte son premier match de la Coupe du Monde 2022 au Qatar par une victoire de 4-1.
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9: Arrête, Eric,
13: On a dit qu'on arrête. Moi, quand on manque de respect aux sélectionneurs.
9: Tu ricanes et t'assumes pas en plus.
13: Non, je trouve que c'est pas respect.
9: C'est fou. Entrée en liste des Bleus demain face au Sénégal, 21h sur RMC. Le premier match d'une compétition, c'est la spécialité de Deschamps. Il a toujours gagné, il a toujours démarré une phase finale par une victoire. La dernière fois que les Bleus, d'ailleurs, ont perdu un match d'ouverture de la Coupe du Monde, c'était ce fameux match de 2002 face au Sénégal. On rappelle que cette année, la formule est un peu différente. 48 équipes et même en terminant 3e, on pourrait se qualifier. Mais on va parler de l'importance de ce premier match avec Florent Germain qui est à New York pour RMC Sport. Salut Flo.
19: Salut Benoît. Salut les amis, salut à tous.
10: Salut Flo.
9: Bon Flo, c'était la première question de la conf. Tu lui as demandé d'ailleurs quel est l'état d'esprit de Deschamps et quelle est l'importance de ce match pour le sélectionneur.
19: Exactement. Le premier à passer, c'était tout de même N'Golo Kanté. Alors, il fait partie des rares joueurs ou des quelques joueurs qui étaient nés, mais tout petits, quand il y a eu ce couac contre le Sénégal, parce que beaucoup de confrères sénégalais ont posé la question si c'était un peu dans les mémoires. Alors, évidemment que du côté des Bleus, tout le monde est passé à autre chose. En tout cas, N'Golo Kanté, lui, il était là en 2018 et il peut confirmer, on va l'entendre, le milieu de terrain des Bleus. Bien débuter une compétition, ça reste primordial.
20: Non, je pense qu'on sait tous qu'on a un groupe très relevé avec des adversaires qui donneront le maximum contre nous avec beaucoup de qualité. Et je pense pour pas se faire surprendre, c'est important de bien commencer la compétition par une victoire. Et c'est ce qu'on veut depuis qu'on se prépare pour la Coupe du Monde, depuis qu'on sait que c'est le Sénégal qu'on va jouer en premier et qu'on connaît les adversaires. On veut très bien commencer pour se lancer bien dans la compétition.
19: avec un paramètre important, c'est qu'on est quand même dans un décor assez impressionnant. 80 000 personnes attendues ce mardi, donc demain le MetLife Stadium, une affiche quand même assez prestigieuse sur le papier, enfin sympathique, avec ces Français qui affrontent les Sénégalais. Et Didier Deschamps a beaucoup insisté ces derniers temps sur l'émotion que ça peut susciter malgré tout chez des joueurs qui n'ont pas vécu de Coupe du Monde. Écoutez à ce sujet le sélectionneur des Bleus, qui espère que tout le monde gardera la concentration nécessaire et le calme nécessaire.
5: C'est notre premier rendez-vous, on le sait depuis le tirage, on s'en rapproche, là on est à J-1, ça sera un rapport de force, chacun se prépare avec ses qualités pour faire en sorte de gagner le match. Après il y a toujours, par rapport au fait que j'ai dit c'est la première compétition, c'est l'aspect émotionnel qu'on n'arrive pas à mesurer, à quantifier sur des joueurs qui peuvent être d'une nature plutôt détendue, relâchée, qui peuvent se crisper de par l'importance du match ou l'environnement aussi. L'idéal, c'est d'être concentré et décontracté.
19: Voilà, concentré, décontracté, lucide et en forme. Et c'est d'ailleurs la raison pour laquelle Kylian Mbappé n'est pas venu en conférence de presse, parce que ça peut paraître être un détail, mais il fallait encore une demi-heure, voire plus, pour venir de l'hôtel des Bleus à la salle de conférence de presse. Ça fait une heure aller-retour. Il faudra plus d'une heure pour aller à l'entraînement des Bleus, parce que c'est la FIFA qui impose certaines zones pour s'entraîner. Donc Kylian Mbappé viendra en conférence de presse a priori avant France-Irak. Mais là, on a demandé à N'Golo Kanté de s'y coller, parce qu'a priori c'était l'un des 3 ou 4 ouais. joueurs bleus à s'être levé le plus tôt pour le petit déjeuner. Et donc N'Golo Kanté était de mission conférence de presse Uni. Aujourd'hui.
9: Exactement. Merci Flo, direct de New York. 21h demain.
21: On est tranquille.
9: France-Sénégal. Avant d'ouvrir notre débat sur l'importance de ce match, ce premier match pour les Bleus, le direct, l'Espagne face au Cap-Vert, Edgar Rollo.
2: Ouais, 10e minute de jeu, 0-0. Et à l'instant, un gros choc. Mais c'est épaule contre épaule, estime l'arbitre. Là, c'était Llorente qui était venu au contact de Lopez Cabral sur le côté gauche. Et finalement, l'arbitre qui laisse jouer, qui a envie de laisser cette intensité qui, évidemment, fait partie de ce genre de match au Mondial. Llorente sur le côté droit, ça va faire un corner pour l'Espagne. Les Espagnols qui ont le ballon, qui font tourner, mais qui pour l'instant ont du mal à se montrer dangereux. Il y a eu une petite frayeur avec Pedri, qui avait récupéré un ballon très très haut, mais qui a été imprécis et qui a émis ce ballon directement dans les bras du gardien capverdien Vuzinha. 40 ans, Vuzinha est titulaire donc pour le Cap-Vert dans le premier match de l'histoire de ce petit pays, dans l'histoire d'une Coupe du Monde. 10 minutes de jeu, 0-0 entre l'Espagne et le Cap-Vert.
9: Et la une de Rotten sans flamme ce soir, J-1 avant France-Sénégal. Est-ce que ce premier match, Jérôme, est crucial pour l'équipe de France?
21: Crucial, le mot est fort. Non, important, oui, et par rapport à tout ce qu'on a entendu du sélectionneur Didier Deschamps et de N'Golo Kanté, je trouve en effet que il a une importance ce match-là qui est assez forte. Pourquoi je te dis ça? C'est parce que déjà on est habitué avec Didier Deschamps. La preuve, c'est les stats sont comme ça. Ouais. Pour faire une belle Coupe du Monde, en général, on gagne le premier match, on le perd pas en tout cas. Et ça fait bien longtemps que ça nous arrive de bien commencer la compétition, parce que la dernière défaite, c'était en effet en 2002 contre le Sénégal, où il y avait du gars qui était.
9: Ouais, bravo.
21: Mais en gros, pourquoi je te dis ça? C'est parce qu'il y a une importance forcément en termes de rentrer dans la compète pour rassurer tout le monde et calmer les ardeurs ou les critiques de quelques-uns, des critiques qui ont un petit peu fusé après les 2 matchs de préparation. C'est complètement différent, mais il y a quelques interrogations dans cette équipe. Donc ça, c'est le meilleur moyen déjà de lever ces interrogations-là pour mettre un bon pied dans cette Coupe du Monde. Et puis, deuxièmement, il y a aussi l'importance du résultat. Pourquoi ? Parce que l'objectif de l'équipe de France, quand tu regardes le calendrier, tu te dis qu'il vaut mieux finir premier que deuxième. Déjà parce que, en termes d'adversaires, pour les 16e de finale, tu vas jouer un 3e de groupe. Ouais. Et on a vu les premiers matchs, alors ça peut évoluer, mais tu es dans le tableau normalement des Pays-Bas et de l'Allemagne. Bon, c'est pas non plus les deux équipes qui nous ont fait la plus forte impression.
9: Alors, l'Allemagne, ils ont collé une go là
21: contre Curaçao. Mais bon, pour moi, je dirais que tu te facilites la tâche en finissant premier. Et donc, l'importance de ce résultat, c'est que tu joues la deuxième meilleure équipe du groupe. Dire, c'est pas la Norvège, c'est pas l'Irak, c'est le Sénégal qui est champion d'Afrique, du moins. Toi, ça va pas te faire plaisir, mais à l'arrivée, ils ont une équipe qui est quand même très solide, qui peut
13: nous. Moment, c'est eux, attaque.
1: Non, pas c'est suspensif.
21: Normalement, oui. Normalement, c'est ça.
1: Pour l'instant.
21: Et je sais pas, Eric, toi, qu'est-ce que
13: si c'est suspensif, ça veut dire.
1: Ah oui, pour l'instant, mais bon, il y a pas de verdict qui a été rendu.
21: Ah oui, mais c'est toujours eux.
1: C'est provisoirement.
21: C'est eux et ils ont été champions d'Afrique au Maroc. Quand donc ça montre à quel point cette équipe, elle est solide. Donc pour tout ça, et ce match de demain, il est très très important.
1: Duga. Est-ce que c'est crucial?
10: Il est important il est important parce qu'on a des doutes. Il est pas crucial, mais on a des doutes. Moi, je reste un peu sur ma faim. Oui. Alors, j'ai vu un bon France-Brésil, j'ai vu un bon France-Colombie, j'ai vu quelques matchs de qualité, mais j'ai aussi vu des matchs poussifs. Les qualifications se sont quand même pas passées super, super bien. On sort d'une défaite face à la Côte d'Ivoire, face à l'Irlande du Nord, je ne vous ai pas trouvé que non plus ultra incroyable. Donc voilà, moi, j'ai envie d'être rassuré avec ce match. Ça fait partie des belles affiches de ce premier tour. On a eu Maroc-Brésil, on va avoir Algérie-Argentine et ta France-Sénégal. Donc ça permet d'entrer, de te mettre dans le bain, tu prends 3 points, t'es déjà bien tranquille, après tu te tapes l'Irak, tu peux avoir déjà 6 points facilement. Donc écoute, moi j'ai besoin d'être rassuré. Voilà, j'ai besoin d'être rassuré parce que je trouve que il y a un problème. On a toujours le problème de latéraux qui n'est pas réglé. Donc avec un adversaire de qualité, on va voir une nouvelle fois ce que ça va donner. Quelle trouvaille a eu Deschamps. J'ai envie de voir Dembélé qui végète en équipe de France. Donc est-ce qu'il a trouvé le rythme? Est-ce que mentalement ça va mieux? Est-ce que il va le repositionner pour que ce soit plus fluide? Voilà, moi j'ai malgré tout, malgré le fait que cette équipe de France, pour moi, elle est favorite et elle va être championne du monde. J'ai quand même quelques doutes à enlever. Et il n'y a rien de mieux que de lever ses doutes face à un adversaire de qualité. Oui, il jouerait contre l'Irak, je te dirais, bon, j'attends rien, machin. Là, d'entrée, t'as un match, t'as pas le temps de tergiverser, tu vas te frotter au meilleur. Donc, voilà, moi, je suis content que l'équipe de France commence d'entrée par une équipe difficile à manœuvrer, qui va t'embêter, qui va te poser beaucoup de problèmes. Et il va falloir y répondre. Parce que moi, j'ai encore lu les déclarations de Tchouaméni aujourd'hui. Très bien, moi, j'ai aucun problème. Je suis pas dans la tête de Tchouaméni, je suis pas dans la tête des joueurs, donc je respecte leur position, ce qu'ils ressentent et tout ça. Mais quand j'entends Tchouaméni, il nous explique, il nous dit, nous, le point fort de l'équipe de France, notre point fort, c'est notre confiance en nous. Très bien. Moi, j'ai pas de problème avec ça. T'as le droit de le dire. En plus, si c'est vrai, y a pas de problème. Mais qu'est-ce que ça veut dire? Est-ce que c'est censé me rassurer ou est-ce que c'est censé me dire, les gars, je préfère
21: qu'ils me rassurent. Rassurer quand ils parlent comme ça.
10: Voilà, notre jeu collectif, c'est notre confiance en nous. Bon, écoutez bien. Et bien, écoute, si vous êtes ultra confiant, montrez-le nous. Vous paraissez serein, vous paraissez tranquille et à juste titre. Et très bien. Moi, je porte aucun jugement à ça. Mais je veux le voir. Voilà, parce qu'il y a des déclarations qui sont faites les unes après les autres, beaucoup se sont exprimés, c'est le jeu, c'est la règle du jeu, beaucoup s'expriment. Voilà, donc là maintenant, il est temps de montrer, on n'est pas inquiet parce qu'on n'a pas du coup de la Côte d'Ivoire, l'Irlande du Nord c'était moyen, mais on n'est pas inquiet, personne n'est inquiet, mais on a confiance en nous. Donc ça y est, allez maintenant c'est parti, on rentre dedans, je veux voir quelque chose.
21: Eric.
13: Bah écoute, si je me souviens bien, l'Argentine ne perd pas son match.
21: Si. Ça c'est sûr, il y a des contre-exemples.
1: Arabie Saoudite, dernier renard.
13: Voilà. Ouais. Eh oui. Donc, non, mais alors en plus dans cette nouvelle formule, alors
1: le 4 points, 95% de chances de qualifier pour les 16e.
13: Je ne nie pas que gagner tous les matchs ou gagner les deux premiers matchs permet de faire tourner au troisième match. Ça vous emmerde si je parle?
1: Ah pardon, excuse-moi.
13: Non mais si vous voulez. Non. Si vous voulez faire des stats de pourcentage, moi je vous le donne. Et je nie pas le fait que en gagnant les deux premiers matchs, tu peux faire tourner dans le troisième, puisque ça va être le seul moment où tu vas pouvoir impliquer tout le monde, que tu emmagasines de la confiance. Je nie pas tout ça, mais avec cette nouvelle formule, ce premier match finalement, il est beaucoup moins important. Et ensuite, juste pour répondre à Duga, il y a un truc quand même dont on est sûr avec Didier Deschamps, c'est pas de la qualité de jeu, c'est de l'efficacité dans les phases finales. J'ai vu passer cette stat là, je crois que c'est aujourd'hui ou hier, je crois que c'est aujourd'hui, sur les matchs de phase finale Euro Coupe du Monde, il a un pourcentage de victoires impressionnant par rapport aux autres. C'est-à-dire que par rapport à tous les sélectionneurs, il doit être à 70 ou à 75%, ça doit être dans l'équipe A, regardez, alors que les autres sont à 50 ou à 60 ou tu vois. Donc c'est impressionnant. Ça veut dire que l'équipe de France de
21: Didier Deschamps est une machine de guerre dans les compétitions finales.
4: Elle part pas.
21: Ça c'est une réalité. On aime ou on n'aime pas, et on fera les débats sur le jeu, et encore plus peut-être cette année, parce que il y a tel pouvoir offensif que il y aura peut-être plus de prise à la critique. Et ça, il y a pas de souci. C'est le jeu, c'est le foot. Il y a pas de souci. Et puis surtout, s'il gagne à la fin un truc, on sera obligé de dire bravo, comme le Portugal en 2016. Voilà. Donc si tu veux, pour aller un peu au contre, parce que bien sûr que c'est toujours bien de gagner, de tout gagner, d'impressionner, voilà, ça c'est bien. Mais dans cette nouvelle formule, c'est beaucoup moins important de, voilà, tu as droit à un accro.
4: Le résultat, t'as raison, Eric. Mais l'objectif de l'équipe de France reste de finir premier du groupe. C'est eux qui l'ont dit. Et
21: Mais tu peux finir second ou troisième et aller au bout.
6: Premier, c'est important.
21: C'est important qu'on sera premier.
4: Non mais c'est important,
21: par contre tu vas défiler si on est premier du groupe, parce que vous dites c'est important.
6: Un Dugas a dit on va être champion du monde, parce que là c'est une certaine.
4: Là j'espère que vous avez. Si tu te mets pas un objectif sur le premier tour de finir premier, dans ces cas-là, oui, en effet, on va certainement se qualifier. Les 6 meilleurs.
21: Non, mais là, de plus se qualifier.
6: 8 sur 12.
21: De plus se qualifier dans la nouvelle formule,
4: Surtout quand.
21: Catastrophe nationale.
4: Il faut qu'ils
21: partent direct en vacances.
4: Quand dans ton groupe, t'as l'Irak. Tu vois, encore, t'aurais la Norvège, parce que, en effet, tu peux ne pas gagner contre la Norvège et contre le Sénégal. C'est pour ça que c'est important de le gagner, ce premier match. Au moins, ne pas le perdre, celui-là. Mais bon, l'Irak, normalement, tu vas le gagner. Et même avec 3 points, Benoît, je suis persuadé.
6: 3 points, c'est 65%.
4: Tu sortiras.
21: Même avec 3 points, tu te qualifies.
4: Mais tu peux pas te satisfaire.
6: Le Portugal l'avait fait en 2016. Hein.
4: Mais on peut pas se satisfaire de ça.
6: L'Euro.
4: C'est pas possible. Et tout ce que tu disais, Dugas, et Eric, je sais pas si là-dessus, mais on a quand même quelques doutes de cette équipe. Les latéraux, les milieux de terrain. Ouais. Et je pense que pour rentrer dans la compète, c'est quand même mieux de calmer les ardeurs et les critiques de certains. On en fait partie aussi, en faisant un bon match. Parce que là, j'imagine même pas les critiques qui peuvent y arriver si tu n'arrives pas à battre le Sénégal.
6: C'est bien de jouer le Sénégal, comme disait Dugas, pour vous, Eric et Jérôme, d'entrée. Ouais,
4: c'est
6: comme
4: pas
6: ça.
4: Un cadeau.
6: Non, mais c'est bien de les jouer tout de suite.
21: Ouais. Ouais. Alors après, c'est toujours mieux si tu prends la plus petite équipe, tu montes en puissance, du coup, ta préparation, c'est pas la même. Mais quoi qu'il arrive, non, là où je suis d'accord avec Jérôme et Dugas, c'est que ça fait quand même un moment qu'on s'est plus régalé en regardant l'équipe de France. Oui. Donc, ne serait-ce que pour faire plaisir, tiens, le droit aussi, quand tu joues au foot, de faire plaisir à tes supporters, de les rassurer, de faire une bonne prestation, voilà, et d'impressionner aussi les adversaires, les mecs qui regardent, les mecs, tout le monde de regarde, donc tu fais partie des favoris. Si tu continues
6: à mal jouer,
21: ben du coup même les autres vont se dire
4: surtout que là-dessus, là où t'as raison, Eric, c'est que aujourd'hui c'est acté, on joue avec 4 joueurs offensifs, avec une équipe qui a un potentiel offensif qui est énorme. Tout le monde nous envie de ce côté-là à juste titre. Donc t'imagines que si avec ces 4 joueurs offensifs là, qui sont mis par Didier Deschamps en place, on n'arrive pas à prendre la mesure du Sénégal, à se créer des choses, à faire des belles actions. Après, gagner un match, on est passé par là aussi. Parce que je veux dire, tu peux le dominer, tu peux être très bon et manquer un petit peu d'efficacité, puis tu te fais surprendre et t'arrives pas à le gagner. Mais c'est la façon dont tu vas jouer. Regarde les matchs de préparation. Franchement, on a gagné contre l'Irlande du Nord.
6: Ouais.
4: Bah, on s'est pas régalé.
6: Ah non, pas.
4: Mbappé a été très moyen, Dembélé a été très moyen, Doué, bof. Et le seul, c'était Olise.
6: Triplé. Ouais.
4: Donc on attend quand même mieux.
22: Ce qui me perturbe un peu, c'est sur ces 4 attaquants. Je te le dis ça sans, je suis ravi que ce soit comme ça et que ce soit l'idée de Deschamps. Mais je trouve que ça manque quand même d'automatisme. Je vois beaucoup de joueurs perdus. Mbappé, il est un coup à droite, un coup à gauche, un coup il décroche. Dembélé, je le trouve encore plus perdu. Il y a Olise qui a l'air un peu sorti à la tête de l'eau. Voilà, la dernière fois, il nous avait mis Thuram à gauche. Bon, c'était pas possible non plus. Ça a été un calvaire. Donc là, Doué va rentrer. Comment ça va se passer?
21: T'inquiète pas, du gars, si ça continue comme ça, il va passer à 3 attaccants.
6: Oh oui, ça pourrait arriver assez vite. Ouais. Tiens, il y a une équipe qui galère, l'autre favori de la compète, du gars, 0-0 entre l'Espagne et le Cap-Vert. Vas-y.
22: Je vais te dire le ressenti que j'ai eu moi quand j'ai vu le dernier match face à l'Irlande. Je me suis senti parfois un peu mal à l'aise parce que j'entends encore la voix de Deschamps qui te dit je leur laisse totale liberté. Ouais, mais justement, à force de les laisser libres, je trouve que les mecs ils sont partout et nulle part, tu vois. Et je trouve qu'au bout d'un moment, ça manque d'automatisme, ça manque de propositions offensives clairement établies, tu vois. Le jeu dans le couloir, par exemple, je trouve que les latéraux, bon, avec les défauts qu'ils ont hein, aussi, mais je trouve que c'est insuffisant. Je trouve que derrière ce côté je les laisse libres, c'est en gros démerdez-vous quoi, tu vois. Et je trouve que ça manque, alors c'est peut-être un des rares défauts qu'a Didier Deschamps, c'est d'arriver à faire bien jouer ses équipes offensivement. Est-ce qu'il a réussi dans le temps qui lui est imparti là de préparation, tout ça, à créer des automatismes les uns avec les autres? Ces automatismes, moi, ils me sautent pas aux yeux. Voilà, quand je vois certaines équipes, notamment l'Espagne, qui offensivement, je trouve qu'il y a des automatismes, il y a quelque chose qui voilà qui se font, que je vois pas toujours l'équipe de France. Ça m'inquiète un petit peu. Alors après, il y a la magie de certains qui font sur une touche de balle, sur un contrôle, sur une passe de génie avec Cherki qui rentre, avec Olise, tout s'éclaire. Mais voilà, je pense qu'il y a tellement bien à faire, il y a tellement mieux à faire offensivement avec ces joueurs. C'est pas facile, attention.
0: Oui, mais tout à l'heure offensif. Après, on va s'amuser quand même à regarder les grosses équipes là et les grosses machines pour voir les automatismes offensifs. Ouais, hein, parce que c'est un peu le problème de toutes les nations. Hein, alors, quand il n'y a pas beaucoup l'équipe sous la main, c'est dur. Hein.
21: Ouais, ben regarde le Maroc. Le Maroc, offensivement, et ils n'ont pas les mêmes joueurs que nous individuellement. On est bien supérieur au Maroc. Quand tu vois le milieu de terrain, et on va en parler là dans un instant, et l'attaque du Maroc. Franchement, dans la façon, dans cette fameuse liberté, on s'est régalé.
0: On va trouver le contre-exemple.
6: C'est la pause fraîcheur à Atlanta entre l'Espagne et le Cap-Vert. Et pour l'instant, les Cap-Verdiens résistent, Edgar Grollo.
3: Ouais, après presque 25 minutes, 0-0 entre l'Espagne et le Cap-Vert. Le Cap-Vert, on s'y attendait, essaye de jouer. Alors évidemment, quand t'as en face de toi une équipe qui a envie d'avoir le ballon, c'est l'Espagne qui a la balle. Mais avec la balle, l'Espagne a une possession plutôt stérile. Les seules situations intéressantes sont arrivées justement de perte de balle du Cap-Vert, parce qu'ils essayent. Ils essayent, les Cap-Verdiens, de relancer proprement derrière. Il y a eu des pertes de balles assez dangereuses qui auraient pu donner des grosses occasions pour l'Espagne. Mais finalement, Vosinha a été plutôt tranquille, le gardien du Cap-Vert. Et donc toujours 0-0 entre l'Espagne et le Cap-Vert après 25 minutes de jeu.
6: Merci Edgar, 18h25 sur RMC. On s'excuse auprès de Théo, qu'on rappellera dans un instant, justement pour participer au débat avec nous dans Rotten sans flamme, parce que dans un instant on va ouvrir le procès de Didier Deschamps, accusé d'avoir loupé Ayoub Bouadi, qui a fait un excellent match avec le Maroc face au Brésil. Score final, un but partout. Allez, à tout de suite sur RMC. Dans un instant, le retour de Rotten sans flamme en direct de la brasserie
21: Flora. On arrive
6: dans le 9e arrondissement de Paris. À tout de suite.
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0: live. Eh oui, Espagne, Cap-Vert, pour l'instant 0-0 au bout de 30 minutes de jeu. On est avec Eric Dimeco, avec Christophe Dugarry, avec Benoît Boutron. Dans 15 minutes, Benoît, on reçoit l'excellent
1: Christian Benteke,
0: attaquant belge.
2: Et costaud,
0: dans,
2: lui, hein.
0: Dans l'Auger Bois.
1: Bon joueur.
0: Oui, ouais, bon joueur.
1: Joueur des Diables Rouges, et qui va nous parler justement des.
2: Crystal Palace, lui.
1: Tout à fait, Crystal Palace. À Liverpool, à un temps. Non, aussi, c'était un gros transfert de Liverpool, c'est un moyen marché pour lui, mais il nous parlera justement des Belges qui rentrent en lice face à l'Egypte ce soir à 21h sur RMC. Le direct, c'est. 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Le direct, c'est donc cette Espagne-Cap-Vert. La demi-heure de jeu, toujours pas de but, Edgar Grollo. Hein.
3: Ouais, j'ai cru que tu avais envoyé un jingle occasion parce que il y avait une occasion pour Ferran Torres qui était lancé dans la surface de réparation et finalement qui n'a pas pu frapper. Et les Espagnols qu'on sent depuis quelques minutes, depuis le retour justement de la pause hydratation, la pause fraîcheur, on sent un petit peu plus dangereux dans le jeu, même si cette équipe du Cap-Vert défensivement pour l'instant est assez solide. Et surtout au niveau de la paire centrale Borges-Lopez, on sait que Logan Costa, qui est censé être leur star, revient de blessure, lui qui joue à Villarreal, qui aurait été le seul joueur de ce 11 à jouer dans les 5 grands championnats. Lui, il revient de blessure, donc il est sur le banc. Mais pour l'instant, la paire titulaire fait largement le boulot face à cette attaque espagnole qui a du mal, mais qui commence à pousser quand même pour ouvrir le score. 32e minute de jeu, 0-0 entre l'Espagne et le Cap-Vert.
0: Ils ont du mal, mais bon, le Cap-Vert, c'est quand même pas génial.
1: Ouais, et pour l'instant,
0: il y a des équipes, ça
3: se passe. Il y a des pertes de balles dangereuses, surtout, Jérôme.
0: Ah non, non, mais on en a vu ce week-end, là, mon Dieu. Putain, heureusement qu'on l'a, on l'a ouvert à 64 équipes, hein, la Coupe du Monde, parce que on voit certaines purges, quand même.
3: Je pense que Jérôme, le Cap-Vert, on est quand même au-dessus, par exemple, que ce qu'on a vu du Curaçao, par exemple. Hein.
0: Ouais. Non,
3: alors, mais c'est une équipe qui a éliminé. Qui a éliminé le Cameroun, par exemple, dans son chemin vers, vers la Coupe du Monde, qui a terminé premier de son groupe devant le Cameroun.
0: Après, depuis 30 minutes, on n'a pas grand-chose. Hein. Après, je veux bien qu'ils aient éliminé le Cameroun. C'est comme l'Afrique du Sud. Hein. C'est des équipes africaines. On est en droit d'attendre pas mal de choses. Et il ne se passe rien, en fait. C'est vraiment très, très moyen.
1: Quoi. Avant d'ouvrir le procès, l'événement la nuit prochaine, ce sera l'entrée en lice de l'Iran dans cette Coupe du Monde. Je rappelle qu'il y a un accord de paix qui a été signé entre les États-Unis et l'Iran. Il sera plus précisément signé vendredi à Genève. Accord qui met fin à la guerre qui a démarré le 28 février dernier. La nuit prochaine, donc, les Iraniens vont affronter la Nouvelle-Zélande. Nicolas Pelletier suivra ce match. Il est à Los Angeles. Salut, Nico.
4: Salut les amis, salut à tous.
0: Salut Nico.
1: Nico, il faut que
0: c'est
1: tu nous
0: racontes. C'est toi qui es puni là sur Iran Nouvelle-Zélande.
1: Ah non, mais sur Nico, il se régale. C'est un super reportage à couvrir pour RMC et RMC Sport. Il faut que tu nous racontes justement l'atmosphère autour de cette équipe nationale iranienne.
4: Atmosphère très tendue ici du côté de Los Angeles autour de cette équipe iranienne qui a pu fouler le sol américain hier, qui est montée à bord d'un bus siglé République islamique d'Iran. Vous imaginez, sur le sol américain, l'image était forte. Tous les joueurs ont eu le précieux sésame et bien évidemment, on a pu rencontrer l'entraîneur, le sélectionneur hier, Amir Galenoé, qui a voulu apaiser la situation. Écoutez-le.
5: Je suis très heureux de représenter la grande, fière et forte nation iranienne et j'espère que le football apportera joie et plaisir, qu'il rapprochera les cultures et les pays et j'espère que la Coupe du Monde encore une fois se déroulera bien malgré les problèmes de voyage que nous avons rencontrés. Je tiens à préciser que nous sommes ici pour jouer au football, nous sommes ici pour représenter le peuple iranien, nous ne pensons qu'à notre pays, nous ne sommes pas des gens politisés, le slogan de la FIFA est clair, le football est séparé de la politique mais nous respectons chacun des Iraniens sans exception.
4: Voilà un message d'apaisement du football, c'est ce que veut diffuser le sélectionneur iranien. Mais deux petites informations que je peux donner ce soir, c'est qu'il y a de grosses craintes de la part de la FIFA de voir des contestations dans les tribunes du stade du SoFi Stadium ici à Los Angeles, parce que la très forte communauté iranienne de Los Angeles est opposée au régime en place en Iran et donc pourrait se servir de ce match pour mener une contestation. Autre élément important, c'est que la FIFA a mis en place un protocole très strict pour guetter, pour voir si les joueurs iraniens ne vont pas réaliser un geste politique pendant l'hymne national. Vous savez que la FIFA est très opposée aux gestes politiques, même si son président est très politisé. Donc on verra ce soir comment ça se passe, cette ambiance autour du match de l'Iran face à la Nouvelle-Zélande à 3h du matin.
1: Merci Nico, on suivra ce match sur RMC grâce à toi. Tout de suite, on ouvre le procès.
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7: Merci la France de nous avoir donné Boadé.
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1: C'était le premier choc de cette Coupe du Monde de la FIFA 2026. Un partout entre le Brésil et le Maroc. Un joueur qui a impressionné tout le monde, Ayoub Boadi, qu'on voit souvent avec Lille. 100 matchs déjà avec le LOSC quasiment. Capitaine de l'équipe de France Espoir jusqu'en mars dernier. Et c'est lui qui a été étincelant au milieu de terrain. Je rappelle ce que Deschamps disait de lui en mars dernier. Je n'ai pas échangé avec lui. Ce n'est pas ma manière de fonctionner. Évidemment, on suit ses performances. Il y a une concurrence très forte. 6 milieux appelés seulement en France et 3 ou 4 qui sont déjà venus, qui auraient pu en faire partie. Ce sera son choix. Il a choisi le Maroc. On ouvre donc le procès de Deschamps ce soir, accusé d'avoir loupé Boadi avec un procureur. Jérôme Roten, bonsoir.
7: Bonsoir.
1: Deux avocats, Christophe Dugarry, bonsoir.
8: Bonsoir.
1: Et Eric Dimeco, bonsoir.
9: Ah tiens, je pensais être seul. Et bravo.
1: Vous serez deux. Et c'est Charlie qui va rendre son verdict au 32-16. Salut Charlie.
10: Salut les gars, salut à tous.
9: Charlie,
1: salut Charlie. Énorme occasion pour l'Espagne, auparavant à Atlanta, Edgar Grollo.
3: Ouais, finalement il y avait une position de hors-jeu, mais énorme opportunité pour l'Espagne avec le ballon au-dessus de Pedri vers la tête de Cucurella qui avait tenté une remise en direction de Yarzabal et de Ferran Torres, et finalement ça a été repoussé par un défenseur du Cap-Vert. Et après il y a eu cette reprise de Pedri qui était très belle mais qui avait été de toute façon claquée par Vosinha, et finalement okay. Il était en plus en position de hors-jeu Cucurella au départ de l'action, mais enfin il y a du mouvement et on sent, comme on le disait déjà il y a 5 minutes, que l'Espagne se approche de plus en plus. 37e minute de jeu, 0-0 entre l'Espagne et le Cap-Vert.
1: Jérôme, est-ce que Deschamps a loupé Boadi alors ?
0: Ah ben, Deschamps et la France, je pense que... Alors après, attention, il y a deux choses, et c'est pour ça que je tiens à préciser que moi je parle juste d'un point de vue
1: footballistique.
0: Footballistique, et que en effet, je défends mon pays qui est la France. Boadi, il a la chance d'être double nationalité, française et marocaine.
1: Binationale,
0: donc
1: ouais.
0: Donc il y a pas de souci, c'est à lui de choisir et moi je rentre pas là-dedans. Tu vois, la preuve, il a choisi. Je pense qu'il n'a pas que choisi le côté sportif, mais aussi l'attachement qu'il a au Maroc.
9: On n'aura pas besoin de...
0: Donc,
1: plaisir,
0: donc,
1: non, ça va venir.
0: Donc, tu vois, donc ça, il n'y a pas de souci. Voilà, mais par contre, en effet, moi, je parle du côté français. J'imagine quand même, quand j'entends les paroles du sélectionneur, bah, Didier Deschamps, moi, ça me choque. Parce que je me dis, mais attends, Boadi, on n'a pas attendu de voir ce qu'il a fait contre le Maroc pour se rendre compte que c'est un jeune qui était en avance. Déjà, à 18 ans, il a plus de 100 matchs de Ligue 1. Donc c'est, en effet, dans une équipe qui joue, qui va jouer la Ligue des Champions et qui a déjà joué la Ligue des Champions. Et Boadi l'a déjà joué avec beaucoup de réussite alors qu'il avait que 17 ans. Donc quand t'as un jeune comme ça, dans le championnat de France, qui a toujours porté les couleurs de l'équipe nationale chez les jeunes... Bien sûr que le rôle du sélectionneur et de l'encadrement de l'équipe de France, que ça soit le président de la Fédé ou même les gens qu'ils ont, parce qu'il y a tellement de gens qui servent à rien autour, là, il y en a bien un qui peut prendre son téléphone et essayer de convaincre Boadi que la France c'est bien et que la France on va continuer la progression et un jour tu arriveras dans un secteur où on souffre en plus. C'est pas comme si dans le secteur offensif, je te dirais que un talent, un jeune talent qui arrive à se développer dans une autre équipe comme le Maroc, bah quand tu vois le potentiel qu'on a, le vivier qu'on a, tu te dis bon bah écoute, c'est un joueur parmi tant d'autres. Mais quand tu vois nos
3: milieux de terrain, la barre de Ferran Torres, ça revient, et la claquette de Vosinha, elle est là, l'énorme occasion pour l'Espagne après 39 minutes de jeu. L'Espagne qui n'y arrive toujours pas face au Cap-Vert, une nouvelle fois un ballon au-dessus vers la tête de Cucurella qui remet derrière Ferran Torres. Qu'est-ce qu'il rate Jérôme sur cette action? Ferran Torres, il la met sur la barre alors qu'il était à 2 mètres de la ligne, il tente le plat du pied, il avait raison mais il n'arrive pas à cadrer ce ballon. Quelle occasion pour l'Espagne.
0: Cucurella, il lui met une galette.
1: Il
0: doit finir plat du pied. Bon après il est malheureux et je finis donc là-dessus.
1: Est-ce qu'il avait sa place dans les 26, rapidement?
0: Non mais quand tu vois la prestation de Boadi, mais encore une fois, j'ai pas attendu le match contre le Brésil pour se rendre compte que en France, excuse-moi, que c'est un meilleur joueur que Tchouaméni, que c'est un joueur qui est différent de Koné. Quoi que Koné, il a quand même un gros volume. Tu vois que nous, on a pris que 5 milieux de terrain. 5 milieux de terrain avec Kanté, avec Rabiot, avec Zaïre Emery. Mais bien sûr qu'il avait totalement sa place dans le groupe France. Après,
9: quand il prend trop de milieux, quand
0: il a il en a pris que 5.
1: Alors, monsieur Dimeco, excuse-moi. Allez-y.
9: Non, mais moi, je suis complètement en opposition avec ça parce que pour moi, tu ne vas pas draguer un joueur pour qu'il choisisse son pays. C'est son cœur qui lui fait choisir le pays. C'est pas beau d'aller. Moi, je trouve que c'est bien.
0: Mais le Maroc,
9: et Boadi, quoi et Boadi, non, mais
0: ben, ah donc le Maroc, ils le font, mais non, on n'a pas le droit de le faire.
9: Mais moi, je trouve pas ça. Ben moi, je le mec qui vient jouer pour
1: top, capitaine des espoirs.
9: Le mec, oui. Et alors, mais il y en a plein ça. Ben par contre, à un moment donné, il y a un choix à faire important. Il y a des joueurs comme Nasri, Benzema, Cherki qui ont fait le choix de l'équipe de France. Avant même qu'on les drague d'un côté comme de l'autre, c'était clair. Et peut-être que Boadi, c'était clair aussi. Dans sa tête, il voulait, par rapport à sa famille, par rapport à son histoire de famille, par rapport peut-être à ses grands-parents, tu sais pas,
0: non,
9: l'histoire
0: mais
9: de mec.
0: Non, mais
9: donc vous, ça vous plairait que parce que tu vas faire des rondes de jambes, mec, le mec il va y jouer pour ton pays? Mais dis-moi, c'est mais pas ça le choix. Le choix, c'est le choix du cœur. Le choix, c'est le choix du cœur.
0: Le choix du cœur, il l'a eu quand il était jeune.
9: Eh ben, mais non, c'est pas pareil. Voilà. Non, moi je trouve que.
0: Excuse-moi.
9: Pour moi, je trouve que ce que fait Didier, c'est bien. Peut-être que d'autres feront autrement. Moi je trouve qu'un joueur, quand il vient jouer pour ton pays, que ce soit pour le Maroc ou pour la France, c'est pareil pour les Marocains, c'est pareil pour les Sénégalais, parce qu'on a un ami Sénégalais qui est là avec nous dans l'assistance. On a les mêmes problèmes, puisque des Sénégalais qui sont nés en France, il y en a plein. Mais moi je trouve pas normal qu'on aille lui promettre des trucs pour qu'il vienne, pour le faire jouer deux fois et le dégager.
1: C'est pas lui promettre des trucs,
0: c'est non, mais le faire jouer deux fois et le dégager.
9: Le lien il a eu avec l'équipe de France Espoir. Je pense qu'il est allé là-bas pour le foot et peut-être pas que pour une histoire familiale.
0: Certainement, oui.
9: Voilà. Et moi, je respecte ça. Et j'aurais pas trouvé normal que il change d'avis ou qu'on lui tourne la tête.
1: Alors,
9: pour avec des promesses sportives ou autres. Donc moi, je trouve que c'est bien comme ça.
7: Non mais. Moi je suis à 100% avec Eric, je suis 100% contre Jérôme. Il y a pas à convaincre un joueur, voilà. Il y a pas à convaincre un joueur, surtout que l'histoire il la connaît. Boadi, c'est un garçon intelligent, il était un espoir, capitaine des espoirs, donc il sait exactement comment ça se passe. Si à un moment ou un autre il décide de se détourner de la France, c'est ses propres raisons. Et là c'est pareil, je veux pas m'immiscer là-dedans, c'est son choix de carrière. Moi j'ai aucun problème avec ça. Le gamin, il fait les choix qu'il veut. Donc aller draguer un joueur, appeler et puis quelle promesse tu veux que Didier Deschamps lui tienne? C'est-à-dire que Deschamps va appeler Boadi en lui disant quoi? Ah ben écoute, prépare-toi gamin, dans 6 mois, je te prends. Mais dans 6 mois, il sera peut-être plus là, Deschamps. Déjà, il sera plus là déjà. Et peut-être qu'il sera plus là. Ce que je veux dire, c'est
0: il y en a d'autres qui peuvent le faire, Dugain.
7: Mais ça sert à quoi? Tu vas lui promettre.
0: Ah,
7: quoi,
0: tu veux dire que c'est celui qui arrive derrière qui va lui faire
7: promettre. Pourquoi pas? Tu peux juste lui promettre, tu sais ce que c'est? Tu peux juste lui faire des promesses que tu ne tiendras pas. Et que tu
1: le sélectionneur marocain lui a fait des promesses aussi.
7: Mais non, mais pourquoi? Mais alors là où tu mélanges tout, et là où tu mélanges tout, et là vous êtes en erreur, c'est que il lui a dit qu'ils étaient intéressés. Une fois que t'as dit aux joueurs que t'es intéressé, que les dirigeants marocains l'ont dit t'es intéressé. Voilà, il fallait qu'il le sache, le gamin, que la sélection marocaine était intéressée par lui. Donc ils l'ont appelé pour dire, écoute, nous, si tu fais le choix de la France, du Maroc, on serait hyper content, on est intéressé pour que tu viennes nous rejoindre. Point à la ligne. Tu crois qu'ils ont fait quoi de plus, les Marocains? Ils lui ont promis une maison, ils lui ont promis 100 000 euros.
1: Bah, ils lui ont dit tira à la Coupe du Monde.
0: Non, mais tira à la Coupe du Monde,
7: Mais tira à la Coupe du Monde. Mais aujourd'hui, tu vas pas le prendre pour aller à la Coupe du Monde. Arrête de dire n'importe quoi. Aujourd'hui, il y a des joueurs suffisants. Ben arrêtez de dire n'importe quoi, Boadi. Il est très bien avec le Maroc, tant mieux pour le Maroc. Mais il aurait jamais pris Deschamps dans sa façon de travailler. Il aurait jamais Boadi. Il aurait dit quoi il y a 6 mois? Il aurait dit, écoute Boadi, continue comme ça à être bon avec Lille. Je te prends pour la Coupe du Monde. Mais n'importe quoi. N'importe quoi, si non, le gamin il a envie
1: très
7: de
1: bon,
7: dire
1: très bon
7: de
1: procès,
7: France,
1: on est
7: il a
1: très
7: pas
1: en
7: besoin
1: retard.
7: De promesses.
0: Non,
7: il a
0: mais
7: pas
0: y
7: besoin
0: y a,
7: de promesses.
0: Je te parle pas de promesses. Je dis juste que quand t'es capitaine des espoirs, t'as grandi avec l'équipe de France. Sinon, on va le perdre, Charlie. Oui, Charlie, sinon.
1: Excellent. Bravo.
8: Ouais, Charlie est là. Le juge Charlie est là. Et en tant que supporter parisien, je vais aller du côté de. Pas de Jérôme ce coup-là, je vais aller du côté de Duga et de Eric parce que ils ont à peu près tout dit. Deschamps, il peut pas prendre tout le monde. Petite stat RMC Sport, il y a 99 joueurs formés et nés en France qui font le mondial. Il y en a 23 en équipe de France, les 76 autres sont répartis avec les sélections sénégalaises, Maroc, Algérie, Haïti, tout ça. Donc Boadi, il est passé un petit peu au travers les mailles du filet. Tant mieux pour le Maroc. Ça n'empêche que c'est un super joueur.
7: Il n'est pas passé entre les mailles du filet, c'est pas vrai en plus, Charlie, c'est pas vrai. Le gamin, il a connaissance de tout. Il savait, il était en équipe de France Espoir, il savait le cursus possible. Voilà, et il a fait son choix. Je respecte son choix, c'est tout. Il savait très bien qu'il aurait pu, à terme, aller en équipe de France. Il a préféré le
0: bien
7: Maroc.
0: Sûr. Et attention, attention, hein, Dugas, moi je dis pas que je respecte pas son choix. Je dis juste que j'ai des regrets parce que quand je l'ai vu avec le maillot de la sélection française chez les jeunes. Non mais bien sûr, non mais
1: content, oui.
0: Et tant mieux. Non mais franchement, en plus, on s'est régalé, on s'est régalé à le voir jouer, et le Maroc, on s'est régalé de les voir jouer pendant une mi-temps contre le Brésil.
9: Il faut le choix de la France, et puis voilà, tant mieux.
1: Olysée a choisi la France.
9: Et Olysée, regarde. Olysée pareil.
1: Allez, 0-0 entre l'Espagne et le Cap Vert. Les Espagnols poussent, la fin de la première période dans un instant, et notre invité Christian Benteke, ancien attaquant des Diables Rouges, les Belges qui entrent en lice ce soir face à l'Égypte. À tout de suite sur RMC.
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19: 18h51 sur RMC, les 10 dernières minutes de la première heure de Rotten sans flamme. Mais vous inquiétez pas, on est de retour après 19h aussi. On est là jusqu'à 20h comme tous les soirs. On est en mode Rotten sans flamme live Coupe du Monde 0-0 pour l'instant entre l'Espagne et le Cap-Vert. On est avec Eric Dimeco, avec Christophe Dugarry, avec Benoît Boutron. On va recevoir Christian Benteke dans un instant dans le Halo Jérôme. Et puis après 19h, Benoît.
20: Un grand débat, équipe de France, autour du capitaine Kylian Mbappé, justement. Est-ce que Mbappé est devenu un bon capitaine? 32-16 pour en débattre avec nous.
19: Sur mesure pour Eric, celui-là.
20: Exactement. La mi-temps à Atlanta, Edgar Grollo.
21: 2-0 entre l'Espagne et le Cap-Vert. Il y a encore une énorme opportunité pour Ferran Torres, mais j'ai l'impression qu'il n'y a pas vraiment cru. Il y a un plat du pied sur une belle action collective espagnole et un super arrêt de Vosinha. Et derrière, il y a aussi eu un corner pour l'Espagne qui a donné lieu à une tête d'Emeric Laporte. Et encore un superbe arrêt de Vosinha, 40 ans, qui pour l'instant est l'homme du match côté Cap-Vert. On sent quand même, messieurs, l'absence des ailiers côté espagnol. Ça manque de dynamiteurs sur les côtés. On est obligé de passer par les latéraux, on est obligé de passer par un Pedri qui est très très haut. Et William, ça manque de la fluidité habituelle.
15: Pourquoi il joue pas?
21: Alors Williams, Yamal et Victor Muñoz, qui donc sont trois d'accord. des ailiers de cette équipe, reviennent de blessure. Ils sont tous d'accord. dans le groupe, mais ils sont tous sur le banc.
15: D'accord.
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22: Bonne et la bonne. Superbe, Christian Benteke, il le mérite. Son troisième but avec les Diables Rouges.
23: Hello, Jérôme.
24: Noble Belgique.
20: C'est au tour des Belges en train en lice ce soir. Belgique, Égypte à Seattle, coup d'envoi 21h. La Belgique de Rudy Garcia. Parlons-en avec un international belge, Christian Benteke, invité de Rotten sans flamme.
19: Salut Christian.
25: Bonsoir.
20: Salut Christian. Salut,
19: comment ça va Christian?
25: Ça va très bien et vous?
19: Bon, écoute, nous, tout va bien. On commence la Coupe du Monde demain avec l'équipe de France, mais vous un petit peu en avance. Donc, écoute, t'es excité là de voir ta nation commencer le mondial?
25: Non, bien sûr. Je pense que, voilà, on va ouvrir le bal de l'équipe nationale ce soir contre l'Égypte. Je pense qu'il faudra.

0: respecter cette nation, parce que c'est une très grande nation africaine. Mais après, voilà, on reste la Belgique, et je pense qu'on reste, et d'une manière humble que je le dis, on reste les favoris pour ce match. Mmh.
1: Qu'est-ce que tu... c'est quoi pour toi une Coupe du Monde réussie pour la Belgique?
0: Pour être honnête avec vous, je dirais une Coupe du Monde réussie pour la Belgique, et sachant que voilà, on parle d'une nouvelle génération, on parle de très bons joueurs et d'autres des joueurs prometteurs, et avec le mélange aussi de joueurs expérimentés qu'on a encore, je dirais le carré final.
2: Demi-finale. Alors l'objectif
0: le dernier carré, donc ouais. Voilà, okay. Demi-finale.
2: Christian, qu'est-ce que tu peux nous dire des choix de Rudy Garcia depuis qu'il a été nommé sélectionneur?
1: L'immense Rudy Garcia.
2: Il fait confiance à des joueurs historiques, à Thibaut Courtois, Kevin De Bruyne, Lukaku est dans le groupe lui aussi. Puis il y a aussi plein de jeunes dans cette équipe. Et un quatuor offensif assez intéressant, Trossard, Doku, De Ketelaere et De Bruyne. Elle te plaît l'équipe concoctée par Garcia?
0: Ouais, moi je pense qu'il y a beaucoup de... Il y a de la cohérence dans les choix que Rudy Garcia a pu faire. Et surtout, je dirais, les points les plus importants, qui est la colonne vertébrale. On a les joueurs expérimentés, comme vous venez de le dire. On a Thibaut dans les cages. Ensuite, on a Kevin. Et même en backup encore, on a Axel Witsel qui est là. On a Yuri qui a pas mal d'expérience. Et puis ensuite, on a Romelu qui restera un joueur important, même si... je ne sais pas trop par rapport à sa condition physique, ouais, où il en est. Mais voilà, après, bon, il y a Jérémy qui est là aussi pour un peu animer l'attaque. Mais je pense que c'est une bonne équipe. C'est une bonne équipe avec des bons joueurs.
3: Justement, Christian, tu parlais de génération. J'avais envie de parler de ta génération, la génération dorée belge. On vous voyait gagner un gros titre avec tous ces joueurs là fabuleux qu'il y avait, et vous avez jamais réussi. Comment tu peux expliquer ça, Christian, s'il te plaît?
0: C'est une bonne question. Je pense que nous-mêmes on était surpris par, je dirais, pour être honnête, par rapport au nombre de talents qu'on a pu réunir pendant ces années-là, sachant la superficie de la Belgique. Donc c'était déjà assez spécial, assez exceptionnel d'avoir autant de joueurs de haut niveau pour un si petit pays. Et ensuite, je dirais, il y a aussi ce côté culturel, et on n'a pas cette état d'esprit, ou du moins on n'a pas cette expérience de gagner trophée après trophée. Donc je pense que, bien évidemment, on était conscient que, par rapport aux joueurs qu'on avait à cette époque-là, c'était pas manquer d'humilité ou faire preuve d'arrogance si on espérait soit de gagner l'Euro ou gagner la Coupe du Monde. C'était tout à fait normal par rapport à l'équipe qu'on avait à cette époque-là.
1: Christian, est-ce qu'on peut dire qu'aujourd'hui, la seule crainte des Belges, c'est de nous croiser, en fait?
0: C'est pas, pour être honnête, c'est pas seulement la seule crainte des Belges. Je dirais honnêtement, aujourd'hui, l'équipe de France est favorite avec les joueurs, oui, qu'ils ont. Et au-delà des joueurs et de la qualité que l'équipe de France peut avoir aujourd'hui, c'est surtout l'expérience. Et ce tournoi-là, tu as besoin d'expérience pour aller le plus loin possible. Et on a pu le voir dans le passé, par exemple, quand l'Italie a gagné, elle avait fait preuve aussi d'expérience par rapport aux joueurs qu'elle avait à ce moment-là.
2: Christian, dernière question. Tu sais que Samuel Umtiti est consultant chez RMC. Est-ce que tu as un message pour lui? Parce qu'en 2018, c'est pas forcément un bon souvenir pour vous.
0: Non, mais c'était juste pour bonne reconversion à lui. Je pense qu'il a aussi... peut-être arrêter par défaut par rapport à ses pépins physiques. Mais je pense que voilà, je le souhaite de prendre beaucoup de plaisir, parce que voilà, il est de l'autre côté du terrain maintenant, et d'essayer de kiffer au max les matchs en tant que commentateur.
3: Et toi, tu n'as pas envie d'embrasser une carrière de consultant après?
2: On a de la place, si tu veux, pendant la Coupe du Monde.
3: Ouais, parce que tu t'exprimes bien, tu as une grande expérience, tu as fait plein de clubs.
0: Non, c'est gentil de votre part. Mais après, je pense que c'est un peu l'itinéraire du joueur de foot. Une fois qu'il raccroche les crampons, il devient consultant ou il devient
3: entraîneur
0: ou assistant. Donc, je pense que peut-être que je vous retrouverai, pourquoi
1: pas. Tu vas finir comme ça,
2: avec plaisir.
0: Christian,
2: bravo. Tout simplement. Discours très classe. Ouais, bravo Christian. Merci d'être venu.
1: Christian, merci beaucoup.
0: Merci pour l'invitation.
3: Merci. On est derrière Rudy quand même.
2: Ah oui.
1: Et ouais, discours classe, ça nous change. Et on te rappellera pour la finale France-Belgique.
0: Et je vous rappellerai en vidéo une fois que la Belgique s'ouvrira.
1: Allez, écoute, pas de problème Christian. Allez, Christian. On t'embrasse et bon courage.
0: Merci, belle soirée à vous.
1: Merci, bye.
2: 18h59 sur RMC, on revient dans un instant. Très sympa, Roten se chauffe. Est-ce que Mbappé est devenu un bon capitaine? Je rappelle que c'est la mi-temps à Atlanta.
1: Il a un peu le seum encore, mais ça va.
2: 0-0 entre l'Espagne et le Cap-Vert. A tout de suite sur RMC.
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0: Maroc.
1: C'est tout droit pour
0: lui. Il a choisi son camp. J'espère que ça va durer parce que ça peut s'arrêter vite quand même. Hein.
1: Alors moi j'ai vu le champion du monde.
0: Bon, on a passé une excellente première heure. Remercie Christian Benteke d'être venu nous donner ses impressions sur la Belgique. C'était très agréable de l'avoir. 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Et surtout, vous restez avec nous parce que déjà il y a un live. Il y a l'Espagne qui va reprendre contre le Cap-Vert la deuxième mi-temps. Ça va le coup d'envoi dans un instant. Mmh. Et puis surtout, il y a encore des bons thèmes.
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0: Obrigado.
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1: La VAR, tu demanderas à tes patrons. Faut-il déjà enterrer le Brésil après ce match nul face au Maroc, un but partout? Et puis le direct, on l'a dit, Edgar Grollo, ça vient de repartir entre l'Espagne et le Cap-Vert à Atlanta.
2: Ouais, c'est parti, il y a quelques secondes, les Espagnols qui ont, comme depuis le début de ce match, hein, la possession qui tourne autour de la surface de réparation capverdienne, mais qui vont espérer cette fois trouver la faille, puisque pour l'instant, après 46 minutes de jeu bientôt, 0-0 toujours entre l'Espagne et le Cap-Vert.
1: Merci Edgar, 19h07 sur RMC, actu de la Coupe du Monde avec cet avenir plus qu'incertain pour Sabri Lamouchi, sélectionneur français de la Tunisie. Lourde défaite des Tunisiens 5-1 la nuit dernière face à la Suède, la plus large défaite de l'histoire de la Tunisie en Coupe du Monde. Parlons-en avec Aurélien Tiercin qui nous rejoint. Salut Aurélien.
3: Salut Aurélien.
4: Salut les amis, salut à tous.
1: Bonsoir. Les heures de Lamouchi à la tête de la Tunisie sont comptées a priori, hein.
4: Ouais. Là, c'est pas encore officiel. La fédération tunisienne de football n'a encore rien officialisé en public, mais il y a plus vraiment de doute. Sabri Lamouchi va être viré après un seul match de Coupe du Monde. Après donc cette défaite 5-1 contre la Suède, mais le problème il remonte un petit peu parce qu'ils avaient déjà pris 5-0.
3: Ça fait suite à déjà des défaites.
1: Exactement. En amical et tout contre la Belgique.
4: On aurait fait une belle pige. Un nul, 3 défaites. Il a pris 10 buts en 2 matchs. On peut écouter d'ailleurs Sabri Lamouchi un petit peu désarçonné après la lourde défaite hier face à la Suède.
5: C'est une lourde défaite, effectivement. C'est une défaite qui fait mal. De rentrer dans la compétition avec une lourde défaite comme celle-ci est effectivement impactant. On doit avoir une prise de conscience. On ne peut pas se tirer une balle dans la jambe avec des erreurs qui sont simples à éviter. À ce niveau-là, c'est impardonnable.
4: Voilà, donc ça a été impactant contre Sabri Lamouchi, évidemment. La prise de conscience, ce sont les dirigeants tunisiens qui l'ont eu. Ce sera Monder Kebayer, ancien sélectionneur de la Tunisie il y a quelques années, qui avait emmené les Aigles de Carthage en quart de finale de la Coupe d'Afrique des Nations. C'était il y a 6-7 ans, si je ne dis pas de bêtises de mémoire. Donc Monder Kebayer, il y a eu aussi le nom de Wabi Kazri qui a circulé, pourquoi pas, pour reprendre la sélection. Mais à 99%, c'est déjà terminé pour Sabri Lamouchi. Rappeler qu'il y a quelques mois, on parlait même de Franck Hez qui avait été contacté par les dirigeants tunisiens pour diriger cette équipe pendant la Coupe du Monde.
1: Comment vous réagissez? Vous le connaissez bien, notamment toi, Duga. Lamouchi viré après un match seulement dirigé avec la Tunisie en Coupe du Monde, c'est terrible pour lui.
6: Oui, non, mais c'est cruel, bien évidemment que c'est cruel, parce que comme tu le disais, comme on l'a dit depuis le début, avec la nouvelle formule, tout est encore possible. Mais bon, il y a une réalité aussi du terrain. Quand tu prends 10 buts en 2 matchs, je crois qu'ils ont pris aussi, enfin, ils ont perdu face à l'Autriche aussi, ils en ont pris aussi pas mal en match de préparation. Bon, voilà, on sent quand même, quand tu prends 10 buts en 2 matchs, on a le sentiment que ça laisse, et je me mets à la place des dirigeants, c'est que t'as le sentiment qu'il y a peut-être une cassure entre les joueurs et Rainer. Ça paraît tellement gros quand même, sur un match quand même aussi important pour les matchs de la compétition. T'en prends 5, même si l'adversaire t'est supérieur. Enfin, c'est inimaginable. Enfin, regarde le Cap-Vert, regarde les Haïti, quand elle a pris qu'un contre l'Écosse. Enfin, tu ressembles à quoi? 5 buts comme ça en ouverture de t'as pas joué la France, t'as pas joué l'Espagne, t'as pas joué l'Allemagne, t'as pas joué un Cador en plus. T'as joué une bonne équipe, mais t'as pas joué un Cador non plus. Donc, je peux comprendre aussi l'inquiétude des dirigeants. Après, c'est cruel pour Sabri. C'est sûr que j'ai beaucoup de peine pour lui, ça c'est sûr.
0: Ouais, et puis surtout, moi je suis d'accord avec ce que tu dis, Duga, mais la réaction de Sabri Lamouchi. Alors je veux bien que t'as la tête dans le seau après avoir pris encore une fois 5 buts hier, mais quand même, tu vois, la façon de t'exprimer. Il est complètement KO.
6: Il devait le sentir au ralenti. Je pense qu'il est un peu KO.
0: Ouais. Et donc, j'imagine que les dirigeants, quand t'entends ça, tu te dis, écoute, là, il faut peut-être un choc psychologique. Je veux bien que tu gagnes un match, juste un match, même si t'en as pris 5 sur le premier match, tu gagnes un match, tu peux te sortir et qualifier ton équipe en 16e de finale. Mais là, la réaction, elle doit avoir lieu, je sais pas.
3: Quel métier, quand même, hein, franchement. Ouais. Moi, en plus, Sabri, ouais, c'est des potes avec qui on a joué. Il y en a plein de potes qui sont entraîneurs, franchement.
0: Il faut pas un métier facile.
3: Ouais. Et le nôtre est plus facile quand même. Hein.
1: Tu rêves de faire une Coupe du Monde et dès le premier match,
6: tu en prends 5 contre la Suède, contre les Pays-Bas et contre le Japon, tu vas faire quoi enfin,
1: c'est les deux prochains matchs.
6: Le groupe, il est dur. Hein. Le groupe, là, par contre.
4: C'est rarissime de se faire virer pendant une Coupe du Monde, hein, messieurs. Ouais, c'est arrivé déjà en Tunisie, Henri Kasperzak en 98. D'ailleurs, pendant le Mondial 98, l'Arabie Saoudite aussi et la Corée du Sud avaient changé de sélectionneur. Mais vraiment, c'est rarissime de partir pendant une phase de poule. Et à rappeler que c'est la différence de but générale qui compte. Hein, donc le moins 4, il fait très très mal. Hein.
0: Il fait mal, quand même.
4: Pour faire partie des 8 meilleurs 3e, ça sera compliqué quand même.
0: Bon, merci. Genesio est libre. Hein,
1: les infos à retrouver sur mcsport.fr. Laisse Genesio où il est et où il sera d'ici quelques jours. 0-0 toujours entre l'Espagne et le Cap-Vert.
0: Eric, je voulais te reprendre, mais on ne fait pas métier facile. Hein. Tu dis, facile.
1: C'est dur. Non, mais vous bossez du matin au soir.
0: Il y a un million d'auditeurs qui nous écoutent tous les soirs. Certains. Ils nous écoutent. On ne peut pas faire. Non, mais le problème,
3: c'est que si tu bosses trop, c'est que tu n'es pas compétent.
0: Ouais.
3: C'est que tu n'as pas compris en tant que consultant.
1: Ah,
3: non, c'est vous, les journalistes, qui devez bosser.
1: Ah oui, d'accord.
3: Mais le consultant, il est là pour faire passer son vécu, son expérience, sa vision.
1: Donc je dis à Souley Diawara d'arrêter de faire ses fiches.
3: Mais Duga, je sais que tu bosses pas, mais si vous voulez, on peut faire le débat. Moi, quand je commente, et Duga, il va être d'accord avec moi parce que c'était vraiment l'école Canal Plus.
1: Ouais.
6: Et j'aimerais bien voir que Benoît bosse, parce qu'avec les sujets pourris qui nous sortent tous les jours, le matin, le soir,
1: même la nuit.
0: Il a un peu moins de fiches que Souley Diawara, mais il en a quand même.
3: Duga, je sais qu'il le faisait pas, mais moi, j'étais fasciné. Quand je voyais arriver les consultants
0: avec des fiches,
3: c'était la mode à Canal, avec les autocollants, les mecs, les noms, les nombres de matchs et tout. Mais c'est le travail du journaliste, ça.
1: Si tu prends un consultant pour qu'il te donne le nombre de matchs
3: et le nombre de buts qu'il a marqué, c'est le travail d'un journaliste, ça.
1: Ok.
3: Le consultant, il est là.
1: Donc le consultant, il est dans les poches, il dit ah oui,
3: non.
1: Réussi.
3: Ah non,
1: bravo.
3: Non.
0: Et on embrasse Damien Bravo qui fait des fiches, le consultant, il est là pour regarder beaucoup de matchs et pour faire passer son vécu et son expérience.
1: Le but d'un consultant, c'est d'être pertinent et d'être piquant sur les débats. Ouais. Et on y va sur l'équipe de France, justement.
0: Et pas avoir peur de dire les choses.
1: Écoutez, lui sera un excellent consultant, le capitaine Mbappé qui juge ses coéquipiers. Écoutez.
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8: Être le capitaine d'une équipe est un symbole.
9: Marcus, ouais, c'est le pire. 100%.
8: C'est le signe du leader de l'équipe, de la maturité et du respect.
9: Ousmane, en dehors du terrain, on a fait tous les 400 coups ensemble.
8: Il connaît ses coéquipiers par cœur et sait comment parler à chacun d'eux.
9: Ryan, je le connais aussi depuis longtemps. Ça va être un joueur très important pour nous et j'ai beaucoup d'affection pour lui.
8: Le capitaine incarne la figure de puissance avec de grandes responsabilités.
9: Marnes, j'ai pas mal d'affection pour lui. C'est quelqu'un qui a une certaine timidité, mais en quelqu'un qui est brillant.
8: Il ne doit pas ordonner à ses coéquipiers, mais plutôt les guider au travers de son comportement exemplaire.
9: Et Kamara, il est en vacances déjà.
10: Mais ça, pour le savoir et le mettre en place, il faudrait déjà avoir des gens qui ont les compétences pour ça.
9: Aurélien, vice-capitaine. Je le connaissais un petit peu en sélection avant. J'ai vraiment appris à le connaître à Madrid. Super gars. C'est un type très intelligent.
11: Toutes les critiques qu'il a pu avoir pendant cette saison, je pense qu'il va bien les taire.
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1: Et oui, la troisième Coupe du Monde qui démarre demain pour Mbappé. La première en tant que capitaine, c'était le petit jeune en 2018.
0: Ah, lui, il a sur notre galaxie
1: 2022. Il a accordé une interview aux Parisiens. Il répondait aux questions de ses coéquipiers. Il avait ce petit commentaire pour chaque coéquipier.
0: Ah bah oui,
1: c'était assez succulent. Parlons-en avec Fabrice Hawkins qui est à New York pour RMC Sport. Salut Fabrice.
13: Salut les gars.
0: Salut Fab.
1: Fabrice, parle-nous de l'importance de Mbappé.
0: Attention, toi aussi, il va te juger.
1: Dans la vie de groupe.
13: Et en tout cas, ce que je peux vous dire, c'est qu'il y a quand même une différence entre la perception globale que le grand public a de Kylian Mbappé, ce joueur qui peut parfois être égocentrique, égocentré, vraiment tourné vers lui.
0: Ah bon ?
13: Et ce qu'il est dans le groupe, en tout cas la manière dont il est perçu par les joueurs, par la majorité d'entre eux, c'est pas de dire qu'il est aimé, adulé par tous les joueurs, mais il est quand même apprécié. Et je vais vous dire pourquoi, parce que c'est quelqu'un qui défend ce groupe-là, ces joueurs. On l'a vu à de nombreuses reprises quand il allait négocier avec le président de la Fédération Française de Football les droits à l'image, les primes encore, hein, juste avant ce mondial. Et puis, vous avez commencé, surtout vous, les anciens joueurs, quand il y a des petites demandes comme ça à faire aux sélectionneurs, et ben, généralement, les joueurs se tournent vers Kylian Mbappé quand il y a un jour off à demander, par exemple, même des consignes parfois dans le jeu. Ils savent que c'est beaucoup plus facile si ça passe par Kylian Mbappé. Et puis, il y a cet aspect médiatique, son rôle de représentation du groupe devant la presse, là c'est quand même plus compliqué. On savait qu'il parlerait moins, on savait que ce serait pas le même capitana que celui d'Hugo Lloris, et ça n'a pas manqué. On le voit quand même relativement moins que Hugo Lloris, donc en conférence de presse. Il ne l'était pas tout à l'heure devant nous les médias, et Didier Deschamps en a parlé justement de ce rôle.
5: Évidemment que Kylian a une renommée mondiale, donc. Mais c'est sa vie, c'est lui qui gère. Le fait qu'il soit pas venu aujourd'hui, c'est pas cette raison-là. Et moi, mon objectif premier, c'est de protéger les joueurs. Et sincèrement, ce matin, avant de partir, j'ai vu 3 joueurs sur 26 avant mon départ. Mais je me plains pas. On est à 24 heures d'un match. Kylian, c'est Kylian, quoi qu'il fasse, bien ou moins bien pour certains. Voilà. Il est adulé par les jeunes, les moins jeunes. Après qu'il veuille pas être président, je pense pas que ça se fasse un objectif. Mais il a une cote de popularité mondiale, et il vit avec ça, il le sait, et c'est pas pour ça qu'il n'est pas naturel, la responsabilité qu'il a aussi et qu'il assume totalement en tant que capitaine.
13: Voilà, donc prochain rendez-vous avec les médias en ce qui concerne Kylian Mbappé, a priori ce sera dimanche avant le deuxième match contre l'Irak.
1: Merci Fabrice. Roten se chauffe ce soir. Est-ce que Mbappé est devenu un bon capitaine? 32-16 pour participer avec nous. Avant l'avis de Jérôme, d'Eric et de Duga, le point sur le match en cours entre l'Espagne et le Cap Vert. 56 minutes, toujours pas de but, Edgar.
2: Oui, toujours 0-0, et l'occasion à l'instant pour l'Espagne avec Fabián Ruiz qui avait dévié un ballon de la tête, mais directement une nouvelle fois dans les bras de Vosinha. Je pense que si l'Espagne ne marque pas, le MVP, l'homme du match, on le tient, et il a 40 ans. Ah oui. Mais les Espagnols qui ont... alors il y avait eu un gros temps fort en fin de première période, mais là depuis la reprise en seconde période, c'est plus compliqué. On est de retour à une possession un petit peu stérile pour les Espagnols qui ont tout le mal du monde à contourner surtout la défense centrale du Cap-Vert, extrêmement solide, et qui, sauf quelques petites erreurs de relance, ne laisse quasiment rien aux Espagnols depuis le coup d'envoi de ce match. 57 minutes de jeu ici à Atlanta, 0-0 entre l'Espagne et le Cap-Vert.
1: Et voilà, c'est vraiment tout droit pour l'équipe de France, cette Coupe du Monde.
0: Ouais, on craint rien.
1: Ils n'arrivent pas à battre le Cap-Vert.
2: En 2010, l'Espagne, la fameuse Espagne qu'on se souvient comme l'une des meilleures équipes de tous les temps, elle avait perdu son premier match face à la Suisse.
1: Ouais, super. Bah écoute.
0: Ah, donc il vaut mieux le perdre.
1: Voilà. Espérons qu'on puisse perdre alors contre le Sénégal demain. Merci Edgar. Jérôme, est-ce que Mbappé est devenu un bon capitaine alors ?
0: Ah ben, j'en sais rien, moi, si c'est devenu un bon capitaine. J'y suis pas tous les jours, je suis pas au quotidien avec le groupe. Il y a juste à entendre les joueurs, a priori, et ce que dit Fabrice aussi, c'est qu'ils se plaignent pas de la présence de Kylian, donc ça c'est déjà bon signe. Que le sélectionneur est très content d'avoir Kylian Mbappé comme sélectionneur, comme capitaine. excuse-moi, ouais, bon ça va peut-être arriver.
3: C'est peut-être lui le futur sélectionneur.
1: Ouais, peut-être.
0: Ouais, il est
1: sélectionneur joueur, on l'a jamais vu.
0: Encore. Il est peut-être déjà sur certains choix. mais en tout cas, ce qui est sûr, c'est que avant de le juger, moi, bon capitaine ou pas, j'en ai rien à faire. Je veux juste juger Mbappé sur sa Coupe du Monde. Il l'a déjà fait, il nous a déjà emmené très haut, et c'est bien là. Le plus important, c'est qu'il soit efficace, qu'il soit bon, et qu'il aide les autres en tant que capitaine et leader de cette équipe, les autres à être bien meilleurs. Voilà, c'est tout. Une fois que tu as dit ça, il va être tourné vers le collectif, parce que automatiquement un capitaine doit aussi rassembler. A priori, tout le monde est unanime dans le groupe pour dire que Kylian est très bien dans son attitude et tout ça. Après, ça c'est le terrain et c'est moi ce qui m'importe. Et c'est pour ça qu'on fait l'émission tous les jours, qu'on va faire des débriefs sur les matchs de l'équipe de France, à commencer par mercredi, après le match de demain, et que j'espère que on dira le plus grand bien de Kylian Mbappé là où on l'attend.
1: Toi, tu veux un joueur exemplaire sur le terrain.
0: Après, franchement, ce qui se passe en dehors, je te trouve lunaire. Je trouve lunaire les déclarations qu'il peut avoir par moment sur ses coéquipiers. Je trouve lunaire le fait qu'il dépasse son rôle de capitaine et de leader technique et leader de terrain. C'est qu'il va t'expliquer, ouais, ben lui, il faut que je lui donne confiance. Lui, dans la vie, il est bien. Lui, ceci, il donne des notes. Alors pour moi, excuse-moi, mais on n'en a rien à faire de tout ça. En fait, alors après, je veux bien
3: c'est
0: que
3: le journaliste qui pose la question.
0: Oui, d'accord, mais bon, il est pas obligé, de répondre. Là, l'affaire de Didier Deschamps qu'il protège, comme il dit, le capitaine, il vient toujours en surtout après le avant le premier match de la Coupe du Monde.
3: Si vous voulez le protéger, il fallait pas le capitaine.
0: Donc bah oui, non, mais il le protège, c'est ce qu'il lui dit. Donc il le protège parce que il y a une demi-heure de route, parce que ceci cela. Non, mais arrêtez vos bêtises. Dire mais on en est où là? Non mais franchement, non, donc pour moi c'est lunaire. Et puis après, c'est tellement aujourd'hui où ça perd sa spontanéité, ses réponses, tout est calculé. Du moins, ils essayent de calculer parce qu'il y a une certaine forme d'intelligence qui se met en place. Et pour moi, on est à la limite par moment, même trop, tu vois. Trop de calcul.
1: Plus naturel,
0: tu le calcules. Ah ben non, plus du tout.
1: Ouais.
0: Plus du tout. Tout est. Voilà. Vous l'avez vu l'interview qu'il a fait avant de partir à la Coupe du Monde avec,
1: sur M6.
0: Sur M6.
1: Ouais.
0: Ouais, ben il est très bien luné. Très bien. Il chambre les journalistes. Il n'y a pas de souci. Mais il a toujours ce côté un petit peu hautain. Bon, il s'aime beaucoup, Kylian. Ça, on le sait très bien. Mais je trouve que là, ça prend le dessus. Ça comme prend le dessus là, sur cet ego qui est surdimensionné.
1: Qu'en pense l'ancien capitaine des Bleus, Eric Dimeco, là?
3: Comment savoir si c'est un bon capitaine? Parce que le bon capitaine, en réalité, c'est dans le vestiaire.
0: Ben oui,
3: voilà.
0: Sur le terrain.
3: Donc moi, les déclarations qu'il fait, parce que les journalistes veulent faire un petit jeu avec lui, sa com qui est toujours plus ou moins contrôlée, je sais pas. Franchement, je sais pas. Ce serait bien de poser la question, mais le problème, le
1: vestiaire. Après, t'as un peu de recul. Hein. Il est capitaine depuis que Lloris s'est arrêté en 2022, donc ça fait un moment quand même.
3: Et alors?
1: Eh ben, t'as un peu de recul sur son rôle de capitaine. Tu vois bien ce que représente le groupe, etc.
3: Oui, non mais
1: est-ce que c'est un bon leader de groupe?
3: Tu peux évoluer.
0: Pas en Azerbaïdjan, mais sinon ça va.
3: Tu peux évoluer justement.
1: Ouais. C'est pour ça que
3: j'ai pas l'impression que ça a été naturel et inné d'entrée son rôle de capitaine. Et je pense qu'il est encore en train de le travailler. Et que voilà, maintenant, moi, je peux pas répondre à cette question. Qu'est-ce qu'il dit? Est-ce que il est capable? Aurore des Zizou a été capitaine. Ben, Duga pourra me parler mieux que moi, puisque moi je l'ai connu que simple joueur.
0: Duga l'a connu capitaine.
3: Même s'il avait pris de l'assurance, c'était pas une tribune dans les vestiaires, je pense
0: non,
3: pas.
0: Non, c'est sûr, je te rassure.
3: Voilà, donc lui c'était capitaine de par l'exemple, de par ce qu'il dégageait.
0: Parce qu'on attend un capitaine.
3: Oui, il n'y a pas qu'une forme de capitaine.
1: Ouais.
3: Et tu peux être juste un très bon capitaine parce que tout ce que tu fais sur le terrain tire tes partenaires vers le haut. Et ça suffit des fois, tu vois. Et puis il y en a qui vont piailler dans le vestiaire. Voilà, donc ça je sais pas.
1: Duga.
6: Non mais je suis assez choqué. Je sais pas ce qui s'est passé, Jérôme, entre toi et Mbappé, mais je te trouve extrêmement dur, quoi. Sincèrement, tu lui reproches ce qu'il a dit sur M6, tu lui reproches là les journalistes qui lui posent des questions et qui répondent. Enfin, en gros, tu lui reproches tout, quoi. Tu lui reproches tout.
3: Il fait partie de cette phrase.
6: L'exercice de parler de ses partenaires en tant que capitaine, moi j'ai trouvé plutôt rigolo, plutôt sympa. Il porte des petits pics, des petits jugements. L'interview avec M6, il rigole avec les journalistes. Que Mbappé s'aime bien, mais écoute, toi aussi tu t'aimes bien, moi aussi je m'aime bien.
3: Oui, c'est vrai, mais il n'y a pas de flageller. Problème.
6: Ouais. Non mais c'est pour ça que je que tu me dises. Tu vois, alors moi Mbappé, je trouve que c'est un bon capitaine. Alors je te dis pas qu'il est parfait. Mais quand je vois la réaction de ses partenaires, écoute, ça m'a l'air d'être plutôt un bon capitaine. Chaque fois qu'il a fallu défendre le bout de gras collectif au nom de ses partenaires, je trouve qu'il a su monter au créneau pour défendre ses partenaires. Moi, j'ai pas de problème avec ça. Alors après, j'entends aussi que tout n'est pas parfait. Moi, quand il s'exprime personnellement, alors qu'il est capitaine, j'aime moins. Mais de là à dire aujourd'hui que Mbappé n'est pas un bon capitaine, il en est hors question. Moi, j'ai envie de te dire.
0: Qui a dit ça? J'ai pas dit ça, moi.
6: Non, mais tu parles que des trucs négatifs. Tu dis à aucun
0: moment. Non, je parle de sa com, c'est tout. Moi, je parle pas sur le terrain, je suis comme vous, moi, en fait.
6: Mais Jérôme, tu dis de ta com, elle est préparée.
0: La com, pour moi, c'est lunaire, ce qu'il raconte.
6: Mais ils font tout ça. Mais
0: du gars, ils font pas tout ça. Regarde, je te prends l'exemple juste de ce qu'il dit sur Nasser El Khelaïfi. Qu'est-ce qu'on n'a pas entendu quand il est parti du PSG, la procédure, le ceci, cela, et Nasser, fait à l'envers et tout ça. Là, maintenant, tu l'entends. Nasser, c'est fantastique ce qu'il lui a apporté. C'est grâce
6: à
0: Nasser.
6: Il se sera bibauché, et alors
3: tu vas pas lui reprocher.
6: Que
3: tu lui reproches.
6: Nasser sur Mbappé aussi. Attends, ils ont essayé de le dénigrer sur les réseaux, ils ont essayé de faire plein de choses aussi. Ils ont le droit de se rabibocher. Tu vas lui reprocher ça. Ça fait 3 ans maintenant qu'il est parti de Paris.
0: Non, mais moi, je le reproche rien, moi, du gars, je le reproche rien. Je dis juste que quand tu dis que t'es objectif, t'es spontané, que rien n'est calculé parce qu'il parle très bien et tout ça. C'est pas le cas, en fait.
6: Mais tous, ils font ça, ils se font tous passer.
0: Mais tous, j'en ai rien à faire. Moi, je parle de Kylian Mbappé. Je te parle pas des autres, du gars.
6: Toi non plus, tu l'es pas. Toi non plus,
0: pourquoi tu vas me comparer à Kylian Mbappé?
6: Mais parce que tout le monde est comme ça.
0: Mais c'est pas la question. Je me comprends pas Kylian Mbappé. Je te dis juste que ça comme je trouve lunaire, c'est tout. Voilà, si vous aimez bien, tant mieux.
6: Il y a quoi de lumière dans sa
0: com? Je trouve tout ce qu'il met en place, c'est toujours sa petite personne qui met en place.
6: Qu'est-ce qu'il met en place? Parle-moi de quelque chose de concret.
1: Mais tu sens bien qu'il y a du calcul dans ses paroles.
6: Mais je ne pose pas la question à toi, je pose la question à Jérôme.
0: Mais qu'est-ce qu'il met en place? Moi, ce que j'attends de Kylian Mbappé, c'est qu'il ait un rôle, comme tu dis, exemplaire de capitaine. C'est-à-dire que sur le terrain, il emmène les autres et il est bon. C'est tout ce qu'on lui demande. Après, donneur de leçons
6: Dis-moi que tu estimes que ses positions personnelles ne conviennent pas à un capitaine d'équipe. Je l'entends. Dis-moi qu'il ne fait pas assez d'efforts sur le terrain qu'en tant que capitaine. Que parce qu'il dit de Nasser il y a 3 ans.
0: C'est un exemple. Là, je te parle de tout ce qu'il raconte. Pour moi, c'est lunaire. Quand il te dit lui, il va falloir que je lui permette de se développer, de prendre de l'expérience.
6: Tous les capitaines, Jérôme, t'as peut-être pas été assez en équipe de France.
0: Mais par contre,
6: les compétitions font ce jeu avec l'équipe. Ils le font tous. Ça a toujours existé. Chacun parle de son équipe, ou le Parisien, ou l'équipe, je ne sais plus. Ils le font tous. Voilà. Et Mbappé, il rigole, il est sympa avec ses partenaires, il a des petites piques, des machins,
0: ça m'avait échappé,
6: c'est ridicule.
0: Ça m'avait échappé qu'ils le faisaient tous. Voilà. Mais bon, s'ils le font tous, il n'y a pas de problème. Par contre, ils ne font pas tous les mêmes interviews de Kylian Mbappé. Non, mais attention, je ne suis pas en train de te dire que c'est méchant. Moi, je ne l'attends pas là. Et je trouve que c'est too much. C'est tout. Après, c'est mon avis.
6: Quand c'est mal, quand c'est bien, c'est bien.
1: Et c'est pas pour ça que c'est un mauvais capitaine. C'est pour ça qu'on a fait le débat.
0: Ça, c'est clair.
1: Est-ce qu'il est devenu un bon capitaine ?
0: Moi, j'irais même pas juger ça. La preuve, c'est ce que je viens de dire. Moi, j'ai rien contre lui. C'est que dans le vestiaire, j'y suis pas. Et tous les joueurs, tous ces coéquipiers qui parlent de lui, en parlant bien. Ouais. Bah, écoute, ça veut dire qu'ils se reconnaissent à travers Kylian Mbappé, capitaine.
1: Il faut rappeler
0: aussi
1: qu'il a 30 sélections de plus que le deuxième plus capé, qui est N'Golo Kanté. Donc lui, il a une expérience en équipe de France que les autres n'ont pas dans cette équipe. Le direct, Espagne-Cap-Vert, 66 minutes de jeu, Edgar Grollo.
2: Et 0-0 entre l'Espagne et le Cap-Vert. Attention avec Llorente qui rentre dans la surface de réparation. Le petit cafouillage des Espagnols qui n'y arrivent toujours pas et qui bute de plus en plus, j'ai envie de dire, sur cette défense du Cap-Vert. Même si là, Lopez Cabral a été obligé de mettre ce ballon en corner. Évidemment, les Cap-Verdiens reculent aussi de plus en plus. Mais ça fait un petit moment qu'ils n'ont pas encaissé une occasion majeure dans ce match. 67e minute de jeu, 0-0 entre l'Espagne et le Cap-Vert. Et l'Espagne qui n'a toujours pas fait de changement.
1: La suite de ce match dans un instant sur RMC, du suspense à Atlanta entre l'Espagne et le Cap-Vert. On va bien vivre cette seconde période avec Edgar Grollo, et puis on parlera du Brésil dans la VAR. Est-ce qu'il faut enterrer le Brésil dans cette Coupe du Monde? À tout de suite sur RMC.
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18: Le service civique permet à des jeunes de s'engager dans des missions utiles à la société. Comment ça fonctionne? Qui en bénéficie? 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
0: 19h34 sur RMC. On est dans la dernière demi-heure de Roten sans flamme de ce lundi soir. On lance cette semaine incroyable de Coupe du Monde. Demain, France-Sénégal. On va se régaler. L'entrée en lice de l'équipe de France. Ouais, avec un grand Kylian Mbappé, un grand capitaine. Donc je pense qu'on va y arriver. On est avec Christophe Dugarry, on est avec Eric Dimeco.
1: Je sais pas ce qui s'est passé entre vous. J'aimerais être une petite souris. Je sais pas ce qui s'est passé. Si, s'il y a le truc. Maintenant, je te connais un peu maintenant.
2: La question, c'est quelle est la relation la plus tendue, Jérôme Mbappé ou Duga Deschamps?
0: Non, mais.
1: Non, mais des fois, je te promets, des fois, j'ai l'impression que c'est plus tendu entre Jérôme et Mbappé que moi et Dédé.
2: Oh, pas sûr.
3: Oui, mais. Non, et le problème, c'est que là, non, mais moi, là j'aimerais que Jérôme nous explique que ce...
0: Non, mais je voulais me rabibocher avec lui, mais j'étais en Azerbaïdjan, mais il avait décidé de pas y aller.
2: Ah oui, c'est vrai. Voilà.
3: Mais non, mais je me souviens, tu étais cul et chemise avec lui et tout, et de goût, ça a changé, je comprends pas ce qui s'est passé.
0: Puis après, il y a eu un match de l'équipe de France aussi où malheureusement, il est parti en Suède.
1: Et il fait pas tout bien, on a pas dit qu'il faisait tout bien. Ouais.
0: Non, mais moi, je sais bien. Mais pour un bon capitaine, c'est normal.
3: Mais moi, je sais pas ce qui s'est passé du coup, parce que tu étais cul et chemise avec lui.
2: Comme diraient nos confrères de BFM TV, priorité au direct.
0: Ça fait quelques années, quoi.
2: Star de la Coupe du Monde est entrée sur le terrain. Espagne, Cap-Vert, 0-0. Et la vedette espagnole est rentrée.
4: Oh, Ferran Torres, la frappe de Ferran Torres, elle a été contrée dans la surface de réparation. Mais Lamine Yamal, qui est rentré il y a quelques secondes et qui a tout changé, messieurs. Il a tout changé au niveau de l'ambiance. Déjà, on a fait x10, x100 dans le stade d'Atlanta. Et il a tout changé déjà sur l'aile droite de l'Espagne. Puisque, je vous dis, sa première touche de balle, ou presque, il a dribblé deux joueurs du Cap-Vert. Il a tout tenté. Il a commencé à dynamiter cette aile droite. Attention, il lance en profondeur. La superbe intervention derrière de Dini Borges qui fait un énorme match et qui a empêché Lamine Yamal. Mais on sent, messieurs, que l'entrée de Lamine Yamal a donné un coup de boost aux Espagnols, a changé la physionomie de ce match. Merino, le joueur d'Arsenal, est rentré aussi. Il a remplacé Fabian Ruiz alors que Lamine Yamal a remplacé Gavi.
2: Pour tous ceux qui veulent se régaler demain, je rappelle qu'on est en direct de la brasserie Flora dans le 9e sur les grands boulevards à Paris. Demain, Souleymane Diawara, international sénégalais, sera avec nous le jour de France-Sénégal. Donc venez vous régaler avec nous.
0: Le pauvre, il va prendre
2: 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L'affiche du soir.
0: Il va pas pouvoir lire ses fiches tellement.
2: Ah ouais, c'est sûr. L'affiche du soir, c'est Belgique-Égypte. On va retrouver tout de suite Xavier Grimaud qui est à Seattle. Salut Xavier.
5: Salut Benoît. Salut Jérôme. Salut Xavier. Salut tout le monde.
0: Ah, ça change de la Bretagne.
2: Ah ouais, là c'est autre chose. Hein. T'as vu ça?
5: Ah, c'est un peu plus grand, ouais. C'est un peu plus grand.
2: T'as croisé des supporters belges en allant au stade, hein, Xavier?
5: Exactement. Donc le match se passe au Lumenfield de Seattle. On va en reparler dans un instant. Mais effectivement, déjà beaucoup de monde autour du stade. Beaucoup de maillots égyptiens floqués, évidemment. Mohamed Salah, hein, c'est une évidence. Et beaucoup de Belges également. Écoutez, ils sont chauds, même si il est tôt ici. Il est que 10h30, 10h37 exactement, heure locale. Écoutez un peu les supporters.
6: On est prêts, on est chaud patate là.
2: On va gagner, on va prendre cette Coupe du Monde.
7: Légèrement, on est bouillant.
8: Très bouillant, et là il est 9h30, donc il faut se chauffer. Mais d'ici midi, on sera très chaud.
9: Et puis vous êtes confiant.
10: Bien sûr qu'on est confiant, bientôt une étoile ici. But de Nathan N'Goy, on s'y attend pas. Un petit but de Kevin De Bruyne, et un petit but de Doku.
11: On va gagner, c'est sûr.
5: Voilà pour les pronostics. Vous avez entendu les Belges notamment. J'ai eu une petite Égyptienne aussi qui me pronostiquait 10-1, 10 buts Salah. Donc moi je signe, hein. Évidemment, serait du grand spectacle. Les Belges qui ont privatisé un énorme bar là, deux pas du stade, le Victoria Yards. Et il y a de la musique et il y a énormément de monde avec un grand drapeau The Belgian Devils qui sont en place. Donc le stade qui se remplit tranquillement ici, le Lumenfield. Okay.
2: C'est une sorte de Casa Dimeco local, quoi, à Seattle. Ok. Parlons du Lumenfield. Donc ce stade qui n'a pas encore accueilli de rencontre de Coupe du Monde, il est très tôt à Seattle. C'est l'un des stades les plus bruyants du pays, hein, Xavier.
5: Ben oui, il est réputé comme tel. Alors déjà, architecturalement, c'est quand même un petit bijou. Il est très étonnant, puisqu'il est un peu en forme de U, en forme de fer à cheval. Et il y a une tribune qui est toute petite. Ils ont juste fait une pyramide de 50 mètres de haut, ce qui fait qu'on a une vue magnifique sur les buildings, sur la skyline de Seattle. Franchement, c'est superbe. Les tribunes sont assez à pic et a priori, le son rebondit un peu vers la pelouse comme des vagues, ce qui fait qu'en NFL notamment, ce sont les Seattle Seahawks qui jouent ici, on enregistre des records de décibels, plus de 130 décibels, seuil douloureux a priori pour les oreilles, donc il faut faire attention, il y aura peut-être moins de monde en configuration soccer, en configuration Coupe du Monde, mais franchement il vaut le détour. C'est une magnifique ville Seattle et le stade a une belle réputation, une réputation à tenir donc pour cette première rencontre. Il y aura 6 matchs ici et la première c'est donc Belgique, Égypte, on verra si le stade est plein, mais ça se remplit bien déjà.
2: Xavier, merci. 21h, cette affiche entre la Belgique et l'Égypte. Priorité au direct, je le disais. On parlera du Brésil, a priori, demain ou dans la semaine. Mais on va se concentrer sur ce match entre l'Espagne et le Cap-Vert. 78 minutes de jeu, l'Espagne n'y arrive pas pour l'instant, Edgar.
4: Ah, vous venez au bon moment. Vous venez au bon moment. On va vivre cette fin de match parce que là, les Espagnols, ils poussent. On sent qu'il y a quelque chose à faire. Les supporters sont debout en tribune. Et Lamine Yamal, 18 ans, premier match de Coupe du Monde, l'impact qu'il a sur la confiance de ses coéquipiers, je pense que dans l'histoire de la Coupe du Monde, il y en a très très peu des joueurs qui à 18 ans avaient autant d'impact dès leur rentrée comme ça, et surtout on voit la confiance qu'il donne à ses coéquipiers. Effectivement, il y a Boisy, il y a Ayari hier, 22 ans de la Suède, qui fait un énorme match aussi, c'est une petite révélation. Mais bon, on est très loin de Lamine Yamal qui va tirer ce corner de la droite vers la gauche et tirer au premier poteau, c'est repoussé par une tête, ça va revenir avec Koukouria devant la surface de réparation, il a remise Vosinha qui essaye de sortir des deux points, ça revient sur la tête de Ferran Torres, on est sur le côté gauche maintenant avec Oyarzabal, le ballon piqué en dessus et c'est repoussé par Roberto Lopez parce que là Vosinha il avait été lobé et il a fallu être vigilant. L'occasion pour l'Espagne, à noter que le coach Boubista, le coach du Cap-Vert, est malin, il a sorti son latéral gauche qui avait un carton jaune dès que Lamine Yamal est rentré pour faire rentrer João Paulo qui va donc avoir la lourde tâche de défendre sur Lamine Yamal. Marcos Llorente devant la surface de réparation sur le côté droit avec Lamine Yamal. Lamine Yamal qui va tenter de dribbler Semedo, il revient sur la droite avec Oyarzabal. Lamine Yamal toujours, Lamine Yamal, Llorente, on fait tourner côté espagnol, mais les Cap-Verdiens peuvent déjà être fiers de leur match, hein. Ils ont été extrêmement solides, les joueurs du Cap-Vert. Rodri sur le côté gauche, Koukouria avec Koubarsi, on est à une dizaine de mètres de cette surface de réparation avec Lamine Yamal une nouvelle fois sur le côté droit devant Semedo, il a tenté un centre, ça a été repoussé tout de suite vers Koubarsi, mais défense. La densité, messieurs, dans la surface de réparation, c'est très très compliqué de trouver des solutions côté espagnol. Peut-être là avec Lamine Yamal qui a été trouvé dans la surface de réparation, le centre, il est dévié par João Paulo et ça va faire un corner pour l'Espagne. 0-0, il reste 10 minutes dans le temps réglementaire.
2: Allez, on va suivre le corner, ensuite on marquera une pause et on suivra cette fin de match en intégralité. Le favori espagnol accroché pour l'instant par le Cap-Vert à Atlanta. Il reste 10 minutes à jouer dans le temps réglementaire. Le corner à venir pour les Espagnols, Edgar.
4: Ouais, avec un changement à venir côté Roja, avec la sortie de Ferran Torres et l'entrée de Dani Olmo avec son numéro 10. En fait. Et oui, ce n'est pas Lamine Yamal, le numéro 10 de cette équipe. Lamine Yamal qui va pouvoir tirer ce corner. Non, changement de décision, ou alors ils ont pris trop de temps peut-être pour tirer ce corner. Et donc, c'est un 6 mètres finalement pour le Cap-Vert. Il reste un peu moins de 10 minutes. 0-0. Hein. Ouais,
2: bon, et ben écoute, on marque une pause et on revient pour les 10 dernières minutes de cette Espagne-Cap-Vert 0-0 pour le moment. On rappelle que c'est le groupe H, les deux autres équipes qui s'affronteront un peu plus tard, Arabie Saoudite, Uruguay. À tout de suite sur RMC.
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0: 19h46 sur AMC, les 10 dernières minutes de Roten sans flamme. Et déjà, les 10 dernières minutes, elle est passée vite cette émission avant une émission demain exceptionnelle de Roten sans flamme. L'avant-match de France-Sénégal, c'est demain l'entrée en lice de l'équipe de France. Tout le pays va vivre à la seconde de Roten sans flamme. Et ça, j'en suis fier. Dans tous les cas, demain, on va péter les scores. Et vous allez tout savoir sur ce match. Mais on finit l'émission en beauté avec Eric Dimeco, avec Christophe Dugarry et avec Benoît Boutron. On est à 5 minutes de la fin du match des favoris de la Coupe du Monde.
2: Et c'est la surprise.
0: Pour l'instant, ils n'y arrivent pas.
2: 0-0 entre l'Espagne et le Cap-Vert. La fin de match en intégralité avec Jérôme Breton, Eric Dimeco,
0: solide, hein.
2: Christophe Dugarry, Edgar Grolot en direct d'Atlanta. Edgar,
4: 86e minute, 0-0 entre l'Espagne et le Cap-Vert avec Cucurella, les Espagnols qui continuent de pousser cette fois-ci sur le côté gauche. On va revenir avec Laporte, Koubarsi. C'est une équipe de handball, hein, depuis 10-15 minutes depuis l'entrée de Lamine Yamal. On s'est vraiment collé à la surface de réparation du Cap-Vert. Le voilà, Lamine Yamal sur le côté droit face à Semedo. Il a centré et son centre a été contré par Willy Semedo qui fait une très très bonne entrée. Il est souvent pris à deux depuis son arrivée sur le terrain, Lamine Yamal, même si là il fait pas l'effort pour récupérer ce ballon. Semedo qui va pouvoir partir en contre-attaque. Il n'y a pas eu d'occasion pour le Cap-Vert dans ce match. Il y a eu quelques excursions dans la moitié de terrain espagnol, mais jamais d'occasion franche. Unai Simon qui a passé une soirée, mais pas du tout, puisqu'il ce match a été débuté à midi heure locale ici à Atlanta, horaire très particulier. On rappelle qu'il n'y a pas vraiment de question de chaleur ici puisque le stade est climatisé, et pourtant on a eu deux pauses fraîcheurs comme à tous les matchs de cette compétition. Et on va pousser côté espagnol avec la sortie de Rodri et l'entrée de Nico Williams. Cette fois-ci, on a les deux détonateurs, Lamine Yamal et Nico Williams, sur le terrain.
0: C'est fou de les faire rentrer aussi tard.
2: C'est qu'ils reviennent rapidement de blessure. Donc, je pense qu'il n'avait même pas prévu de les faire jouer aujourd'hui, d'ailleurs.
1: Parce que l'entraîneur, il est satisfait du résultat aussi.
4: Ouais. Il avait prévu de les mettre sur le banc, mais de les faire jouer si le match le nécessitait. Il l'avait précisé, et là, le match le nécessite, c'est le moins qu'on puisse dire, et c'est pas forcément Rodri qui va taper.
2: Parce que Dugarry est en train de dire que c'est un bon point de prise
1: sur la fin de ce match. Il s'est dit, ça l'a gêné. Il a dit, on va se mettre deuxième favori.
3: Non, mais du coup, on va faire un débat. C'est une catastrophe pour l'Espagne.
2: Bah oui. Est-ce que c'est une vraie contre-performance?
4: Attention, Lamine Yamal à l'extérieur du pied vers Daniel Olmo. Il est parfait ce ballon. Daniel Olmo dans la surface de réparation. La reprise de Yarzabal. Il a été contré in extremis. Quelle occasion pour l'Espagne. Et là, c'est Roberto Lopez qui est venu se jeter devant le milieu offensif du FC Barcelone pour sauver. Mais alors là, l'extérieur du pied de Lamine Yamal pour Daniel Olmo. C'était magnifique.
0: Quel joueur. Ouais. Magnifique. Futur ballon d'or, Yamal.
2: Ouais, blague à part, Jérôme, t'es surpris de voir l'Espagne accrochée comme ça par le Cap-Vert,
0: bah, 67e. Bah, oui, mais là, ils ont fait rentrer, alors, cause de blessure, mais les deux détonateurs. Et Yamal, depuis qu'il est rentré, c'est autre chose quand même dans l'animation offensive. Le problème,

0: plus important, il y a un bord de touche bien meilleur que celui de l'Espagne, quoi.
1: Offensivement, oui, pas le reste de l'équipe, mais offensivement. Bah ouais,
2: mais le terrain, c'est costaud quand même.
0: Là, il faut marquer des buts, que je sache.
1: Oui, oui.
2: Non, mais De La Fuente, on pourra en reparler, mais De La Fuente, je comprends pas trop sa compo de départ avec Gavi sur le côté, surtout qu'il a construit cet effectif pour avoir des ailiers. Et là, il choisit de mettre un milieu de terrain qui, certes, peut jouer à ce poste-là, mais qui, on l'a vu sur ce match, était pas très très à l'aise et a très peu apporté Gavi. Attention, attention, l'occasion peut-être pour le Cap-Vert en contre-attaque. Les Cap-Verdiens qui partent sur le côté gauche. On en a la surface de réparation, peut-être le centre. Non, ils sont revenus. Ils sont revenus, les joueurs espagnols, et la frappe lointaine dernière qui ne donne rien. João Polo, il a tenté l'impossible là. C'était très très compliqué, mais ça a été dévié. Ça a été dévié. Pina a été dévié et ça va faire corner. Un corner pour le Cap-Vert ici.
3: On sait jamais.
2: Et si c'est le premier Cap-Vert du match, le premier corner du match pour le Cap-Vert, alors qu'il y en a eu 9 en face.
1: Allez.
2: Ce serait quand même énorme.
3: Ah bah, le Japon l'a fait hier contre les Pays-Bas, hein, sur corner. Alors que c'était la grande force des Néerlandais.
1: Eric, Nicolas Ledroux, notre producteur, me dit la golden. C'est bon ça. Allez, et le corner Cap-Verdien contre l'Espagne.
2: Qui va tirer ce corner, c'est tiré le Japon dans la tête. Quelle occasion, il l'a mise directement dans les bras d'Unai Simon, Dini Borges qui était monté plus haut que tout le monde. Et attention derrière, ça repart avec Nico Williams qui va tenter un dribble très long sur Steven Moreira, tiens, l'ancien de Ligue 1, qu'on a peu vu dans ce match mais qui a été assez solide. C'est vrai qu'il y a plusieurs joueurs qu'on connaît en France dans cette équipe capverdienne, avec Steven Moreira qui a joué à Rennes, à Lorient, à Toulouse, avec Ryan Mendes, le capitaine ancien du Havre et du LOSC. Et puis sur le
1: Logan
2: banc, il y a
1: Costa
2: notamment Logan Costa, exactement. Logan Costa qui initialement est la star de cette sélection aujourd'hui puisqu'il joue à Villarreal, mais qui revient d'une saison longue de blessures. Il est sur le banc. Attention, le centre de Cucurella, ça a été mis en corner, cette fois-ci pour l'Espagne. On est rentré dans le temps additionnel, il y a 5 minutes en plus, et donc un peu plus de 4 minutes à jouer.
1: Ça marche pas dans ce sens-là.
2: Corner pour l'Espagne.
1: Et on se faisait la réflexion ici en plateau, Duga. Le pied gauche de Yamal, depuis Jérôme, on a rarement vu ça, hein. L'extérieur, comme ça, la qualité de passe.
3: À l'extérieur, surtout l'extérieur.
1: Ça fait un moment qu'on n'a pas vu un pied gauche aussi fort.
4: Ah oui, oui.
3: Ah bah ça, c'est la grande force des gauchers.
2: Le centre de Pedri au premier poteau, c'est repoussé.
3: Pas, pas les défenseurs.
4: Moi, j'étais attaquant.
3: Ouais.
1: Ah oui, c'est vrai.
3: Oui, c'est vrai. T'es vite repassé derrière.
1: Allez, petit Cruyff. Allez, corner.
2: Allez, le ballon est revenu rapidement dans les pieds espagnols avec Pedri. Koubarsi peut-être pour une frappe lointaine. Il a hésité, finalement il décale vers Lamine Yamal sur son pied gauche. La frappe, elle a été déviée d'abord par un Cap-Verdien, puis par Oyarzabal, et ça va repartir en contre-attaque maintenant avec Nuno Da Costa qui essaye de trouver son coéquipier sur le côté droit. C'était Semedo qui était sorti de position, et finalement le ballon qui est contré pour Nuno Da Costa, et on arrête cette contre-attaque côté Cap-Verdien. Ça revient rapidement dans les pieds de Lamine Yamal, et là il n'y a pas de temps à perdre pour les Espagnols puisqu'il reste un peu plus de 3 minutes à jouer dans le temps additionnel. Cucurella sur le côté gauche, Cucurella qui revient vers Pedri bien pris une nouvelle fois par Willy Semedo. Alors lui, il fait une superbe entrée sur le plan défensif. Offensivement, il n'a pas touché un ballon, mais défensivement il a posé de sacrés problèmes aux Espagnols. Koubarsi devant la surface de réparation, il décale sur Yamal face à João Polo. Il n'est pas passé, mais il va pouvoir conserver ce ballon. La bonne défense de João Polo qui va de nouveau devoir gérer un contre un face à Lamine Yamal. Le ballon qui est perdu, et Semedo qui récupère, et Da Costa qui peut partir en contre-attaque. Il est absolument tout seul, et la faute, la grosse faute de Pedri qui va écoper d'un carton jaune, parce que là les Cap-Verdiens lui avaient fait peur, et Pedri qui est obligé peut-être de faire cette faute, non pas d'intelligence mais de frustration, j'ai l'impression, parce qu'il y avait quand même plusieurs Espagnols qui étaient revenus. Et là, Pedri qui va terminer ce match avec un carton jaune.
1: Edgar, 19h53 sur RMC, Rotten sans flamme en direct de la brasserie Flora dans le 9e arrondissement de
3: Espagne
1: Paris.
3: Espagne au bord de l'élimination.
1: L'entrée en lice des favoris espagnols, 0-0 face au Cap Vert.
3: Ah non, ils sont plus favoris.
4: Du coup, il n'y a pas le quiz du coup.
1: Pas de quiz.
4: Ah non, merde, le pauvre Louis.
3: Là, Didier est en train de se dire, bon, écoute, comment je vais faire
1: nous, on va perdre contre le Sénégal.
3: Pour pas avoir le statut de favori.
2: Oh, il est à boulevard. Attention, Lamine Yamal qui trouve Daniel Mo. Lamine Yamal sur le côté droit face à João Polo, il décale. Ah, c'est mal joué, c'est très mal joué de la part des Espagnols. Il a cherché Merino, mais il avait perdu ce ballon. Semedo face à Llorente. On est dans la moitié de terrain des Cap-Verdiens. Les Cap-Verdiens qui arrivent à sortir ce ballon avec Arcanjo qui arrive à conserver la balle face à Merino. Attention, il est passé en plus face au joueur d'Arsenal. Il arrive à trouver Ryan Mendes sur le côté droit. Ryan Mendes, mais là, qui va pouvoir frapper de loin. Alors là, on l'oublie. C'était pas Ryan Mendes Prime, c'était pas le Ryan Mendes.

0: Mendes du LOSC, là, c'était le Ryan Mendes de 36 ans, qui forcément, après 94 minutes sur le terrain, souffle un peu parce qu'il a complètement raté sa frappe.
1: Il reste une minute. Il a eu raison de la tenter, hein. En tout cas, il était bien placé, mais c'est vrai que le geste technique, n'a pas été assuré jusqu'au bout. Bon, on est à la 94e minute.
2: C'est peut-être la dernière pour l'Espagne d'ailleurs, Edgar. Dernière opportunité.
0: Il reste 50 secondes à jouer avec Pedri, Dani Olmo. Tous les joueurs du Cap Vert sont derrière le ballon, devant leur surface de réparation. Lamine Yamal, le centre de la droite vers Merino. C'est Bédo. Attention à la perte de balle dangereuse. Lamine Yamal dans la surface de réparation. La frappe est déviée par Joao Polo. Ah. Et ça va partir directement en corner pour les joueurs espagnols. Il reste 30 secondes. C'est peut-être la dernière balle, la dernière chance pour les Espagnols d'aller chercher 3 points dans ce groupe H. C'est la Golden, exactement. Et Lamine Yamal qui va jouer ce corner. Évidemment, il y a beaucoup de monde dans cette surface de réparation, avec la porte qui est montée notamment. Le ballon sur la tête de Yerzaba, la déviation, deuxième poteau. J'ai l'impression qu'il a hésité entre tenter de marquer et la déviation, la passe. Et finalement, ça fait un entre-deux qui est parti en 6 mètres. Et là, les supporters capverdiens dans le stade, ils sont en folie. Ils sont en folie. Et le match est terminé. L'exploit incroyable du Cap Vert pour le premier match de son histoire en Coupe du Monde. 0-0 face aux favoris espagnols.
2: Les applaudissements du Flora pour les commentaires d'Edgar Grollo et surtout pour la performance capverdienne. 0-0
1: on l'avait dit,
2: face à l'Espagne, deuxième du classement FIFA, favori de la Coupe du Monde. Et ben voilà, ça va être nous les favoris, Eric Dimeco. Crac.
1: Mais il ne faut pas qu'on gagne demain, surtout pas.
3: Non, il ne faut pas gagner du coup.
1: Non, on laisse ça aux Marocains. Vous êtes favoris.
2: Duga, t'es surpris de voir cette contre-perf espagnole?
4: Oui, bien évidemment, celui qui te dit non, c'est un sacré accro de la part de l'équipe espagnole. Alors ça remet rien en question, mais c'est une sacrée contre-performance. Un chien, un chat, ça c'est clair.
2: Merci Edgar Grollo.
0: Le Cap Vert, pour remettre en contexte, c'est un pays, petit archipel au l'ouest de l'Afrique, des îles volcaniques, 500 000 habitants, et ils viennent de faire match nul avec l'Espagne pour leur premier match de leur histoire en Coupe du Monde. C'est un exploit monumental pour eux.
2: C'est la magie de la Coupe du Monde. Merci Edgar, bonne soirée à toi.
1: La Suisse a été ridicule aussi
2: en
1: prenant un but à la fin contre le Qatar. Mais je crois que celle-là, elle est encore plus grosse pour les Espagnols. Non, mais l'écart entre les deux nations. Là, on parle
3: Le Qatar, ils ont fait une Coupe du Monde il y a 4 ans. Eux, ils débutent.
1: Oui, et puis Eric, ce que je veux dire, c'est que tout le monde...
3: 500 000 habitants.
1: On cherchait le jeu des favoris. On a dit l'Espagne parce qu'ils ont gagné le dernier Euro.
3: Attention. Je le répète, la dernière fois, quand tu regardes la première prestation des Argentins contre la...
2: Arrête Eric.
3: Quoi?
2: Ça y est, on commence à broder la troisième étoile. Nous, ça y est, on y croit. Là, ça y est, l'Espagne est accrochée.
1: Non, tu dis quand l'Argentine a perdu contre l'Arabie Saoudite.
3: Oui, quand tu regardes leur premier match, tu pouvais pas dire qu'ils allaient gagner la Coupe du Monde.
1: Ça, c'est vrai.
3: Tu peux pas tirer dans une grande d'un premier match.
2: On est pas malheureux de les voir accrocher quand même.
1: Rappelle-toi de ce match. C'est un hold-up, et tant mieux pour l'Arabie Saoudite. Ils avaient réussi leur coup. Mais l'Argentine n'avait pas été fantomatique. Là, franchement, j'ai l'impression.
4: Si l'équipe de France gagne ce soir, ça sera la même chose. Enfin, il y aura demain, pas de scandale. Demain, pardon. Voilà, ce sera pas non plus.
1: Ouais, mais c'est le Sénégal quand même.
4: Oui, c'est Sénégal.
2: C'est différent.
4: Ouais,
2: ça change. C'est vrai. Merci à Christophe Dugarry. Merci à Eric Dimeco.
1: Merci
2: Jérôme. Dans un instant, c'est l'After Live en direct de New York avec l'équipe de l'After, justement.
1: Demain,
2: on remercie le public du Brasse Tapasserie Flora dans le 9e arrondissement de Paris.
1: C'est chaud.
2: Et ce soir, c'est ce match entre la Belgique et l'Égypte. On revient demain pour France-Sénégal, Jérôme.
1: Demain pour France-Sénégal, c'est dans Rotten sans flamme que ça se passe ici au Flora. On sera là dans le 9e arrondissement, sur les grands boulevards à Paris. On se régale. Demain à 18h, on prend l'antenne, on la lâche plus jusqu'au match de l'équipe de France. On va vous faire monter tout ça. Ça va être génial. À demain, 18h. Je vous embrasse.
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7: Salut à toutes et à tous, merci d'être avec nous en direct de New York, 14h04 ici, 20h04 en France, à mes côtés pour cette grande soirée, la suite de l'After Intégrale Coupe du Monde avec un match qui va venir dans moins d'une heure entre le Belgique et la Belgique et l'Égypte. Walid Acharchour est avec moi, salut Walid.
8: Salut Nico, salut à tous.
7: Souleymane Diawara est avec moi également, salut Souley.
9: Salut Nico, salut Walid.
7: Messieurs, d'abord, on avait prévu, je tiens à vous le dire, de faire un bel avant-match Belgique-Égypte. Mais Souley, Walid, ce qu'on vient de vivre, c'était un moment d'histoire de la Coupe du Monde. L'Espagne, immense favorite pour ce mondial, championne d'Europe en titre, n'a pas été capable de battre le Cap-Vert. Le match vient de s'achever à l'instant. Score final 0-0, des stats hallucinantes. On va tout débriefer dans un instant avec Walid, avec toi Souley, avec vous, 32-16, supporter espagnol déçu, inquiet
8: de cette Coupe du Monde. Hein.
7: Peut-être, elle est énorme, bien sûr. Et vous, supporter du Cap-Vert, venez. Évoquer, exprimer votre joie, votre surprise, vos espoirs désormais après ce nul historique pour une première participation à une Coupe du Monde, petite île au large de l'Afrique de 500 000 habitants qui vient de réaliser un des plus beaux exploits des Coupes du Monde. On va consacrer donc cette première demi-heure à ce duel avant de se plonger dans le duel Belgique-Égypte, bien sûr. Vous nous écoutez sur RMC. Allez, c'est parti, Soul, et ta première réaction d'abord. Toi, tu as regardé le match, les stats sont hallucinantes, on va les détailler dans un instant. Immense possession espagnole, 75%, 800 passes côté espagnol, 250 côté Cap-Vert, 28 tirs côté espagnol, 2 seuls côté Cap-Vert. Bon, comment t'expliques ce revers espagnol ?
9: Ben, y a rien à expliquer. Hein. C'est manque d'efficacité. Tu sais, quand tu marques pas de but, malheureusement, tu peux pas prendre 2 points. Donc, c'est difficile. Ils ont eu la possession de balle. Ils ont créé énormément d'occasions. Il y a eu beaucoup de situations, mais encore une fois, le manque d'inefficacité fait que tu marques pas et tu prends pas 2 points, tout simplement. Et après, il faut aussi reconnaître aussi les Cap-Verdiens qui ont cru, qui avaient confiance en eux, même s'ils savaient que ça allait être dur, mais ils ont cru à ce match. Et malheureusement pour les Espagnols et heureusement pour les Cap-Verdiens qu'ils repartent avec 1 point.
7: Oui, et en plus, il y a une occasion pour le Cap-Vert.
9: Ils ont eu une occasion, ils ont pu faire le hold-up. C'est ça le pire, c'est qu'ils ont pu faire le hold-up. Après, voilà, en tout cas, félicitations aux Cap-Verdiens.
7: Attends, Souley, ça te fait plaisir, toi, ou pas, de voir le Cap-Vert prendre un point contre l'Espagne ?
9: Tu sais, hier, on parlait de. Hier, j'ai eu un débat avec des amis espagnols, parce que je disais attention au Cap-Vert. Et bien, bon, tu connais, les Espagnols, ils étaient sur 2, champions d'Europe. Je leur disais, oui, ok, il n'y a pas de problème, mais faites attention parce que cette équipe-là, elle peut surprendre parce que je les ai vus jouer en match de qualif, mais bon, même si c'est pas le même niveau, parce que je sais que demain, s'ils refont le match, ça va pas se passer comme ça, mais je leur ai dit que faites attention à cette équipe du Cap-Vert, on se foutait de moi. Et aujourd'hui, ils m'ont donné raison.
7: Alors, reste avec moi, Souley. Dans un instant, la réaction de Walid, parce qu'il y a beaucoup de choses à dire sur la contre-performance, comment l'expliquer, 2 joueurs manqués importants. On va débattre de la profondeur de banc de cette sélection espagnole de Luis de la Fuente. D'abord, rapidement, avant d'accueillir un premier invité, nous allons écouter avec Edgar Groulot. Salut Edgar.
10: Salut Nico, salut tout le monde.
7: Qui était au commentaire de ce match. La première réaction que tu vas traduire en direct, Edgar, celle de Rodri. C'est parti.
11: No puedo ser. Poco que reprochar. Al final sabíamos que era un partido.
10: On n'a pas réussi à gagner, mais on a peu de choses à se reprocher.
11: Atrás, y era cuestión de lo que
10: ils sont rapidement mis tous derrière.
11: No hemos podido meter. Al final es difícil contra.
10: On n'a pas réussi à marquer.
11: Tan físico y replegado.
10: Lo positivo. C'était difficile face à une équipe aussi physique.
11: Y bueno, a intentar mejorar de cara a gol.
12: Cuando un partido se.
10: Il faudra essayer de s'améliorer devant le but.
12: No sé si es más cuestión de desviarlo al acierto o darle más velocidad, abrir más las bandas. No sé cómo se puede abrir una.
10: Est-ce que l'enjeu c'est de jouer plus rapidement, par exemple?
11: Bueno, cómo se abre, pues dependiendo. depende de la inspiración del jugador, depende de que estemos acertados, esto también es fútbol.
10: Alors comment on va trouver les espaces, comment ça peut s'ouvrir, ça dépend de l'inspiration des joueurs, ça dépend de la situation.
11: De ajustar esas acciones que hemos tenido porque contra un equipo que replega
10: tanto. Va falloir ajuster les actions qu'on a.
11: Y saber que tienes que meterlas, así de fácil.
12: No sé si te recuerda el último partido de España en un mundial contra Marruecos también, chocándos contra un muro, a lo mejor es la lección que han aprendido vuestros rivales.
10: Face au Maroc, il y a 4 ans,
11: así,
10: vous avez eu du mal face à un bloc bas aussi.
11: No van a pasar el centro del campo, nosotros es cuestión de que mejoremos
10: en el acierto. Ils n'ont pas passé milieu de terrain.
11: Cuanto más podemos contra los rivales, mejor y a mejorar
10: dans la zone finale.
12: Muchas gracias, Rodri.
10: Et s'améliorer face aux prochains rivaux, et surtout il a répété à travers ces trois questions le fait de vouloir s'améliorer devant le but pour aller marquer ses occasions.
7: Edgar Grelot en direct après avoir commenté ce match nul 0-0 retentissant entre l'Espagne et le Cap-Vert. Walid, quelques mots avant d'avoir un invité à l'ancien international cap-verdien, ta réaction?
8: Quelques mots, c'est la surprise, la sensation de cette Coupe du Monde. Le Cap-Vert qui avec ce bloc très très bas a réussi à créer l'exploit contre l'Espagne, ça fait partie en fait des belles histoires de cette Coupe du Monde à 48 qui a été tant décriée, nous les premiers, mais moi je ne peux pas rester insensible face à cette sensation-là de voir un petit pays comme le Cap-Vert créer sa propre histoire dans cette Coupe du Monde face aux champions d'Europe et face aux favoris de cette Coupe du Monde, même si ce n'est pas un football chatoyant de la part du Cap-Vert, mais avec leurs moyens, avec leur courage, ils ont écrit une très très belle page de leur histoire, la plus grande de leur histoire. Donc c'est magnifique, c'est ce sentiment-là que j'ai en sortie de match. Et puis après, bien évidemment, on parlera de l'Espagne, de la composition d'équipe de Luis de la Fuente, des absences de Nico Williams et Yamal qui ont été préjudiciables, de Ferran Torres qui a manqué d'efficacité. Mais le premier sentiment, c'est cette belle histoire. Cette belle histoire.
7: Quelle belle histoire, celle du Cap-Vert. Alors, on est en direct avec un ancien international cap-verdien, ancien joueur de Nancy notamment, Danilson Da Cruz est avec nous dans l'Afterlife intégrale Coupe du Monde après ce nul 0-0 entre l'Espagne et le Cap-Vert. Salut Danilson.
0: Bonsoir à tous.
8: Salut Danilson.
7: Merci, j'entends le sourire dans ta voix là au téléphone, ouais. Danilson.
9: Tu sens qu'il est content.
7: Sous les Demorelles également.
9: Tu sais qu'il est content.
0: Bien sûr.
7: Ah, tu le sens, vas-y, raconte.
0: Beaucoup de fierté surtout.
9: C'est normal.
7: Ton émotion surtout. Raconte-moi, tu l'as regardé dans quelles conditions et qu'est-ce que tu ressens là maintenant?
0: Ouais, j'ai regardé en famille sur le canapé. C'était une espèce de petite réunion familiale pour regarder le premier match de notre pays en Coupe du Monde et on en ressort comme si on avait gagné le match, quoi.
7: Comme si vous avez gagné le match.
9: Comme une victoire, hein. Bien sûr.
0: Bah,
9: quand tu joues contre le champion d'Europe et tu fais match nul contre le champion d'Europe, pour eux, c'est une victoire.
0: Et bien sûr, complètement, entièrement d'accord.
7: Et est-ce que même tu vas plus loin, il y a de l'espoir pour voir les 16e de finale? Je te pose la question directement, Danilson.
0: Mais l'erreur, ce serait de s'enflammer. Faut comprendre qu'on n'aura pas tout le temps j'espère qu'on aura toujours cette motivation, mais là on le savait que c'était contre l'Espagne, donc tout le monde a fait preuve de solidarité, tout le monde s'est mis à défendre et compagnie. Après, faudra voir contre un adversaire comme l'Arabie Saoudite si on aura l'humilité de si bien défendre pour ensuite saisir le peu d'opportunités qu'on aura pour essayer de marquer ce petit but d'avance par rapport aux adversaires et pour espérer justement se qualifier.
7: Edgar Grelot, reste avec nous encore, Danilson. On est en direct sur RMC avec toi, ancien international cap-verdien. On est également à Atlanta, dans le stade où ce match nul s'est joué entre l'Espagne et le Cap-Vert. Edgar, avant de te libérer, raconte-nous l'ambiance, surtout à la fin de ce match. Tu as vu les Espagnols, tu vas les voir en zone d'interview dans un instant encore un peu plus. Les Cap-Verdiens dans le public, raconte-nous un peu ce que tu as vécu.
10: Non, alors évidemment, côté espagnol, beaucoup de déceptions, mais c'est pas ça qui prédomine, c'est surtout la joie incroyable de tous les Cap-Verdiens. Alors, il y en a plusieurs milliers dans le stade quand même. Il y a beaucoup de Cap-Verdiens qui habitent aux États-Unis. Il y avait une très belle ambiance entre les Espagnols et les Cap-Verdiens. Et à la fin de ce match, c'est vrai qu'on a vu certains joueurs célébrer comme si c'était une victoire. Et ils ont fait un tour d'honneur du stade en venant saluer tous les supporters cap-verdiens qui sont Cap-Verdiens, qui sont un petit peu répartis à travers le stade. Et eux, ils ont célébré ce coup de sifflet final vraiment comme une victoire. Ils ont célébré aussi le fait que ce soit Vosinha, joueur emblématique de la sélection, 40 ans, le gardien qui a été élu homme du match. J'ai l'impression qu'il avait les larmes aux yeux au moment de la fin de ce match. C'est vraiment un exploit pour eux et on l'a senti dans les célébrations et on l'a senti dans la joie de tous les supporters qui sont autour de moi en ce moment.
8: Il a fait un sacré match sur la première mi-temps, même s'il a profité du manque de lucidité des Espagnols, mais il y a eu des occasions quand même espagnoles et il a été au rendez-vous. Et si le Cap-Vert va chercher ce point héroïque, c'est surtout grâce à son gardien.
9: Son gardien, exact.
7: Vosinha, qu'est-ce que t'en penses de Vosinha? Nous, on le découvre un petit peu quand même, Danilson. Danilson, Vas-y.
0: Oui, j'ai dit, moi, je suis pas forcément surpris. Je sais que c'est un très bon gardien qui est capable de faire des grands matchs et notamment des arrêts assez spectaculaires. Là, il s'avère qu'il était dans un bon jour. Et tant mieux pour nous, j'ai envie de dire.
7: Danielson, le gardien qui évolue à Chaves, hein, au Portugal, le gardien du Cap Vert.
8: Mais il faut féliciter quand même cette équipe capverdienne parce que c'est aussi un processus. Ouais. C'est aussi un processus parce que il y en a beaucoup qui, je pense, iront du côté espagnol en disant que l'Espagne a pris un peu de haut ce match-là. On en parlera après, que le Cap Vert a défendu à 11 dans sa surface. Mais le Cap Vert, sur les dernières années, ont vraiment bien, bien travaillé. Il y a un travail de fond en Afrique. En 2023, en Côte d'Ivoire, ils avaient fait notamment quart de finale en sortant le Ghana en phase de poule, en faisant des gros matchs contre l'Égypte. Et c'est une équipe qui est vraiment sur une pente ascendante, qui s'est qualifiée pour une Coupe du Monde. Et c'était déjà historique pour ce pays-là.
10: En étant devant le Cameroun.
8: Dans
10: ses qualifications.
8: Et il faut pas banaliser ça. Et ils arrivent, ils ont ce ticket-là en Afrique et ils jouent l'Espagne sur le premier rendez-vous. On se dit ça va prendre un tarif immense contre les Espagnols. Et derrière, et ils tiennent la dragée haute et ils sortent avec autant de courage ce match nul héroïque. Donc vraiment bravo le Cap-Vert et je pense à tous les Cap-Verdiens qui doivent être très fiers
7: qui sont en France aussi. Vas-y Edgar.
10: Non mais vous parliez du développement de cette équipe là. On sait que c'est une équipe qui aime faire le jeu, qui essaye de faire le jeu. On l'a vu en première période quand ils ont essayé de ressortir de derrière, ils se sont fait un petit peu peur, mais ils ont tenté vraiment de ressortir de derrière face à l'Espagne. Et après ils ont eu cette capacité d'adaptation aussi, de se dire ok, c'est pas comme ça qu'on va tenir jusqu'au bout du match, parce que là on sent la pression qui arrive. Et derrière ils ont défendu de manière extraordinaire, et surtout j'ai envie de souligner l'entrée de João Paulo par exemple sur le côté gauche, qui a dû défendre sur la mini-amale et qui à part quelques frayeurs au tout départ, parce que justement il n'était pas encore entré, c'était Lopez Cabral qui avait un jaune, il a été énorme. Les deux centraux, Borges et Lopez, ont été énormes tout le match, en plus du gardien. Franchement c'est
8: chapeau le Cap Vert. Edgar, on va pas reprocher au Cap Vert de pas jouer au football contre l'Espagne. Même les grosses nations européennes ou sud-américaines auraient fait exactement la même chose.
9: Mais chacun vient avec ses forces, hein. Chacun vient avec ses forces. Ils savent très bien que s'ils essayaient de repartir de derrière tout ça face à l'Espagne, ça allait pas passer. Donc la seule solution, ils ont trouvé la solution de jouer le bloc bas. Maintenant c'est à l'Espagne de s'adapter à son adversaire, parce que
8: sinon t'en prends 5 comme la Suède avec la Tunisie.
9: Exactement. Ils savent que s'ils restent bloc bas, ils auront peut-être une chance d'obtenir un résultat. Ils l'ont tenté et ça a payé.
10: Bon, sachant qu'il n'y avait pas Logan Costa, qui est quand même la star de leur défense derrière, initialement, qui était sur le banc parce qu'il a vécu une saison compliquée à cause de sa blessure.
7: J'entends Danielson qui nous écoute parler, débattre en se marrant en même temps, tellement il est sur un nuage. C'est génial quand même. On débat sur du Cap Vert à 20h16 sur RMC. Bon, est-ce que tu penses que cette équipe-là, qui on le rappelle, Walid, tu l'as évoqué rapidement, qui est dans un processus de développement, qui a fait quart de finale à la CAN en 2024, qui avait fait un 8e déjà 2 ans avant à la Coupe d'Afrique des Nations, qui avance très bien.
8: C'est une sélection qui profite de la CAN à 24, de la Coupe du Monde à 48,
7: pour grandir et progresser
8: ça
7: avec
8: fait
7: son sélectionneur.
8: Ça fait partie de ces équipes-là, parce que on leur donne cette opportunité-là, et il faut la saisir, et eux ils la saisissent
7: avec le sélectionneur surnommé Bobista à la tête de la sélection depuis 5-6 ans déjà. Danielson, merci. Écoute, sois près d'RMC, on va te rappeler très régulièrement pour suivre le parcours qu'on espère très long du Cap Vert. Tu vas fêter ça comment ce soir?
0: Oula, je vais en famille, hein. En famille, je vais pas le péter, mais en tout cas, il y a la fierté qui est là.
7: Oui, c'est ça.
9: Puis les Cap-Verdiens, ça fait à la fête, hein. Donc je sais que je m'inquiète pas pour toi.
7: Quand il s'agit de...
10: Je vous confirme, il y avait de l'ambiance à Atlanta avec les supporters ces derniers jours.
7: Quand il faut demander à quelqu'un qui sait faire la fête, il faut demander à Souley Diawara également.
9: J'ai pris ma retraite, moi, ça y est.
7: Il est à la retraite, mais tu vois. T'as quelques souvenirs. Merci beaucoup, Danielson.
8: Il a encore des restes.
9: C'est fini, je suis rouillé.
7: À très vite, Danielson. On écoute à l'instant la réaction de Luis de la Fuente, le sélectionneur de l'Espagne. La traduction assurée par Adrien Groslo en direct.
6: Insistiendo, Roy, seguir en la misma idea, seguir obviamente mejorando en la faceta finalizadora con más finura.
10: On va essayer de continuer avec cette même idée, mais évidemment en s'améliorant dans la phase finale du terrain pour terminer les actions.
6: Pero te falta quizás la frescura.
10: Parfois tu génères beaucoup dans un match, mais ça tu manques de fraîcheur et tu manques quelque chose pour aller marquer dans ce genre de match.
12: Si ha echado de menos quizás más velocidad, más juego por las bandas, como ha habido al final con la mina, con la entrada de Nico también.
10: Du jeu par les ailes avec Nico Williams et la mini-amale.
6: desde el primer momento
10: hemos visto
6: que se metían en bloque bajo y estaban prácticamente los 10 defensores
10: se mettant en bloc bas avec les milieux de terrain, quasiment 10 joueurs devant la surface de réparation. C'est très difficile de générer des espaces de cette façon.
6: Faltado un poquito más de circulación para desequilibrar un poco,
10: on a manqué un petit peu de circulation du ballon à certains moments pour les déséquilibrer. Mais quand ça ne veut pas rentrer, ça ne veut pas rentrer.
6: Il y
10: a eu des tirs, des occasions, on a eu de l'envie d'aller gagner.
6: Il faut
10: continuer comme ça, on sait que c'est très difficile.
12: Et c'est très dur de gagner ce genre de match. C'est conditionné par l'état physique, par la falta de minutes.
6: Bueno, sí, el objetivo es ir dando los minutos que vayan haciendo confianza y ritmo
10: son para que los futuros compromisos estén mejor. Seguro que el día de Arabia van a
6: estar mejor ellos y todos los demás también.
10: C'est sûr que face à l'Arabie Saoudite, il ira sûrement mieux et tous les autres aussi.
6: De este corto plazo.
12: Muchas gracias, mister.
10: Voilà, on va travailler évidemment dans ce temps court pour améliorer les choses.
7: Edgar Rotliber, tu vois réaction en direct sur RMC plus tard dans la soirée. La réaction des Capverdiens que tu vas rencontrer, ils sont beaucoup à être francophones dans la sélection des requins bleus. Attends, avec ton micro, Walid.
8: J'aurais bien aimé avoir l'avis d'Edgar sur ce match espagnol quand même.
7: Il va revenir, Edgar.
8: Il reviendra.
7: D'abord, il bosse, okay. RMC. D'accord. Le son travail de reporter, okay. Le micro
8: non,
7: tendu.
8: Très bien, très
7: les
8: bien.
7: Mots, les réactions, le café, l'ambiance.
8: Il est couteau suisse, d'accord.
7: Il va revenir dans un instant.
8: Oui.
7: Jean-Claude est avec nous, supporter du Cap Vert. Salut Jean-Claude.
13: Salut les gars, salut.
9: Oula.
7: Ça va, j'ai l'impression que la voix, elle a pris un coup sous l'eau.
13: Ah, la voix, elle a pris un coup. On a crié à la fin du match, faut dire crier. On va pas mentir.
7: Tu vis où ? Tu nous appelles d'où, Jean-Claude ?
13: Moi, je vous appelle de la région parisienne, Cergy, dans le Val d'Oise.
7: Bon, donc là, tu as fêté il y a quelques semaines, quelques mois, la qualification pour le Mondial. Est-ce que là, c'est encore plus fort de prendre un point face à un des grands favoris de la Coupe du Monde ?
13: Eh ben, je vais vous parler très clairement. Nous, le Cap-Vert, on est un tout petit pays, tout le monde l'a vu, 525 000 habitants. Là, pour nous, notre Mondial, il est déjà réussi, bien sûr. Il faut qu'on continue, il faut qu'on se projette sur les autres matchs. Mais déjà, juste prendre un point contre le champion d'Europe en titre, mais pour un pays comme le Cap-Vert, un petit pays comme nous, mais c'est quelque chose d'énorme. Et il faut... Après, cette équipe aujourd'hui, elle a été à l'image du peuple capverdien. On est un peuple travailleur, on est un peuple humble. Et là, on l'a montré aujourd'hui. On s'est déplacé, on a joué ensemble, on a défendu ensemble. Vous avez vu la statistique ? On a fait une faute pendant le match, une faute contre l'Espagne, hein, qui nous a baladé tout le match. 75% de possession de balle, on a fait une seule faute. C'est-à-dire qu'on a vraiment bien défendu. Et je vais vous... Bon, là, il voulait l'analyse d'Edgar, je vais donner la mienne, Walid, désolé. C'est pas aussi
7: avec bien plaisir. Qu'Edgar. Vas-y, on la reçoit, Jean-Claude.
13: Et ben, tu vois, moi, connaissant les joueurs du Cap-Vert, quand je vois la compo espagnole, je sais que sur les côtés, on va pas être embêté. Après, il y a eu Cucurella qui nous a embêtés parce que Ryan Mendes fait un peu moins les efforts. Mais les ailiers qu'il y avait, Gavi et Ferran Torres de l'autre côté, avec la vélocité de nos défenseurs, je savais qu'on serait pas embêté de ce côté-là. Un peu peut-être du côté de Moreira qui a perdu en vitesse. Et je pensais pas que ce serait lui qui commencerait. Je penserais que ce serait Wagner Pina qui commencerait, qui est beaucoup plus rapide. Mais vous le verrez dans les prochains matchs, je pense. Comme Sidney qui est sorti et Juan Polo qui l'a remplacé. Sidney, c'est un très bon joueur. Il est au Benfica, hein. C'est juste qu'il a eu des problèmes avec l'imbroglio entre Vinicius et le petit Argentin du Benfica. Très lui, il a demandé le maillot du Benfica. Du coup, on l'a mis un peu de côté. Et là, ils l'ont vendu à Trabzonspor. Mais il aurait pu jouer dans beaucoup de clubs en Ligue 1. Moi, je suis supporter de Marseille. Je le voulais clairement en latéral gauche à Marseille. Mais bon, après, comme je
7: vous disais... On s'éloigne un peu, l'équipe. Vas-y.
13: Vous allez apprendre à connaître l'équipe. Là, aujourd'hui, on a fait un match où vraiment, on a dû s'employer défensivement. C'est normal, c'est l'Espagne en face. Mais je pense que contre les autres équipes, on va montrer un peu, comme on a montré pendant les différentes CAN, qu'on est quand même une équipe qui joue au ballon.
7: Prochain match contre l'Uruguay, ce sera pas simple également. On connaît l'agressivité et l'intensité mise par les Uruguayens. Et puis l'Arabie Saoudite, ça veut dire que vous êtes tout à fait capable, le Cap-Vert, de battre les Saoudiens, de tourner à 4 points. 4 points, t'es assuré d'être en 16e de finale.
8: Là, ce match nul, en fait, il ouvre des perspectives très intéressantes. Ça met en difficulté l'Espagne parce qu'ils vont jouer l'Uruguay et l'Arabie Saoudite. Moi, j'ai envie de voir avec impatience ce Uruguay-Arabie Saoudite parce que l'Arabie Saoudite peut aussi faire un coup face au Sudan.
7: Ça devient très ouvert, en fait, pour les 3 premières places.
8: Ça peut devenir très ouvert.
13: Faut pas les sous-estimer, ils jouent bien l'Arabie Saoudite. Faut pas les sous-estimer.
8: Les Saoudiens avaient quand même battu l'Argentine en 2022. C'est une équipe qui est très très dure à faire déjouer. Donc ce groupe-là devient très intéressant. Bon. Et puis en plus, ce groupe-là, on le répète, hein, mais croise avec celui de l'Argentine.
7: On peut avoir un Espagne-Argentine en 16e de finale.
8: Exactement.
7: Ça devient possible ce soir.
8: Et ça peut être très intéressant.
7: Merci Jean-Claude, d'être venu le 32-16. Tu reviens quand tu veux, bien sûr. On va parler de la sélection du Cap Vert toute la soirée, la nuit, dans les nuits de l'after sur RMC. Dans un instant, débrief Espagne, surtout. Là, ça devient intéressant. Comment l'Espagne n'a pas réussi à sortir de ce piège, ce pétrin tendu par les Capverdiens 0-0. Souledia Wara est à nos côtés. Walid Acharchour également en direct de New York. 32-16 ouvert pour vous, supporters espagnols. On vous attend nombreux sur RMC, sur YouTube et sur Afterfoot TV. À tout de suite.
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7: Clément Diawara avec Walid Acharchour. On est ensemble sur RMC, 20h28 en France. Il est 14h28 ici à New York. Dans moins de 35 minutes désormais, le coup d'envoi de Belgique-Égypte qu'on va vivre ensemble en intégralité avec Soulé, avec Walid et vous au 32-16, supporters belges, supporters égyptiens, les compos dans un instant. D'abord on revient car c'est un événement sur le point pris par Cap-Vert face à l'Espagne, 0-0. Vous êtes très nombreux sur le chat de la chaîne YouTube de l'After à réagir, à pointer du doigt les choix de Luis Enrique et notamment à dire
8: Luis de la Fuente.
7: Luis de la Fuente. dire que sans Nico Williams et Yamal, l'Espagne n'est quasiment rien. Là aussi, on va en parler, on va en débattre. D'abord, on accueille au 32-16 Abdel, qui est avec nous, supporter de la Rora. Salut Abdel.
0: Salut, bonjour à tous. Bah, justement, j'ai bien aimé le lapsus Luis Enrique, Luis de la Fuente, parce que là, l'équipe, cette sélection-là, me fait penser à 2022 et pas à 2024 ou à 2010, parce que certains y voient un signe comme en 2010 avec la défaite contre la Suisse en match d'entrée en Coupe du Monde. Mais moi, je trouve qu'aujourd'hui, ça a été un désastre. Ça a été un désastre dans le jeu, 7 tirs à la fin. Dans les idées, il y a eu, parce que pour moi, hein, parce que je suis entre les deux pays, entre la France et l'Espagne, j'ai vu là-bas chez les consultants, Edgar nous le dira peut-être, mais énormément de confiance. Ah, alors oui. Que nous, chez nous en France, bon, je vous écoute tous les jours, il y a beaucoup concernant l'équipe de France, on y va avec des pincettes, mais là-bas énormément de confiance. Il y a eu des choix politiques, parce que ne pas prendre de joueurs du Real Madrid, bah ça a été aussi politique et vécu comme ça de la part de cet entraîneur qui a voulu faire un petit coup de un petit coup d'ego. Oui. Moi je le prends comme un coup d'ego tout simplement. Et aujourd'hui, bah écoutez, on l'attendait, premier match contre le Cap-Vert. On peut me dire ce qu'on veut, hein. C'est le Cap-Vert, ça reste le Cap-Vert. C'est pas l'Uruguay,
7: c'est pas la Suisse en 2010, hein, qui vous avait battu, voilà, le premier match avant d'être champion du monde, bien sûr.
0: C'est ça. Donc l'Espagne n'a pas été, ouais, à la hauteur. Maintenant, c'est un petit signal d'alarme, oui, parce que à 48 équipes, cette équipe-là, elle passera en 16e, mais il va falloir trouver des idées. Sans Nico Williams.
7: C'est ça. Alors justement, tu ouvres, ouais, Adèle, tu restes avec nous, ouais, tu viens d'ouvrir un sujet important, les absences de Nico Williams et Yamal qui sont entrés en jeu, l'un a joué environ 30 minutes, l'autre à peu près 20 minutes ce soir. Soulé, est-ce que c'est un raccourci que de dire que sans Nico Williams, sans Lamine Yamal, qui n'était pas là en 2022, Lamine Yamal, Nico Williams y était mais extrêmement jeune, il n'avait fait qu'un match comme titulaire, ce n'est plus la même Espagne?
9: Non, bon, après, Nico et Lamine Yamal, c'est vrai que ce sont des joueurs très importants de cette équipe d'Espagne. Et c'est vrai que quand Nico et Lamal ne sont pas là, tu le ressens. On l'a vu aujourd'hui face au Cap-Vert, qu'il y avait un manque offensivement de la part des Espagnols, même s'ils se sont créés pas mal d'occasions, ils sont tombés sur un excellent gardien. Mais tu sens la différence quand il n'y a pas un Nico et un Yamal.
8: Ah, non, mais moi je suis d'accord avec Soulé. On a revu l'Espagne 2022.
7: C'est ça.
8: On a revu l'Espagne 2022 qui n'a pas de changement de rythme, qui n'a pas de talent dans la percussion, dans l'exécution, dans l'explosivité. Ça, c'est une réalité. De toute façon, on avait expliqué la différence entre l'Espagne-Maroc et ce qui s'est passé après derrière à l'Euro. C'est un Nico Williams qui s'est révélé totalement et un Lamine Yamal qui pouvait déposer n'importe qui, que ce soit avec le ballon ou dans la percussion. Et moi, j'ai pas compris les choix pour compenser la perte de Yamal et de Williams, parce que les deux sont préservés par rapport à leur fin de saison et leurs blessures. Mais moi, je suis désolé. Tu dois mettre un Jérémy Pinault. Tu dois mettre un joueur qui soit capable de faire des différences. Et quand tu mets Gavi, façon un peu Iniesta Euro 2012, qui pour moi est un vrai milieu de terrain. Tu mets Pedri en numéro 10, limite 9,5, et que tu mets Ferran Torres et Oyarzabal. Moi, je trouve que c'est très très neutre dans la capacité à changer le rythme, à faire des différences. Et il y a peut-être un peu de condescendance aussi de la part de l'Espagne. Moi, je trouve.
7: Je rappelle que Luis de la Fuente a dit récemment, on a la meilleure équipe du monde.
8: Oui, mais après, pour moi, ils sont favoris. C'est les favoris de cette Coupe du Monde. Oui, c'est les favoris. D'accord. Par contre, parce que il faudra voir quand Yamal et Nico Williams seront à 100%, parce que on va quand même le rappeler. Ils sont dans le groupe et ils sont rentrés sur les 20 dernières minutes et ils n'ont pas perdu le match. Mais par contre, je trouve que par rapport à l'adversité, le cap vert, en se disant bon, on peut mettre n'importe quel compo, on va gagner le match. Non. Il y a des équipes qui jouent leur vie façon Coupe de France dans cette nouvelle Coupe du Monde et ils sont pris cette condescendance. Moi, je trouve de plein fouet, ils ont pris ce mur là de la réalité et c'est vrai que ça fait tache. Moi, je trouve. Alors, bien évidemment que ça va pas, je pense, poser de problème pour la qualification.
7: Pas leur chance,
8: bien évidemment, mais ça fait tache quand même d'avoir un champion d'Europe qui se prend les pieds dans le tapis face à une équipe capverdienne, avec tout le respect que j'ai pour le Cap Vert, qui reste limité. C'est pas normal de faire 0-0.
9: Là où je te rejoins aussi, parce que hier, on avait vu un peu la conférence de presse, et après il y a eu l'entraînement où tu voyais la décontraction du staff technique. Je sais pas si vous avez vu les images, ils étaient tous morts de rire. Tu sentais qu'il y avait avec cette confiance, tu vois, peut-être ils ont sous-estimé cette équipe capverdienne. Et voilà, quand tu sous-estimes une équipe de foot, et tu sais très bien que dans le foot, c'est l'un des seuls sports où le petit peut battre le gros. Et là, malheureusement pour eux, je crois qu'il y a eu trop d'excès de confiance et ils l'ont payé ce soir.
8: Et puis même dans la circulation du ballon, moi j'ai trouvé ça encore très neutre. Je sais pas, la grande Espagne, machine à laver,
9: ça manquait de percussion.
8: Il y avait pas de rythme, il y avait des transmissions très lentes. Et puis aussi, il y a eu des performances individuelles très inquiétantes. Moi, je trouve que Rodri sur les 25 premières minutes, c'est pas le grand Rodri, même si on sait que depuis son retour de blessure, c'est compliqué. Fabian Ruiz, on sait aussi que sa fin de saison a été compliquée avec le Paris Saint-Germain parce qu'il a été éloigné des terrains et c'est pas le Fabian Ruiz qui avait commencé tambour battant l'Euro sur ce match-là. Je crois qu'il y a une stat qui circule sur les réseaux sociaux avec Oyarzabal qui a pas touché un ballon sur les 30 premières minutes, c'est jamais arrivé depuis 66. Un Ferran Torres très imprécis parce que les occasions, ils les ont eu en première mi-temps. En première mi-temps, il y en a deux où il touche la barre, notamment sur le seul bon service de Rodri pour Cucurella. Ça a été le schéma qui a fonctionné sur la première mi-temps. Et Ferran Torres a manqué de précision. Et on sait que c'est le problème de Ferran Torres. Hein. Il est capable de se procurer beaucoup de situations, mais il est très très très fébrile dans le dernier geste. Moi j'ai trouvé cette équipe d'Espagne très très neutre, très insuffisante. Et j'espère que ça va leur permettre de véritablement rentrer dans leur tournoi avec l'incorporation de leurs deux pépite, parce que sinon ça va être compliqué cette histoire.
7: Il va devoir précipiter en tout cas l'intégration de Yamal et de Nico Williams dès le duel contre l'Arabie Saoudite.
8: Ça envoie le signal que sans les deux, ils n'ont pas de marge. Sans Yamal et sans Nico Williams, cette équipe-là n'a pas de marge.
7: Tu l'as dit la stat ou pas que tu m'as transmis Oyarzabal, elle est dingue.
8: Oyarzabal avec l'Espagne, c'est un peu le baromètre parce que c'est le joueur qui est souvent touché en faux numéro 9. Si tu n'arrives pas à le toucher, ça montre que la santé du football espagnol n'est pas au rendez-vous sur le terrain.
7: On revient dans un instant, bien sûr. On débriefera encore un peu plus tard dans la soirée cette énorme contre-performance des champions d'Europe en titre, l'Espagne face au Cap-Vert 0-0. Merci Abdel, tu peux nous rappeler dans la soirée, dans les prochains jours, car on va reparler de l'Espagne, bien sûr, et surtout avant la deuxième journée face à l'Arabie Saoudite. Dans un instant, on se plonge dans ce duel qui nous attend ce soir entre la Belgique et l'Égypte. Kevin De Bruyne face à Mossala. Sous les Diawara à mes côtés avec Walid Acharchour. Merci d'écouter RMC. 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
10: En direct de New York, 14h41 ici à New York, 20h41 à Paris avec à mes côtés Walid Acharchour et Souleymane Diawara. On a évoqué, et vous l'avez suivi, le match nul héroïque des Capverdiens face aux Espagnols, 0-0. Place maintenant à un autre rendez-vous de la soirée qu'on va suivre en intégralité, le duel dans le groupe G entre la Belgique et l'Égypte avant 3h du matin cette nuit. Iran, Nouvelle-Zélande, sur place au stade de Seattle. Xavier Grimaud, bonsoir Xavier.
11: Salut Nico, salut à tous, bienvenue à Seattle.
10: Au Lumenfield de Seattle, le stade des Seahawks. Vainqueur du dernier Super Bowl d'ailleurs, mon cher Xavier. Voilà pour les fans de NFL. Duel inédit en Coupe du Monde.
11: Exactement.
10: Belgique face à l'Égypte, favorite finalement, et évidemment les Belges. Dernière chance pour la génération de Brahim, Courtois, Lukaku, Witzel de briller en Coupe du Monde. La Belgique de Rudy Garcia, sélectionneur français qui arrive en confiance, Xavier.
11: Exactement, Rudy Garcia qui est là depuis janvier de 2025, depuis 18 mois et qui a un très bon bilan, hein, 9 victoires, 4 nuls, une défaite. La défaite c'était lors de son premier match. Depuis, les Belges effectivement sont sur une bonne dynamique avec une équipe qui de sources concordantes à notamment de Belgique, a retrouvé un peu de sérénité avec Rudy Garcia, une sérénité qu'ils avaient totalement perdue avec Tedesco, le précédent sélectionneur. Garcia en bon meneur d'homme, en bon père de famille, a un petit peu remis de l'ordre là-dedans, a remis un cadre et il y a a priori une belle osmose entre encore de glorieux anciens, hein, qui sont encore là, tu l'as dit, hein, les Courtois, les De Bruyne notamment, on peut même citer les Meunier évidemment, les Witzel aussi qui sont même si Witzel est sur le banc, et puis de jeunes qui poussent, et évidemment une nouvelle star, la star de la Belgique, Jérémy Doku, qui a passé un cap cette saison du côté de City et qui est la principale force offensive de la Belgique. Un Garcia prudent hier en conférence de presse sur les objectifs, on le connaît, c'est pas du genre à pavoiser, donc il a juste dit qu'il voulait sortir des poules, parce qu'on rappelle que la Belgique n'était pas sortie des poules au Qatar, hein. C'était quand même un sacré affront de finir troisième du groupe, dans le groupe de la Croatie, du Maroc et du Canada. Donc déjà sortir des poules, finir premier du groupe, et après on verra. Mais bon, quand on regarde le tableau et les forces en présence, logiquement jusqu'en quart de finale les Belges peuvent viser au moins les quarts de finale, mais il faut déjà bien débuter face à l'Égypte de Mossad.
12: Il faut faire attention, il y a des surprises, hein.
10: Ah oui,
12: attention.
10: On a vu il n'y a pas si longtemps que ça, effectivement. Attention ce soir, l'Égypte qui est un client, certes, cette fois vainqueur de la CAN, mais qui a du mal à développer ses qualités, son histoire en Coupe du Monde. Zéro victoire en Coupe du Monde. Avant la compo, on accueille un invité, Philippe Léonard, ancien international belge, bien sûr, ancien joueur de l'AS Monaco. 7 saisons à Monaco et notamment une saison à Nice, est avec nous. Salut Philippe.
13: Bonsoir à tous.
10: Merci d'être avec nous sur RMC en direct avant l'entrée en lice de ta sélection, les Diables Rouges. Qu'est-ce qu'on peut en attendre sérieusement? On rappelle, meilleure performance dans l'histoire, une demi-finale, c'était en 2018, c'était la Belgique d'Eden Hazard. Qu'est-ce que tu en attends? Est-ce qu'elle peut reproduire ce genre de parcours, cette sélection?
4: Oh, je pense que c'est une équipe qui est capable de faire de belles choses. Après, faire le même parcours que la belle génération 2018, j'en suis pas sûr, mais bon, on ne sait jamais. Déjà, il faut surtout bien commencer ce soir, parce que l'Égypte est quand même un sérieux candidat. Je pense que c'est le candidat le plus sérieux dans notre poule. Et c'est important de bien commencer.
10: Bon, bien commencer. Rudy Garcia, sélectionneur français de ta sélection belge. Comment tu juges son travail depuis qu'il a pris en main les Diables Rouges?
4: Ben moi, écoute, je suis très content parce que les anciens sélectionneurs, il y avait beaucoup de tensions avec, avec pas mal de cadres. Il y en avait même certains qui trouvaient des blessures pour ne pas venir en sélection. Et lui, a, de par sa venue, a réussi un petit peu à remettre de l'ordre et à mettre l'église au milieu du village. Et là, il y a vraiment, on voit vraiment qu'il y a un réel plaisir de la part de tous les joueurs de se déplacer pour venir en équipe nationale. Et ça se ressent aussi dans les prestations.
10: C'est vrai ça, il a succédé à Roberto Martinez. Xavier, la compo belge, pour commencer.
11: Oui, la compo belge, alors compo attendue, il y a un absent seulement, c'est De Bast, le défenseur du Sporting qui est blessé, sinon il serait sans doute titulaire. Il va être remplacé par Mekele. On a Courtois dans les buts pour sa 109e sélection au gardien du Real Madrid. On aura Meunier, le Lillois, sur le côté droit. N'Goy, lui aussi, le jeune Lillois, avec donc Mekele, le joueur du club Bruges. Timothy Castagne, le joueur de Fulham, pour arrière-gauche. Le milieu de terrain, champion d'Europe, hein, champion d'Europa League avec Aston Villa. Yuri Tillmans, le capitaine, et Amadou Onana. Kevin De Bruyne qui sera en poste de, en position de numéro 10 avec Leandro Trossard, le vice-champion d'Europe et champion d'Angleterre. Côté droit, Jérémy Doku, on en parlait évidemment, le facteur X de cette équipe, sur le côté gauche. Et un faux avant-centre, en tout cas un milieu offensif qui joue avant-centre en sélection et sur oui. ces dernières rencontres, c'est Charles De Ketelaere. Parce qu'on rappelle que Lukaku, logiquement, qui pourrait être un titulaire, a été blessé une grande partie de la saison. Il est sur le banc, Romelu Lukaku. Donc c'est De Ketelaere qui sera en pointe.
10: De Ketelaere, info numéro 9, Philippe Léonard. Qu'est-ce que tu en penses, toi? La Belgique qui joue sans 9 pour la première fois depuis longtemps.
4: Moi, ce qui me choque un petit peu, c'est, bon, je suis content qu'on commence à 4 derrière et qu'il fasse jouer Castagne latéral gauche. On a 4 latéral, on a 3 latéral gauche dans l'effectif et il fait jouer un droitier latéral gauche. Donc, je me pose un peu la question. J'aimerais savoir pourquoi. J'espère qu'on aura une explication de la part de l'entraîneur. Mais sinon, après les 4 offensifs, ben oui, avec Romelu qui a fait une saison un peu compliquée, on s'attendait à ce qu'il ne commence pas, mais bon, De Ketelaere est complètement capable de pouvoir nous rendre service et essayer de marquer des buts.
10: Bon, on va suivre ça, bien sûr. Lukaku, qui n'a joué que 67 minutes, je crois, l'année 2026, à court de forme. On l'a travaillé pendant 5 semaines pour le remettre au niveau. Merci Philippe Léonard d'être venu dans l'Afterlife. Bon match à toi. On se rappelle très vite, bien sûr, pour débriefer notamment ce Belgique-Égypte. On parie tout de suite sur ce duel.
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10: Et avec Yoann Guillet. Salut Yoann.
14: Salut messieurs, salut à toutes et à tous.
10: Les codes de ce match.
14: La Belgique, largement favorite à 1,50. Nico, le nul est à 4,40. L'Égypte est à 6,50. De base, je serais quand même parti sur l'Égypte qui s'impose avec les deux équipes qui marquent. La Belgique, pardon, qui s'impose avec les deux équipes qui marquent. C'est coté à 3,35. Mais il y a une cote qui me plaît bien également. C'est le but de Mohamed Salah. Le jour de son anniversaire, c'est coté à 3,50. Et enfin, dernière cote qui me plaît bien. L'une des deux équipes qui marque sur pénalty, ça nous permet de tripler la mise.
10: Soulet, tu fais quoi? Il se marre, Soulet.
12: Ah, une très belle. Ouais. Mais moi, je suis joueur, donc je mettrai une pièce sur l'Égypte.
14: Ah, oh, je crois que c'est 6,50.
12: Hein, 6,50, tu vois.
14: Et oui, quand t'es à 6,50. Et si on t'ajoute le but de Salah, t'es à 8.
12: Oh, là, je suis bien.
14: Ah, c'est beau, là.
10: Si, Wally, tu vois l'Égypte. Hein,
15: non, je sais pas si je vois l'Égypte, parce que c'est un match qui est très, très compliqué.
10: Il y a un coup à jouer,
15: quand tu veux. Mais il y a un coup à jouer, parce que mais cette équipe égyptienne me déçoit souvent, et notamment sur la dernière Coupe d'Afrique des Nations. On en parlera plus en détail, mais ouais, s'il y a un coup à jouer. Je verrais bien Égypte ou nul.
12: Et en plus de ça, parce que tu sais, tu peux. Pourquoi je dis un peu l'Égypte? Parce que je me dis que c'est sûrement la dernière de Mo Salah. Ils ont jamais gagné un match en Coupe du Monde. Est-ce que
15: il va pas maintenant?
12: Ouais. Ça sera pas la dernière, tu vois.
10: Oui, c'est votre souhait.
14: En tout cas, l'Égypte qui ne perd pas, c'est 2,35. Et l'Égypte qui ne perd pas avec Salah, c'est 5.
15: Après la Belgique est favori. Ah,
12: après, bien sûr.
10: Allez. Merci, Johan.
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10: Le duel Belgique-Égypte dans un instant sur RMC. L'avant-match, les hymnes. Avec nous, avec Ouedja Chachour, Soledad Diawara. Restez avec nous, c'est l'after intégral Coupe du Monde. A tout de suite.
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12: L'after live même, en direct de New York, États-Unis, en direct de Paris également, 20h53 avec Souleymane Diawara à mes côtés, Walid Cherchour également. Coup d'envoi dans moins de 7 minutes désormais de ce duel dans le groupe G entre la Belgique et l'Égypte. Sur place au stade à Seattle, Xavier Grimaud, les hymnes dans un instant. Xavier, ambiance et le temps est parfait évidemment. Est-ce qu'il fait chaud chez toi?
13: Ouais, il fait 28 degrés à peu près au coup d'envoi. Ça il va, fait lourd, donc là la pause fraîcheur sera pas de trop. Mais non, il fait très très beau, grand ciel bleu sur le Lumen Field et sur Seattle. Qui est une ville magnifique hein, au passage, splendide, alors que le protocole est en cours avec les immenses drapeaux évidemment dont on a l'habitude maintenant, et la première hymne ce sera l'hymne la Brabançonne.

Voilà, la Brabant sonne, l'hymne évidemment de la Belgique. Et on va passer maintenant à l'hymne national égyptien. Beladi, Beladi, Beladi, ma patrie, ma patrie, ma patrie, pour les nombreux Égyptiens ici au Lumenfield.

0: L'hymne égyptien qui rêve d'une première victoire en Coupe du Monde face à l'Égypte, qui veut parfaitement lancer ce mondial 2026 aux États-Unis à Seattle. On revient dans un instant avec Xavier Grimaud au commentaire. Walid Déchachour à mes côtés et Souleymane Diawara, vous écoutez RMC. À tout de suite.
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0: L'After Live intégrale Coupe du Monde, Souleymane Diawara, Walid Acharchour et Xavier Grimaud à Seattle au Lumen Field. Stade particulier, très beau, hein, stade de NFL également. Xavier, tiens, rapidement, avant le rappel des compos, il y a une tribune, on voit sur nos écrans, très original hein, derrière un but. Hein.
6: Exactement, le stade est en forme de fer à cheval, c'est comme ça qu'on le présente, en forme de U, et il y a une tribune qui est pas complète. Il y a une sorte de pyramide vraiment étonnante hein, qui fait plusieurs dizaines de mètres de haut avec un grand écran, et bah, ça permet surtout d'avoir une vue ouverte sur les buildings, sur la skyline de Seattle. Et il faut avouer que c'est vraiment très très réussi, un stade qui date de 2002, 68 000 places, et a priori l'un des plus bruits des Unis en mode foot américain, en mode Seattle Seahawks, tu le rappelais, un champion NFL en titre, les Seattle Seahawks. Et apparemment ce stade fait beaucoup de bruit, et on a vu lors des hymnes qu'il y avait beaucoup beaucoup beaucoup d'Égyptiens, notamment l'hymne égyptien a été beaucoup repris pour cette rencontre. Les équipes qui posent pour les photographes, pour la postérité, le
0: les
6: temps de rappeler
0: les Xavier.
6: Compos. Ouais, avec la belge Thibaut Courtois dans les buts, de droite à gauche en défense, Meunier, Ngoy, Mekele et Timothy Castagne. Au milieu de terrain, Amadou Onana, Youri Tillmans le capitaine, les trois offensives, Trossard à droite, Doku à gauche et De Bruyne qui sera en soutien de la Saint-Charles, de Kételer. Du côté de l'Egypte, on aura Oufa Chobir dans les buts, de droite à gauche Mohamed Hani, Yasser Ibrahim, Hamdi Fati, Ahmed Fatou. Au milieu de terrain, Mohamed Lachine, Marwan Atia, avec pour les offensifs Mostafa Zico côté gauche, Eman Achour qui sera en soutien, Omar Marmouche, le centre de Manchester City, et j'ai oublié de citer quelqu'un évidemment, Mohamed Salah bien sûr, la star du pays, le guide de cette équipe d'Égypte. On va découvrir pas mal de joueurs parce qu'il y a uniquement deux joueurs qui jouent en Europe dans ce 11 de départ, le reste joue au pays, en Égypte, et un joueur également joue au Qatar. Le coup de voix sera donné dans un instant avec un arbitre brésilien pour cette rencontre, Ramon Abati.
7: Il y a mon petit chouchou en Égypte, et Mama Achour, qui est souvent blessé sur les dernières compétitions. Il a eu un gros problème physique notamment. Ça avait été le cas avec Al Ahly en Coupe du Monde des clubs l'année dernière, et même sur la Coupe d'Afrique des Nations où il avait démarré timidement. Mais c'est vraiment le lien entre le milieu et l'attaque, et c'est un joueur très très soyeux quand il est très très en forme. Donc ça va être l'un des joueurs à suivre. Et puis Marmouche, va falloir qu'il prenne véritablement ses responsabilités. Exactement. Parce que avec l'Égypte, on en attendait beaucoup pour la CAN, et il avait été très décevant, parce que Mohamed Salah maintenant, on sait que le capot fume et que physiquement c'est plus le même Mohamed Salah. Mais Marmouche, lui, il est dans la force de l'âge, et il doit tirer cette Égypte vers le haut.
0: 11 buts en 50 sélections, Marmouche, ça te fait marrer hein, Soulé hein.
8: Non mais c'est vrai, après ce qu'il dit, parce qu'on a souvent parlé de Marmouche, la future star, mais à un moment donné, c'est vrai que Mo Salah est sur la fin, et c'est à lui de maintenant de prendre le règne de cette équipe égyptienne pour pouvoir les emmener le plus haut possible.
0: 27 ans, Omar Marmouche.
7: Ah, Manchester City, t'as un statut, tu dois le montrer.
0: Ouais, il n'a pas encore montré également en première ligue pour l'instant, en tout cas avec
6: les. Et le coup d'envoi, messieurs, qui est donné ici. Les 68 000 places ont visiblement été prises parce que le stade allait plein comme un œuf. Le coup d'envoi donné, c'est les Belges qui donnent le coup d'envoi de cette rencontre au Lumen Field entre la Belgique et l'Égypte. Un premier ballon côté gauche et une touche en faveur des Égyptiens, avec Ahmed Fatou qui va faire cette remise en jeu. Beaucoup de joueurs d'Al Ahly, hein. Tu le rappelais notamment Walid, beaucoup de joueurs d'Al Ahly, 5, il y a un joueur de deux joueurs des Pyramides, un joueur de Zamalek. On est reparti, non, on a joué un petit peu trop vite, donc l'arbitre va demander à Mohamed Salah de redonner le ballon aux Égyptiens qui jouent en 4-2-3.
7: Le flow de Rudy Garcia là, avec la casquette
0: à l'américaine,
7: la casquette, la chemise, la cravate.
0: Il y a la cravate de Trump, hein, ouais. La cravate rouge de Trump,
8: Garcia,
7: ou celle d'Anne Romanoff.
0: Ouais, mais t'as pas de cravate, mais ouais, pourquoi ouais, pas ouais. En tout cas, c'est le coup, c'est le rouge d'Andromanov.
6: Rudy Garcia qui a fait part de Rudy Garcia qui a fait part de son émotion, évidemment, de disputer sa première Coupe du Monde. Il a 63 ans, Rudy Garcia. Il a un beau palmarès quand même en club, mais il le dit, hein, le Graal, évidemment, pour un entraîneur, c'est une Coupe du Monde et il va la vivre avec la Belgique. Et faut savoir aussi gérer une compétition. Ce sera une des données de cette compétition pour les Belges. Le premier débordement côté droit pour l'Égypte, avec le premier duel avec Timothy Castagne, avec face à lui Zico. Castagne qui va réussir à s'en sortir. On va relancer vers Jérémy Doku. Est-ce qu'il va tenter le premier dribble, joueur de City? Il est bien pris par Mohamed Hani et les Égyptiens qui vont tenter d'avancer. À nouveau Doku contré, ce serait une touche en faveur de la Belgique. Et on voit sur les premières interventions plutôt des hurrahs égyptiens. A priori, ils sont vraiment en nombre et certainement en supériorité en termes d'affluence ici dans ce stade. Il y a une grosse communauté égyptienne, hein, aux États-Unis qui a sans doute fait le déplacement, alors qu'on annonçait un peu moins de 10 000 Belges pour cette rencontre. On est côté droit avec Amadou Onana, le premier appel de Charles de Cattelaire. Il va réussir à passer devant, c'est pas très bien défendu de la part des Égyptiens. De Cattelaire avec la tentative de talonnade, c'est compliqué pour le dédoublement là de Thomas Meunier. Ce sera un dégagement pour les Égyptiens et pour Oufa Chobir, le gardien des Pharaons. 0-0, 2 minutes 30, alors qu'on voit déjà Oussama Sane, le sélectionneur de l'Égypte, légende, hein, au pays, qui donne ses consignes.
0: Sélectionneur frileux qui nous a beaucoup déçus, hein, sur la dernière CAN, Oussama Sane.
2: Notamment contre le Sénégal.
0: Ouh là là.
2: En demi-finale, il nous avait envoyé une bouillie de football.
0: Et même en petite finale, rappelle-toi, hein, aussi, hein, catastrophique. Aucune idée, aucun enjeu, aucune audace. Ouais. Xavier. Alors,
6: très ambitieux en qualification, avec même des. On y mettait très aillé, hein, le milieu offensif piston, mais c'est vrai qu'effectivement, dès que la compétition arrive, il a tendance à mettre un peu ceinture et bretelle. Oh, le petit dribble court, c'était bien fait là, dans la surface de réparation. Il y a Salah qui traînait. Les Égyptiens qui restent à l'attaque. On va essayer de déborder côté droit. Ouais, c'était vraiment bien joué. Et ce sera un petit peu trop longue, cette passe de Mohamed Lachine, qui va sortir
7: pense,
6: en touche
7: Xavier
6: pour les.
7: Qu'est-ce qu'on pense de cette charnière centrale, N'Goy Mekele, là, qui joue à Bruges, qui est beaucoup plus expérimenté que N'Goy, mais je demande à voir, moi, cette charnière centrale pour avancer dans le tournoi.
6: Le point faible de cette équipe de Belgique, c'est la défense, hein, pour tous les observateurs. La ligne d'attaque est cohérente. Le milieu de terrain, ils se connaissent parfaitement, hein, oui. Tillman Sonana. Effectivement, Mekele a très peu de sélections. Hein. C'est sa 10e sélection ce soir, 33 ans, lui le fidèle du club Bruges. Donc normalement ça devait être de base plutôt le titulaire. N'Goy, lui, il a ses défauts, mais il a été lancé en sélection par Rudy Garcia. Il est très jeune. Mais oui, ça manque d'automatisme, très certainement. Et on peut imaginer que c'est l'un des points faibles, avec le côté gauche et Timothy Castagne qui fait débat, hein, comme l'a dit Philippe Léonard, notre invité, tout à l'heure. Donc on va voir comment ça se passe. Après, bon, la ligne d'attaque égyptienne, on va voir s'ils vont beaucoup les attaquer. Non, pour l'instant,
7: pour la suite,
6: on n'a pas vu grand
7: de la compétition. Parce qu'après N'Goy a fait aussi des belles choses avec Lille, hein, cette saison. Donc il a un vrai potentiel.
6: Il est capable d'avoir des trous d'air, on l'a vu en Ligue 1.
7: Oui, maintenant il a des déconnexions.
8: Après, c'est bien aussi, c'est toujours bien d'avoir un défenseur expérimenté qui puisse jeune. Accompagner le petit jeune N'Goy. Parce que comme on l'a vu cette saison avec Lille, où parfois il y avait des trous d'air, et le fait d'avoir un joueur d'expérience à côté de toi, ça peut énormément t'aider.
7: Avec un Issa Mandi qui a fait une superbe saison et qui lui a beaucoup aidé.
8: Ouais. Je pense que s'il est en sélection aussi, c'est peut-être aussi grâce à Issa Mandi.
7: Oui, c'est vrai.
6: Alors logiquement, ça devait être De Bast, hein, le titulaire, le défenseur du Benfica. Il est blessé, il reviendra dans la compétition. Donc c'était Mekele ou Théâtre. Et voilà, Théâtre, c'est pas la sécurité également. On le connaît, hein, Arthur Théâtre. Donc c'est Mekele, plus expérimenté, qui a pris le poste de titulaire. Les Égyptiens encore à l'attaque côté droit. On passe beaucoup à côté droit pour l'instant, avec Zico notamment qui s'est exilé de son côté gauche pour aller à droite. Et il a fallu un tac là de Castagne pour mettre le ballon en touche. Il y aura même un coup franc signalé par l'arbitre, et le dégagement à suivre. Dans une ambiance assez calme, hein, pour le moment, il n'y a pas beaucoup de chance. C'est Courtois qui va dégager ce ballon, à dégager le camp brésilien, c'est pas vrai, ça fait deux fois décidément, le camp belge et non pas brésilien. Le Charles de Ketteler qui va prendre ce ballon de la tête, fait sorti par la défense égyptienne. Ils vont perdre le ballon finalement avec Doku, le ballon qui traîne en l'air, il faut essayer de le mettre au sol. Thomas Meunier dans le cœur du jeu avec de Ketteler, la mort petite poitrine de Katia, faut peut-être la mettre derrière. Il y a Meunier qui l'annonce dans la surface. On joue finalement avec Trossard. Oh, bien joué ça, Trossard. Trossard qui va frapper du gauche, taclé par la défense. Et ne s'est pas terminé. Tillmans pour Onana avec Kevin De Bruyne. De Bruyne pour Onana. Onana avec Trossard, avec Meunier. Meunier revenir vers Ente. La première attaque placée, on va dire, de la part des Belges. On va chercher Jérémy Doku. La coach, il est arrêté. Hein. Doku, il est redoutable, évidemment. Il va repiquer intérieur. La bonne passe pour Youri Tillmans qui faisait le bon appel. On est dans la surface avec De Cateler pour Tillmans. Tillmans pour De Bruyne. De Bruyne qui peut frapper. La frappe de De Bruyne. Ça passe juste à côté. Sur la droite des buts de Chaubir. C'était la première grosse occasion de cette rencontre. C'est bien amené de la part des Belges et la frappe de Kevin De Bruyne qui n'attrape pas le cadre. 7 minutes de jeu, 0-0.
0: 0-0 entre la Belgique et l'Égypte saoulée. Bon, première domination, première incursion belge.
8: Hein. Ouais. Bon, il est encore un peu tôt, mais c'est vrai que les Belges sont bien rentrés dans leur match. J'essaie de repartir de derrière, très concentré. Ils se sont créés quelques situations et une belle occasion là, de la part de Kevin De Bruyne.
0: On suit ce match avec Xavier Grimaud. Le temps, le score, Xavier.
6: 0-0, on joue depuis 7 minutes, très exactement, au Lumenfield de Seattle. Une faute au milieu de terrain qui va permettre aux Égyptiens de relancer le jeu avec un coup dans le bas du dos. Là, sur un milieu de terrain égyptien, ça fait mal. Il a exactement. Là, il va être obligé. Il boite un peu quand même, on va surveiller ça, mais a priori, c'est un coup. Ça fait mal sur le moment. Il va falloir qu'il se chauffe un peu, Marmouche, avec le ballon dans la défense égyptienne, avec Ibrahim. Ibrahim pour Fatih qui peut avancer. Il n'y a pas de pressing, hein. Les Belges qui restent haut, mais pas de pressing particulièrement. Achour avec Fatih, le ballon toujours dans les pieds égyptiens. On va repasser même par Chaubir et par Fatih. On est loin des buts de Courtois. 0-0 ici entre la Belgique et l'Égypte. On joue depuis 8 minutes à Seattle.
0: Et vous ne manquerez rien de ce match, bien sûr. Maintenant, on voulait vous donner la parole à vous, supporters tunisiens. 32-16 ouvert, on n'a pas eu le temps de le faire dans la nuit. Mais c'est le moment de le faire après la déculottée, l'humiliation subie hier face à la Suède. 5 buts à 1. On ne peut pas aujourd'hui affirmer officiellement encore que Sabri Lamouchi, le sélectionneur, a été démis de ses fonctions. Il faut rester extrêmement prudent. C'est une tendance lourde, certes, mais ça n'a pas été officialisé par la Fédération tunisienne de football. Mais on va en parler maintenant, prendre quelques minutes pour évoquer cette lourde, très lourde défaite des Tunisiens, qui en avaient pris 5 également en match préparation, d'ailleurs, face à la Belgique. Ça commence à faire trop, certes, pour l'avenir du sélectionneur Sabri Lamouchi. D'abord, Walid, on a quelques éléments à partager ce soir sur RMC. Avant même le début du mondial, c'était chaotique, hein, autour de Sabri Lamouchi, oui, au sein du staff également.
2: C'était chaotique. Il y avait déjà beaucoup de gens dans la fédération, au sein de la fédération, qui voulaient son départ après le 5-0, et c'est en train de s'accentuer dans les heures qui ont suivi cette débâcle contre la Suède, la deuxième, hein, après celle de la Belgique en amicale. Là, il y a une lutte de pouvoir entre la fédération, certains membres de la fédération et Sabri Lamouchi. Sabri Lamouchi est en train de d'entraîner encore la Tunisie, mais ses heures sont comptées, et il y a même un chantage, hein, de la part de certains membres de la fédération qui estiment que si Sabri Lamouchi continue dans cette Coupe du Monde, ils quitteraient leur poste. Donc,
0: tu me dis qu'il n'y a pas unanimité au sein de la fédération tunisienne.
2: Oui.
0: Certains le protègent pour l'instant, d'autres veulent son éviction rapide.
2: Et surtout, il y a ce qui se passe avec le staff autour de Sabri Lamouchi. Donc, si Sabri Lamouchi part, qui récupère le poste? Est-ce que c'est Wahbi Khazri? Est-ce que c'est un autre coach?
0: Mondaïr Kebeya, notamment, qui est dans le staff. Exact. Et qui est sélectionneur pendant 3 ans, 2019-2022.
2: Exactement. Qu'est-ce qui va se passer du côté des joueurs? Parce qu'il y a des joueurs qui sont pour l'éviction de Lamouchi et d'autres qui sont pour qu'il reste. Donc il y a vraiment, vraiment, vraiment un chaos total autour de la sélection tunisienne. Et ils vont peut-être vivre leur Nice-Na, hein, parce que moi, j'ai jamais vu un sélectionneur sortir après le premier match. Il faut savoir aussi, Nico, qu'avant la Coupe du Monde, il y avait eu déjà des gros, gros, gros problèmes. Il y a beaucoup de gens qui me disent, que des échos très, très sérieux, que Sabri Lamouchi n'a pas fait la liste.
7: qui a une ingérence, qui a eu une ingérence auprès de la fédération sur certains joueurs. Moi, j'avais eu l'écho aussi.
8: Qu'ils avaient tenu une liste et qu'ils avaient retiré des noms, je crois, Walid.
7: Et qu'il y avait eu surtout aussi, et ça c'est de source sûre, des visios de la part de Sabri Lamouchi sur certains joueurs de la Tunisie, notamment Laïdouni et Fergeny Sassi, où il leur avait assuré qu'ils allaient à la Coupe du Monde. Mmh. Et une semaine après, ils n'étaient pas dans la liste au profit d'autres joueurs, notamment.
0: Au moment où Sabri Lamouchi annonce
7: les 26. Voilà, notamment le frère de Khedira. Et moi, je ne comprenais pas parce que Khedira, qui joue à l'Union de Berlin, n'avait rien à cirer de la Tunisie pendant 10 ans. Et là, il se retrouve à la Coupe du Monde. Donc, moi, à l'époque, je pensais que Sabri Lamouchi, humainement, avait crevé les mecs. Mais en fait, les infos que j'ai et que j'ai recoupées sur les dernières heures, c'est que c'est la fédération qui a choisi certains éléments. Donc on est sur un foutoir pas possible. C'est le cirque Pinder, et c'est pas étonnant de voir en fait une débâcle de plus contre la Suède.
0: Et c'est vrai qu'on se demande en même temps comment travailler dans les bonnes conditions.
7: Et moi j'ai une grosse pensée pour les supporters tunisiens qui vivent ça et qui ont honte de voir leur sélection dans une Coupe du Monde.
0: Mais tu sais,
7: faire les gros titres comme ça.
0: On était à Rabat, on a couvert la CAN ensemble, Walid avec l'After. Après l'élimination, les supporters tunisiens nous disaient mais aller à la Coupe du Monde, mais pourquoi faire en fait? On ne propose absolument rien, nous sommes neutres, il n'y a pas d'évolution, la politique générale du pays en termes de football n'existe pas, il n'y a pas de développement. Souleymane,
8: c'est pour ça que c'est difficile. Non, mais c'est normal que c'est difficile. Encore une fois, on le voit, ne serait-ce que par rapport à la liste où le sélectionneur donne une liste et à la fin, il se retrouve le jour du rassemblement, il y a des joueurs qu'il a convoqués qui ne sont pas là, il y a des joueurs qu'il n'a pas convoqués qui sont là. Vous ne tirez pas dans le même sens. Comment vous voulez avancer? C'est pas possible. Il faut pas mélanger en plus la politique et le sport. C'est deux choses différentes. Et là, je pense que la Tunisie, malheureusement, est en train de tout mélanger. Et on l'a vu lors de la dernière CAN. Et on a vu aussi que quand Sabri Lamouchi a été nommé, il y en a beaucoup qui n'étaient pas d'accord à sa venue. Et tout ça, ce sont plein de choses qui entachent cette sélection tunisienne.
0: Exactement, on va suivre Routier au courant bien sûr.
7: C'est pour ça que je rigole. Benoît
0: 32-16, supporter tunisien, pour en parler également.
7: Quand j'ai lu l'interview de Sabri Lamouchi hier matin dans l'équipe, j'ai doucement souri. Il expliquait qu'il n'y avait personne qui allait les décider, etc., à sa place. Ça fait un moment qu'on sait très bien que quand Lamouchi est arrivé en Tunisie, qu'il y avait beaucoup de gens qui voulaient que ça se termine très très rapidement et qu'il avait des bâtons dans les roues. Donc, et en plus, Sabri Lamouchi a fait des choix pas extraordinaires sur les premiers matchs, notamment le choix du gardien qui a été catastrophique hier. Bref, c'est un foutoir pas possible. Et moi, j'ai très très peur pour la suite. Déjà, j'étais très inquiet pour la Coupe du Monde de la Tunisie. Mais là, ça dépasserait le terrain, quoi. Parce qu'en plus, la Tunisie, ils ont toujours eu un visage avec un état d'esprit à mettre en avant sur le terrain. Là, moi, j'ai peur qu'il y ait une vraie démission sur les deux prochains matchs. Ils ont une poule où ils jouent la Suède, le Japon et les Pays-Bas. C'est un groupe qui est très très compliqué. Bon courage aux Tunisiens.
0: Exactement. Walid est avec nous, 32-16 supporters de la Tunisie. Salut Walid.
5: Salut les gars, bonsoir.
8: Bonsoir.
0: Bienvenue. Salut Walid dans l'After Live intérieur à la Coupe du Monde. Bon, pour l'instant, je te le disais, je ne sais pas si tu écoutais, on ne peut pas officialiser le départ ou l'éviction de Sabri Lamouchi. Est-il le principal responsable selon toi après les infos que nous ont révélées Soulé et Walid à l'instant?
5: Non, c'est infusible. Non, pas du tout. Ce n'est pas le principal responsable. Il y a une instabilité chronique au sein de la sélection depuis, il me semble, Alain Giresse 2019. Qui est le dernier bon résultat de la sélection avec une demi-finale de CAN. Depuis, c'est déception sur déception et une gestion qui est cataclysmique, du football tunisien, que ce soit au niveau du football local, de la gestion des sélections. Le constat, il est implacable. C'est un naufrage annoncé. Pour beaucoup de supporters comme moi qui suivent la sélection depuis une trentaine d'années, j'ai pas souvenir d'avoir vu mon pays avec une prestation aussi lamentable qu'hier soir. Maintenant, les responsables, non, les premiers responsables, ce sont les décideurs. Et les décideurs, c'est la fédération. Donc, la fédération a fait le choix de donner sa confiance à Sabri Lamouchi. Sauf que je pense que Sabri Lamouchi ne savait pas où est-ce qu'il mettait les pieds. Donc, soit il était mal informé, soit il y allait par opportunisme. C'est deux options. Je n'ai pas l'information précise. Maintenant, ce qui me désole, c'est que quand bien même il y a une démission au niveau du board, il y a une responsabilité du maillot par rapport aux joueurs. Et hier soir, ce qui s'est passé, c'est irrespectueux, c'est inqualifiable. Tu peux perdre, mais il y a une manière de perdre. Il me semble qu'à la Coupe du Monde 2018, où la France est championne du monde, nous avons deux demi-finalistes dans notre poule. qui sont la Belgique et l'Angleterre. Sur le premier match, la Tunisie, avec une équipe qu'on connaît accrocheuse, plutôt oui. moyenne dans l'ensemble, elle a amené l'Angleterre jusqu'à la 90e minute à un but partout.
7: Oui, oui. 2-3 minutes
5: de temps de jeu. Voilà, exactement. Donc finalement, qu'on me dise que Sabri Lamouchi est le seul responsable, non.
0: Vous non, avez bien sûr qu'il n'est pas le seul responsable.
5: Voilà, la campagne.
7: Non, mais même, on va aller même plus loin. Tu veux aller plus loin et tout ce qui s'est passé autour des jeunes joueurs de la fédération, l'histoire avec le joueur de Bundesliga 2, là, comment il s'appelle, le petit jeune, la petite pépite.
5: Loaï
8: Ben Farhat.
7: Voilà, voilà, exactement. Ouais. Qui a fait une belle saison, qui lui aussi est tunisien. Ils veulent le ramener. Ils ont essayé de le ramener dans des conditions où ils promettent monts et merveilles. Au final, ça a été une catastrophe dans la gestion. Le petit Ayari, qui est en U23 avec le Paris Saint-Germain, qui n'a pas fait un match avec le PSG. Il n'y a pas une minute en pro.
5: Si je peux interférer avec toi 10 secondes. On a des joueurs qui sont même pas professionnels qui arrivent sur une
7: mais
5: compétition
7: c'est pas
5: majeure.
7: C'est pas normal. Faut respecter
0: c'est quoi l'histoire, les amis. C'est quoi l'histoire mais, en fait. C'est des intérêts personnels, demande de la fédération.
7: Non, mais, juste pour
0: non, mais je veux non, comprendre
7: sur
0: ça aussi.
7: Sur le petit Ayari, ils promettent à des mecs, vu qu'en fait, en termes de diaspora, ils ont pas la même force de frappe que le Maroc, par exemple, ou que d'autres, ils ont pas le même vivier, ils sont apeurés. Ouais. Donc dès qu'il y a un mec qui a 16, 17, 18 ans, 19 ans.
0: C'est contrat pro au PSG. C'est bon, il faut le verrouiller.
7: Il faut le verrouiller, sauf que les mecs, ils sont pas prêts, ils sont pas au même niveau que. C'est pas Boadi, quoi. On aurait compris si c'était Bouadi et à la fin les mecs ils arrivent dans des sélections, ils sont pas prêts, ils sont pas au niveau et ils sont imposés en fait.
5: Si je peux juste rajouter quelque chose, l'exemple qui va vous parler le plus c'est Ismaïl Gharbi qui a peut-être 90 minutes et je suis gentil 42 minutes sur 15-16 matchs en Bundesliga. Qui est même réserviste, qui n'apparaît même pas sur certaines feuilles de match, qui se retrouve à être titulaire sur deux matchs de préparation. Le premier match en Coupe du Monde, il est remplaçant. Lies Saad, qui est titulaire hier, était remplaçant sur les deux matchs de préparation. Tu joues avec quatre défenseurs sur les deux matchs de préparation, qui sont la Belgique et l'Autriche. Hier, tu te retrouves avec un 3-5-2. Enfin, il y a une incompréhension qui est totale. Concrètement, pour faire court, la Tunisie est capable du meilleur comme du pire, mais c'est dans le pire qu'elle est la meilleure. Voilà, c'est aussi
0: simple
5: que ça.
0: Écoute, moi, ça me rappelle également ce qu'avait dit Hannibal Mejbri lors de la CAN après l'élimination. Il avait dit, la défaite, élimination contre le Mali.
7: Ils se font éliminer ou le Mali prend un rouge à la 24e minute, quand même.
0: C'était pathétique.
7: Non, mais c'est l'un des pires matchs de ma vie que j'ai
0: vu. Mejbri avait dit... On est en retard dans notre football, et ça, il faut le dire, on est en retard sur beaucoup de choses. On doit tous s'asseoir autour d'une table, tous les responsables du foot tunisien, et se poser les réelles questions, parce qu'on est vraiment en retard. Ça me fait mal au cœur d'en parler, car je ne vis pas en Tunisie. Ce serait hypocrite de ma part, mais je ne peux pas ne pas en parler. C'est triste. Ça, c'est un sentiment général en Tunisie, avec une fédération tunisienne qui travaille de manière incohérente, et un Lamouchi qui est arrivé dans un bourbier monumental. Walid, pour finir, en quelques secondes.
5: Pour finir, petite note d'espoir, je suis quelqu'un quand même d'assez optimiste dans la vie, et puis je suis supporter de mon pays. Il y a un moment donné, je pense qu'on a écouté les gars, faut avoir de l'honneur, faut avoir juste de l'honneur, du respect pour le maillot. Je prends un petit exemple qui dure 20 secondes. Vous avez des Tunisiens qui sont partis du Canada, 35 heures de voiture, d'accord, de route, pour arriver sur place. Ils étaient à peu près entre 800 et 1000 Tunisiens, et c'est pas les seuls. Ayez du respect au moins pour les supporters qui ont laissé leur boulot, leur famille, les Tunisiens qui se lèvent tôt le matin au pays et qui aimeraient bien avoir un peu de joie, un tout petit peu. On ne demande pas grand chose. Oui. Voilà, respectez.
7: Et puis surtout, qu'on
6: reste. Égyptien magnifique,
7: c'est mon chouchou. C'est mon chouchou.
6: C'est ton chouchou, allez, bien servi par Mohamed Salah. La frappe du droit,
7: voilà, c'est les bras
6: avec puissance. Elle est rectiligne sur la droite de Thibaut Courtois. Et ça fait 1-0 pour l'Égypte.
7: Je vous l'ai dit.
0: Oh, la frappe d'Achour.
6: Et c'est Achour qui ouvre le score. 1-0 pour les Pharaons.
0: Je veux que Achour commente la frappe d'Achour.
7: Non, mais Emam Achour, moi je vous l'ai dit, c'est mon chouchou. À chaque fois qu'il joue, à chaque fois qu'il touche le ballon, il se passe quelque chose. Et là, c'est quand même Thibaut Courtois en face. Il prend ses responsabilités aux 25 mètres. C'est une frappe exceptionnelle. Et l'Égypte qui démarre juste avant le cooling break. On sait que c'est très important. Maintenant, dans ce nouveau foot qui va ouvrir le score. Mais
6: il y a vraiment beaucoup beaucoup d'espace laissé par la défense belge. Hein. C'est Marmouche qui repique intérieur, le petit relais avec Salah. Salah qui fait une place à Achour. Il a tout le temps, hein, Walid, ouais, pour contrôler son ballon, se le mettre dans la bonne position,
0: ouais, belle, la frappe,
6: et frapper. Oh, à Courtois,
0: moi je ne veux pas.
6: J'en veux surtout à N'Goy et Mekele qui sont très très loin.
7: Et Meunier aussi,
6: très,
7: non
6: très
7: c'est pas Meunier qui est loin aussi.
0: C'est Meunier et Souli, ouais. Courtois peut rien faire, la frappe elle est magnifique.
8: Courtois il peut rien faire là. En fait les deux centraux là, N'Goy et Mekele là, ils sont un peu attirés par le ballon qui est du côté droit. Et il y a l'espace entre je crois que c'est N'Goy et Thomas Meunier. Et là, le chouchou d'Archachour de Walid, il a réussi à prendre le temps de contrôler, mettre une patate et puis il va. Mbappé, il peut pas aller là chercher.
6: 123 km/h. On a tous les datas au pays américain. Donc c'est 123 km/h cette frappe d'Eman Achour. On vient de le voir sur les écrans géants. Donc
0: Eman grosse frappe.
6: Et 1-0 donc pour l'Egypte.
0: Et ouais,
6: petite sensation
0: simplement.
6: Quand même.
0: Ouais, clairement sensation.
7: Soulet l'avait
8: c'est
7: dit.
8: C'est la journée des surprises aujourd'hui. Attention.
7: Oui, il a expliqué Soulet. Faut prendre de l'Egypte.
0: Bon, Eman Achour, hein, le chouchou d'Acherchour, voilà. Vous pouvez
8: c'est dur si
0: vous voulez bien.
8: Ouais.
0: Il avait annoncé.
8: Eman Achour, le chouchou d'Acherchour.
0: Ouais, c'est pas simple, hein.
7: Ah là, ouais, là, faut faire des cours de diction. Faut faire des cours de diction, là.
0: Alors, 22 minutes, je remercie Walid, un supporter tunisien, d'être venu au 32-16. On reparlera dans les prochaines heures sur
7: très bon, Walid, très bon.
0: L'éviction de Sabri Lamouchi est confirmée dans les prochaines heures. Restez connectés à RMC, les nuits de l'after. On est là jusqu'à 5h du matin, vous le savez. Mais on va plonger dans ce match après le battu du score sur toute l'Egypte grâce à Eman Achour. Est-ce que les Belges vont réagir dans les prochaines minutes? Xavier Grimaud à Seattle.
6: Ah, tu arrives pile au moment de la fameuse pause fraîcheur.
0: Alors le temps de score, on fait une pause aussi.
6: Ouais, 22 minutes de jeu, 1-0 donc pour l'Egypte. Le but d'Eman Achour, le joueur d'Al Ahly. La superbe frappe qui bat Thibaut Courtois. 1-0 pour les Égyptiens ici à Seattle.
0: Et reste avec nous avec Souleymane Diawara, avec Walid Acherchour. 1-0 donc pour l'Egypte. On revient dans un instant sur RMC.
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0: Et c'est l'Égypte qui mène 1-0 pour l'instant face à la Belgique. Deuxième sensation de la journée. Elle est moins grosse, certes, que ce match nul arraché par le Cap Vert face à l'Espagne en tout début de soirée. Vous écoutez RMC, l'After Live intégrale Coupe du Monde avec Walid Acherchour, avec Souleymane Diawara et avec Xavier Grimaud qui est au stade à Seattle, au Lumen. 1-0 donc pour l'Égypte, Xavier.
6: Oui, 1-0 pour l'Egypte. La superbe frappe d'Eman Achour servie par Mohamed Salah. On est en pleine pause fraîcheur. Alors Rudy Garcia, qu'on a interrogé hier en conférence de presse sur ses cooling breaks, lui il a dit qu'il aimait plutôt ça parce que c'était des coaching breaks. Bah là il va en avoir bien besoin. J'espère qu'il l'a bien utilisé son break, Rudy Garcia, parce que son équipe est menée et il reste encore une bonne minute de pause avec particularité du Lumenfield, une fanfare avec trompette et tambour perchée tout en haut du stade. La Soundwave, c'est la fanfare des Seattle Sounders, c'est l'équipe de MLS ici qui est en train de mettre un petit peu d'ambiance. Et puis on est à l'américaine, hein, donc il y a une bonne partie du public qui profite des deux minutes pour sortir et aller acheter un petit peu à manger
0: et pose fraîcheur également pour la pelouse, hein, Xavier, d'ailleurs, hein.
6: Et pour la pelouse, absolument, on est en train de l'arroser. Alors c'est vrai que celle-là, bon, elle est plutôt parce que c'est dur, évidemment, très longtemps maintenant, désormais on en a la bise. 0 pour l'Égypte.
2: Je l'ai déjà dit, hein, mais je vais le répéter quand même. J'aimerais bien quand même que les diffuseurs nous nous mettent en place des séquences micro pour les cooling breaks.
0: Artificiel des temps morts, comme au basket, envoyer du son.
2: Voilà, envoyer du son, envoyer de l'image, réseaux sociaux, ça va. Ça, on veut. Non, mais on a.
0: Ça, c'est l'homme du digital. Non, mais on a envie
2: de voir ce qui se passe.
8: Le message est passé, Walid.
2: Non, mais on a envie de voir s'il y a des changements tactiques, s'il y a des explications, Oui, on a envie de voir ce qui se passe.
0: Ça, c'est fait. 1-0 pour l'Égypte. Vas-y, c'est reparti.
6: Là, en l'occurrence, on a bien respecté le chrono. Hein. Le chrono était affiché sur l'écran à 0 pile. L'arbitre a redonné le coup d'envoi. Il n'y a pas eu l'assistant FIFA qui lui a dit d'attendre un peu pour les diffuseurs avec les Belges. Donc, ils sont menés. Le ballon pour Jérémy Doku. Avec tout de suite deux Égyptiens qui lui sautent un peu dans les jambes. Jérémy Doku et l'un des deux, là d'ailleurs, c'était Mohamed Salah qui était venu défendre, en tout cas se positionner proche de l'offensive du joueur de Manchester City. Le ballon dans les pieds de Mekele avec Amadou Onana en position reculée, mais il n'y a pas beaucoup de rythme dans cette rencontre et les Belges vont devoir clairement accélérer parce que le scénario conforte l'Égypte aussi dans leur plan de jeu et dans leurs ambitions, parce que là ils sont devant, donc c'est aux Belges de s'exposer. Le ballon dans les pieds de Ngoy avec Onana pour Trossard qui dans une position axiale inhabituelle, la bonne passe de Trossard pour Castagne, un des premiers débordements de Timothy Castagne, le centre du gauche du droit. Timothy Castagne s'est contré par la défense égyptienne et par Annie. On va la jouer rapidement cette touche. Il s'est pris les pieds dans le tapis. Ça profite quand même à Tillmans. Tillmans qui est poussé. Il y aura faute, il n'y aura pas faute. Il n'y a rien du tout. Il a peut-être amplifié un petit peu sa chute. Yuri Tillmans, même si a priori il s'est fait marcher sur le pied. Le joueur d'Aston Villa qui reste au sol. Il y a De Bruyne quand même qui a récupéré le ballon. Trossard, pardon, avec De Bruyne. De Bruyne, on est à 25 mètres. La bonne passe de De Bruyne au-dessus, dégagé par le buteur Achour qui est venu défendre là dans la surface de réparation. C'est une touche en faveur des Belges et en faveur de Kevin De Bruyne qui va prendre cette touche pour donner du rythme.
2: Très gros retour défensif
6: à son équipe.
2: Ouais, très important. Très important.
6: Bon. Ça, ils vont se donner, hein, les Égyptiens, c'est certain. Eux qui n'ont jamais gagné, on rappelle, un match de Coupe du Monde.
0: Xavier, je pensais aux réactions en Égypte, au Caire notamment, sur un but. Ils sont fans de foot, ils attendent avec beaucoup d'envie enfin une victoire en Coupe du Monde après avoir brillé sur le continent africain en Coupe d'Afrique des Nations. On essaiera de trouver des séquences ambiance en direct d'Égypte. Le temps, le score, Xavier, entre la Belgique et l'Égypte.
6: La 28e, 1-0 pour l'Égypte, pardon, le but d'Eman Achour sur une magnifique frappe du droit. On va juste suivre Jérémy Doku là, qui a touché côté droit, le centre de Tillmans pour la tête de Thomas Meunier. De Bruyne, la parade magnifique avant la position d'Orjo. Il y avait faute, mais il y avait quand même Kevin De Bruyne, et voilà, ça va le mettre en confiance en plus. Oufa Chobir, le gardien de cette sélection égyptienne, qui sort une très très belle parade, la main gauche, même s'il y avait une faute de signaler pour ou une petite faute de Meunier sur Achour, qui a été malin aussi en s'écroulant dans la surface. 1-0 pour l'Égypte, ici à Seattle.
2: Par contre,
6: le but d'Achour à la 20e.
2: Je préfère prévenir nos amis belges, Nico. Là, l'Égypte est en train de se mettre
8: en confiance. Mmh.
2: Non, surtout en confiance, mais ils sont en train de se mettre en option défensive face en Coupe d'Afrique des Nations, où là ça va reculer et là la physionomie de match va être très compliquée pour les Belges. Hein.
0: Exactement. Bon, 1-0 donc pour l'Égypte face à la Belgique. T'es prêt, saoulé pour demain soir ou pas? Il est quelle heure? 21h28.
8: Ah, moi je suis toujours prêt. Hein.
0: Demain soir, on sera en train d'achever la première demi-heure de ce France-Sénégal. Attendu, bien sûr, 21h à française, coup d'envoi 15h ici à New York. Ce sera derrière nous, notre studio ici au MetLife Stadium dans le New Jersey. Les Bleus devraient être soutenus par au moins 5000 supporters. Les fans de l'équipe de France qui ont afflué, on les a croisés dans les rues de New York, de Manhattan notamment, qui seront encore ce soir à Times Square. Si vous y êtes, vous pouvez vous mêler à la fête. Les Sénégalais aussi ont mis l'ambiance dans les rues de la ville et Valentin Jamin y était. Salut Val!
10: Salut à toutes et à tous.
0: En direct de New York, tu les as. On va très très bien nous. Et toi, raconte-nous, tu les as rencontrés à Harlem, les supporters sénégalais.
10: Oui, tout à fait, parce que Harlem, c'est un quartier donc de New York, et il y a la plus grande diaspora sénégalaise des États-Unis. Ils sont des milliers. Et évidemment, aujourd'hui, quand on s'y est baladé, il y avait plein de maillots des Lions de la Teranga qui passent devant les coiffeurs, les boutiques sénégalaises. Et il y a une certaine confiance. Vous allez l'entendre chez Issa et chez Mousse, par exemple, qu'on a interrogé.
11: Oui, on va taper fort quand même. On est confiant. Parce qu'on a le collectif. Même si la France est forte, nous, on s'en sortira. Oui, avec beaucoup d'énergie même. On est des champions, on est champions d'Afrique aussi. Préparez les 3-0. Oui, il faut préparer les 3-0, vraiment.
12: Oui, défaite de la France demain contre le Sénégal, parce que le Sénégal est plus fort que l'équipe de la France. Non, on va remporter la coupe. On va manger le coq le soir même.
10: Voilà, on va manger le coq le soir.
8: Ça me faisait penser à cette phrase en 2002 quand le Sénégal avait battu l'équipe de France. Tu entendais partout le lion a mangé le coq, le lion a mangé le coq. Et là encore une fois, mais bon après tu sais, le Sénégalais, on aime bien un peu aussi s'enflammer en disant on va gagner 3-0, on va gagner la coupe. Mais bon, il faut avoir la tête sur les épaules, les pieds sur terre. Au Sénégal, on dit là c'est la deuxième fois qu'ils ont gagné 1-0 face à la France, et on dit jamais 203, donc on y croit dur comme fer, mais on sait que ça va être très difficile parce que l'équipe de France, c'est sûr que c'est une équipe la favorite du tout de la compétition, donc voilà, on sait que ça va être très difficile, mais le Sénégal il croit dur comme fer et on attendra demain pour voir le résultat.
0: Valentin.
10: Justement, Soulé, tu parlais un petit peu des raisons peut-être d'y croire. Évidemment, on a parlé un petit peu de l'historique de ce match d'ouverture en 2002, parce que bon, ils n'ont même pas gagné en préparation. Les Sénégalais, défaite contre les États-Unis et nul contre l'Arabie Saoudite. Mais on sent qu'après le titre de champion d'Afrique,
8: c'est un match de préparation. On est en train de préparer.
10: Une grande confiance. Et Aziz, par exemple, lui nous a dit pourquoi, selon lui, le Sénégal pouvait battre la France.
13: Espérons que l'histoire se répète. Le fait de ne pas oublier que le Sénégal avait gagné la France en 2002. La qualité de l'effectif sénégalais, quand même, on peut dire que c'est actuellement la meilleure de l'Afrique. Il y a des jeunes qui sont très ambitieux, très dynamiques et aussi très professionnels sur le terrain. C'est-à-dire qu'ils ont une qualité de jeu qui est irréprochable.
0: Voilà Valentin, les réactions des supporters sénégalais. Je rappelle que les Sénégalais que tu as rencontrés sont ceux de la diaspora sénégalaise qui vivent aux États-Unis, car aucune délégation officielle de supporters du Sénégal n'a pu faire le déplacement aux États-Unis, puisqu'aucun supporter n'a réussi à obtenir un visa. Ça, il faut le dire précisément.
2: Ça, c'est honteux.
0: Très clairement. C'est le cas également pour beaucoup de journalistes qui sont encore coincés à Dakar, qui devaient venir couvrir la Coupe du Monde ici, qui n'ont pas obtenu leur visa. Et je rappelle également que ceux qui ont la chance de l'obtenir, chance entre guillemets bien sûr, ils ont une limite dans leur visa, c'est-à-dire qu'ils n'ont droit qu'à une seule entrée sur le territoire des États-Unis. Or, le Sénégal jouera un match au Canada, à Toronto. Donc en fait, c'est contre l'Irak, c'est clair. Hein, soit tu couvres le match contre l'Irak au Canada et tu ne peux pas revenir aux États-Unis, soit tu restes aux États-Unis et tu couvres que deux matchs sur trois en phase de poule. C'est invraisemblable. C'est la réalité de cette Coupe du Monde. Cette Coupe des deux mondes, on a envie de dire, hein, entre d'un côté les États-Unis et l'Occident, et de l'autre, c'est le continent africain.
7: C'est une Coupe
0: africain,
7: du Monde
0: notamment.
7: Qui ne s'ouvre pas au monde.
0: Une Coupe des deux mondes, voilà, on peut l'appeler ainsi. Ouais. C'est la réalité et qu'on déplore
7: ici.
0: C'est une
7: Coupe du Monde qui se coupe du monde.
0: Complètement. C'est l'événement populaire, universel, par excellence, depuis tous les 4 ans. Là, c'est absolument impossible que.
7: C'est une Coupe du Monde fermée.
0: Et je rappelle qu'il fallait, dans un premier temps.
6: La frappe égyptienne, elle était pas loin d'attraper le cadre. C'est Zico qui fait cette frappe.
7: C'est pour toi qui la sort.
6: Thibaut Courtois qui se couche. Je sais pas si c'était cadré, a priori, il la touche en corner. On va voir ça. Est-ce que c'était. Ouais, mais c'était. Ah, c'est limite. Je sais pas trop. En tout cas, il a bien fait de la prendre, Thibaut Courtois. Peut-être qu'elle a attrapé juste le poteau rentrant.
7: Elle est cadrée.
6: De Zico. Attention les Belges, hein. Franchement, ils sont extrêmement décevants.
7: Derrière, c'est fragile. Hein. Et puis devant, je trouve que c'est très très neutre. Hein.
6: Exactement. On voit très peu de Ketteler. On voit Doku qui essaye, mais qui est très bien pris. Avec là encore, il est bien taclé, Doku. Par contre, il est taclé à retardement. Ça mérite un joli jaune. Il va le prendre, l'Égyptien Abdoul Fetou. Fatou qui va prendre ce carton jaune, même si Osama Hassan proteste, le ballon était perdu, ce tac n'était pas nécessaire. Mais Doku est très bien pris pour le moment, et de Ketteler, c'est très très neutre. Je suis d'accord avec toi, Walid. 1-0 donc pour l'Egypte, on rappelle le but de Emam Achour, son premier but en sélection, et la 66e phase décisive.
0: Premier but en sélection.
6: De Mo Salah.
0: Pour Emam Achour, but somptueux. Vous restez avec nous, bien sûr. Tout à l'heure, on débriefera à la mi-temps, il reste encore du temps dans cette première période. Parfaite, quasi parfaite pour les Égyptiens. Qui mène 1-0. Tiens, on reste sur ce France-Sénégal. Tout à l'heure, la conférence de presse de Pape Thiaw, le sélectionneur des Lions de la Teranga. Écoutez-le, il parlait de l'équipe de France. Il faisait une comparaison avec sa propre sélection.
14: Demain, on aura en face une grande équipe de la France avec des belles individualités. Mais comme je l'ai répondu tout à l'heure sur la question de votre confrère, on va se reposer plus sur notre collectif. Pour aller chercher cette victoire, on sait que le match entre la France et le Sénégal, c'est un match symbolique, c'est un match qui représente beaucoup, mais nous, on va garder dans le cadre du sport pour aller chercher cette victoire et continuer notre chemin sur cette Coupe du Monde.
0: Alors, déclaration intéressante, plusieurs fois pendant la conférence de presse, Pape Thiaw a opposé les individualités françaises au collectif sénégalais, Souleymane. Façon de dire, ok, ils ont des très bons joueurs, parmi les meilleurs du monde peut-être, mais ils n'ont pas un collectif aussi solidaire que le nôtre peut-être.
8: Bah, peut-être, parce qu'on sait que l'équipe du Sénégal, c'est une équipe très solidaire qui se bat les uns pour les autres, ils défendent ensemble, ils attaquent ensemble, ils ont cette solidarité qui est connue dans ce football-là. Maintenant, la France a peut-être moins de collectif, mais ils ont des grosses individualités qui peuvent faire la différence à tout moment. Donc, ça va être un match très intéressant, mais voilà.
0: J'imagine comment toi, Soulé, ce match dans l'opposition, la configuration. Est-ce qu'on va voir un bloc très bas sénégalais qui va subir la possession française, ou est-ce que le Sénégal, qui est une équipe en confiance, va s'émanciper de tout ça et va avancer
8: Mais je pense que le Sénégal va jouer le jeu, va pas jouer bloc bas parce que c'est pas une équipe qui depuis que Pape Thiaw a repris l'équipe, c'est une équipe qui est joueuse, qui essaie de jouer, qui cherche pas à défendre, va essayer d'imposer son jeu. Et après on verra, mais bon voilà, faut faire très attention parce que on reste face à la meilleure équipe, l'une des meilleures équipes du monde avec des individualités comme je vous dis offensives, je pense que c'est l'équipe la plus dangereuse offensivement dans ce mondial. Donc voilà, il va falloir bien défendre aussi parce que ça va être difficile. Mais voilà, le Sénégal y croit, va aller avec ses armes et on verra à la fin du match comment ça va se passer.
0: Évidemment, ça c'est Soulé Diawara, international sénégalais, qui nous parle de son équipe, de ses coéquipiers. T'es en lien encore avec des joueurs ces dernières heures ou pas, Souleymane?
8: Bah les joueurs, c'est pas trop ma génération, le staff quoi. Bah surtout le staff, il y a beaucoup avec qui j'échange.
0: Ils te disent quoi? Vas-y,
8: la vérité, j'ai même pas parlé du match. J'ai demandé comment ça s'est passé, surtout que s'ils étaient bien arrivés, parce qu'on a vu pas mal d'images, que il y a eu des petits, c'est même pas les problèmes, mais la fouille, bon, bref. Mais apparemment, ils sont bien arrivés.
0: Tu réponds que ça va finalement. Bon.
8: Ouais. Donc ils préparent leur tournoi, mais on n'a pas parlé en particulier du match de la France.
0: Contre l'équipe de France. Alors, on en reparlera bien sûr dans la soirée. On est en veille de France-Sénégal. 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Les nuits de l'after qui prendront le relais également. Tous les matchs de chaque jour de cette Coupe du Monde. On retourne à Seattle pour les 8 dernières minutes de le temps réglementaire.
6: Qui était derrière pour Trossard. Trossard côté gauche, Trossard qui repique derrière. Trossard pour Onana, faut frapper Onana. Il va se remettre sur son pied gauche. Il va donner à N'Goy le centre vers Doku. Doku dans la surface. Qui s'est déchiré là sur sa frappe, sur cette bonne passe en retrait de Jérémy Doku. Sur le pied droit de bon, il ne s'est pas avec Onana. Ils vont continuer d'appuyer là les Belges avec Mekele. Mais on est obligé de relayer pour les Diables Rouges avec tous les Belges qui sont dans leurs 25 derniers mètres. On est côté droit avec Jérémy Doku qui va peut-être demander à Meunier de dédoubler. Vraiment, il va repasser dans l'axe avec N'Goy pour Onana à nouveau pour N'Goy, un défenseur central qui a 35 buts de Chobir, le gardien égyptien. Le centre de Meunier, la reprise de la tête, Trossard, la frappe du gauche de Trossard. Est-ce qu'il y a une main qui traîne? Non, il y avait Tielemans qui était en position d'avant-neuf. Il complètement déstructuré les Belges. C'était Tielemans en neuf. Il y avait deux Kateler à gauche et deux Bruyne qui étaient arrière droit. C'était complètement déstructuré. Il y aura une faute au milieu de terrain là sur Trossard qui va permettre de calmer un petit peu le jeu. Ils défendent bien les Égyptiens. Ils sont vaillants évidemment.
7: Ah là, ils sont en commando là.
6: Boosté totalement par
0: ils sont dans leur meilleur rôle de toute façon, les Égyptiens là.
7: Ouais, là on le voit, grosse densité dans la surface de réparation et Mamachour qui va aider sur le côté, et on va vite se mettre en 8-2 avec Marmouche et Mohamed Salah comme ils ont l'habitude de le faire à la Coupe d'Afrique des Nations. On le voit là, et ces ballons là c'est du pain béni quand même pour les Égyptiens. Il va falloir que la Belgique soit très créative pour revenir au score.
6: Peut-être ici avec un centre en première. Attention, il y avait deux coups au deuxième poteau. Il y a à nouveau une tête égyptienne avec Achour. Ça, c'est bien fait. Ils vont peut-être lui faire ressortir propre le ballon. Là, avec Achour, une touche de balle avec le relais de la Chine. Et ce sera une touche en faveur des Égyptiens. Non, il reste au sol. Et même Achour, on réclame une faute. Et ouais, c'est propre, absolument. Et ce sera une touche en faveur de l'Égypte juste devant le banc d'Ossam Hassan en discussion avec le quatrième arbitre. Et Achour qui va se relever. Ça va aller pour le joueur le Dalali, le buteur de, j'allais dire de cette soirée, mais il est midi 40 hein, ici à Seattle. Évidemment, oui. Ce match à une heure assez inhabituelle pour un match de foot. La longue ouverture vers Marmouche, la défense d'Engoy, Courtois obligé de sortir de sa surface. Faut pas se manquer, il va réussir à donner à Meunier. Meunier pour Engoy et Courtois qui revient au petit trot dans son but. 1-0 toujours pour l'Égypte. Le but d'Achour à la 20e minute de jeu. 1-0 donc pour les Égyptiens, et les Belges n'y arrivent pas pour l'instant. Il n'y a pas eu s'il y a eu une belle parade de Choubir, mais il y avait une faute au départ de l'action, et là encore c'est très bien défendu par Annie,
2: qui très bien défendu,
6: qui va obtenir sortie de but. 1-0 pour l'Égypte.
2: Tu sais à qui me fait penser Mama Chour?
15: Non.
2: Un ancien joueur de Marseille qui avait le numéro 8 en Angleterre, un milieu de terrain un peu offensif qui pouvait dégainer, qui pouvait combiner, qui avait un gros coffre. Un mec qu'on a reçu dans Génération After cette année, qui est consultant.
15: Non, mais je vois qui c'est.
2: Ok.
15: Samir.
2: Ouais.
15: Samir Nasri.
2: Un peu,
15: tu
2: ouais.
15: Un peu.
2: Enfin,
15: respectons
2: non,
15: Samir quand
2: oui,
15: même.
2: Mais
15: dans le profil.
2: Football ici, je te parle. Dans le profil, ouais, je te parle, okay. Bien évidemment.
15: Samir Nasri, qui sera peut-être un jour.
6: Toi qui l'adore, Walid, pourquoi il n'est jamais venu en Europe? Il a été à Nordjylland sur 6 mois.
2: Il est très, très bien payé à la Ligue.
6: Il a 28 ans quand même.
2: Ouais, mais il est très, très bien payé à la Ligue. Il y a pas mal de clubs en Europe qui ont voulu le faire, mais les Égyptiens sont très bien en Égypte. Ils aiment la vie là-bas et ils sont très bien payés. C'est des stars et ils gagnent la Ligue des Champions une fois sur trois.
15: C'est des gros salaires en Europe, les salaires.
2: Jamais de la vie, par exemple, en Ligue 1, il pourrait avoir ce qu'il a à la Ligue, par exemple.
15: Exactement.
2: À part s'il est au PSG, mais bon, il n'a pas le niveau pour aller au PSG.
15: 3:30, il reste encore dans le temps réglementaire de ce duel entre la Belgique et l'Égypte.
6: Attention, Mossala qui fait lever les supporters égyptiens parce qu'il a gratté 30 mètres. Là, il va se calmer quand même parce que les Belges étaient revenus à défendre. Mais voilà, ils ont des phases de possession en plus, hein, les Égyptiens en gestion. Et on sent des Belges un peu sans solution hein, quand même, qui ne mettent pas du tout de rupture dans leur jeu. Ah, attention, il y a la faute technique de Fatou. C'est la faute de la Chine. Mostafa la Chine.
2: J'aime bien comment tu dis faute technique parce que dans ce football NBA, là, on a l'impression que c'est une vraie faute technique.
6: Oui, c'est une mauvaise passe. Voilà, comprenez, c'est une mauvaise passe. T'as raison, c'est plus simple. De la Chine. Avec le ballon pour Onana, mais tout le monde est arrêté. Hein. De Catelier est arrêté.
2: Il n'y a pas de vie. Moi, je suis très déçu de la première mi-temps de la Belgique.
6: Doku est arrêté. Oui, exactement. C'est très décevant. Ah, peut-être ici, il a un petit peu de place. De Bruyne, il la frappe et en plus. Quand ça veut pas, ça veut pas. La frappe de De Bruyne qui est contrée par De Ketteler. Oh, Achour, magnifique. Le petit crochet à l'intérieur pour éliminer un joueur. Il va tenter de l'extérieur.
2: Il va chercher Marmouche.
6: C'est pris par Engoy avec De Bruyne. De Bruyne pour Doku. On est à l'entrée de la surface. Doku face à deux joueurs. Qu'est-ce qu'ils défendent bien sur Jérémy Doku. Il n'y a pas faute du tout. Et c'est Achour qui vient défendre. C'est une masterclass défensive hein, sur Jérémy Doku. Sur cette première période, on le dit, hein, c'est la star de la Belgique. Jérémy Doku, évidemment. Dude, il réussit toujours une quinzaine de dribbles par match. Je ne suis pas certain qu'il en ait réussi un seul.
15: C'est intéressant
6: en 43
15: quand même.
6: Minutes.
15: Xavier est saoulé, surtout les efforts défensifs des éléments offensifs égyptiens, de Achour à Salah. Ils sont conditionnés pour ça. Ils sont prêts à le faire pour la sélection.
8: En même temps, quand tu as la chance de prendre l'avantage face à la Belgique qui était.
6: Attention, le ballon dans la surface. Non, c'est bon. C'est bon, Soulet,
8: je t'en prie. Qui était favori avant le match, et là, tu as la chance de mener le score, et c'est sûr que tout le monde va défendre ensemble, hein. Tu n'as pas le choix, parce que tu sais que s'il y en a un qui, malheureusement, ne va pas défendre, ça peut être préjudice pour eux. Donc, bien évidemment, que ce soit Moussala ou l'autre attaquant, donc, ils vont défendre. pour essayer déjà de maintenir ce score-là jusqu'à la mi-temps.
6: Attention les Égyptiens, la belle remontée de balle. Là, il y a peut-être un coup à jouer encore avec Achour. Il y a en plus le dédoublement de Fatou, l'arrière droit. Fatou qui va être servi. Allez, les Belges qui sont obligés de revenir quasiment à 11 là dans les 40 derniers mètres. Et on va finalement gérer un petit peu. On a regardé le chrono très certainement du côté des Égyptiens. Il reste une minute avant la pause, mais il récupère encore le ballon avec toujours Fatou qui est toujours aux avant-postes avec Marmouche qui a décroché. Marmouche qui va jouer avec.
7: Dans les duels, ils sont meilleurs dans les duels,
6: à droite. Bien sûr. Ah, complètement, complètement. Le centre dans la surface, il s'est un peu troué, mais quel est le ballon qui est toujours pour l'Égypte avec Marmouche. Marmouche pour la Chine. Il y a une faute sur Ngoy de Marmouche qui a dû lui marcher un petit peu sur le pied et les Belges vont pouvoir récupérer le ballon. Dans très très bonne première période.
7: Tout ce que fait l'Égypte est très cohérent défensivement avec le ballon. Ils sont cohérents, ils sont sereins, ils sont calmes. Vraiment, c'est très intéressant par rapport à ce qu'on a vu sur la Coupe d'Afrique des Nations notamment, où c'était une équipe qui se calquait énormément sur l'adversaire, contre l'Afrique du Sud, contre la Côte d'Ivoire quand il passe. Là, je suis vraiment agréablement surpris par ce qu'il propose athlétiquement, techniquement, et puis ça envoie quand même un signal très positif sur l'Afrique, Nico, quand même, mine de rien.
15: Oui, parce que on va attendre un peu, mais t'as raison.
7: On va attendre un peu, mais on va attendre un peu. Mais
15: sur le niveau de la CAN, en fait,
7: c'est ça. Parce qu'il y a une crédibilité avec ces 10 pays africains à avoir sur cette nouvelle formule. Le premier match de l'Afrique du Sud m'avait énormément déçu et je commençais un petit peu à avoir peur. Mais quand on combine ce qu'a fait le Maroc contre le Brésil, ce qu'a fait la Côte d'Ivoire contre l'Équateur et là, ce qu'est en train de faire l'Égypte contre la Belgique,
8: et le Cap Vert contre l'Espagne,
7: merci Soulé. C'est très sérieux.
15: Quatre sélections que les Africains sont invaincus pour l'instant.
7: Ouais, c'est...
15: Même s'il reste encore du temps,
7: c'est l'Afrique du Sud
15: qui a perdu.
6: Osama Hassan, en conférence de presse d'avant-match, disait vous allez être surpris. Vous allez être surpris par le niveau de notre équipe. Très confiant. Hein.
7: Ouais,
6: il est toujours très confiant, Osama Hassan. Mais là, sa première période lui donne raison. Attention quand même à pas tout gâcher. Onana, oh là là, c'est pas possible. Qu'est-ce qu'il rate ? Amadou Onana, un ballon dans la surface au point de pénalty. Il a fait la prendre en demi-volée.
7: C'est pas le plus simple,
6: mais pour un joueur de son niveau, il doit faire mieux que ça, Jérémy Doku. S'envole au-dessus.
7: Ouais.
6: Des buts de Chaubir. Il y a 4 minutes de temps additionnel. On en a joué 1 minute 20. Donc il reste 2 minutes 30 encore à jouer. Au Lumenfield de Seattle.
7: Est-ce qu'elle est touchée? Attendez, on le ralentit. Je crois que.
6: Non, il dévisse. Il apprend de l'extérieur. On voit
7: il dévisse
6: complètement.
15: Parce qu'un Égyptien, deux Égyptiens se jettent sur lui également.
7: Il a Alfonso Davis.
15: Pas mal, pourquoi pas. On l'apprend. Il n'est pas si tard que ça, mais on l'apprend quand même.
6: Attention, le long dégagement de Courtois, de Kételer. De Kételer, en plus, il prend pas un ballon de la tête. Donc, c'est un peu compliqué pour un avançant. On lui envoie des longs ballons.
7: C'est quand même une déception de Kételer, hein, parce qu'on l'annonçait très fort.
6: De mieux, hein.
7: Bruges, là, c'est Milan flop. Après, il se relance à l'Atalanta. Il y a pas mal de joueurs quand même qui traînent. Qui stagnent, qui régressent, qui sont annoncés très fort.
15: Jeunes, hein, il a 25 ans, hein,
7: Kételer. Oui, bien sûr,
15: plus,
7: mais bon,
15: mais
7: quand
15: t'as
7: même,
15: raison, il a
7: quand
15: pas franchi le cap, quoi.
7: Ouais, là sur ce type de match, il doit quand même montrer l'étendue de son talent, hein.
6: Alors, il convainc pas forcément les supporters des Diables Rouges, hein, parce que sur les sites, sur les
7: forums.
6: Les journaux, pardon. Les journaux, non pas les forums, mais les journaux belges, les supporters militaient pour voir Fernandez Pardo en pointe, hein.
7: Ah oui, qui est en forme.
6: D'être appelé en sélection. Mais pour l'instant, ce n'est pas le choix, évidemment, de Rudy Garcia, parce que De Ketelaere a plus d'expérience en sélection et en club, d'ailleurs, hein, que Fernandez Pardo. Mais là, c'est vrai qu'il n'arrive pas du tout à peser sur cette première mi-temps, Charles De Ketelaere, en attendant peut-être, hein, qu'évidemment, il y ait un Romelu Lukaku qui puisse apporter un peu de poids à cette attaque. Mais bon, il le manie vraiment
15: compliqué.
6: Avec beaucoup de précautions, les Belges, parce que physiquement, c'est très, très. Il est sur un fil, hein, Romelu Lukaku.
15: Il n'a pas joué un match entier en 2026, Lukaku. Hein, attention.
7: Et puis Lukaku, on se rappelle.
6: Attention, hein. Qu'est-ce qu'ils font les Belges? Ngoy qui s'est oublié. Marmouche, la parade du pied de Thibaut Courtois.
7: Oh,
6: qu'est-ce
7: Ngoy.
6: Qu'il a fait, Ngoy, là?
7: Oh là là.
6: Il a une absence. Il a une absence, Nathan Ngoy. Et Marmouche qui en a profité. Il aurait peut-être pu temporiser pour essayer d'attendre un collègue dans l'axe. Il a préféré frapper en deux, mais c'était bien fait.
15: Je ne sais pas ce qu'il est. Oui, vas-y, Xavier.
6: Avec Marmouche encore, le centre du gauche, il y aura un corner. Pour l'Egypte, vas-y Nico. Ouais.
15: Je sais pas ce qu'il a voulu faire, l'attaquant égyptien.
8: Je pense qu'il a voulu la remettre à Thibaut Courtois, mais il a pas mis assez de puissance dans sa tête.
15: Ouais, tu penses il aurait pu attendre, peut-être temporiser, attendre.
7: Marmouche, il doit fixer,
15: il doit attendre un soutien.
10: Ouais.
15: Là, il a pas de solution.
10: Là, il y avait très peu de chances de la mettre. Effectivement, Courtois qui fermait bien son premier poteau, un corner. Il reste 20 secondes, ça peut être la dernière pour les Égyptiens. C'est bien fait encore avec le centre de Salah, le deuxième ballon, il sera égyptien. Faut frapper, la frappe dévissée. Faut la laisser, il y aura corner. C'est ce qui fait le jeu de corps. Il y aura un nouveau corner pour l'Égypte. Bien joué. Encore, il a manqué sa frappe. Le défenseur égyptien, mais bon, il était pas dans sa zone de confort, je crois.
15: Ils aboient les Belges en grande difficulté, mais sinon, mené un but à zéro alors qu'il reste quelques secondes dans le temps additionnel.
7: Xavier, Salah vient de rentrer.
15: Salah, il bosse défensivement.
7: C'est la première fois qu'il cite son nom.
15: Ah oui, d'accord. Mais il bosse défensivement. Non, il y a très peu de ballons.
10: Il fait une passe, il accepte son rôle. Il tire le corner. Salah, oh, il s'est trouvé, Courtois. Enfin, où il s'est trouvé, ou en tout cas, c'est un défenseur qui a pris le ballon avant lui. Et il y aura eu un peu de grabuge là dans la surface. Et ce sera la mi-temps avec tous les Égyptiens qui se signent. Ils peuvent être fiers de leur première mi-temps.
7: Très, très bien.
10: Les Pharaons, parce qu'ils mènent logiquement au score face à une tristoune, hein. Très tristoune équipe de Belgique. Le but, c'est Emma Machour sur une passe décisive de Mohamed Salah à la 20e. 1-0. Pour l'Égypte.
15: Merci Xavier, on fait une pause rapidement pour évoquer ce duel, l'avantage au score des Égyptiens. Les Pharaons mènent 1-0 face au Diable Rouge. L'autorité égyptienne

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6: L'Égypte mène 1-0 face à la Belgique. C'est la mi-temps depuis 5 minutes. But d'Emma Machour à la 20e minute de jeu. Je vous rappelle également la sensation de la journée. C'est le nul entre l'Espagne et le Cap-Vert. On y reviendra dans la soirée, dans l'After Live intégrale Coupe du Monde, dans l'After également. Les nuits, on est là ensemble jusqu'à 5h du matin. On passera le relais ensuite à Gilbert Brébois, Karine Galli également pour la suite. Mais d'abord, on va vivre cette deuxième période de Belgique-Égypte. Les Belges dos au mur pour leur entrée en lice dans ce mondial face à des Égyptiens très disciplinés, très forts dans l'agressivité également et défensivement. Tiens, on va demander l'avis à un supporter belge qui nous a appelé au 32-16. Marco est avec nous sur RMC. Salut Marco.
7: Bonsoir Nico, bonsoir Olivier, vous allez bien?
6: Bien, et toi? Forme,
7: ça va, super.
6: Et Souleymane est là également. Souleymane Diawara est avec nous.
8: Salut.
6: Souley est là. Bon, est-ce inquiétant ou tu te dis, bon, calmons-nous tranquille, on va poser le jeu, poser le ballon, on va revenir tranquillement?
7: Bah écoute, c'est un peu l'impression que tout le monde a ici avec les supporters belges. Ils portent bien le ballon, mais sauf que ouais, sur les 20 derniers mètres, ils n'arrivent pas à faire accélérer le jeu. Je pense qu'il faut vraiment insister sur les côtés avec Doku ou Trossard et essayer de repiquer au centre. Mais les Égyptiens, ils défendent super bien avec une bonne agressivité, et sur la petite saute de concentration de Meunier, c'est là qu'ils arrivent à marquer. Donc ça va être pas rassurant, mais ça reste encore, ça va.
8: Tu penses que c'est de la faute de Meunier sur le but là?
7: Je sais pas, il m'a l'air il est pas au marquage. J'ai l'impression que le joueur, il a vraiment le temps de mettre sa frappe et de

0: cadré, quoi.
1: D'accord.
2: Et on a un Doku qui doit peser un peu plus également. Hein. Il doit être le, comment dire, ouais, l'homme qui va dynamiter la défense égyptienne. On a du mal à, il a du mal à faire la différence avec un De Bruyne.
3: C'est quand même l'un des plus dangereux, quand même, Nico.
2: Oui, mais.
3: Moi,
2: mais
3: je trouve que c'est surtout autour, moi, un Trossard. Il est transparent. De Ketteler, ça marche pas du tout. Je trouve qu'au milieu de terrain, normalement, Tielemans et Onana doivent beaucoup plus s'apporter. Ils doivent manger le milieu de terrain adverse. Moi, je trouve que l'Égypte est trop sereine sur les sorties de balles. Ils sont pas assez mis en difficulté. Il y a pas. Je trouve que le rythme est lent de la part des Belges. Je revois la Belgique qu'on a vue en fait il y a deux ans à l'Euro. Quoi.
2: C'est...
3: Non, mais moi je pensais, moi la Belgique, j'ai pas la chance, j'ai pas le temps de les regarder en qualification. Voilà, il y a une nouvelle ère avec Rudy Garcia, les 24 heures de boulot, etc. Allez, on envoie une communication super. Il y a une nouvelle colonne vertébrale. Je me suis dit, allez, il va avoir un nouvel élan. Là, je revois la même chose, voire même pire sur certaines situations. Quoi. Je suis vraiment déçu, moi. De la Belgique, surtout que l'Égypte, on l'a vu à la CAN, c'est une équipe qui est en manque de talent créatif. Pourtant, ils ont les joueurs, hein, mais souvent c'est très très neutre, très très frileux. Et là, j'ai l'impression d'inverser les rôles sur la première mi-temps, hein, Nico.
2: On a vu une Égypte qui avait l'autorité, la confiance également, la maîtrise et l'expérience face à des Belges pourtant favoris. Sous les qu'est-ce que t'en penses ? Comment les Belges
1: peuvent réagir ? Vas-y. Certes, la Belgique est décevante, mais. Faut souligner aussi le travail des Égyptiens qui font un match correct, qui respectent les consignes, qui sont dans leur domaine où on le sait que c'est une équipe très défensive avec un bloc bas et qui laisse peu de chance aux Belges de par exemple de frapper. Donc moi je retiendrai plus la qualité défensive et le bloc des Égyptiens que même si la Belgique doit faire beaucoup mieux, mais en tout cas, le bloc égyptien est très bien en place et ils le font de manière très bien depuis le début de la saison, j'allais dire, depuis le début de la rencontre. Donc moi, je féliciterai plus les Égyptiens.
2: Ouais, exactement, pour l'instant c'est le cas. Ils mènent 1-0, ils gagnent quasiment tous leurs duels face à des Belges bien neutres ce soir. 1-0 pour l'Égypte. On parie sur la deuxième période.
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2: Et avec Johan Guillet, les cotes ont évolué évidemment, Johan.
6: Complètement, ça s'est même inversé avec l'Égypte 20 ans qui est favorite à 2,20. Le nul est à 2,80, on triple la mise pour la Belgique. Je vais rester sur mon pari d'avant-match concernant les buteurs. Mohamed Salah, c'est son anniversaire. Première victoire pour l'Égypte en Coupe du Monde, pourquoi pas. C'est coté à 5,20, le but de l'Égyptien King.
2: Souleyman, qu'est-ce que ça peut donner selon toi?
1: Ouais, je viens d'apprendre que c'est l'anniversaire de Mo Salah. Et puis la cote, elle me plaît bien, cette cote-là, 5-20. Là. Donc, je vais mettre un petit but de Mo Salah quand même.
6: Côté à 5-20.
3: Un petit penalty de Mo Salah, ça peut passer sur la fin de match.
1: Ça marche,
3: transition.
1: Un penalty, non? Ouais,
3: en plus, Souley, il sent très très bien le match, hein, depuis le début de la rencontre. Il nous a annoncé l'Egypte, il sent bien le foot sur cette Coupe du Monde.
2: Enfin,
1: il voit des surprises, c'est la journée des surprises aujourd'hui.
3: Moi, je le suis.
6: Sachez qu'un but sur penalty, peu importe qui le marque, c'est coté à 7-25.
2: Merci, Johan.
3: Petite erreur d'Engoy.
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2: Un rendez-vous important également aujourd'hui, la nuit prochaine pour vous en France, à 3h du matin. Le duel entre l'Iran et la Nouvelle-Zélande. Important au niveau sportif, certes, mais également au niveau symbolique, géopolitique, diplomatique. Nicolas Pelletier est à Los Angeles. Il suit la sélection depuis plusieurs jours déjà, depuis Tijuana jusqu'à Los Angeles, où se jouera ce match à 3h du matin, heure française. Salut Nico.
7: Salut les amis, salut à tous.
2: On est désormais à 5h du coup d'envoi, on est loin encore de la rencontre. Tu es tout proche, toi, de l'hôtel de la sélection iranienne. Raconte-nous les dernières heures avant de prendre la direction du stade.
7: Alors, on a fait le chemin et on est venu au stade, vous savez, le stade de Los Angeles, le SoFi Stadium, parce que tu parlais de symbole, Nico. Il y a un symbole qui sera montré dans le monde entier, chez les diffuseurs du monde entier, l'énorme drapeau iranien sur la pelouse de ce stade de Los Angeles, avec le drapeau américain juste derrière qui flottait. Le symbole était fort tout à l'heure lors des répétitions ici du côté du SoFi Stadium. Deux éléments à vous donner. Il y a pas mal de manifestations qui sont en train de se mettre en place autour du stade de Los Angeles, notamment de la communauté iranienne ici du côté de Los Angeles, qui est très fermement opposée au régime en place en Iran. Et depuis tout à l'heure, quand je suis arrivé au stade, on voit et on entend de nombreuses manifestations autour de cette enceinte. On verra, on est encore à 5 heures du coup d'envoi, on verra certains journalistes ici de Los Angeles, par de 20 000 Iraniens qui pourraient se rassembler autour du stade. Donc on attend de voir et on verra ça tout à l'heure. Deuxième information que je vous donne pour terminer, c'est la FIFA qui prend très au sérieux et qui va vraiment scruter tout à l'heure dans le couloir au coup d'envoi à 17h59 ici du côté de Los Angeles, les maillots et peut-être la gestuelle des joueurs iraniens avant le coup d'envoi, notamment lors de l'hymne iranien, parce que la FIFA a très peur d'un geste politique des joueurs iraniens. Donc on verra ça tout à l'heure. Ce n'était pas la tendance hier. On a voulu parler de foot, on a parlé de foot hier en conférence de presse. Donc on verra ça tout à l'heure au coup d'envoi de cette rencontre à 3h du matin en France, à 18h ici à Los Angeles.
2: Ouais, tout geste ou manifestation politique serait un énorme risque pris par les joueurs de la sélection iranienne. On va suivre ça. On rappelle que la FIFA interdit toute manifestation ou évocation politique dans le cadre de sa compétition. Merci Nico, tu seras en direct tout au long de la soirée qui va nous mener jusqu'à ce coup d'envoi, le dernier match de la journée. Iran, Nouvelle-Zélande, 3h du matin, heure française, ce sera sur RMC. On fait une pause, dans un instant on revient. C'est bientôt la fin de la mi-temps entre la Belgique et l'Égypte qui mène 1-0 grâce à Achour, but inscrit à la 20e minute de jeu. On revient dans un instant sur RMC avec Souley Diawara et Walid Acharchoua, tout de suite.
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2: Dans quelques secondes, la reprise, la deuxième période de Belgique-Égypte. Pour l'instant, ce sont les Égyptiens qui mènent 1-0 grâce à une frappe splendide d'Achour et Mamachour à la 20e minute de jeu. 1-0 donc pour les Pharaons qui reviennent sur le terrain. Ça se passe à Seattle, sous les yeux de Xavier Grimaud qui est sur place dans le stade. Xavier, y a-t-il des changements? Les Égyptiens reviennent à peine sur la pelouse.
21: Ouais, les Égyptiens reviennent à l'instant. A priori, pas de changement pour la deuxième période. En tout cas, j'en vois pas en préparation. Ce serait visible s'il y avait eu du coaching. Il n'y a pas de raison de changer, évidemment, du côté de l'Égypte qui a fait une très très bonne première période, on l'a dit. Et les Belges, on va voir s'ils sont capables de réagir, de montrer autre chose, parce que ce serait un sacré accro, alors qu'ils remettraient peut-être pas en cause évidemment la qualification. On rappelle la composition du groupe, hein, c'est la Nouvelle-Zélande et l'Iran, les deux autres adversaires de la Belgique et de l'Égypte, mais bon, qui pourraient remettre en question la première place, hein, évidemment du groupe. Donc, et puis surtout, c'est la prestation qui amènerait évidemment énormément de questions. Ça va repartir dans un instant avec les Égyptiens à la fête. Hein. Je regardais les tribunes pendant la pause. Déjà, ils sont nombreux et on les voyait avec un grand, grand, grand sourire savourer leur première période, puisqu'on rappelle pour l'instant l'Égypte est devant 1-0 et l'Égypte n'a jamais gagné un seul match de Coupe du Monde. Donc ce serait un véritable événement pour tout le pays. Roi d'Afrique à 7 reprises, mais inexistant au niveau mondial. Ce n'est pas moi qui le dis, ce sont les confrères égyptiens et les Égyptiens eux-mêmes. C'est donné le coup d'envoi de cette deuxième période avec un premier long ballon égyptien à côté gauche vers Thomas Meunier et une première touche. Là, ils ont gagné comme au rugby, ils ont gagné 35 mètres, 40 mètres. Les Égyptiens, la touche est jouée rapidement à côté gauche avec Fatou pour la Chine avec on insiste côté gauche avec Thomas Meunier qui va réussir à prendre le ballon dans les pieds d'Achour. Non, ce serait une touche en faveur de l'Égypte. On va voir tout de suite dans les premières minutes si on voit un autre rythme et un peu de jeu en rupture de la part des Belges notamment.
2: On va suivre ça dans un instant avec toi à la suite de ce match, bien sûr, avec Souleymane Diawara et Walid Achachour. Mais la cellule équipe de France RMC Sport nous appelle. Flo Germain est avec nous en direct sur RMC à 24h, un peu moins désormais, du coup d'envoi de ce France-Sénégal. Salut Flo.
22: Je suis là, vous m'entendez? Petit souci de connexion. Ok, très bien, super.
2: Tu vas suivre l'entraînement,
22: en plein entraînement de l'équipe de France.
2: Ça, voilà.
22: Exactement, à la Red Bull Academy, c'est là où s'est entraîné Thierry Henry notamment. Donc on est quand même sur un lieu assez mythique, même si c'est très excentré par rapport à New York, puisqu'il a fallu une quarantaine de minutes de bus pour rejoindre cette séance d'entraînement. Donc ce sont des paramètres à prendre en compte, expliquait Didier Deschamps. Et c'est aussi pour cela qu'il a mis ce matin N'Golo Kanté en conférence de presse. Kylian Mbappé est évidemment à l'entraînement comme ses 22 coéquipiers joueurs de champ. Les trois gardiens vont arriver, donc 23 plus 3, 26, groupe au complet. Ça confirme cette tendance et ces bonnes nouvelles qu'on annonçait depuis 48 heures sur RMC.
2: On a perdu Florent Germain, qu'on va retrouver dans un instant en direct de l'entraînement de l'équipe de France. Il a dit, première information, en veille de match, à 24 heures, le duel contre le Sénégal, groupe au complet. Ça, c'est une chance pour Deschamps, c'est pas celle de tous les sélectionneurs. On l'a vu avec l'Espagne également. D'autres informations à venir tout à l'heure. On écoutera Didier Deschamps sur l'adversité de ce premier match. Avant d'y retourner, des tours par Seattle, la 48e minute de jeu. Belgique, Égypte, Xavier Grimaud.
21: Oui, la 47e, 48e, 1-0 pour l'Égypte. Le but d'Achour à la 20e sur une passe de Mossala. On a vu une touche affreuse de la part de Trossard qui voulait lancer rapidement Doku en profondeur. Il s'est manqué. Attention, Achour, ce sont les Égyptiens à l'attaque. Le dédoublement, c'est bien fait. Avec la passe, avec le point de pénalité, c'est pas terminé. Ça là, c'est contré par la défense belge. Une, deux fois. Oh, qu'est-ce que c'était chaud. C'était la Chine, Zico et Marmouche
23: qui étaient
21: là pour frapper. Oh, ils étaient tout proches.
23: Mais encore le travail des Mamachour à la base, oh là là, qu'est-ce que c'est fort. Comment il va fixer, comment il glisse le ballon là pour créer le décalage.
21: Il était pour donner la passe, il était parfait. Effectivement, on est côté droit avec Zico face à Timothy Castagne. Il y aura une touche face à Mekele, pardon. Il y aura une touche en faveur des Belges. Mais voilà, on joue depuis 3 minutes en deuxième période. Et les Égyptiens ont déjà essayé d'aller piquer une première fois. Alors que les Belges sont sur exactement le même rythme. Hein.
2: Ouais. Est-ce qu'il peut faire mieux vraiment
23: Zico, il doit mieux faire Zico.
2: Souleymane.
1: Bah, elle était contrée, hein, son centre, je sais pas si vous le voyez, je sais pas si c'est par Ngoy, je crois qu'elle est contrée, c'est ça qui fait que le ballon fait un changement, mais si elle est pas touchée, je pense que ça peut faire une belle passe décisive et un but derrière.
2: Xavier, toujours 1-0 pour l'Égypte face à la Belgique. On me dit, hein, si on l'a retrouvé Florent Germain à l'entraînement de l'équipe de France dans un instant. Il arrivera pour les dernières infos équipe de France, le rappel de la composition probable des Bleus également. Xavier à Seattle, Belgique, Égypte.
21: Et on est côté droit avec Thomas Meunier qui n'a pas de solution. Il va faire un extérieur du pied pour redonner le ballon jusqu'à Thibaut Courtois. Relance courte avec Ngoy, les Égyptiens qui restent assez haut hein, malgré tout, puisque Marmouche et Salah sont dans la surface de réparation belge. Mais on ne va pas presser, on se contente de se déplacer pour empêcher les lignes de passe. Et comme il n'y a pas d'appel, c'est fou le manque de rythme vu de là-haut, parce qu'on est très haut hein, au Lumenfield, donc on voit très bien la pelouse. Le manque d'appel, bah, voilà, ça va obliger Ngoy à gagner 30-40 mètres pour essayer d'impulser quelque chose. On va jouer avec Meunier pour Onana pour Doku dans l'axe. Voilà, Doku qui peut prendre un peu de vitesse, il va obtenir une faute. Je me demande si c'est pas la première faute un peu dans son registre là qu'il obtient, Jérémy Doku, à savoir il prend le ballon, il accélère et le défenseur égyptien en retard qui le pousse. C'est une petite faute, mais c'est une vraie faute qui donne un coup franc lointain. On est quand même à plus de 30 mètres des buts de Chaubir, mais on est plein axe. Ce sera évidemment pas à tirer direct pour Kevin De Bruyne. Ce serait un petit peu, faudrait une frappe de marmule là, et c'est pas forcément ce que fait Kevin De Bruyne. De toute façon, on voit plus personne tirer d'ici hein, sur les dernières années. Avec un bras levé pour De Bruyne, on va jouer court avec Mekele pour Trossard qui va repiquer intérieur. On est côté gauche, Trossard qui va faire un tour sur lui-même, Trossard qui a réussi à passer, Trossard qui est refoulé par la défense de l'Egypte et bien refoulé avec le tacle. Le ballon quand même va rester pour les Belges. Doku, il y a pas jeu. Doku qui récupère sur la ligne de but. Doku qui rentre dans la surface, Doku qui regarde son défenseur dans les yeux, Doku qui passe côté gauche, Doku qui tente l'extérieur, mais il y a deux Égyptiens qui étaient là sur la ligne pour réussir à défendre. Ils défendent toujours intelligemment sans essayer d'aller au contact,
3: c'est très
21: parce
3: bien
21: que
3: défendu, prise à deux.
21: Sans risquer de se faire éliminer. Ouais,
2: et sans se jeter surtout. Hein. Superbe.
21: Exactement,
2: la défense
21: c'est
2: des
21: ça.
2: Égyptiens.
21: Avec Achour, il tente l'extérieur pour Mossala qui va piquer un sprint, mais il n'est plus très rapide, hein, Mossala. Donc là, il lui manquait quelques mètres. Ça va être dégagé par Courtois. Le ballon pour Tillmans. On est dans la moitié de terrain des Égyptiens. Il réclame la faute, Youri Tillmans, il va l'avoir. Le capitaine de la sélection belge. Une faute, un coup franc joué rapidement pour les Belges qui sont toujours menés. Donc la 51e, 1-0 pour les pharaons d'Égypte. Le buteur Achour à la 20e.
2: Flo Germain est de retour avec nous en direct de l'entraînement de l'équipe de France. Tu l'as dit, Flo, information importante, groupe au complet. On avait peu de doutes puisqu'on a suivi les réintégrations notamment de William Saliba. C'est une question qu'on nous pose également. Est-ce qu'il va jouer avec une douleur dans le dos malgré tout? Est-ce qu'il va serrer les dents, William Saliba, Flo?
21: La nouvelle foule sur deux coups. Ouais. Ça va donner un coup franc qu'on peut tirer direct.
2: On revient dans un instant.
21: Ouais, il est à 20 mètres, 19 mètres à peine. Allez, vraiment juste à l'entrée de la surface de réparation. Est-ce qu'il y a une nouvelle faute sur de quoi? Il y a une faute en bas. Sur les jambes, elle est réelle. La faute, c'est une faute de Marouane Attia qui avait déjà pris un jaune en première période. Alors cette deuxième faute ne valait pas jaune, mais il y a une vraie faute sur Jérémy Doku.
23: Heureusement que Doku est là quand même. Hein.
21: Ouais. Absolument. Je t'entendais dire que c'était pas le pire en première période, Walid. Effectivement, c'est pas le pire des offensifs belges en première
23: Nico,
21: période.
23: Nico, il voulait l'enlever de la Belgique.
2: Non, j'attends plus de lui. J'attends beaucoup plus de lui.
21: Mais là, déjà, sur cette deuxième mi-temps, il est dans son registre. Il a obtenu deux fautes dangereuses. Donc déjà, c'est intéressant. Là, le coup franc, c'est pour Kevin De Bruyne. Et là, il faut qu'il attrape le cadre. Kevin De Bruyne, lui qui vit sa 120e sélection hein, avec l'équipe de Belgique. Il est en sélection depuis 2010. C'est le plus ancien de la sélection avec Romelu Lukaku qui est sur le banc. Et là, il a une vraie possibilité de mettre en danger Oufa Chaubir, le gardien égyptien. L'arbitre brésilien Ramon Abati qui est en train de mettre le mur égyptien à bonne distance. Il y a deux Belges qui se placent juste devant le mur pour un petit peu gêner la vision du gardien égyptien. Kevin De Bruyne là qui se place, qui fait ses petits pas d'élan, qui va pouvoir tirer ce coup franc. La 53e, 1-0 pour l'Egypte. Vraie situation, les sifflets dans le stade. De Bruyne dans le poteau, il a attrapé presque le cadre, l'extérieur du poteau. Ouais, il se tire les cheveux, Kevin De Bruyne. Il était passé juste au-dessus du mur, le Napolitain, mais ça manquait un tout petit peu d'angle, ça manquait un tout petit peu de distance sur la droite et ça touche l'extérieur du poteau. Mais là voilà, la plus belle situation belge, c'est très certainement cette rencontre et le poteau trouvé donc par De Bruyne. La 53e, 1-0 toujours pour l'Egypte.
2: Très beau ce coup franc de De Bruyne. Il était battu le gardien. C'est décadré. Ça fait égalisation pour la Belgique. Toujours 1-0 pour l'Égypte. Flo Germain, donc, toujours avec nous en direct de l'entraînement de l'équipe de France. Oui, je t'ai posé une question concernant la forme réelle de William Saliba, Flo. On revient dans un instant, vous l'avez compris, problème technique, hein. On a du mal à se connecter.
21: Attention, les Égyptiens à l'attaque avec Salah. Oh, qu'est-ce qu'elle est belle cette ouverture de Salah pour Zico. Le contrôle un petit peu trop long, c'est dommage. Et très très belle remontée de balle, hein. Très très belle contre-attaque là des Égyptiens.
3: Ils sont pas mal en transition.
21: Ah ouais, franchement là la transition est superbe. Et Salah en une touche de balle là qui ouvre côté droit, c'était superbe. Et malheureusement Zico a fait un contrôle un tout petit peu trop long qui l'a empêché de reprendre le ballon derrière. Il y aura un corner à suivre pour les Égyptiens sur la droite. On regarde hein, les buts de Courtois. Et ils essayent quand même hein, les Égyptiens de se projeter comme ça en contre, et ils le font très bien depuis le début de la rencontre. Le corner de Salah, premier poteau, dégagé de la tête par Meunier, mais le ballon va être gardé par l'Égypte. 1-0, la 55e.
2: On va revenir dans un instant, bien sûr, à l'entraînement de l'équipe de France. Retrouver Florent Germain, vous le savez, gros programme sur RMC ce soir, l'ensemble des matchs en direct, en intégralité. Il y aura Iran-Nouvelle-Zélande à 3h du matin, mais il y aura aussi un Arabie Saoudite-Uruguay. Je voyais, Walid, là, si on se projette, et Souleymane, le match nul de l'Espagne face au Cap-Vert peut arranger l'équipe de France. C'est un peu de la science-fiction.
21: Et les Égyptiens qui attaquent encore, mais qu'est-ce qu'ils défendent mal, les Belges? Ils leur laissent un espace, là, il a réussi à passer Zico. Marmouche dans la surface, Marmouche face à deux Belges, Marmouche qui passe entre deux Belges. Oh là, défense de Mekele, il était tout près de réussir son coup, la relance elle est pas bonne. Est-ce qu'il y a faute sur Mekele? Je pense qu'il y a un petit quelque chose, l'arbitre il dit rien, ça permet aux Égyptiens de continuer. En plus Mekele est en dehors de la surface. La tête piquée, sortie par Courtois, la frappe de Marmouche là qui dans la frappe de d'Achour pardon qui se déchire en position idéale pour aller chercher le doublé. Achour, je pense qu'il a voulu mettre énormément de puissance,
3: la tête de Salah juste avant.
21: Il a raté son coup, ouais, absolument.
2: Il a même le temps de contrôler Salah. Achour.
3: Mais par contre, attends, excuse-moi Xavier, mais Thomas Meunier là, il se moque du monde là depuis le début du match.
2: Pourquoi il lâche Achour là derrière dans son dos là?
3: Non mais de l'autre côté, parce que là c'est Castagne.
2: Ah oui c'est Castagne.
3: Mais de l'autre côté là, il y a des vagues en transition sur le côté de Meunier. Il laisse N'Goy en un contre un, mais c'est inconscient.
21: Là, absolument, c'est dingue. Et voilà, sur la tête piquée de Salah, Courtois, la façon dont il relance le ballon, c'est un peu étrange aussi quand même, hein, sur Achour.
3: Attention l'Egypte, attention l'Egypte, parce qu'il va pas attention, falloir ouais. il va pas falloir
21: Tiens, bah déjà double changement Walid, pour les Belges. Double changement pour les Belges avec l'entrée de attendez que je retrouve ça, l'entrée de Nicolas Raskin, le milieu de terrain
3: de Glasgow,
21: et de Maxime de Kuyper qui va entrer en défense. Alors à la place de qui? Tiens, de Kuyper à la place de Castagne a priori,
2: et Onana,
21: et c'est Meunier, c'est Onana qui est sorti.
2: Onana qui est sorti, ouais.
21: Absolument.
2: Onana qui est sorti. Voilà. Ben voilà pour les changements.
21: Donc coaching très très précoce. Hein,
2: c'est chaud.
21: De la part de Rudy Garcia. Alors ce sont pas deux joueurs offensifs, mais ça va peut-être modifier un peu l'équilibre de cette équipe.
2: C'est chaud sur le but belge en tout cas. Toujours 1-0 pour l'Égypte, Xavier. On retourne voir l'équipe de France. Les nouvelles des Bleus à la veille de ce France-Sénégal. Flo Germain est avec nous. Flo, je te parlais de William Saliba à l'instant. Comment va-t-il?
22: Oui, exactement. Bah, il est là, il est présent. William Saliba. Tu me demandais effectivement avant que ça coupe si William Saliba allait ressentir des douleurs. C'est vrai qu'il va serrer les dents. On peut pas nier que c'est une petite préoccupation de voir s'il sera à 100%, s'il n'aura pas de gêne au moment de la rencontre. Hein. C'est pour cela qu'il y avait eu lors du début de rassemblement, même lors du match amical, et maintenant à la Bentley University, des entraînements un peu à la carte pour lui. Il n'a réintégré le groupe au final que 48 heures avant ce départ pour New York. Mais la bonne nouvelle, c'est qu'il est là. Il y a même des ateliers d'accélération où on sent que ça passe, hein, pour William Saliba. Et heureusement d'ailleurs, hein, puisqu'il y aura de l'adversité demain. Voilà, tout le monde au complet, ça c'est la bonne nouvelle. Il y avait, je disais, énormément de journalistes et d'affluence médiatique, ce qui prouve malgré tout que c'est un match particulier, l'entrée de la France dans la Coupe du Monde. Je disais qu'il y avait 150 à 200 journalistes qui ont fait le déplacement depuis la New York City pour faire les 45 minutes, voire une heure, venir à la Red Bull, au Red Bull Center, là où ils s'entraînent, donc pour avant ce match contre le Sénégal. Donc voilà. Cette affluence est là, tout le monde est présent. Les gardiens viennent d'arriver également, Mike Maignan, qui est bien là lui aussi. Donc tout le monde au beau complet avant ce match contre le Sénégal demain. Et je m'excuse pour la petite coupure tout à l'heure. La deuxième, c'est que tout le monde s'est pris l'arrosage automatique. Donc il n'y a pas de jaloux, hein, les journalistes étrangers, les caméras, la presse écrite, la radio. J'espère que le matériel RMC est assuré, mais je n'en doute pas. Mais en tout cas, on rentre avec le t-shirt mouillé, donc ça donne une petite ambiance sympathique. Pas de soucis.
2: Merci pour la précision, Flo. Tu restes avec nous quelques secondes encore une fois. Écoutons le sélectionneur des Bleus, Didier Deschamps, en conférence de presse, l'importance de bien lancer la compétition.
4: Oui, il est important, très important, parce que c'est le premier match, mais c'est valable pour toutes les équipes qui compensent la compétition. Parce qu'après, non, il n'est pas décisif, puisqu'il y a deux autres rencontres. Voilà, même si, dans les statistiques, le dernier champion du monde, il a perdu son premier match. Ça ne l'a pas empêché d'être champion du monde aussi, donc... Mais dans l'idéal de bien commencer par une victoire dans une poule à quatre équipes, c'est la meilleure des choses. Donc c'est toujours l'objectif quand on aborde ce premier match.
2: Voilà Deschamps qui fait allusion à la défaite de l'Argentine face à l'Arabie Saoudite en 2022. On va revenir dans un instant à Belgique-Égypte, toujours 1-0 pour l'Égypte, même s'il y a une occasion belge qui a été repoussée par les Égyptiens. Xavier.
21: Marmouche est passé, Marmouche dans la surface, Marmouche la frappe, ouais, ça passe à côté. Pour Marmouche, il avait Ngoy, qui s'était fait prendre.
23: Bien revenu, ouais,
21: il revient bien quand même. Il gêne Marmouche pour faire cette frappe.
23: L'Égypte, faut le finir ce match. Faut le finir l'Égypte, le match. Faut fermer le cercueil.
2: C'est pas encore vrai, mais il a raison.
1: Parce que quand tu te crées des occasions comme ça face à une équipe comme la Belgique, il faut essayer de les concrétiser le plus rapidement possible pour éteindre tout espoir aux Belges de revenir. Mais à force de rater des occasions, ils ne sont pas à l'abri de se manger un contre et de se manger une égalisation surtout.
2: Exactement. Flo Germain est toujours en direct avec nous. Flo, avant de te libérer, il y a aussi ce geste fort de la presse française au soutien de Christophe Glaise, notre confrère journaliste de chez SoFoot, détenu en Algérie pour avoir fait son travail.
22: Exactement, il y avait effectivement ses parents qui étaient présents, alors que là je me fais littéralement virer de l'entraînement puisque les 15 minutes sont terminées et j'ai envie de garder mon accrède pour toute la compète si possible. Donc effectivement il y avait les parents et sa famille qui étaient présents, qui ont distribué des écharpes Free Glaze pour justement le soutenir et lancer un message fort. Vincent Duluc, notre confrère de l'équipe en tant que représentant de la presse et de l'UJSF, a notamment pris la parole, posé une question à Didier Deschamps et le sujet a été évoqué. C'était un moment assez fort de ce début de conférence de presse.
2: Merci Flo. Toutes les infos à retrouver, celle de Flo, l'équipe, la seule équipe de France, sur le site rmcsport.fr. On va monter en puissance jusqu'à demain soir, le coup d'envoi de ce France-Sénégal. Merci Flo pour les informations autour de cette journée des Bleus. Allez, on retourne parce que c'est chaud. Hein. On vit un super match, les gars, quand même. Hein.
23: Ouais.
2: L'Égypte fait une grosse impression. La Belgique a du mal à pousser, à se créer des occasions dans cette deuxième période. Il n'y en a quasiment aucune, hein, Xavier. Hein.
21: Non, il y en a quasiment aucune. Il y a eu le coup franc évidemment de De Bruyne sur le poteau, mais bon, c'est un petit peu mieux ce qu'ils proposent malgré tout. Là, ils sont aux avant-postes. Il y aura un corner pour les Belges sur la droite en regardant les buts de Schaubier, le gardien égyptien, avec un bras levé pour Kevin De Bruyne, dégagé de la tête par la défense. Ça revient sur Tillmans. Oh, la demi-volée du gauche, la volée même du gauche. Elle était belle. Il y avait un bel équilibre de la part de l'ancien monégasque là, et ça passe, je pense, à un bon mètre. Malgré toute la droite, sur la droite des buts égyptiens, ouais, peut-être un petit peu moins d'un mètre. En tout cas, l'équilibre était très très beau. On la voit au ralenti là. Elle retombe cette volée, même si Schaubier était sur la trajectoire. En tout cas, avait fait une belle horizontale pour essayer d'aller la chercher. Toujours 1-0 donc pour l'équipe égyptienne. On rappelle le buteur, hein, c'est Achour à la 20e sur une passe de Mossala. Les Égyptiens qui ont eu des situations pour éventuellement marquer le deuxième. Les Belges qui sont plus en difficulté. Attention avec Doku, le dédoublement. Avec, il est passé Meunier avec point de pénalty. Le centre pour Raskin, pour De Bruyne qui frappe, mais ça manque de puissance.
23: De Bruyne doit faire mieux là. Il n'est pas inspiré, hormis son coup franc là, il n'est pas inspiré sur ce match, hein, De Bruyne. Hein.
21: C'était un centre de Meunier et non, c'est vrai, ça manque de puissance. Il doit traverser beaucoup plus le ballon là et il peut s'en vouloir, Kevin De Bruyne. En plus, le ballon qui touche son pied droit avant de toucher
2: la passe, elle est parfaite de Meunier pour le coup. Hein. Ouais. Il est plein axe, c'est la précision et il écrase. T'as raison, c'est le pied d'appui qui touche d'abord le ballon. Ouais. Et qui écrase donc cette frappe avec son pied droit. Tiens, je finis ce que je disais tout à l'heure sur l'équipe de France et l'Espagne surtout, qui a fait 0-0 contre le Cap-Vert. Si l'Espagne désormais ne termine pas première de son groupe, elle ne sera plus dans la moitié de tableau de l'équipe de France. si la France termine première de son groupe. Il y a beaucoup de conditions, mais c'était une crainte qu'on avait, une éventuelle demi-finale France-Espagne dans cette Coupe du Monde. Ça fait peut-être faire partie des conséquences de ce match nul entre l'Espagne et le Cap-Vert. Allez, reste moins d'une demi-heure à jouer dans le temps réglementaire entre la Belgique et l'Égypte. Qu'est-ce que t'en penses ?
21: Doku qui va aller chercher un nouveau corner. Et Romelu Lukaku va entrer en jeu dans un instant. Il est en train de prendre les dernières consignes. L'avant-centre de la sélection qui va vivre très certainement sa 121e sélection, donc dans quelques instants, pour sa 127e sélection même pour Romelu Lukaku. Une faute sur le gardien égyptien là, ça va donner un coup franc pour les Égyptiens, avec Chaubir qui se tient la jambe gauche, mais ça a l'air d'aller, hein, ça va aller de toute façon, mais le jeu est arrêté. Ça va permettre à Lukaku d'entrer en jeu dans un instant, très certainement à la place de l'avant-centre belge que j'ai très très peu cité, et pour cause, Charles de Ketteler. Je pense que c'est lui qui devrait sortir donc pour faire rentrer Romelu Lukaku.
2: Ça doit plus être lui, hein, Souleymane, devant hein, ce faux neuf, Charles de Ketteler, pour la Belgique. Qu'est-ce que t'en penses, toi?
1: Ça a été difficile pour lui ce soir face à le bloc bas des Égyptiens. Voilà, c'est la première journée, c'est toujours stressant. Je sais pas s'il est stressé ou il a un peu cette pression de ce premier match.
21: La faute de Mekele. Il y aura quand même l'avantage pour les Brésiliens avec Marmouche, Salah, la frappe, elle est déviée. Oh, Courtois qui a regardé ce ballon en priant pour qu'il passe à côté, il va passer à côté. Ce ballon sur cette frappe du droit de Marmouche, contrée par la défense. Il y a eu une grosse faute au départ de l'action de Mekele. Il était sorti très loin et je pense qu'il attrape bien la cheville de l'Égyptien. Et derrière, Marmouche, il fixe quand même facilement et N'Goy et Meunier qui revient un peu de nulle part. Et heureusement, N'Goy qui a contré le ballon et ça passe à côté des buts de Courtois. Mais c'est quand même assez simple pour l'Égypte de se procurer les situations.
3: Défensivement, c'est catastrophique. La défense belge. La Belgique.
1: Il l'avait dit, leur point faible, c'était la défense.
2: D'autant plus que là, ils se livrent également pour égaliser. Donc forcément, dans leur dos, ça va beaucoup plus vite. Et ils sont extrêmement loin. Le centre égyptien.
21: Allez, Fatou dans la surface de réparation avec la Chine, premier poteau. Le centre qui sera pris par De Ketteler, qui était revenu défendre. Et le ballon gagné par Tillmans. Tillmans, il a 1, 2, 3 Égyptiens. C'est très très bien récupéré. Non, il y aura faute. Il y aura faute et il y aura le changement. Avec donc la sortie, prévu de Ketteler.
3: C'est le symbole, la faute de Tillmans. Comment les Égyptiens à 2, 3, 4 arrivent à gicler sur l'adversaire de cette manière, ça montre l'état d'esprit monstrueux des Égyptiens.
21: Pas mal de sifflets pour la sortie de Ketteler et l'entrée de Lukaku avec une vraie clameur. On sent que c'est un joueur aussi différent, le public, même les Égyptiens. Là, je les vois applaudir. Romelu Lukaku. Évidemment, serial buteur avec la sélection. Hein. 90 buts en 126 sélections pour Romelu Lukaku, meilleur buteur de l'histoire de la Belgique. Le centre, premier poteau, Lukaku, premier ballon pour égaliser. Incroyable, Vigram qui vient d'entrer en jeu sur le centre venu de la droite, qui est à l'affût, là où De Ketteler certainement peut-être n'aurait pas eu le même impact. Eh bien, il met le bout du pied, Romelu Lukaku, il va tout relancer. Incroyable, il est rentré depuis quoi, 10 secondes. Romelu Lukaku, ça fait un partout entre la Belgique et l'Égypte.
5: Incroyable scénario, le meilleur buteur de l'histoire des Diables Rouges qui frappe quelques secondes seulement après son entrée en jeu. Le phénomène, l'effet. Lukaku qui n'avait pas marqué pendant l'Euro, hein. Il avait été moqué, raillé notamment. 3 buts refusés pendant l'Euro 2024. Il était un des responsables du fiasco belge. Le voici qui remet la Belgique dans ce match. Soulé, c'est impressionnant, non, c'est... quand même. La puissance également.
1: C'est impressionnant, non, parce qu'on connaît aussi la puissance de Lukaku. Son jeu, son physique peut apporter offensivement à cette équipe belge, et on a vu depuis avant son entrée qu'il manquait d'impact physique dans la surface de réparation égyptienne, et le fait que Lukaku rentre, il ramène cet impact physique, et on le voit encore, juste le premier ballon, il impose son physique et marque ce but de un vrai renard de surface, quoi.
2: C'est dingue, hein. La course, la puissance de Romelu Lukaku qui n'avait joué que 67 minutes en 2026. Le symbole, la joie, et c'est la pause fraîcheur juste après ce but. Ouais. C'est toujours bon de marquer avant une pause fraîcheur. Xavier, le temps, le score.
21: Alors on imagine que les consignes de Garcia.
2: L'eau est plus fraîche d'un coup.
21: Exactement, et de l'autre côté, forcément, ils ont pris un petit coup derrière la nuque, les Égyptiens. Quelle histoire quand même, incroyable. Romelu Lukaku, donc 91e but pour Romelu Lukaku, ouais, qui est dans le top 5 des joueurs qui ont le plus marqué dans l'histoire avec leur sélection. C'est pas rien quand même.
6: Rappelle-nous le score, peu, Xavier, on doit faire une pause.
21: Ça place un joueur, oui, un partout entre la Belgique et l'Egypte. Achour, à vous, ouvert le score en première période, l'égalisation de Lukaku il y a un instant.
2: Ça va être passionnant les amis, restez avec nous pour les 25 dernières minutes de ce match.
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2: Intégrale Coupe du Monde, l'after live avec Walid Acherchour, avec Souleymane Diawara, fin de la pause fraîcheur à Seattle. La Belgique vient d'égaliser face à l'Egypte. Xavier Grimaud est sur place, la pause fraîcheur est toujours en cours.
21: Oui, il reste encore 45 secondes d'après le chrono sur les écrans pour cette pause fraîcheur. Et le match évidemment est totalement relancé. Hein. On rappelle le scénario. Emam Achour qui avait ouvert le score pour l'Egypte à la 20e avec des Belges vraiment, vraiment timorés. La deuxième période était plus ouverte avec les Égyptiens qui ont eu des situations. Les Belges qui ont touché le poteau. Et c'est donc voilà, c'est les histoires qu'on aime. Hein. Lukaku qui revient, qui rentre en jeu, lui qui a très peu joué cette saison, et sur son premier ballon, 10 secondes après son entrée en jeu, il est là pour égaliser. Incroyable scénario, et maintenant tout est ouvert évidemment pour les 20 dernières minutes de cette rencontre, de ce premier match au Lumenfield de Seattle, de cette compétition. Ça va repartir dans un instant, hein, partout entre la Belgique et l'Égypte.
2: Va devoir jouer un peu peut-être hein, si elle veut aller chercher une victoire, Souleymane, là.
1: Est-ce que vous m'entendez?
2: Oui, très bien,
1: l'antenne,
2: Souleymane.
1: Ouais, bien sûr, mais depuis le début de la rencontre, elle essaie de jouer, elle joue sur ses points forts. Maintenant, avec l'égalisation des Belges, on en parlait juste avant avec Walid. Le problème, c'est qu'ils ont eu pas mal d'occasions de tuer le score, ils l'ont pas mis, ils étaient pas à l'abri d'un contre ou d'une occasion. Et là, malheureusement pour eux, ils ont concédé ce but. Maintenant, c'est à eux de faire le nécessaire pour aller chercher, pour aller marquer ce deuxième but, pour pouvoir espérer enfin gagner ce match en Coupe du Monde.
2: Ce qui leur manque dans leur histoire, exactement. Walid, bravo, t'avais dit, hein, à force de ne pas marquer, tu t'exposes à une égalisation, scénario classique, bien sûr,
3: exactement,
2: qu'on a déjà vécu dans ce mondial.
3: C'est un peu comme au tennis, hein, quand tu breaks pas, tu te fais breaker.
2: Tout à fait, exactement. Belgique, Égypte, il reste moins de 20 minutes de temps réglementaire. Xavier Grimaud.
21: Ouais, exactement, avec un changement pour les Pharaons de Belgique. La sortie du buteur, Emam Achour, remplacé par Rami Rabia, défenseur central, hein, qui joue à Al Ahly aux Émirats Arabes Unis. On va
3: choix très
21: ça.
3: Défensif. Hein.
21: Ouais, choix très défensif. Est-ce qu'il va passer à 5 peut-être? C'est une possibilité. Hein. Oussama Sane, on va regarder ça. Alors que pour l'instant, la FIFA donne le but contre son camp à Mohamed
2: CSC,
21: Hani.
2: Hein. Et ouais, exactement.
21: A priori, ce sera un CSC. Donc ce ne serait pas le 91e but de Romelu Lukaku. Mais bon, je pense.
2: Il lui appartient quand même. C'est lui qui met la pression avec sa course,
21: faire,
2: sa présence.
21: Il n'y en a que faire parce que, ouais, exactement, il est ultra important pour sa sélection avec les Belges encore à l'attaque avec Trossard. Trossard, tout proche de la ligne de but. Trossard qui va revenir derrière ça. vers Tielemans. Tielemans pour Meunier. On peut citer également l'excellent travail de Meunier. Autant défensivement, il a des largesses. Oh, encore Meunier, la talonnade. Meunier de la surface. Meunier du gauche. Ah, ça manque de puissance. C'est capté. C'est capté par Chaubir. Mais c'était magnifique l'entente entre Youri Tielemans.
3: Depuis que je l'ai critiqué, Meunier,
2: il va beaucoup mieux.
1: Il t'a entendu, Walid.
2: Il va beaucoup mieux. Hein, entre la passe pour De Bruyne tout à l'heure, l'accélération, la percussion là. En revanche, il doit enrouler la soulée avec son pied gauche là. Hein.
1: Bon, après, moi, je suis pas un spécialiste de l'enrouler, mais bon. Moi, je l'aurais centré, moi, dans la surface. Mais bon, ouais. Bon, il aurait pu faire mieux, mais bon, c'est...
3: Il doit faire une île en Turin.
2: Un pointard en mine, quoi.
1: Faut pas oublier qu'il est défenseur aussi.
2: Ouais, mais c'est un homme...
1: Un pointu, c'est dur dans cette position de mettre un pointard.
21: Sur son mauvais pied, c'était...
1: Ou peut-être un externe, s'il a plus de puissance, mais bon.
2: En tout cas, il sollicite, hein, c'est pas Seva, hein, Thomas Meunier. Hein, il essaye de se porter devant le but égyptien. Il enchaîne encore une fois. Et c'est pas lui.
21: Ouais, ils sont bien les Belges. Là, ils sont bien depuis l'égalisation, évidemment. Avec encore à la côté droit, il y avait Nicolas Raskin qui est entré en jeu il y a quelques instants. Le milieu des Rangers qui a essayé de percuter. Là, le ballon est dans les pieds de Mekele en défense centrale. Mekele avec son capitaine Tielemans. Tielemans pour De Kuyper. De Kuyper pour Lukaku. Et gagné de la tête par la défense égyptienne. Il y aura position de hors-jeu, faute, position de hors-jeu a priori. Un petit pied en avant fait signe monsieur l'arbitre, le pied un petit peu les crampons, un geste dangereux de la part d'un Belge. Tielemans ne comprend pas, mais il y a bien un coup franc sifflé par l'arbitre brésilien. La 74e, un partout entre la Belgique et l'Égypte. Après, faut pas oublier aussi pour les Égyptiens que ce serait pas un mauvais résultat évidemment pour logiquement
2: le
21: face au plus fort de ce groupe. De prendre un point, ça ouvrirait toutes les possibilités pour les matchs
2: avant Nouvelle-Zélande et exactement, j'allais le dire, Nouvelle-Zélande et l'Iran. On fait une pause rapide dans ce match pour retrouver Edgar Grollo à Atlanta qui a commenté sur RMC en direct le match nul entre l'Espagne et le Cap-Vert. Oui, match nul entre l'Espagne et le Cap-Vert, la première nation au classement FIFA contre la 67e. Edgar, rebonsoir, rebonjour, si on parle en heure américaine. Tu as rencontré des supporters capverdiens, je crois, hein.
8: Oui, il y avait une super ambiance après le match. Ils ont fêté ça, non pas comme une victoire, mais comme s'ils avaient gagné la Coupe du Monde déjà. Et ce qui était génial, c'est qu'en fait, il y avait des capverdiens qui venaient des États-Unis, d'autres qui venaient du Cap-Vert, d'autres qui venaient de France, comme ceux qu'on a rencontrés, Jordan et Bradley. Écoutez.
10: Là, de Paris, on est venu. Les capverdiens, sache, on est allé dans tout le monde. Là, on s'est tous rassemblés ici. C'est une dinguerie, franchement, on profite.
12: 90%, ils pensaient qu'on allait perdre. Un pouce hors chance, et on l'a fait. Sincèrement, 3-2, 3-1 ou 2-1, j'aurais pris volontiers. Là, match nul, incroyable.
10: On ne voulait pas se faire étrangler. Là, on ressort avec le match nul. C'est magnifique.
12: Allez, Cap-Vert. Capo Verde.
8: Non mais c'est génial parce que eux ils pensaient juste vivre un moment historique déjà pour leur pays face à l'Espagne, ça allait être un match de prestige, ils voulaient juste pas prendre une valise comme le Curaçao et là ils terminent avec un point, donc ils s'enflamment et c'est un moment. Il y a un autre supporter qui lui habitait aux États-Unis, il m'a dit les moments historiques dans notre pays, il y a eu l'indépendance du Portugal et maintenant il y a ce match là quoi.
1: Ce qui est bien, c'est là le Cap-Vert qui tient l'Espagne, là, la dernière fois le Maroc qui domine le Brésil. Vous voyez un peu le schéma, les nations africaines maintenant ne subissent plus. Elles viennent, elles s'imposent. Voilà.
2: Et oui, exactement.
1: Petit à petit, parce que là aujourd'hui, bon, c'est peut-être prématuré de dire qu'une équipe, une nation africaine peut gagner. Moi, j'y crois toujours. Hein, mais aujourd'hui, on peut espérer qu'une nation peut la gagner.
2: Ce serait qui, africaine. Tu penses, toi?
1: Le Sénégal.
2: Évidemment, le Sénégal devant. On verra ça demain soir, déjà pour la première.
8: Ils sont mieux armés que le Cap-Vert, en tout cas.
2: Oui, ils sont mieux armés que le Cap-Vert.
1: Non, mais il y a d'autres équipes. Je pense notamment au Maroc aussi, où c'est une grosse nation qui l'a prouvé lors de la dernière... Coupe du Monde, notamment la CAN, sur une belle série d'invincibilité qui dure depuis presque un an. Donc,
2: Le Sénégal va affronter la France, mais la Norvège aussi. Hein, c'est un peu le groupe de la mort de la Coupe du Monde.
1: Ah non, mais ça, je le sais.
2: C'est-à-dire que le Sénégal est favorite face à la Norvège ?
1: Ça, c'est une très bonne question, ça.
2: C'est compliqué.
1: Non, laisse la Norvège favori, il n'y a pas de problème. Ouais, nous,
2: très bien. Très bonne réponse, Soulet. Très bonne réponse.
1: Je me mets dans la peau de Didier Deschamps.
8: C'est un groupe qui a plus d'expérience, en tout cas,
1: dans les grandes compétitions, puisque ces derniers temps, nous, je crois que c'est la troisième fois d'affilée que le Sénégal participe à la Coupe du Monde. Et la Norvège, ça faisait combien de temps ils n'avaient pas participé. Donc, on va peut-être jouer sur l'expérience.
2: Voilà, donc
1: le Sénégal va jouer un peu plus sur l'expérience, mais voilà, ça. C'est dès que vous êtes dedans, Moi, comme je le dis à chaque fois, dès que tu rentres dans le rectangle vert, il n'y a plus de favoris. Il y a 11, 22 êtres humains qui veulent la même chose. Et voilà.
2: Exactement.
1: Celui qui en voudra le plus, il gagnera.
2: Edgar est toujours avec nous en direct d'Atlanta. Edgar, est-ce que tu as feuilleté la presse espagnole après ce petit camouflet pour la sélection?
8: Oui, gros camouflet même et grosse déception. On a l'impression que c'était un pétard mouillé, ou en tout cas que l'Espagne n'est pas rentrée du tout dans sa compétition. Et surtout, les médias espagnols, ils ont raison.
21: Lukaku, la frappe de Lukaku, il était servi dans la surface, il a déclenché très vite, c'est contré par la défense égyptienne. J'y ai cru au deuxième but de Lukaku, même si le premier a été donné pour un contre son camp. Mais on en reste un partout entre la Belgique et l'Égypte, avec les changements, je vous les raconte très juste après, notamment le changement avec Mossala qui est sorti, toujours un partout.
2: Edgar.
8: Non, ils ont l'impression tout simplement que l'Espagne n'est pas rentrée dans sa compétition, et surtout ce qu'ils ne comprennent pas, c'est le manque de personnalité sur ce match-là. C'était une équipe qu'on n'a pas reconnue, et personnellement je pense que ça s'explique aussi par des erreurs de La Fuente dans la façon d'aborder ce match. Pourtant j'ai adoré ses prises de parole en conférence de presse, mais finalement quand tu regardes sa composition d'équipe, pour moi elle n'est pas logique. Pourquoi tu vas mettre Gavi alors que tu sais déjà que tu n'as pas tes deux ailiers et que t'as construit aussi ton effectif pour avoir d'autres solutions quand tes ailiers sont blessés? Gavi, il a rien apporté, il l'a montré, et ça a manqué cruellement d'explosivité sur les côtés, on l'a vu, et surtout on l'a ressenti extrêmement vite, et pourtant il a tardé à faire les changements. Et donc j'ai l'impression que à la fois dans sa composition de départ, peut-être dans la façon dont il a préparé ce match avec ses troupes, parce que dans l'attitude, c'est vrai, et dans l'envie d'aller chercher ce match, il a manqué quelques trucs côté espagnol, mais aussi dans sa lecture du match, j'ai l'impression qu'il s'est trompé. Finalement, il y a rien de dramatique pour l'Espagne, parce que tu fais un match nul la première journée, t'as encore un match face à l'Arabie Saoudite, puis face à l'Uruguay pour aller te qualifier. Et je pense que c'est un match qui va faire peut-être apprendre certaines choses au coach, déjà, qui mine de rien est sélectionneur pour la première fois lui aussi dans une Coupe du Monde, et aussi à cette jeune équipe pour la suite de la compétition. N'oublions pas qu'en 2010, quand l'Espagne gagne la Coupe du Monde, ils perdent leur premier match face à la Suisse, et ça ils l'ont rappelé ces derniers jours. L'important c'est pas comment tu commences, c'est comment tu finis. Mais en tout cas, en jouant comme ça et en proposant ce genre de contenu, c'est pas comme ça que l'Espagne va
2: Edgar, jouer. On peut imaginer que ça y est là. Bon, Nico Williams, c'est le droit à 7 minutes seulement aujourd'hui, une vingtaine pour Lamine Yamal. Ils devraient débuter ces deux-là sur la prochaine journée.
8: En tout cas sur Lamine Yamal, Luis de la Fuente a dit après le match qu'il allait continuer à monter en puissance, en tout cas avoir plus de minutes. Est-ce que ça veut dire qu'il jouera 40 minutes ou est-ce qu'il sera titulaire? On verra, ça dépendra aussi de l'évolution. Mais là d'un coup il commence à avoir une petite urgence. Si tu gagnes face au Caver, tu peux dire bon bah c'est pas grave, on le fait jouer une demi-heure, et le troisième match face à l'Uruguay, là il est titulaire et il sort au bout de l'heure de jeu. Là t'as une certaine pression,
23: Après, attention à ne pas se précipiter non plus, Edgar, parce que c'est pas ce match nul là qui va déterminer véritablement la suite.
2: Mais on peut considérer que si tu joues 20 minutes, tu peux jouer une heure, tu vois ce que je veux dire.
23: Oui, bien sûr. Mais ce que je veux dire, c'est qu'il faut pas être dans l'alarmisme en se disant, faut à tout prix que Lamine Yamal démarre, parce que s'il se précipite et qu'il se pète vraiment pour toute la compétition, là, c'est différent. Là, c'est plus la même limonade. Hein.
1: Surtout, il y a eu qu'un match de jouer, donc il y a pas le feu au lac entre guillemets, ouais. Mais moi je voulais savoir, est-ce que par rapport au choix, tu penses que par rapport au choix du sélectionneur espagnol, c'était aussi parce qu'il se dit que il joue contre le Cap-Vert, il peut se permettre ces choix-là?
8: Alors, en fait, je pense pas, parce que je vois pas en quoi ce serait plus sous-estimer le Cap-Vert de mettre Gavi que Alex Baena. D'ailleurs, le nom de Gavi est plus prestigieux. C'est vraiment un profil qui a été choisi plutôt qu'un autre. Et un profil, finalement, on a très bien vu que ça collait pas.
23: T'as pas vu de condescendance un petit peu dans l'interprétation des joueurs, notamment sur le terrain?
8: Je pense qu'à un moment il y a certaines choses qui ont manqué effectivement dans l'impact qui était mis devant, et surtout ce qui a manqué, c'est de répéter, parce que en fait finalement t'as eu 10-15 minutes de grosse pression à la fin de la première période et 10-15 minutes de grosse pression à la fin du match, mais en fait sur le reste ils ont pas d'occasion, et c'est ça qui manque un petit peu, et ça c'est un signe d'attitude. Mais par contre je pense que les joueurs ont quand même pris au sérieux le match, mais qu'il y avait des erreurs aussi tactiques de la part de La Fuente et des joueurs
2: à corriger pour le prochain match face à l'Arabie Saoudite. Merci Edgar, en direct d'Atlanta, à très vite sur RMC. Coup franc très intéressant pour la Belgique, il reste moins de 10 minutes.
21: Pour la Belgique, dégagé des deux points par Schobert, ça revient sur Ngoy, un ballon dans la surface de réparation, deuxième poteau, oh la main gauche. gauche, magnifique de la part de Schubert. C'était Brandon Mekele qui était resté aux avant-postes. Il allait chercher côté opposé de la tête. C'était très bien joué de la part du défenseur central. Ouais, la relance égyptienne avec bien joué la lecture de Joden Goy avec Doku qui va aller chercher Lukaku. Mais c'est récupéré par les Égyptiens. Il est intéressant ce match. Hein. Il est très ouvert.
23: Ils peuvent aller chercher la Belgique le match. Hein.
21: Absolument.
11: Ouais, bah, l'entrée de Lukaku a fait énormément de bien à la Belgique. Hein.
23: Ouais, je suis d'accord.
21: Ah, puis un vrai joueur à aller chercher devant, Soulé, il est capable de garder le ballon, évidemment. Exactement. Lukaku, alors que de Kateler, on allait très très peu jouer avec lui.
23: Et on n'a pas vu le petit Van Aken, Van Aken, que j'aime beaucoup à Bruges, moi.
21: Il arrive là.
23: Ah oui?
21: Il arrive. Ouais, d'accord. Van Aken va entrer en jeu pour la dernière session de changement de Rudy Garcia. Alors, le temps de vous dire, il y a eu donc Achour qui est sorti, je vous l'ai dit, remplacé par Rabia, le défenseur central. Zico est sorti, remplacé par Zizo, milieu offensif d'Alaline. Attention, ce centre tir là qui arrivait sous la barre, claqué en corner par Courtois. Et donc Mossala est sorti, remplacé par Hamza Abdelkarim. Donc ça, c'est la petite pépite égyptienne, 18 ans seulement, formée à Al Ain et partie au Barça où il joue avec les U19 pour l'instant. Il n'a pas eu de minutes avec l'équipe première du Barça, mais il est sa troisième sélection pour Hamza Abdelkarim, donc très jeune joueur. Donc maintenant la ligne d'attaque égyptienne est composée d'Abdelkarim, de Marmouche et donc de Zizo. Le corner pour l'Égypte, un partout, la 84e, très très long corner, la remise de la tête au point de pénalty, ça va profiter aux Égyptiens, la frappe détournée par Mekele qui s'était mis sur la trajectoire du ballon. Le ballon toujours pour les Égyptiens qui essayent, hein. C'est bien qu'ils essayent encore avec un ballon là, un centre vers Abdelkarim dégagé par Youri Tielemans et Kevin De Bruyne va envoyer un long ballon devant pour calmer un petit peu tout ça. Les Égyptiens qui ont toujours la balle avec donc Van Aken qui va entrer en jeu et qui sera l'autre, le numéro 26, ce sera Mathias Fernandez Pardo. Je ne l'ai pas reconnu, je suis très très haut, et ce sera le Lillois Mathias Fernandez Pardo qui va entrer. Attention, le centre égyptien, premier poteau dégagé par Mekele avec un bon dédoublement là et un bon dépassement de fonction de la
23: J'aime
21: part de
23: Fati. J'aime bien cette fin de match parce que ça me rappelle le Équateur Côte d'Ivoire où sur la fin, contrairement au Maroc Brésil, les deux veulent aller chercher la gagne.
21: Ouais, moi j'aime bien aussi que l'Égypte justement ait cette mentalité là, c'est très très bien parce qu'il pourrait être plus calculateur parce que ce point évidemment est un bon point. Voilà ce que n'est pas capable de faire de Kételer. Soulé, tu vas voir ça avec un ballon en profondeur, la remise de la poitrine.
23: Voilà, il cale les ballons.
21: Exactement, et ça a permis à la Belgique de gagner 70 mètres et d'avoir une touche.
2: Il n'y a pas photo Lukaku. C'est dingue la différence.
11: Ouais, mais malheureusement Lukaku n'est pas à 100%, donc ils n'ont pas le choix.
21: Il est à 100%, voilà.
2: Non mais
11: voilà, on sait que si t'as un Lukaku à 100%, c'est lui qui sera titulaire.
2: Mais Soulé, même à 70%, je le préfère à Charles de Kateler à 100%, sincèrement. Quoi. Je pense que beaucoup de Belges se disent la même chose ce soir. Deux changements.
21: Doku vient de sortir, remplacé par Fernandez Pardo, qui va donc jouer sur un côté, et Hans Van Aken, qui remplace Kevin De Bruyne. Voilà pour les changements. On fait sortir les cadres, mais voilà, peut-être que les organismes aussi souffrent. Hein. Il fait chaud, c'est le premier match, évidemment, donc on met un peu de sang neuf, avec de la jeunesse aussi, avec Mathias Fernandez Pardo, troisième sélection pour le Lillois, qui a mis du temps à décider, mais qui vit sa première sélection avec son pays de naissance, avec le centre là pour d'Abdelkarim, capté par Thibaut Courtois. Et on rentre dans les 4 dernières minutes du temps réglementaire, un partout entre la Belgique et l'Égypte. On rappelle Achour, Emam Achour pour l'Égypte a marqué à la 20e en première période, l'égalisation de Lukaku, parce que je le donne à Lukaku à la 66e, même s'il est officiellement donné contre son camp à Fatih, le défenseur égyptien.
2: Je vous rappelle une information importante à la veille de France-Sénégal, match d'ouverture pour les Bleus qui vont lancer leur campagne dans ce mondial. Groupe au complet cet après-midi lors de l'entraînement. William Saliba toujours là comme il l'était hier. Donc les nouvelles sont bonnes pour l'équipe de France. Xavier.
21: Allô, Kaku, justement de la tête, le centre. Là aussi, on peut centrer parce qu'on sait qu'on a un joueur qui peut prendre ses ballons de la tête. C'est Tielemans. Non, c'est pas Tielemans qui avait fait ce centre. C'est Raskin qui avait fait ce centre de la droite vers la gauche. Lukaku, point de pénalty qui voit sa tête passer au-dessus des buts de Courtois. Il était entre deux défenseurs centraux. Et c'est Yacine et Ibrahim là qui pique
23: là,
21: une grosse colère.
23: Il peut mieux faire Lukaku. Hein.
11: Ouais. Mais oui, pourtant, on l'apprend ça au centre de formation. Bonjour Ah là, ah, pique-moi quoi, ça. C'est raconte piquer moi. Le ballon.
2: Ah bonjour, le geste bon, de la tête. Bonjour.
11: C'est notre cher.
2: La tête, tu la baisses et boum, coup de boule. Qui t'a appelé ça?
11: Paix à son âme, Jean-Louis Gasset.
2: Eh oui,
11: Jean-Louis Gasset.
2: Exactement. Avec qui tu étais champion de France, hein, à Bordeaux, on le rappelle, hein, mon cher Soulet, quand même, en 2009. Jean-Louis et Laurent Blanc. 88e minute de jeu entre la Belgique et l'Égypte. On voit un bon match, les amis. Hein. Hyper intéressant. Les Belges qui ne veulent rien lâcher, les Égyptiens qui veulent également aller arracher leur première victoire dans une Coupe du Monde. Il reste 2 minutes 40 secondes encore à jouer. 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Des changements côté égyptien également.
21: Oui, avec Fatou qui va sortir. Il a un carton jaune, donc c'est logique de la part de Saint-Vincent. On prend pas de risque. Remplacé par Karim Hafez. Et le deuxième changement, c'est le numéro 20, l'entrée d'Ibrahim Adel à la place de... Alors, je vous trouve ça dans un instant. Hamdi Fati. On va sortir les deux latéraux qui sont avertis dans cette rencontre pour ne pas risquer, évidemment, de prendre un carton rouge qui pourrait compliquer la tâche. Le ballon en profondeur du côté égyptien, le ballon est passé entre les... il y a faute, c'est dans la surface. Oh, il avait fait le petit pont, il était passé. Ouh, c'est limite, l'arbitre est très bien placé. Ouh, non, il fait signe que rien du tout. Pour moi, il avait pris dessus sur le défenseur.
2: Je veux l'avis de Souleymane Diawara qui a dû vivre.

0: prix, c'est pas celle qu'on
1: ils
0: voyait.
1: Sont très différent d'il y a six mois. Hein, en fait,
0: C'est là où en fait on se dit que souvent quand on prépare une Coupe d'Afrique des Nations, c'est un football différent, la Coupe du Monde et la CAN. Et là, ils sont encore en train de nous le montrer. Mais on aimerait bien quand même voir le ralenti, quand même.
2: Le centre égyptien, il est contré, dégagé de la tête par Tillmans. Ouh, Van Aken, là, qui a pris un gros tampon, mais à la régulière, hein. C'est juste que l'Égypte a mis beaucoup d'impact. Le ballon qui est gagné, est-ce qu'ils vont avoir la touche des Égyptiens?
0: Oh, s'il y croit un petit peu plus, là.
2: C'est un énorme combat, là, en tout cas. Et les Égyptiens, physiquement, ils ne flanchent pas avec les Belges qui ont bien du mal. Lukaku qui va encore aller caler un ballon. C'est bien joué. Qu'est-ce que c'est précieux avec l'ouverture en profondeur. Fernandez Pardo, l'un de ses premiers ballons. La remise de la tête, c'est très intelligent pour Lukaku, mais il y a l'excellent retour de Rami Rabia, enfin l'excellent placement plutôt de Rami Rabia qui va pouvoir calmer les ardeurs belges. Il y aura 5 minutes de temps additionnel, on y est entré depuis 15 secondes.
1: Alors, ralenti, effectivement. Nous, on l'a pas vu.
2: La Belgique et l'Égypte.
1: Parce qu'il n'y a pas eu de temps mort depuis également.
0: Ouais, de
1: le ballon n'est pas sorti des limites du terrain.
0: Mais
2: potentiellement, il peut y avoir VAR.
1: Il n'y a pas faute pour moi, vous inquiétez pas.
2: Il peut y avoir VAR alors que l'action continue depuis 2 minutes.
1: Il peut encore y avoir VAR, mais je pense qu'ils auraient déjà décidé.
0: Oui, mais est-ce qu'il a fait un signe? Il n'a pas fait de signe. De toute façon, il n'y a pas de protestation des Égyptiens, donc j'ai l'impression qu'il n'y a pas faute.
2: Non, a priori, c'est réglé. Avec les Égyptiens encore à l'attaque, avec le dédoublement là-bas côté gauche. Saint-Meunier, c'est pas terminé dans la surface de réparation. L'Égypte, faut peut-être la mettre à l'entrée de la surface. Il va fixer face à qui est venu défendre. Là, c'est De Kuyper et qui va dégager loin devant vers Lukaku. C'est pas un cadeau pour Lukaku avec Rabia sans prendre de risque qui va donner à Chaubir. Mais là, sur les 5 minutes et sur cette fin de match, c'est l'Égypte.
0: Ouais.
2: C'est l'Égypte qui essaye d'aller chercher
0: et
2: la
0: ça,
2: rencontre.
0: Et là, ça veut plus rien dire. J'aime bien ces matchs-là, un petit peu chaos, là, dans le chaos.
1: La vie à la mort.
0: Football de sélection, j'ai l'impression que c'est des matchs. Tu vois, on disait que les phases de poule, il y allait avoir beaucoup de calculs. Là, je trouve qu'il y a certains matchs où on a ce sentiment du match coup près. J'aime bien voir ça, moi.
1: L'Égypte pourrait se contenter, hein, largement, ce point de vue.
0: J'ai vu des Égyptes bien plus calculatrices que ce qu'on entend.
3: Tu sens qu'ils ont vraiment envie d'aller chercher les 3 points. Ils savent qu'avec la victoire, ils sont quasiment.
0: Il n'y a pas Pédon là pour toi, Nico. Soulet, il n'y a pas Pédon.
4: C'est à l'extérieur, déjà.
0: C'est à l'extérieur. Mais pour moi, il y a faute.
3: Elle le tient.
0: Ouais, il le tient.
1: Ouais, d'accord. Il joue pas du tout le ballon, il joue l'homme uniquement, il envoie au sol. Mais ça aurait été un coup franc excentré. Hein.
0: L'image pour Samassane qui est en train d'enlacer l'arbitre.
2: Pour lui, il y a faute. Hein.
3: Mais il y a faute là, si on regarde bien, regarde.
1: Si c'est dans la surface, je pense qu'il y a VAR et il y a penalty. Là, c'est hors de la surface, ils reviennent pas pour ça, évidemment.
3: Ah, ils le câlinent trop, là.
1: On vient pas pour un coup franc. Allez, Belgique, Égypte, il reste encore 3 minutes, pile dans le temps additionnel. Xavier Grimaud,
2: attention, la perte de balle égyptienne avec Van Aken pour Trossard qui va rentrer à la surface de réparation. Le ballon qui traîne avec Lukaku, entrée de surface. Il a deux Égyptiens sur le dos. Il va repasser côté gauche avec De Kuyper pour Tillmans.
0: Trossard a tué l'action au départ. Je pense qu'il fait le mauvais choix. Quand on l'a donné à Fernandez Pardo, il doit ouvrir le jeu. C'est dommage.
2: Van Aken qui la touche avec Tillmans. Tillmans pour N'Goy. On est à 40 mètres de la ligne de but de l'Égypte et de Chaubir. On joue depuis 2 minutes 40 dans le temps additionnel. Il reste encore 2 minutes 20 à jouer. Un partout entre la Belgique et l'Égypte. Le centre de Trossard pour Lukaku. Lukaku pour Fernandez Pardo. Fernandez Pardo pour Van Aken, pardon, pour Thomas Meunier avec Raskin. Raskin pour Mekele. On est côté gauche avec Trossard qui réclame une faute. Il va l'obtenir. Un retardement. Mais il va l'obtenir quand même et ça va donner un coup franc en tout cas qui pourra permettre aux Belges d'aller mettre un ballon dans la surface de réparation, même s'il y a Fernandez Pardo là qui se place proche pour éventuellement le jouer à deux sur le côté gauche. Mais c'est a priori Youri Tillmans qui va tirer ce coup franc. Alors ils sont en sous-nombre, hein, les Belges dans la surface, évidemment, parce qu'il y a 9 Égyptiens qui là forment une défense bien compacte. Avec Fernandez Pardo qui va revenir également dans la surface de réparation, suivi par Zizo. Et l'important, ce coup franc, parce qu'on est évidemment dans le money time. Là, 1 minute 20 encore à jouer. Un partout. Et le coup franc de Tillmans. Y aura-t-il un vainqueur dans le premier match du groupe G? Ici à Seattle, Lumenfield, Tillmans qui s'apprête à tirer le coup franc. Il y a l'arbitre brésilien qui donnait les consignes d'abord dans la surface de réparation. Lukaku qui lève les deux bras pour demander la balle. Tillmans, on s'est bien fait. Premier poteau. Le ballon touché par Mekele. Effet d'optique. Je me demandais si elle allait retomber vers les buts de Chaubir. Elle passe assez largement au-dessus du but égyptien. On est dans la dernière minute. On va très certainement en rester là dans un match qui aurait été plutôt très agréable à suivre. avec mention spéciale pour l'Égypte d'Ossam Hassan, qu'on n'attendait peut-être pas à ce niveau. Le ballon dégage.

0: J'ai la part Ngoy, il y aura une touche pour les Égyptiens dans la moitié de terrain belge. Est-ce qu'ils vont pouvoir aller en chercher une dernière? Pourquoi pas, il reste 30 secondes. Il y a encore possibilité d'aller mettre un ballon aux avant-postes. D'ailleurs, ils essayent d'aller vers l'avant avec le débordement là, côté gauche. Le centre, première attention, Abdelkarim qui se jette devant Mekele. Et Mekele qui touche le ballon et c'est capté par Courtois. C'était très certainement la dernière situation. Mais c'était bien encore d'aller amener le ballon dans cette zone pour l'Égypte à ce moment-là de la rencontre. Là, ils ont 80 mètres à remonter, les Belges, s'ils veulent essayer d'aller chercher ce match. Tillemans qui va chercher Fernandez Pardo. C'est beaucoup trop profond. Il aurait eu que des miettes, hein, Fernandez Pardo. Depuis son entrée, il n'a pas eu beaucoup de minutes de jeu. Il n'aura pas beaucoup touché. Là-bas, les applaudissements déjà de tout le Lumenfield. Parce que là, c'est terminé. Coup de sifflet final. Ben,
1: match agréable.
0: Ouais, match très sympa, très agréable à suivre. Et un partout entre la Belgique et l'Égypte, les deux équipes.
2: Le look de Rudy Garcia,
0: papier,
2: là,
0: les plus fortes.
2: J'y arrive pas.
3: Là, je pense qu'il veut, il veut juste se rafraîchir, lui.
4: Non, mais il y a clairement une évocation de Donald Trump. Hein. C'est un Trumpiste. Il annonce un message politique.
1: Il y a un signe envoyé.
4: Il y a le coiffeur de Donald.
1: On
4: s'est régalé, en tout cas, Xavier, toi aussi. Je l'ai senti dans ta voix, dans ton commentaire.
0: Avec Emma Nachour, le buteur égyptien, à la 20e sur une passe de Mossala, le chouchou de Walid Acherchour. Et Lukaku qui égalise, même si le but sera donné contre son camp à la défense égyptienne. 10 secondes après son entrée en jeu. C'est évidemment la belle histoire de l'après-midi. Un partout entre la Belgique et l'Égypte.
4: Tout le monde a rigolé quand j'ai dit Achour, le chouchou d'Acherchour.
3: Tu l'as bien dit, c'est ça. Moi, j'ai du mal à le dire.
4: Ça, c'est des voilà. Des formules qui claquent, tu vois.
1: C'est pas le plus important. C'est pas le plus important.
4: Soulé, qu'est-ce que t'en penses ce match? On s'est régalé,
3: surtout la deuxième période où ils sont montés en puissance, parce que c'est vrai que les Belges, ils avaient mis un peu de temps à se mettre dans ce match, l'entrée de Lukaku qui a changé totalement le visage des Belges. Mais en tout cas, j'ai beaucoup aimé aussi la réaction des Égyptiens quand ils sont fait égaliser. Ils n'ont pas refusé le jeu, ils ont continué à jouer, ils ont sont créé des occasions, ils ont créé des situations. Donc j'ai assisté à un beau premier match de la part des Belges et des Égyptiens.
4: Quelques ajustements à faire à côté belge.
0: Homme du match,
4: logique, évidemment. Logique. Merci Xavier. Les réactions à venir, toute la soirée, les nuits de l'after, on prend le relais. Walid, merci, t'as été excellent.
1: Merci beaucoup.
4: Tel un consultant. Hein.
1: Réaction,
4: le regard fin, l'analyse, les actions. Très fort. Non, parce que je crois qu'on a fait assez.
1: D'accord.
4: Okay. Le prolongement, c'est maintenant dans l'after.
1: Merci Soulé. Merci
3: on s'est régalé. Merci à vous.
4: Bonne soirée à toi également. Gilbert prend le relais avec Daniel et Flo. Restez connectés, RMC. Bonne soirée à tous.
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0: Bonsoir à tous et bienvenue dans l'After qui continue jusqu'au bout de la nuit. C'est la cinquième nuit de l'After en direct des États-Unis, en direct de notre studio américain, avec vue sur le stade du match France-Sénégal de demain soir. L'After est en direct sur RMC, l'After est en direct sur la chaîne YouTube de l'After Foot, bien sûr, jusqu'à 2h du matin avant que Karine Galine prenne la suite. Jusqu'à 5h, l'After toujours première radio de France ce soir, grâce à Florent Gautreau qui est là. Salut Florent.
17: Salut à tous.
0: Et grâce à Daniel Riolo qui est là également. Salut Daniel.
18: Bonsoir les amis.
0: Alors l'événement ce soir dans l'After, c'est bien sûr l'entrée en compétition de l'équipe de France demain. Toutes les infos tout à l'heure à partir de 23h40. On aura nos envoyés spéciaux, nos reporters. On débattra de l'importance du premier match à la Coupe du Monde. On écoutera les deux sélectionneurs, Pape Thiot, Didier Deschamps. Mais on analysera aussi les résultats du jour dans quelques instants. L'Espagne et la Belgique qui ne gagnent pas aujourd'hui. Et puis débat tout à l'heure à 1h du matin concernant Ayoub Wadi qui a été excellent avec le Maroc. Est-ce que Deschamps l'a complètement raté? On vous attend au 32-16 pour vos avis. On aura des infos à vous partager tout à l'heure avec vous. Jean-Louis Tour nous rejoindra. Plus toutes les infos Coupe du Monde du jour, infos importantes, notamment l'entrée en liste des Iraniens. Cette nuit, on parlera de l'Uruguay, du Portugal. Oui, parce que l'Uruguay joue tout à l'heure, l'Uruguay de Bielsa, à minuit face à l'Arabie Saoudite. On vivra le match ensemble. Et puis à 3h cette nuit, donc l'Iran qui entre en compétition face à la Nouvelle-Zélande. Voilà le programme à venir, les gars. Et puis on attend les réactions parce que RMC, vous le savez, est détenteur des droits de la Coupe du Monde. Donc on a accès aux réactions d'après-match qui vont arriver d'ici quelques instants en direct, évidemment. Bon, on est quand même sur une journée pour l'instant, on va dire à surprise, les gars, parce que
17: moins
0: l'Espagne
17: pour
0: qui ne gagne pas, la
17: moins
0: Belgique,
17: pour le Belgique
0: qui ne gagne pas.
17: Quand même.
0: Oui, moins.
17: Non, l'Égypte, c'est une grosse nation africaine historique, même s'ils ont plus de mal en ce moment. Donc, c'est moins surprenant de voir la Belgique faire nul contre l'Égypte que, effectivement, l'Espagne faire match nul contre le Cap-Vert, où là, c'est une surprise et il y a pas mal de choses à dire.
0: Après, je rappelle supporters belges, espagnols, enfin, tous les autres, capverdiens, égyptiens, le 32-16 est ouvert, évidemment, pour réagir et dialoguer avec nous et débattre. Daniel.
18: Après, moi, je sais pas si. Ce concept de surprise, je pense qu'il faudrait arrêter un petit peu, parce que chaque Coupe du Monde nous propose dans les premiers matchs des résultats similaires. Donc la surprise, logiquement, c'est t'ouvres un placard, ah surprise, t'ouvres la porte, ah surprise. Mais là, c'est pas ça, puisque de toute façon, on est habitué à Arabie Saoudite, Argentine de la dernière Coupe du Monde. Enfin bon, on pourrait prendre toutes les Coupes du Monde. On a toujours dans les premiers matchs, dans les premiers tours, des résultats qu'on n'attendait pas. Donc à aucun moment en fait on devrait encore parler de surprise. Évidemment, si surprise c'est déjouer le pronostic, en l'occurrence tout le monde je pense aurait mis la maison et la bagnole sur l'Espagne qui bat le Cap-Vert, ok, mais toujours est-il que c'est au final dans l'histoire de la Coupe du Monde assez banal de voir une grosse nation trébucher, oui, sur son premier match, sur son deuxième match.
0: L'Espagne championne du monde en 2010.
18: Non mais ça, enfin c'est fréquent. On parle même pas de l'Allemagne contre la Corée en 2018. Enfin bon, c'est qu'on voit ça tout le temps. C'est pour ça que le concept de surprise.
0: L'Argentine contre l'Arabie Saoudite. Limite presque.
12: quand t'as perdu un premier match, ça peut être bon signe, si tu regardes bien.
17: Bien sûr.
18: C'est possible. Comme ça, c'est possible que ce soit ça qu'il faille développer plutôt comme idée, quoi. C'est que démarrer plein pot, c'est juste, rarement bon signe.
12: L'Espagne n'a pas perdu, là.
17: Il y a juste un truc pour l'Espagne, c'est qu'on regardait hier que le groupe qui croise avec l'Espagne peut faire que le deuxième de ce groupe rencontre l'Argentine.
12: Et ça peut permettre aussi à l'Espagne de basculer dans l'autre moitié de tableau que celle de la France.
17: Ouais,
12: mais si jamais l'Espagne n'est pas première et que la France est première.
17: Oui, mais tu peux avoir un Espagne-Argentine dès les 16e, si t'es pas premier, tu vois, par exemple. Donc c'est quand même un enjeu pour
18: ça,
17: l'Espagne.
18: Ça, c'est pareil. Faire ce genre de calcul, ça me semble également tout à fait inutile parce que tu sais jamais qui va arriver dans le deuxième et troisième match. Moi, je sais pas pourquoi ça vous passionne de faire ça, en fait.
17: Bah si, parce que là,
18: l'espèce de croisement au préalable, là.
17: Non, parce que l'Espagne avait la première place à peu près assurée et c'est vrai que le match nul fait que ça rebat un peu les cartes.
18: Ouais, après, rien ne te dit qu'ils vont pas finir premier quand même.
17: Non, tout à fait. Après, le truc qui est plutôt intéressant par rapport à la façon dont les différents favoris entrent dans la compète, t'as raison, ça ne préfigure en rien de ce qui va se passer à la fin. On l'avait vu avec l'Argentine 2022. En revanche, c'est la façon dont ils sont entrés dans ce match mentalement. C'est-à-dire que très clairement, je pense que le Cap Vert, ils pensaient globalement qu'ils allaient se balader. Et il n'y a pas eu la bonne intensité, il n'y a pas eu les mêmes efforts, on va dire, les efforts nécessaires dans ce match-là.
18: Moi, je ne suis absolument pas d'accord avec ça. Je veux dire, le match, si on commence par parler de l'Espagne a fait le match qu'on voit très souvent de la grosse équipe contre le petit qui met un mur de béton et qui défend et qui fait le match héroïque avec le gardien qui arrête tout. Et à chaque fois, la seule explication qu'on a, c'est ouais, ils ont pas fait ce qu'il fallait ou ils ont pas. Écoute, ils ont eu toutes les occasions de la terre. Mmh. L'autre, il a marché sur l'eau, il a fait Jésus-Christ pendant une heure et demie. C'est la fête au Cap-Vert. Bravo à eux. Au revoir tout le monde. Et puis voilà. Mais dire, ils ont pas fait. En fait. C'est simple. T'avais l'Espagne de 2022. Souvent, on a dit un petit peu en faisant un raccourci dans l'analyse, ce qui différencie. Probablement pas raccourci d'ailleurs, parce que je pense que c'est la vérité. Ce qui différencie l'Espagne 2022 de l'Espagne 2024, c'est Yamal et Nico Williams. Bon ben voilà. Pour moi, c'est l'explication courte de ce que tu revois là, puisque ce soir les deux n'étaient pas là, qu'ils sont rentrés en cours de match, qu'ils ont apporté ce qu'ils ont apporté, mais qu'ils n'ont pas eu assez de temps de jeu pour faire les différences nécessaires.
12: On va.
18: Une équipe d'Espagne qui n'a pas ces joueurs-là qui percutent tout peut s'empêtrer dans des occasions à répétition qui ne seront pas transformées.
17: Juste pour préciser ce que je disais en disant que.
12: Et ensuite, on passe à Belgique. Ouais. Égypte, c'est le match qui vient de se terminer.
17: Ils n'avaient pas fait ce qu'il fallait dans le sens où il y a toujours cette sentiment de supériorité qui fait que tu vois qu'ils se disaient non, ça va passer, prenons notre temps, soyons patients, on va le marquer ce but. Il y a ce côté équipe de hand espagnole qu'on connaît et qui se dit à un moment ou à un autre.
18: Qu'est-ce qu'il fasse en fait contre une équipe qui est bétonne et qui joue dans sa surface?
17: Dans les impacts, je pense qu'ils sont pas en train en se disant ça va être aussi compliqué que ça.
18: Je crois pas ça, moi. Je vois pas ce qui te permet de te dire qu'ils ont été suffisants sur ce match. Ils ont fait un très bon match, en fait, les Espagnols. Ils ont eu toutes les occasions, ils ont fait ce qu'ils ont fallu, et ce qu'il a fallu,
17: Moi, je trouve pas qu'Yamal, même sur son entrée, fait un excellent match.
18: Mais Yamal, il est pas top encore. Il est pas encore prêt, et probablement qu'ils l'ont fait rentrer alors que c'était pas prévu, et qu'il aurait certainement pas joué s'il y avait eu les buts avant.
17: C'est pas le meilleur match et la meilleure équipe possible.
12: Top, Rudy Garcia,
18: il est blessé.
12: Daniel, tais-toi! Rudy Garcia en direct.
16: Avant le match. Premier match d'une compétition comme la Coupe du Monde, toujours difficile. Encore plus quand vous jouez une des meilleures nations africaines, l'Égypte. Après, ils ont marqué sur leur premier tir. Et cette équipe-là, il ne faut pas la laisser devant parce qu'après, ça les conforte un petit peu sur leur plan de jeu. Jouer tous derrière et en compte pour Salah et Marmouche. Vous avez vu que ces deux joueurs-là ont beaucoup de talent. Voilà, après, ce qui est important, c'est qu'on soit revenu dans le match. On a réussi à égaliser avec un joueur qui sort du banc. Ça confirme ce que je dis, c'est que le groupe est important. Et ensuite, on a eu l'occasion de gagner, mais le gardien adverse a fait les arrêts. Je crois que c'était un beau match contre deux belles équipes. On a aussi frappé le poteau avec Kevin sur un coup franc. Voilà, c'est un partage des points qui nous met dans la compétition. Après, maintenant, victoire obligatoire contre l'Iran.
19: On a vu cet impact instant de Lukaku, mais on a vu aussi beaucoup de points de travail au plan défensif.
16: De qui défensif?
19: Juste l'équipe, on a donné beaucoup d'occasions à l'Égypte.
16: L'Égypte a du talent, on leur a pas toujours donné des occasions. Des fois, ils se les prêtent tout seuls avec Marmouche et Salah. Par contre, Romelu, ben voilà, on sait qu'il a une trentaine de minutes dans les jambes, mais que quand il rentre, déjà, ça fait peur à l'adversaire, il pèse sur la défense. Et on avait besoin de son entrée. Après, il est vraiment bien servi par Thomas Meunier. On a parfois manqué un peu de profondeur. Pourtant, c'est une des faiblesses de cette équipe de l'Égypte. On aurait dû certainement jouer un peu plus dans leur dos que ce qu'on a fait. Mais bon, on est perfectible. On a été de mieux en mieux. La deuxième était bien meilleure que la première.
19: Merci beaucoup.
12: Voilà. Ça nous avait manqué les analyses de Rudy Garcia, non?
18: Ça va. Moi, je pense qu'on a échappé à si Courtois avait dévié la frappe, on n'aurait pas pris le but. Et si on avait été un peu plus adroit, on aurait gagné. On a échappé à ça, c'est bien. Il y a une progression dans l'analyse. Moi, je vois chez Rudy Garcia.
17: C'est vrai que même dans cette analyse-là.
12: Revenons maintenant sur le match de la Belgique. Vous êtes parti bien en tête sur l'Espagne, mais le match vient de se terminer.
17: Il refait factuellement le match avec les occasions et il donne aucune analyse, aucune problématique du pourquoi de ce match nul. Donc c'est vrai que c'est un petit peu compliqué.
12: Il dit que c'est deux belles équipes, que c'est fait un beau match.
17: Oui, d'accord. Il y a des bons gardiens, il y a des bons attaquants et on est perfectible. Non, ce que je note effectivement par rapport à Lukaku, par exemple, et à tous ces joueurs qui rentrent dans la compète, on est quand même sur des équipes. Là, je rejoins Daniel sur l'analyse du résultat, du premier résultat. Encore plus dans cette compète où les meilleurs troisièmes vont passer, sur lesquels il ne faut pas se baser, dans le sens où il y a plein de joueurs majeurs qui rentrent dans leur compète à moitié, qui ne sont pas prêts physiquement et dont on parle, on va dire, d'un taux à 100% plutôt pour la deuxième partie de la Coupe du Monde. C'est le cas de Lukaku, tu le disais pour Yamal. Il y a plein de joueurs comme ça, tu vois, dans la compète. Donc, il y a quand même deux types de compétitions. Tu as la compète des favoris qui, parfois veulent enjamber le premier tour, le passé évidemment, mais en tout cas en termes de pic de préparation, qui ont leur pic de préparation plus tard, ce qui explique aussi qu'il y a des petites surprises au premier tour. L'enjeu pour les petites équipes, c'est d'être prête là dès le 15, le 14, le 15, le 16 juin. C'est pas le cas des plus gros, donc ça explique aussi que ce soit comme ça.
18: Après, sur le match là, Belgique-Égypte, c'était, je vais dire, un peu à l'avantage selon moi des Belges, mais on n'est pas dans une écrasante domination, plus sur la dernière demi-heure, où les Belges menés ont forcément mis un petit peu tout ce qu'ils avaient pour revenir, et où ils auraient pu l'emporter. Mais la première période, par exemple, des Égyptiens, je l'ai trouvée très intéressante. Ils ont eu des occasions, le but est, je trouve que c'est un très beau but. Il y a eu une autre occasion derrière assez nette, où il a fallu un très bon Thibaut Courtois. On a une bonne équipe d'Égypte, et pour en revenir à la fameuse formule, puisque c'est beaucoup plus ouvert qu'avant, il y a des équipes qui peut-être avant auraient galéré à envisager un huitième de finale, qui peuvent vraiment envisager un 16e, et donc les matchs couperaient où après tout peut arriver en termes d'aventure à s'écrire soi-même. Et les Égyptiens, évidemment, qu'ils ont les moyens d'envisager une suite dans cette compétition, notamment grâce à ce match nul contre une équipe qui est censée être le gros de la poule, quoi.
12: Flo, et ensuite une pause.
17: Sur le côté équilibré quand même, et du résultat logique, même si effectivement à la fin la Belgique en avait plus, 13 occasions à 10, 15 tirs à 14 et pour la Belgique, et 3 tirs cadrés à 3.
18: Ouais, j'ai dit que c'était un chouille mieux, mais pas définitif.
17: Et la deuxième chose sur juste les continents, les Africains finalement rentrent fort, même sur ceux sur lesquels on avait des doutes.
12: Sauf l'Afrique du Sud.
18: Ils sont vraiment nuls.
12: La Tunisie aussi, elle a pris une belle.
18: Mais je parle ils sont vraiment nuls.
17: Non, mais je parle de ceux.
12: Qu'elle a quand même des nuls.
17: Non, je vais te dire mon point de vue. Je parle des équipes réputées fortes historiquement sur le continent. Tu vois, des belles équipes qu'on
18: attend. L'Égypte en Coupe du Monde est souvent décevante.
17: Effectivement. Mais néanmoins, c'est des équipes fortes historiquement. Et là, on a Côte d'Ivoire, Maroc, Égypte. Bon, ouais, mais là, sur les plus forts,
18: Cap-Vert, on s'y attendait pas.
17: Non, on s'y attendait pas. Non, je te parle des équipes fortes qui tiennent leur rang. Et l'Égypte, c'était pas si évident.
12: Il y a Algérie et Argentine.
17: Ouais, c'était pas si évident que ça que l'Égypte soit aussi forte, entre guillemets, par rapport à ce qu'elle a montré récemment face à la Belgique.
18: Et paradoxalement, c'est pas tant les joueurs réputés dans ce match qui m'ont le plus intéressé. J'attends toujours, parce que je l'adore, même s'il est sur la fin, un grand Kevin De Bruyne. Bon, je l'ai trouvé assez moyen, pas méga en jambes, on n'est plus dans le De Bruyne qui rayonne. De l'autre côté, pareil, un autre joueur qu'on aime beaucoup tous, c'est Mo Salah. Je l'ai trouvé assez discret aussi. On l'a souvent dit, tu sais, pour Ronaldo, Messi et deux, trois joueurs comme ça, que c'était la dernière Coupe du Monde à Last Dance. Mais en fait, la liste, elle est interminable des joueurs qu'on a adorés sur la dernière décennie ou sur les 15 dernières années, qu'on a vus en Ligue des Champions, avec qui on a vibré et qui vont tourner la page de l'équipe nationale dans cette Coupe du Monde. On a très peu cité De Bruyne, mais ça va être le cas aussi. Des mecs comme Lukaku, idem. Mo Salah, pareil. Thibaut Courtois, je sais pas, les gardiens, ça peut poursuivre peut-être un petit peu, mais il y en a tellement des joueurs stars de la dernière décennie qui sont là dans leur dernière Coupe du Monde. pour l'instant, en tout cas sur ce match-là, hein, De Bruyne, bon, ouais, il y a le coup franc sur le poteau, mais je peux pas dire qu'il est rayonné. On voit quand même que c'est plus le grand Kevin De Bruyne, quoi.
12: Dans un instant, Kimo, 32-16, supporter égyptien, pour parler de la performance de son équipe. On analyse donc ces deux matchs, Belgique-Égypte, un partout, et Espagne-Cap-Vert 0-0. Si vous êtes supporter de Cap-Vert, n'hésitez pas à nous appeler au 32-16 pour nous expliquer comment vous avez vécu, nous raconter comment vous avez vécu ce match, parce que c'est historique, le Cap-Vert en Coupe du Monde, et en plus, face à l'Espagne, et en plus, sans perdre, le Cap-Vert dans l'after dans quelques minutes également, et puis l'équipe de France suivra. Bien sûr, on est là jusqu'à 2h du matin, la nuit de l'after continuera ensuite jusqu'à 5h du matin, et dans maintenant 45 minutes, le coup d'envoi d'Uruguay, Arabie Saoudite, on va d'ailleurs aller sur place dans quelques minutes pour les compos d'équipe. A tout de suite.
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12: Il est 23h18 en France, il est 17h18 ici dans le studio américain de l'After avec Daniel Riolo et Florent Gautreau qui sont là. On est dans notre studio à quelques centaines de mètres du stade de France-Sénégal. Demain, on va parler de ce match dans quelques minutes longuement. Conférence de presse aujourd'hui, Jean-Louis Tour était présent, il va nous rejoindre tout à l'heure. Mais pour le moment, on est toujours concentré sur les rencontres de la soirée, de l'après-midi, et notamment donc sur Belgique-Égypte. Kimo est là, supporter égyptien, qui devient un historique de l'after. Kimo est avec nous dans les podcasts, dans les Cannes, toujours là pour soutenir son pays. Salut Kimo.
29: Bonsoir à tous.
12: Bonsoir. Bon, est-ce que tu es content?
29: Je suis très heureux. L'Égypte en Coupe du Monde, à chaque fois, c'est très compliqué. Et le dernier moment de bonheur que j'avais, c'était mes tout premiers souvenirs du foot égyptien. C'était la Coupe du Monde 90 avec ce match nul d'entrée face aux Pays-Bas, avec le papa du gardien qui était gardien également, Schubert. Donc c'était un peu la répétition. Et Oussama Hassan que je découvrais.
12: Pas Schubert de la truite, bien sûr.
29: Ouais, voilà. Et de voir Oussama Hassan entraîneur, d'avoir tenu joueur, donc vraiment c'était une boucle qui se bouclait et qu'on arrivait à quelque chose. Et j'avais très peur quand j'ai vu la Tunisie, je me disais, c'est vrai que l'Égypte avec leur jeu ultra défensif, est-ce qu'ils vont pas changer là? Ils m'ont complètement bluffé.
18: Mais je les ai pas trouvés justement dans ce schéma-là. Et notamment en première période, je les ai trouvés même, je vais pas dire ultra conquérants, mais je les ai trouvés juste dans la première période. Certes, après, ils ont beaucoup plus subi, mais tu sais, effectivement, comme tu dis, c'est plus une équipe qui attend normalement, mais pas dans la première période.
29: Mais même en fin de match, je les voyais, je dis, mais jouez le nul, calmez-vous là.
18: Non, il faut être un peu plus ambitieux.
12: Mais c'est vrai que ça ressemblait pas à l'Égypte, parfois un peu, qui s'est cadenassé, qu'on connaît, quoi.
17: Mais d'ailleurs, je pense que dans le match des sélectionneurs, c'est Oussama Hassan qui gagne le match des deux, parce qu'en fait la Belgique a pas été vraiment à la hauteur en première période, et c'est vrai qu'on n'attendait pas l'Égypte aussi haut, donc c'est plutôt quand même la bonne surprise. Moi c'est pareil, j'étais un peu craintif par rapport à ce qu'on voyait récemment de l'Égypte. Bah, ils ont été largement à la hauteur, et t'as raison, même sur la fin de match où c'était plutôt favorable, on va dire statistiquement, à la Belgique, ils ont eu des occasions, ils ont eu des situations.
29: Après après, c'est vrai que qui avait vraiment envie de montrer ce que ça savait faire. Ça fait quand même, c'était aussi, comme tu disais, Daniel, la last dance de Mohamed Salah. Et puis, il y a des joueurs comme Achour, des gens qui ont découvert ce soir, qui ont voulu se relever en prime time, comme ça, qui ont voulu montrer aux yeux du monde qu'ils avaient du talent aussi. Annie, qui fait le match de sa vie, alors plutôt, c'est un joueur un peu bancal d'habitude face à Doku, c'était impressionnant. J'ai eu plusieurs joueurs comme ça, ils se sont surpassés.
17: C'est vrai que Doku était un peu mangé dans ce match, parce que c'est un des joueurs. Parce qu'en fait, la question que tu peux te poser, à contrario, enfin un petit peu pour l'Égypte, mais surtout pour la Belgique, et la question de cette Coupe du Monde, c'est est-ce que les joueurs dont parlait Daniel, là, les anciens qui vont arrêter, mais même plus globalement les joueurs d'expérience, est-ce que c'est une chance d'avoir plutôt de l'expérience dans l'équipe, ou est-ce que ça va se révéler être un inconvénient en fait dans cette Coupe du
18: Après,
17: Monde
18: ils avaient pas, après, toutes les sélections n'ont pas de quoi les remplacer. Hein. Est-ce que les Belges ont réellement mieux à faire au milieu de terrain que de reconduire De Bruyne, ou de dire le gars qu'on va mettre sera mieux qu'un De Bruyne vieillissant? Ça va être la même chose pour Mo Salah. Est-ce que l'Égypte a mieux que Mo Salah pour être à côté de Marmouche devant? Tous les pays n'ont pas un réservoir profond pour remplacer les fameux joueurs qui sont là dans leur dernière compétition et qui vont tourner la page après. C'est ça aussi.
12: Kimo, comment tu juges le match de Salah?
29: Alors, le match de Salah. Alors, juste, je reviens sur ce que disait Daniel, parce que Daniel, toi, tu avais prévenu tout ça de cette Coupe du Monde, vu la Coupe du Monde des clubs l'année dernière, les saisons qui sont complètement folles et tout. Si on arrive à des matchs comme ça avec des grands, là, on le voit bien sur cette première phase de match qu'on voit, là, pour l'instant, on sent qu'il y a de la fatigue. En plus, c'est aux États-Unis, il y a la chaleur, il y a tout. Et là, on sent vraiment que les organismes, il y a plein de joueurs qui s'enfuient. Donc oui, après, pour revenir sur le match de Salah, la première mi-temps, il a fait super, il a fait une passe décisive, il a quand même bien joué, il a fait des bons appels sur les contres.
18: Il s'éteint vite, même s'il a tête à la fin, là, tête piquée, là, qui est intéressante d'ailleurs, parce que dans la foulée, honnêtement, l'occasion énorme que ça donne. Malheureusement, je pense qu'il y avait mieux à faire sur cette occasion-là.
12: Est-ce que cette Coupe du Monde ne sera pas l'occasion d'une passation de pouvoir entre Salah et Achour, mon cher Kimo?
29: Non, parce qu'en fait, la vraie passation de pouvoir, ça sera, il a pas joué ce soir, ça va être avec Essam Hassan, le joueur qui joue en Espagne, qui joue à Oviedo, là, qui est franco-égyptien, qui joue et qui est un des plus gros dribbleurs du championnat espagnol, derrière Vinicius et Mbappé, donc c'est pas n'importe qui, et c'est vraiment lui, là, je pense, sur la place de Salah, sur le côté droit, qui sera vraiment, on attend beaucoup, beaucoup de lui.
12: Ah, tu penses qu'il est la future star de l'Égypte?
29: Déjà, c'est en Europe, il commence à affoler tout le monde. Là, j'ai vu que sur le marché des recrutements, il y avait beaucoup de gens qui étaient dessus parce que son club est relégué. Il a joué toute la saison. Il a des grosses stats. Il y avait Monaco qui avait essayé de le faire venir à l'intersaison. Ils n'ont pas réussi. Ils n'ont pas voulu le lâcher. Mais c'est un très très bon joueur. Oui. Vous allez le découvrir, je pense. Là, il n'a pas.
12: Alors, ce jeune, il est né à Bagnolet. Donc il a la nationalité française, il a joué à Châteauroux, et il a joué dans les équipes de France de jeunes, hein. Moins de 17, moins de 18.
18: Ça, elle a beaucoup, hein. La France donne quand même beaucoup de
12: joueurs. J'ignorais ce parcours de ce jeune
18: Achour, puisque t'en parlais, il met un très beau but, mais puisque tu disais que c'est peut-être la future star.
12: En tout cas, ça fait des mois. Kimo, d'ailleurs, nous en a parlé longuement.
18: Non, mais c'est vrai, mais il pouvait marquer les esprits définitivement dès ce soir, envoyer un gros message, mais c'est lui, puisque je faisais allusion à la tête de Salah qui donne une occasion derrière, c'est lui qui derrière a une frappe. Je vais pas dire qu'elle est facile, mais en tout cas, vu le résultat que ça donne, il la déchire, mais complètement. Il rate complètement. Ouais, t'imagines, elle va direct en touche alors qu'il est quand même à 7 mètres en face du gardien.
17: Après, on aurait pu quand même avoir dans cette Coupe du Monde Dunga et Trezeguet avec l'Égypte.
29: Il y en a plein d'autres.
18: Zico déjà.
12: Mais attends,
18: Zico, c'est bien. C'est
12: énorme. Il y a Zico, Trezeguet. En fait, c'est.
29: Il y a Neymar. On a déjà fait Gilbert plein de fois. Il y a Neymar. On a tout fait.
12: Mais ça veut dire quoi? Il y a une culture des surnoms, quoi, en quelque sorte.
29: Ouais, regarde-moi, c'est Karim, c'est Kimo. Voilà, on a tous des petits surnoms en Égypte. C'est comme ça. Il y a le Ballon d'Or africain 86.
18: Oui, sauf que Kimo, excuse-moi, c'est pas un joueur de foot, quoi. Sur un surnom de joueur de foot, je comprends. Mais...
17: Si c'était un ex-joueur de foot, on aurait dit l'Eskimo. Mais
29: oui, on va rester dans les mêmes syllabes. On va dire Mido, Ahmed Ossam Mido. C'était juste son petit surnom. C'était Mido
17: pour aller à Star. Il faudrait qu'on trouve des petits surnoms.
12: C'est comme les Brésiliens, en fait.
29: Ouais, c'est exactement pareil. C'est une vraie culture.
18: C'est comme toi, c'est Flo. Un surnom, Flo.
29: Il y a un joueur que vous n'avez pas parlé aussi, qui est rentré, qui a 18 ans, qui joue au Barça, qui est rentré chez nous, et qui est vraiment la future pépite aussi en attaque. C'est un vrai attaquant. Il est rentré en fin de match. Ils jouent.
18: Ça fait beaucoup de pépites quand même. Hein. Il va falloir passer le tamis un moment pour voir ce qui tombe. Hein.
29: Il joue au Barça quand même, Daniel. Tu vois,
18: bien sûr.
29: Hansi Flick l'a sélectionné pour la pré-saison. Là, ils ont signé définitivement. Il était en prêt. Ils ont signé définitivement. Donc, il faut qu'on sorte quelques joueurs après tant de disettes. On a beaucoup de joueurs locaux.
17: Abdel Karim. Abdel Karim.
29: On arrive à sortir un petit peu de quelques joueurs.
0: Prochain match contre la Nouvelle-Zélande. Oui. Normalement, l'Égypte, c'est supérieur à la Nouvelle-Zélande, a priori. Hein.
17: Là, on est dans le cas.
0: Et après l'Iran, l'Égypte, maintenant, tu veux regarder pour finir premier, en fait.
17: Bien sûr, mais on est dans le cas de ces groupes ou avec un match.
0: Si.
17: Non, mais Gilbert, on est dans le cas du
18: groupe. De toute façon,
0: la Nouvelle-Zélande et l'Iran.
18: Non, mais en fait,
0: Pour l'Égypte,
18: en fait,
0: c'est 6 points.
18: Les groupes sont tellement faibles que tu sais pas ce que ça peut donner pour les.
17: Mais surtout, le match nul arrange les deux équipes. Brésil-Maroc, c'est pareil. En fait, là, dans ce cadre-là, derrière, t'as deux matchs plus faciles. Il faut pas perdre ce premier match, en fait. Le gagner, ok, c'est encore mieux, mais si tu ne le perds pas, tu as deux matchs faciles.
18: Cette formule à 48 qui ravit les laquais d'Infantino. Le constat, c'est quand même qu'il y a des groupes qui sont en bois. Le groupe de la France est un des plus relevés parce que t'as vraiment trois grosses équipes. Mais à côté de ça, regarde les groupes, quoi. C'est faible. Hein.
0: Kimo, merci en tout cas, c'est toujours intéressant de t'avoir.
29: Daniel, excuse-moi, j'ai juste une question. Je t'avais envoyé des adresses pour l'Égypte quand tu étais. Tu les as utilisées ou pas, du coup, quand t'es parti?
18: Ah, c'était toi!
29: Oui, on s'est vu au restaurant trois fois déjà.
18: Ah, oui, magnifique. Oui, quelques-unes. Merci beaucoup.
29: Non, il n'y a pas de souci.
18: Je t'embrasse, mon vieux, merci.
29: Allez, il n'y a pas de souci, avec plaisir. Allez,
0: salut, bonne soirée.
29: Allez, merci Gilbert, au revoir.
0: Bonne soirée. Petite évaluation belge quand même, les gars. Donc on a un Lukaku. Alors c'est pas lui qui a marqué, c'est un but contre son camp. Ouais, mais 5 secondes sur le terrain, tu sens que le type il pèse.
18: Quand c'est lui qui met l'accélération et qui pèse, il te bloque deux défenseurs, il est anesthésié. Les mecs ils pouvaient pas
17: faire autrement. Faire rentrer dans le but avec le ballon.
18: Il collait le ballon au joueur et le foutait dedans.
17: Rudy Garcia a tout à fait raison. Ça fait partie de ces joueurs quand il entre en jeu. Je pense que la défense se dit merde. On prend le bison d'Anvers là dans les dents.
18: Sinon qu'est-ce qu'on dit de la mise en scène dans Rudy Garcia?
0: À quoi tu veux dire cravate rouge?
18: Rudy Garcia,
0: cravate rouge, casquette bleue.
18: Mais ce gars ne fait que se mettre en scène. Dans la façon dont il explique.
0: Il y a du soleil, il veut se protéger du soleil.
18: Je te dis qu'il se met en scène. Il se met en scène avec son look, avec la casquette et la cravate en mode US.
0: Là, c'est raté.
18: Il se met en scène dans les scènes de. Regarde les scènes de joie. C'est pas spontané, c'est travaillé. C'est travaillé. J'en suis sûr, j'en suis convaincu. Il fait attention aux gestes, à la façon dont il serre le poing. Regarde, mais tu les as vus ou pas?
0: Oui, j'ai vu.
18: Et tu dis, tu verras. Et tu dis. Je te dis, prends un spécialiste de l'analyse de l'image, il se met en scène.
17: Il y a deux choses sur Rudy Garcia. D'abord, s'il fait attention à tout, il n'a pas fait attention aux auréoles sous les bras parce que là, il a.
18: Ça, il lui faut aux États-Unis, il faut un déo. Il faut que change, il faut un déo un peu plus costaud. Il lui faut un 48 heures. Il a dû prendre un 24 heures seulement.
17: Et Rudy Garcia, il a un problème quand même vestimentaire. Faut qu'il prenne des conseils auprès de compagnie parce que là, il est très, très, très, très loin.
18: Ok, il est loin, mais c'est travaillé quand même.
17: Ah bon, tu penses qu'il est travaillé ça? Le look du pompiste là?
18: La chemise bleue, la cravate rouge et la casquette, c'est pas travaillé.
17: Le pompiste.
18: Je te dis pas que c'est bien, c'est travaillé.
17: À combien est le galon, monsieur Garcia?
18: Je te dis que c'est travaillé. C'est travaillé, évidemment que c'est travaillé.
17: Ok.
0: Il y a quand même 2-3 joueurs dont il faut qu'on parle encore côté belge. Courtois sur le but, il peut pas se détendre un peu plus.
17: Alors, je voulais te parler de Courtois.
0: Un peu étonnant.
17: Alors, Courtois, globalement.
18: Appel Thierry, il va t'expliquer.
17: Alors, je serais Thierry curieux, Bernard. Tiens, je vais lui envoyer un petit message. Je l'ai pas trouvé aussi, on va dire.
18: Il fait un bel arrêt dans la foulée, mais sur le but moyen.
17: C'est Courtois, c'est un joueur, c'est un gardien majeur, mais on attend de Courtois plus que ça, et notamment dans une sortie un peu hésitante une autre fois.
18: Oui, c'est vrai, j'ai vu ça aussi.
17: Voilà, j'ai noté qu'effectivement, c'était pas le Courtois habituel maintenant, à voir si ça se confirmera. De Bruyne, Daniel en a parlé, effectivement, ça paraît toujours un peu plus compliqué, puis plus il y a de soleil, plus t'as l'impression qu'il souffre.
0: c'est vrai.
17: Non, mais c'est vrai à chaque fois, mais
18: Le cliché, on a le droit. C'est quand ça vous arrange, les clichés.
17: Il a souffert.
18: Non, mais c'est un peu vrai.
0: C'est malheureux parce qu'en fait.
18: Le concernant, c'est un peu vrai.
0: C'est la pente descendante permanente, en fait.
18: Il lui faut un ciel gris.
0: Pour ce gars.
17: Après, il y a deux choses importantes, je trouve, au fond.
18: Mais je le kifferais pour toujours.
17: C'est que. avec Lukaku, tu sais ce que tu as, mais pour l'instant, apparemment, il n'a pas donc 90 minutes dans les jambes. Donc là, ils ont quand même une arme en
18: Lukaku,
17: veilleuse.
18: Lukaku, s'il est un peu plus en forme, ce type pèse sur une défense de façon incroyable.
17: Justement, je voulais parler sur ce mot pèse, parce que j'ai l'impression qu'il a, il est passé un peu trop à la cantine encore, mais néanmoins.
18: Il a toujours été comme ça, c'est un bison.
17: Et non, le deuxième moi, j'aime beaucoup cet attaquant. À mon avis, celui qui pour moi est trop décevant et qui doit apporter plus, c'est Doku. Qui était, à mon avis, l'arme numéro un potentielle pour eux offensivement en ce moment, et qui a raté et qui a été bien pris, l'a souligné d'ailleurs notre auditeur, l'Égyptien, qui a été très très bien pris, mais qui n'a pas fait un très très bon match en fait au final.
12: Et nos Lillois là, Meunier.
17: Ngoy compliqué aussi. Hein.
12: Meunier passeur décisif.
17: Ngoy un peu compliqué aussi.
18: Il s'est fait prendre plein de fois de vitesse.
17: J'ai presque
18: très
17: trouvé
18: compliqué.
17: Meilleur dans ses passes pour de relance que dans son travail de défenseur quoi. Et là c'est plus inquiétant quoi pour lui.
12: Alors Olivier Létang est à New York.
17: C'est Meunier qui est meilleur que Ngoy quoi.
12: Il est dans l'actu Olivier Létang. Il a ses deux Belges là. Il a Boisdy.
18: C'est un président qui pèse en France. C'est normal. Il est à New York. Il est allé voir. Je crois qu'il était avec son coach, son nouveau coach aujourd'hui.
12: Ah, donc il est allé voir le Brésil.
18: Je ne sais pas s'il est allé voir le Brésil, mais en tout cas, il y a son nouveau coach qui est là.
17: C'est une vraie question. Si le Brésil va très loin, et son nouveau coach va commencer très tard.
18: Ah oui, Flo, forcément.
17: Et c'est pas forcément ultra facile de commencer dans un nouveau club avec des adjoints.
18: Je pense que tout avait été prévu, mais maintenant, il ne sait pas à quel moment il va arriver.
17: Déjà, on dit que le nouveau coach va découvrir la Ligue 1, qu'il connaît pas tout ça. On a aussi une problématique de calendrier.
12: Pour finir sur ce match Belgique-Égypte, encore un stade incroyable. Architecture du stade de Seattle.
18: On l'avait découvert l'année dernière pendant le Mondial des clubs.
12: Exact.
18: Le Mondial des clubs qui plaisait tant aux admirateurs de Gianni Infantino.
12: Il fait beau, le stade
18: est
12: beau.
18: La compétition mondiale des clubs où on devait découvrir les autres footballs et que c'était très intéressant de voir les clubs européens jouer contre des autres footballs. On avait beaucoup entendu ça là, dans Génération After notamment.
12: On va préparer
18: les
12: un
18: enfants
12: sujet
18: du football.
12: On va préparer un
18: c'est
12: sujet sur la
18: de voir le nouveau football
12: dans les jours qui viennent sur la publicité à cette Coupe du Monde. Parce qu'en fait, il se passe plein de trucs.
18: Bah, publicité, c'est Beckham, full Beckham, 100%. Il est dans toutes les pubs.
12: Nous qui sommes ici.
18: Je sais pas si en France on les voit ces pubs, mais nous ici aux États-Unis, on voit Beckham dans toutes les pubs.
12: Nous qui sommes
18: un
12: ici.
18: Coup il fait du bricolage, un coup il fait de la banque, un coup il fait tout. Des gâteaux, des chips, il fait tout.
12: Il y a aussi, t'as aussi beaucoup de Zlatan dans les pubs.
17: Il fait pas de surf comme Giroud chez Lidl.
12: Et alors il y a un truc, parce que nous on regarde donc la chaîne Fox, qui est le diffuseur ici de la Coupe du Monde, donc avec les commentaires locaux.
17: La chaîne Hervé Renard, on l'entend.
12: Et donc il y a un truc qu'ils font les Américains, c'est totalement hallucinant, c'est que plusieurs fois dans le match, le gars te dit, n'oubliez pas, ce match vous est offert par Lenovo.
18: Ah mais il est dans Lenovo aussi Beckham, il fait aussi la pub de
12: le
18: ça.
12: Le commentateur, t'imagines chez nous ça, le commentateur qui dans sa voix dit, ce match vous est offert par telle marque.
18: Et alors, si le commentateur il prend un billet, tu le fais pas ?
12: Je pense que c'est pas le commentateur qui prend c'est la chaîne, c'est normal.
18: Mais si on te propose un billet, est-ce que tu le fais ?
12: Bon, on y reviendra, on préparera le sujet.
18: Ouais, on y reviendra.
12: Dans un instant, l'Espagne,
18: pour,
12: à nouveau.
18: 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Je pense que ça peut passer.
12: Il est prêt à tout pour 1€.
17: Déjà, il a
18: m'inquiète. Non, j'ai pas dit 1€. J'ai dit plus.
12: Il y a un rapport à l'argent qui m'inquiète.
18: J'ai dit, on est aux États-Unis. Moi, depuis que j'ai mis le pied là aux États-Unis, je suis devenu comme Kevin.
17: Tu as un message
18: américain.
12: Kevin, il a rien demandé à personne.
18: Le Kevin, Daniel, aujourd'hui, on l'a perdu. Daniel, à la boutique NBA, on l'a perdu
17: Daniel,
18: aujourd'hui.
17: You got a message. Regarde.
18: Yes.
17: Tu as
18: non,
17: eu un, tu as,
18: pas
17: tu
18: un
17: une livraison de chips à Paris. Lays. Dans le 16e.
12: Dans un instant, le Cap Vert qui réalise une belle paire face à l'Espagne. Et ensuite, l'équipe de France. L'After revient tout de suite. On est là jusqu'à 2h du matin. Les nuits de l'After jusqu'à 5h. Avec tout à l'heure à 3h le match Iran-Nouvelle-Zélande. Et à minuit, dans moins d'une demi-heure maintenant, Uruguay-Arabie Saoudite. À tout de suite.
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0: Et l'after continue en direct de notre studio américain ici sur la côte est. Nous sommes à côté du stade de France-Sénégal. Demain soir, il est 17h37 ici. Il est 23h37 en France. Allez sur la chaîne YouTube de l'after, vous allez voir le décor extraordinaire de notre studio. On a une vue sur tout Manhattan, les buildings, l'Empire State Building, le Chrysler Building. On les voit de notre fenêtre et vous pouvez les voir sur YouTube. Voilà, on vous projette aux États-Unis sur la chaîne YouTube de l'after. N'hésitez pas à aller y faire un tour. Voilà. La nuit, c'est plus impressionnant, je dois dire. C'est vrai. Notamment des Knicks.
18: C'est bien deux jours, deux nuits, on est bien.
0: Voilà. Daniel Riolo est là, Florent Gautreau est là. Et on va parler du Cap Vert. Stevie est avec nous, supporter capverdien. Stevie, bonsoir.
30: Bonsoir, messieurs.
17: Salut Stevie.
0: Là, franchement, c'est l'histoire du football capverdien qui s'écrit là, parce que première Coupe du Monde pour un pays qui est, c'est microscopique, hein, le Cap Vert, avant que Curaçao se qualifie, c'était l'équipe la plus, enfin le pays le moins peuplé participait à une Coupe du Monde. Et là, en plus, jouer contre l'Espagne, annoncé comme le méga favori, ne pas perdre, limite même, Stevie, je suis sûr que tu as quelques petits regrets, parce que les 5 dernières minutes et les 2-3 contre, il y aurait moyen de faire mieux.
30: Ouais, exactement. L'appétit vient en mangeant. Et forcément, quand on voit la physionomie du match, on se dit qu'on avait peut-être 2 ou 3 contres, on pouvait mieux les jouer. Mais immense respect à ces joueurs qui ont tout donné, qui ont joué avec le cœur et qui ont rendu fier tout un pays. Voilà, toute la diaspora. Moi, je vous dis, je sors d'une fan zone là à Villiers-le-Bel où il y avait la retransmission du match. On était plus de 2000 à suivre cette rencontre historique. Et je vous dis, quand j'ai vu le drapeau du Cap-Vert sur la pelouse de ce stade d'Atlanta, l'hymne qui a commencé à retentir, je me suis dit non, mais c'est incroyable. En fait, c'est réel. Là, on va jouer la Coupe du Monde et pas contre n'importe qui. On commence contre
0: l'Espagne. Voilà pourquoi la Coupe du Monde à 48, c'est bien.
30: Bah oui, bah forcément, moi je suis obligé d'acquiescer et de dire que oui, c'est bien. Et en plus, dans le parcours du Cap-Vert, enfin, il faut dire qu'on a fini en tête du groupe, on a fini devant une nation comme le Cameroun, et c'est un projet qui a été mis en place depuis plusieurs années. Notre coach l'avait dit, l'objectif c'est la Coupe du Monde. La preuve, on s'est pas qualifié pour la dernière CAN parce que l'objectif c'était clairement la Coupe du Monde, et l'objectif c'est pas de venir pour être une victime. Et je vous avoue que quand j'ai vu le match de Curaçao contre l'Allemagne, je me suis dit oh, pourvu qu'on soit pas les suivants contre l'Espagne,
17: ouais, mais tu l'as dit, c'est pas la même chose. Tu as une équipe qui s'est qualifiée pour sa première CAN en 2013 et qui avait pas été ridicule, loin de là, une équipe solidaire, bon, un très bon gardien puisque le gardien fait un match énorme, qui a fini devant le Cameroun. On n'est pas sur les mêmes profils quand même.
30: Exactement et franchement moi, je vous le dis, j'avais mis le match nul parce qu'on a une ligue avec le TAF sur NPP, j'avais joué match nul. Je me disais que si au bout des 15 premières minutes, on n'avait pas pris de but, ok, là, on aurait pu espérer quelque chose. Et au fil des minutes qui commençaient à s'égrener, je me suis dit, mais en fait, là, on est en train de réaliser un truc assez incroyable. Et d'aller chercher un point contre l'Espagne, forcément, bah, nous, ça nous décuple l'appétit. On se dit que, bah, au prochain match, s'il se passe quelque chose de bien contre l'Uruguay, bah, potentiellement t'es au deuxième tour de la Coupe du Monde et franchement il y a personne qui misait un euro sur nous donc.
17: Mais après c'est vrai que comme dit Gilbert,
12: qui était pas la dernière CAN. Hein,
30: ouais. Non exactement.
18: Après,
30: pas la dernière
18: CAN. Après c'est toujours pareil, c'est comme on disait tout à l'heure, dans ces groupes en bois, bah n'importe quelle équipe peut se dire allez il y a la place.
12: Voilà, ils ont quand même l'Uruguay et l'Espagne, c'est quand même 3e. De gros morceaux.
18: Mais il y a une troisième place qui est possible. De toute façon, c'est ce qu'a voulu cette nouvelle formule que je n'accepterai jamais parce que je la trouve grotesque. Après, moi, je respecte le fait que dans les petits pays, ça les éclate et c'est tant mieux pour eux. Évidemment, je veux pas, quand je t'entends dire que t'étais heureux, t'étais avec des amis, évidemment que la joie, je ne peux que vous écouter. Et les Coupes du Monde, c'est de l'émotion. Donc, je respecte évidemment votre émotion. Mais quand on est neutre, moi, je suis complètement neutre. Je ne connais pas de Cap-Verdien, à part toi. Maintenant, depuis 5 minutes. Donc, je suis très heureux pour l'après-midi que tu as passé. Mais l'observateur neutre.
12: Tu connais Nuno da Costa, oh.
18: Non, mais
12: ancien joueur de Strasbourg.
18: Personnellement,
30: il parle. Nuno da Costa, ancien joueur de Toulouse aussi. Il y a quelques joueurs qui sont passés par la formation française.
18: Mais personnellement, voir l'Espagne buter pendant une heure et demie de cette façon-là, et en gros, voir cette physionomie de match et tout, si tu es, je le répète, neutre, moi, ça ne m'intéresse pas. Ça m'intéresse pas, je vois pas l'intérêt de voir ça en fait.
30: Ouais, c'est, mais voilà, en fait l'épicentre du football il est en train de se déplacer, Daniel. Nous franchement on en a rien à faire.
18: Il va se déplacer de quoi l'épicentre? À l'arrivée, les vainqueurs sont toujours les mêmes. C'est juste en fait on vend du business.
30: Les équipes sont en train de progresser. Le Maroc, on est la preuve, qui a fait demi-finale. Il y a le Ghana qui avait fait quart de finale. Il y a le Cameroun qui a fait quart de finale. L'Afrique et les petits pays sont en train de progresser. Donc que tu le veuilles ou non, c'est en train d'arriver.
18: Non, mais là, tu me parles du Cameroun qui a fait sa première Coupe du Monde en 82 et qui est déjà un acteur de la Coupe du Monde 90. On parle pas de la même chose. Mais moi, de toute façon, le problème, c'est pas peu importe le continent d'où viennent les équipes. À partir du moment où c'est juste où est-ce que tu mets la barre de la qualification. C'est tout. À partir du moment où tu y es dans la Coupe du Monde, si qu'elle soit à 24, à 32, à 48, à 150, en fait, c'est juste que tu participes à la Coupe du Monde par le biais de qualifications. Il n'y a pas d'épicentre ou pas d'épicentre ou quoi. Les Marocains ont déjà brillé dans la Coupe du Monde. Le Ghana, comme tu l'as dit, moi, d'ailleurs, en plus, s'il avait fallu augmenter le nombre de tickets, d'ailleurs, on pourrait le faire par rapport à un classement FIFA. Je pense qu'il y a trop d'équipes, peut-être, de la CONCACAF, eu égard à leur niveau. C'est plus en fait, par rapport aux qualifications et au ranking qu'il faudrait prendre, mais élargir à l'infini, ça n'a aucun intérêt. La physionomie de ce match-là, pour moi, n'a pas d'intérêt. Pour toi, en termes d'émotion, je peux parfaitement le comprendre, mais tu n'es pas un observateur neutre. Pour celui qui est neutre, voir l'Espagne buter comme ça devant Daniel, une équipe qui peut, bon, bah voilà, ok, ça apporte
30: Daniel,
18: quoi, en fait.
30: Daniel, on n'a pas vu.
12: Oui,
30: mais moi, quand j'ai regardé le match, j'ai pas vu une superbe Espagne. Tu peux me dire ce que tu veux. Oui, Lamine Yamal, Nico Williams était absent. Et peut-être que Laurent, en effet, aurait changé quelque chose. C'est clair, mais l'Espagne, au final,
18: quand tu regardes le nombre d'occasions... Une super Espagne qui vous a dominé, quoi. C'est tout, qui vous a marché dessus tout le long, quoi.
30: On joue contre l'Espagne, on joue pas contre l'Estonie, donc c'est normal de se faire dominer quand c'est ton premier match. Mais je suis désolé, quand tu comptes le nombre d'occasions, qu'est-ce que t'as la barre d'Oyarzabal, ok? T'as la frappe de Ferran Torres...
18: Mais arrête, c'est tout le temps la même histoire,
30: quoi. C'est quoi les nombres d'occasions, Daniel?
12: Attends, Stevie, écoute-moi, parce que je sais que cette stat parle toujours à Daniel. L'Espagne, ils finissent à 2-10 d'expected goal, c'est pas non plus ouf. Hein.
18: C'est important. C'est important. Tu fais un très bon match. Fais un bon match à 1-5. Donc quand t'es à 2, c'est déjà pas mal.
12: Évaluation, Vosinha, là. Il s'est montré au monde entier. Il joue au Portugal, à Chaves.
30: Ouais, mais son histoire, elle est incroyable. Enfin, le gars, il était, je sais pas si vous avez suivi l'histoire, le gars, il était à 50 000 followers sur Instagram. Après le match, il finit, il est à 2,5 millions. Enfin, c'est un truc de fou. Il finit MVP du match. Enfin, moi, depuis que je suis de la sélection cap-verdienne, c'est lui le portier. Et aujourd'hui, il a fait le match de sa vie. Il a permis, voilà, d'arracher ce point. Et ça met un coup de projecteur immense sur le Cap-Vert. Et je pense qu'il y a plein de personnes qui, maintenant, vont suivre un petit peu plus attentivement les performances du pays, quoi.
17: Ce que tu dis, le match, c'est pas tant l'Uruguay. Moi, c'est l'Arabie Saoudite, si tu parles qualif.
30: Le prochain match, c'est l'Uruguay. 4 points, t'es
17: bien, quoi, tu vois. Donc c'est plus le match d'après.
12: Bon, Stevie, merci en tout cas.
30: Merci les gars d'avoir donné la parole. Merci.
12: 500 000 habitants au Cap-Vert, la population du Cap-Vert, c'est une petite ville française, quoi.
18: Mm-hmm.
12: Voilà. Et désormais, 2,8 millions sur l'Instagram de Vosinia, ça explose.
17: Surtout son potentiel transfert.
12: Ah bah là, oui, je pense qu'il
17: son agent.
12: Je pense que là, son agent doit être content, en effet. Plus aussi.
17: Capitale du Cap-Vert.
12: Dans un instant, l'Espagne, pardon. Capitale du Cap-Vert. Praia.
17: Très bien.
12: Ah ouais, ça veut dire quoi, Praia, en portugais?
17: Prière, non?
12: Non, ça veut dire plage.
17: Ah bon?
12: Oui. On aura Kevin Diaz. Dans un instant, l'Espagne. Au programme, Edgar Grelot était au match, il nous rejoindra dans quelques secondes.
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12: 23h47 en France, 17h47 ici dans le studio américain de l'After à New York, avec Florent Gautreau, avec Daniel Riolo et avec Edgar Grelot qui nous rejoint, qui était au match tout à l'heure à Atlanta entre l'Espagne et le Cap-Vert. Salut Edgar.
14: Salut Gilbert, salut Flo, salut Daniel.
12: Évidemment, tu as quitté Madrid pour suivre l'Espagne, hein, donc tu restes sur ton sur ton terrain.
14: Mais alors, ça va faire plaisir à Daniel. Daniel qui me dit toujours que je suis le chat noir du Real Madrid. Bah, et les Espagnols commencent à me le dire aussi. J'avais un confrère tout à l'heure qui vient me voir, mais en fait, c'est encore à cause de toi que l'Espagne ne gagne pas. Et tu nous ramènes la scoumoune du Real.
18: Je te dis, toi, depuis que tu suis les Espagnols,
14: ah, c'est terrible.
18: Voilà.
12: Ah oui. Sur YouTube, on a mis une photo d'Edgar Grelot qui évidemment ressemble absolument à un Espagnol en andalou.
14: Bah oui, bien sûr. Andalou.
18: Il n'aura pas fait l'équipe, c'est plutôt la Suède, Edgar.
12: Ouais, Mais alors,
14: pour ma défense, ouais. Le jour où on a fait les photos, j'étais malade comme un chien, donc j'ai l'air particulièrement pâle dessus. Voilà. Mais bon, ça veut pas dire que je ressemble à un Espagnol.
18: Quoi qu'il en soit, t'es de toute façon pas l'eau.
17: On n'est pas sur des poncifs, là.
12: tu as vu le coach espagnol, évidemment, après le match. Alors, quelles sont les explications, s'il y en a, qu'il a pu donner?
14: Ouais, alors Luis de la Fuente, il est resté très serein. Son message globalement, c'est quand ça veut pas, ça veut pas. Il y a des choses à améliorer. Et par contre, et on va l'écouter. Ce qu'il assure, c'est que il y a pas de raison de s'inquiéter après ce match-là. Il reste très confiant. Écoutez.
15: Cette équipe est fiable. Nous restons sur une série de 32 matchs sans défaite. Le prochain match sera meilleur. Et nous savons que ce type de compétition est difficile. Ce résultat ne nous fait douter de rien. Il y a simplement des points à améliorer. Les gens peuvent dire ce qu'ils veulent. Nous, on a juste à suivre notre chemin. Et c'est ce chemin-là qui nous a menés jusqu'ici.
14: Dans l'analyse du coach et des joueurs, ils disaient tous en fait que là où ils doivent s'améliorer, c'est dans les 30 derniers mètres. Moi, je suis pas sûr que ça soit la seule chose à améliorer, mais c'est vrai qu'en tout cas, ça manquait de rythme, de circulation, de prise de risque aussi, je trouve. Et on a vu le changement d'ailleurs dès que Lamine Yamal est rentré. Hein. Ça a changé la physionomie aussi. Et je pense qu'avec des ailiers, ce sera déjà beaucoup, beaucoup, beaucoup mieux. Et je pense que Luis de la Fuente surtout s'est trompé dans sa composition de départ, puis dans sa lecture du match, dans les changements.
12: C'est-à-dire, dans la compo de départ, qu'est-ce qu'il fallait pas faire ?
14: Dans la compo de départ, pour moi, il y a une erreur qui est... J'étais vraiment surpris de la compo de départ, le fait de mettre Gavi. Alors, c'était Alex Baena qui était petit. Et même si je suis pas un grand fan de Baena, son profil avait beaucoup plus de sens. Parce que là, Gavi, on a bien vu. Oui, on sait qu'il est capable de jouer à gauche d'une attaque. Mais ça reste avant tout un milieu de terrain. Et il a rien apporté aujourd'hui. Il a rien apporté.
18: Il rentrait trop. Il avait trop tendance à être à l'intérieur. Alors qu'il aurait fallu peut-être être un peu plus à l'extérieur. Mais en même temps, Cucurella jouait ailier gauche, hein. Cucurella, il a joué ailier gauche dans le match. Il était toujours devant. Il a été dans la surface plein de fois. Il s'entrait. Cucurella, il a fait un bon match.
14: Cucurella a peut-être été l'un des meilleurs.
18: En fait, en ayant un joueur de plus à l'intérieur, ça favorisait un petit peu le relais. Enfin, faut quand même dire que les Espagnols n'ont fait que dominer. Ils étaient tout le temps autour de la surface. Enfin, c'est un match absolument banal d'une équipe qui bétonne contre une équipe qui domine. L'Espagne en a joué des tonnes de matchs comme ça. Et quand il lui manque ces joueurs qui percutent ou qui frappent un peu de loin, c'est très compliqué.
12: 74%
18: on a vu l'Espagne se casser les dents en Russie de cette façon-là. On les a vu en 2022 se casser les dents de cette façon. Et en 2024, ils ont eu la clé Yamal, Nico Williams, qui a un petit peu tout changé. Mais l'Espagne, je l'ai dit mille fois et je vais le redire, la demi-finale en 2024 contre la France, alors qu'ils dominent, qu'ils maîtrisent et qu'ils sont largement au-dessus des Bleus, bah, s'il y a pas s'il y a d'abord un petit peu plus de réussite sur les balles des Français, notamment une action à la fin de Mbappé, et s'il y a mal mais pas un but pour égaliser absolument incroyable d'une frappe de 20 mètres lucarne, bah ils peuvent encore se casser les dents. L'Espagne avec leur jeu de domination face à un bloc, il y a beaucoup d'équipes qui se cassent la tête comme ça. Mais moi je maintiens que c'est une équipe qui est au-dessus techniquement, qui joue mieux que 95% des équipes dans le monde, que c'est une équipe protagoniste, que les centres ils sont toujours propres, que les passes elles sont toujours propres. C'est le vrai football ce que fait l'Espagne. Moi je comprends même pas qu'on puisse critiquer dans ces cas-là. Qu'est-ce qu'on va dire de tous les autres? Si on se met à critiquer l'Espagne, qu'est-ce qu'on dit des autres?

0: et que tu auras Nico Williams et Lamine Yamal, ça va pas être la même histoire. Mais ce qui préoccupe en Espagne, effectivement, c'est que là, on a vu le genre de scénario qu'on voit en 2018, en 2022, on peut rajouter 2014. Depuis le titre de l'Espagne en 2010, l'Espagne n'a gagné que 3 matchs en Coupe du Monde. Rendez-vous compte, c'était face à l'Australie, à l'Iran et au Costa Rica.
1: Et souvent, les matchs avaient cette tournure-là, parce qu'il leur manquait les joueurs qui, en plus, n'étaient pas là ce soir. Donc oui, parce que les équipes en face se disent, on va bétonner autour de la surface, on monte un ciment, et ils vont se casser la tête dessus. Chacun son football, si ça les a.
2: Les interrogations sur cette Espagne, effectivement, c'est pas sur ce match-là, parce que quelque part, c'est un match atypique par rapport à ce qu'ils sont capables. Enfin, atypique, il y en a, ça a existé, mais en tout cas, on sait qu'ils sont capable de marquer aussi. C'est plutôt des interrogations sur le niveau physique de Yamal et à partir de quand il sera opérationnel et au top, parce que là ça peut faire la diff comme il l'a fait contre la France.
1: Si l'Espagne avait marqué,
0: qu'il y avait Yamal rentrait en termes de minutes face à l'Arabie Saoudite. Ouais. Oui, exactement.
3: Et Nico Williams, sans doute pas non plus.
2: Oui, exactement. Et le deuxième point, c'est le milieu et Rodri. Parce qu'après, tu le disais hier, Edgar, on n'a pas non plus le même Rodri qu'on avait il y a quelques années, donc d'avant sa blessure. Donc c'est pas sur ce match-là qu'on va avoir la réponse, mais en tout cas, il y aura sans doute des questions, des doutes qui n'ont pas forcément été levés par ce résultat et par le match d'aujourd'hui.
3: Edgar, pour finir, mini évaluation là. On a parlé de Cucurella, t'as parlé de Gavi. Est-ce qu'il y a un joueur que
2: Cucurella, sans transfert, ça, là. Enfin, il est toujours présent.
1: Il est au Real.
2: Il est au Real.
0: Officiellement, joueur du Real Madrid maintenant. Ouais, qu'il n'y a pas de joueur du Real avec l'Espagne.
2: Sur la tête, ça l'a
0: fait. Il y a un joueur qui s'est raté.
3: Exercice de tête pour Cucurella.
2: Je pense qu'il doit mettre un coup de boule dans le ballon.
1: Les cheveux, ça le gêne.
0: Il fait une super remise pour Ferran Torres. Et Ferran Torres, il l'a mis sur la barre. Alors qu'il a des mètres
1: de tête. À la fin,
3: il a une tête tout seul dans le but.
2: Moi, je pense que les cheveux, j'ai pensé à la masse.
1: C'est
2: la touffe de cheveux.
1: C'est quoi cette théorie? Rappelle-toi le joueur de basket qui avait eu un problème au dos à cause de sa touffe de cheveux. Comment il s'appelle?
3: J'ai la balle.
1: Si?
3: Tu sais que quand tu as un nom qui colle à ton activité, comment ça s'appelle.
2: Oui, c'est un nom.
3: J'ai la balle, joueur de basket. Un palindrome. Merci, Jimmy.
1: Non, c'est pas un palindrome du tout.
2: C'est un mot qui se dit dans les deux sens.
1: C'est pas du tout un palindrome. C'est Laval ou Bob. Palindrome, c'est Laval.
3: Laval ou kayak.
1: Donc, pas merci, Jimmy.
3: Pas merci, Jimmy. Merci, Jimmy, de.
0: Bien tenté.
3: De te taire. Bien tenté. Mais ça a un nom. Il y avait, par exemple, pendant longtemps sur BFM TV, un agronome qui s'appelait Monsieur Dufumier. C'est un aptonyme.
2: Voilà, un aptonyme.
3: Tu connais pas Monsieur Dufumier?
1: Est-ce que ça marche avec Riolo et Laughter? Non.
3: Okay. Non, n'importe quoi. Non,
2: mais notamment quand c'est un métier, tu sais, quand t'es menuisier et que tu t'appelles David Menuisier.
1: Non, ou charpentier, tout simplement.
2: Charpentier, ouais, tout à fait.
3: Par exemple, Edgar Grollo aurait pu être clown.
0: Ça aurait été pas mal. Moi, j'aurais pu être beaucoup de choses avec ce nom de famille. Ouais. Ça colle beaucoup.
1: Ou Top Moller qui serait dentiste.
3: Top Moller, dentiste, exactement. Bon, bref. Edgar, merci.
1: D'ailleurs, t'as vu passer la news. Il change de sponsor. Alors, Lance. Signal.
2: Signal. Ils s'embrossent.
0: T'allais me demander l'évaluation, Gilbert, très rapidement. Oui. Il y a deux joueurs qui sont vraiment ratés aujourd'hui. D'abord, Ferran Torres, qui lui a touché beaucoup de ballons, mais qui a été très imprécis, trop imprécis, avec cette barre et derrière une action, il y croit pas vraiment et il bute sur Vosinha. Et surtout, Oyarzabal. Oyarzabal qui a passé les 30 premières minutes du match sans toucher un seul ballon. C'était plus arrivé en Coupe du Monde depuis des décennies. Et il a complètement raté son match, complètement invisible. Et ça, c'est aussi... Il y a aussi une part de responsabilité de la part des milieux de terrain. C'est pas normal qu'Oyarzabal touche aussi peu de ballons, surtout quand on connaît son style de jeu. Et je pense qu'il y aura des choses à revoir, notamment dans le rôle de Pedri, son positionnement sur le terrain. Il y a beaucoup de choses à revoir avec ce match-là. Et il y a certaines solutions qui seront évidemment trouvées avec le retour des ailiers.
3: Merci Edgar, dans un instant le coup d'envoi d'Uruguay Arabie Saoudite. Salut. Plus l'équipe de France au programme. On a quand même un aptonyme dans le football qui est extraordinaire. Jérémy Pied.
2: Bien sûr.
3: Ah oui.
1: Ce serait Jérémy Ballon quand même mieux.
2: Et on a aussi
3: c'est Monsieur Foot, l'arbitre. C'est un arbitre, Monsieur Foot.
1: Ouais, c'est vrai.
2: On a aussi le lieu de vacances de cet été de Klaus Topmöller, qui va aller en vacances à Carry-le-Rouet, dans le sud.
3: Dans un instant, l'After revient. Les nuits de l'After jusqu'à 5h du matin, comme tous les soirs ici en direct de la Coupe du Monde.
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15: Dans la nuit de l'after avec Daniel Riello, avec Florent Gautran en direct de notre studio américain new-yorkais. Il est minuit en France, il est 18h ici aux États-Unis. Vous le savez, RMC, c'est un dispositif exceptionnel avec un studio à New York, avec des envoyés spéciaux un peu partout disséminés sur le territoire, sur la côte ouest, en Floride, à Atlanta avec Edgar Grolot il y a quelques instants, à Boston avec les sueurs de l'équipe de France qui d'ailleurs sont actuellement à New York puisque l'équipe de France joue demain ici. On va parler d'équipe de France dans quelques secondes, mais d'abord le coup d'envoi qui est imminent du match Uruguay Arabie Saoudite, ça se passe à Miami. Clément Brossard, bonsoir.
16: Salut Gilbert, salut tout le monde. Le coup d'envoi dans quelques secondes. Les équipes sont sur la pelouse de ce Hard Rock Stadium. On vient d'entendre les deux hymnes orientales, La Patria ou La Tumba pour les Uruguayens. Le salut royal pour l'Arabie Saoudite. Objectif, prendre la première place de ce groupe hein, après l'échec, on peut le dire ainsi, de l'Espagne face au
15: Shakira qu'on entend là.
16: Il y a une première place à prendre et il y a surtout, Gilbert, un petit maillot rose de la part de l'arbitre.
15: Les arbitres. Ah oui, ah, très beau.
16: Qui me fait penser, moi, je sais pas ce que t'en penses, Flo, ça me rappelle une petite nostalgie des années Palerme de Fabrizio Micheli.
15: Ah ouais, tout à fait. Ils ont le maillot de Palerme. Et il y a Jérôme Brizard qui le porte dans le... dans la VAR. Il est encore,
17: bon,
15: il est encore
17: là, l'équipe, là. L'équipe d'Uruguay, on a la compo là sous les yeux, évidemment, avec les stars, Valverde, capitaine, Ugarte, Darwin Núñez.
16: Betancourt, Darwin Núñez qui est devant avec.
18: Ouais, je trouve qu'ils sont beaucoup moins stars qu'à une époque, hein, oui. Parce que là, à part Valverde qui est un joueur phare. Ouais, à part Valverde qui est vraiment le joueur titulaire au Real, donc d'un grand club, le reste ça a baissé d'un ton quand même. Hein.
16: Oui, mais t'as deux,
18: ça a vraiment baissé d'un ton.
16: Il a évolué en première ligue avec Ugarte, Manchester United, Rodrigo Betancourt face à Tottenham. Sur le papier, ça n'a rien à voir avec cette formation d'Arabie Saoudite qui compte un seul joueur qui ne joue pas dans le championnat local ou qui joue en Europe.
17: Lensois.
16: C'est Saoud Abdoulhamid, évidemment, arrière droit à Lensois.
15: Et on va retrouver Mousselera qui a 39 ans.
18: Oui.
15: Mousselera,
18: lui aussi, la page va se tourner.
15: Qui a fait le plus de Coupe du Monde, Mousselera ou Shakira?
18: Shakira, elle a commencé en 2010.
15: Shakira, elle a pas le
18: palmarès. 2010, elle commence.
16: Cinquième sélection.
15: Cinquième, comme Mateus.
17: Elle est toujours là, Shakira. Bon, bah, tout à l'heure, alors, évidemment, on aurait pu aussi avoir Hervé Renard. Hein. Qui malheureusement s'est fait.
18: Mais on sait pourquoi il s'est fait lourder. J'ai l'impression que c'est mystérieux.
17: Non, mais il sortait d'une série de matchs amicaux avec que des défaites.
18: Non, c'est pas possible que ce soit que pour ça. Je suis sûr qu'il y a un mystère qu'on nous a pas dit.
16: Officiel, c'est le résultat en tout cas.
15: Non, il y a une info comme quoi
18: il a remplacé. Officiel, c'est le résultat, mais je vous dis qu'il n'y a pas que ça.
15: L'info que j'ai, c'est qu'il doit être consultant chez Fox. Ah, peut-être. On ne l'a pas vu encore.
18: Je vous dis qu'il y a une histoire un petit peu curieuse avec ce limogeage d'Hervé Renard.
17: Bon, en tout cas, il n'est pas sur le banc, alors que lui, il avait fait gagner l'Arabie Saoudite face à l'Argentine. Rappelez-vous, au premier match, il y a 4 ans, c'était le fait de gloire de l'Arabie Saoudite. Et ce sera tout à l'heure, hein, enfin tout à l'heure. Dès qu'il se passe un truc, tu nous appelles. On fait comme ça.
18: L'Uruguay qui est dans mon top 5 de cœur, hein, dans les Coupes du Monde, toujours.
17: Ah oui, depuis le Maracanazo.
18: Uruguay, Argentine.
15: Premier vainqueur de la Coupe du Monde.
18: USA, Maroc, mon top 5.
15: Ah mais d'aujourd'hui, mais pas l'Italie. 2026.
18: Ils y sont pas, t'es pas au courant.
15: Mais non, mais t'es dans l'histoire.
17: On
15: croyait que tu parlais de l'histoire, Daniel. Top 5 de cette année.
18: Ah non, top 5 en global, quand il y a une Coupe du Monde, oui, Argentine et Uruguay, ils sont dedans tout le temps. Oui.
17: Par contre, du coup, c'est un Italien qui arbitre. Moi, lui, il est tranquille, il peut aller jusqu'à la finale.
15: c'est vrai.
17: Il s'appelle Marco Di Bello.
18: Oui. Ah, on ne sait pas s'il porte bien son nom, pour le coup, j'ai pas vu. J'ai pas analysé la situation.
17: Ça veut dire Marc Lebeau.
18: Ouais, c'est ça.
17: Marc Lebeau.
18: C'est pas vrai. Ah non, c'est Di Bello.
17: Di Bello.
18: Deux beaux, quoi.
17: Ah, deux beaux.
18: Deux beaux.
17: D'accord. L'équipe de France, Arthur Perrault est avec nous. Arthur, bonsoir.
19: Salut messieurs, bonsoir à toutes et à tous.
17: Tout à l'heure, on va débattre ensemble de l'importance d'un premier match.
15: L'arbitre, c'est Maurizio Mariani, je crois.
17: Décidément.
18: Non, Di Bello, il est au VAR.
15: Je crois qu'il est ailleurs. Il est au bar.
18: Très bien. Qu'est-ce qu'il dit, Arthur?
17: Bah Arthur, alors,
18: moi je pensais quand il n'y avait plus le PSG, il ne travaillait plus, Arthur, moi c'est fini.
19: Bah si quand même, Daniel.
18: Je pensais que tu étais full PSG.
17: Il y a toujours un peu de PSG. Il a vu Nasser Al-Khelaifi l'autre jour dans la tribune.
18: Ouais.
19: Exactement.
18: Il t'a invité en loge.
19: La question se pose s'il sera là demain soir. Invité en loge, non, malheureusement.
17: Je t'avoue qu'on s'en moque un peu.
19: Non, on est en tribune presse avec Jean-Louis.
18: D'accord.
19: Tribune presse, on est bien.
17: Bon, donne-nous les infos du jour. Alors,
15: c'est surtout que Nasser a vu Boigny.
17: Il y a eu la conférence de presse, voilà. le protocole de veille de match, conférence de presse. Mais surtout, ce qu'on veut savoir, nous, c'est la compo. Est-ce que tu as des infos là-dessus?
19: Oui, avec l'entraînement qui s'est terminé il y a 30 minutes, ça se passait du côté de Whippany à 45 minutes de Manhattan, du côté du New Jersey, là où s'entraîne habituellement l'équipe des New York Red Bulls, avec sans surprise le même 11 qui a été utilisé lors d'une opposition travaillée aujourd'hui par Didier Deschamps. Je vous le redonne, Maignan dans la cage, la défense Koundé, Upamecano, Saliba, Théo Hernandez, au milieu Rabiot, Tchouaméni et devant Olisée, Dembélé, Doué, juste derrière le capitaine Kylian Mbappé. Voilà, pas vraiment de surprise. Ce qui est plutôt rassurant, c'est que William Saliba a une nouvelle fois enchaîné une séance en son intégralité. Lui qui traîne, on le rappelle, quelques petits soucis au dos. Et puis Mike Maignan, qui avait été ménagé avant-hier, qui était resté sur le vélo puisqu'il avait quelques petites douleurs au dos, lui aussi voilà, s'est entraîné tout à fait normalement. Groupe au grand complet à la veille de cette rencontre qui aura lieu au MetLife Stadium. Petite indication déjà, le staff de l'équipe de France qui s'est rendu ce matin au MetLife Stadium a noté la qualité assez moyenne de la pelouse. On risque de s'en rendre compte demain pour cette affiche. Voilà, la pelouse qui a été tendue apparemment très très courte comparée à la normale et qui est d'une qualité assez moyenne.
18: Elle ne veut pas pousser cette nuit, quoi.
15: Oui. Alors, ce qui est marrant, c'est que j'ai remarqué
17: qu'il n'y a plus de reconnaissance du terrain en veille de match. Alors,
15: déjà, premier point, on demandera à Arthur, mais juste sur la pelouse, j'ai remarqué, c'est limite impression terrain synthétique sur certaines pelouses que j'ai sur certains matchs là, depuis le début de la
17: Coupe. Pour l'instant, personne. J'ai pas entendu les équipes se plaindre.
15: C'est juste un point qui fait que tu avais presque un côté synthé qu'on a connu aux States à une époque.
17: Ah oui, à l'époque.
19: Il n'y a pas de reconnaissance, je confirme.
17: Pourquoi il n'y a plus de reconnaissance? C'est une nouveauté? Ou c'est l'équipe de France qui n'a pas voulu y aller?
19: Moi je pense que ça se fait de moins en moins. Je suis pas sûr qu'il y ait un véritable cadre imposé par la FIFA. En tout cas, ce matin, le staff l'a fait au moment d'arriver avant la conférence de presse de N'Golo Kanté et Didier Deschamps. Alors, je et c'est à ce moment-là qu'ils se sont rendu compte de cela.
17: Je sais pas, je vais pas leur porter la poisse, hein, mais en 2002, Roger Lemaire avait décidé de ne pas aller faire la reconnaissance la veille du match.
18: Non, mais ça se fait plus. Ça se fait
17: ah non,
18: plus.
17: Non, mais ça, à l'époque, ça se faisait.
15: Ouais, je pense que 2002, faisait, c'était la veille de France-Sénégal.
17: Oui, je veux ça. Pas. C'est pour ça, ouais.
18: Voilà. Oh là là, bon. Comme vous cherchez tous les
15: signes. Florent y était, c'était le Arthur Ferraud de l'époque.
18: Vous cherchez tous les signes, là. C'est...
17: Non, je dis juste, c'est une info, c'est factuel.
18: Bon, donc en tout
15: est-ce
18: cas.
15: Est-ce que le Sénégal joue en blanc?
18: En tout cas, équipe absolument sans surprise, et donc ça confirme vraiment que Deschamps veut y aller et veut prendre des enseignements sur la suite de la compétition avec une nouvelle formule. En grande compétition, c'est pour lui, on peut même le dire, une forme de révolution.
15: Exactement.
18: Parce que, ok, on s'y attend depuis plusieurs semaines, mais quand arrive le moment... Avoir la confirmation d'un événement aussi...
15: Quand Deschamps ne fait pas du Deschamps, moi ça m'inquiète. Mais...
18: Aussi fort pour ce qu'il concerne par rapport à son histoire footballistique, je maintiens que c'est très fort, que c'est très important. Encore plus dans une grosse affiche, parce que c'est pas premier match contre Irak ou Bosnie ou je ne sais quoi. C'est une équipe importante, c'est le champion d'Afrique. Il y va, et il n'a pas changé ses idées, ses intentions. Je continue de croire... Comme l'a dit également Lisa Razou aujourd'hui dans un papier, que son pragmatisme reviendra et qu'il reviendra à une autre formule si ça devait mal se passer. Mais toujours est-il qu'il maintient le cap. Premier match, je veux y aller avec mes nouvelles idées. Mmh. Eh ben, écoute, moi, je suis très impatient de voir ça. Et je veux limite être déjà à demain pour voir ce que ça va donner.
17: Moi, je dis que Deschamps, tu as raison, prend son risque.
15: Mmh. Il joue contre nature.
17: Il joue contre nature et prend son risque. Moi, je suis de ceux qui pensent aussi qu'il va devoir à un moment ou à un autre, sans doute, changer et revenir à son
18: poste. Sauf si ça se passe super bien dès demain.
17: Peut-être, mais je pense aussi que certains joueurs jouent gros demain parce qu'il n'hésitera pas à. Tu sais, c'est pas la même équipe qui commence et c'est jamais la même qui
18: termine. Et si on trouve ça formidable demain ?
17: Moi, je pense qu'il y aura même si tu gagnes, il y aura, enfin, quel que soit le résultat, il y aura de toute façon sur certains points, il y aura toujours des choses individuellement, sans doute, qui peuvent bouger.
18: On est bien d'accord c'est que tout. C'est rarement l'équipe qui démarre qu'on retrouve à la fin. Mais attention.
17: Je dis que les latéraux jouent gros demain.
18: Il y a quelque chose, il y a un scénar qu'on ne connaît pas, c'est tu démarres fort et tu restes fort. On est d'accord que sur les bons parcours des Bleus, 2006 ça a mal démarré, t'es allé jusqu'en finale, il a fallu changer des choses. Si on revient même à 2018, le premier match s'était pas bien passé, il y a eu des corrections. 98, ça avait pas super. Non, Afrique du Sud ça démarre le premier match.
17: Ça démarre bien 98.
18: C'est pas génial. Il est pas abouti le premier match. Je suis pas d'accord, Flo. Ça se passe pas super bien non plus. Ça met du temps. Non.
17: Il y a pas beaucoup de changements derrière.
18: L'équipe, il la trouve à partir des quarts avec les trois milieux.
15: On va parler
18: hein.
15: des premiers matchs et de leur importance dans quelques instants. N'allons pas plus vite que la musique. Avant de laisser Arthur, j'aimerais poser une question. Kylian Mbappé, capitaine, n'était pas à la conférence de presse. Ça aussi, d'habitude, c'est un peu la tradition. Oui. Donc, on avait N'Golo Kanté. On va d'ailleurs l'écouter dans quelques secondes. Le fait que Mbappé soit pas là, alors qu'il a donné pas mal d'interviews par ailleurs, pourquoi? Il y a une explication?
17: Parce qu'il y a des journalistes en face. Oui. Et que c'est pas des questions préparées.
19: Non, c'est pas ça. En fait, il y a, pour tout vous dire, je pense qu'il y a quelques petites tensions avec la FIFA. Parce que, et c'était déjà le cas lors de précédentes tournées, et c'est de nouveau le cas aujourd'hui, parce qu'on le rappelle un peu le côté, déjà les décisions par le passé, c'est la FIFA qui a décidé de l'horaire du match de l'équipe de France, c'est-à-dire 15h heure locale face au Sénégal. C'est la FIFA, mais je vous donne les arguments du staff, hein. C'est la FIFA qui a décidé le lieu de l'hôtel de l'équipe de France ici, du coup à Jersey City,
15: comme
19: à une demi-heure de route environ du stade. C'est un autre argument. Et le dernier argument, c'est la FIFA qui a choisi le centre d'entraînement des Bleus, qui est à,
15: pour
19: avoir fait la route, 45 minutes de Manhattan. Voilà, c'est le troisième argument. Et
15: argument dans le staff, rejeté, on s'est dit, rejeté en bloc, c'est pareil pour tout le monde.
19: Je suis d'accord avec toi, Gilbert.
15: Tout à coup, attendez,
19: pour aller au bout. Mm-hmm. Du coup, le staff se dit, en mettant tout ça bout à bout, selon lui, évidemment, c'était impensable de mettre un joueur titulaire comme Kylian Kylian Mbappé à faire un aller-retour 2 fois 30 minutes ce matin pour la conférence de presse et ensuite 2 fois 1 heure cet après-midi pour l'entraînement. C'était impensable, d'où le fait d'avoir mis N'Golo Kanté qui voilà, sauf rebondissement de dernière minute, et lui un remplaçant et lui plus à même de faire autant de route une veille de match.
17: J'entends les arguments des Bleus, je dis simplement quand même que dans la séquence, je sais que Gilbert n'aime pas ce mot qu'on vient de vivre, la séquence médiatique, Mbappé a fait feu de tout bois sur différents médias, plus souvent possible avec des questions qui n'étaient pas posées par des journalistes.
18: Exactement, et d'ailleurs je trouve qu'on n'en a pas parlé.
17: Maintenant, on en a parlé hier.
18: Ah, vous en avez parlé hier
17: T'étais en goguette.
18: Non, j'étais une journée off, ça s'appelle.
17: T'étais au magasin.
18: Ah, vous avez parlé de la question de son frère.
17: Oui, absolument, ouais, on a parlé de ça longtemps. Et donc, moi je pense, évidemment, il y a des arguments, hein, ce que Arthur avance sont entendables. Je dis simplement quand même que ça l'arrange bien parce qu'il a choisi des médias et des formules avec les questions de ses proches, notamment dans Le Parisien hier, on en a beaucoup donc parlé, qui lui permettent de ne pas être relancé et de ne pas aborder tous les sujets qu'on pourra aborder sur le plan du jeu, sur le plan de sur le plan tactique et autres.
19: Donc, je crois qu'il sera
18: il
19: là,
18: en manque
19: là,
18: une,
19: là.
18: Il en manquait une de questions, c'est qu'est-ce que tu dirais si on te proposait de rejouer à gauche?
17: C'est la question principale quand même.
18: Mais justement, elle n'y était pas. Il y avait celle sur la défense de son frère, clair, net, et il a répondu. Et d'ailleurs, j'ai trouvé sa réponse très intéressante, où vraiment où il donne l'impression d'avoir tardivement. C'est quand même bizarre d'avoir attendu si longtemps pour avoir cette prise de conscience.
17: C'était mon argument. Le débat, juste pour te résumer en une phrase, Walid disait, moi j'ai envie d'y croire. Et moi je disais, bah oui, mais si tard dans la carrière, de passer un step sur la récup et sur le fait qu'il faut changer dans ce foot moderne, ça paraissait un peu, alors, là aussi, être de la
18: Alors, je trouve, comment dire ? Mine de rien, la révolution du 11 total en football total, c'est 2-3 ans. Donc lui, quand il démarre, le 10 plus 1, il existe encore. Le gars qui peut s'affranchir
17: regarde,
18: de certaines choses.
17: C'est Enrique qui lui dit là, dans le doc et tout.
18: Mais c'était il y a 2 ans.
17: Ouais, mais ça veut dire que pendant 2 ans, il dit je vais pas
18: sûr,
17: le faire.
18: Bien sûr.
17: Et là,
18: non,
17: il dit
18: à l'échelle d'une carrière, c'est pas à l'échelle d'une carrière, c'est pas si vieux.
17: Moi, je doute pour ça, pour cette raison-là, juste pour finir.
18: Je pense que là,
17: Je doute du fait qu'il va vraiment le faire. Je pense qu'il doit le faire, mais je ne sais pas s'il va le faire.
18: Si, là, justement, s'il a vu avec son frère qui lui pose la question, qu'il y répond, je pense que là, il a pris conscience totale, et je peux pas croire une seconde qu'il n'ait pas compris.
17: On sait que le frangin va poser la question si lui est pas au courant.
18: Mais justement, c'est là que tu fais bien de dire qu'il n'y a pas de relance dans le débat et sur la question. S'il est prêt à ce step, comme il le dit lui-même, et à évoluer, dans ces cas-là, l'autre question qui aurait dû être posée, c'est dans ce cas-là, est-ce que tu peux pas revenir à ta position idéale, là où tu as toujours été le meilleur, et remets-toi à jouer à gauche.
17: Et là, l'info de Walid l'autre jour qui dit il n'est pas contre, moi je dis ok, je prends acte aussi de ça, pourquoi pas, tu sais, il n'est pas contre, rejoue à gauche, disait Walid. Ben moi je dis justement que si c'est comme ça, c'est que Deschamps lui-même ne croit pas au fait que Mbappé fera ses fameux efforts. Et que donc, même si Mbappé lui dit, moi je suis prêt éventuellement à revenir à gauche, comme Mbappé ne pense pas qu'il fera suffisamment les efforts de revenir, de faire les efforts défensifs, eh bien, il décide de le laisser dans l'axe. Donc, en fait, si tu veux, je ne dis pas qu'il ne va pas les faire. Je ne dis pas qu'il n'a pas envie de montrer en communication qu'il a pris conscience de ça. Je dis simplement que même le sélectionneur ne croit pas qu'il va les faire et donc il le laisse pour cette raison dans l'axe. Mais effectivement, pour revenir au débat sur les questions et sur sa présence en conf de presse, certes, il y a des arguments et Arthur Perrault les a donnés, mais c'est quand même dingue de voir qu'il a donné des interviews à la terre entière, des interviews totalement préparées avec des formules qu'on a rarement vues autant de fois se répéter sur les proches, sur des questions des lecteurs, sur des
18: en et bon, de dribbler les journalistes. C'est moi qui dis ce que je pense des joueurs dans mon équipe. Je vous présente mes amis.
17: Le daron qui présente les mecs comme tu présentes à la finale de la Coupe de France, président de la République. Moi il me manque beaucoup de choses. Moi j'aime beaucoup Mbappé et je pense qu'en plus il a les capacités de répondre sur tous ces sujets-là et qu'il serait très bon. Et il nous manque l'interview after foot.
15: Arthur, que va-t-il se passer pour les joueurs d'ici?
18: C'est pas faute d'avoir demandé, d'ici au départ, mais ça a été refusé.
15: De l'hôtel demain.
18: Il faut le dire. Alors, ça a été refusé par sa communication.
19: Ouais, et d'ailleurs,
18: je dis ça
19: juste
18: pour ceux qui disent que l'after est trop gentil avec lui tout le temps, tous ces abrutis qui répètent ça en permanence. Voilà, ils ont la preuve que si c'était le cas, je pense qu'il serait venu.
19: Voilà. Et ce qui se dit, Daniel, c'est qu'il parlera avant le match face à l'Irak, d'ailleurs. En veille de match, ça devrait être lui en conférence de presse. Sur le programme, juste vous dire qu'il y a eu un petit peu de changement dans les plans de l'équipe de France, parce qu'on le rappelle, ce match a lieu à 15h heure américaine. D'habitude, il y a une séance vidéo qui a lieu le matin du match. Cette fois-ci, elle a été avancée. Elle va avoir lieu ce soir, environ dans une heure, vers 19h heure américaine. Autre chose qui a été changée, il n'y aura pas de réveil musculaire demain matin. Là aussi, ça a été carrément supprimé. Sinon, pour le reste, Deschamps tient à garder les mêmes habitudes. Il y aura un petit déjeuner qui est prévu très tôt, un déjeuner avant une sieste qui sera très très courte, et puis après collation, dernier discours de Deschamps au moment d'annoncer la composition d'équipe, et après le grand départ pour le stade. Le staff qui espère arriver au MetLife Stadium 1h30 avant le coup d'envoi.
20: On annule jamais, nous, les réveils musculaires.
17: Réveils musculaires, ils peuvent venir, ils sont pas trop loin de chez nous. Ouais. Nous, c'est à
20: 7h. Voir plus tôt. Hein.
17: Voir plus tôt. Enfin, pour Daniel, il se lève tôt. Merci, Arthur.
21: Je me lève très tôt.
19: Salut, messieurs,
21: ça c'est vrai.
20: Salut, Arthur.
17: Bonne soirée.
21: Donc, j'ai jamais été sur un court tennis à 8h du mat. Là, on l'a fait avec Flo, avec toute la bande.
17: Je rappelle la compo probable, donc demain. Maignan, défense Koundé, Upamecano, Saliba, Théo Hernandez, milieu Rabiot, Tchouaméni. Et ensuite, donc, le quatuor offensif, Olysée, Dembélé, Doué, Mbappé. Voilà. Dans un instant, on va accueillir qui c'est qu'on a au 32-16 qui arrive là. Je sais qu'on a l'auditeur qui veut parler de ça. Il va arriver dans quelques secondes, et on va justement parler de l'importance de ces premiers matchs. Vous avez commencé un peu le débat, les gars. On va aller un peu plus loin avant de parler un peu plus tard du Sénégal, bien sûr, car Jean-Louis Tour a vu les Sénégalais tout à l'heure. On était au Sénégal d'ailleurs il y a un peu plus d'une semaine pour une émission spéciale, et les Sénégalais, eux, ils sont remontés comme des pendules. Ils veulent refaire le coup de 2002. Vous saurez tout dans quelques minutes à ce propos. Et puis le match Arabie Saoudite-Uruguay, Clément Brossard a démarré depuis 14 minutes.
22: À Miami, en effet, 0-0 toujours entre les Saoudiens et les Uruguayens qui avaient décidé d'attaquer fort avec une ligne de 5 attaquants. Une première occasion dès la 4e minute, une frappe de Maxi Araujo qui a été repoussée par Alouaïs, mais depuis on s'est un peu ravisé et on s'observe depuis 10 bonnes minutes. C'est pas très emballant. 0-0 entre l'Arabie Saoudite et l'Uruguay, 15 minutes de jeu.
17: Et la nuit de l'after continue jusqu'à 5h du matin. A tout de suite.
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17: Il est minuit 20 en France, il est 18h20 ici aux États-Unis, le studio de l'After à New York avec Florent Gautreau, Daniel Riolo. On va continuer de parler de l'équipe de France, mais un petit mot pour vous qui nous écoutez en podcast. On a eu quelques flottements d'organisation de podcast là depuis quelques jours, le début de la Coupe du Monde. Ça y est, tout est en ordre, vous retrouvez, allez sur l'appli RMC, c'est le plus pratique, ou l'appli RMC Sport, vous retrouvez les podcasts heure par heure dans l'ordre. Hein. Donc par exemple, le podcast de 23h minuit qui s'est terminé il y a 20 minutes, il est déjà en ligne. Par exemple, donc tout est rentré dans l'ordre.
20: Et il est très bon.
17: Et il est évidemment d'une qualité extraordinaire. Voilà, donc vous pouvez podcaster de façon plus tranquille désormais. Alors, Edine est avec nous au 32-16, bonsoir.
20: Bonsoir.
28: Bonsoir. Bonsoir tout le monde.
17: Et merci. Ça se passe bien la nuit, la Coupe du Monde? T'as pas trop de difficultés, toi, pour suivre les matchs, le sommeil, tout ça? Parce que ça devient un sujet. Hein.
0: Alors, je commence à prendre mon rythme parce que les premiers jours, on n'était pas sur des matchs de très grosses affiches. Donc, on commence à avoir des affiches à 18, 19h, 21, 21h, 22h. Donc là, ça commence à devenir un peu mieux.
17: Alors, tu voulais parler de la compo et tu voulais parler de Saliba.
0: Je voulais parler de Saliba. Bon, déjà, c'est bonne nouvelle pour le groupe des Bleus. Parce qu'on a, en plus d'avoir un des tout meilleurs défenseurs du monde, quand même des trois meilleurs défenseurs du monde, on a surtout un défenseur qui est capable d'être très bon à la relance et pouvoir aussi couvrir l'axe gauche. Donc ça, c'est une très très bonne nouvelle, en espérant qu'il n'y ait pas de rechute.
21: Mais il avait pas grand-chose, hein. Il a été sous contrôle, ça a été beaucoup de la précaution.
17: Et puis ça fait longtemps qu'il a mal au dos, vraisemblablement.
21: Voilà, mais il y a pas, voilà, c'était vraiment grosse 100% précaution, mais il jouera. Hein.
0: Oui. Alors c'est surtout les apparitions de Konaté qui ont pas du tout été rassurantes, hein, qui nous faisaient plus un petit peu.
21: Oui, voilà, c'est ça qui peut t'inquiéter.
0: Que la non-présence de Saliba. Je pense d'ailleurs même que Lacroix, avec ce qu'il a montré. Peut-être même en pôle pour passer
21: en meilleure forme.
20: Konaté, je suis d'accord. Hein. Je pense que Lacroix est passé dans la hiérarchie, dans l'esprit de Deschamps devant Konaté. Et de fait, factuellement, c'est le cas parce que tu as raison sur Konaté. C'est pour ça que la blessure de Saliba, enfin la précaution prise et les précautions prises avec lui sont intéressantes. Juste, je lui souhaite de ne pas avoir de soucis. Et c'est important. Mais s'il en a, tout de suite derrière, va se poser une vraie question. Parce qu'effectivement, c'est important pour son compère à Mécano. C'est important pour savoir si c'est Lacroix ou plutôt Konaté, donc plutôt Lacroix, à mon avis, qui prend le lead. Et pour Deschamps, c'est quand même effectivement un enjeu. Bon, là, pour l'instant, ça se pose pas.
17: Sur la compo, il y a autre chose qui te chiffonne ou qui te plaît?
0: Alors, qui me chiffonne pas forcément, mais surtout le débat en fait qui a été ultra présent et qui a un petit peu essayé d'être éteint par Kylian et Ethan Mbappé sur l'éventuel repositionnement à gauche, sur sa prise de conscience, sur le fait de défendre ou pas. Je pense que tout ça a été mis en scène pour un petit peu baisser la pression médiatique qu'il y avait sur ce débat-là.
21: Non, il ne peut pas baisser la pression médiatique parce que maintenant, justement, qu'il l'a dit, on est obligé de le constater. Parce que si jamais on ne le constatait pas et qu'il n'y avait pas de différence alors qu'il l'a annoncé, là, ce serait encore plus terrible.
0: Oui, mais c'est quand même une réponse qui a apporté à une question qui aurait peut-être jamais été posée et qui aurait toujours été présente.
21: Oui, mais justement, s'il l'a fait et qu'ils l'ont préparé, c'est que vraiment, il voulait en parler et qu'il voulait modifier les choses.
17: Il me semble évident que c'était préparé.
0: Oui. Et puis, je pense que j'ose même pas imaginer qu'il n'y ait pas eu des discussions franches entre Kylian Mbappé et Didier Deschamps et le staff sur ce sujet-là. Et moi, je suis plutôt du côté de Kylian Mbappé qui pour moi mérite beaucoup plus de respect si on met de côté le foot de club et l'équipe de France sur ce qu'il apporte sur les dernières compétitions et sur les Coupes du Monde.
17: Tu fais partie de ceux qui en ont marre des haters de Mbappé?
0: Ah ben, clairement, aujourd'hui, c'est une deuxième étoile brodée sur le maillot français et potentiellement une troisième qui aurait pu être là en 2022. C'est beaucoup grâce à Kylian Mbappé, oui. Même si voilà, on est sur un sport collectif. Moi, je pense que si Kylian Mbappé aujourd'hui il n'est pas repositionné à gauche, avec entre guillemets cette prise de conscience, c'est surtout que Didier Deschamps il a pas une grande confiance entre avec ses deux pivots, avec Tchouaméni et Rabiot, qui pour moi, au fil de la compétition, j'ai du mal à penser que ça va pas évoluer. J'ai du mal à penser que Warren Zaïre-Emery, à qui il a accordé très peu de crédit sur ces derniers rassemblements, n'a pas du tout joué au dernier mondial. Ça reste quand même pour moi au milieu de terrain, sur la fraîcheur mentale et sur la fraîcheur physique.
17: Zaïre-Emery, il a plusieurs atouts parce qu'il peut aussi jouer latéral. Donc,
0: c'est vrai oui, mais Tchouaméni finit l'année très mal avec les petites histoires qu'il y a eu au Real de Madrid. Manu Koné a très peu joué sur la fin de saison à la Roma. Rabiot a une saison très compliquée avec son départ de Marseille et un petit peu une disaster class du Milan AC qui ne se qualifie pas en Ligue des Champions. Moi, je trouve que Zaïre-Emery, il a tous les ingrédients pour pouvoir s'incorporer au milieu de terrain. N'Golo Kanté, comme vous l'avez dit il y a quelques minutes, bon, il fait des points presse, donc effectivement, on a du mal à imaginer qu'il occupe un rôle central. Ouais.
17: Écoute, on va voir. En tout cas, Edine, je vois que t'as bossé le dossier. T'as bossé le dossier et t'as quasi sur tous les postes, finalement, des questions.
20: Là où il a raison, je pense que par rapport à ce que je disais tout à l'heure, sur certains vont jouer gros. Et sur aussi la réflexion qu'on a sur le fait qu'une équipe qui commence est rarement celle qui termine la Coupe du Monde. Mais oui, il y a des joueurs qui jouent gros. Oui, effectivement, selon le système qui ne change pas les milieux de terrain, tu peux ajouter Zaïre Emery. Mais même les latéraux, et ça pourrait être une solution supplémentaire. Tu peux avoir aussi, parce qu'on va les scruter, Koundé et Théo Hernandez qui n'ont pas été vraiment à la hauteur récemment, bah, tu peux avoir aussi Zaïre Emery arrière latéral droit et qui vient renforcer son milieu de terrain qui serait un peu... qui souffrirait un peu. Donc effectivement, il y a pas mal
21: et
20: de questions.
21: Et encore une fois, je risque de me répéter, il n'y a que la compétition qui finalement révèle les choses, Coupe du Monde ou Euro. Reprenons des exemples. Paul Pogba pré Coupe du Monde 2018 en club, c'était, il y avait plus rien. C'était un joueur qui ne faisait plus la une de l'actualité et sur lequel on ne comptait plus. En tout cas, on savait qu'il allait jouer, mais on savait pas s'il était capable d'être à un gros niveau. Et dans la foulée, il a fait une Coupe du Monde où il a été joueur majeur, top 3 des joueurs les plus importants de l'équipe. Si on ajoute à ça les premiers matchs ratés, les phases de poule mal maîtrisées qui se sont bien terminées, je trouve qu'on se casse beaucoup la tête à essayer d'envisager les choses alors que le match va révéler déjà demain un premier aspect, mais que ce premier aspect, il faudra s'en méfier. En fait, il faut vivre l'événement match, Daniel, après match, au jour le jour,
20: toi,
21: et que prendre tous les paris et essayer d'envisager ce que ça peut donner, non, à part dans le mur, ça va nous mener nulle part.
20: C'est pas envisager, c'est que moi je te dis pas que ça va mal se passer ou que ça va bien se passer. Je te dis juste que normalement, statistiquement, tu ne finis pas la compétition avec l'équipe avec laquelle tu débutes.
21: Oui, très bien.
20: Et donc, à partir de là, je pense qu'effectivement, tu peux imaginer les points sur lesquels déjà la France est un peu en souffrance depuis quelques matchs, notamment derrière, et que. Et encore une fois, Deschamps va avec son idée, prend son risque, tant mieux pour la formule.
21: Et moi,
20: avec ses joueurs préférés, Koundé, Hernandez, par exemple, sur le côté, on verra.
21: Et à moi, à ce que tu as dit, je te répondrai que la France n'est pas en souffrance défensivement, que la France a changé de système de jeu, et donc beaucoup moins béton au milieu de terrain, et que forcément, ça met un petit peu plus à découvert la défense. Donc, ça n'est pas que la défense est plus faible, c'est le système qui, c'est le système
20: global,
21: qui est un petit peu moins solide et qu'il y a ce risque qui est assumé. Donc ça n'est pas la défense qui est en difficulté pour
17: alors un petit tour à Miami pour Arabie Saoudite,
21: je
17: Uruguay.
21: Je crois que c'est pas passé grand chose,
17: hein. Clément Brossard, on est à la pause.
21: Qu'est-ce qu'il dit, papy?
17: À la pause pub de la première mi-temps qui devient d'ailleurs, c'est, on n'a pas trop encore analysé ça, qui devient un vrai moment de coaching en fait. Ouais, là on a vu par exemple Bielsa qui, avec tous les joueurs qui l'entouraient, qui donnait des consignes, donc ça devient un moment sur lequel on veut capitaliser.
20: Maroc qui a commenté Jean-Louis qui nous a rejoint, c'est vrai que Ancelotti en a profité pour faire son premier réajustement avant d'avoir la mi-temps.
22: Bon, y a de quoi coacher, en tout cas, parce qu'après 25 minutes, t'as très bien résumé la chose, Daniel. On ne voit absolument rien à Miami entre l'Arabie Saoudite et l'Uruguay. On a eu une frappe en tout début de match de Maxi Araujo pour la Céleste.
21: On n'est pas dans une Uruguay bielsiste, hein, pressing.
22: Non, pas du tout. On l'a eu sur les 5 premières.
21: C'est pas du Bielsa, quoi.
22: Non, et il s'expose à quelques contres. Alors, il n'y a pas énormément de menaces non plus sur le plan offensif pour l'Arabie Saoudite, avec peut-être Salem Al-Dawsari qui, dans 4 sélections, sera le recordman de sélection pour l'Arabie Saoudite et a tenté une frappe enroulée qui est passée assez loin de la cage de Fernando Muslera. L'hydratation break, pardon, comme elle l'est appelée aux États-Unis, a été sifflée à Miami, figurez-vous.
21: Ah, c'est bien.
22: 0-0 entre l'Arabie Saoudite et l'Uruguay après 27.
21: Et pourquoi ça s'appelle plus la cooling break. C'est pourquoi pas cooling break? C'est pas
1: parce que c'est plus de rapport avec la chaleur. Parce qu'il y a des endroits où il faisait pas chaud,
21: ouais, c'est juste quand même une hydratation.
1: Voilà, tu dis quoi qu'il arrive, tu t'hydrates.
17: C'est la coupure faible.
1: Mais Rudy Garcia dit que ça s'appelle le coaching break.
17: Ah,
1: il était très content de sa formule, Rudy Garcia.
21: Et pourquoi on pourrait pas le pub break?
1: Oui, il serait plus simple. La coupure pub, quoi.
17: Je suis prêt. À Miami, il y a eu des sifflets. sur l'hydratation de briques. Miami, c'est sans doute la ville de foot aux États-Unis en fait. Parce qu'il y a des grosses communautés.
20: On était parti en repérage l'an dernier.
17: Exactement, il y a des grosses communautés latino-américaines notamment. Et c'est une vraie ville de foot, Miami.
22: Et c'est pour ça que le maillot rose porté par l'arbitre aussi est une volonté de la FIFA. Pour faire référence à la ville de Miami et aussi entre autres à l'Inter.
20: D'ailleurs, il se trouve que les locaux qui ont pris des billets encouragent l'arbitre. On ne savait pas pourquoi, mais ok, j'ai compris.
17: Bon, allez, 0-0 toujours. Et nous, on continue sur l'équipe de France. N'Golo Kanté, donc, était en conférence de presse, les gars. Et l'excellent Jean-François Pérez lui a demandé, mais finalement, est-ce que votre meilleur ennemi, ce n'est pas vous-même ? Réponse d'N'Golo Kanté.
2: Je pense que c'est bien d'avoir de la confiance, c'est important. Il faut croire en nous pour être sûr qu'on peut aller loin dans la compétition. Mais la réalité, c'est que ça passe match après match. Il peut se passer beaucoup de choses. Bien sûr, je pense que le principal adversaire, c'est nous-mêmes. Il faudra rester solidaire, atteindre les objectifs, être concerné, concentré et se battre pour ça. Mais on aura aussi un adversaire en face et il faudra être meilleur qu'eux également.
20: Ah, bah, tu vois, Raphaël Raymond, l'élément de langage, le principal adversaire, c'est nous-mêmes. Je suis pas sûr.
21: Eh ben écoute, c'est bien la preuve, et on le dit très souvent, que quand on découpe et quand on ressort une phrase d'une phrase et d'un bloc un petit peu plus gros, ça ne dit pas la vérité. Eh bien, ce qui était ressorti des propos d'N'Golo Kanté, c'était, en gros, ouvrez les guillemets, oui, le principal adversaire de la France, c'est nous-mêmes. Ce qui rend le propos très prétentieux, peut-être presque déplacé. Or, quand on entend la globalité de son propos, N'Golo Kanté, comme quoi on tombe tous dans les pièges. Puis alors là, ça ne va pas arrêter hein, maintenant, parce que alors, depuis le début de la compétition avec l'IA, on a vu des trucs complètement dingos. Mais le propos de N'Golo Kanté me semble beaucoup plus mesuré que ce qui en est ressorti dans beaucoup de médias.
20: Et c'est pour ça que je disais que, non, mais sans, c'était pas pour rire, que l'élément de langage qui a sans doute été fourni à N'Golo Kanté est un risque, parce que tu risques de reprendre justement cette partie-là de la formule, alors qu'effectivement,
17: oui, il y a mais, beaucoup de derrière. En fait, c'est pas mais l'élément de langage. Là, il reprend la formule de Jean-François qui lui a posé la question.
21: Il reprend la phrase, ouais. Mais en fait, il répond pas positivement à la question du journaliste. Il dit un propos assez banal, mais néanmoins vrai, et qui en tout cas ne met en avant aucune prétention ou ambition déplacée. Il est plutôt juste dans son propos, mais c'est pas ce qui en est ressorti un petit peu partout, quoi, malheureusement.
17: Voilà donc pour N'Golo Kanté. On peut aussi écouter Didier Deschamps. Qui a fait alors là il y a peut-être plus éléments de langage.
21: Oh, Uruguay qui
17: grosse occasion pour l'Uruguay,
21: grosse
22: avec
21: occasion.
22: Une énorme parade de la part de Mohamed Alouaï. C'est il y aura un coup de sifflet de monsieur Mariani. C'est venu sur le côté droit avec une remise au centre au niveau de la surface de réparation, et c'est Federico Vignas, l'attaquant d'Oviedo en Liga, qui donc sera relégué d'ailleurs pour la saison prochaine, qui arrive et qui met cette tête plongeante à bout portant sur le gardien. Il faut le souligner, Mohamed Alouaïs, qui est sa deuxième parade dans cette rencontre. Toujours 0-0 entre l'Arabie Saoudite et l'Uruguay. Les gestes d'humeur de Marcelo Bielsa. On joue depuis 30 minutes.
17: Didier Deschamps dit qui est le favori selon lui. Alors, bien sûr, c'est pas la France, pensez bien.
3: Que des Espagnols nous considèrent comme favoris du mondial, s'il y en a une qui est favorite avant tout, c'est bien l'Espagne. Donc, à vos collègues français, j'espère qu'ils poseront les mêmes questions à mon homologue espagnol. Même si la France, c'est la réalité, comme 6-7 autres nations, a légitimement l'ambition de pouvoir obtenir ce titre. Mais il y a une route qui est longue, difficile, comme toujours. J'ai beaucoup de joueurs de grande qualité, mais pour qui ça sera la première compétition, la première Coupe du Monde. Je ne vais pas me considérer et considérer l'équipe de France plus forte que les autres. Il y a toujours plus ou moins les mêmes équipes. Mais le grand favori, c'est l'Espagne. J'ai aucun doute là-dessus. Quoi.
17: Voilà, donc l'Espagne dit que c'est la France dit que c'est l'Espagne. Ça, oui. j'ai bien résumé.
21: La fameuse loi du sport où on ne veut surtout jamais être le favori.
20: Alors tu auras remarqué quand même que le PSG,
21: c'est le grand classique.
17: Ça j'ai jamais compris en fait quel était le problème.
20: Non d'ailleurs Gilbert.
4: Le problème avec l'équipe de France quand même, c'est que dans le passé quand on est arrivé avec ce statut de favori, on a eu du mal.
17: 2002.
4: Alors que justement 98, 2018, voire même 2022, on a beaucoup d'absents, on va loin et on part de sans ce statut.
21: 98 t'es pas forcément cité dans les favoris, 2002
17: non, c'est ce que j'ai dit Jean-Louis.
4: C'est exactement ce que j'ai dit.
21: Ouais. Ah, excuse-moi,
4: non, c'est pas grave. J'ai dit à chaque fois qu'on est allé loin, on n'avait pas le statut de favori au départ. C'est pour ça aussi qu'à mon avis, Deschamps le combat.
20: La seule fois récemment où ça a été battu en brèche, ce truc de la patate chaude du CE les favoris et nous les outsiders, c'est Luis Enrique sur les grosses équipes. il le fait quand il joue Nantes, PSG, il te dit attention à Nantes, c'est pas si faut faire attention, ils sont pas si mauvais machin. Mais quand il joue un gros match, comme il y avait le problème de la confiance dans l'équipe, il dit on est les meilleurs d'Europe.
17: Il dit ça pour éviter l'excès de confiance en fait. C'est un peu ça le truc.
20: Il le dit dans un sens, mais pour les gros matchs,
21: avec cette confiance, à chaque fois qu'il y a un gros match, il dit on est les meilleurs.
20: Non, c'est ça. C'est parce que pour ça, je te dis,
21: chacun communique à sa façon.
20: C'est le seul contre-exemple dans les grosses équipes qui n'utilise pas le rejet de la patate chaude du favori.
17: Avant de passer au Sénégal, donc sur le on va dire la gestion, l'importance du premier match, on a à peu près tout dit ou vous voulez rajouter un truc?
21: Non, tout va bien.
17: Tout va bien, Flo, c'est
21: sauf
17: bon.
21: Si Jean-Louis, parce qu'il n'est quand même pas venu pour rien, si une lumière pouvait nous apparaître, quelque chose
4: une
21: de
4: lumière,
21: nouveau.
4: Une lumière carrément.
21: Oui, je pense.
4: Vous savez pourquoi c'est Kanté qui était en conférence de presse?
17: Je crois qu'il l'a dit Arthur Perrault tout à l'heure.
4: Ah, il l'a dit déjà.
17: Ouais, il a dit parce qu'il est
20: remplaçant. On va voir si c'est la même chose.
17: Parce qu'il est remplaçant et qu'il ne voulait pas que les autres fassent de la route.
4: Oui, c'est ça. Surtout parce qu'il se lève tôt. Il dit que ça fait partie des joueurs qui se lèvent tôt et qui n'ont pas de problème donc pour faire une conf à 10h30, alors qu'il ne voulait pas infliger ça à des joueurs qui se lèvent un peu plus tard
21: et
4: qui
21: en plus vont
20: être titulaires.
4: Voilà. Enfin, c'est des gens qui l'ont expliqué.
21: J'ai demandé la lumière, elle est venue.
4: Pour un sujet crucial en plus.
17: Ah ouais, là, c'est franchement, ça va changer la face de l'affaire.
20: On va changer l'ampoule quand même.
17: Ah, Kevin Diaz est dans les murs. Il est là.
20: La casquette.
17: On était inquiets.
20: À la casquette. Ah bah, c'est pas la casquette Nissan.
21: En même temps,
20: mais
21: c'est normal qu'il arrive tard. Il a quand même passé 5 heures dans la boutique NBA. Il a vidé les rayons casquettes.
17: J'ai besoin de votre avis sur un truc.
4: Il a pris la main là pour encourager là.
17: Je reçois beaucoup de messages.
20: Mis sur le balcon.
17: De gens, notamment sur le chat YouTube là, qui nous disent on veut que vous nous racontiez vos journées aux States. Et moi, à chaque fois, je lui dis mais en fait, ça n'intéresse personne. Tu vois, savoir que Daniel a joué au tennis.
4: Ça dépend ce qu'il y a dans la journée.
17: Si Flo a mangé 4 pains au chocolat.
21: Moi je pense que ce que vous avez fait ce matin.
20: Ça fait 16 ans que
21: ce que vous avez fait ce matin, je pense que ça peut faire rire beaucoup de monde. Parce que je suis le.
17: Donc je ne sais pas s'il faut raconter ou pas, en fait.
21: Est-ce que je suis le seul à mettre.
17: Vous dites qu'il faut
21: raconter. Est-ce que je suis le seul à mettre abstenu de cette matinée full gogo que vous avez fait tous ensemble?
17: Non.
4: Moi, j'étais pas.
21: Mon Dieu.
17: Moi, je vais raconter. L'année dernière, Drafter est venu à New York, on a fait une émission super au consulat de France. D'ailleurs, on salue le consul Cédric Fourisco, très sympa.
21: Oui.
17: Son
21: ami Jean-Hugues Monnier.
17: Et son ami Jean-Hugues, représentant
21: de qui est un peu notre guide à New York et qui est.
17: Incontournable.
21: Voilà, exactement.
17: Et ce jour-là, un auditeur est venu, discret, au fond de la salle, et il a participé à un débat super intéressant. Et en fait, il s'avère que Simon travaille au siège de la NBA à New York. Il bosse dans l'équipe commerciale de la NBA, c'est un ancien de l'OM. Cette année, il nous a proposé. Il dit les gars, désolé, j'ai pas de place pour vous pour aller voir les Knicks parce que vu les prix et tout. Par contre, venez voir les locaux de la NBA, vous allez voir, ça vaut le coup.
21: Et venez dépenser votre argent, acheter des conneries.
17: On a visité les locaux.
21: Kevin, il a froissé une carte bleue dans la boutique.
17: Kevin, c'est pas moi. Les locaux de la NBA en plein Manhattan, c'est très impressionnant.
20: Non, mais il y a pas ça.
17: C'est très impressionnant.
4: Ce que je comprends pas, c'est pourquoi Daniel l'Américain n'y est pas allé. Parce qu'il aurait bien aimé ça normalement.
21: C'est typiquement le truc de gogo à deux.
17: Donc c'est pas la boutique.
21: Mais tu sais ce qu'ils ont fait? Ils ont visité des bureaux. Genre toi, on vient visiter tes bureaux RMC. On va voir les stabilos, les stylos, les ordinateurs, des posters au mur.
17: Daniel, tu es ridicule. Florent raconte.
21: Mais c'est ridicule.
17: Vous
21: êtes ridicule. Ils se sont levés à 7h du matin pour aller faire ça. Et après, ils sont passés à la boutique en queue. Tu sais combien il y avait? Il y avait 2 heures de queue dans la boutique.
17: C'est mieux que toi de boire ton 14e café sur la terrasse, là. Non, mais n'importe quoi.
21: Arrête.
17: Florent.
21: Mais que tu sois toi tombé dans ce panneau, Gilbert.
17: La vérité, c'est que tous ceux avec qui je joue au tennis sont partis voir les locaux de la NBA, donc ils se retrouvaient tout seuls.
4: Ou c'était un peu tôt, peut-être.
21: Et après, ils sont tous rentrés en disant La parole est à Florent Gautreau.
20: Non, ce que tu as
21: Flo, il est parti au bout d'une demi-heure parce qu'il est un peu plus malin que les autres, quand même.
20: Ce que tu as raté, Daniel, quand même, non.
21: Oui, la photo avec la coupe. Bravo.
20: Non, pas du tout.
17: C'est que les. Ce que tu as raté, c'est plein d'infos sur le fonctionnement.
20: C'est les infos sur le fonctionnement marketing et commercial de la NBA. C'est pas les locaux. Et ça, tu les as pas. Ça va dans les débats.
21: Les infos, c'est ce que Gilbert a dit dans la bagnole?
17: Non.
21: Non, mais c'est une blague ou quoi?
4: C'est quoi?
21: Que le prix du maillot de Michael Jordan, ils le vendent plus cher que le maillot d'un anonyme?
20: Bravo, les gars!
5: Ça, c'est formidable. Ils ont été obligés de se lever à 7h du mat pour avoir une info pareille.
17: Parce que, par exemple,
5: ils ont fait des photos avec la coupe comme des nigos.
17: Quand t'es allé acheter le maillot de Dembélé,
5: je suis au courant
17: quand
5: du business.
17: Quand t'es allé acheter ton maillot de Dembélé pour jouer au tennis, eh ben, il n'est pas plus cher que celui de Zaïre-Emery, par exemple.
5: Oh là là.
17: En NBA, par exemple, quand un nouveau partenaire veut intégrer le pool des nouvelles marques,
21: attention, on va apprendre un truc.
17: Il nous disait, Simon nous expliquait, quand t'es dans un club français de foot, n'importe quel partenaire qui veut te donner 10 euros, tu dis bienvenue monsieur, qu'est-ce que vous voulez faire, pas de problème.
21: Eh bien, bien sûr, c'est pas comme ça que ça marche.
17: En NBA, attends les gars.
5: T'as un pool premium, deuxième groupe,
17: non,
5: troisième.
17: Non, c'est pas ça qu'on va te raconter. T'étais pas là, mais tu vas pas te taire, parler d'un truc que tu connais même pas. C'est fou ça.
20: Le mec, il était pas là, mais il va nous raconter ce que le gars nous a dit.
17: Insupportable.
20: C'est exceptionnel.
1: En fait, juste parenthèse, j'ai la réponse à ta question, Gilbert. Est-ce qu'il faut raconter en dehors? Oui, pour des moments comme ça, il faut le faire à chaque fois.
17: Donc, il nous a pris l'exemple, par exemple, Gatorade et sponsor. Gatorade, ils veulent venir. Là, en fait, tout est sous contrôle d'avocats américains. Et c'est tellement normé qu'il y a 9 niveaux d'avocats.
20: 9 services.
17: 9 services différents.
20: Avec 9 avocats.
17: Et pour que le partenaire puisse venir, il faut que les 9 avocats.
20: En gros, c'est pas open bar.
17: Valide. Avec étude précise. Et si un des 9 dit non, c'est mort.
1: C'est pas un peu beaucoup quand même?
17: Ouais, mais c'est génial, franchement.
5: Se lever à 7h du mat, il y en a deux qu'on vomit sur le bateau pour savoir prendre ça.
17: C'est la ligue qui, mine de rien, génère le plus de business.
20: On a le pied marin. Je te rappelle que j'ai le permis bateau, Daniel. C'est moi qui conduis la navette d'ailleurs.
5: Enfin, ils sont tous revenus avec les sacs pleins et les photos de la coupe.
17: Et Daniel, tu devrais t'inspirer de la NBA pour le modèle de la Ligue française sur la mutualisation des revenus, parce que franchement, ce qu'ils font.
20: Ah oui.
17: Et c'est la NBA est la marque mondiale référencée dans toutes les
1: moteurs de recherche.
17: Non, moteurs de recherche. Enfin, dans toutes les parutions. Et dans tous les, et
20: même les
17: toutes
20: films,
17: les productions, et même les films culturels.
5: Dis ça à la brune.
1: Comment ça, les films et les chansons?
20: Et par exemple, ils ont fait un truc pour regarder les occurrences qui sont des références à la NBA et aux équipes dans les films et les chansons. Et c'est l'occurrence NBA, référence à la NBA.
17: On peut regretter cette espèce d'empire. 12
20: fois plus que le deuxième.
17: Cette espèce d'empirisme américain, mais n'empêche que c'est d'une efficacité, c'est incroyablement efficace.
20: Très intéressant.
17: Surtout, donc que Vincent Labrune envoie son équipe commerciale
5: efficace,
17: à New York.
5: Et ils savent faire du blé. Et pour ça, il fallait aller à la boutique.
20: Il faut avoir les exemples.
5: C'est bien, c'est formidable.
20: Il faut l'expérimenter.
5: Bravo.
17: Donc toi, tu sais tout.
20: Tu vas parler.
17: Tu es resté sur ta terrasse à te faire chier.
20: Tu sais pourquoi?
5: Pas du tout.
20: T'es pas venu. Non, mais Daniel, il y a un paradoxe.
5: J'ai dormi. Après, je me suis aperçu qu'effectivement, il n'y avait plus personne pour jouer au tennis. Ça, c'est vrai.
20: Il n'y avait plus d'adversaires.
5: Tout le monde m'avait lâché. Les adversaires n'étaient pas là.
17: Parce que tu joues au tennis tous les jours, là? Bon, c'est fini. On arrête les trucs, les journées, on passe au Sénégal.
1: Je suis content d'être venu parler du Sénégal.
20: Il y a un paradoxe quand même sur ça, c'est que Daniel s'intéresse beaucoup au revenu marketing du foot.
17: Ouais.
20: Il souhaite une répartition plus égalitaire, plus juste.
17: Là, il a un exemple sous le nez, il veut pas y aller.
5: Mais on connaît depuis des années le système.
20: Il est fermé.
17: Arabie Saoudite, Uruguay, Clément, Moneton.
5: Oh là là.
7: Il reste 5 minutes avant la pause. Je voulais pas vous couper parce que vos discussions sont passionnantes. Vraiment, 0-0 entre l'Arabie Saoudite.
5: Tu serais allé, toi, faire la photo avec la coupe et acheter la main géante?
7: Uruguay, premier, franchement, oui. J'y serais allé ce matin.
5: Évidemment. Les moutons, ils sont là, tous les moutons.
7: Il y a eu une grosse occasion.
5: Ils sont tous là.
7: Il y a eu une grosse occasion.
5: Il y avait le berger, c'était Gilbert, c'était le berger. Il y avait le troupeau qui suivait.
20: C'est le seul qui a pas acheté.
5: Il était là sur le bateau, là, 7h du matin.
17: Il y avait le mouton noir à la maison.
7: Daniel, sous les yeux de Baggio, de Forlan et de l'arbitre Pierluigi Collina, il y a une grosse occasion.
5: Eh oui, ils sont tous là, hein, les laquais d'Infantino. Parce qu'il y a ça aussi, à un moment, on va faire une petite parenthèse là-dessus quand même. Parce que ça aussi, ça m'agace profondément.
20: Allez,
5: là, depuis,
20: c'est le baltra,
1: les ambassadeurs.
5: Depuis une semaine, parce qu'en fait, depuis une semaine.
17: L'occasion saoudienne, Clément.
7: Avec la nouvelle tête, encore une fois, ça fait 3 fois et ça va faire but même. Avec ce ballon relâché par Fernando Muslera, ça fait 5 minutes que les faucons verts mettent la pression sur la cage de la Céleste. Et bien là, sur un nouveau corner frappé au niveau du point de pénalty, la tête saoudienne repoussée par Muslera, et ensuite c'est le défenseur d'Al-Nassr Al-Amri qui a déjà obligé Muslera à la parade il y a de 3 minutes cela, et qui cette fois inscrit le premier but de cette rencontre. Encore 4 minutes à jouer dans cette première période dans le temps réglementaire, et petite surprise, c'est l'Arabie Saoudite qui mène 1-0 face à l'Uruguay.
17: Eh oui, les Sud-Américains, c'est pas top, hein. L'Équateur, le Paraguay, le Brésil est pas flamboyant. On va attendre l'Argentine demain face à l'Algérie. Bon, c'est le match n'est pas fini.
20: Muslera, un peu les grands pots de pêche.
17: Effectivement. Dans un instant, on est de retour avec donc toute l'actualité du Sénégal qui joue demain face à la France.
5: C'est une petite mise au point sur Infantino là.
17: Très bien, on l'a fait dans 2 minutes. Ouais. À tout de suite.
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15: Il est minuit 46 en France, il est 18h46, c'est ici dans le studio américain de l'After, où Daniel Riolo boude, où Florent Gautreau... Tu boudes, tu es content, gna gna gna, la NBA c'est pourri, Infantino...
21: Non mais il faut que je t'explique quelque chose.
15: Et Jean-Louis Tour qui lui...
21: NBA, j'ai pas besoin, parce que comme tu le sais, je le dis assez souvent, j'ai de la famille ici aux States... Et des gens très haut placés dans la NBA.
15: Donc c'est comme quelqu'un qui a toutes les infos de français, il parle mieux français que toi, par exemple.
21: Non, et je sais tout de comment ça marche et tout ça. Voilà, en plus agent de joueurs stars NBA dans la famille, donc je sais tout ça. Voilà, je peux me la raconter deux minutes.
15: C'est bon, c'est bon.
21: Je
15: me l'assure, c'est bon.
21: Maintenant, parenthèse Infantino. En fait, j'ai un petit peu réfléchi à ça parce que j'entends depuis le début de la compétition. Après, moi, je fais toujours le gars un petit peu tout seul, machin, tout ça. Mais tout le monde déglingue Infantino depuis le début de la compétition, et moi le premier. Sauf que moi, j'assume 100% tout ce que je dis sur Infantino. Mais tous ceux qui tapent dessus devraient réfléchir deux secondes et se dire, toutes nos fédérations votent pour lui. Donc, quand j'entends beaucoup de gens issus de pays qui pleurent du traitement qu'Infantino leur fait ou des mots qui sont dits à droite. Mais Infantino, il est élu par tout le monde, quasi à l'unanimité. Toutes les fédérations le soutiennent.
15: Par acclamation, Daniel, le fameux par acclamation.
21: Exactement. Derrière lui, il y a mais une tripotée de joueurs stars de tous les pays.
15: Qui croquent.
21: Qui se gavent tous autant qu'ils sont. Ouais. Donc en fait, j'ai presque envie de dire, mais tous les donneurs de leçons qui sont sans arrêt en train de dire Infantino, il est comme ça, etc. Soit vous faites la liste de tous ceux qu'il faut déglinguer, soit taisez-vous au bout d'un moment. Parce que ça ne rime plus à rien. Donc, les supporters du PSG, arrêtez de vous plaindre d'Infantino, par exemple, parce que Nasser, c'est cul et chemise avec lui. C'est tout, c'est comme ça. Alors évidemment, je vais pas tout le monde vous dire, il y a pas que ceux du PSG. Non, il y a tout le monde. Rassurez-vous, je mets tout le monde est dans le même panier dans cette histoire-là. Voilà. Donc, en fait, je crois que c'est facile de venir et de dire Infantino ceci, Infantino cela. Il y a que le blé qui l'intéresse. Mais c'est tous dans le même sac, c'est tous les présidents de Fédé qui croquent. Ils croquent pas tous dans les Fédés en Amérique du Sud, en Afrique, et partout à acheter la voix, et tu vas voter pour moi, et en échange, je vais te donner ça, et je vais te construire tes petits terrains, et tu vas recevoir tes sacs de ballons. C'est pas... Évidemment, c'est caricatural, les sacs de ballons, c'est un peu plus que des sacs de ballons.
15: Oui, justement, j'ai une info de données qui va t'intéresser. Ouais. Mmh. Congrès récent de la FIFA, en fait, donc il y a 211 associations. Mmh. Et en fait, la stratégie de Infantino est la suivante. Il a promis de passer à 8 millions de dollars le programme FIFA Forward. Vous savez, c'est ce que touchent les fédérations par la FIFA. Alors, en fait, Infantino dit, regardez, la Coupe du Monde génère beaucoup d'argent, on redistribue. Ouais. Et sauf que
21: on est monté à 48, il y a encore plus d'oseille.
15: Les opposants à Infantino en interne à la FIFA, notamment certains élus dans les fédérations, disent tout ça c'est donner de l'argent sans changer les outils de contrôle. Bien c'est sûr. Donc injecter du carburant dans un moteur qui fuit, puisque donc dans beaucoup de pays effectivement on donne l'argent mais on va pas aller voir si concrètement des terrains sont construits, des centres d'entraînement, le foot féminin est développé.
21: Ceux qui étaient avant faisaient pareil, c'est le fonctionnement de la FIFA depuis Avalanche. Hein.
15: Exactement.
21: Et on pourrait même dire presque avant Avalanche.
15: Avalanche, il a inventé le système quand même.
21: Il a inventé le système. Après, les Anglais, ils étaient entre Aristo, ils faisaient décider tout entre eux. Mais le système du foot a toujours été comme ça. C'est un système qui, entre guillemets, est mafieux. Donc, tous ceux qui se plaignent sans arrêt de comment ça fonctionne et Infantino. Pensez à vos présidents de fédé qui votent pour lui. Pensez à vos stars du foot que vous adorez et dont vous voulez pas froisser l'image et vous voulez pas froisser vos propres souvenirs avec eux. Mais ils sont tous derrière. Ils sont tous à se gaver tous ensemble dans les dîners, après les matchs, à se distribuer des tickets, des places et tout ça. Donc voilà, si on arrêtait un petit peu l'hypocrisie générale, ce serait pas mal.
15: Le Sénégal. Jean-Louis,
21: on est d'accord là-dessus ou pas?
17: Bah, oui, je pense qu'on est.
21: Après, on pourra parler de l'Iran, comme si on fera mise au point par rapport à ce que j'ai dit la dernière fois.
15: C'est le Sénégal. Oui, on
21: va faire 2-3 mises au point là.
15: On parle de l'Iran tout à l'heure entre 1h et 2h. Il y a un conducteur qui a été monté pendant 3h avec Jimmy Brown. Tu étais là, tu sais à quelle heure on parle de l'Iran, c'est tout à l'heure. Pour l'instant, c'est le Sénégal.
21: Oui, mais Jimmy, il n'avait pas prévu qu'on parlerait de son mug qu'il a acheté au magasin NBA. Est-ce qu'il a acheté les mugs pour les enfants? Si, pour le petit déj.
20: Il n'y avait plus de mug.
15: En plus, il n'y a pas de mug au magasin NBA, figure-toi.
21: Il n'y a pas de mug.
15: Non. Il y a des gourdes.
21: Il y a des gourdes.
15: Il y a des thermos.
21: Oui, bah,
15: Kevin
21: gourdes,
15: a pris le thermos.
21: Bah voilà, bah, Kevin il a tout pris.
4: Kevin a pris le thermos. Ouais. Comment tu peux. Il y a plein d'autres trucs à prendre avant le thermos quand même.
15: Il a peut-être besoin d'un thermos.
21: Alors, vois, il a acheté des casquettes en spéculant en se disant celle-là je la revends à Paris.
4: Le double. Il fait du business en fait.
20: C'est pour son budget recrutement. Il a dit que s'il faisait du business et de la plus-value sur les casquettes, il achèterait un
15: nouveau. Franchement, arrêtez de le faire passer pour ce qu'il n'est pas. Moi.
21: Bah, il adore les. Oui,
15: moi, je vais te dire, Kevin, c'est une des révélations de la Coupe du Monde. Il est plein d'enthousiasme. Tous les matins à 5h, il est à bloc. Il est content d'être aux States. Il profite.
21: On n'a pas dit le contraire.
15: Il bosse. Il fait des heures d'antenne. Ouais. Moi, je dis bravo, Kevin.
21: On n'a pas dit le contraire. On est tous contents. On n'a pas dit le contraire.
15: Jean-Louis.
21: Oui, le Sénégal.
15: On y va.
21: Alors.
15: Qu'est-ce qui s'est dégagé de cette conférence de presse? J'étais rentré un peu en panique.
4: En panique? Je suis pas rentré en panique. J'ai dit attention. J'ai dit attention. Bah, pour une raison simple déjà.
21: Il est rentré dans le bureau. Il a lâché son sac. Comme ça, il est tombé. Il a fait on va perdre.
15: Voilà. J'ai dit rentre en panique.
4: Exactement. C'est fou. Pourquoi j'ai dit ça? Parce que j'ai eu la même sensation en sortant de là qu'après la conf veille de match des Marocains face au Brésil. Dans le sens où j'ai l'impression que ces nations là. Il n'y a plus du tout de complexe d'infériorité et qu'ils sont en mission et dans les discours ça se ressent énormément. C'est-à-dire que Mohamed Ouabi, donc le sélectionneur marocain, disait maintenant il faut que tout le monde l'accepte. Le Maroc a changé de dimension et on doit raisonner comme une équipe qui peut gagner à la fin. J'ai retrouvé la même chose chez Papthiou aujourd'hui, notamment lorsqu'il a parlé de l'équipe de France, puisque tout le monde lui a dit régulièrement

0: analyser les surprises africaines qu'il y a dans cette Coupe d'Afrique des Nations, cette Coupe du Monde, pardon. Et il dit non, mais arrêtez. Hein, moi, je veux pas qu'on parle de surprises. C'est plus des surprises que les nations africaines battent les autres. On l'a montré dans le passé.
1: Qui parle de surprises à part les idiots, en fait.
0: Je sais pas, mais en tout cas, il y a
1: sans déconner, quoi.
0: Il y a plus le Cap-Vert contre l'Espagne, pour le coup. On peut parler de surprise, tu vois.
1: Bah, comme j'ai dit tout
2: ou
1: à l'heure.
2: Qatar qui égalise en fin de match.
1: Comme j'ai dit tout à l'heure, dans les premiers matchs et premiers tours des Coupes du Monde, c'est des résultats qu'on voit très souvent. Qu'on voit très souvent. Que ce soit
0: Ça reste une surprise même, le Cap-Vert.
1: Non, je suis pas d'accord.
2: Rappelons que le Cameroun a battu l'Argentine en match d'ouverture en 90.
1: Mais c'est quelque chose qu'on voit depuis 30 ans en Coupe du Monde. Arrêtez de dire que ce sont des surprises.
3: En parlant de surprises, messieurs, juste c'est la mi-temps entre l'Arabie Saoudite et l'Uruguay. J'en profite. 1-0 pour les Saoudiens avec d'Alamri à 5 minutes de la pause. C'est presque mérité parce qu'on n'a rien vu de la part des hommes de Marcelo Bielsa. 1-0 pour l'Arabie Saoudite face à l'Uruguay.
1: S'il y a une surprise ou en tout cas un résultat totalement inattendu, c'est le Sénégal qui gagne la Coupe du Monde.
0: Voilà.
1: Mais le Sénégal a déjà joué un quart de finale de Coupe du Monde.
0: Bien sûr.
1: Donc ils amélioreraient leur résultat s'ils allaient en demi par exemple. Mais ils l'ont déjà fait, ils ne l'ont pas fait souvent. C'est une équipe qui est en progression. Moi j'estime que demain, le Sénégal qui bat la France ou qui fait match nul contre la France, je n'appellerais pas ça une surprise. Ça n'est pas ça pour moi. Comme le Maroc qui fait match nul contre le Brésil, je vois pas en quoi c'est une surprise. La France a déjà été accrochée, battue en phase de poule. L'Allemagne l'a été, l'Espagne l'a été. On en a,
0: mais d'ailleurs il dit ça aussi un Pacquiao. Il dit la Coupe du Monde c'est un marathon, c'est pas un sprint. Donc exactement. En plus ses premiers résultats c'est très bien, mais c'est pas ça ce qu'on veut à la fin. Il dit moi mon rêve c'est d'avoir deux nations africaines qui s'affrontent en demi-finale. Là ce serait vraiment un cap supplémentaire, un truc en plus. Ça voudrait dire en plus une nation en finale, voilà.
1: Oui, mais alors après ça c'est une sorte de nationalisme exacerbé.
0: Ah, il dit on a tous le drapeau de l'Afrique.
1: Oui, mais alors le truc c'est que si les Européens ou un pays européen disait ça, qu'est-ce qu'on entendrait?
0: J'aime pas la même logique.
1: Mais c'est une logique. Et pourquoi là on trouverait ça forcément formidable, alors que si des Européens disent ça, on va parler de quoi? De suprémacisme, racisme, on va dire quoi en fait? Moi le discours de Pacquiao dans son ensemble, je l'aime beaucoup parce qu'il est plein de confiance. J'aime ce qu'il dégage et j'aime ce qui est devenu cette sélection. En revanche, il y a des parties de discours qu'on supporterait pas si c'était dit par des Américains ou des Occidentaux. Je suis désolé. Et c'est exactement la même chose avec le président sénégalais qui a tenu des propos.
2: Non, c'est pas le président, c'est l'ancien premier ministre Ousmane Sonko.
1: Ah, c'est l'ancien Premier ministre, pardon.
2: Et dans un cadre précis, bon là...
1: Ces propos sont parfaitement déplacés. S'ils étaient dits par un Français, mais qu'est-ce qu'on dirait pas? Tu peux nous rappeler les propos?
4: Ouais, mais ça, c'est encore autre chose. Enfin, je sais pas, c'est politique. Enfin, vas-y.
2: Il a dit c'est un match entre deux nations qui sont très proches, France et Sénégal. Il a dit, quelque part, c'est l'Afrique contre l'Afrique. Il a dit Ousmane Sonko.
1: Ok, dites-moi si c'est... Quand les Argentins ont dit ça, qu'est-ce qu'on a entendu?
2: J'ai reprécisé la véracité des propos avec Jimmy,
1: marchez sur des œufs autant que vous voulez, mais,
4: non, mais
1: c'est
4: Daniel,
1: toujours plus.
4: Daniel,
1: enfin, Daniel, c'est... D'accord, donc ça, c'est tout non, à fait normal
4: mais
1: d'entendre
4: non,
1: ça.
4: Non, c'est pas normal, mais t'es en train de mélanger les propos de monsieur Sonko. Mais non, mais de Sonko, qui sont effectivement des propos très particuliers, puisqu'il te parle de politique, il te parle pas de sport.
1: Très particulier ou déplacé?
4: Non, déplacé.
1: Merci.
4: Non, mais je suis d'accord.
2: Je sais pas dans quel cas il dit ça.
4: Tu les mélanges.
2: C'est aussi peut-être une façon pour lui de dire, regardez, il y a des enfants du Sénégal quelque part représentent la France.
4: Dit comme ça, Daniel a raison. Ce serait
1: Tu veux qu'on essaye que moi je dise ça pour voir ce que ça va donner.
2: Enfin, on veut parler du match là.
4: Juste pour finir, je voulais juste te dire, Daniel, que ces propos-là, c'est une chose, et il ne faut pas les mettre dans le même sac que les propos de solidarité sportive africaine de Pacquiao, même si tu n'es pas d'accord avec ça. Moi, je te dis juste que je les entends et je les comprends, ces propos aussi, quand ils ont lutté, on va dire, même politiquement au sein de la FIFA pour avoir plus d'équipes qualifiées en Coupe du Monde, en s'estimant peut-être lésés à une époque. Et quand à une époque, tu as eu la sensation d'être un continent peut-être un peu oublié.
1: Ouais, c'est sûr que pendant la CAN, la solidarité africaine, j'ai constaté tous les jours.
4: Non, mais on est sur la Coupe du Monde.
1: J'ai constaté tous les jours quand on voit les tonnes qu'on a d'immondices qu'on a déversées sur le Maroc et tout. Il y a une vraie solidarité africaine. C'est à géométrie variable.
4: Écoute, mais ça, on l'entend en tout cas.
1: Non, mais
2: on lui a posé la question sur les joueurs d'origine africaine en équipe de France et il a dit quel que soit le vainqueur, c'est l'Afrique qui aura battu l'Afrique. Il dit que c'est une déclaration qui met en avant le poids du talent africain et de sa diaspora sur les grandes scènes sportives internationales.
1: Voilà. Et moi,

0: te dis que si ce sont des Occidentaux qui disent ça, c'est terrible.
1: Bon, l'équipe. Est-ce que Koulibaly va jouer? Parce alors, on veut savoir ça. Alors, on était au Sénégal oui. Et on a eu Kalidou Koulibaly dans l'after oui. Dimanche de la semaine dernière, qui nous a dit qu'il était prêt. Mm-hmm. Hein, c'était alors, donc il y a maintenant
2: longtemps,
1: 9 jours.
2: Longtemps observé par Didier Deschamps. Mm.
3: C'était
1: oui, c'est vrai.
3: C'était l'obsession des journalistes sénégalais de savoir si Gueye et Koulibaly, parce que Gueye aussi a une petite alerte, il ne s'est pas entraîné. Idrissa Gueye, il ne s'est pas entraîné, il me semble, il y a 2 jours. Mais désormais, c'est bon, tout le monde est là. Et donc la question est revenue 3 fois de la part de nos confrères pour savoir si. Voilà,
1: ils ont raison, ils veulent ça. Donc,
3: oui, mais Papetou a dit j'ai répondu la première fois. J'ai dit tout le monde est apte et tout le monde est disponible et après je ferai mes choix. Mais ils ont quand même insisté pour savoir. Donc voilà, la réponse officielle c'est ça. Donc maintenant, est-ce qu'il considère que même s'il est apte, il manque peut-être un peu de rythme, il faut attendre le faire monter en puissance au fur et à mesure de la compétition? Ça peut être aussi un raisonnement, mais en tout cas a priori il est apte. Voilà. Dans un et l'autre truc aussi, Gilbert, quand même, des journalistes sénégalais, c'est le match de 2002. Ça, il y a eu 3 questions à l'équipe de France. Il y en a eu 3 encore avec le Sénégal. Alors, tous ont répondu, il n'y a pas de revanche dans le foot. En tout cas, les Français, ça sert à rien de le voir comme ça. Pareil, Papetiou, il a dit, c'est l'histoire et on joue pas avec l'histoire sur le terrain. Il rentre pas en cours de jeu, l'histoire. Mais en revanche, quand même, pensez pour Bruno Metsu, etc.
1: Si je suis Papetiou, il a fait les Sénégalais, j'espère qu'ils l'ont fait. J'aurais fait ma petite vidéo, à montrer aux joueurs avec les mecs de 2002 qui disent les gars nous on l'a fait.
3: Et il a dit demain je préparerai une sauce avec des ingrédients de Bruno Metsu.
4: Et ben moi je ne l'aurais pas fait parce que je pense que justement moi je ne l'aurais pas fait parce que je pense que justement en fait, c'est trop cantonné le Sénégal à cet événement là et c'est nier
1: ça a marqué leur histoire. Daniel,
4: bah ouais, mais sauf que c'est nier leur très gros progrès récent et c'est se référer à une image qui maintenant date, parce que 2002 c'était il y a plus de 20 ans maintenant, et que tu dois pas uniquement rester accroché à un souvenir. Le Sénégal a grandi, le Sénégal a été champion d'Afrique et pas qu'une fois, ils ont une très bonne équipe, et moi j'aime pas quand on se raccroche uniquement à ce souvenir et qu'on sans arrêt en train de dire ah il y a eu l'exploit. Non, si vraiment on doit respecter le Sénégal pour les progrès récents, on ne doit pas uniquement parler de ce match-là. Ils en ont eu d'autres dans leur histoire, des très importants, sur les 20 dernières années.
2: À écouter les deux camps, là, Jean-Louis, avec ce que tu dis de la conf de presse du Sénégal, moi j'ai l'impression que c'est plutôt à l'avantage des Bleus, tout ce qui se passe depuis ce match, parce qu'on est en train d'inverser justement tout le jeu du favori outsider, et les Sénégalais assument totalement ce truc du favori, enfin du fait de pouvoir faire, de pouvoir battre, et pas la surprise effectivement de
4: limite,
2: pouvoir battre.
4: Limite,
2: ils
4: parlent un peu trop, je trouve.
2: Ouais, tout le monde parle un peu trop, et je pense que Deschamps et les joueurs, ça doit les arranger.
4: Ouais, moi je trouve qu'il y a énormément de phrases qui, je trouve, si on doit parler d'excès de confiance, c'est prêt. Alors que je trouve qu'ils ont toutes les qualités pour être un vrai rival au bleu, je trouve qu'ils sont limite un peu en train d'en faire un peu trop.
1: Dans un instant, on aura Moussa au 32-16 pour conclure sur le Sénégal. Il nous dira ce qu'il pense, lui, le supporter sénégalais. Et puis, débat à suivre également dans l'after.
2: Tu te souviens,
1: Oui, je te porterai réussi d'ailleurs.
2: C'était
1: ça,
2: une faute de goût dans la conf. Je crois que c'était en 98. Mm.
1: Et ensuite, ce débat, Didier Deschamps a-t-il totalement raté Ayoub Bouadi? On va détailler avec des infos tout cela dans quelques instants dans l'after qui est là jusqu'au bout de la nuit, jusqu'à 5h les nuits de l'after. Je rappelle qu'à la mi-temps, l'Arabie Saoudite mène 1-0 face à l'Uruguay.
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1: Et oui, il est 1h03 désormais en France. Il est pendant ce temps-là 19h03 dans notre studio américain. Jean-Luc Tour est là toujours.
3: Quelle vue, Gilbert.
1: Quelle vue sur Manhattan derrière nous, en effet. Regardez la chaîne YouTube. En ce moment, il y a le Score Center d'Arabie Saoudite.
2: Lequel vue, Gilbert, peut devenir le vendeur de la boutique du PSG de
3: Yacine
2: Bamou. Ça peut être un peu la même chose.
1: Je sais pas compris.
2: C'est la même rêve, quoi. Une rêve qui va revenir maintenant un peu, le poncif.
3: On pourrait chercher là Yacine Bamou de la Coupe du Monde.
1: Je suis très sensible.
3: Quelle histoire on répète depuis le début plein de fois, tu vois. Mais bon, on va peut chercher. Laisser la Coupe du Monde pour le faire.
1: On va chercher. On était avec Moussa, enfin on est avec Moussa au 32-16 qui nous rejoint. Salut Moussa.
2: Salut Moussa.
8: Salut la team.
3: Salut.
8: Comment ça va?
1: Bon, ça va et toi?
8: À part ce qui ne va pas, tout va bien.
1: Bon, t'es déjà dans ton match,
3: J'aime bien cette phrase.
1: L'excitation monte un peu ou pas encore?
8: L'excitation monte un peu, notamment grâce ou à cause de Daniel qui vient nous titiller un peu en disant que le Sénégal ne devait pas s'arrêter à cette victoire du 31 mai 2002. Et que voilà, mais je pense que c'est un peu connaître un peu le sentiment des Sénégalais et le vécu et surtout l'histoire des Sénégalais. Le 31 mai, on n'a pas gagné de coupe. Le 6 février, on a gagné notre première CAN, le 6 février 2022. Mais dans la conscience populaire sénégalaise, dans la tête de beaucoup de gens, quand tu leur demandes une date, ils te citeront le 31 mai 2002 à Séoul. Et non le 6 février 2022 à Yaoundé, au Cameroun, où on a remporté notre première CAN. Parce que dans la tête de beaucoup de Sénégalais...
1: C'est un acte fondateur, quoi.
8: C'est un acte fondateur, mais c'est-à-dire que ce match va au-delà de l'histoire, va au-delà du sport, parce que c'est de l'histoire, c'est de la culture, c'est des peuples amis, mais on sait également tout ce qui s'est passé dans cette histoire-là. Et on sait tout ce que ça représente dans la tête et dans le regard des joueurs. Donc, pas mal, l'équipe de 2002 était formée en France. Et on sait que cette importance-là a toujours existé depuis 24 ans. On continue tous les ans, c'est obligatoire, tous les ans, le 31 mai est célébré ici.
3: Alors mais Moussa, je comprends, mais en fait...
1: Comme le 26 mai à Marseille, par exemple.
3: Mon propos, il était beaucoup plus respectueux de l'histoire sportive du Sénégal sur les années récentes. Alors évidemment le poids de l'histoire c'est très important, mais dans cette Coupe du Monde là il y en a eu d'autres, des matchs, et il y a eu des très beaux matchs du Sénégal, puisque l'équipe était arrivée jusqu'en quart de finale, et puis comme tu l'as dit récemment il y a eu une CAN, il y en a eu d'autres, des belles aventures. Alors que ce soit un acte fondateur, c'est très important, mais je trouve que y revenir, c'est... À moins que le poids de l'histoire soit tellement fort qu'il faille sans arrêt en parler, mais je trouve que c'était un petit peu réducteur et que c'était plus respectueux de parler de leur progrès récent, qui faisait que si en 2002, évidemment, tout le monde avait été extrêmement surpris, si demain le Sénégal devait gagner ou faire match nul, je disais que pour moi ça ne serait pas une surprise. Et si on en arrive à ce constat-là, c'est qu'il y a eu une progression qui fait que, ok, symboliquement, on garde en mémoire le match de 2002, mais qu'en parler sans cesse, je trouve que c'est un peu réducteur pour les progrès accomplis par le Sénégal. C'était ça mon propos.
8: D'accord, on va voir. Là, c'est un peu plus clair. Mais moi, je pense que comme tu
3: pourtant, c'était
8: dire,
3: clair avant. Hein.
1: Vas-y, Moussa.
8: Il est taquin. Moi, je pense que le match de demain est super important. Il est super important pour parler de football et ne pas être tout le temps dans l'histoire. Il est super important parce que c'est un premier match de Coupe du Monde avec des chances réelles de l'équipe nationale du Sénégal, mais également une manière de se projeter. Pour moi, c'est la poule la plus difficile de cette Coupe du Monde. Il y a la Norvège qui a sorti quand même des équipes fortes, l'Italie qui a rencontré des équipes fortes comme l'Italie et autres. Et il y a l'Irak, parce que personne ne parle de l'Irak. L'Irak, ce ne sera pas une mince affaire. Ça, je vous le promets. L'Irak, ça ne va pas être simple. On a vu même...
1: L'Irak qui a fait un partout face à l'Espagne en match de préparation.
8: Voilà. Donc, moi, je pense qu'il n'y a aucun match qui sera simple pendant cette Coupe du Monde, et que le Sénégal a intérêt à ne pas se rater demain. Donc, double intérêt. Intérêt comptable, parce qu'il faut avoir des points. Intérêt symbolique par rapport à ce dont on vient de parler. Quand j'ai entendu tout à l'heure la conférence de presse du sélectionneur à Pape Tchaou, En passant, c'est quelque chose, on le sent. On sent qu'il y a une vitalité au sein de cette équipe-là et qu'elle doit être caractérisée par avoir des points. 1-3, je ne sais pas quel sera le score à la fin, mais il y a un besoin de cela. Le Sénégal vient de faire deux matchs amicaux contre les États-Unis, une défaite, contre l'Arabie Saoudite, un match nul. Et voilà, faut pas.
3: Oui, après ces matchs amicaux, il faut pas trop en tenir compte. Il a fait beaucoup tourner, il a réparti les temps de jeu. Oui. Il l'a dit d'ailleurs, hein, la meilleure version du Sénégal, vous la verrez demain.
1: Il manquait les titulaires. Bon, Boussa, on verra demain.
8: Tout ce qui est la colonne vertébrale de l'équipe nationale du Sénégal, voilà. C'est-à-dire Edouard Mendy, Kalilou Koulibaly, Gana Gueye et Sadio Mané, c'est les quatre. Et sur les quatre, il en manque deux. Il en manque deux, c'est Kalilou Koulibaly et Gana Gueye. Qui manque cruellement de match et de rythme. Donc on verra ce que ça va donner. Il y a la presse française qui donne Mamadou Sarr, l'équipe pour ne pas le citer, Mamadou Sarr comme partant, alors que Kalilou Koulibaly, je viens d'écouter l'interview de Kalilou Koulibaly, qui sort du dernier entraînement de l'équipe nationale du Sénégal, il dit qu'il est fin prêt. Et que
1: il a dit ça dimanche dernier dans l'after, on était sur place à Dakar. Et donc il le disait déjà il y a 10 jours.
3: Il l'a redit.
1: Tu vois, donc Moussa, en tout cas, merci. Et puis demain, on se rappelle éventuellement si tu as envie.
8: Ce sera avec plaisir. Moi, je vais regarder pour la première fois un match France-Sénégal au Sénégal parce que le dernier m'a trouvé chez vous, en France. Donc on va voir.
1: Exactement. C'est évidemment un énorme rendez-vous au Sénégal. D'ailleurs, je remercie encore une fois l'Institut français qui nous a accueillis royalement et qui demain diffuse d'ailleurs sur un écran géant en plein centre de Dakar le match. Salut Moussa. On change de sujet les gars. À moins que tu aies un truc à rajouter sur le Sénégal qu'on n'a pas dit.
3: Non, là c'est bon.
1: T'as fait le tour ?
3: Je pense que j'ai fait le tour. Oui.
1: Bon voilà. Et Mamadou Sarr effectivement pourrait être le titulaire si Koulibaly n'y est pas.
3: Ça fait 6 mois qu'il se repose à Chelsea puisqu'il a été rappelé de son prêt.
1: Eh oui, mais bon, quel joueur.
3: Quand il y joue régulièrement, très fort, bien sûr.
1: Exactement. Autre sujet qui est un peu connexe à celui-là, parce que là aussi on parle de joueurs avec le Sénégal souvent qui sont des binationaux. Ayoub Bouadi donc a rejoint le Maroc pour la première fois. Juste avant la Coupe du Monde, c'est le premier appel officiel d'Ayoub Bouadi. Donc avant la Coupe du Monde, il s'est révélé donc il y a quelques semaines à peine en disant voilà je veux jouer pour le Maroc. Et donc la question est la suivante après le match étincelant qu'il a livré face au Brésil, est-ce que Didier Deschamps l'a raté? C'est rare finalement parce que quand on fait la liste dans l'histoire récente des binationaux, on peut considérer à quelques exceptions près, je pense à Drogba par exemple, peut-être Koulibaly d'ailleurs dans une autre mesure, mais les joueurs binationaux qui auraient pu être des titulaires incontestables en équipe de France, au final, t'en as pas raté tant que ça dans l'histoire. Peut-être que Ayoub Bouadi va faire jurisprudence. C'est un jeune, il a 18 ans, on voit qu'il y a un potentiel de feu. Et surtout, c'est pas comme si on le voyait pas en Ligue 1 tous les week-ends depuis des mois. Donc, que s'est-il passé? Des informations que l'on a pu récolter, Daniel, nous montrent clairement qu'Ayoub Bouadi voulait initialement l'équipe de France.
4: Oui.
1: Il voulait l'équipe de France.
4: Oui.
1: Voilà, on peut vous le dire ce soir, même s'il est tard et qu'il y a peut-être un peu moins de monde qui nous écoute à 1h11 du matin. Finalement, l'équipe de France n'est pas arrivée. Et il se retrouve donc sans doute très heureux d'y être avec l'équipe du Maroc à la Coupe du Monde.
3: Il voulait l'équipe de France, mais pas au point d'attendre, visiblement.
1: Ah non, il n'a pas attendu, en effet.
4: Je suis un peu embêté avec ce sujet parce que oui, ok.
1: Est-ce que Deschamps l'a raté?
4: Oui, ok, Bouadi voulait jouer.
3: Moi, j'ai du mal avec cette présentation-là, mais pardon, vas-y.
4: Non, mais Daniel, la présentation, c'est que Bouadi voulait jouer pour l'équipe de France.
3: Mais la question, est-ce que Deschamps l'a raté?
4: Ah, voilà.
3: Je ne suis pas sûr qu'on puisse la poser dans ces termes.
4: Exactement, exactement. Donc, reprenons. Bouadi voulait jouer pour l'équipe de France. Jusqu'à quel point? Parce que il a 18 ans. Moi, je me vois pas faire le procès de Deschamps, qui, même s'il a devant lui un joueur de grande qualité, qu'on a tous repéré depuis longtemps, on le connaît, lui dire, il fallait absolument le prendre, sachant que son groupe est constitué, qu'on connaît son fonctionnement sur les habitudes qu'il a, sur la façon dont il construit son groupe. Il y avait a priori pas de place pour lui.
3: Et même en termes de niveau, sur les 5 milieux qui sont pris, on adore Bouadi, mais je suis pas sûr qu'il passe devant un des 5.
4: Qu'aurait-il fallu que Bouadi vienne et dise, moi, il faut me prendre tout de suite parce que sinon je vais aller au Maroc. Alors qu'est-ce qu'on aurait dit? Chantage. Et il aurait fallu que Deschamps accède à ce chantage. Donc, moi, quand on me dit, et c'est les infos qu'on a, il voulait jouer pour l'équipe de France, ok, mais tu voulais pas attendre. Parce que si le Maroc est venu et t'a proposé de jouer à la Coupe du Monde, t'y es allé. Moi, je ne lui en veux pas, parce que dans toutes ces histoires de binationalité, bah, moi je dis toujours, ils font un peu comme ils le sentent. Et la binationalité, elle est pour chacun différente. T'as ceux qui allaient beaucoup dans le pays d'origine, dont les parents sont très proches du pays d'origine, parce qu'ils parlaient la langue, ou la culture était représentée à la maison et tout. Mais il y a des binationaux, bah, qui n'y allaient pas, ou qui sont pas de cette façon attachés. Moi, je la connais pas, la vie de Boadi. Je sais pas de quelle façon il est lié au Maroc. S'il a eu envie d'y aller parce qu'il n'était pas patient, eh ben, il y va. Mais de là à faire le procès de Deschamps, tu l'as raté, où on pourrait très bien faire tu pourrais très bien faire le procès à Boadi de la même façon, et j'ai pas envie de lui faire non plus ce procès. Lui dire, ah, dis donc Coco, t'arrêtais pas de dire que tu voulais jouer pour les Bleus, et parce qu'on t'a pas pris, t'as filé directement au Maroc. Parce que dans ces cas-là, au Maroc, on va dire, oh là là, le gars il est avec nous alors qu'il y a deux semaines il voulait jouer avec les Bleus. Mais vu le niveau qu'il a, bah les Marocains vont pas dire ouais. Et nous, on a récupéré Michael Olysée, qui a honnêtement quasi rien de français, mais Jean Lemay, il s'est réveillé, il a dit j'ai envie de jouer pour la France. Bah on l'a récupéré. Bon, bah, très bien. Est-ce que les Anglais ont raté Olysée? Est-ce que, il est originaire d'où, Olysée? Il avait des parents
1: Nigériens. Bah oui, c'est ce qu'on me dit sur le chat YouTube. Est-ce que les Anglais font le même débat en disant on a raté Olysée?
4: Il aurait pu, mais il a pas, son papa est pas du Nigeria, Olysée, je crois.
1: Olysée, il aurait pu jouer pour le Nigeria.
4: Aujourd'hui, t'as des pays qui mélangent plein de gens de plein d'origines. Bon, tu dois faire le tri, savoir avec quel pays tu te sens le plus d'affinité. Moi, j'ai pas envie de faire réellement ces procès-là, quoi, en fait.
3: En tout cas, pas le sien à Boadi. Moi, sur Deschamps, juste, et après Flo je te laisse, je pense que dans le raisonnement de Deschamps, les 5 milieux de terrain qui jouent actuellement lui offrent plus de sécurité que Boadi, pour plein de raisons footballistiques ou pour leur poids dans le vestiaire, etc. Donc ça veut dire que s'il prend Boadi, c'est un plan pour le bloquer pour plus tard, voilà, pour le
4: calcul. Pas qu'on bloque les jambes.
3: Je n'aime pas, et Deschamps n'a jamais assumé ça publiquement, et ça a jamais été sa ligne de conduite. Donc arriver maintenant et lui reprocher de pas avoir sécurisé Boadi pour plus tard, je trouve que ce serait
4: alors
3: lui faire un mauvais
4: procès.
3: Alors que les
4: Marocains sont eux assumés très offensifs. Très offensif sur les binationaux. La preuve factuelle, c'est que le Maroc a joué avec 11 mecs sur le terrain et aucun n'est né au Maroc.
1: C'est la première fois, à partir du moment où Unai est sorti, il y avait 11 joueurs sur le terrain.
3: T'as l'exemple Issa Diop quand même, qui a dit pendant des années ce sera la France et rien d'autre. Et finalement, il a été rappelé et relancé. Malgré ses propos, il a été pris.
4: Le Maroc a développé cette politique. C'est leur droit, ils le font, ça leur réussit. Je n'ai pas non plus envie de les juger pour ça.
2: Deschamps, moi, sur ta question, l'a-t-il raté? Moi, je trouve que c'est évidemment totalement injuste et un peu hors de propos, parce que c'est à la limite, on peut se poser la question si la Fédé, comme la Fédé marocaine, avait décidé de faire un travail sur les binationaux, parce que la Fédé marocaine ne se cache pas qu'elle va à la rencontre et qu'elle ensuite elle essaie de convaincre et de parler avec eux. Ça me choque absolument pas. On avait parlé
4: avec
2: Draghi.
4: Brahim Diaz, ça a été un long combat. Yamal, ça a été un long combat.
2: Travail-là qui est gagné ou perdu, ok. Puis après, c'est le choix du joueur, effectivement, in fine. Et là, on peut éventuellement se poser cette question. C'est pas une mauvaise question de savoir si la fédération, mais là, Deschamps ne travaille pas du tout dans ce style-là, ni avec la DTN, ni avec la fédération au niveau politique, pour savoir si ça doit se faire ou pas. Bon, comme on dit, c'est une question qui ne se pose pas. En revanche, par rapport à ce que disait Jean-Louis sur le niveau de Boadi, ouais, moi, je pense que Boadi, il aurait amélioré le milieu de terrain français. C'est une autre question qui n'a rien à voir avec celle du choix de Deschamps. Je pense que justement, dans ce milieu dont j'ai dit récemment, qu'à chaque fois qu'on avait gagné une grande compète, on avait quand même un milieu très qualitatif et qu'on ne l'a pas cette fois-ci. C'est-à-dire qu'on a un milieu solide, tu as dit, le mot qui est le bon. Mais moi, je pense qu'on n'a pas qualitativement le milieu susceptible de faire gagner cette équipe de France.
4: Mais de façon, je suis d'accord avec toi sur la qualité. Mais aujourd'hui, dire que Deschamps aurait lancé un milieu de 18 ans, ça ne lui correspond pas.
1: Boadi, je rappelle quand même, parce qu'on ne l'a pas dit, il a fait l'équipe de France U16. L'équipe de France,
2: U18,
1: U20, espoir. Il a fait toutes les. Donc, en fait, il était connu.
3: Mais Flo, là, quand même, excuse-moi, au moment de la liste, personne ne dit il manque Boadi dans cette liste. Quand Deschamps la sort.
1: Mais non, parce qu'on le dit. Parce qu'on sait déjà qu'il choisit le Maroc.
2: Je te parle d'un travail.
4: Mais même en mars, a dit Boadi, il faut qu'il soit à l'équipe de France.
3: Exactement.
4: On était patients.
2: Non, mais ce travail-là, dont je parle, là, de la Fédé éventuellement, c'est un travail au long cours.
3: C'est pour plus tard.
2: C'est un travail qui, quand il est capitaine des espoirs, si vraiment la Fédé veut travailler là-dessus, elle le reçoit, elle lui en parle. Je pense que ça n'existe même pas, ce travail-là, entre guillemets, n'existe pas.
4: Français ne font
2: peut-être
4: pas.
2: Que les coachs
4: je pense que les Français le font pas et que c'est presque un geste politique. C'est dire le binational, on va pas faire ça parce que ça fait un petit peu, en gros, le paternaliste pays d'accueil qui dit aux ressortissants d'origine étrangère, tu vas jouer pour nous et tout. Il y a un côté politique, social dans cette histoire aussi.
2: À l'inverse, c'était quand Walid Regragui nous avait expliqué le
4: côté offensif.
2: Le côté offensif est assumé. De dire oui, on leur en parle, et après on laisse le joueur, in fine, après lui avoir exposé tout le on va dire le projet technique et sportif, on laisse le joueur choisir. Après, il reste un truc quand même. Excusez-moi, ça va être politiquement incorrect, mais les fameux choix du cœur, tu sais, ok, parce qu'on est, on n'a pas le droit de dire, tu sais, on dit on respecte le choix du cœur. Je respecte, ok, mais tu vois bien quand même que le joueur il regarde Coupe du Monde, pas Coupe du Monde. Non, attends, je suis absolument d'accord avec toi. J'ai dit tant mieux, je l'ai vu avec Ben Taleb à Lille, il est incroyable toute la saison dans le double pivot, et je dis juste que ne nous emballons pas sur je respecte le choix du cœur. Non, je respecte même son choix de carrière et son choix sportif.
3: Et bravo. D'ailleurs Flo, même ne nous emballons pas sur je voulais l'équipe de France. T'as commencé par ça Gilbert.
1: Là Jean-Louis, on termine ça comme des informations.
3: J'ai les mêmes informations Gilbert, il n'y a pas de souci. Mais il dit je voulais l'équipe de France, pas au point d'attendre. Et je voulais l'équipe de France maintenant pour la Coupe du Monde, mais je voulais pas l'équipe de France vraiment dans l'absolu, sinon il aurait attendu la compète suivante, il aurait attendu le nouveau sélectionneur, il aurait attendu d'autres choses. Donc
2: c'est un choix,
3: il voulait l'équipe de France,
2: c'est un choix sportif,
3: mais il voulait surtout faire la Coupe du Monde avant tout.
2: C'est un choix sportif, un choix de voilà, c'est ça la vérité.
1: Oui, la carrière de footballeur est courte, donc il allait pas non plus attendre pendant 1000 ans.
4: Tu as bien fait de faire cette mise au point, et moi quand je parle des binationaux, je dis qu'ils fassent leur choix, mais et que s'il y a le cœur dedans, tant mieux, mais je sais très bien que la plupart du temps, c'est très opportuniste. Et je crois que personne n'est dupe là-dessus.
1: On a avec nous Sofiane au 32-16 qui est supporter du Maroc. Salut Sofiane.
2: Salut Sofiane.
9: Salut, bonsoir à tous.
1: Ça va ?
9: Ça va et vous, vous allez bien ?
1: Bah écoute, pas mal, pas mal. Je pense qu'avec Ayoub Bouadi, tu as récupéré un joueur qui va devenir peut-être un des meilleurs du monde à son poste.
9: Franchement, après la perte de Yamal, je peux vous dire que ça nous fait vraiment du bien.
1: Ah oui, c'est vrai que je.
9: Ouais. Ah, mais Yamal, franchement, jusqu'aujourd'hui.
1: Mais tu sais qu'il y a mal. Moi, je me rappelle de déclarations du président de la Fédé marocaine qui est vexé, hein. Par le fait que Yamal n'ait pas choisi le Maroc.
4: Bah, à côté de ça, il y a Brahim Diaz qui aurait pu ne pas. Oui, bien sûr, bien sûr, Sofiane.
9: Il faut savoir que juste après la CDM 2022, il y a un entretien dans un restaurant de Barcelone qui est. Ouais, tout le monde est au courant de cette info, où il y a eu le président de la Fédé marocaine, Eric Raghi, qui sont partis voir Yamal, et il a maintenu son choix de jouer pour l'Espagne. On était à ça, mais voilà, il a dit que ouais, je joue pour l'Espagne, et ils ont respecté ça, quoi.
1: Bon, bah, ça peut pas marcher à tous les coups. Déjà, le Maroc est quand même super efficace dans sa stratégie avec les binationaux.
4: En revanche, sans être dupe sur l'opportunisme et tout ça, il y a un truc que moi je trouve gênant, et si je suis supporter d'un pays, ça me gêne, c'est s'il faut forcer la main du mec. Moi, ça, en revanche, ça m'emmerde.
1: Moi, ça m'emmerde. Tu peux pas forcer la main, en fait.
4: Non, bah si, tu peux toujours. Si tu reviens trois fois et que tu lui dis vas-y, viens jouer pour nous, alors que lui te dit non, vraiment, j'ai plus envie de jouer pour l'autre pays et tout, et que je sais pas, tu lui fais des promesses ou tu lui fais des primes ou des machins. Alors ça pour un club, pour un club, je veux bien et encore, mais pour l'équipe nationale, ça je veux pas. Si tu viens, c'est que vraiment, t'es un peu partagé entre les deux, un peu les deux origines, machin. Là oui, mais si en revanche il faut forcer la main, moi je demande une fois, hein, je demande pas deux fois, hein,
9: parce que on est d'accord
4: là-dessus.
9: Ah, sur ça, là, vraiment, Daniel, je te rejoins. Et c'est pour ça que le fait que, aujourd'hui, le Maroc, vu que le Maroc est passé à un certain niveau, voilà, on est classement 7e FIFA quand même, on est fait partie du top 10, c'est dingue de dire ça, après toutes les années noires qu'on a subies, moi étant petit, je me souviens, voilà. Ben, en fait, je me dis qu'aujourd'hui, avec le poids qu'on a, la position qu'on a, on n'a même plus besoin de forcer. Ils viennent à nous. Comme un Bouadji, par exemple. Justement, j'ai appelé pour Bouadji, faut pas oublier que, selon l'équipe, c'est une ressource, hein. Zidane a approché Bouadji, il a dit non, je veux jouer pour le Maroc. Donc, c'est pas de l'opportunisme. Je voulais vraiment souligner ça, en fait, ça me démangeait. Là, j'ai l'info devant moi. L'équipe, Zidane a approché Bouadji et il a maintenu son choix pour rejoindre le Maroc. Il a juste voulu prendre son temps, en fait.
4: À quel moment il lui a parlé ? Parce que franchement, nous, j'ai l'info, c'est vraiment. Non,
9: il y a un mois.
1: Sans doute, peut-être qu'il y a un mois, il avait pris sa décision définitive.
3: Oui, mais ah, ça,
1: exactement.
3: Plus à ça.
1: Voilà, ouais. Donc, non, Zidane est arrivé peut-être un peu tard, en fait.
3: Voilà, c'est ça. Ouais.
2: Ça renforce l'idée, Sofiane, sur l'idée d'un choix qui est tout à fait respectable, mais qui est un choix pragmatique, dans le sens où Boidi se dit maintenant le Maroc, c'est le Maroc, c'est une nation importante dans le concert du foot mondial, au niveau africain et au niveau mondial. J'ai d'autant plus de raisons de ne pas attendre l'équipe de France et de foncer avec le Maroc. Voilà, et c'est absolument pas condamnable.
1: Je sors du cas Boidi, là, Sofiane. Tu vois le Maroc aller jusqu'où, là?
9: Alors peut-être que vous allez peut-être me prendre.
1: Vas-y, il est 1h23 du matin, tu peux te lâcher.
9: Allez, il est 1h23, il n'y a pas toute la France qui peut m'écouter. Je vais être un peu optimiste et si on n'a pas plus de blessés que ça, le dernier carré me semble vraiment faisable. Si on n'a pas maintenant, si au cours de la compétition, on a un Mazraoui ou un Hakimi qui est blessé, là vraiment là, ça va être compliqué. Parce que malheureusement,
2: t'as un truc particulier dans cette équipe. Alors vous avez déjà fait demi-finale, mais bon, t'as un truc qui est que ces joueurs qui sont meilleurs en sélection qu'en club, c'est pas donné à toutes les sélections en fait. T'en as qui se transfigurent avec le maillot rouge. Et ça, c'est un truc effectivement sur une Coupe du Monde qui est un truc en plus à mon avis.
9: Un exemple.
2: Mazraoui d'ailleurs.
9: Mazraoui qui est sur le banc. D'ailleurs, oui. Je me demande comment il est sur le banc à Manchester en sélection. C'est Superman. Enfin, je me dis, il joue même pas.
2: Unai,
4: on en parle même pas. Lui, c'est vraiment.
3: Il sort d'une bonne saison quand même. Même s'il descend, mais.
9: Ouais. Un Brahim Diaz qui n'a même pas marqué un but en Liga, aujourd'hui c'est lui qui nous fait la passe D. En fait, c'est dingue, je sais pas, le fait de porter ce maillot, ça transcende un petit peu, j'ai l'impression.
4: Ah, tant mieux.
1: Merci Sofiane.
9: Merci à vous en tout cas de m'avoir.
4: Salut Sofiane.
1: À très bientôt pour reparler du Maroc. Un petit tour à Miami, Arabie Saoudite, Uruguay. Ils tiennent les Saoudiens. Clément, ils mènent toujours à zéro.
10: Et on joue depuis un quart d'heure dans cette seconde période. C'est quand même de plus en plus dur parce qu'il y a eu une réorganisation tactique de la part de Marcelo Bielsa qui a dû faire trembler les murs du vestiaire à Miami avec deux changements. Sanabria qui a remplacé Vigna sur le côté gauche de la défense et Canobio, le joueur de Fluminense qui est entré devant à la place d'un Darwin Núñez inexistant en première période, en remplaçant aussi parfois Fede Valverde dans l'axe. Ça va beaucoup mieux pour les Uruguayens, toujours mené 1-0, mais qui se procure beaucoup, beaucoup plus d'occasions. C'est presque un rouleau compresseur, hein, parfois sur la défense saoudienne, l'Arabie Saoudite qui a échappé de peu à une bonne sanction quand même, parce qu'Al-Arbi, le défenseur gauche de l'Arabie Saoudite, a effectué un tacle, a laissé traîner ensuite sur la cuisse de Canobio. Il n'y a pas eu de carton, ça glisse, aurait dit Stéphanie Frappard, donc ils s'en sortent plutôt pas mal. L'heure de jeu, 1-0 pour l'Arabie Saoudite face à l'Uruguay. On rappelle le buteur Abdoulelah Al-Amri en première période à la 41e.
4: Oh le poteau.
10: Ouais, la frappe à l'instant, ouais. En effet, ça venait de très très loin. Manuel Ugarte, l'ancien parisien qui arme du droit et qui vient trouver le poteau de Mohamed Alaouais, qui a déjà effectué 3-4 parades. Mais ça prouve encore une fois que l'Uruguay de Marcelo Bielsa n'a pas dit son dernier mot et va continuer de pousser dans cette dernière demi-heure pour revenir au score et pourquoi pas s'imposer. On rappelle aussi que l'Arabie Saoudite, souvenez-vous, il y a 4 ans, premier match entré dans le tournoi avait été la seule équipe à battre l'Argentine de buts à 1.
1: Oui, c'est vrai. Après ils n'avaient rien fait. Donc, c'est vrai. Merci Clément, à tout à l'heure. Jean-Louis, merci d'être passé.
3: Demain,
1: t'es au stade.
3: Bah, bien sûr.
1: T'as de la chance d'être au stade.
3: Eh oui. Et juste là. Ouais, si tu tends le cou un peu, peut-être tu peux voir le match.
1: Non, en plus, il chambre. Parce que nous, on est ici en studio.
2: C'est
1: là.
2: Clair. Si on envoie un drone, on va peut-être voir le match.
3: T'as un peu d'avance sur moi, Gilbert, quand même, sur les matchs de l'équipe de France au stade.
1: Voilà. J'ai une plus belle vue que toi.
3: Ah, t'as une plus belle vue, c'est sûr.
1: Parce que toi, t'as pas la vue sur Manhattan.
3: C'est sûr.
2: Au stade. Skyline.
1: Voilà, exactement. Et après, tu fais quoi d'ailleurs? Tu vas à Boston? C'est quoi ton programme?
3: Alors, je reste un peu avec vous encore. Et après, je vais à Philadelphie pour France-Irak.
1: Ah, c'est à côté, Philadelphie, c'est à 1h30.
3: 1h30. Voilà, France-Irak. Et après, je reste donc à Boston avec l'équipe de France.
1: Philadelphie, tu iras bien sûr sur les marches
3: de Rocky.
2: Et aussi voir la cloche fendue.
3: J'irai courir, bien sûr.
2: La cloche fendue qui est. Et c'est les 250 ans en plus de la fondation des États-Unis.
1: On veut voir Jean-Louis avec le survêt gris
3: de Rocky. Il fait trop chaud là.
1: Le survêt gris de Rocky avec la transpiration.
3: Je vais mourir.
1: C'est ça qu'on veut.
3: On peut le faire.
1: Franchement, là, et rien que pour ça, on envoie un CM avec Jean-Louis. Tu vois, pour avoir les.
3: Oh, c'est à 1h30 de route.
1: Ah ouais.
3: Bien sûr. Avec plaisir.
1: Change pas Flo, il est capable de venir avec toi.
3: Ou Kevin.
1: Ouais. Ah, Kevin, c'est possible.
2: Non, mais Kevin, c'est à New York.
1: Ah, je crois que Kevin, c'est le New York.
2: Ça y est, il achète et il s'installe là.
1: Ah. Dans un instant, on va repartir sur la côte ouest, où l'Iran joue tout à l'heure à 3h du matin face à la Nouvelle-Zélande, dans des conditions sécuritaires évidemment importantes. Nicolas Pelletier a suivi les Iraniens ces dernières heures. Il va nous raconter tout ça et puis toute l'actualité du jour également au programme. On va notamment parler du Portugal, parce que les Portugais, ils ont fait un truc que l'équipe de l'After a fait l'an dernier à la même époque. Et ça avait, à l'époque, créé... le débat, la polémique, évidemment. On vous raconte ça dans quelques minutes dans l'After. À tout de suite.
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1: Il est 1h29 du matin en France. Il est 19h29 ici dans le studio américain de l'After. Tout à l'heure à 3h, le match Iran Nouvelle-Zélande, évidemment. La nuit de l'After continue jusqu'à 5h. Karen Galliard arrive tout à l'heure, Kevin Diaz, Maxime Chano. Ils sont en train de bosser la compo néo-zélandaise, la compo iranienne, évidemment. Ils seront incollables tout à l'heure concernant ce match, bien sûr. Dispositif exceptionnel pour la Coupe du Monde sur RMC, tous les matchs, vous le savez, notamment Arabie Saoudite Uruguay qui est toujours en cours. On est dans la dernière demi-heure, Clément Brossard.
10: Il reste 25 minutes à jouer et c'est une petite surprise puisque l'Arabie Saoudite mène toujours 1-0. Le but d'El Amri à la 41e minute. Depuis la pause, les Uruguayens vont bien mieux et on a décidé de faire un changement défensif pour les Saoudiens avec la sortie de Al-Jouair pour la rentrée d'Al-Daoussari, faire rentrer un milieu défensif à la place d'un milieu box-to-box parce qu'on sent bien que c'est ô combien difficile dans cette seconde période. Il faut tenir encore 25 minutes pour les Saoudiens qui mènent 1-0 face à l'Uruguay.
1: Tiens, on n'a pas beaucoup parlé de Bielsa qui, bon, pour l'instant rate son début de compétition, à moins que l'Uruguay renverse le
4: match. Il a ressorti la glacière, il était assis sur la glacière là.
1: Ah, j'ai pas vu. Ah, si, si. Bon. Ouais. Et alors, il y a eu une petite polémique, il faut que tu nous racontes, Clément, là, ces dernières heures, le concernant.
10: C'est peut-être pour ça d'ailleurs, c'est peut-être parce qu'il manquait la glacière que l'avion n'est pas parti à temps. Il y a plusieurs problèmes de vol pour les Uruguayens avec de nombreux retards à cause de problèmes administratifs liés à l'avion. Je ne sais pas si c'est à cela que tu fais référence Gilbert, hein, mais ça a beaucoup fait parler en tout cas au pays, en Uruguay. Marcelo Bielsa qui est passé en conférence de presse et qui lui s'est exprimé sur toujours une conférence laconique, hein, quand il s'agit de Marcelo Bielsa. On disait non, mais le vol n'a posé aucun problème. Donc il a un peu envoyé la responsabilité.
1: Oui, puis on a retrouvé le Bielsa qui regarde ses pompes, là, notamment sur les photos.
10: Ah oui, parce qu'en effet, il y a les photos officielles. Et donc les joueurs sont invités à sourire plus ou moins. On va faire un petit geste devant la caméra pour que lors de la célébration, des buts, etc., on ait un visuel sur tous les écrans du stade. Et lui a regardé ses chaussures. On sait que Marcelo Bielsa n'était pas franchement heureux non plus de voir une compétition organisée. Et c'est sa troisième Coupe du Monde après avoir connu le mondial avec l'Argentine et le Chili, sur le sol américain et sur ce que représentent les États-Unis. Donc c'est vrai que ça a fait un petit peu polémique aussi de voir Marcelo Bielsa, et bien sur les illustrations, regarder ses pompes, comme tu dis Gilbert, et feindre totalement l'idée de de se montrer, alors qu'il y a une opportunité pour les Uruguayens, ce coup franc qui a été repoussé encore une fois par le gardien saoudien.
0: Là, il domine largement quand même maintenant. Hein.
10: Exactement, mais vraiment le replacement de Federico Valverde a changé beaucoup, beaucoup de choses, l'entrée de Agustin Canobbio aussi. Donc voilà, pour finir avec Marcelo Bielsa, c'est sûr que ça a fait pas mal parler, à la fois ces retards de vol qui a un petit peu perturbé la préparation de ce rendez-vous pour l'Uruguay, et puis cette séance photo avec Marcelo Bielsa qui baisse les yeux au moment de se faire photographier.
1: Bon, décidément Bielsa, bon, il a fait quelques années à l'OM en baissant les yeux, hein, toujours.
10: Il a battu presque un record, je ne sais pas si vous aviez vu ça, c'était 3-4 jours du lancement de la Coupe du Monde. Il a réussi à répondre à 6 questions en l'espace de 5 secondes quand même, à une journaliste uruguayenne. C'est fort.
1: Ah, c'est vrai, il voulait pas répondre en fait.
10: Ah bah ça partait en 3 mots, 4 mots, il disait des choses, hein, mais voilà.
2: C'est laconique quoi.
10: Bah, c'est du bien ça.
2: Ouais, c'est bon. Clair.
1: C'est comme ça, on a déjà traité le personnage dans l'after des dizaines de fois.
0: Donc, ouais, à Marseille, il faisait des confs longues hein, parfois. Il expliquait beaucoup de choses.
1: Ouais, il faisait des réponses longues. Ça dépendait des fois. Ouais. Il avait parfois un traducteur. Il avait aussi un traducteur au début.
2: Ouais, tout à fait.
1: Traducteur. Rappelez-vous.
0: Il était un peu devenu une vedette à Marseille. On a perdu de vue.
1: Exactement. Après, il y a eu un autre traducteur quand il était à Leeds, qui a écrit un bouquin ensuite sur lui, d'ailleurs. Bref.
10: Ce côté laconique, ça a créé aussi des problèmes, Gilbert, au sein de la sélection. Hein. Quand il est arrivé, Marcelo Bielsa, il s'est mis une partie de son vestiaire à dos. On se souvient des propos de Luis Suarez.
1: Luis Suarez, il l'a allumé.
10: Oui, il avait dit au moins un bonjour, ce serait pas mal. Mais ça avait mis un froid dans la sélection. Donc, et d'ailleurs, je lisais certaines critiques uruguayennes, alors qu'un nouveau centre ne va rien donner, des anciennes gloires au pays. Qui sont vraiment peu emballés par l'alchimie qu'il peut y avoir entre le groupe et Marcelo Bielsa, et qui se disent qu'avec ce sélectionneur-là et ce comportement, il est presque impossible de voir l'Uruguay aller loin, faire même un quart de finale.
0: C'est un nouveau coup de poing. Avant d'avoir un problème d'entraîneur, ils ont aussi un problème de joueur quand même. Hein. Mais bon.
10: Sur le papier, c'est pas trop mal, mais sur ce qui est mis en application, on va quand même pas se mentir, depuis 20 minutes, c'est plutôt intéressant.
1: Merci Clément, à tout à l'heure. Tiens, avant juste d'accueillir Nicolas Pelletier pour parler de l'Iran, tout à l'heure on a évoqué Zinedine Zidane et Ayoub Bouadi. Alors Zinedine Zidane est actuellement aux États-Unis. Il était au match Brésil-Maroc l'autre jour
2: avec l'un de ses fils.
1: Sauf Lucas Zidane qui lui est en équipe d'Algérie. Et donc il sera demain au match de l'équipe d'Algérie face à l'Argentine.
0: Et
1: il ne sera pas au match de l'équipe de France.
0: Avant de parler de cet épisode-là, juste puisque visiblement d'autres médias donnent des infos, on va rétablir clairement ce qui s'est passé.
1: Concernant Bouadi,
0: Zidane a parlé à Bouadi pour lui dire « Je t'aime bien, mais je ne peux rien te promettre ». Donc c'est pas « Je te prendrai » ou ceci ou cela.
1: J'allais dire « Heureusement qu'il dit ça d'ailleurs », parce que ce serait un peu hallucinant de prendre comme ça des promesses...
0: Évidemment. Après, pour Zidane qui va voir l'Algérie, il va voir son fils. Et il va pas voir l'équipe de France parce que j'imagine, et je trouve ça logique, le nouveau sélectionneur qui va en gros mettre la pression sur l'équipe. Je pense que ce serait pas rendre service à Deschamps de faire ça. Je trouve que c'est même assez respectueux de sa part
2: de
0: pas le faire. Et l'Algérie, il y a son fils qui joue dedans. Pourquoi tu veux qu'il y aille pas ?
2: Non, mais c'est vrai que
0: Et en plus, c'est son pays, l'origine de ses parents et tout. Enfin, ça, c'est fausse polémique à la
2: Il a sa place. Il a sa place partout où il veut.
0: Déjà, en plus.
2: Mais effectivement, le fait qu'il aille voir l'Algérie et entre guillemets qu'il ne soit pas qu'il ne fasse pas d'ombre à Deschamps là sur ce match-là.
1: Sachant que Deschamps est apprécié si Zidane était dans la tribune officielle, 20 mètres au-dessus de lui, tu vois.
2: C'est ça.
1: Nicolas Pelletier est là. Nico, bonsoir.
11: Salut les amis, salut à tous.
1: Nicolas a suivi l'Iran depuis quelques jours maintenant. L'Iran qui rentre en scène à 3h du matin face à la Nouvelle-Zélande et dans des conditions de sécurité très particulières. Faut que tu nous racontes ça.
11: Oui, et c'est même un contexte bien particulier. Je sais pas, l'ambiance est un peu pesante ici autour du stade de Los Angeles. C'est un peu bizarre cette ambiance autour du stade parce que vous avez des centaines et des centaines de supporters iraniens qui sont venus ici supporter leur équipe. Alors tous font partie de la communauté présente à Los Angeles. Ils sont énormément présents ici du côté de Los Angeles. Il y a une très grosse communauté iranienne à Los Angeles. Donc ils sont venus ici voir l'équipe iranienne. Mais il y a un sentiment un peu bizarre parce que il y a un peu une scission dans la population entre une partie des Iraniens qui vont supporter cette équipe cet après-midi ici du côté de Los Angeles et puis l'autre partie qui est venue contester cette équipe. On a vu énormément de maillots avec le drapeau pré-révolutionnaire de la révolution islamique en 1979. C'est une façon de contester
1: le
11: régime.
1: Oui, c'est le drapeau de la contestation.
11: Exactement.
4: Et on est d'accord que toute cette communauté est une communauté opposée au régime.
11: Exactement, totalement
4: opposé
11: au régime.
4: Tous les Iraniens qui sont là-bas, mais c'est bien de le dire, parce que nous, en France, on a quand même des énergumènes qui soutiennent ce régime, quand même. Donc, il faut quand même le dire.
11: Et donc, pour t'expliquer, Daniel, il y a même des manifestations autour du stade qui réunissent par des petits points un peu partout autour du stade, qui réunissent des centaines de personnes à chaque fois pour contester, pour montrer leur opposition au régime en place en Iran. Donc, cette ambiance est un peu bizarre ici du côté de Los Angeles. Je vous propose d'écouter deux supporters que j'ai rencontrés, mais ils ne sont pas totalement représentatifs. Je vous expliquerai derrière.
12: Pour moi, étant irano-américain, il y a toujours ce contexte qui m'accompagne. En ce moment, notre objectif est de profiter de ce match et de le rendre moins politique. La beauté de la Coupe du Monde, c'est qu'elle réunit des personnes de tout horizon et de toutes opinions politiques. Et au final, les Iraniens restent des Iraniens. Donc nous soutiendrons ces personnes, quelles qu'en soient les convictions politiques. Ils ont fait de leur mieux dans les conditions dans lesquelles ils se trouvaient. Ce n'est pas facile quand on est en guerre et qu'on doit ensuite jouer un match dans un pays hôte avec lequel on est en conflit. Je disais à mon fils, il y a deux jours, nous étions en guerre. Aujourd'hui, nous ne le sommes plus.
11: Mais derrière ces deux personnes
4: qui
11: ont
4: été trouvées.
1: Oui, exactement. Il devrait être signé dans les heures qui viennent. Oui.
11: Mais derrière ces deux personnes que j'ai interrogées, j'ai été voir, il y avait une personne qui s'appelait David, que j'ai rencontré, qui avait un maillot avec le drapeau pré-révolutionnaire. Et donc lui, il m'a promis que pendant l'hymne national, qui pour lui ne représente pas son pays, il va siffler cet hymne national tout à l'heure à partir de 18h ici en heure locale, à 3h du matin en France. Donc voilà, je pense que le contexte autour de ce match sera très intéressant à voir, et voir aussi si la FIFA montre toutes les images à la télévision sur le feed qu'elle va fournir aux diffuseurs, toutes
4: ces
11: images,
4: des
11: drapeaux dans les tribunes, voir si la FIFA ne va pas se contenter de montrer le terrain.
1: Ces drapeaux sont interdits, enfin les drapeaux qui ne sont pas les drapeaux officiels aujourd'hui de l'Iran.
11: Exactement, ils ne sont pas les drapeaux officiels de l'Iran.
1: La FIFA les a interdits au stade.
11: Oui, mais sauf qu'ils ont passé les premières barrières de sécurité. C'est pour ça que je suis surpris de les voir derrière les barrières de sécurité. Et les personnes sont rentrées dans le stade. Donc elles auront le drapeau et les maillots aussi. Souvent des maillots avec le drapeau pré-révolutionnaire sur ce maillot. Donc je ne sais pas comment ça va être géré à l'intérieur de l'enceinte. On verra ça tout à l'heure. Mais je suis très surpris déjà de voir ce premier barrage passer par ces drapeaux. Donc on verra ça tout à l'heure. Alors qu'il y a une décision de justice qui est tombée ce matin et qui a autorisé la FIFA à interdire ces maillots dans l'enceinte du stade.
4: Est-il utile de préciser par rapport à ce que j'ai dit l'autre fois, puisque certains ont du mal à comprendre les choses, même s'il m'arrive de mal m'exprimer, que tous les opposants au régime iranien, tous les ressortissants iraniens opposés à ce régime, je les soutiens, mais c'est même pas que je les soutiens, c'est que je les embrasse et que j'aimerais, si je pouvais, mais je ne le peux pas, les aider, évidemment. C'est impossible de comprendre le contraire dans ce que j'ai dit la dernière fois, même si il peut m'arriver de mal dire les choses. Et j'aimerais bien que cet extrait, il soit également mis en avant, découpé et mis sur les réseaux. Et comme ça, ça rectifiera. Voilà, si on veut bien le faire. Évidemment, tous les ressortissants iraniens opposés à ce régime, je les soutiens à 1000%, et tous ceux qui vont aller soutenir l'équipe nationale et qui ne vont pas respecter l'hymne qui représente cette horrible dictature.
1: Merci Nicolas, bon on s'appelle hein, évidemment, t'es là d'ici à 5h du matin pour parler de ce qui se passe à Los Angeles et puis aussi les gars, avec des équipes asiatiques qui pour l'instant réussissent pas trop mal, le Japon, la Corée, le Qatar qui nous a surpris, l'Arabie Saoudite en ce moment, donc là bon, Iran, Nouvelle-Zélande. Vous considérez que l'Iran a plus de possibilités footballistiques que
4: l'Arabie Saoudite, c'est un vrai pays de football, c'est une organisation tactique. Oui, bien sûr. Non, mais on parlait plus de l'Iran là. Je pensais que tu faisais référence au match qu'on regardait.
1: Oui, non, je faisais plus référence à celui qui arrive en disant on a finalement pas peu parlé du sportif sur le Iran-Nouvelle-Zélande.
4: Oui. Faut voir quel est leur niveau dans ce contexte très particulier.
1: Oui, sans doute qu'effectivement, ça n'a pas été évident pour les joueurs, qui d'ailleurs doivent être bien embêtés entre leur passion du foot et la situation politique.
2: Sur un plan purement sportif, le Iran-Nouvelle-Zélande, les deux petits entre guillemets du groupe, le vainqueur peut, encore une fois avec cette formule, faire un pas vers la qualif.
1: Il peut même être qualifié.
2: Ou être qualifié.
1: beaucoup de choses qui va se passer dans toutes les poules. L'Arabie Saoudite qui tient toujours bon face à l'Uruguay alors qu'on est dans le dernier quart d'heure, Clément.
10: Il reste 14 minutes à jouer, 1-0 toujours pour les Saoudiens. Le but d'El Amri à la 41e minute. Troisième changement de Marcelo Bielsa avec la sortie de l'ancien Parisien Ugarte, remplacé par De La Cruz. Ils ont énormément poussé pendant les 20 premières minutes de cette seconde période, les Uruguayens, et on sent qu'il y a un petit supplément d'âme qui a été remis là par les Saoudiens dans cette fin de partie, qui vont essayer d'évoluer en contre. 14 minutes à jouer, 1-0 pour l'Arabie Saoudite.
1: Dans un instant, on est de retour avec le reste de l'actualité de la Coupe du Monde. On va parler de Gianni Infantino et Seferin. Il y a quelques passes d'armes entre les deux, des décryptages à faire sur ce qui se passe en coulisses entre la FIFA et l'UEFA. Et puis le Portugal en Floride qui n'écoute pas Daniel Riolo. Quel scandale. Allez, à tout de suite.
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1: Il est 1h43 du matin en France. Il est 19h43 ici dans le studio new-yorkais de l'After avec Florent Gautreau qui est là, avec Daniel Riolo, avec le match Arabie Saoudite-Uruguay toujours 1-0. Pour l'Arabie Saoudite, Clément Brossard nous appelle dès qu'il se passe un truc. Je rappelle qu'à tout à l'heure aura lieu à 3h le match entre l'Iran et la Nouvelle-Zélande. Ce sera sur RMC. Le lead de l'After continue avec Karine Galli, Maxime Chano, Kevin Diaz dans quelques instants. Alors, hier, je vous ai raconté que une série de nations africaines, asiatiques avaient communiqué commun pour se plaindre des propos de Seferin qui aurait dit, hier on n'avait pas la déclaration exacte, qui aurait dit qu'il y avait plein de matchs sans intérêt à la Coupe du Monde. Donc sous-entendu, il y a trop d'équipes, il y a trop de petites équipes, c'est nul. Bon, on a retrouvé déjà ce qu'a dit exactement Seferin. Alors Seferin, en fait, c'était à l'occasion d'une conférence dans son pays, en Slovénie, la semaine dernière. On lui a demandé, alors, la Coupe du Monde à 48, qu'est-ce que vous en pensez? Et il a dit, parce qu'il faut être exact dans ce qu'il a dit, il dit, nous avons beaucoup de matchs totalement inintéressants, néanmoins, les petits pays peuvent participer et vibrer au rythme de la Coupe du Monde, ce qui est très positif. Donc en fait, bon, quand on prend la déclaration...
0: C'est difficile de comprendre quand même sa cohérence.
1: Ben bon... N'empêche qu'il l'a donné en entier, c'est quand même, voilà.
0: C'est pareil, encore une fois. Je parlais tout à l'heure d'Infantino, des hypocrisies. Chacun voit midi à sa porte et la vérité depuis son balcon. Parce que moi, évidemment, je suis d'accord pour dire qu'il y a beaucoup de matchs inintéressants. Oh, égalisation de l'Uruguay. Mérité, largement mérité.
10: Avec à l'instant l'égalisation signée Maxi Araujo et un nouveau ballon repoussé. Il est extrêmement dangereux devant Federico Vinhas. De la tête, il vient smatcher ce ballon repoussé par Mohamed Alouais. Et derrière, le latéral gauche du Sporting Portugal, Maxi Araujo, qui vient transformer dans le but presque vide pour permettre aux hommes de Marcelo Bielsa de revenir un partout. Et sur l'ensemble de la seconde période, il n'y a pas photo. C'était la 10e tentative à 0, la 12e même tentative à 0 depuis le retour du vestiaire, amplement mérité l'égalisation uruguayenne. Donc un partout entre l'Arabie Saoudite et l'Uruguay. El Amri pour les Saoudiens à la 41e. Et à l'instant, Maxi Araujo à quelques minutes de la fin.
1: Bon, c'est plutôt logique, hein, mérité, parce que les Uruguayens, là, en deuxième mi-temps, on voyait que Clément.
10: Amplement mérité, ils n'ont pas frappé une seule fois les Saoudiens depuis le retour de vestiaire. Il y a vraiment eu des changements, on parlera peut-être plus tard de la tactique de Marcelo Bielsa, mais qui ont vraiment renversé la tendance dans cette rencontre. L'entrée de Canobio a fait beaucoup de bien, le changement aussi de positionnement de Valverde qui avait touché 24 ballons en première période et fantomatique a aussi amené autre chose dans le jeu uruguayen, beaucoup plus vertical, et c'est, on peut le dire, ô combien mérité. Ils vont tenter d'aller chercher la victoire maintenant les Uruguayens. Il reste 9 minutes pour le faire un partout entre l'Arabie Saoudite et l'Uruguay.
1: Alors, je reviens à Seferin et Infantino, parce qu'en fait, il se joue un jeu en fait, de concurrence assez forte en ce moment entre l'UEFA et la FIFA. Parce que vraisemblablement, le communiqué des fédés africaines asiatiques hier a été poussé par la FIFA. En gros, là, on a suggéré à ces fédérations de se réunir pour un communiqué commun. En fait, Infantino, vraisemblablement, n'a pas du tout apprécié l'annonce de l'UEFA concernant l'arbitre somalien, le fait de dire « nous, on le soutient et on lui fera arbitrer la Supercoupe d'Europe ».
4: Oui, alors qu'en plus, c'est même pas tellement dans leur rayon, puisque c'est pas un arbitre européen.
1: En effet. Donc ça a énervé la FIFA. Donc,
4: c'est pour ça que je pense qu'il y a eu 2-3 pressions extérieures. Qui ont présidé à cette décision. Mais j'en reviens à ce qu'on disait entre Seferin et Infantino. Moi, je suis évidemment contre, je l'ai dit, cette Coupe du Monde à 48 qui dilue tout et qui, évidemment, nous offre des affiches moins bonnes avant d'arriver au concret. Parce que

0: Et tout ça est vécu comme un manque d'implication dans cette Coupe du Monde par pas mal de monde au Portugal. À tel point que Matheus Nunes s'est expliqué en conf. Il a dit non, mais en fait, ça fait partie de l'adaptation à la chaleur, à l'humidité.
1: C'est pas du tout l'implication le problème. C'est que jouer au foot avec les jambes en moins, c'est compliqué.
0: Et donc voilà. Alors le problème de Daniel, c'est qu'il estime que la côte floridienne est infestée de requins.
1: Bien sûr, elle est infestée de requins.
0: Mangeurs d'hommes. Et
1: bien sûr qu'elle est infestée de requins.
0: Voilà.
1: C'est et très, très dangereux.
0: L'an dernier, avec Florent, on s'est baigné, on n'a pas eu de problème.
2: Hein. Voilà. Il y a une parade dans la OIS.
1: Oui, il y a eu un vrai problème.
2: Les Uruguayens, Gilbert, qui sont en train de mettre le feu sur ces dernières minutes, sur la cage saoudienne. Il reste 7 minutes, 6 même maintenant, 7 minutes de temps additionnel annoncé. C'est un nouveau centre de la gauche de Brian Rodriguez qui fait vraiment une très bonne entrée, une tête repoussée encore une fois par le portier de l'Arabie Saoudite quand on en aura sorti au moins 6 ou 7 ce soir. Un partout, il reste 6 minutes à jouer. Nouveau centre de la droite, repoussé en corner. Ils prennent le feu les Saoudiens dans cette fin de partie.
3: Tampa Bay, alors pour répondre à Daniel, j'ai fait des recherches en attendant. Comme une grande partie de la Floride, il y a des requins, mais les attaques contre les humains restent rares.
1: Bah oui, ils ne les déclarent pas exprès pour que tu continues à te baigner, c'est pour développer le tourisme.
0: Il y a une théorie du complot sur les requins.
1: C'est pas allé pour complot, connu.
0: Ah bon, c'est connu.
1: Pour pas froisser le tourisme.
0: Bon, voilà. Donc,
3: il y a d'autres dangers en Floride. Il y a les courants, il y a les UV.
0: Et les crocodiles.
3: À cette époque de l'année. Donc attention.
0: Les caïmans.
3: Ouais, c'est caïmans la même chose.
0: Trois petites infos avant d'accueillir l'une des vedettes du jour.
1: Ah bah oui.
0: Dans l'after.
1: L'homme qui a lâché un PEL.
3: Qui n'a plus de LDD.
0: Vous dire déjà qu'en France, il se passe quand même des choses pendant que la Coupe du Monde continue. Boudache a signé à Lyon aujourd'hui.
3: Officialisé. Officiel,
0: ouais. Voilà. Officialisation également de Pierre Sage à Crystal Palace.
1: Voilà, c'est que des trucs qu'on savait quand même.
0: Oui, mais bon, une fois que c'est officiel. Parce que des fois, il y a des retournements de situation dans le football.
1: Ouais.
0: Et puis alors, il y a l'éventualité de Diomandé au PSG qui monte. Diomandé qui a fait un excellent match avec la Côte d'Ivoire hier soir. Donc Yann Diomandé.
3: Diomandé, je valide.
0: Diomandé, tu valides ?
3: Non, je valide 100%.
0: Très bien.
3: Et peut-être Bambi en première ligue alors.
0: Ah,
1: il y a des chances.
0: Ça pourrait signifier le départ.
1: Il faut juste trouver comment
3: un coup de billard
1: dit Bambi en anglais.
3: Bambai.
1: Est-ce qu'il l'appelait de même Nick Bambi. Tu te souviens de Nick Bambi?
3: Bambi, ouais.
1: Nick Bambi.
3: Mais sinon, Bambai.
1: Non, je sais pas comment on le disait là-bas.
0: Tiens, je vous signale, c'est Valentin Jamin qui nous envoie ça, qu'actuellement, il y a une énorme ambiance à Times Square. Des centaines de supporters français qui sont regroupés. Il y avait un rendez-vous ce soir à Times Square des supporters français avant le match de demain. La star du jour est là, Kevin Diaz est dans le studio. Kevin,
1: belge aussi vient d'entrer dans le studio
0: avec sa nouvelle casquette. Kevin,
4: hi everyone.
0: Est-ce que tu peux nous décrire ta casquette?
4: Bah écoute, c'est la casquette des champions new-yorkais, hein, des Knicks de New York.
1: Donc il y a trois jours, il supportait les Spurs en finale et il va acheter la casquette des Knicks.
0: Ouais,
1: non, c'est même pas le basket X de base.
0: Attends,
4: mais qui est cette personne?
0: J'ai une question.
3: Tu sais pourquoi il y a 47 là?
4: C'est la marque.
3: T'es sûr?
4: Oui.
3: Parce que tu sais que ceux qui mettent 47 sur leur chemise, tu sais ce que c'est dans l'administration américaine? C'est le 47e président des États-Unis, c'est Trump. Donc normalement, ça veut dire que t'es Trumpiste avec cette casquette.
4: Okay.
3: Bon, voilà. Non seulement t'es un gogo, mais t'es Trumpiste.
4: On peut maintenant revenir au sérieux.
1: Gogo, personne crédule, naïve, prête à croire n'importe quoi.
4: Ok. Bah, c'est un peu Daniel Riolo, quoi. Non, écoute, cette casquette, je l'aime beaucoup parce que déjà il y a le numéro 11 dessus.
1: C'est vrai que tu supportes.
4: Qui est mon numéro aussi? Non, à la base, moi, je n'ai pas d'équipe. Moi, j'aime beaucoup.
0: NBX.
4: Est-ce qu'on peut finir une phrase dans cette émission ou c'est pas possible?
1: Non, c'est la vérité.
0: D'accord,
1: la vérité.
0: Kev, tu nous dois la vérité.
4: Bah, la vérité, c'est que moi, je ne suis pas supporter des Spurs.
0: Mais arrête, on a regardé le match. T'étais à 200% à l'Espurs. Ça a tourné le score. Il a sorti la casquette bleue.
1: Mais oui, on l'a mis dans la boutique.
4: Je suis, comme tous les fans de basket, plus un joueuriste qu'un NBAtiste ou qu'un clubiste comme tu veux, ou qu'un franchisiste. C'est-à-dire que pendant les Bulls, on était tous pour les Bulls de Michael Jordan. Pendant les Lakers de Kobe Bryant, on était tous pour Kobe Bryant et les Lakers. Et aujourd'hui, on est tous pour Wembanyama. Voilà, j'aime beaucoup Victor Wembanyama.
0: J'ai toujours
4: aimé les Knicks.
0: Par contre, tu as toujours aimé les Knicks.
4: Bien sûr, c'est la ville de New York.
0: Il reste 2 minutes.
4: J'ai un maillot des Knicks.
0: Arabie Saoudite, Uruguay, Clément.
2: Avec l'Uruguay qui continue de mettre la pression sur les Saoudiens. Il reste 2 minutes dans le temps additionnel. Partout, toujours entre l'Arabie Saoudite et l'Uruguay. Et on est là dans les